0: temps de naissance pour ses vaches à lui, ben faut qu'il passe quasiment des nuits dans son champ à checker justement les vaches qui vont mettre naissance, parce que les coyotes vont aller jusqu'à les chercher quasiment en dedans d'elles pour le manger.
1: Hein? Mais voyons, ah
0: oui. Ah oui, c'est un rat. Je te dis, un coyote, là, nous autres, on dit c'est un rat.
1: Je suis renversé parce que, tu sais, en fait, ça, par rapport à un chien, c'est par quelle grosseur un coyote? Parce que je pensais pas que ça pouvait s'en prendre à un veau. T'sais, c'est quand même naissant, un veau, c'est quand même un bon gabarit, tu sais.
0: Ouais, ben je te dirais, c'est la grosseur d'un labrador, à peu près.
1: Ah, quand même, OK.
0: Ça dépend parce que au Québec, les coyotes sont très, très, très, très gros. T'sais, j'ai déjà attrapé des coyotes là, qui faisaient 90, c'était pas 100 livres et plus, là, OK? C'est pas le coyote de l'Ouest. Un coyote de l'Ouest, là, c'est tout petit. Un coyote de l'Ouest, ça peut peser gros max, c'est 40-50 livres. Tandis qu'ici, ben, t'sais, vu que le milieu il est plus difficile, la neige, il y a plus de nourriture aussi, plus facile à attraper, ben, sont beaucoup, beaucoup, beaucoup, beaucoup plus gros. Fait que ça fait que c'est très, très, très dommageable. Puis, tu sais, il y a beaucoup de trappeurs, des fois, qui ont de la misère à faire la différence entre un coyote et un loup, tellement que les coyotes sont gros.
2: Mettons, dropper 3-4 huskies qui viraillent dans le cours,
1: ouais,
2: ça aiderait pas?
0: Ben, en fait, c'est parce que le problème, c'est de watcher les chiens, pis tu sais.
2: Tu vois que les chiens mangent les chevreuils non plus?
0: Ben, tu sais, c'est vrai de ça. Fait que, tu sais, c'est un couteau comme à double tranchant. Oui, on y a déjà pensé, mais c'est parce que c'est d'avoir aussi un œil, ces chevreuils, tu sais. Pas ces chevreuils, un œil sur les chiens, parce que tu sais jamais quand est-ce qu'un chien va avoir un déclic qui va décider de vouloir s'amuser, ou ben, quelque chose comme ça. Pis tu sais, un chevreuil, c'est très peureux. C'est pas comme un mouton, ben, quelque chose comme ça, qui va rester alentour pis qu'il sait. Qu'exemple, ce chien-là, il est là pour le protéger. Mm-hmm. Fait que c'est lui, il ne sait pas. Là. Fait que c'est touché. Vraiment, là, c'est très, très, très touché.
1: Il y a un auditeur qui te demande, Yann, des sons de loup, ça fonctionnerait-tu? Mais en même temps, je me dis, tu vas mettre ses nerfs à ton troupeau, là, mais tu sais, juste un son de loup qui retentit une fois de temps en temps.
0: Non, il n'y a pas. Pour vrai, pour repousser des coyotes, il n'y a pas grand-chose qui marche. Ah, pour vrai, là, c'est quelque chose comme bébite. C'est quelque chose. Pour vrai, non. Il n'existe rien prouvé que ça marche vraiment. Un coyote, ben, tu sais, dis-toi ça, là. Les coyotes, là, tu peux pas avoir plus place qu'il n'y a pas d'affaires là, qu'exemple, que dans la ville de Montréal ou bien proche des villes, puis ils trouvent quand même le moyen de se rapprocher des villes. Fait qu'imagine quand tu restes moyennement en campagne, puis que tu as des veaux, puis des cochons, puis des chevreuils, des affaires comme ça. Il n'y a pas grand-chose qui va leur pousser.
1: Hey, je sais même pas si ma question fait du sens. Puis est-ce qu'une éradication de masse des coyotes, c'est quelque chose d'envisageable? Ou ils sont essentiels dans la chaîne de la nature? Ou, tu sais, parce que là, me semble, toi puis ton père aussi, à chaque coup qu'on vous écoute depuis quelques années, c'est un sujet qui est quand même assez récurrent. Les coyotes, ils prennent de plus en plus de place. On dirait qu'on a perdu un peu le contrôle sur le entre guillemets, bassin des coyotes, là. Il y en a comme un niveau incroyable.
0: Ben, ouais, exactement. Ben, tu sais, en fait, c'est parce que le problème, c'est qu'il n'y a plus de trappeurs. C'est une passion. C'est pas une passion, c'est un métier qui se perd. Puis le fait qu'il n'y ait plus de trappeurs, ben, qu'il n'y ait plus nécessairement aussi de chasseurs de coyotes, ben, ça fait que, c'est quand il y a quelque chose que tu chasses pas, ben, c'est sûr que ça va prendre de l'expansion. C'est ça qui arrive avec le coyote. C'est que, justement, que ça prend de l'expansion comme ça se peut pas. Puis ça peut, puis ça peut, puis ça peut, puis ça peut, puis ça peut. Fait que, tu sais, même si, en fait, c'est pas de l'éradiquer parce que, tu sais, tu me parles d'éradication, je sais pas ce que je dis, d'éradication d'espèces, je suis contre ça, moi. Okay. Même si c'est un coyote, que je sais que c'est très, très, très nuisible pour mes chevreuils, éradiquer un espèce, je suis contre ça. Pour vrai. À moins qu'elle soit vraiment nuisible, dangereuse, ou bien quoi que ce soit, mais, tu sais, les coyotes étaient là avant nous autres. Fait que c'est à moi à s'adapter aux coyotes.
1: Je comprends. Est-ce que... parce que, tu sais, la façon que tu me parles, il n'y a pas de trappeurs, il y a moins de chasseurs de coyotes. Est-ce que pour réguler les bassins des différentes espèces qu'il y a dans la nature au Québec, le gouvernement, donc la CEPAC, je présume, se base uniquement sur les chasseurs ou des gardes forestiers, ça contribue justement au maintien?
0: Sur la population de coyotes, tu veux dire?
1: Coyotes, chevreuils, ours, en général, mais là, on parle de coyotes, fait que oui, coyotes, mais en général, là?
0: Ben, tu sais, en fait, le pour savoir la population de coyotes, c'est souvent dans les alentours d'eux. Parce que souvent, c'est dur à savoir parce que peu importe, mettons, exemple, la pression que tu vas avoir sur un territoire, la quantité de coyotes va être... Hey, c'est vraiment drôle que je vous parle. Là. Je suis parqué, en fait, chez nous, j'ai trois chevreuils qui me passent d'en face. Mais ça veut dire qu'il n'y a pas de coyotes en entour pour le moment. Ils sont pas trop sénères. Mais en fait, c'est... sur chaque territoire, c'est différent. C'est les territoires où est-ce qu'il y a un petit peu plus de chevreuils, mais il va y avoir beaucoup plus de coyotes. T'sais, exemple, si tu montes dans le nord, plus, mettons, exemple, je dirais, mettons, Mont-Laurier, puis monter encore là, ben c'est une place où est-ce qu'il y a beaucoup moins de coyotes, plus de loups. Mais la manière qu'ils s'y prennent pour faire, en fait, un inventaire, je pourrais pas te dire exactement comment qu'ils font. Faudrait que je m'informe, en fait, pour eux.
1: OK. Ben, je serais curieux. Éventuellement, on checkera parce que je me demande si un agent de la faune, ça contribue pas justement à, tu sais, mettons qu'il y a trop d'animaux, s'ils en tuent pas ou s'ils font pas du déplacement d'espèces, je sais pas trop. À creuser comme
0: sujet. Ça, écoute, ben, côté gestion du troupeau, là, faudrait s'asseoir avant d'en parler, je pense.
1: OK.
2: Il y a un auditeur qui demande si vous avez déjà pensé à utiliser un âne pour vous protéger. Il dit que lui, il a déjà eu une ferme, puis. Ça a de l'air que les ânes, ça déteste les canidés.
0: Ouais, ben oui, on y a déjà pensé, mais le problème chez nous, c'est que c'est trop grand.
2: Ah, ça prend
0: un le ouais, exactement. Puis, en fait, c'est juste ça. Fait que un âne, exemple, dans un champ, ben quelque chose comme ça, ça pourrait être correct. Mais de la manière qu'on a, puis nous autres, c'est vraiment à ciel ouvert à travers les montagnes, à travers les champs, à travers tout ça.
2: Dans le bois.
0: Fait que c'est pas... Ouais, c'est pas... Ça serait pas parfait, mettons.
2: OK. Fait que t'as pas le choix de pas dormir pour les watcher, les Collins.
0: Bon, ouais, ben ça fait partie de ma job. Fait que ça fait partie du métier de rancher farmer, on va dire ça de même.
2: Puis quand t'en vois un passer, c'est-tu en mode extermination automatique ou ben tu y crées après puis il s'en va?
1: Puis quand tu y crées après, y'a-tu peur?
0: Quand c'est dans mon enclos, en fait, c'est pas long. Quand c'est dans mon enclos, oui, je tombe en mode extermination. Quand c'est en dehors, ben en fait, quand c'est en dehors de l'enclos, je peux pas rien faire parce qu'on n'est pas dans les dates de chasse.
2: Mm-hmm. Ah, OK.
0: Mais c'est tout ce qui se passe dans mon enclos, ben j'ai des permis spéciaux justement pour régler ça. Mais quand c'est en dehors, je peux pas rien faire.
1: Puis eux autres, quand ils te voient, est-ce qu'ils naturellement ils ont peur ou ben ils sont trop déterminés puis ils vont de l'avant puis ils ont pas peur?
0: Ben ils savent. Ah ouais. En fait, c'est peu importe quel gibier. Quand il voit un humain, il traite pas. T'sais, il traite vraiment pas. Fait que souvent, il va s'éloigner. Mais habituellement, du moment où est-ce que je le vois, il est trop tard.
1: OK.
0: Pour lui.
1: Ouais, pas pour tout pour tes chevreuils. Ouais, ça, on avait présumé.
0: Right. C'est à peu près ça.
1: Hey, tu nous as parlé justement du temps des naissances et tout ça. Là, actuellement, il n'y a pas de chasse qui est ouverte, hein, actuellement?
0: Non, pour le moment, à part la chasse aux dindons qui est ouverte. Mais sinon, la prochaine chasse, ça va être la chasse à l'ours. Mais ouais, là, je rentre en fait dans la période de l'année où est-ce que j'ai le plus de plaisir à me promener en forêt, malgré que souvent, une personne qui est plus ou moins habituée, je ne lui recommande pas de se promener en forêt à cause justement du temps des bébés. Mais quand tu connais comment que ça se passe puis tout ça, puis que tu connais le gibier, j'adore tellement ça me promener justement observer les bébés et toutes ces affaires-là. Là. J'adore ça.
1: OK. Et pourquoi quelqu'un qui, mettons comme moi, tu lui recommandes pas d'aller en forêt? Qu'est-ce qui peut s'avérer dangereux?
0: En fait, si tu veux, mettons, exemple, aller en forêt, ben c'est sûr que les places que tu vas aller restent dans les sentiers. Pourquoi? Ben c'est parce que quand, exemple, un veau va naître ou un ourson va naître ou un veau orignon, on les nomme toutes. Puis si du moment qu'il faut que tu te ramasses entre le veau, ben en fait, entre le bébé et la femelle, peu importe l'espèce, c'est sûr qu'il va t'attaquer. Sûr.
1: Okay.
0: Que ça soit une perdrix, que ça soit un renard, que ça soit un chevreuil, que ça soit un orignal ou un ours, faut que tu fasses très, très, très attention. Fait que, tu sais, avec expérience, quand tu vois un bébé de n'importe quoi, tu te retires, tu revires de bord, puis tu t'en vas. Parce que je me suis déjà fait attaquer là, par des perdrix, moi, là.
1: Ah ouais, ça attaque comment,
0: ben
1: ça?
0: Oui. Ben, en fait, tout dépendait comment ça se passe, mais la plus belle affaire que j'ai déjà vue, que je trouve que c'est tellement une beauté de la nature, c'est comment qu'une... Je sais pas c'est quoi le terme exact, là, mais une femelle perdrix, va protéger ses petits. En fait, elle, ce qu'elle va faire, c'est qu'elle va imiter comme si elle était blessée. Fait qu'elle va faire un petit son qui va faire comme si elle était blessée. Elle va se promener avec l'aile à terre, comme ça, avec un aile de cassé. Puis elle va essayer de s'éloigner de ses petits le plus possible. Fait qu'elle va s'éloigner, elle va faire un petit, je me souviens pas exactement du son, là, mais j'ai déjà filmé ça. Elle va faire un petit son qui va faire comme si qu'elle était blessée pour que le prédateur s'en aille sur elle, puis elle va s'éloigner jusqu'à temps que le prédateur s'en aille. Ça, c'est un, si un jour ça vous arrive, je vous le dis, c'est un show qui est fou raide.
1: Ah, c'est malade. Elle se sacrifie pour ses petits carrément, hein. C'est un peu
0: oui,
1: ça que ça veut
0: exactement,
1: dire.
0: Exactement, exactement. Puis si c'est trop, ben là, elle va t'attaquer. Elle va avancer sur toi, puis elle va faire comme un chat. Elle va faire un gros...
1: Oh, ouais.
0: Elle va battre des ailes un peu ouais, pour te faire peur. Puis, elle est... puis côté, ben là, tu sais, on parle de perdrix. Si on s'en va, exemple, vers un ours, ben là, je te laisse deviner que c'est qui va se passer. Hein. C'est pas...
1: Je pense que
0: vous n'allez pas jouer au tam-tam, mettons.
1: Ouais, je pense que c'est terminé. Je pense que ça,
0: ben,
1: va, ça va être
0: mettons,
1: ma fin.
0: Mais, je sais qu'on peut pas sacrer, là, mais vous allez en manger une maudine.
1: Ouais. Je pense okay? effectivement.
0: Puis
1: ouais.
0: C'est ça, puis tu sais, un affaire que souvent on pense pas, ben juste les chevreuils. Moi j'ai l'expérience, mais je me suis déjà ramassé en fait que dans mon enclos, j'avais un bébé chevreuil qui était sur le bord d'une falaise, puis il a fallu que j'aille justement le prendre pour pas qu'il tombe en bas. Puis quand je l'ai eu dans les mains, je me suis ramassé face à face avec la mère, puis elle était assez proche.
1: Ah ouais.
0: Tu sais, elle était très, très, très, très proche. Puis tu sais, je suis pas quelqu'un en fait qui a peur des animaux. C'est probablement ça qui a fait qu'elle a breaké parce qu'elle a, elle a comme senti ma confiance. Qu'elle a fait, oh, Colin, lui, il est comme dame, il sait, là. Et lui, il a bien confiance en lui, fait qu'elle a breaké. Puis après ça, j'y ai donné son petit, mais quand j'ai reviré de bord, je me suis pas mis dos à elle. J'ai reculé bien tranquillement, puis j'ai parlé. J'ai dit, ben non, maman, il n'y a pas de trouble, maman, puis j'ai reculé tranquillement pas vite parce que je suis habitué, puis je connais ça, là, tu sais. Si un chevreuil qui décide de me pogner puis de m'en donner une, il y a des chances que j'en mange une colline, mais je sais comment réagir.
1: Vous en avez combien, hein, des chevreuils?
0: Je te dirais, on a à peu près entre 75, 80. T'sais, ça varie des années. Les pertes, justement, de vieillesse, les pertes dues à l'hiver, les coyotes, toutes ces affaires-là. Ça varie chaque année, mais je te dirais, j'ai des alentours de 75, 80.
1: Tu sens-tu que c'est... entre guillemets, domesticable, pas, donne la patte, fait des roulades, fait le mort, là, mais dans le sens que, est-ce que tu sens, c'est-tu déjà arrivé que tu as senti que certains te reconnaissaient?
0: Ben oui, ben j'en ai déjà eu.
1: Ah
0: oui? J'en ai déjà eu une, elle s'appelait Julie.
1: Ben oui, on te fait.
0: Ben oui, Julie, ça l'a été, elle a été longtemps, c'est tout le long de ma jeunesse. On avait un chevreuil que son nom c'était Julie. Puis quand on arrivait, mettons, dans l'enclos, pis qu'on criait dans la montagne, Julie, puis qu'on tapait des mains, elle descendait de la montagne pour nous noyer, puis elle se collait sur nous autres, puis elle se couchait en taille, puis...
1: Ben oui.
0: On a eu ça très, très, très longtemps. Très, très, très longtemps. Puis en fait, la dernière Julie qu'on a eue, en fait, il y a eu des braconniers qui ont passé, puis qui ont vu qu'elle était proche, puis ils ont pas vu avec le tube, les gars l'ont tiré.
1: Pauvre Julie.
0: Oh. Ouais, ça a mal fini, mais pour en revenir au côté plus le fun, moi, c'est ça de même. Mais oui, ça se domestique très, très, très bien. Mais c'est pas n'importe qui peut faire ça. Puis il faut penser que c'est correct de domestiquer une femelle, mais domestiquer un mâle, t'es un autre gang.
1: Ah ouais,
0: parce
1: pourquoi?
0: Quand tu rentres dans le temps du rut, là, t'es un concurrent pour lui, là.
1: OK, ouais.
0: Ben ouais, on en a déjà un, en fait, qui s'appelait Septembre. Puis lui, c'est parce qu'on l'avait appelé comme ça parce qu'il était né au mois de septembre. Fait que c'était très, très, très, très tard. Puis je te dirais, jusqu'à l'âge d'un an, un an et demi, c'était correct. Mais quand il a pogné deux ans, puis qu'il était dans son stade ado-adulte, là, mettons, là, il a viré bout pour bout, puis il était plus domestiqué pour tout.
1: Ah, oh, ouais, OK. Il vire
0: fou. Ah, non, pas en tout. Ah, oui, ben oui, ben oui, ben tu sais, tu peux pas enlever le côté sauvage quand même d'une bébite, là, si on s'entend, puis je nomme pas nom parce que je peux pas, mais j'ai déjà eu un ami qui, lui, en fait, il restait sur une pourvoirie, puis lui, il a domestiqué un loup. Il a réussi, en fait, à sauver ce loup-là. Puis quand que le loup il a grandi, ben le loup s'est assaillé. il s'est assaillé parce qu'en fait, c'était un mâle. Puis il s'est assaillé sur mon chum parce que, en fait, mon chum avait sa femme, puis il avait aussi sa fille. Fait que, tu sais, même s'il y avait quand même des phéromones féminines là-dedans, puis le loup, ben, il a senti de la compétition avec justement son boss.
1: Mm-hmm.
0: Puis il s'est assaillé, puis c'est pas le loup qui a gagné, mettons.
1: Ah oui, OK, ton chum de gars est encore en vie. Ça, c'est un vrai miracle.
0: Oh, il est encore en vie. Mais tu sais, il l'a pas tué. Mais dans le règne animal, quand tu comprends vraiment le règne animal, pour montrer l'alpha, c'est qui? C'est comme ça que ça se passe. Ils se battent.
1: OK.
0: Fait que le loup, il s'est assaillé, puis mon chum, ben, il s'est craqué de sa droite, puis il a montré c'est qui dominait.
1: OK. Wow, tabarouette.
0: Mais c'est de ça comme ça. Puis tu sais, je me souviens pas le nom de ce gars-là, mais quand j'étais jeune, je suivais, en fait, c'était sur Historia, si je me trompe pas, mais le gars vivait avec les loups, OK?
1: OK.
0: Puis il montrait tout le processus de ça. Le processus de rentrer dans une nouvelle meute. Puis tu sais, le gars, il vivait comme un loup, là. Il était sauté, je te le dis, là. Il mangeait de la viande crue. Il était sauté en ostifie. Puis l'affaire qui m'avait fait capoter, c'est que ce gars-là, un moment donné, il était parti un mois. Puis quand il est revenu, c'était plus lui l'alpha.
1: OK.
0: Il a fallu qu'il reprenne sa place. Puis il a fallu qu'il se batte avec les loups. Puis le gars était magané, là, mais le gars, c'était sa passion. Les loups pis tout ça, c'était vraiment sa passion. Mais t'sais, merci de sauter, on s'entend. je m'excuse de le dire, mais ça a sorti tout seul, là.
1: Ah, c'est
0: mais
1: ça va rien,
0: le gars, pis t'sais, le gars, il avait des cicatrices, pis il avait tout ça. Ben non, mais hey, c'était quelque chose, mais tu sais, c'est ça. Fait que le côté règne animal revient tout le temps.
1: Mmh. Quand on revient aux balades en forêt que toi t'aimes bien, ouais. Y a-tu des éléments distinctifs dans la nature? Y a-tu des éléments qu'on peut repérer qui nous dit « Ah, y a peut-être une mère qui a eu un petit ici » ou c'est juste une surprise qui va tomber là-dessus? Y a-tu des éléments dans la nature qu'on peut spotter?
0: Ben, tu sais, des éléments précis, pas ben. C'est sûr que souvent, les places où est-ce que, mettons, exemple, si je prends les chevreaux, ben les orignaux, des arbres couchés, des affaires comme ça, souvent ils vont se cacher là. Si tu vois des couches, en fait, c'est une place où est-ce que le foin il est écrasé, ça peut être des chevreuils qui s'est couché, mais une place précise où est-ce qu'il y a ça, des signes, pas bien. Pour vrai, là, faut, tu sais, rester dans les sentiers, tu sais, je vous dirais, là, jusqu'au mois de juillet, là, rentrez pas dans le bois avec vos chiens, si vous voulez pas avoir de problème, les chiens en laisse, juste pour cette période-là de l'année, parce que d'un, ça vous tente pas qu'il vous arrive quelque chose, puis à l'inverse, ben tu veux pas qu'il arrive quelque chose à un veau ou à quelque chose comme ça, là, parce que c'est moule. Quand je vois un veau se faire snapper par un coyote ou par un ours en vidéo, ça suffit que ça vient me chercher. Je viens en tabouer, puis tu sais, à l'inverse, quand je vois, mettons, des touristes qui voient un bébé chevreuil, je dis, ah, il est beau le bébé chevreuil. Je m'excuse, sacrifie patience, c'est un crème.
1: Ouais.
0: T'es lui, là, dans sa tête, là, il est en train de mourir, lui, là.
1: Ah, ça, lui, il est en mode panique, ben oui.
0: Ben oui, c'est vrai de ça. Puis, tu sais, souvent, juste si, exemple, t'as un paquet de monde qui décide d'aller le prendre, puis de le flatter, puis de le câliner, puis nanana, juste le stress que ça peut emporter au bébé, il peut mourir.
1: C'est drôle, parce que j'ai pensé à toi, tu dis ça, puis j'ai pensé à toi cette semaine. J'ai vu, c'est toute autre affaire, là, mais c'est un gars qui est en genre de kayak, puis il voit un bébé castor. Il ramasse sur sa palme pour naviguer, là, pour avancer, puis il lève le bébé castor dans les airs, puis le but de la vidéo, entre guillemets, c'est de regarder comment il est cute et tout ça, puis il dit, ah, il est donc bien cute. Mais je regardais la vidéo, puis depuis qu'on collabore un peu ensemble, je me disais, d'après moi, le castor, il est en train de capoter sa vie, genre, OK, c'est mon dernier jour.
0: Ben oui, tu sais, lui, un bébé castor, c'est la même affaire. Le seul moyen qu'il a de survivre, c'est de plonger dans l'eau, si on s'entend.
1: Non, oui, hein, fait que c'est assez.
0: T'sais, pour vrai, tu sais, pour ceux qui me suivent, vous allez voir passer probablement, là, dans le temps des bébés, j'ai dans mon enclos, tu sais, je prends tout le temps de prendre un bébé chevreuil pour justement vous en parler comment que c'est fait. Mais moi, je le fais parce que c'est dans mon enclos. C'est un élevage. Faites pas ça à l'état sauvage parce que juste votre odeur humaine peut faire en sorte que la maman chevreuil ou la maman même des orignaux va décider de le laisser aller parce que c'est plus l'odeur de son bébé, c'est une odeur humaine.
1: Ah.
0: Fait que ça peut aller loin.
1: Uh-huh.
0: Juste le fait de le prendre, c'est sûr que si vraiment il est sur le bord d'un chemin ou ben quelque chose comme ça, ben c'est sûr que là vous allez le prendre, vous allez le tasser, c'est normal. Mais si vous le voyez, touchez-y pas, prenez des photos à distance, puis allez-vous-en, parce que ça peut arriver que juste le fait d'être en contact avec, ben, l'odeur est différente, ça va faire que la mère, elle va le laisser aller, puis puis elle va laisser mourir.
1: À la longue de baigner dans cet univers-là qui est de la chasse, ouais, la pêche, tout ça, est-ce que tu connais du monde qui sont autonomes à 100% d'un point de vue alimentaire, là, qui n'ont pas d'affaires ou à peu près dans les épiceries parce qu'ils ont tout ce qu'ils le font?
0: Ben oui, moi.
1: Ah, pour vrai?
0: Ben oui.
1: Vous mangez que de la viande sauvage tout le temps, tout le temps?
0: Ben oui, ben en fait, ben, à part quand je vais au resto, on s'entend, là, c'est
1: ouais,
0: sûr
1: ben
0: que
1: oui.
0: C'est assez bizarre d'emporter ton sac d'orignal au resto, là. mais la petite madame au Pacini, elle prendrait un deux minutes, là. Moi, oui. Tu sais, oui, une fois de temps en temps, tout dépendant de ce qu'on va faire, ben, les recettes, les personnes qu'on va inviter, tu peux pas tout le temps faire manger de la viande sauvage à du monde qui sont habitués de boire de l'eau de la ville puis de manger du poulet et de la viande emballée. Mm-hmm. Parce que la viande sauvage, c'est riche en tout. Fait que ça fait que c'est rough sur l'estomac, mais moi je te dirais, ça fait un maudit bout que j'ai pas mangé. Là, je suis dû, là, justement, pour retourner à la chasse. Fait que là, j'ai hâte, j'ai mon dindon, je suis correct, je vais aller à l'ours. On va retourner au chevreuil bientôt, mais chez nous, on mange pas ben de viande. De viande de bœuf ou ben des affaires de même.
1: Ah oui, c'est malade, ça.
0: Si on mange la viande de bœuf, ben c'est parce que c'est un de mes chums qui a un élevage, des affaires comme ça. Que c'est du full bio puis des affaires de même, parce que sinon, non, pas bien même.
1: Je veux pas te prendre des culottes à terre, mais c'est quoi la réglementation, tu sais? Est-ce que t'as le droit, toi, de vendre de tes prises de chasse à du monde, tu sais? Tu imagines, tu peux pas faire une annonce sur Marketplace comme, hey, j'ai chassé un ours, je vends du steak d'ours.
0: Ben, écoute, ben, si tu fais ça, tu t'en vas quasiment dedans. T'as pas le droit. 0-0-0, c'est ultra illégal. Okay. Je sais pas si vous vous souvenez là, on a vu ça passer au Saguenay. Il y a un monsieur qui a fait une annonce qui voulait acheter une tarte. Bon, ben, c'est
2: une tourtière du lac Saint-Jean faite avec de la viande d'orignal, genre.
0: C'est vrai ça. Ben, tu n'as pas le droit, c'est une étiquette.
2: Le gars, il avait été dans la merde, là, juste pour avoir demandé d'en acheter.
0: C'est pas vrai. Il avait poussé ça trop, là. C'est pour ma part, mais en tout cas. Mais non, tu as zéro droit parce que, tu sais, pense-y, si ça serait légal, sais-tu le nombre de personnes qui décideraient de braconner? Justement survenir à leur... Ben oui, c'est de l'argent facile. T'sais, dans le temps, qu'est-ce qui était de l'argent facile? C'est la vésicule biliaire d'ours, OK? Cette affaire-là, en fait, c'était surtout les Chinois. C'était une affaire full aphrodisiaque. Je me suis pas full informé à ça, mais je sais que dans ce temps-là, c'était hyper populaire. Puis une vésicule biliaire d'ours, ben en fait, ça grossit quand que l'ours il vient stresser, OK?
1: OK.
0: Puis ils ont arrêté cette affaire-là parce que ils ont pogné des braconniers que, exemple, ils prenaient des ours avec des collets, mettons, à pattes, puis ils s'organisaient pour que le... Je vous évite les détails, OK? Mais ils s'organisaient pour que l'ours soit ultra stressé, puis quand il était stressé au max, là, il récoltait l'ours, puis là, ça faisait que la vésicule biliaire d'ours était rendue plus grosse, puis il était capable d'aller chercher beaucoup d'argent avec ça.
1: Donc
0: là, aujourd'hui, si tu te fais arrêter... que t'as une vésicule biliaire d'ours, watch out l'étiquette, même.
1: Hey, mais ça doit être quand même assez... Je veux dire, je suis pas en train de prendre le bord des braconniers, mais ça doit être compliqué quand même à cheminer des pièces d'ours en Chine. Mettons, tu me disais, je te donne ce contrat-là, là, envoie-moi cette vésicule biliaire-là en Chine.
0: Même, ah, ben, pour vrai.
1: Ça se peut que je me gratte la tête, mon Yann.
0: Ça se vendait tout à Montréal.
1: OK.
2: Ah, les Chinois étaient directs à Montréal, puis c'est eux autres qui l'ont
0: fait. Ben oui, écoute bien, une petite anecdote, OK? Je suis jeune, j'ai à peu près... 16-17 ans, OK, je travaille en fait au dépanneur de chasse-pêche de mon coin à Tremblant, OK?
1: Okay.
0: Puis j'ai une famille de... Je pense que j'ai le droit de dire ça. Une famille de Chinois qui rentre, c'était vraiment ça, là.
1: Mm-hmm.
0: Puis ils m'ont demandé, est-ce que tu aurais de la vésicule biliaire à vendre? Mais je les regarde, j'ai dit, ben c'est parce que c'est illégal. Ouais, ma parent m'a dit, j'en veux, elle dit, je suis prêt à donner 1000$ pour un. J'ai dit, parce que madame, c'est... C'est illégal. Vous n'avez pas le droit ici. Puis elle en voulait. Illégal ou pas, elle en voulait parce que dans ses affaires, c'était ça.
1: OK. Ah,
0: mais il y en a, là, que je sais pas ce que ça fait exactement tout dans leur corps, là. Mais il y en a qui vivent fou avec ça, là.
1: Fascinant. Hey Yann, encore une fois, un gros merci de nous avoir jasé. Je te souhaite une nuit de sommeil. Penses-tu que t'es parti pour dormir à soir ou bien t'es sur le watch? Ah ouais?
0: Pas sûr. Ah ouais, là, je suis en mode track, moi, là. Moi, quand t'arrives pour toucher à mes bébés chevreuils, là, tu touches pas à ça, Saint-Grim.
1: Avez-vous une Julie actuellement ou pas encore?
0: Non, en fait, non. tu sais, mais mon père, mon grand-père, en fait, puis ma grand-mère, ils ont fait ça quand on était jeunes. Fait que, en fait, c'était pas vraiment nous montrer nous rapprocher du gibier.
1: Ouais, ouais.
0: Mais c'est sûr, un jour, si je me trouve une petite copine puis que j'ai des enfants, c'est sûr que ça va réarriver. C'est sûr, parce que nourrir, parce qu'en fait, c'est que tu le prends puis là, tu nourris, mais tu sais, tu nourris, c'est... à chaque 3 heures, là. Fait que tu te lèves dans la nuit, puis c'est un cycle qu'il faut que tu fasses pendant un bon bout pour justement l'emporter jusqu'à temps qu'il soit mature, que tu lui montres comment faire, où aller, quoi manger. Mais c'est une belle affaire à montrer à tes enfants.
1: Là, okay, clairement.
0: Donc, pensez ça, voilà, là.
1: Ouais, clairement. Mais, ça ressemble à un vrai bébé aussi, ce que tu viens de me dire là. Ça ressemble à un bébé humain.
0: Ben, c'est exactement ça. Puis tu sais, on a encore un petit peu de temps?
1: Oui, oui, oui, vas-y.
0: OK. Ben regarde, une autre affaire qu'on a déjà faite, je te dirais, j'ai à peu près 15-16 ans, OK? Puis on a les agents de la fonte de la TUC qui nous appellent, puis ils ont ramassé, en fait, des touristes, ont ramassé un bébé orignal sur le bord du chemin, OK?
1: OK.
0: Puis c'était vraiment des vrais touristes, ils pensaient que le bébé orignal était perdu. Chris, excuse, t'es dans le bois, sans crème. Là.
1: Pas ça être perdu.
0: Il est pas perdu, il est chez eux. Fait que ils l'ont pris, puis ils l'ont apporté au service de garde de chasse, OK? Là, les gars nous appellent, ils disent, c'est parce qu'on sait pas quoi faire avec ça, nous autres. Puis là, ils peuvent pas aller le porter. Ils ont pas de zoo. Ils ont rien à l'entour de chez eux. Fait que à l'époque, les seuls qui connaissaient, c'était la fermonette. Puis les seuls qui étaient qualifiés pour ça, c'était mon père. Okay. Fait que là, en fait, ils ont appelé mon père, puis on s'est ramassé justement avec... elle s'appelait Belle, OK? Puis Belle, ben, elle s'est ramassée justement chez nous dans notre enclos. Puis il a fallu y montrer tout. Mais quand je te dis tout, là, fallait que tu y montres comment marcher dans l'eau, fallait que tu y montres comment traverser un creek, fallait que tu y montres comment manger des feuilles, fallait que tu y montres tout. Puis la seule affaire qu'on y a pas montré, OK, c'était la gravité.
1: OK. Ah ouais, t'as, ben ouais. Fait que vous
0: l'avez pris vraiment sur le train. Ben, c'est ça. Fait que tu sais, elle est morte aujourd'hui, OK? Parce que elle s'est épuisée dans une côte, parce qu'elle essayait de se relever à sens inverse de la côte.
1: Ah non, OK.
0: Fait que elle s'est brûlée, mais c'est juste pour vous dire que si vous pensez un jour attraper un ours, attraper un raton, attraper un bébé fevreuil, vous êtes pas prête, là. Hey, écoute bien, c'est un astuce de cheminement à faire, là.
1: Ah oui, ah, puis surtout...
0: Pis, c'est pas...
1: Dans la forêt, c'est un pétoué qui est perdu, là, c'est pas lui.
0: Ben, tu sais, c'est vrai ça, là. Fait que, tu sais, si vous voyez des bébés, tu sais, c'est sûr que si t'étais en centre-ville, là, à quatre parts, ben, là, fais des téléphones, il y a des spécialistes qui vont venir. Puis, tu sais, regarde, meilleur exemple, j'étais allé faire un tour avec un de mes amis à Ottawa, au magasin Cabalos. Je débarque de mon truck, puis à côté de moi, ben, tu sais, t'as comme le terre-plein avec, mettons, des plantes, des affaires comme ça. Je me vais la tête, il y a un canard qui a fait son nid, là. Direct là, okay. Dans le stationnement du Cabalos. J'ai fait, my God, c'est. Ben, tu sais, j'ai débarqué du truck, là, tu sais, parce que on avait nos chiens. On a pogné nos chiens, ben, tête. On s'est tossé, là, on a rentré. Puis, j'étais allé voir la gang, j'ai dit, savez-vous que vous avez un canard? J'ai dit, ben non, on n'est pas au courant. J'ai dit, ben oui, vous avez un canard qui a fait son nid là. Ben, tu sais, j'y ai pas touché. Ils sont allés voir, ils n'ont pas touché. Puis, tu sais, je sais pas après qu'est-ce qu'ils ont fait, mais. Tu les touches pas, tes laisses là sont chez eux. Ils sont chez eux. Ils étaient pas vraiment chez eux, là. Ils étaient un peu chez nous, en tout cas. Mais, tu sais, fait que c'est ça. Fait que si vous voyez des bébés, que ce soit n'importe quoi, des oiseaux, whatever, laissez-les faire, laissez-les aller. Ils savent quoi faire. Puis, tu sais, souvent, on va penser, le bébé, il est tout seul, sa maman est pas là. Non, non, non, ils font ça. Le bébé va se coucher toute la journée. Sa mère, elle, va partir plus loin. Elle va aller se nourrir. Puis elle va revenir le soir, puis elle sait exactement, elle n'a pas un GPS, elle l'a, là, dans sa tête.
1: Oh.
0: Elle sait exactement son bébé, il est où, puis elle va revenir, puis là, son bébé, il va y aller, puis là, en fait, là, tu sais, elle va donner son lip, elle va donner toutes les affaires. Fait que quand vous voyez un bébé, que ce soit n'importe quel bébé, laissez-le là, il n'est pas perdu, là. Ils ont des GPS intégrés, eux autres.
1: Hey, Yann, merci beaucoup encore une fois.
0: Hey, gros merci à vous autres, les boys, puis on se voit dans 2 semaines.
1: Yes,
0: dans
1: 2 semaines. Salut, Yann. Merci beaucoup.
0: Yes, sir, salut, là.
1: Bye-bye. Le chum Yann Monette, avec qui on parle de chasse et de pêche et de la faune, en fait.
2: Toujours trippant, hein?
1: Mais moi, écoute, puis c'est vraiment mon côté « gars de la ville », entre guillemets, là. Mais tu comprends que sur l'infinité de chances de la vie humaine, de croiser un chevreuil puis dire je vais le prendre dans mes mains, c'est pas une possibilité zéro là.
2: Ça t'a pas passé par la tête.
1: Même pas un peu. Même pas. Puis c'est pas l'envie qui manque. C'est pas l'envie qui manque. Mais je me dis c'est dans la nature de un. C'est pas à moi. C'est vraiment de un. Puis de deux. Ça se pourrait-tu que quand je le pogne, il essaye de soit me snapper le pouce, soit me snapper un aîné, soit me...
2: Des bonnes réflexions, ça. Hey, c'est pas fou.
1: Je fais quoi, moi, ce chevreuil, il me pogne une... puis il me fait un twist à ton. Il dit sif, sif, sif. Je fais quoi? J'attends que le chevreuil me lâche.
2: Sif, tu te plies en boule.
1: Ouais,
2: puis,
1: t'es en boule, puis je regarde dévorer mon restant de pepperoni. Moi,
2: je pense que j'ai la ligne droite. Ça peut pas être un bébé.
1: Oh, ouais, c'est sûr, c'est sûr.
2: Patlang,
1: ouais,
2: mon homme. Hey, lâche-moi le tits.
1: Esta mi pepperonito.
2: Tu ne peux pas toucher à ça.
1: Hein? C'est mon pepperonito.
2: Tu connais pas le MeToo?
1: Mais c'est... Ouais, mais... Je te colle le MeToo, connard.
2: En pleine face.
1: Je te colle le MeToo, voilà. Mon Bambi. OK. On fait une courte pause, mesdames, messieurs. Et de l'autre côté de la pause, je vous dirai pas qui, mais est-ce qu'on a un indice? On vient.
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0: Vous êtes à l'écoute de Radio X. Un gros merci de nous choisir, et ce, du lundi au jeudi, entre 19 et 22 heures. Toujours le fun de vous savoir présent et interactif. J'aime ça vous lire pendant les pauses, puis voir dans toutes les directions où vous tirez. Parlant de tirer, ça tire au but pas mal. Il y a un match de deuxième ronde qui est amorcé entre le Wild du Minnesota, qui, on va se le dire, sont fucking dus, là. T'sais, par rapport à leur existence, là, le Wild, ils sont comme dus. Bon. Mais actuellement...
1: Il y a la faute du Wild, pour être honnête avec toi.
0: Ouais, je pense que ça fait un petit peu plus bander le monde, Colorado. Hein.
1: Je pense que c'est Montréal qui fait bander le
0: c'est
1: monde.
0: C'est plus ça. Hein.
1: Ouais. On va se le dire.
0: Actuellement, la marque, c'est 2-1 pour l'Avalanche du Colorado.
1: Et ça finira 10-8.
0: Toutes les... Ouais, ouais, tout sais. Pourrait effectivement aller dans ce sens-là. Et ils ont quand même un gars de 17 millions. Là.
1: Ouais, mais ça, t'as vu ça, là, l'autre game, la première game de série-là?
0: Non.
1: Ça finit 9-6 Colorado.
0: 9-6 Colorado.
1: Ouais, une affaire de même.
0: Des scores de deck hockey, man.
1: Ouais. Fait que d'un net, moi, avec Dobert, j'ai pas bien peur de ces équipes-là.
0: Pas trop, ouais. J'ai curieux de voir. Hein. Peut-être qu'on le verra. Peut-être pas.
1: On verra ça au courant des... Tout est super canon. Ouais.
0: Commençons par clencher Buffalo, là. Puis après ça, on mangera un éléphant, une bouchée
1: bien
0: à la fois.
1: Bien sûr, exactement. Yes.
0: Hey, au courant des prochaines minutes, je suis très, très, très content. On va aller jaser avec quelqu'un que j'aime beaucoup et je sais que vous aussi, vous l'aimez beaucoup. Vous l'avez aimé beaucoup également. Les auditeurs de longue date vont être contents qu'on le retrouve. Puis c'est toi qui as eu l'idée, en fait. Ben, je vais être bien franc avec toi parce que c'est toi qui m'as dit hey, « j'ai jamais fait de radio avec
1: ben, ». J'en ai déjà fait, mais... pas dans le Spacecast. Ça a toujours été dans le cadre de « oh, on le fait venir pour parler de tel ou tel sujet dans le retour ou pendant les remplacements d'été. » Mais, tu sais, je l'ai connu dans le Space, je l'ai entendu dans le Space, puis pour moi, c'est de faire le Space puis de jamais avoir l'occasion de jaser.
0: Ouais.
1: C'est comme un rendez-vous manqué, mais là, à soir, je suis bonne humeur.
0: Ben, puis moi, j'étais en mode « je vais pas écœurer mon chum, là. »
1: Non, ben, on va le laisser tranquille.
0: C'est ça, je veux pas le déranger avec ça. Puis finalement, ben j'ai plié et je l'ai dérangé avec ça. Et il a accepté de nous jaser exceptionnellement, étant donné que il y a au cinéma actuellement un film sur la vie de Michael Jackson. Et je connais personne qui trippe plus sur Michael Jackson et d'autres bizarreries que mon chum Sébastien Brassard-Simard, qu'on s'en va rejoindre à l'instant même. Salut, man!
2: Salut, man! Je peux pas croire... J'aurais jamais accepté que vous ayez un autre invité pour parler de Michael que moi.
0: Ben, tu me connais, man. Si c'est pas de toi, Michael, c'est comme un peu pas relié aux oubliettes, mais pas loin, là.
2: Non, je pense que je t'ai fait vivre l'iconique vie de cet homme-là.
0: Ouais, exact. Hey, mais je demande, au nom de tous nos auditeurs, man, comment tu vas? Au sens large, comment ça va, man?
2: Je vais tellement bien. Là, c'est... Je vis une période où on dirait que je me pince un peu à tous les jours. Là. Je suis dans une passe depuis un an que je capote. Là, pour faire un résumé rapide, une fois que la radio ça s'est terminé, je me suis relevé les manches, puis je suis parti à l'école. J'étais allé faire le cours de guide touristique. Donc, ouais. Parce que Québec, ça prend un permis. Bien sûr. Donc, j'ai fait le cours de guide touristique et c'est ce que je vis ma meilleure vie depuis un an.
0: C'est fou, ça. Puis, tu sais, c'est drôle parce qu'on en avait discuté ensemble en onde à plusieurs reprises.
2: Ben oui.
0: Tu sais, on te poussait, Cam et moi, à te dire, hey, porte-toi ton agence.
2: Ben
0: ou,
2: oui.
0: Ou ton service. Puis, c'était meant to be que tu fasses ça. Tu sais, c'était.
2: Ben, on dirait que oui. Ben, ouais. On a même reçu des guides touristiques.
0: Oui, c'est vrai. Le monsieur un peu distingué, super fin, ouais. Là.
2: Tommy Byrne.
0: Oui.
2: Absolument.
1: Puis, moi, je suis même convaincu que dans tes cours, t'as appris des choses à tes professeurs.
2: Ben oui, c'est sûr.
1: Voilà.
0: Ah, puis, non, regarde, je suis tellement content de

0: Puis je sais que tu le dis pas parce que t'es en onde, t'es sincère. Tu m'écris souvent pour me dire à quel point tu tripes là-dessus. Tu fais, dans le fond, explique au monde, c'est quoi, tu fais visiter quoi, en fait? Tu sais, les visites typiques dont t'es guide, c'est quoi tu fais?
1: Tu sais, il y a plusieurs sortes de visites quand tu es un touriste à Québec. Il y a le classique, là, tu sais, je m'en vais marcher avec vous autres 3 heures ou 2 heures, puis là, ben, je vous montre plein de petits trucs inusités ici et là. Moi, la compagnie pour qui je travaille, c'est si vous allez dans le Vieux-Québec puis vous voyez des guides touristiques qui sont costumés, c'est probablement pour l'agence pour qui moi je travaille. Moi, je suis un des seuls qui ne porte pas de costume d'époque parce que je pense que ma personnalité est comme assez. Je pense que je suis assez. Pas besoin d'avoir un chapeau melon. Là,
0: ouais, je comprends.
1: Fait que ce que je fais, dans le fond, c'est beaucoup. Il y a deux types de tours qui sont vraiment mes spécialités. La première chose, c'est les groupes scolaires. J'adore les jeunes. J'aime ça parler avec eux autres. Les groupes scolaires qui viennent, exemple, des États-Unis ou du Nouveau-Brunswick, ils vont être ici 3 ou 4 jours. Moi, je rentre dans l'autobus quand ils arrivent à Québec, puis je les quitte juste quand ils quittent Québec. Tu sais, je dors à l'hôtel avec eux. Là.
0: Mais oui.
1: C'est vraiment comme, on dirait qu'on passe un mois ensemble, là, puis c'est 4 jours.
0: Une des anecdotes les plus Sébastien Brassard-Simard que j'ai jamais entendu de ma vie, c'est quand tu m'as conté que en instant de 4 jours, tu t'étais lié d'amitié avec les jeunes et quand ils sont repartis à leur école, genre un scénario tout à fait normal, t'as eu la larme à l'œil puis t'as vécu un deuil.
1: Man, je pleure presque à toutes les fois. Je te dirais 9 tours sur 10. Quand ils partent, là, c'est ridicule. Je suis rendu que je l'avertis à l'arrivée. Je suis un émotif et ça se peut très bien que présentement je suis gêné avec vous autres, mais mec, vous partiez, je vais pleurer. C'est épouvantable.
0: Les tours que tu fais, là, c'est-tu pour faire visiter les lieux ou c'est historico-centré? Ou les deux?
1: Ben, c'est les deux, en fait. C'est les deux. Quand je fais des. Tu sais, là, je parlais de deux types de tours. Je fais des scolaires, mais je fais aussi beaucoup les tours gastronomiques. Donc, exemple, c'est un tour que j'aime beaucoup, qui est le plus proche de ma personnalité. J'accueille les gens, mettons, au milieu d'après-midi. On va marcher ensemble, on va visiter 5 restaurants du Vieux-Québec. Et fait que tu sais, on fait comme 5 dégustations, 5 drinks.
0: Okay.
1: Et puis entre les restaurants, ben moi j'ai un trajet préétabli où là je peux dire ben voici la première prison de Québec, voici l'édifice Price, voici l'hôtel de ville, tu sais. Fait que c'est vraiment diversifié. C'est aussi ce que j'aime là-dedans. Mais les tours de bouffe, c'est vraiment des beaux parties.
0: Tu sais, la carte que tu es allé chercher, là, la certification que tu es allé chercher via l'école, c'est-tu pertinent maintenant que tu as les pieds dans l'industrie, là, cette carte-là, as-tu raison d'être?
1: Absolument.
0: Oui.
1: Parce que, oui, puis j'étais pas nécessairement de cet avis-là avant, en me disant, écoute, moi, je vis dans le Vieux-Québec, mon oncle a été ministre, regarde, je vous own, là, tu sais. Mm-hmm. Mais c'est vraiment pas ça. En réalité, j'ai appris énormément dans ce cours-là. Ça dure quand même un 4 mois, ça coûte un certain montant, faut vouloir. Mais depuis que je suis guide, je remarque aussi qu'il y a des compagnies qui vont s'essayer, souvent de l'ouest du Canada, qui vont essayer de venir percer notre marché de la ville de Québec, mais qui n'ont pas les permis et que ce qu'ils livrent est absolument désastreux.
0: Oh ouais.
1: C'est gênant. T'sais. Fait que, oui, la carte de guide est vraiment importante pour ça.
0: Y a-tu, les gens veulent savoir, as-tu des nouvelles acquisitions dans ta collection? Est-ce que tu es toujours aussi actif? Parce que là, on comprend que tu as maintenant ta job temps plein. Est-ce que tu es encore actif dans ta collection? Tu bâtis tout ça?
1: Toujours actif dans ma collection. Je peux te dire, la dernière item que j'ai été chercher, c'est une carte de la compagnie Tops qui à l'intérieur est inséré un morceau de la Statue de la Liberté.
0: Ah hey. Ouais, OK, nice.
1: Ça, c'est mon dernier item, mettons. Okay. Parce que, tu sais, il y en a tous les mois, là, fait que je viens oublier. Mais de plus en plus, j'ai besoin d'un nouvel entrepôt.
0: T'es-tu encore impliqué avec Julian Auction et tout ça?
1: Absolument. Oh, oui, avec Julian au bout, il y a une grosse vente qui s'en vient. Puis je vais laisser partir quelques items parce que j'ai des gros projets pour l'année prochaine en collection.
0: Ah ouais, hein, c'est cool ça, c'est cool. Y a-tu une tendance dans la dernière année qui a retenu ton attention, tu sais, par rapport au marché de la... Moi, j'ai du monde autour de moi là qui... Je connais quelqu'un qui s'est acheté une carte de Charizard à 10 000 piastres, puis là, il la met dans une espèce de collier, là.
1: Ben oui, ben oui,
0: des affaires de dingo, là. Et toi, dans la dernière année, y a-tu des tendances qui sont arrivées que t'avais vu venir ou à la limite même que t'avais pas vu venir et qui t'ont un peu surpris?
1: Ben, il y en a plusieurs. Je te dirais que j'ai jamais pensé que les cartes sportives ou les cartes en général allaient garder le même momentum que quand j'ai quitté le Spacecast. Et pourtant, ça s'est encore renforcé.
0: Ah ouais, okay.
1: On est dans un milieu où les gens qui ont des collections ont pris peut-être depuis 2 ans un 300 ou 400% d'augmentation en valeur.
0: Oh, shit.
1: Ça crée bien des problèmes en assurance. Mes amis qui travaillent dans le domaine pourraient en parler longtemps. C'est vraiment problématique parce que ne serait-ce que les cartes Pokémon de notre enfance ont tellement maintenant une valeur qui peut être appliquée, exemple, pour faire un prêt de maison. Il y a une reconnaissance des institutions bancaires pour ça.
0: Ah, ouais, OK, tu peux y mettre comme en mise de fonds.
1: Absolument, absolument.
0: Oh,
1: c'est un domaine complètement fou présentement. Les items historiques aussi, exemple, là, quelqu'un de Lévis qui reste sur le bord de l'eau et qui a trouvé un espèce de j'oublie le nom, là, mais un comme un volant de bateau. Là,
0: tu sais, tu peux imaginer un
1: peu le volant. Ouais, un peu, là. Dans le style avec comme un pirate là, t'sais.
0: Ouais.
1: Et à l'époque, le musée de la civilisation avait évalué une centaine de dollars et il l'a vendu chez Jolyon's pour 91 000 dollars cette année. Ça fait 5 ans qu'il l'a trouvé. Là.
0: OK, hey man, il n'y a pas une action qui a coté à la bourse.
1: Identifié tout ça, mais c'est malade. Là. C'est une période de fou. Je me dis un jour, si la tendance continue, ma collection ne vaudra plus rien parce que c'est tellement un milieu qui monte et qui descend qu'un jour je vais connaître le crash, mais pour l'instant, ça ne fait que monter.
0: Ah, c'est malin.
2: Mettons quelqu'un qui a une collection en ce moment là, de cartes ou de choses comme ça, c'est-tu un bon moment pour vendre ou tu tiendras encore quelques années?
1: Écoute, je pense que ça vaut la peine d'être vendu, oui, mais écoute, il y a des lots que j'ai vendus à l'imaginaire à Québec pour 6 000 piastres, peut-être un 10, 15 cartes. Mais qu'aujourd'hui, j'aurais eu 30 000.
0: Okay. Ouais.
1: Quand je suis sorti de là avec 6 000 piastres, j'étais fier de moi. Là.
0: Ouais. Faut pas trop. Ça se peut-tu que c'est un peu comme les actions et tout ça? Faut pas trop que tu regardes en arrière parce 100%. Que tu sais, sûr, tu vas te baigner des regrets. Là.
1: Puis, tu sais, le meilleur conseil que je peux te dire, c'est dans les temps où l'économie est vraiment difficile, où ça bouge beaucoup, c'est là que les collections prennent de l'ampleur et de la valeur.
0: Ah oui,
1: c'est pas
0: quand
1: ça va bien. T'sais.
0: Pourquoi?
1: Hein? Parce que c'est des valeurs refuge. Okay. Ça va toujours être intéressant d'avoir un item qui appartenait à Marilyn Monroe.
0: Mm-hmm.
1: Tandis que ça va beaucoup moins bouger, exemple, que l'or ou l'argent.
0: OK. Hey, la raison pour laquelle on voulait te parler aujourd'hui, écoute, elle est toute simple. On l'a mentionné tantôt. Le film de Michael Jackson. On en a glissé un mot aussi avec Camille quand elle vient faire son tour une fois ou deux semaines. Puis évidemment, t'es la première personne à qui j'ai pensé. Je me dis, il n'y a pas personne qui va regarder ce film-là avec un regard aussi autistique et penché sur toutes les moindres détails. Écoute, parle-moi premièrement en partant du choix de Jafar, qui est quoi, le neveu de Michael?
1: Exactement, c'est le neveu de Michael. En fait, c'est le fils de Jermaine, qui était un des Jackson 5.
0: Mm-hmm.
1: Donc, c'est vraiment son neveu. Et pour le hasard des choses, quand j'ai visité Neverland en 2011, j'avais été invité le lendemain par Jermaine Jackson pour dîner parce que à cette époque-là, il était dans une bataille financière avec les héritiers de Michael, le ranch, qu'est-ce qu'on fait, qu'est-ce qui se passe là-bas. Ils voulaient voir mon matériel que j'avais, les photos et tout ça. Donc moi, j'avais rencontré Jermaine,
0: okay.
1: Mais son fils était là. Fait que j'ai rencontré Jafar en 2011. Le gars, il avait 14 ans. Là, je me doutais jamais qu'il allait devenir Michael dans un film ou qu'il allait avoir un film de Michael. Là.
0: Est-ce qu'à l'adolescence, il avait des traits typiques de Michael ou des Jackson en général?
1: 100%. Dès que je l'ai rencontré, puis c'est drôle parce que j'ai été relire des vieilles conversations que j'avais eues avec des amis. Et puis, je me disais, c'est le plus proche que je vais faire de rencontrer Michael parce qu'il est, il parle pareil, il bouge pareil, il marche pareil.
0: Okay.
1: C'était quasiment comme une imitation, mais sans le vouloir de sa part à lui. T'sais.
0: Okay.
1: T'sais, je me souviens que j'avais demandé plein de détails, t'sais, tes souvenirs et tout ça. Il y en avait, mais t'sais, c'était tel que tel. Là. C'était pas majeur dans sa vie. Là. Lui faisait juste accompagner son père d'un dîner. Là.
0: Ah ouais. Et donc, on va parler de différents aspects du film, mais grosso modo, la performance de Jafar, est-ce que tu crois qu'il est là à cause de son bagage génétique, de son talent d'acteur ou un mix de tout ça?
1: Un mix de tout ça. Il s'est préparé 2 ans simplement pour l'audition.
0: OK.
1: Ça, c'est sûr que ça paraît. Mais, tu sais, il y a un naturel Jackson là-dedans. Là. Les mouvements, la façon parler, la diction, la danse, tout ça paraissait génétique, carrément génétique. Il est exceptionnel dans ce film-là. Je serais extrêmement surpris qu'il ne soit pas nominé aux Oscars.
2: Ah, c'est, ouais,
1: c'est
2: okay.
1: Une performance, une première performance dans un film. Le gars n'a jamais acté de sa vie. Et tous les critiques qui ont aimé ou pas le film vont le mentionner. Okay. C'est vraiment une transformation complète.
2: Est-ce que ce film-là est... Tu vois, c'est un détail qui me manque. Est-ce qu'il est comme celui d'Elton John? C'est-à-dire, à tout moment, on peut se mettre à chanter, puis c'est un peu comme une comédie musicale, ou c'est vraiment un film biopic standard?
1: Dans le fond, tu me demandes si c'est High School Musical version Jackson.
2: Exactement. C'était ça ma question. Exactement.
1: C'est quasiment un peu ça. C'est vraiment un karaoké format écran géant où tu vas voir la vie de Michael de l'enfance, à se faire battre par son père, à pratiquer à des heures impossibles, à pas aller à l'école, jusqu'au succès du Bad Tour en 88.
2: Okay.
1: Donc, c'est vraiment toute cette période.
2: Est-ce qu'on nous montre Jackson? En fait, je vire ma question de bord. T'as l'impression qu'on nous montre Jackson sous les yeux de qui quand on regarde ce film-là? Ah ouais, comme Jackson l'aurait voulu?
1: Ouais. Pis c'est ça que moi j'ai aimé du film. Faut savoir qu'il y a une suite qui va s'en venir. Se rappeler aussi que le film se termine en 88. Donc, à ce moment-là, Michael Jackson est plus populaire que la reine. Tu sais, c'est une période où, je me souviens, National Geographic, en 92, est allé dans une tribu amazonienne qui avait vu trois blancs dans leur vie. Ils savaient pas c'était quoi la lune, ils savaient pas c'était quoi un grippin, mais ils savaient c'était qui Michael Jackson. Fait que, tu sais, faut se rappeler que c'était une période où il était partout.
2: En 88, Jackson, est-tu encore black?
1: Non, il est blanc.
2: Il est rendu
1: 86, blanc. 86-87, il a blanchi. Et à Bad, à 87, il était blanc.
2: C'est-tu dans le film, ça, ce bout-là? Cette conversion-là? Oui, c'est mentionné?
1: Oui, okay. Oui. La maladie et le fait qu'ils utilisent les crèmes pour se blanchir plus, pour être plus égal.
2: C'est-tu tenté d'être expliqué, ça? C'est son inconfort avec lui-même? Est-ce qu'on adresse
1: les... Oui, parce que, tu sais, en réalité, c'est un vitiligo, là, la maladie qu'il avait, qui faisait des grosses taches blanches très pâles.
2: Oui, OK.
1: Et lui, acceptait pas ça. Et il a décidé de se blanchir complètement. C'est réellement ça qui est arrivé. Cacher la maladie. Là.
2: OK. Tu vois, j'ai toujours pensé à tort que c'était une espèce d'haine raciale de lui-même ou whatever. Là,
1: ça, on va le vivre plus pour son nez, exemple. T'sais, il se faisait appeler gros nez par son père ou gros africain ou gros afro-américain. C'était comme ça. Il y avait beaucoup de ça, oui. Okay. Dans le terme où t'es déjà... T'es noir, donc t'auras pas de succès, donc au moins fais le meilleur pour ce que tu fasses. T'sais, son père était vraiment intransigeant là-dessus. Puis Michael se sentait carrément rejeté par son père. Là. Et ça, pour le nez, oui, ça a été la raison, mais la peau, non.
2: Quelle a été la réception de la famille Jackson au film? Je suis sûr que tu as lu là-dessus. Là. Quelle est...
1: Très, très bonne.
2: Oui, OK.
1: Oui, vraiment très bonne. Il faut savoir que les héritiers officiels de Michael Jackson sont deux avocats, en réalité, qui gèrent toute la fiducie de l'héritage et les contrats de musique et tout ce que tu veux.
2: Mais genre, Janet, elle s'est-tu exprimée sur le film?
1: Ben, Janet, exemple, dès le départ, elle a décidé de ne pas participer au film. Tandis que la majorité des frères et sœurs, eux, ils ont dit oui, on va embarquer, on veut même être producteurs. Fait que, tu sais, c'est des producteurs exécutifs.
2: OK. Est-ce qu'elle s'est exprimée? Pourquoi elle ne veut pas s'impliquer là-dedans, Janet?
1: En fait, elle a son propre film qui s'en vient. Donc, je pense que c'est un peu une clause. Elle a dit qu'elle n'était pas à l'aise de mettre son frère à la télé, mais on pense fortement que c'est pas une clause de son contrat à elle parce qu'elle va avoir son propre biopic.
2: Ah, OK. C'est quoi le moment highlight du film, le moment fort du film, à ton œil, à toi?
1: Les performances sont incroyables, sont tous incroyables. Je te dirais que mon hit, là, pour ceux qui l'auraient peut-être vu, là, Don't Stop Till You Get Enough, qui est une chanson incroyable de l'album Off the Wall de 79, je l'ai trouvé magnifique à voir au grand écran. J'ai eu le grand frisson. Là.
2: Est-ce que c'est rechanté par le neveu ou c'est vraiment les vrais tracks de Michael Jackson qu'on fait jouer?
1: Non, c'est les vrais tracks et de différentes époques, mais toujours en concert. Okay. Donc, c'est des vrais tracks live.
2: Est-ce qu'il y a des... parce que je sais qu'il y a eu dans sa vie différentes interactions avec Paul McCartney et d'autres vedettes. Est-ce qu'il y a des caméos dans le film?
1: Non, ça, on nous le promet pour le film 2.
2: OK.
1: Le deuxième film, parce qu'effectivement, il y a un grand beef avec Paul McCartney, parce que Michael joué le pari contre Paul McCartney pour acheter lui-même le catalogue des Beatles. Donc, ils sont à la table, tout le monde ensemble. T'as Paul McCartney, t'as Michael Jackson, et Michael met plus d'argent que Paul, l'artiste des Beatles. Et c'est lui qui a été propriétaire du catalogue.
0: Méga power move, ça, pareil, hein, dans l'histoire de la musique. C'est épouvantant. Y a-tu des moments... Et en même temps, faut comprendre les gens qui sont derrière le film. Faire un film sur la vie de quelqu'un, ça prendrait la durée de la vie de quelqu'un. Fait que des fois, t'as pas le choix de couper les bouts. Est-ce qu'en ton sens, dans la timeline qui est couverte, est-ce qu'il y a des bouts pertinents qui ont été sautés et qui n'auraient pas dû être sautés, selon toi?
1: Il y en a plusieurs. C'est impossible de vraiment faire un film qui va en 2h07, qui va couvrir tout. Je te dirais que la production de Thriller, qui est une espèce de moment de scène coupé où on voit, là, tu sais, il écrit des chansons et tout ça, aurait pu être beaucoup plus longue. Le producteur Quincy Jones, qui est une légende, là, pour l'industrie de la musique, aurait pu être plus là aussi. Tu sais, il a fait le film du Magicien d'Oz, The Wiz. Ça, on le voit pas du tout, mais tu sais, il y a plein de petites affaires ici et là. Exemple, le Magicien d'Oz, quand il va rencontrer le producteur dans sa maison, ben, on voit le poster du film. Fait que tu sais, il nous parle pas, Michael a fait un film, il était au cinéma, mais on voit le poster. Si tu le sais que c'est le poster, ben, tu le vois.
0: OK, fait que pour les vrais fans, il y a comme plein de petits easter eggs cachés dans le film.
1: Exactement. Okay. Moi, c'est un de mes highlights du film. T'sais, c'est le fait de me dire, OK, tu me coupes ça, mais tu vas me montrer quelque chose que tu vas pas dire, mais que juste moi qui vais voir.
2: Okay. Comme un petit clin d'œil pour te dire qu'ils ont pas quand même qu'ils l'ont pas oublié.
1: Exact, qu'ils l'ont pas oublié.
0: En restant accessible pour monsieur et madame tout le monde qui connaît juste comme overall l'œuvre de Jackson, mais sans plus. Là.
1: Exact. Puis, tu sais, le film, il est fait pour eux. Tu sais, le film, il est fait pour monsieur, madame, tout le monde. C'est un film qui est bienveillant, qui est plein de musique, qui est beau visuellement. Tu sais, ils ont fait 430 millions, là. Les attentes étaient 170, là.
0: Est-ce qu'il y a des inexactitudes? Tu sais, parce que s'il y en a, je suis sûr que t'es spoté, là. Mais y a-tu des affaires qui font pas de sens?
1: Y a pas d'affaires qui font pas de sens. Ce qui m'a dérangé là-dessus, c'est un peu le timeline, là. Je peux dire la ligne du temps. Où il y a des affaires qui ont été faites avant et qui ont été montrées après. Okay. Je peux dire aussi dans les émissions, il n'y a pas We Are the World. Ça aurait pris We Are the World.
0: OK. Est-ce qu'on a des. Est-ce qu'on nous a dévoilé ce que sera la suite? Puis est-ce que le film se termine de façon évidente qu'il y aura une suite? Je ne veux pas spoiler, mais en même temps.
1: Oui, absolument. Écoute, ça fait 2 semaines qu'il est au cinéma. Là, on peut le spoiler un petit peu.
0: Ben oui.
1: Écoute, le film se termine avec la phrase suivante. Son histoire va continuer. Donc ça, c'est le message qui est inscrit à la fin.
0: Okay.
1: Mais la fin, elle est bien faite parce que tout le long du film, c'est surtout la force que son père va mettre sur lui pour dire, OK, ben, le Thriller est sorti, tu fais le plus grand album du monde, mais tu vas pas en tourner toi-même, tu sais. Il n'y a pas eu de Thriller Tour, ce qui fait aucun sens dans la vie, là. Tu sais, tu vas aller avec tes frères faire un autre show des Jackson 5 quand, tu sais, l'album le plus vendu des temps vient d'être sorti. C'est ce qui est complètement fou. Fait, tu sais, tout ça, j'en oublie ta question, mon ami, mais...
0: C'était pour les inexactitudes.
1: Oui, une exactitude, oui, mais c'est ça. C'est vraiment le fait de finir le film, en fait, avec... c'est ça, excuse-moi, je me reprends. La fin, en fait, du film est que Michael va annoncer sur scène que c'est le dernier concert de lui et ses frères, mais tu sais, il y a personne, ni ses frères, ni les agents, ni son père qui est au courant.
0: Okay.
1: Donc, on termine avec ça. Ensuite, il y a une performance de Bad, fait qu'on est comme quelques années plus tard. Et ça se termine vraiment sur le gros succès. Donc, on verra la suite, mais la suite sera beaucoup moins joyeuse.
2: Ouais, c'est ça. Parlant de la suite, j'avais entendu dire que pour ce premier film-là, il y avait quand même eu là, des grosses sommes déboursées par la famille. Je sais pas si c'est vrai, là, mais pour un peu masquer certains côtés de l'histoire, est-ce que dans le deal, c'était que dans le deuxième, là, ces mauvais côtés de l'histoire-là, on va les fronter ou le deuxième, ça va être encore, selon toi, romancé pour... garder une belle réputation, ou bien on va parler des enfants.
0: Sous la technique, la fleur, puis là, le pot s'en vient pour le 2?
1: Ben, un peu de ça. En fait, là, faut savoir que le film n'a jamais été pensé pour être 2 films. C'était 1 film.
0: Okay.
1: Donc, le film était censé durer 3h30. Ce qui est arrivé, c'est que le film a été retardé d'un an parce que l'an passé, les avocats de Michael ont découvert une clause dans un contrat de 93. Le premier film, en fait, était censé se terminer au moment où Michael avait une première accusation en 93 des allégations d'attouchement sur mineur. Mais le problème, c'est que la famille, ils ont eu un paiement pour ça. Et dans le contrat du paiement, eux, ils avaient demandé qu'il n'y ait jamais de storytelling ou d'histoire ou de film ou de chanson par rapport à eux.
0: OK.
1: Et le film avait déjà été tourné, là, déjà en montage, déjà en post-production. Donc, ils ont dû retourner en studio, repayer le 15 millions pour refaire des scènes et terminer le film sur de la musique. Et au prochain film, ben là, on va tomber un peu plus loin. Mais les deuxièmes accusations n'ont pas cette clause-là dans le contrat. Là.
0: OK.
1: Parce qu'il était en cours, il était innocenté en cours. C'est pas une entente à l'amiable.
0: OK. Hey, j'ai hâte de voir le. Ben, moi, c'est sûr que j'ai une curiosité pour le premier, mais avec tout ce que tu me dis.
2: C'est le deuxième qui va être bon.
0: Le deuxième, j'ai l'impression que c'est plus là qu'on va manger notre prochain, là, entre guillemets. Pas que je veux manger Michael nécessairement, là, mais, tu sais, évidemment, il a
1: ça
0: été.
1: Ça tente, hein?
0: Ben, amen. Ouais, marbré, on dit jamais non, là.
1: Ben,
0: mais,
1: non.
0: Mais je suis curieux de t'entendre parce que c'est sûr, t'as connaissance, c'est sûr que t'as. Je sais pas si t'es tombé dans ce rabbit hole-là, mais c'est sûr que tu l'as contemplé. L'histoire que Michael, là, il allait pas se gâter sur l'île d'Epstein. C'était...
2: Le sauveur.
0: Le sauveur. C'était un espion qui allait aider les enfants à se sauver de là. T'as-tu une opinion là-dessus?
1: Ouais, c'est très tiré par les cheveux. Là. C'est extrêmement tiré par les cheveux. C'est pas une théorie du complot à laquelle j'adhère pantoute. Là. On s'entend que Michael, même s'il ne faisait que dormir avec des enfants, tu ne dors pas avec des enfants dans ton lit qui sont des enfants d'inconnus, à la base. Je pense que ça, faut s'entendre là-dessus.
0: Oui, c'est une bonne base, oui.
1: C'est un peu ça. Là, est-ce qu'il y a eu les gestes ou pas, là, rendu là? Moi, je suis pas une police, puis il était innocenté, je vais aller avec le récit officiel. Mm-hmm. Mais non, là, l'affaire de l'Epstein et tout ça, là, c'est vraiment tiré par les cheveux. Là.
0: Est-ce vrai que dans le film, parce que j'ai lu ça, il y a beaucoup de références à Peter Pan, justement, pour le faire passer comme j'ai passé à côté de mon enfance. Puis tout ça, mettre l'accent.
2: Yann Halperin n'arrête pas de dire. Yann Halperin qui l'a rencontré quand même quelques reprises. Lui, sa version des faits, c'est que Michael Jackson, c'est quelqu'un qui s'est fait voler son enfance puis qui a voulu la revivre plus tard quand il y avait les moyens de la revivre avec d'autres enfants, sans arrière-pensée, juste un kid pris dans le corps d'un adulte.
1: Écoute, je le souhaite vraiment, puis j'espère que c'est ça. T'sais, j'espère vraiment que c'est ça, puis j'aimerais ça y croire à 100%. Écoute, on vit dans le monde qu'on est, puis on voit tellement de fucké ouais. que c'est difficile de pas avoir d'autres pensées. Mais écoute, c'est comme ça qu'il veut se présenter, c'est comme ça qu'il l'a été, puis si on prend en compte qu'il était innocenté et que c'est l'homme qui a été le plus enquêté aux États-Unis dans l'histoire du FBI, ben il faut quand même... le mettre comme ça, puis tu sais, je suis d'accord avec Yann là-dessus, tu sais, il n'y a pas eu d'enfance, oui, elle a été volée, puis Peter Pan, ben, il a toujours dit depuis, écoute, 81 en entrevue, je suis Peter Pan, tu sais, je ne veux pas vieillir. Puis tu sais, à la limite, c'est peut-être là que moi, je le rejoins, tu sais, que je m'identifie dans le sens où, ouais. Moi, je veux être un kid de 36 ans, avec de l'argent, puis des rêves fuckés.
0: On m'a tracé un parallèle dernièrement entre, tiens-toi prêt, là, parce que tu vas voir que tu le vois pas venir, entre Michael Jackson et Bam Margera. Tu te souviens de Bam, là, de Jackass? Là? Et les deux sur le... Les deux ont un petit côté Peter Pan dans le sens là, que maintenant, ils ont un budget. T'sais, on a souvent dit kid with budget, là, ouais. Toi et moi. Ouais. Ben, ils sont un peu... ont eu leur pause de même dans leur vie. Là. Bam, okay. Il a fallu qu'ils fassent son chemin de croix. Là. Mais t'sais, une journée, là, ah ben on prend de la peinture, on garoche chez les murs puis on repeinture tout à coup de splash. T'sais, comme le ferait un enfant. T'sais.
1: Absolument, je suis tout à fait d'accord là-dessus. La comparaison est excellente aussi. Là. Mais oui, effectivement, c'est du monde qui n'ont pas eu d'enfance. T'sais, moi, je peux te dire, je m'occupais plus de ma grand-mère que ma grand-mère s'occupait de moi. Ouais. C'est un peu ça que moi, j'ai vécu.
0: Ouais, ouais.
1: Fait que, tu sais, je comprends le parallèle. Puis, tu sais, sans dire que j'ai pas eu une belle enfance, là, tout le monde a pris soin de moi, mais ça reste que c'est une partie qui est partie que tu reverras plus. Là, mm-hmm. Puis on vieillit tous. Puis moi, c'est un grand désir que j'ai dans la vie, là, de dépenser mon argent dans des affaires un peu folles, mais qui me font plaisir.
0: Yes. Hey Seb, un gros merci, man, d'avoir dit oui à,
1: ben, merci
0: à aujourd'hui.
1: À vous autres.
0: Je suis bien content. T'as fait plaisir à bien des auditeurs également.
1: Oui, me reconnais-tu? Je sais pas si les auditeurs ont changé, là, tu sais. Fait que je me savais plus si ça savait j'étais qui.
0: Oui, ben, il y a un mix de, hey, c'est qui? Super intéressant. Puis d'autres, allô Seb, tu nous as manqué. Allô à Seb, content de l'entendre. Écoute, t'as plein de commentaires en tout genre. Un commentaire par rapport génial. À de l'or aussi. J'ai acheté une once d'or à 2300 352$ en 2023 et je l'ai revendu 7000$ en janvier 26.
1: Oh, et j'ai fait beaucoup de sous avec l'or et l'argent aussi dans les derniers mois.
0: Nice. Ben, regarde, Seb, prends soin de toi.
1: Ben, merci.
0: Un gros merci d'avoir dit oui pour nous donner.
1: Puis
0: ton
1: bonjour nom à tous les auditeurs, à ma moule et à vous.
0: Yes. Salut, mon vieux.
1: Bye-bye.
0: Allez, prends soin de toi.
1: Salut Louis.
0: Bye bye. C'était le chum Alexandre. Ouais. Il s'appelle pas Alexandre. Il s'appelle Sébastien Brassard-Simard.
2: C'est ça qui arrive avec les noms composés.
0: Ouais, c'est ça. C'est ça. Mais c'est parce que j'ai pas travaillé assez longtemps avec Seb pour me rappeler de son nom. Hein. Je suis pas fait pas loin de 5 ans avec. Alors, regarde. Et vous l'avez entendu, là, un passionné de Michael Jackson comme il l'était, là. Il l'est resté. Il m'a donné le goût d'aller le voir, ce film-là.
2: Ben, un crime, moi aussi.
0: Ouais, j'ai,
2: ben. Je me fous de Michael Jackson, mais c'est intéressant quand même.
0: Ouais, mais quelle destinée fucked up qui est celle de Michael Jackson, pour vrai, là?
2: Ben, c'est une vie, qu'il a pas eu.
0: Ouais, c'est comme vivre une vie ultime. Mais en passant à côté en même temps.
2: Il a passé à côté de la vie bien raide. Pourtant, il a tout eu ce que tout le monde veut.
0: Ah, puis tu vois que le gars, il a vraiment essayé de... Tu sais, moi, je connais beaucoup moins ça que ça, mais le gars, il a comme essayé par tous les moyens de pallier ça. Tu sais, on l'a vu quand t'es... Apparemment, c'est un acheteur compulsif là, qui achetait. Tu sais, ça, c'est pas un signe de sanité mentale. Là.
2: Non, mais malheureusement, probablement quelqu'un de... Tu sais, de très intelligent, mais en même temps... pas assez pour prendre le contrôle de ses propres affaires, puis tu sais, je connais pas l'histoire en tant que telle, mais tu sais,
0: à quel point aussi il a pas été instrumentalisé,
2: ben, c'est
0: là.
2: Ça, il a été bien entouré, mais pas, tu sais, bien entouré pour le succès, pas bien entouré pour lui.
0: Mais ça, c'est une autre affaire. Puis... on a souvent parlé de Britney avec Seb, un autre des fascinations de Seb.
2: Très bien entouré si tu veux devenir une superstar, fucking mal entouré si tu veux avoir une santé mentale.
0: Ouais, ben fucking mal entouré pour une fille qui, je vous rappelle, moi, j'oublierai jamais ça, mais qui voulait être coiffeuse. Là. Son grand rêve, c'est d'avoir son petit salon à elle dans sa ville de Redneck, probablement côtoyer Sean Strickland une fois de temps en temps par semaine. Puis... couper les cheveux. Vous voulez un beau croc-à-ciel, madame? Ben, je vous fais ça. Avec un dégradé, ça va me faire plaisir.
2: Elle est devenue une superstar.
0: Elle est devenue une superstar, puis je pense, dans les derniers jours, elle a appelé des coupables pour...
2: Drunk driving.
0: Ben oui, tu sais. Mais encore une fois, vivre une vie ultime qui est rêvée par tellement de monde, puis en même temps, passer à côté.
2: Ben, c'est souvent ça. C'est souvent ça.
0: Il y en a des histoires de même, comme Alexandre Daigle. C'est un peu ça. Alexandre Daigle, premier choix au repêchage, vouait une grande carrière dans la Ligue nationale. Finalement, évolue un peu dans le show, puis il réalise, wow, OK, j'aime ça, mais moyen.
2: C'est plate.
0: Ouais, oui, t'es un peu plate, puis c'est plus mon entourage qui voulait pousser que moi, dans le fond.
2: Vécu le rêve de son père.
0: Ouais, c'est un peu ça. All right, hey, si vous vous êtes joint à la chronique, ben pas la chronique, mais au passage exceptionnel de Seb dans l'émission, ben le segment va être disponible au www.radiox.com après le show. On fait une pause, on vous revient. Le Space Cast est avec vous jusqu'à 22h.
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0: The Space Cast, votre Space Cast, qui vous accompagne jusqu'à 22h.
1: Yes, sir.
0: C'était le fun, ça. Ça m'a fait chaud au cœur de rejaser avec mon chum Seb. À un moment donné, on fera un podcast d'après. Tu sais, quand tout ça aura une fin, là, tu sais, quand la vie s'arrêtera, la vie du Spacecast s'arrêtera,
1: oui.
0: On vous racontera les tempêtes qu'on a vécues et j'en aurai long à dire.
1: On vous dira toute la vérité.
0: Toute la vérité. Ouais, rien que la vérité. Vous allez comprendre pourquoi les scientologues nous haïssent à ce point-là.
1: Dans 50 ans.
0: Ouais, exact, dans 50 ans.
1: Invité spécial, Joe Lindigo.
0: Joe Lindigo.
1: Ouais, et le gars qui nous a dit... Vous appelez de Radio X, vous?
0: Oui, puis d'ailleurs, ça doit être mentionné avant qu'on aille rejoindre notre invité. Je m'excuse, Max, je ne veux pas le faire attendre trop, là, mais on nous a glissé comme information que certains scientologues pensent que le Dark Side of the Moon, le revers de la Lune, est une base spatiale. Je veux pas retrigger notre monsieur de tantôt. Mais il y a aussi Joe Lindigo qui pensait ça pendant un bout de temps.
1: Moi, je pense que Joe Lindigo et les scientologues sont plus près qu'ils le pensent.
0: Est-ce que Union nationale est parasitée, rongée de l'intérieur par les scientologues?
1: C'est peut-être le parti des scientologues.
0: C'est la question que je mets de l'avant aujourd'hui.
1: Hein? Écoute, moi, je veux pas rien affirmer. Et comme je veux pas rien infirmer, je dis pas qu'on n'ira pas courir chez les scientologues, je dis pas qu'on va pas le faire.
0: Non, on dit pas ça. 6-5.
1: 6-5.
0: Voilà. OK, ça. Dans un autre ordre d'idée complètement. Maintenant qu'il y a un flou d'établi avec les scientologues.
1: On les salue.
0: On les salue.
1: Parce qu'on le sait qu'ils nous écoutent.
0: Ah oui, hey, salut.
1: Et on
0: les
1: salue.
0: Salut, les boys and girls.
1: Comment ça va?
0: Salut à toi, Xinou.
1: De la part des WOG.
0: Salut à toi, les tétans. Salut à toi, toute la gang des scientologues.
1: On le sait que Xinou existe.
0: Et on vous dit à demain. Hey, on arrête de le faire niaiser. Lui, il est là, il nous attend. La chronique commence d'une seconde à l'autre, il nous entend parler de Xinou puis tétans. Je pense pas que c'est pour ça que le gars a signé. Vous vous rendez sur YouTube, vous tapez Max Dionne. Vous allez cliquer sur le premier qui va popper en haut. Une chaîne extraordinaire. Vous allez avoir des histoires mi-obscures, plus souvent bizarroïdes qu'obscures. Mais c'est parce qu'ils sont obscurs qu'ils deviennent bizarroïdes aussi.
1: Ouais, mais toujours très intéressantes.
0: Toujours très intéressantes, avec une esthétique, je reviens souvent à ça, mais qui est léchée. Tu vois que c'est fait avec soin. Évidemment, je parle de la chaîne de mon ami Max Dionne, qu'on s'en va rejoindre à l'instant même. Salut, Max.
2: Yes, salut.
0: T'es en forme?
2: Ouais, j'essaie de respirer puis de parler par la bouche en même temps, mais sinon, ça va.
0: Ouais, il y a de quoi qui court dans l'air, hein? T'es pas le premier à me dire « Ah, je suis sur le cul, hein? »
2: Ah, je sais pas c'est quoi, écoute, c'est rough, là. J'enligne les Tylenol, les Advil, les antihistaminiques back-to-back, là.
0: Est-ce que tu dirais...
2: Je vais faire une crise cardiaque, là.
0: Donc, oui, tu confirmes, t'es dans ce qu'on appelle la terrible grippe d'homme qui va peut-être t'emmener vers la mort, là.
2: Exact.
0: Ouais, c'est un classique. C'est un classique. All right. Hey, aujourd'hui, tu nous parles d'un dude qui aurait inventé une machine à voyager dans le temps.
2: Ouais, exact. C'est un gars. Écoute, c'est une histoire. Tu sais, moi, là, Retour vers le futur, là, c'est dans mes films préférés, là, même le troisième, là.
0: OK.
2: Fait que, tu sais, c'est des histoires qui m'appellent. Tu sais, on se doute carrément que probablement qu'ils n'ont pas voyagé dans le temps. Mais tu sais, ça nous permet de rêver un petit peu. Puis il y a des éléments bizarres là-dedans qui ne sont pas tout à fait expliqués.
0: Avant que tu commences, là, mettons que je te donnais la possibilité, Max, de retourner dans le temps, tu irais à quelle époque puis tu ferais quoi?
2: Hey, moi, là, quand je me couche le soir, je pense à ça constamment.
0: Moi aussi.
2: Puis, je change à tous les soirs. Tu sais, des fois, j'irai voir la construction des pyramides. Sinon, tu sais, je sais pas. Je retournerai au Big Bang, voir les dinosaures. Tu sais, il y a tellement de... Puis là, quand tu penses trop à ça, tu te dis, s'il m'arrive une bad luck, genre, tu sais, que tu spawns à quelque part, puis finalement, il y a un T-Rex qui te croque. Tu sais, c'est terminé. Là.
0: Ça, où tu restes pogné dans ta dimension. Fait que là, t'as troqué ton air où tu jouais à Switch 2, crime, pour aller chiant de deux roches pour te cacher des tyrannosaures.
1: Puis cette fois-là, il n'y a pas d'église. Fait que tu peux pas attendre là, que le truc tape sur le top de la tour.
0: Non,
1: tape sur le top de la tour pour envoyer la DeLorean.
0: Puis à plusieurs moments, je me suis dit, hey, moi, j'essaierais de retrouver dans des moments où l'humanité a été confrontée à un Y. On va d'un bord ou de l'autre. Puis je me dis... Hey, je vais rien changer. Imagine, j'arrive 11 septembre 2001, j'arrive d'un tour, puis je crie « Sortez! Sortez! » Tout le monde reste dans le bureau, man.
1: Tout le monde.
0: Tristement. Ça, ou bien, mettons, je m'en vais en Allemagne, au début, non, même pas, en Autriche. Je m'en vais en Autriche, puis je dis « Je cherche le petit Adolphe. » ils vont pas me laisser partir et que le petit Adolphe, ils vont dire, il y a un monsieur bizarroïde qui veut tuer un poupon. Ça arrivera pas, tu sais. Imagine, il y a quelqu'un qui vient cogner chez vous, Max, qui dit, hey, là, j'ai entendu parler, là, moi, je viens du futur, là. Puis dans votre rue, il y a un petit jasmin, là, qui va faire des affaires terribles. Aidez-moi à le noyer dans la rivière. C'est sûr que t'es pas cet homme-là.
2: Ou bien quelqu'un qui te ressemble un peu trop, puis qui te dit d'acheter des bitcoins en 2012, là, tu sais.
0: Oui, c'est sûr. Ton sosie qui dit, hey, achète des bitcoins. C'est sûr que t'achètes pas ça.
2: Je sais pas, sérieux. Il faudrait me convaincre, là. Je pense que ça se fait, là, mais tu sais, est-ce qu'on scraperait l'avenir, tu sais?
0: Je sais pas. Je reviens à mon 11 septembre, là. Moi, je suis convaincu que ça se finit, que c'est la sécurité qui m'escorte. J'ai un bon coup de pied au cul, puis je revole, puis je constate les avions en même temps que tout le monde à la TV.
2: C'est clair.
0: Ouais.
2: C'est officiel.
0: Fait que voilà, mon vieux, les bases sont placées. Un dude invente une machine à voyager dans le temps. Où est-ce que tu nous emmènes aujourd'hui?
2: Ouais, ben écoute, j'aime ton intro parce que, tu sais, ça ouvre la porte à la possibilité que cette histoire-là est peut-être vraie. Puis on l'a pas cru.
0: Oui, exact.
2: Écoute, ça commence le 29 janvier 95. OK, il est 4 heures du matin. On est dans une petite ville aux États-Unis qui s'appelle Stanberry, dans le Missouri.
0: OK.
2: Pourquoi je dis Missouri, mais en français, je sais pas. Le shérif du comté va rentrer dans une maison qui est louée par un garçon qui s'appelle Mike Markham. Et en rentrant, il va comme découvrir une espèce de laboratoire improvisé dans une des chambres de la maison. Il y a 4 énormes transformateurs industriels. Tu sais, un peu ce qu'on voit dans les poteaux de téléphone qui sont là, empilés contre le mur. Puis il y a 2 tiges métalliques qui montent jusqu'au plafond.
0: Ça a l'air d'être une source parfaite d'énergie pour cristalliser du cristal meth aussi, là.
2: Ça, je pourrais pas te dire. Mike est là, dans cette pièce-là. Il dort sur un matelas sur le sol. Et là, le shérif va le réveiller. Et quand Mike va se réveiller, vraiment calmement, tu sais, comme s'il appréhendait ce moment-là, il va simplement leur dire, vous allez pas croire ce que j'ai construit. Mike Markham affirme avoir construit une machine à voyager dans le temps. Et là, ça se passait le 29 janvier 95. Pour comprendre, il faut retourner à l'été 94. Mike, il a 21 ans, il est un peu étudiant en électricité, puis il adore tout ce qui est l'électronique, ces choses-là. Il démonte des appareils, il les remonte. Et souvent, les voisins disent qu'ils entendent tout le temps un genre de bourdonnement chez lui.
0: T'as un genre d'inventeur taponneur là, en train de tout le temps faire des nouveaux cossins. Là.
2: C'est ça, exact. Et là, Mike, il va décider de construire une échelle de Jacob. Pour ceux qui, tu sais, dans les vieux films de Frankenstein, là, il y a comme 2 trucs, puis il y a comme un arc électrique qui se promène entre les deux. Là, ça ressemble un peu à ça.
0: OK.
2: Fait que c'est 2 tiges de métal avec un arc entre les deux qui se promène de haut, qui redescend en bas.
0: Mais à part électrocuter le cerveau de Frankenstein, ça sert à quoi dans vie de tous les jours?
2: C'est une excellente idée. Écoute, j'ai pas fait mes recherches en électricité assez poussées pour me poser la question à quoi ça servait une échelle de Jacob.
0: C'est la bonne réponse parce que c'était une question piège envoyée par la GRC. C'était pour te tester. Tu peux poursuivre ta chronique.
2: Parfait, merci beaucoup, monsieur l'agent. Fait que lui, l'arc se promène de haut en bas. Il veut comme la stabiliser. Donc, il va démancher un vieux lecteur CD. Il va sortir le laser qu'il y a là-dedans, puis il va l'enligner dans le milieu de l'arc. Et là, magie, ça se stabilise. Puis Mike va remarquer qu'il y a comme une étrange distorsion dans l'air juste en haut de l'arc. C'est comme une sorte de vortex circulaire qui est à peu près de la taille d'un ballon de basket, quand même. Là.
0: Quand même, OK.
2: Et là, il y a pendant que ça se produit, il y a une vis dans la main et là, ben, il va décider de la lancer dedans. Et la vis va comme disparaître pendant une fraction de seconde et puis réapparaître à peu près 1 mètre de lui au sol.
0: OK.
2: Donc là, dans sa tête, ça vient de cliquer. Si on peut envoyer un objet dans le futur, on peut peut-être recevoir des informations du futur. Et là, ben, on en parlait tantôt. Pourquoi pas aller chercher les numéros gagnants de la loterie? Mais l'histoire s'en va pas là. C'est juste sa première pensée.
0: Ouais, mais c'est aussi, on est à mi-chemin un peu dans le raccourci intellectuel, là, de penser que s'il y a un trou qui se génère à cause de mes 2 électrodes patentées, c'est un accès au futur. Je trouve qu'il est allé vite dans les conclusions.
2: Ben, tu sais, il est vraiment fasciné par ça, là. Puis, on va le voir tantôt. Il est convaincu, là. Convaincu.
0: OK.
2: Fait que là, ben, le vortex n'est pas assez grand pour un humain. T'sais, c'est de la grosseur d'un ballon de basket. À part te scinder en deux, je sais pas.
0: Il peut se rentrer le bras, là, mais c'est assez risqué et péril.
2: Exact, c'est ça. T'sais, tu sais pas qu'est-ce qui va ressortir. Fait qu'il va calculer qu'il lui faut à peu près 6 transformateurs industriels. C'est énorme, là. Puis ça vaut vraiment super cher. Dans le temps, environ 13 000 US. Et il n'y a pas cet argent-là. Donc, en début janvier, il va aller voler des transformateurs. Il va se rendre à une centrale électrique régionale. Il va couper une clôture. Puis, selon les récits, il y en a un qu'il fait lui-même des allers-retours, OK? Mais les transformateurs pèsent comme 1500 kilos.
0: Hey, okay.
2: C'est comme quasiment 3000 livres, là.
0: Ah oui?
2: 3000 quelques livres. Dans d'autres récits, ben, il y aurait 3 de ses amis qui l'auraient aidé avec une camionnette. Fait que, tu sais, moi, j'ai essayé de déplacer une vieille TV de 165 livres la semaine passée. Deux gars, c'était quand même quelque chose. Fait que je sais pas, des transformateurs à 3-4 gars, là.
0: Ouais, ils se tiennent. Les chums à Mike, c'est tout Brock Lesnar puis des gars de la WWE.
2: Hulk Hogan, ouais, c'est ça. Fait qu'ils vont, bon, ils vont installer tout ça dans sa chambre, OK, et sur sa véranda. Il va brancher le système directement sur le réseau électrique de la ville. Et là, les tests commencent. Surtout la nuit, parce que c'est comme plus calme. Là.
0: Ouais,
2: tu fais ça
0: fait moins de bruit pour. Ouais, ouais.
2: Et là, ben, tout le village va subir des problématiques électriques. Les lumières vont clignoter, il y a des appareils qui vont brûler chez les voisins. Une voisine va même perdre son frigo, sa laveuse, sa radio, tout pète. Ouais. Et là, son colocataire qui reste avec lui, il commence un peu à paniquer, là. Tu sais, parce que il est comme sur le bord de crisser le feu dans la maison.
0: Ah oui, c'est ça. Puis tous nos voisins sont en train de perdre leurs électros, là. Ça se peut qu'il y ait comme un fret avec le voisinage.
2: Fait que le 28 janvier 95, son colocataire à Mike, il va se faire arrêter pour un incident bizarre. Le récit raconte qu'il y aurait eu un incident avec une carabine à plomb. Il aurait tiré dans le vide d'un voisin, on sait pas pourquoi. Mais là, il va se faire amener au poste de police et il veut pas rester là. Donc, il va révéler que Mike cache des transformateurs volés chez lui. Et là, la police vérifie. La compagnie électrique avait justement signalé le vol quelques jours plus tôt. Donc, ils ont un mandat de perquisition et là, ben, on recommence à la fameuse scène d'intro de tantôt, le début à 4h du matin. Ouais. Ils vont arrêter Mike chez lui. Arrivé au poste de police, il va raconter toute son histoire sans hésiter. Il va parler du vortex, de la vis qui a disparu, du voyage temporel.
0: Question de ne pas passer pour un gars en psychose, c'est parfait.
2: Ben, c'est justement ce qu'il veut. Parce que il va dire que plus tard, ben, il espérait passer pour un fou afin d'éviter la prison. Parce que c'est moins long aller dans un asile, semble-t-il, comme... j'ai le mot qui m'échappe, là, comme sentence, disons.
0: Ouais, ouais, ouais.
2: Mais c'est ça, le shérif, lui, va dire qu'il était... vraiment sincère. Ça avait pas de l'air d'un gars qui niaisait ou qui avait de l'air en psychose, là. Il croyait dur comme fer à son invention. Donc, Mike ira pas finalement en asile ou je sais pas le terme politically correct.
0: Il retrouve sa liberté malgré le fait qu'il a volé pour 13 000 pièces de transformateurs électriques à la ville?
2: Non, il va passer 60 jours en prison.
0: Ah,
2: et,
0: OK.
2: Pendant ce temps-là, ben il y a un journal local qui va raconter son histoire et l'article ben il va finir entre les mains de Art Bell. Art Bell, lui il anime une émission qui s'appelle Coast to Coast sur les fréquences AM, puis c'est comme la plus grosse émission paranormale des États-Unis.
0: Okay.
2: Et en avril 95, Mike va finalement sortir de prison et deux jours plus tard, il va passer en direct à la radio, à l'émission de Art Bell. Et Art Bell va le surnommer, pour ceux qui ont déjà entendu l'histoire, Madman Markham. Et il y a même un policier qui va appeler pendant l'émission pour confirmer l'histoire des transformateurs volés. Okay. Et là, les auditeurs vont devenir fascinés. Et ces extraits-là de radio existent bel et bien. Là. C'est
0: okay.
2: Réel.
0: OK, on peut mettre la main là-dessus.
2: Ouais. Mmh. Et là... Mike va faire une affaire un peu particulière. Il va donner son numéro de téléphone en direct. Et je sais pas si je l'ai mentionné, mais il y a comme à peu près 10 millions de personnes qui écoutent cette émission-là.
0: Okay.
2: Ouais. Fait que là, pendant plusieurs jours, ben, il y a des inconnus qui vont lui envoyer de l'argent, des pièces d'équipement. Il y a même des ingénieurs et des amateurs qui veulent l'aider. Et il va construire une deuxième machine encore plus puissante que la première. Et là, cette nouvelle version-là va aussi inclure un genre de champ magnétique rotatif qui est comme inspiré là par la théorie du, pour ceux qui connaissent là, l'expérience de Philadelphie, là, le destroyer américain, le USS Eldridge, je me souviens bien. qui auraient comme disparu, puis qu'il y a du monde qui ont réapparu dans le coque du bateau, puis il y a plein de marins qui sont morts là, okay. Qui auraient été dissimulés. Mais tu sais, ça, c'est une légende urbaine pas mal confirmée. Là. Fait que c'est ça. Il va affirmer, OK, qu'il y a... parce qu'il va retourner à l'émission de Art Bell, et il va dire qu'il a envoyé environ 200 objets dans la machine. Des pièces de monnaie, des outils, des stylos. Et il va même insister sur le fait qu'il a envoyé des petits animaux.
0: OK. OK, fait que ça gerbille peut-être autant des chevaliers, là. Qu'est-ce qui se passe?
2: C'est ça. Puis tu sais, il dit que certains des objets sont revenus, mais aucun des petits animaux. Je trouve ça vraiment très drôle. Toujours à l'émission de radio, Art va lui demander s'il pense rentrer lui-même dans la machine. Ouais. Et Mike va répondre calmement que oui. Il dit que la machine va être prête dans environ une trentaine de jours et qu'il prévoit seulement apporter son téléphone cellulaire pour essayer d'appeler quelqu'un du futur pour confirmer qu'il a voyagé.
0: On est en quelle année à peu près?
2: En 96.
0: 96 à ce moment-là, qui fait qu'on est ces flip-phones, les débuts d'eux, là.
2: Ouais, depuis le début de l'histoire, là, on a passé comme de été 94 à jusqu'en 96.
0: Okay.
2: Et là, en 97, il n'y a plus aucune nouvelle de Mike Markham.
0: Ah.
2: Il n'y a personne dans sa maison, il n'y a pas de lutte d'effraction ou quoi que ce soit. Ça semble juste avoir été abandonné. Et là, les fans de l'émission Coast to Coast vont commencer à croire qu'il a testé la machine parce qu'il n'est jamais revenu, il n'y a pas de trace de lui, personne n'est capable de le trouver.
0: Penses-tu que c'est le gars, ces photos, tu sais, dans les photos du Troisième Reich, là, tout le monde fait un salut sauf un gars?
1: C'était lui.
0: C'est lui.
2: Écoute, je sais pas. Je pense pas.
0: Non, je te sens. malgré ton rhume avancé, je te sens sceptique malgré tout.
2: Ouais, un petit peu. Il y a un petit fond de scepticisme. Mais, tu sais, c'est super passionnant, cette histoire-là. Il va passer 18 ans sans nouvelles. Fait que ça nous mène jusqu'en 2015.
0: OK.
2: Art Bell va recevoir un appel dans sa nouvelle émission et c'est la voix de Mike Markham.
0: Hey.
2: Mike va raconter une nouvelle version des événements. En 97, il est réellement entré dans la machine et il décrit un genre de flash lumineux puis un blackout total. Il va dire qu'il s'est réveillé environ 1300 km plus loin en Ohio 2 ans plus tard. Et là, il dit qu'il a souffert d'amnésie complète. Là. Il se souvient plus de son nom, aucun souvenir. Il aurait vécu dans un refuge pour sans-abri pendant plusieurs mois. Et là, ses souvenirs seraient revenus quand même graduellement. D'abord, son numéro d'assurance sociale, son nom, puis l'histoire de la machine, etc.
0: Es-tu triste pareil, Max? Imagine, tu te sacs d'une machine à électrons, tu risques quand même ta vie, puis tu sais pas, tu vas peut-être te faire griller sur le coup pour, dans l'espoir de faire un voyage dans le temps, puis tu voyages juste 2 ans.
2: Je l'avais pas vu de même, mais ouais, c'est poche.
0: Ah ouais. Qu'est-ce que t'as pu constater dans ton voyage temporel? Ben, Chevrolet ont fait des cavaliers aussi en 2002.
2: Il y a plus de char. Ouais, non, c'est ça. Exact. Ah là là. Puis tu sais, selon Mike, ben, c'est les champs électromagnétiques qui ont causé les dommages neurologiques.
0: Oui.
2: Et pour lui, ben là, le voyage, il a quand même fonctionné, sauf que ben ça lui a coûté un peu son cerveau, là, tu sais.
0: Non, c'est ça. Maintenant, il a le cerveau de Mike Tyson. Puis qu'est-ce qu'il en est? Parce que lui, ah non, lui, c'est vrai, il avait pas de femme, pas de famille, il n'y a rien. Hein?
2: Non, c'est ça. Il avait 21 ans à l'époque. Tu sais, ben là, on a comme pas le choix de venir sur les hypothèses un peu, puis ce qu'on pense de cette histoire-là.
0: Ouais.
2: Tu sais, quand que lui au départ, tu sais, ce qu'on comprend de ce récit-là, c'est que lui croyait vraiment là à ce qu'il était en train de créer. Tu sais, quand il a vu la vis disparaître, tout ça, c'est un des éléments qui revient beaucoup dans le récit de Mike. Tu sais, ça se peut que ça ait juste comme disparu, ça ait sparqué, puis que oui, ça ait envolé en bon québécois sur le plancher à 1 mètre, là. Mm-hmm. Mais tu sais, toutes les autres affaires, c'est comme un peu particulier, mais il y a des dossiers qui existent réellement sur son passage dans un refuge en Ohio. Puis, ben, il manque vraiment une période de 2 ans dans sa vie. Fait qu'il était où, tu sais?
0: Et quand il réapparaît là, dans le show de radio en 2015, est-ce que dans les moments après, il sort un livre, un documentaire, des conférences? Y a-tu tenté de monétiser ça d'une façon ou d'une autre?
2: Pas vraiment. De ce que j'ai, parce que là, ça, c'est un work in progress. Même si ça paraît pas, je sais que c'était vraiment quand même tight. Je me lance des fleurs. Mais, tu sais, il n'y a pas une tonne de documents officiels sur cette histoire-là. Il y a deux photos de lui. Il y a le mugshot de la police. Je sais pas si c'est vraiment lui, mais c'est celle qui circule partout. Okay. Fait que, tu sais, le gars a existé. Il a réellement passé à la radio. Mais pour tout ce qui est du reste, là, tu sais, c'est une histoire. Fait que ça a dû s'amplifier. Tu sais, c'est ça. C'est à prendre avec des pincettes, mais ça reste, le gars a quand même construit de quoi. Il a disparu pendant 2 ans. Je sais pas. Je trouvais ça fascinant comme histoire. Ça sort un peu de ce que je fais à l'habitude. J'avais le goût d'essayer quelque chose d'autre. Puis de moi, les voyages temporels, là, c'est...
0: Ah, ça me fascine.
1: Moi, j'ai une théorie et je pense que j'ai mis le doigt sur quelque chose. Le gars, tu sais, souvent quand des gens font des inventions qui sont un peu trop révolutionnaires, oh, bizarrement, ils disparaissent. Là, la police est arrivée. La police sont débarqués chez eux. Ils ont vu tout ce qui se passait là-dedans. Ils ont appelé le FBI. Le FBI ont dit, batin, c'est là. On le fait disparaître.
0: On le fait disparaître. Ah ouais,
1: là, ils l'ont amené. Ils ont fait passer le projet MK Ultra de la CIA. Ils ont oublié tout. À cette heure, si tu dis Pepsi Bleu, c'est un agent dormant, il se réveille, il va tuer le président.
2: Ouais, c'est ça. Les Men in Black l'ont flashé, puis ils se rappellent plus de rien. Voilà. Tu sais, je sais pas. Tu sais, comment je te dirais ben ça? Tu sais, là, j'ai vu dernièrement que les dossiers déclassifiés par Trump, c'est censé s'en venir, puis qu'il y a de plus en plus de whistleblowers. Y a-tu quelque chose? Y a-tu pas quelque chose? On va-tu finalement savoir? Tu sais, je trouve ça vraiment intriguant. Je peux pas te dire que c'est pas vrai. Je peux pas te dire que c'est vrai. Je suis comme encore entre les deux. J'aimerais ça que ça existe. Je pense que je suis comme un peu comme toi, Jeff.
0: T'sais, c'est diverti. Tu...
2: I want to believe, mais ouais. Christy, ça m'en prend pour le croire. Là,
0: hey, mais je sais qu'entre autres en sciences politiques, mettons, faut pas juger l'esthétique des choses. T'sais, faut passer l'esthétique. Là, je viens de voir plein de photos. Là, pis c'est drôle. Hein,
1: la tête de l'emploi.
0: Il y a la tête du gars qui dit qu'il a voyagé dans le temps, mais il y a pas la tête du gars qui a construit la machine à voyager dans le temps. Mais en même temps, c'est une analyse bien de surface.
1: Oui, mais ça se défend.
0: T'sais, lui, là, je le vois plus comme le gars qui sait où acheter du moche. Tu sais, tu comprends? Dans l'esthétique. En même temps, comme je vous dis, c'est juste dans l'esthétique.
2: Ah non, c'est ça. Écoute, c'est... je sais pas.
0: Fascinante histoire, mon vieux. Est-ce que tu vas faire... est-ce qu'il existe déjà une vidéo ou est-ce que tu vas faire une vidéo sur cette histoire-là?
2: Ouais, là, je suis en train de travailler, écoute, sur la fameuse vidéo de l'OVNI de la place Bonaventure qui m'est demandé depuis le lancement de la chaîne.
0: Oui.
2: Tu sais, c'est comme un gros morceau parce que c'est vraiment une des histoires les plus connues au Québec. Puis tu sais, j'ai eu la chance d'aller parler de ça avec Christian Page directement, puis de filmer une petite interview avec lui, ce qu'il avait à me dire là-dessus. Fait que ça arrive prochainement. Puis cette histoire-là de Mike... probablement l'autre d'après. Puis là, j'essaie comme un genre de nouveau format. Ça devrait plaire. De parler de ça avec Christian Page directement, puis de filmer une petite interview avec lui, ce qu'il avait à me dire là-dessus. Fait que ça arrive prochainement. Puis cette histoire-là de Mike, probablement l'autre d'après. Puis là, j'essaie comme un genre de nouveau format. Ça devrait plaire un peu plus à tout le monde.

0: Ça s'en vient bientôt avec un petit peu plus de détails, les visuels comme d'habitude et tout ça. J'explore puis je trouve ça vraiment le fun.
1: All right. Et on te suit évidemment sur YouTube, comme je le mentionnais tantôt, mais t'es sur toutes les plateformes, autant Facebook, Instagram, name it, là. Où est-ce que du vidéo, t'es là, tout simplement. T'es-tu sur TikTok?
0: Même l'audio, TikTok, Spotify, Apple Podcast, tout ça. Les vidéos sont là en audio pour les gens qui n'ont pas le temps puis qui veulent écouter
1: cool.
0: ça le matin.
1: Je savais pas, c'est cool ça.
0: Ouais. Fait que c'est pas mal. Je suis pas mal partout, là. Je pense pas que je peux être plus que ça, là.
1: Yes. Eh bien, Max, un gros merci, mon vieux. Puis soigne-toi bien, prends soin de toi, puis on se rejase dans deux semaines.
0: Hey, merci, les gars. Bonne soirée.
1: Salut, Max. Bye bye. Max Dionne, avec qui on a toujours beaucoup de plaisir. Puis merci à Max de l'avoir fait, crème, avec le rhume qu'il a, là. Il aurait pu durer, les gars, là.
2: Je suis en train de mourir.
1: C'est ça, là. Moi, je me ronque la gorge aux deux secondes. Mais non, il a quand même, comme un soldat, il a fait sa chronique. Puis, man, c'est comme les aliens. Un peu moins parce que ça, c'est comme un des grands rêves de ma vie, les extraterrestres, là. Mais I want to believe. Puis là, après ça, je tape Mike Markham. Puis, comme je te dis, je sais qu'il faut pas s'arrêter à la couverture d'un livre,
2: mais
1: c'est là, c'est la couverture du livre qui fait une clé de bras à mes yeux.
2: Elle dit tout ce qu'elle a à dire, la couverture du livre.
1: La couverture du livre, hey, je suis un safarir.
2: OK? Astérix, là, sa couverture du livre, il y a quoi? Il y a Astérix pis Obélix, pis quand tu rouvres le livre, il parle de quoi?
1: C'est
2: Astérix
1: ça.
2: Pis d'Obélix, là.
1: C'est ça.
2: À un moment donné, on peut être un cave ou on peut être un moins cave.
1: Ouais, c'est exact, t'sais. En tout cas. Pis,
2: moi, je suis sûr, c'est un coup de la CIA, là.
1: Pis, tu sais, je veux pas second guesser, mais mettons, là, moi, là, je pense que j'ai inventé la machine qui va nous permettre de voyager dans le temps et que, merci de bailler dans le mic, tabarouette, OK. J'ai perdu mon idée. Si je vois que je viens de créer une machine qui permet de voyager dans le monde, dans le temps, je pense que si j'étais à 13 000 piastres, je vais l'emprunter, 13 000 piastres. Je vais pas me mettre à voler des transformateurs, tu comprends-tu? Parce que je t'assure de faire l'invention qui va révolutionner le monde. Fait que 13 000 piastres, oui, c'est du cash, mais c'est pas 250 000.
2: Ouais, mais faut quand même que t'aies confiance en ta machine pour emprunter 13 000 piastres. Puis faut aussi que t'aies un bon pitch de vente. Mettons, là, je suis conseiller chez Desjardins.
1: Ouais.
2: Puis là, tu m'appelles pour avoir un prix.
1: Ah ben, non, mais je suis conscient, là. C'est sûr, il faut que je te montre.
2: Comment tu me vends ça?
1: J'ai un passoir à refaire, monsieur. Y a-tu façon de prendre...
2: Avez-vous une bonne cote de crédit, monsieur Bleu?
1: Regardez-moi. Je suis Mike Markham.
2: Votre emploi?
1: J'ai-tu l'air d'avoir...
2: Votre emploi? Ah oui, animateur de radio, OK.
1: Ouais,
2: attendez un peu, je vais vous mettre en attente.
1: On va appeler, pour un autre, là.

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2: All right. Avec voilà, qu'en pensez-vous? Direction YouTube, surtout pour, si vous le faites pas déjà, suivre la page de notre ami Max Dionne. @MaxDionne. Tout d'un bout, mes très, très chers amis. On fait une petite pause. Le Space Cast est avec vous jusqu'à 22h. On revient.
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0: Notre chum Max.
1: Qui devrait, tranquillement pas vite, commencer à rôder autour du studio. Il va prendre vos appels à compter de 22h dans le Last Call. Je sais pas s'il va avoir un appel de cet ordre-là qu'on a entendu un petit peu plus tôt sur nos ondes. Appel cosmique qui est arrivé dans le Carbo Show tantôt.
2: On va aller sur la 4. Allô, Radio X? Allô?
3: Ah oui, salut, ça va bien?
2: Oui, toi?
3: Ben oui, moi j'appelle pour me plaindre.
2: Pour te plaindre de quoi?
3: Ben moi je fais ça, le Noctet Challenge.
2: Ben non, arrête là. T'es pas sérieux.
4: On va faire ça, là.
3: Ben oui.
2: Pourquoi tu fais ça?
3: Ben, je sais pas, je fais ça avec mes chums, là, on se trouve cool, là, on se coûte pis tout.
4: Attends, tu me dis que vous filmez en train de déboulonner des roues de char, puis vous trouvez ça drôle.
3: Ouais.
2: Mais là, vous faites quoi? Vous dévissez une roue de voiture?
3: Ouais, ben on dévisse, mettons, les roues dans l'avant, comme ça, la roue, elle tombe plus vite, là, puis on se met plus loin un peu, puis on filme, là.
2: As-tu pensé qu'est-ce que ça peut arriver? T'es-tu sérieux, toi, quand tu me dis ça?
3: Absolument.
2: OK. Puis ça, vous trouvez ça drôle, puis vous filmez, puis mettez ça sur TikTok?
3: Ben, si tu veux, puis t'envoies des vidéos.
2: Tabarnouche, voyons
4: donc. Parce que là, c'est la sécurité des gens.
3: Ben, c'est pas grave, là, vous faites des conneries, vous autres aussi.
2: Je comprends qu'on a... Tu l'as flushé?
4: Ouais, j'ai vraiment fait une erreur.
2: Hey, on s'en va sur la 1. Allô, Radio X?
3: Allô, à ce temps, tu raccroches au nez, boomer.
2: Mais non, mais c'est quoi le rapport?
4: Ah non, c'est un accident.
2: C'est un accident 1, mais je comprends pas, là. C'est parce que c'est sérieux, là. Tu peux pas te filmer en train de dévisser des roues puis regarder à madame ou le monsieur perdre sa roue, là.
3: Comment ça?
2: Hein?
3: Comment ça?
2: Tu me dis ça honnêtement, là. Tu me trolles pas. C'est ça que tu fais dans la vraie vie, là.
3: Ben non, je te trolle pas pantoute.
2: OK.
4: Mais tu sais que c'est criminel, ça, là.
3: Ben oui, c'est criminel, je sais. Ouais, c'est pas grave, cogner aux portes aussi, c'est criminel. Vous avez fait
4: ça,
3: comme
4: d'actrice. Attends un petit peu, là. Il y a une différence entre cogner puis sonner à la porte.
2: Puis de dévisser une roue, là.
4: Ouais. Oh.
2: Vous autres, les jeunes.
5: J'ai bien entendu que tu
2: allô?
5: Dis que c'est fucking. Non, là, c'est pas drôle.
2: T'es-tu
5: conscient de la dangerosité de ça?
4: C'est
5: une blague, là.
2: Si
5: quelqu'un,
2: tabarnak,
5: qu'est-ce que tu vas faire
4: quand
2: bon,
4: tu...
2: là.
4: Oh, pas
2: raccroche.
4: Raccroche. Qu'est-ce qui se passe? Je pense que la seule erreur de ce segment-là, c'est d'avoir raccroché.
6: Vraiment, il aurait dû continuer.
4: Je voulais tout de cette réunion familiale. Tout.
6: Ça a duré 5 minutes. On voulait entendre les coups de ceinture, toute la quête, là.
4: Tout. Hey, puis je vous le dis, là, si vous avez l'identité de ce kid-là qui probablement dit « Ouais, je probablement qu'il a une coupe de cheveux très brocoli style. »
6: Puis il parle « Ok, boomer. »
4: Ouais.
6: Mais quand c'est sa mère, c'est « blague, maman. »
4: Si vous avez l'identité de ce type-là, je suis preneur. Et je saurai vous récompenser. Je vais le dire de même.
6: Ah ouais.
4: Ouais, je vais trouver une façon de vous récompenser.
6: Un tatou gratis.
4: Ouais, quelque chose de même. Là. Je vais trouver de quoi. All right. Hey, dans un autre ordre d'idée complètement, on n'a pas eu le temps de faire des nouvelles tant que ça. On était trop chargé à entretenir nos liens avec les scientologues en début d'émission. Man, il y a une histoire complètement fuckée dans l'actualité aujourd'hui. Ça se passait évidemment au palais de justice. Parce que c'est là que vont nos fuckés, au palais de justice.
6: Habituellement.
4: T'as-tu vu l'histoire de Mathieu Giguère, 32 ans?
6: Qu'est-ce qu'il a fait, Mathieu Giguère, de la misère avec les noms?
4: Mathieu Giguère, là, lui, il a l'air de Jesse Pinkman dans Walter White. Là.
6: Oui, oui,
4: la version religieuse de... Lui, Mathieu Giguère, 32 ans, hébergeait...
6: Oh,
4: ouais, lui hébergeait dans un bateau insalubre, installé sur son terrain, une fille à qui, une fois de temps en temps... Il fournissait de la dope. Fait que tu vois un peu déjà comme cet univers BSOïde que je suis en train de te décrire. Très, très, très, là, tu sais. Lui, bateau sur son terrain, bateau insalubre, puis quand il héberge quelqu'un, la fille accouche dans le bateau insalubre et non dans la part.
6: Puis Sean Strickland, c'est son voisin.
4: Ouais, c'est ça, là, tu sais, c'est ça. Lui, c'est la version Wish de Sean Strickland. Il lui fournit de la dope une fois de temps en temps et chaque soir, Giguère lui fait écouter sur YouTube des passages du livre de vie de l'agneau, un ouvrage auto-publié en France qui se décrit comme s'adressant aux rescapés qui vont survivre à l'apocalypse pour commencer un monde nouveau. Fait qu'on est dans la patte... Oui, oui, en effet. On est vraiment dans le mi-religieux, bizarroïde, post-apocalyptique et après qu'elle finit l'écoute sur YouTube... Il demandait une pipe à madame, puis il la gaguait. ce à quoi, puis là, c'est mentionné dans l'article, là, réclamait ensuite des fellations à la femme, lors desquelles il l'étouffait avec son pénis, ce à quoi elle n'a jamais consenti. Ça, c'est pas que je veux prendre le bord à Mathieu, mais des fois, ça arrive, c'est pas de la faute du porteur du pénis, là, par exemple. C'est la seule fois dans l'histoire que je vais défendre Mathieu, parce que les étouffements, c'est pas tout le temps de notre faute. Deuxième ami.
6: C'est pas nous autres qui choisit la grosseur.
4: Non, c'est ça, mais c'est pas nous autres qui choisit la profondeur tout le temps non plus. Mais c'est le seul bout que vous allez voir que Mathieu est pas dans le tort, à mon sens. Parce que se rajoute une deuxième amie qui apparaît dans l'histoire, qui elle est venue résider. Je sais pas pourquoi elle avait le droit d'habiter en dedans. Là, parce que okay. Pis ça a même fait partie des menaces des fois, comme hey, si tu te comportes pas bien, t'en vas dans le bateau avec l'autre. Ce qui est une menace un peu que moi je ferais bien.
6: En même temps, ces filles-là, qu'est-ce qu'ils font là?
4: Ouais, on est dans.
6: T'sais, pourquoi tu tentes pas de travailler puis d'avoir un appart?
4: Ouais, je veux pas me moquer des victimes, mais je pense qu'on est dans un. Pas d'un environnement qui se mérite parce que personne mérite des agressions, mais.
6: Un monde de.
4: Ouais. Tu sais.
6: Un monde qui sont très, très bien dans leur être.
4: Ouais. Autrefois, ils diraient né pour un petit pain.
6: Né pour un petit pain, mort pour un croissant.
4: Ouais, c'est ça. Ben oui, monsieur Loud. C'est ça. Est-ce qu'on ramène? C'est les paroles d'une tune de Loud qui vient de me sortir. Ouais, fait que là, une deuxième amie de Giguère est venue résider quelques jours chez lui. Cette dernière aussi était forcée d'écouter les lectures du livre de vie de l'agneau. Ce qu'on dit, c'est que l'accusé, Giguère, communiquait des idées grandioses concernant les religions. Lui, il disait être un descendant direct du grand monarque. Qu'est-ce que ça veut dire? Je le sais pas. Parce que la première fois que j'entends parler de Dieu ou de Jésus ou whatever, comme le grand monarque. D'habitude, le grand monarque, c'est un roi.
6: D'habitude, le grand monarque, pour moi, c'est un papillon.
4: Aussi, ouais, c'est ça. C'est soit la façon de parler d'un roi ou d'un gros papillon orangé et noir.
6: C'est ce que j'ai en tête.
4: Lui disait qu'il était un descendant direct du grand monarque. Il formait aussi il forçait les filles à jeûner, empêchant aussi l'une d'entre elles, celle dans le bateau, parce que pour calmer ta dépression et ton anxiété, rien de mieux que vivre d'un bateau insalubre. Puis elle, il fallait qu'elle prenne de la médication pour ça. Puis quand il les faisait jeûner, il disait « Tu prends pas tes pilules. » Et moi, je peux te dire que quand Mathieu aurait eu le dos tourné à se branler en regardant des versions diluées de la Bible, moi, je m'aurais popé mes pilules à la vitesse de la lumière. Est arrivé un certain moment donné où est-ce que l'accusé a fait boire aux deux femmes ce qu'il appelait une potion, qu'on peut aussi appeler un thé fait à partir de moche. OK? Parce que c'est ça le réel. Là. C'est pas une potion. Là. N'est pas le gars dans Astérix et Obélix qui veut. Là. L'assurance Tourix, je pense
6: que c'est Panoramix.
4: Panoramix. N'est pas Panoramix qui veut. Il lui a donné une tisane aux champignons magiques, aux moches. Et Giguère a assuré que le breuvage les connecterait à Dieu et favoriserait également le réveil spirituel. Ce que ça a plus fait, c'est que ça a intoxiqué deux filles. Ça les a mis dans un état comme de consentement moyen. Puis il a réussi à se têter un trip à trois avec les deux.
6: Ce gars-là arrive puis il dit « J'ai de la potion magique pour toi. Pourquoi tu la bois? »
4: Cette bouche.
6: Ils sont pas séquestrés, de ce que j'ai compris, dans le dit bateau. Ils sont hébergés.
4: Ils restent, ouais.
6: Ils semblent libres là, de crisser le camp. Là.
4: C'est pour ça que moi aussi, j'étais un
6: bateau
4: peu...
6: Bateau pas barré qu'un cadenas à nuit, là.
4: Tu sais, là, on nous rajoute à l'histoire, là, sans obtenir leur consentement, l'accusé a pénétré vaginalement... Excusez, je sais pas pourquoi j'ai de la musique avec le mot vagin... Comme si c'était... Mais qu'est-ce que c'est ça? Vaginalement? Connais pas? Hein? Ça doit se tenir au gym, cette affaire-là. Non. Vaginalement et analement, les femmes sans condom. Je veux pas faire du victim shaming parce que, tu sais, on n'est pas dans cette situation-là, mais en plus, vous êtes comme deux. À deux. Vous pouvez, entre guillemets, mettre vos culottes, dire, hey, non, c'est pas de même que ça va se passer, sinon ça s'arrête là.
6: J'imagine qu'il y a un coup de drogué.
4: Ouais, c'est ça, les filles sont sur le moche, là, tu sais.
6: En tout cas,
4: mais en même temps,
6: ça n'a pas de bon sens, ce gars-là, tant mieux.
4: Là, moi, j'ai déjà été beaucoup sur le moche. Je ne veux pas rentrer trop dans le détail, là, mais j'ai été beaucoup sur le moche pendant plusieurs jours consécutifs. OK? Puis, il n'y a aucun moment où tu aurais pu faire « Hey, man, tu vas t'ouvrir à Dieu, c'est pour ça que je te mets ma phalange dans le troufillon. » Non! Il y aurait un moment où j'aurais fait « Hey, I'm out! » N'en déplaise au livre de vie de l'agneau, là, je sors.
6: Écoute,
4: je
6: ne comprends pas, mais j'imagine qu'il y a des circonstances qu'on ne comprend pas, justement, qu'on n'a pas, tu sais, toute l'histoire, on n'a pas les...
4: Lui a plaidé coupable à des bouts, mais pas toutes. Il dit, entre autres, la potion, là, lui se croyait.
6: Ah.
4: Lui, là, puis c'est ce que ses avocats grattent en ce moment, là, prouver que lui, il se croyait vraiment.
6: Fait qu'il faisait ça pour leur bien. Là.
4: Ouais, c'est ça. Il est plus en mode, je me magasine un long, long, long séjour à Pinel qu'à Donnacona, ce type-là. En toute franchise.
6: Tant mieux, c'est là qu'il va.
4: C'est un peu, ouais, c'est un peu ça l'impression que j'ai, hein. Ouais, des beaux murs coussinés, là. J'ai l'impression que c'est un peu sa place.
6: Une bonne camisole bien solide.
4: Tu chit-chat une fois de temps en temps avec Guy Turcotte. Ouais, ça va. Ouais, qu'est-ce que tu fais? Vélo dans le cours. Ouais, moi aussi, ça risque d'être ça aujourd'hui.
6: Tu se pète la tête d'un mur.
4: Ouais. Qu'est-ce que tu fais aujourd'hui? Bon, j'essaie de me raser les sourcils. Bon, parfait. Mon mat, pas de trouble. All right. Hey, sur ce, mes chers amis, c'était notre histoire fuckée du jour. J'en ai plein d'autres, mais pour aujourd'hui, c'est ce qui fait le tour pour nous autres. Le chum Max Lacasse s'installe au courant des prochaines minutes pour répondre à vos appels 88-670-9098. À ma main, à vous. Bye-bye.
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13: Deux enfants ont été blessés après avoir été percutés sur un trottoir dans le secteur de Beauport à Québec hier. L'un d'eux se trouve toujours dans un état critique et selon les informations, le conducteur du véhicule a été arrêté et fait maintenant face à des accusations. Les circonstances exactes de l'accident restent à éclaircir, mais l'événement a profondément choqué les témoins et les résidents du secteur. Les autorités poursuivent leur enquête pour comprendre ce qui s'est produit et déterminer les responsabilités dans ce drame. L'ancienne juge québécoise Louise Arbour sera nommée gouverneur général du Canada succédant à Mary Simon. Figure reconnue du droit international et ancienne juge à la Cour suprême, elle a aussi occupé des fonctions importantes à l'ONU. Sa nomination marque le retour d'une gouverneure générale francophone après des critiques liées à la maîtrise du français de sa prédécesseur. Le premier ministre doit officialiser cette décision qui s'inscrit dans un contexte politique où le bilinguisme et la représentation symbolique demeurent des enjeux importants.
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3: Pensez-vous qu'on a un problème de qualité d'air à Québec?
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0: Quand il y a un petit bum dans les parages qui s'amuse à dévisser des roues. Ciao! Mais you! C'est un jeune-là qui vraisemblablement s'est fait chicaner par sa maman. J'en reviens pas. Quel moment. Bonsoir à tous mes camarades en direct de la République du Québec. Il est 22h05, mon nom est Max Lacoste et je vous souhaite la bienvenue dans votre Last Call. Oui, allô, bonjour, bonjour. Y a-tu du monde à l'écoute? Je disais ça tantôt avant de rentrer en onde. Sondage Palace Data, commandé par Espèce Citoyen, qui a été repris par M. Duhaime un peu plus tôt aujourd'hui sur ses réseaux. Donc, 66%, d'après ce qu'on comprend, des résidents de Québec sont contre le tramway à son prix actuel, 7,6 milliards. Mais, y a pas de stress. L'excavation du tunnel entre la colline puis Saint-Roch, ça part pareil. Le cash est sur la table. Alors, je vous souhaite mes condoléances. Puis je m'y souhaite à moi aussi. Ça va pas bien. C'est le numéro pour me rejoindre dans le stud. Les lignes sont libres. Reste la place. Le show commence, évidemment. Vous pouvez réserver votre spot. SMS, texto, ça fonctionne de la même façon. Sauf qu'au lieu de parler, tu écris avec tes pouces. 418-670-9098. Le carnaval, c'est ouvert. C'est quoi le carnaval? Ben, je veux avoir une photo de ce que vous faites live. Clic, clou, clac, vous prenez ça en photo puis vous m'envoyez ça sur la messagerie. C'est notre petit rituel de début d'émission. Si vous venez d'arriver dans la tribu, ben bonsoir à nouveau à vous. Peut-être que vous pleurez en ce moment-là à cause du tramway. Ça va se faire. Tragédie. Peu importe ce que vous en pensez, on est rendu trop loin. On a la main rentrée jusqu'au coude dans le moulin à grains. Fait que rendu là, ben... Il n'y a pas grand-chose d'autre à faire que pleurer ou rire. Être crampé ben raide, c'est une autre option. En pensant à tout le bordel qui s'en vient, my, my. Moi, j'habite en ville, j'ai envie de déménager. Fait que peu importe l'état émotionnel dans lequel vous êtes présentement, vous pouvez prendre ça en photo et m'envoyer ça sous la messagerie.
1: Est-ce que tu peux me répéter le numéro de téléphone, s'il te plaît, Maxime?
0: Ben oui, Max, ça va me faire plaisir. 418-670-9098 et je commente par la suite le temps de vous raconter quel temps il fait dehors. C'est une drôle d'époque, hein, dans laquelle on vit un projet qui a 66% de taux de désapprobation, mais on y va pareil, parce que c'est ça le courage politique. Dehors! Qu'est-ce qu'il fait? Ben, il fait noir, ça, c'est la première des choses. Je pense qu'on le constate tout, à moins que vous soyez l'autre bord de la boule. Là, il fait clair. Avec Internet, hein. À ce temps, on peut écouter le show d'à peu près partout. C'était en mode douche tout à l'heure. Ça l'était un peu encore quand je suis sorti de la maison pour m'en venir. Ça s'est calmé, mais, chose certaine, on va avoir les pieds dans la flotte, là, pas mal pour le reste de la semaine. C'est un minimum de 7 qu'on prévoit pour 7 nuits. Ça se vit bien. Puis je pourrais vous donner la météo, là, jusqu'à vendredi, mais... Moi, je me dis, honnêtement, la météo, des cycles de 12 heures. On a toute Météo Média sur nos téléphones, sur nos téléphones. Puis quand on veut savoir comment il fait, le réflexe premier, ouvrez le châssis, ouvrez la porte. Moi, je suis le même, mets mon bras. Puis si c'est tolérable, ben, je sors à manche courte, sinon, je mets une petite veste. C'est simple de même. Dans l'instant, c'est marqué 13 sur le thermomètre, qui est aussi mon écran d'ordinateur. La technologie. Merci à vous tous d'être là. Et qu'est-ce que vous faites? Qu'est-ce que vous faites live? On commence avec quelqu'un qui a son nom sur la messagerie. Il est incrusté dans nos contacts. Félicitations, Alexandre. Monsieur Durocher-Caron, chapeau bien bas, vous êtes salué. Et vous m'envoyez une photo en POV. C'est un peu bizarre, là, mais écoute, je vais te la décrire. My God, OK, tout ça est complètement étrange. Là. Ce que je vois présentement, c'est Alex qui m'envoie une photo bien creux dans son divan. Devant lui, il a sa manette de Xbox, il joue à NHL, mais partout autour de sa télé dans le salon, il y a des étagères avec des petites figurines. Hey, s'il n'y en a pas 200, il n'y en a pas une. Ça va-tu, Alex? Moi, je connais un pawn shop dans lequel, je pense que toi pis moi, on pourrait faire la pièce. Là, tu me dis pourquoi toi, sont à moi les figurines? Oui, mais c'est moi qui te donne le contact. Fait que je ramasse une cote de 25% là-dessus. Mais pour vrai, toi, Alex, c'est sûr que t'as pas de blonde. Un homme en couple ne peut pas avoir 200 petites figurines dans son salon de façon aussi impunie. Ben, salutations à toi, mon vieux. Merci d'être là. On va essayer de divertir autant que possible ce soir. Salutations à Nicolas aussi qui m'envoie une photo en direct de la job. Lui est à Siri VOG. Salutations à toute l'équipe là-bas. Trick Boy m'envoie une photo aussi. Et c'est une carte de Gretzky. Ça a l'air de la version autiste de Gretzky, là. Je suis pas certain du graphisme. 77 goals in a season. 77 buts en une saison. Carte du 24 février 1982. C'est peut-être ça l'affaire, là. Hein? Dans ce temps-là, les imprimantes, c'était semi-so-so, là. C'était plus des dessins. D'après moi, il est dessiné. Les imprimantes, c'était deux, trois gars bien motivés. Dans le temps, la dope était bonne, qui dessinaient dans le backstore. Puis là, quand t'allais chercher ton image, il disait qu'elle était imprimée. Mais c'était les deux, trois hurluberlus, là. Éric, Carl et Maurice qui avaient dessiné ça dans le backstore. C'était un frame-up, les imprimantes. C'est pas ce que c'était. Comme disait à la claire ensemble. C'est pas ça que c'était, mais c'est pas mal ça que c'était. Dans le temps. Anyway, merci d'être là. Ça fait le tour. On pourrait faire ça jusqu'à demain matin. Il y a beaucoup de photos qui rentrent au 88-670-9098. Merci d'être là. C'est bien chill. Comme disent les jeunes, rendu à 31, je peux plus vraiment dire ça. On va se remettre les pieds dans le cendrier. On va se mettre les pieds dans le cendrier en pâte de chevreuil à soir. Comme dans le bon vieux temps. La cigarette. C'est le sujet que je vous propose d'approfondir, d'explorer à soir. La nicotine, l'addiction, la fumée, la boucane. Tout ça en même temps, réunis dans une seule et même question. La question! Je vous la pose. Puis le sujet de la soirée va tourner autour de ça. Avez-vous déjà réussi à arrêter de fumer la cigarette ou fumez-vous encore en ce moment? Question un peu people, là. Un peu à caractère humain à soir. J'ai envie qu'on développe le sujet puis qu'on jase de la cigarette en 2026. On est le 5 mai. Puis, ça fonctionne aussi pour la vapoteuse, là, parce qu'il y a de plus en plus de gens qui fument la vapoteuse. C'est deux substances du démon. Mais la garette, c'est le pire. C'est le petit bâton d'enfer. Quoi que la vapoteuse, là, ça se trimballe partout. Tu peux fumer dans le confort de chez vous. Ouh, ça sent la fraise. Tout le monde est heureux. Personne s'en rend compte. Mais la garette, il y a encore beaucoup de gens qui fument ça. Un petit bâton d'enfer, c'est cool, l'enfer. Tout le monde de naissance est en enfer. Elvis est là, Tupac, Ozzy, Jacques Brel, un de mes préférés. Et Epstein est sûrement là aussi. Un peu moins cool, vous allez me dire. Mais quand même, le party est là. Puis c'est ça, la cigarette, au début. Tu commences à fumer ça, tu te sens dans la gang, c'est nouveau, tu fais partie du party. C'est relaxant, t'as un petit buzz de tabac, un petit buzz de nicotine. C'est social, au début. Hey, tu veux-tu une petite garette? T'as-tu une king size? Ben oui, viens-t'en. Un peu ça brosse, t'en fumes une. Puis là, ben, l'espèce d'esprit communautaire se transforme lentement, mais sûrement, en une échappée de solitude. Puis là, sans trop que tu t'en rendes compte, à un moment donné, tu te retrouves tout seul chez vous, puis tu sors aux 15 minutes pour aller en griller une pendant que t'écoutes des reprises de La Petite Vie. Je sais pas. Après ça, tu rentres dans le salon. La porte patio est là. Puis t'as une haleine de fond de tonne. Puis tu te sens sale. J'exagère, mais c'est ça. Autour de moi, là, en ce moment, puis je suis persuadé que c'est comme ça pour vous aussi, c'est peut-être plus tabou qu'avant. Il y a encore beaucoup de gens qui fument. Et j'en parle moins. Mais il y en a encore beaucoup qui fument. J'ai bien du monde qui fume autour de moi. En fait, je devrais peut-être dire, j'ai bien du monde qui fume, qui essaye d'arrêter de fumer autour de moi, puis qui sont pas capables. Hey, ça a l'air périlleux, arrêter de fumer. Je suis tombé sur un article hyper captivant en fin de semaine qui décrivait le résultat d'une étude entre la prise de champignons magiques, donc la psilocybine, le moche, et l'arrêt de la cigarette. Là, je lisais ça, puis honnêtement, les résultats, ils sont fascinants, là. Donc, ils ont donné du moche à des fumeurs puis ils ont tenté de voir si ça allait les faire arrêter. Je reviendrai peut-être un peu plus tard dans le show avec les chiffres, là, ça vaut la peine d'y revenir.
1: Ça a l'air que quand tu vois des couleurs bizarres,
0: ça te fait arrêter de fumer. Mais dans l'article, c'est pas tant ça qui me frappait. Ça faisait longtemps que j'avais entendu parler de ça, probablement que vous aussi. Là, il y a de plus en plus d'études qui sont faites sur les champignons magiques, mais les chiffres et les espèces de données qui étaient rapportées dans l'article, ça m'a sidéré. Premièrement, saviez-vous ça, vous autres? Moi, je ne savais pas. Que la nicotine, le tabac, c'est l'une des substances les plus difficiles à arrêter. On met ça sur le même pied d'égalité que l'héroïne et la cocaïne. La coke, la poudre. Je pensais pas que c'était aussi dur que ça, arrêter ça. En même temps, je regarde autour de moi et je m'en rends compte, mais autant difficile à arrêter que l'héro ou la coke. Il y en a même qui disent que c'est plus tough à cause de son accessibilité. T'en vas dans tous les dépanneurs. Là, à cette heure, on les a cachés. Mais ils sont disponibles. Tu le sais qu'ils sont là. Si tu fumes, t'as arrêté de fumer, ou t'es comme pogné dans une envie, ben, t'as la possibilité de l'acheter facilement. T'as pas besoin d'appeler le pusher de cigarettes. À moins que tu sois pas loin de Kanawake. Mais ça, c'est un autre dossier, puis on n'ira pas là-dedans, soir. Ce qui m'a frappé aussi dans l'article, c'est qu'on disait qu'il y a 70% des fumeurs qui voudraient arrêter de fumer. Ce que ça veut dire, ça, c'est qu'il y a 70% des gens qui fument à reculons. Ils savent que c'est dégueulasse, mais l'addiction est tellement puissante qu'ils font pareil, ils sont incapables d'arrêter. En faites-vous partie? Les lignes sont pleines, je m'en viens vers vous dans un instant. Merci pour votre patience. Faites-vous partie de l'équipe qui a sa cigarette au bout des lèvres dans le déni ou qui a été capable d'arrêter? Faut être chanceux, on dirait, pour réussir à arrêter la cigarette. Dans l'article, c'était fascinant, honnêtement, là. Selon la littérature, on dit, et c'est ce que j'ai appris, qu'il y a moins, écoutez ça, là, il y a moins d'un fumeur sur 10 qui réussit à arrêter la cigarette à chaque année. Moins d'un sur 10. Je n'avais même pas c'était possible. Ouais, mais on tombe dans 0,5, c'est logique. Ouais, oui. Mais moins d'un sur 10. T'as presque de plus de chances de gagner au banco que d'arrêter à la garette sur une année donnée. C'est capoté. C'est du sérieux, là. Puis quand t'analyses les données sur le sujet, tu comprends que c'est vraiment tough, de un, mais que, tu sais, pour faire un parallèle, c'est comme si demain matin, j'appelle Safia Nolin, puis je lui dis, écoute, ben, Safia, un défi, là, tout pis mouille, là. D'ici deux semaines, on va te faire courir le 100 mètres en dedans de 10 secondes. Puis là, elle fait, oh, OK, c'est bon, j'embarque. Et ça arrivera pas. Safia Nolin va pas courir le 100 mètres en dedans de 10 secondes. Arrêtez de fumer, c'est ça. Ou à peu près. C'est possible, mais ça va être long. Si on embarque sur le projet avec Safia, ça va prendre une couple d'années. Selon la CDC au State, il faut environ de 6 à 30 tentatives ou plus, selon votre persona, avant d'arrêter pour de bon. Fini final, on n'en parle plus. Et dans l'étude, j'ai ça ici, là. C'est malade, il marque. Par contre, bonne nouvelle, la possibilité de succès augmente à chaque année. No shit, Sherlock. Ben, merci de nous le dire. Le portrait de la cigarette a changé là, immensément au Québec dans les années 90. Nous autres, les Québécois, on est toujours champions de quelque chose. La médiocrité peut-être à certains égards, mais concernant la garette, on était les champions canadiens du plus grand nombre de fumeurs selon le ratio de notre population. Environ 30% de la population fumait des années 90. Dans les années 60, ah là, on est ailleurs. On est environ à 50% du Québec qui fume. C'est une personne sur deux qui se lève une petite top à la pause le midi en mangeant son sandwich au ballonné le soir, puis capable d'entendre la bonne femme. Ça sort dehors, ça va se lève une garette. Une personne sur deux. C'est une autre époque, là. Et dans le temps, je suis tombé sur des vieilles pubs tantôt en faisant ma recherche. J'avais déjà entendu ça, mais je m'en souvenais plus. Camel, la marque de cigarettes Camel, faisait des pubs avec des docteurs. Puis dans la pub, le marketing, c'était « On a demandé aux médecins ce qu'ils fumaient. Et les médecins fument des Camels. » la cigarette préférée des médecins. On allait jusque-là. Une répub diffusée ici et partout en Amérique. Les temps ont changé, là, vous allez me dire. Aujourd'hui, au Québec, c'est 11 % du Québec qui fume, donc c'est une personne sur neuf, mais pour cette personne sur neuf-là, la personne sur neuf qui fume, ça a l'air hyper difficile d'arrêter. Fait que j'ai envie de vous entendre sur le sujet. Avez-vous déjà essayé d'arrêter la cigarette? Est-ce que ça a fonctionné? Si oui, comment vous l'avez fait? Je le sais qu'il y a un nombre incalculable de techniques. Il y en a qui arrêtent cold turkey du jour au lendemain avec la discipline, la dureté du mental. Il y en a d'autres qui prennent du Champix, des médicaments, qui font de la thérapie, les patchs, la gomme Nicorette. Il y a mille une façon de le faire. Mais j'ai envie de vous entendre. Vous autres, comment vous avez réussi à le faire? Ou en ce moment, essayez-vous de le faire, puis ça refoule dans le coude, là. Ça bloque. C'est tough. Puis même de l'autre bord, je serais curieux d'entendre ceux qui fument puis qui sont bien avec ça. Moi, je fume, j'adore ça. C'est mon moment de relaxation. Je veux encore plus vous entendre, vous autres. Fait qu'à soir, le sujet, la cigarette, comme dans le bon vieux temps.
2: Qu'est-ce que vous fumez? Es-tu bonne, votre cigarette?
3: T'en veux-tu une?
2: Ben non, j'en veux pas une. Mais je me cherche une sorte à fumer. Qu'est-ce que vous me conseillez? Pall Mall velouté. C'est-tu vraiment velouté?
3: Oui. Ouais. Ben moi, c'est parce que je fume rien qu'avec des bouts blancs. J'aime pas les bouts bruns.
2: Pourquoi vous aimez pas les bouts bruns?
3: Mon goût, j'aime pas ça.
2: Il y a une différence de goût entre les bouts bruns et les bouts blancs?
3: Oui.
2: Ça
3: oui.
2: Coûte quoi, un bout brun?
3: Non, il me semble que ça goûte plus le boudron.
0: Bon, mais s'il y a une différence de goût entre les bouts bruns et les bouts blancs, vous m'en parlerez aussi. Extrait d'un Vox Pop là, qui date d'une couple de mois. La question à soir. Avez-vous déjà réussi à arrêter la cigarette ou fumez-vous encore? Premier appel de la soirée, il me reste un circuit de libre. Bonsoir, à qui je parle?
4: Sandra.
0: Salut Sandra, comment ça va?
4: Ça va bien.
0: Formidable. Est-ce que la question ce soir t'interpelle?
4: Non, pas du tout. Ben oui, oui et non. C'est... Moi, ma mère est morte du cancer des poumons à cause qu'elle fumait la cigarette.
0: Ah bon, donc elle t'interpelle d'une certaine façon. Est-ce qu'elle fumait beaucoup? J'imagine que oui, là, c'est une question oui. Un peu rhétorique. À quoi ça ressemblait, ses habitudes de fumage?
4: Elle fumait, mettons, après le déjeuner, après le souper, après ben, à chaque fois qu'elle avait l'occasion de prendre une cigarette, c'était let's go. Vraiment, c'était les Dumouriez, je suis pas sûre.
0: Enfin, oui. Ah oui, une marque super populaire. À ce temps, c'est les marques les plus chères.
4: Je sais pas, là. Je connais pas ça. Ça fait que, mais elle fumait, là, tout le temps. Elle était dehors, elle fumait. Puis à un moment donné, ben, elle arrêtait pas de tousser, puis tousser. Puis à un moment donné, elle était voir le médecin. Elle dit, je suis plus capable, là. Je sais pas c'est quoi que j'ai. Puis le médecin, ben là, il a dit, ben, c'est parce que, après des examens, tout ça, vous avez le cancer du poumon. C'est qu'il va falloir que vous fassiez de la chimiothérapie. Fait qu'elle a fait de la chimiothérapie pendant 3 ans. Puis au bout de 3 ans, ben, elle est morte en 2007.
0: Ben, mes sympathies, premièrement.
4: Ouais.
0: Elle est morte en 2007, donc elle a fumé toute sa vie.
4: Je suis morte avec elle dans son lit parce que finalement, ma mère a décidé qu'elle faisait plus de chimiothérapie. Fait que là, elle avait une infirmière qui venait à la maison pour lui donner des médicaments contre la douleur.
0: Mm-hmm.
4: Puis c'était une injection plutôt comme de la morphine. Puis là, c'est ça. Fait que puis moi, je suis allée avec elle. Il y avait mon père qui était là aussi à la maison.
0: Mm-hmm. Est-ce qu'elle a déjà essayé d'arrêter de fumer à certains moments dans sa vie?
4: Non, pas en tout.
0: Elle faisait partie de l'époque où les gens fumaient, puis c'était tout. Là, on ne se posait pas de questions à savoir si c'était nocif ou non. Là.
4: Moi, je me souviens que j'étais un enfant. Là. On restait pas en ville. On restait en campagne, là, tu sais, dans un rang. Puis elle fumait tout le temps. Tu sais. Puis elle m'a donné, c'est ça, là, mettons, on était à table, elle fumait. Elle est dehors, elle fumait.
0: Est-ce que ça te dérangeait, toi, en tant qu'enfant, de voir ta mère fumer?
4: Non, pas vraiment. Tu sais, quand tu réalises pas, tu sais, t'es un enfant, là, tu as à peu près comme 3 ans, là, à un moment donné, ça, et puis après ça, tu grandis. Puis à un moment donné, tu te dis, parce que des fois, je disais, ça pue, tu sais, je sais pas, là, je sais pas. Mettons, après dîner, elle fumait une cigarette. Après déjà, elle fumait une cigarette, elle était assise dans la maison, dans la cuisine. Elle sortait dehors, à un moment donné, ben, elle avait son paquet de cigarettes tout le temps, tu sais. C'est que là, à un moment donné, des fois, je disais, pourquoi t'arrêtes pas? Pourquoi j'arrêterais? Ben, je disais, parce que, je sais pas, là, premièrement, ça pue. Puis, je dis, ça doit pas être bon, là, tu sais. Fait que, bon, non.
0: Toi, j'imagine que ça a développé une aversion pour la cigarette chez toi?
4: Ben, j'ai jamais été, mettons, j'ai jamais eu à avoir l'attraction de, tu sais, mettons, fumer une cigarette, là.
0: As-tu déjà fumé du crack?
4: Non, rien.
0: Bon, mais c'est correct. On se tient pas dans le boucan.
4: Un verre de vin, par exemple.
0: Un petit verre de vin, c'est bien correct. Ça a l'air, c'est
4: un
0: bon pour le cœur.
4: Un verre de vin rouge avec des mets italiens, c'est pas pire.
0: OK, puis aujourd'hui, mettons, on t'offre une cigarette. Tu vas dire non?
4: Non.
0: Parfait, ça. Bon, ben écoute, je te remercie pour ton appel, Sandra.
4: Ça me fait plaisir.
0: Bonne fin de soirée.
4: Toi aussi.
0: Merci, bonsoir, Sandra, qui nous partageait son témoignage concernant sa mère décédée d'un cancer du poumon en 2007. C'est triste. Il y en a beaucoup qui décèdent du cancer du poumon relié à la cigarette. Beaucoup plus qu'on pense, là. On a arrêté de s'attarder à ça parce qu'effectivement, la cigarette est disparue progressivement de nos vies. L'un des gros morceaux dans ce mur-là qu'on a construit entre nous et la cigarette, c'est 2006, le moment où on interdit la cigarette dans tout ce qui est établissement, restaurant, bar, école, hôpitaux, partout, là, en réalité. Elle va fumer à 9 mètres dehors. Puis si tu sens, on va te battre en rentrant. Ben non, c'était pas aussi pire que ça, mais il y a des amendes qui se donnaient à cette époque-là. C'était un gros changement dans les habitudes puis dans les mœurs d'à peu près tout le monde. Moi, je me souviens, quand j'étais plus jeune, hey, ça remonte à loin. Là. Mon père, quand il arrivait d'une formidable soirée, dans les établissements licenciés de Québec. Il rentrait le soir, puis la première affaire qu'il faisait en rentrant, c'est qu'il mettait son linge dans la laveuse, parce que ça sentait tellement la cigarette, là, c'est fou, là. Tu passais une soirée dans un bar, d'après ce que moi j'ai constaté, parce que j'étais trop jeune pour y aller à cette époque-là, puis tu rentrais chez vous, tu sentais la cigarette, c'était imprégnant dedans de toi. 88-670-9098, si vous avez vécu cette époque-là, ça fait-tu du sens ce que je dis? Je me retourne en ligne. Bonsoir, à qui je dis, à qui je parle?
5: À Dave.
0: Arrête donc, c'est Dave.
5: Ouais, mais attends, j'ai de quoi dire.
0: Ouais, t'es à bonne place pour ça.
5: C'est mon nom, puis je suis un fumeur.
0: Dave, c'est ton nom, puis t'es un fumeur?
5: Ouais.
0: Est-ce que je peux t'appeler Dave le fumeur?
5: Ouais, puis le choix, là.
0: Ouais, ben c'est ça, c'est un peu peinturé dans le coin du mur, toi puis moi.
5: Ouais, c'est ça.
0: OK.
5: J'ai pris ton appel, puis je me suis dit, ouais, il va falloir que je le dise.
0: Ben écoute, comment tu te sens de te dévoiler ainsi, Dave le fumeur?
5: Ben, il faut que je me cache quand je fume. Pis...
0: T'as honte?
5: Ben oui, j'ai honte. Moi, je fais partie de la statistique qui va arrêter.
0: Ça fait combien de temps que tu fumes, Dave le fumeur?
5: Trop longtemps.
0: Pas longtemps?
5: Trop longtemps.
0: OK, ben mettons, on tombe en mode... thérapie à Saint-Saëns, là. Fait combien de temps, en année?
5: Mettons en mois, 275.
0: Ça te fait-tu plus mal de les compter en mois qu'en année?
5: Non, parce que j'ai aucune idée combien ça fait 275 mois pour 10 ans.
0: OK, donc ça fait assez longtemps que tu fumes.
5: Oui.
0: Au travers de ces 275 mois, prenons le...
5: Ah, excuse, nom... je viens de revérifier, c'est 280.
0: OK, ben au travers des 280, combien de fois tu penses, au meilleur de tes aptitudes, de tes souvenirs, t'as tenté d'arrêter?
5: Quatre fois.
0: Quatre fois. Parle-moi de ces quatre fois-là. Comment ça s'est passé?
5: Les deux premières, c'était épouvantable. La troisième, ça a été la meilleure. Puis la quatrième, ça n'a même pas duré. À cause d'un menu, je me suis dit, plein marge, je m'en sac. J'étais trop stressé, la job pis tout. Fait que j'ai fait de la chenoute.
0: Avant d'y venir, là.
5: J'aime mieux fumer que d'endurer ce stress-là sans fumer.
0: OK, c'est intéressant ça. Avant de se rendre là, les deux premières fois, quand tu me dis que c'est épouvantable, peux-tu me décrire comment tu vivais ça? Est-ce que tu vivais des relents? T'étais un peu sur le downside d'arrêter de fumer? Tu y pensais toujours? T'avais des obsessions? Comment ça se traduisait dans ton quotidien?
5: Non, il n'y avait pas d'obsession. Puis c'était pas bizarre. C'est parce que je restais encore avec un groupe d'amis qui fumait. Fait que ça n'a pas été long.
0: OK, donc la pression du groupe t'a fait retomber.
5: Ben oui.
0: Fait que toi, au final, d'après ce que je comprends, si on prend la quatrième fois, tu me dis que c'est une façon pour toi d'évacuer le stress. Mm-hmm. J'imagine qu'au début, quand t'as commencé à fumer, puis ça, c'est mon analyse à Saint-Saëns, là, comme je t'ai dit en début d'appel, t'as probablement commencé à fumer au niveau social. Puis ça s'est transféré dans ton cercle plus seul, dans ta solitude. Et avec le temps, ben, c'est devenu une espèce d'échappatoire. Là. Est-ce que tu fumes à tous les jours pendant tes pauses, par exemple, à job?
5: Non. En fait, moi, je suis chanceux. J'ai une job qui fait que j'ai pas de pause. Je fais mon horaire, je fais mes affaires.
0: OK. Fait que tu fumes à longueur de journée, j'imagine?
5: Ah, les gars. Deux à la fois.
0: Sans ça, t'es-tu capable de gérer le stress?
5: Ben oui.
0: T'es sûr?
5: Ben oui. C'est juste un échappatoire facile, puis que j'ai la liberté de choisir si je le fais ou pas. Tu sens que je peux arrêter de travailler parce que j'ai un travail qui est comme si j'étais indépendant ou comme si j'étais un travailleur autonome, mais pour une compagnie.
0: OK. Fait que t'as le temps d'aller en griller une, si tu veux. Mais la question, c'était plutôt, sans ça, là, parce que la quatrième fois, tu me dis, j'étais trop stressé, c'était une façon pour moi d'évacuer le stress, de le gérer d'une certaine façon. Mm-hmm. Sans la cigarette, est-ce que tu es capable de gérer ton stress, tu penses?
5: Ben oui.
0: OK.
5: Mais il y a aussi un aspect d'habitude pour un fumeur. Puis c'est sûr que tout fumeur qui va entendre ce que je dis là, ils savent. C'est une habitude. OK, je fais ça, parfait, ça revient avec une clope, là. C'est même plus des clopes, là. Je fume des petits cigares, là.
0: Okay. Fait que,
5: il se passe de quoi dans la journée? Parfait, c'est fait. Ah, good. Je me donne une... excuse-moi, une... Rien? Anyway. Je me donne...
0: L'opportunité d'aller fumer?
5: Pardon?
0: L'opportunité d'aller fumer?
5: Ouais, c'est comme...
0: Une raison, là, tu justifies.
5: Ouais, c'est ça. Mm-hmm. C'est ça fait du bien, c'est normal, ça vient avec. C'est de l'habitude, c'est du conditionnement.
0: OK. En ce moment, t'as envie de peut-être retenter le coup, d'essayer d'arrêter de nouveau?
5: Oh oui, oh oui, ça s'en vient.
0: OK. C'est intéressant, ça. Quand tu me dis « ça s'en vient », pourquoi pas maintenant? Puis c'est pas un jugement que j'apporte le loin de là. J'essaie juste de comprendre comment ça fonctionne dans ta tête, la façon dont toi, tu conçois la cigarette, comment tu l'apprêtes au niveau de ton quotidien. Puis maintenant que tu as l'envie d'arrêter, pourquoi remettre à plus tard? Comment tu envisages le futur? Puis présentement, comment tu vois ça?
5: Ben, c'est l'anticipation de l'échec. C'est ça le problème, parce que ça a tellement pas marché la dernière fois que t'anticipes encore, tu dis « Ah, je vais réessayer, mais ce sera pas assez, ça marchera pas. » Je vais, tu sais, puis je suis sûr que je suis pas le seul à penser ça.
0: OK. Fait que t'as peur que si ça fonctionne pas,
5: parce que ça
0: encore, ben, t'en reviennes en même place, fait que tu restes à l'endroit où est-ce que t'es parce que c'est confortable.
5: Oui, parce que c'est facile.
0: Exact. C'est un beau cercle vicieux, hein?
5: Ben, c'est ça. C'est ça, le tabac.
0: As-tu essayé des produits pour t'aider à arrêter au courant des quatre fois où tu l'as essayé? Mettons, les patchs, la gomme Nicorette, certains médicaments.
5: Oui, j'avais les patchs, j'avais la gomme. Puis ça a marché pour de vrai. Là, la troisième tentative, ça a marché un an.
0: Un an? Wow!
5: Un an.
0: OK. Parle-moi
5: puis
0: de ça.
5: Un moment donné, il est arrivé de quoi, puis pouf! Tu sais, c'est une faiblesse, là.
0: Puis au début, ça t'a pris combien de temps avant d'arrêter, puis depuis en fumer pantoute, là? Est-ce que ça s'est fait graduellement? C'est-à-dire que sur un mois, mettons, au début du mois, t'en fumes X nombre, 4, puis vers la fin du mois, puis c'est un ordre de grandeur que je te donne comme ça, là, mais vers la fin du mois, t'en fumes une par jour, puis à un moment donné, t'arrêtes d'en fumer tout court ou t'arrêtes du jour au lendemain avec des patchs?
5: Cold turkey.
0: OK, cold turkey, avec des patchs.
5: Avec des patchs, par exemple.
0: OK, ben oui. Puis ça a duré un an. Qu'est-ce qui t'a fait acheter?
5: Le COVID.
0: Ah, la solitude, hein?
5: Non, pour vrai, là.
0: Le temps a tué.
5: Ça a été le COVID. Reste chez vous, travaille à maison.
0: Ouais.
5: Puis crime, c'est pas pour jouer à victime ou quoi que ce soit, mais c'est ça qui est arrivé.
0: Hey, arrête, man. Honnêtement, là, le nombre de personnes qui ont plongé la tête première dans leur addiction pendant la COVID, là, la liste est longue. Que ce soit la cigarette, la dope, l'alcool, les cas d'espèces sont nombreux.
5: Oui, puis à la limite, ces cas d'espèces-là peuvent presque être définis comme des cas de non-espèces. Puis s'il y avait quelqu'un qui était sérieux puis qui prendrait tous ces cas-là puis faire un vrai dossier, je pense pas là, que c'est des cas d'espèces.
0: Qu'est-ce que tu veux dire?
5: C'est que si tu réunis toutes les situations bizarres qui est arrivées après ça, là, puis je blâme pas le fait que j'ai recommencé à fumer sa pandémie, c'est pas ça, là. Mais chaque affaire qui est arrivée d'une personne comme moi, mettons, là-dessus, ou un autre, pour un autre sujet, si tu réunis tout ça, puis tu fais vraiment une étude empirique, là, y a beaucoup de monde qui ont souffert de cette histoire-là.
0: Ben non, c'est ça. C'est pour ça que je disais que c'était un cas d'espèce, là, dans le sens où c'est tellement unique comme situation exceptionnelle.
5: Ah, okay, okay, je parle de la situation, excuse-moi.
0: Exactement, le fait qu'on relie, mettons, le plongeon dans une addiction à la pandémie, puis à l'isolement, puis à tout ce que ça a apporté
5: J'aime
0: de
5: pas
0: néfaste dans nos vies.
5: Je sais qu'à part, on n'a plus le droit d'en parler.
0: Pourquoi? Mais ben non, au contraire, moi, je suis pas là-dedans partout.
5: Au Québec, non, hey, pas de chicane. Pas parler de ça, pas de chicane. Pas le fond de la chicane.
0: Okay, ouais.
5: C'est pas encore comme ça. Là.
0: Ouais, chez certaines personnes, c'est vrai que c'est un sujet délicat.
5: C'est pas délicat. Ils veulent pas en parler. Si c'était délicat, ils te le diraient pourquoi.
0: Mmh. Est-ce que tu constates? Tu constates ça autour de toi?
5: Hein?
0: Tu constates ça autour de toi? Il y a des gens qui veulent pas pantoute en parler?
5: Ah, zéro. Ah, non. Ouais. Pas de ça, tu finis. Ben voyons. Les personnes un petit peu plus âgées, puis que je te dise, des conflits, moi j'ai des petits conflits avec ma mère, puis des petits conflits avec certains molons,
0: ouais,
5: sont réglés, mais on s'en est jamais parlé après, parce que on n'en parle pas.
0: Ah, ça a vraiment scindé le Québec en deux camps, là. T'sais, au-delà de la grippe qu'on nous a vendue comme étant la COVID, la vraie épidémie, pour moi, c'est la polarisation que ça a créée, là. Les vaccinés, les non-vaccinés, ceux qui y croient, ceux qui y croient pas, dans des mêmes cercles familiales, là. Comme tu le dis, la division, ça a été présent énormément. T'sais, c'était vraiment une épidémie de polarisation avant tout. Puis on le voit, là, avant, après la pandémie, la société était pas autant divisée. On remonte en 2017, oui, il y avait les grosses vagues MeToo, puis ces événements-là, turbulent, changeant dans nos sociétés, ouais, mais l'avant-après, il y a une grande différence au niveau de
5: la
0: division.
5: La vague MeToo, ça rentrait pas dans les maisons du monde.
0: Exactement, c'est un bon point, ça, man.
5: Puis là, il y a quelque chose qui est rentré dans la maison du monde, puis c'était devenu malsain.
0: Ouais.
5: Et ça a été trop long ici.
0: C'est un parasite.
5: Beaucoup trop long. Et moi, là, mars 2020, là, j'avais peur.
0: Ben, je pense pas que t'étais le seul. Moi aussi, là. T'en souviens-tu, en mars 2020, là, il nous disait que l'armée allait envahir les rues puis que la loi martiale allait être implantée. My God, c'était fou raide, là.
5: J'avais peur, puis je voyais des images de l'Italie. Là, j'étais là, oh my God, pour vrai, ça arrive, là. On est là, là. Là, mettons que octobre 2020, hein? Qu'est-ce qui est arrivé? Ils ont juste pesé plus sur le piton. Puis je sais, je déroge beaucoup du niveau du tabac, mais c'est un peu ça pareil. Il y a un peu l'ostracisation de personnes qui ne font pas partie de la majorité. Mm-hmm. Je sais que c'est large, c'est un peu grotesque, mais je pense que si du grotesque, là, on a, là.
0: La situation est grotesque, en tout point.
5: Oui. Puis, tout ce qui se passe au niveau des libertés de boucaner quelqu'un. Je veux dire, je suis un peu plus vieux que toi, Max, là. Puis je viens de Drummondville, OK?
0: Drummond.
5: Clairement, hein? C'est l'accent. De boucaner quelqu'un. Je veux dire, je suis un peu plus vieux que toi, Max, là. Puis je viens de Drummondville, OK?
0: Drummond.
5: Clairement, hein? C'est l'accent. Quand j'étais jeune, puis que

0: fumait dans les avions dans les années 70. Hey, dans les avions, y a-tu pensé? Dans un tube qui vole. Ouais. C'est maniaque.
1: Oui. Puis il te servait du rose beef dans ce temps-là. Il y avait du monde qui arrivait avec un petit trollé, puis tu fais du rose beef, puis en passant, on a des crevettes qui cuisent.
0: Ben oui. Hey, t'as-tu pas la bonne vieille époque, ça?
1: Ben, c'est une autre histoire. C'est
0: les waitresses, les agentes de bord, c'était des femmes. C'était pas entre les deux comme aujourd'hui. Là. Oh. Une image que je fais, là, on s'entend. C'est un gars qui a pas été pas.
1: C'est toi qui
0: est allé
1: là.
0: C'est pas moi. Ouais, c'est pas moi qui est allé là. T'as-tu vu la publication du Jérôme Gravel, Blanchet Gravel, dernièrement?
1: Non.
0: Où il disait que le signe du déclin du Canada, c'est le fait qu'on avait. C'est-tu lui qui disait ça? Il me semble que oui. Un des signes du déclin du Canada, c'est le fait qu'on n'a plus de femmes à jambes de bord. On a tout ce qui est entre les deux, sauf des femmes. Ça m'a fait rire. C'est un gag, évidemment, là. Mais il y a bien du monde qui ont pris ça au pied de la lettre, comme bien souvent sur les réseaux sociaux. Hey, beaucoup de bons points que t'as apporté, Dave. Je vais te souhaiter une bonne fin de soirée, puis je vais te souhaiter bonne chance aussi dans ton arrêt tabagique, peut-être, qui viendra dans les prochaines semaines, prochains mois, prochaine année. À ton rythme, tout simplement. Merci de t'être confié à soi.
1: Ah ben, t'es bien fin.
0: Yes, take care, man.
1: Yes.
0: Bye-bye. Voilà. Bon point avec la pandémie. Ça l'a exacerbé des tensions dans les couples. Ça l'a approfondi des problèmes personnels. Ça l'a fait dériver du monde. Moi, le premier, là. J'en ai parlé à deux, trois reprises, puis c'est bien correct, on va laisser ça où est-ce que c'est, mais à cette époque-là, on peut l'aille. J'ai fait partie des cas d'espèce. T'avais rien que du temps. T'as rien à faire. Télétravail, tout seul à la maison avec ta blonde. Il y en a beaucoup qui ont tombé. La cigarette peut faire partie des mauvaises habitudes avec lesquelles certains ont renoué. Ou des mauvaises habitudes qui ont juste débuté. Je vais te prendre une Dumouriez King Size. 88-670-9098. La question ce soir. Avez-vous déjà arrêté la cigarette ou la vapoteuse, j'ai inclus ça là-dedans, ou fumez-vous en ce moment et essayez-vous d'arrêter? On tourne autour de ça. Bonsoir, à qui je parle?
2: Ouais, salut, Max, c'est Yann.
0: Salut, Yann, comment ça va?
2: Ça va bien, toi?
0: Ben ouais, ça roule, ma poule. Le sujet de ce soir, est-ce qu'il t'interpelle?
2: Hein, tu te dis, ça me rappelle tellement des bons souvenirs.
0: Donc, ça fait combien de temps que t'as arrêté de fumer?
2: J'ai arrêté, là, 3 ans. Le 1er mars, le 3 ans 2023.
0: My God, tu te souviens de la date, donc ça a été un événement assez important.
2: Oui.
0: T'as fumé pendant combien de temps?
2: J'ai fumé quand je suis dans les forces, quand je suis sorti de secondaire à 7 ans, parce que comment ça marchait quand je suis rentré en 2004-2005, sur les cours, puis ils disaient tout le temps, bon, ceux qui fument, prenez 5 minutes, allez fumer une cigarette, puis les autres, restez ici, on va réviser.
0: En quelle année, ça?
2: En 2004-2005. Fait que, Chris, tu sais, fou d'une poche, on a tout commencé à fumer, c'est le cas de recrue.
0: Ben, honnêtement, j'aime mieux que mon armée fume que de voir l'armée dans l'état dans lequel elle est aujourd'hui.
2: Oui, ça, c'est un autre sujet, par exemple, mais oui.
0: On n'embarquera pas là-dedans, là, mais. Non. Ouais, hein, fait qu'il il vous amenait par la main, là, au fumoir.
2: Ben, c'est sûr, si t'avais le choix, c'est, tu prenais-tu un break en allant fumer avec les autres ou tu restais dans la salle de classe que tu t'endormais déjà parce que les cours étaient interminables,
0: tu sais. Ouais, puis tu voulais faire partie de la gang, de la meule,
2: fait que c'est ça. Puis, tu sais, on a appris assez vite dans l'armée que. Quand tu vas fumer des tops avec les autres, là, que t'as tous les petits potins, là, les sergents, les adjudants, ils fument eux autres ici. Fait que là, tu te mets chum avec des sergents, des adjudants, puis tout ça. Fait que moi, ça me rappelle tellement des souvenirs, tu sais, des soirées poker avec les gars de l'armée, comment que on pouvait fumer. Je prends pas d'allure. Je me rappelle le lendemain, j'avais mal à la gorge, mais tu sais, mal à la gorge, comme si j'avais été un foyer dans lequel tu crises des bûches toute la nuit, là. C'est ça, ma gorge, là.
0: Mais t'apportes un point hyper important. Pour beaucoup, c'est le social. C'est une façon de créer des...
2: Ben oui. Tellement. Surtout dans un bar, là. Dans le temps, surtout dans un bar. Puis moi, c'était un de mes trucs de crew. Genre, je sortais, j'allais fumer. Tu veux, sur la terrasse, je vais t'envoyer une belle fille avec j'ai pas de feu, t'as tout du feu. Je mettais à jaser. Ah oui. Allais prendre un verre. Ah oui. C'était tellement le fun pour elle, tu sais. Mais on le sait tout, que c'est dégueulasse. Tantôt, tu disais, tu sortais une stat, ça veut dire que 70% du monde qui fume, qui savent que c'est dégueulasse. Mais non. Tout le monde le sait.
0: Ben oui, c'est ça.
2: Personne qui pense que c'est bon, tu sais. Tout le monde le sait, mais c'est comme le premier appelant qui t'a appelé, il a dit, ça devient tellement une habitude, t'es pas capable de t'en débarrasser.
0: Ben, tout le monde le sait, mais je pense que dans les débuts, il y en a qui sont dans l'espèce d'épisode lune de miel, là, qui se posent pas ces questions-là. Donc, si on avait à leur

0: poser la question, c'est sûr qu'il nous dirait, ben, ben oui, je sais que, regarde, je suis pas en train de boire un jus de légumes, là, on est conscient de ça, mais comme non, ils sont dans la période où ils se questionnent pas, non, c'est ça, remarque, il y a beaucoup de sel dans le V8, là, mais c'est le jus de tomate qu'on devrait tous boire, écoute, l'autre, là, le Garden Mocktail, je sais pas quoi, c'est pas buvable. Anyway, revenons dans nos moutons.
1: Ben, comme quand... tu dis, tu sais, tant que tu te mets pas à toucher par gracher des moutons tous les matins quand tu te lèves, ben, quand
0: c'est
1: même
0: ça.
1: Les Trump, là,
0: c'est ça.
1: T'en poses pas de questions, là.
0: T'as fumé combien de temps, toi?
1: Ben, comme je te dis, je sortais des forces en 2025, puis j'avais arrêté en 2023, fait que 18 ans sur 21 ans.
0: 18 ans. Puis tes habitudes de gorette, ça ressemblait à quoi?
1: Hey, ben, tu sais, au début, c'était justement, c'était ça que les gars, tu sais, je rentrais dans la réserve, fait que, tu sais, quand t'étais sur contrôle, quand tu travaillais à temps plein, ben, tu sais, là, quand t'es à temps plein, je fumais à temps plein, mais mettons, dès que j'étais en deux contrats, quand j'avais pas de job, mettons, 3 mois, t'as 3 mois-là, je fumais pas. Okay. Alors, je fumais tout seul chez nous, ou on fumait. On faisait un poker avec les gars d'armée. Tu sais, mettons, je pouvais passer 3 mois sans fumer. On avait les chums d'armée, on faisait un poker, je fumais 2 paquets dans la soirée.
0: OK. Ah, c'est particulier, ça. Fait que t'étais pas débile. Un fumeur régulier, steady à tous les jours, ça te prenait ta cigarette.
1: Ben, j'ai été ça longtemps, pendant, bon, 15-16 ans sur les 18, oui. Okay. Mais j'avais fait le test à un moment donné sur la base. Tu sais, on pouvait, genre, aller faire un défilement au PSP pour arrêter de fumer.
0: Ouais.
1: Puis c'était un examen, là, un test là, que tu fais sur j'arrête du gang ou j'écrase, là, pour savoir à quel point t'es accro, tu sais.
0: Ouais. Puis toi, l'idée.
1: Je scorerais pas partout. T'as dit, tu scores pas, t'es pas, t'es pas, je suis pas dépendant de ça. C'est juste que j'avais mal mon stress et mes émotions, fait que je le passe beaucoup plus avec ça. Okay. Ça a été plus ça à la fin. Au début, autant, comme tu dis, c'était social, ses habitudes. À la fin, c'était vraiment comme ça que je gérais mon stress et mon anxiété. Là. J'en fumais une quand j'étais stressé. Mon dernier posting, quand j'ai déménagé ici à Québec, mon père a failli mourir 2 semaines après d'une hémorragie interne. T'sais, avant, j'habitais à 5 minutes de chez eux. J'étais rentré à 1h30. Okay. J'étais en dépression. Je venais de me faire quitter une relation de 10 ans. J'étais arrivé en appart avec mon chien qui habitait avec moi en maison depuis 10 ans. C'était pas fait à l'appartement. J'avais des plaintes. J'étais en train de perdre mon chien. Tu sais, tout chiait, là.
0: Ouais.
1: Je fumais, là, comme une cheminée. T'sais, c'est la seule façon comme que je gérais mon stress de fumer une après l'autre.
0: T'étais comme la White Birch.
1: Ah ouais, carrément.
0: Ça n'a pas fait un moyen temps. Donc, pour toi, c'était relié à une habitude, j'imagine. Là, ta gestion du stress, ton exutoire, c'était la cigarette. Fait que quand tu te sentais moindrement stressé, le réflexe, c'était d'aller fumer une cigarette.
1: Exactement. Est-ce que ça... Autant, comme tu disais tantôt, autant le stress que la nuit, tu dans l'armée, là, quand les soldats n'ont rien à faire, là, on allait fumer, là, tu sais, puis ça arrivait souvent qu'on avait rien à faire. Fait que, tu sais, manu, tu fumais sacrément des fois sur des tours.
0: Ben,
1: il se passe rien dans une journée. On peut fumer un paquet dans la journée ou ça jour ensemble. C'était dégueulasse. Quand tu y penses, mais c'est des beaux souvenirs. C'est con parce que c'est des beaux souvenirs.
0: Puis ça, d'un fort, ça nuisait-tu à ta santé?
1: Ben, pour vrai, non. Toutes les fois qu'on faisait le test, là, de, le test les rénavettes, là, que fallait scorer en bronze, argent ou autre.
0: Ouais.
1: Toutes les fois que je le faisais, l'instructeur me disait, imagine-tu quel score t'aurais si tu fumais pas? Je m'en calais, j'ai déjà le bon score, c'est pas grave.
0: Ouais, d'après moi, t'avais pas à Boucan.
1: Je fumais le pot. Hey, je te compte de quoi vite avant de laisser la place aux autres, mais tu me fais penser à quoi? Mon cours de recrue, je me rappelle, c'était chef Lafontaine du Voltigeur de Québec. Okay. Il était caporal-chef dans le temps en 2005. Et lui, il avait une shape de. Il était en forme, c'est un coureur, là, il faisait des marathons, je pense, mais il fumait comme une cheminée. Puis j'étais tellement impressionné parce que, tu sais, moi, j'ai entraîné dans les forces, je me suis jamais vraiment entraîné, surtout pas à faire à courir, là, tu sais. Il n'y a pas de plaisir là-dedans quand t'es jeune, quand t'as 16 ans, 17 ans, tu sais.
0: Alors, tu t'en vas où de même, là? Tu sais?
1: Le matin, on faisait le PT, puis on passe à la course, puis tu sais, dans ce temps-là, c'était encore le temps que l'instructeur, il faisait le PT avec nous autres, tu sais, puis il te regarde, là. Puis il fumait des clopes tout le long, puis il était en avant, là. Puis il courait vite en salle, puis il fumait tout le long, puis moi, je me rappelle, j'étais comme 5-6 secondes de lui, puis j'avais lu son petite boucane dans les yeux, puis t'as amené, puis comment qu'il peut courir?
0: En fumant?
1: Là, genre, le 5 km en fumant une clope après l'autre, là. Il s'allumait sa top avec la prochaine, là, avec la mienne.
0: Hey, mais je suis peut-être mal fait, moi, Yann, là, mais on dirait que je respecte ça. Je sais pas pourquoi. On dirait que je trouve ça cool.
1: Ah non, on avait du respect, là, vraiment. Là. Ah oui.
0: Le gars, c'est un super
1: killer. Ça va pas genre des affaires qui sont de la gomme ballon, puis ça va pas de partout. Ça va pas dans les bureaux, dans les chars. Ça a comme tout de respect, au moins dans le test, dehors.
0: Ouais, puis hey, la vapoteuse, là, c'est une autre affaire dans laquelle on pourrait plonger, mais ça, c'est sûr que c'est encore plus difficile d'arrêter la vapoteuse que la cigarette, parce que justement, tu l'as dit, tu peux fumer ça partout, donc
1: exactement.
0: Ça devient un réflexe, là, que c'est comme quand tu sors ton téléphone. Tu sais, des fois, là, t'as l'impression que t'as reçu un message, tu sors ton téléphone, y a rien, tu te sens un peu honteux. Ben, la vapoteuse, c'est la même affaire, là. Des fois, tu fais la sortir, pourquoi, tu sais pas, trop. Là. Ça fait 5 minutes, t'as pris une puff, puis t'es tu pour un autre, tout simplement. Ouais. Hey, avant qu'on se laisse aller, Yann, j'aimerais ça savoir, quand t'as arrêté, comment ça s'est passé, comment tu l'as fait?
1: Ben, un peu comme t'as dit tantôt, ça a pris une couple de fois, mais la dernière fois, c'est quand je t'ai compté. Là, quand je t'ai compté, mon père qui a failli mourir, je suis en train de perdre mon chien. Mes locataires ont fait un dégât d'eau dans la maison quand je venais de louer, j'ai refait le sous-sol. Mm-hmm. Là, tout allait mal aussi, puis là, ben, il fallait que je m'occupe de mes parents. Fait que j'allais pas bien, je suis en dépression depuis une couple de mois, puis je voyais pas le bout, puis je fais fuck off, là, je me reprends en main, là, je m'occupe de mes parents, je vais rebâtir le sol de ma maison, je vais arrêter de fumer, jour au lendemain.
0: OK, donc, on est arrivé à la croisée des chemins, là. Il y avait un changement qu'il fallait qu'il se produise.
1: Ouais, il fallait qu'il se produise, oui, là, j'étais en train de tout battre, ouais. J'avais touché le fond une petite année avant, mais là, je voulais pas y retourner, là, fait que j'ai dû prendre soin de moi.
0: C'est fou, hein? Tu sais, comme c'est une addiction qui est extrêmement difficile à chasser, mais un coup que ton idée est faite puis que ton deuil est fait, faut que tu veuilles. Tout part de toi.
1: Tu peux pas arrêter de fumer si tu veux pas arrêter. Tu peux pas arrêter de fumer si tu te fais dire qu'il faut que tu arrêtes. Faut que tu veuilles arrêter.
0: Non, c'est ça. C'est comme quelqu'un qui consomme la dope, là. Tu peux bien dire d'aller en thérapie, tu peux l'amener là, mais il va t'en faire 3 jours, il va ressortir, puis il va venir cogner chez vous et te demander 20$ à acheter de la roche. Là,
1: ça c'est pas que ça vient pas de lui.
0: Non, ben c'est ça. Si ça vient pas de la personne qui consomme, il n'y a rien à faire malheureusement. Et je te remercie pour ton appel, Yann. C'était très cool.
1: Bonsoir.
0: All right. Bonne fin de soirée, m'en va m'allumer une clope. Ouais. T'as deux doigts de fumer dans le studio, comme dans le bon vieux temps. C'est sûr que ça fumait dans le studio de radio dans le temps. Ah oui, ben oui, ça fumait. Quelle question. Je pose la question, puis je me réponds moi-même. Là. J'ai entendu des histoires même que dans les années 80. Là. Woo! C'est la belle époque de faire de la radio. Les consoles étaient un peu plus larges. Dans le bas des boutons, on off, là, pour allumer les mics, puis allumer les slices, faire jouer les tunes, toute la patente. Il y avait de la place en bas des consoles. C'était fait en bois. Puis, il y en avait qui avaient des cartes, puis des petits sachets, puis. Ben, ça s'achetait du plaisir, comme on dit. Vous écoutez le Rolling Stone dans 10 secondes. Ah là là, les temps ont changé. Bonsoir, à qui je parle?
2: Salut, Philippe.
0: Salut, Philippe, comment ça va, soir?
2: Yes, ça va, merci.
0: All right, ça fait hey, bon.
2: Fun fact, avant qu'on commence à discuter, là,
0: ouais, vas-y donc.
2: Pendant que j'étais en ligne à attendre d'avoir ma place, j'ai fumé 3 cigarettes.
0: OK, comment tu te sens?
2: Ouais, pas mieux qu'avant la première. Hein.
0: C'est ça qui arrive, hein? Il arrive un point de saturation où ça fait plus rien.
2: Non, c'est ça, exact. Puis c'était juste carrément parce que j'avais rien d'autre à faire qu'attendre. Puis j'étais comme, OK, à un moment donné, ça va de ma place. Puis à un moment donné, je vais aller fumer, ça va faire passer le temps.
0: As-tu de la misère à tolérer l'ennui?
2: Oui, totalement. Je suis quelqu'un qui n'est pas capable de. J'aime pas attendre après les choses, puis je suis pas capable de m'ennuyer.
0: Pourquoi tu penses?
2: C'est une bonne question, ça. Pourquoi je pense que je suis pas capable de tolérer l'ennui? Parce que ça m'oblige à réfléchir à mes problèmes.
0: Ça, c'est tough, hein? Quand on tombe dans cette spirale-là, là, c'est pas tout le temps rose.
2: Ouais, vraiment. Je suis passé. Puis, tu sais, moi, ma relation avec la cigarette, je suis passé par. Je suis pas passé par-dessus, mais j'ai une addiction qui s'appelle l'alcool. Okay. J'ai fait mon bout de chemin. Je suis rendu, ça va très bien. Puis à un moment donné, je me suis dit, là, je peux pas mener des combats à gauche, à droite, en avant, en arrière. Je vais focusser sur ce qui me nuit le plus dans ma vie, qui était l'alcool. Puis je vais accepter que je vais fumer pendant ce temps-là pour mieux me gérer. Mm-hmm. Fait que j'ai fait le choix de d'accepter la cigarette. Puis, écoute, je veux arrêter. Je suis passé par tous les maudits moyens du monde, là, les patchs, les gommes, les médicaments, les champics. Ça, d'ailleurs, ça a été la pire expérience de ma vie.
0: Hey, attends un peu, on va parler de ça 2 secondes. C'est un sujet que je voulais explorer durant la soirée, justement. Moi, ce que j'ai entendu là-dessus, là, c'est que ça causait la dépression, que ça rendait des gens complètement malades. J'ai même lu des cas de psychose qui étaient répertoriés à ce médicament-là. Ça a l'air que c'est hyper fort puis que ça fuck up ta chimie du cerveau complètement. C'est quoi ton expérience, toi?
2: Ben écoute, je me suis pas rendu peut-être assez loin dans le processus, mais c'est ça la dualité, c'est que c'est la fois où ça a été le plus facile de pas fumer, mais ça a été la fois où j'ai eu le plus de comment t'appelles ça, d'effets secondaires vraiment négatifs, c'est-à-dire que à tous les matins, je me réveillais même avec un mal de cœur comme si j'étais enceinte. sueur nocturne la nuit, okay. Des rêves complètement fucked up. Je me sentais plus bien, j'avais plus l'impression d'être moi-même.
0: Okay.
2: Vraiment, je sais pas ce qu'ils mettent là-dedans, je sais pas ce qui se passe. Puis oui, pour le fait de pas avoir le goût de fumer, ça marche parce que ça donne comme un message à ton cerveau que la cigarette te lève le cœur, puis c'est la pire affaire que tu peux consommer. Ça marche au bout. Sauf que après ça, t'as des estis d'effets secondaires.
0: As-tu fait l'expérience de symptômes dépressifs?
2: C'est parce que quand je me suis rendu aller voir un médecin pour me faire prescrire du Champix, déjà j'étais dans une pause qui allait so-so bien.
0: Okay.
2: Fait que est-ce que je peux être à louer ça au Champix, je suis pas sûr. T'sais, j'ai été là-dessus 3 mois, ce qui est pas très long, jusqu'à temps que je me dise là à quel point je suis prêt d'accepter mon combat contre la cigarette versus toute l'estime de marde que ça m'amène, tu sais, en termes d'effets secondaires.
0: Mm-hmm.
2: Fait que j'ai arrêté, j'ai recommencé à fumer. Ça fait, mon Dieu, je pense que ça fait... Je fume depuis que j'ai 16 ans.
0: OK, puis là, t'es rendu à quel âge?
2: 41,
0: puis ça fait la sixième fois que tu essaies d'arrêter?
2: Ouais, mon plus long, ça a été 6 mois, juste avant que ma fille vienne au monde. Puis quand mon ex, qui est la mère de ma fille, a accouché, je suis tombé dans l'espèce de pause de paternité, de début de stress, de pas dormir, fait que j'ai commencé à fumer. Sinon, toutes les autres fois, ça s'est comme... situé entre 1 mois et 3 mois. Ouais, c'est vraiment tough. C'est pour vrai, moi, j'ai fumé du cannabis jusqu'à mes 26 ans. Puis, à un moment donné, du jour au lendemain, j'ai décidé d'arrêter de fumer parce que ça me rendait complètement parano. Puis, ça s'est fait dans une semaine. La cigarette, mon gars, c'est le plus gros combat que j'ai mené de toute ma vie.
0: Ben, t'avais une causalité, là, t'avais une cause à effet quand tu fumais de l'herbe à l'époque. Tu te sentais pas bien, tu te sentais parano, mais la cigarette, elle t'apporte un sentiment de réconfort jusqu'à une certaine limite. Ben, là. C'est la première, peut-être la première pof ou la deuxième, mais après ça, je pense que ça te fait plus rien, là, à moins que je me trompe.
2: Ben, je suis d'accord, de réconfort, puis de tu te sens moins stressé. Puis d'ailleurs, je vais revenir sur le point du gars, deux gars avant ou trois gars avant, qui disait que oui, je suis très, très, très capable de gérer mon stress sans la cigarette. Moi, pour vrai, je trouve que ça, c'est hypocrite envers sa dépendance. Je relance un débat, puis ça va peut-être enflammer du monde, mais pour vrai, les fumeurs qui sont solides, accro à la cigarette, c'est vraiment un moyen de gérer son stress.
0: Ouais, hein.
2: C'est pas vrai que si tu fumes pas pendant 2 jours, puis qu'il t'arrive un événement ou whatever à la job ou quoi que ce soit, tu vas être capable de gérer ton stress juste en pensant aux oiseaux puis en te disant non, ça va bien aller, c'est pas vrai, ça c'est bullshit, ben raide.
0: Donc c'est un mécanisme de régulation, ni plus ni moins.
2: Ben 100%, puis tu sais, je veux dire, l'humain normal est capable de réguler son stress, je pense. Puis un fumeur, oui, c'est une béquille, mais je sais pas c'est quoi l'espèce de message que ça l'amène à ton cerveau que oui, ça te met dans une espèce de mood paisible. C'est-tu le fait de juste prendre une pause, décrocher, puis de penser à rien pendant que tu fumes, ou c'est réellement la cigarette qui donne cet effet-là de comme pas dépressif, mais qui descend un peu ton stress.
0: Il y a peut-être un peu des deux, là, d'une certaine façon. T'as une dépendance à la nicotine, au tabac, donc en fumant une cigarette, ça l'apaise ton une espèce d'obsession qui vient de façon simultanée au courant de la journée. Donc ça te permet de redescendre, de te redonner ce que t'as de besoin d'avoir pour justement revenir, mettons, au lac d'huile. Puis de l'autre bord, ben quand tu fumes, j'imagine que tu fais pas juste fumer en regardant dans le vide, là, tu dois être sur ton téléphone aussi, tu fais une petite activité lobotomisante en même temps, donc ça te permet de t'échapper de la réalité d'une certaine façon, puis de juste te réfugier en dedans de toi ou dans ta cigarette.
2: Ouais, exact. Puis pendant plusieurs années, tu sais, moi, j'arrive d'un domaine qui est la restauration, qui y a une croyance qui dit que la seule façon de prendre un break en restauration, c'est si tu fumes. Fait que
0: c'est vrai, ça. C'est pas la première fois que j'entends ça. Là.
2: Ouais, si tu veux décrocher, si tu veux prendre un break d'une espèce de job qui est vraiment intense puis qui est vraiment stressante, ben faut que tu fumes. parce que ça a l'air de quoi sortir dehors à rien colisser, tu sais.
0: Juste comme un maniaque, là, tu te tiens debout à côté du restaurant puis de la poubelle à container. Tu fais là, tu fais là, Phil. Ah, je suis juste là, là, j'attends. Je regarde le vent.
2: Fait que, tu sais, puis, ouais, fait que c'est ça. Fait que, tu sais, ça a amené un peu ça. Est-ce que ça l'a augmenté mon addiction? Peut-être. Tu sais, là, je suis plus dans ce domaine-là, mais je suis resté avec cette espèce d'addiction-là.
0: Ouais, c'est intéressant.
2: Est-ce que je veux arrêter de fumer? Oui. Est-ce que je suis prêt? Je pense pas. La preuve, c'est que j'ai fumé 3 cigarettes en attendant de parler.
0: Ben, c'est un bon indicateur, mais pourquoi tu penses pas que t'es prêt? Tu sais, j'ai fait le calcul, là, t'es rendu à 41, t'as commencé à fumer à 16, ça fait 25 ans, grosso modo, que tu fumes, t'as fait plusieurs tentatives, ton plus long sans avoir une cigarette au bout des lèvres, c'est tout au plus 6 mois. Maintenant, là, tu te rends compte de ton problème, tu le sais que il y a quelque chose à gérer à ce niveau-là. Pourquoi tu penses que t'es pas capable de le faire présentement? Qu'est-ce qui t'empêche de régler ce problème-là?
2: T'sais-tu quoi? Puis je vais être 100% honnête avec toi, je pense que c'est une question de lâcheté là-dedans. Puis la facilité... C'est tough en crise d'arrêter une addiction. Puis,
0: ben oui, totalement.
2: Ça prend beaucoup d'efforts, puis ça prend des actions, puis ça prend... c'est ça, ça prend énormément d'efforts. Puis pour être 100% honnête avec toi, on dirait que je suis pas prêt à mettre ces efforts-là encore. Puis il y a plein de monde autour de moi qui espérait donc bien que j'arrête de fumer. Ma blonde, la première, ma blonde n'a jamais fumé, n'a jamais touché une cigarette. Elle trouve ça complètement dégueulasse. Mm-hmm. Puis j'arrête, tu sais... J'aurais toutes les bonnes raisons du monde d'arrêter de fumer. Tu sais, dans mes antécédents familiales de ma mère, de mon grand-père, c'est vraiment des cancers du poumon. Mon grand-père fumait chain smoke, là, c'est incroyable. Fait que oui, j'aurais toutes les bonnes raisons du monde, mais sérieusement, je suis lâche. Puis on dirait que là, présentement, j'ai pas le goût de mettre ces efforts-là là-dedans.
0: Ben, écoute, je te remercie pour ta transparence, puis je te comprends tout à fait dans le sens où je pense qu'à certains niveaux, une addiction, c'est confortable. Puis je m'explique. C'est-à-dire que les humains, on est des bébites de rituels. On est des bébites d'habitude. Puis quand tu vas mettre à profit ton addiction, quand tu vas fumer une cigarette, pour toi, c'est réconfortant. C'est un moment dans lequel tu te retrouves. C'est un moment que t'anticipes. C'est un moment auquel tu penses. Puis quand t'arrives, puis tu le vis, ben tu vas juste te remettre à penser au prochain moment où tu vas le revivre un peu après. Donc, c'est très confortable comme situation de vie, même si tu le sais que c'est pas bon pour toi. Même si tu le sais qu'à long terme, ça va être néfaste pour ta santé. N'empêche que dans le moment, t'es bien là-dedans. Je me trompe-tu?
2: Mais non, tu te trompes pas en tout. Je suis bien là-dedans. Puis comme tu dis, puis ça va au-delà de ça. Tu sais, je suis quelqu'un qu'en règle générale, je suis confortable dans mes pantoufles. Tu sais, je garde mes jobs longtemps parce que c'est réconfortant. C'est comme, je suis pas déstabilisé. Tu sais, j'aime pas ça être déstabilisé en règle générale dans la vie. Il faut que je sache qu'est-ce qui s'en vient. Écoute, je suis anxieux. On se le cachera pas, mais qui est pas anxieux dans la vie?
0: Ouais, on est tous là. On l'est tous.
2: Oui, c'est effectivement très confortable de rester là-dedans parce que ça te déstabilise pas, puis c'est quelque chose que tu connais puis que tu peux prévoir. Fait que, oui, tout à fait. Puis la journée que je vais faire, OK, là, je réessaye, je me lance, j'arrête de fumer, ben c'est déstabilisant en crime parce que là, les habitudes changent. Faut que tu modifies, tu sais, quand je vais avoir le goût de fumer, ben il va falloir que je pense à autre chose. Il va falloir que je me trouve des façons. Ça va être le petit cure-dent dans la bouche? Ça va être des snacks? Ça va-tu être,
0: le sport? L'entraînement, peut-être?
2: Le sport? Ben, qui sait? Puis tu mets le doigt sur un point parce que là, c'est ça, je suis passé d'une job quand même active de restauration à une job un peu plus slow de bureau. Puis je me rends compte que là, à 41 ans, il va falloir que je commence à bouger parce que si que le cardio, il est plus là.
0: T'en viens en mode enracinement dans le divan.
2: Ah, mon Dieu! Tu sais, puis ouais, c'est ça. Fait que là, on est vraiment d'une session thérapie, puis tu sais, on pourrait creuser ça vraiment, vraiment très loin. Puis
0: Écoute, ben je pense qu'on a fait quand même un bon tour de piste, puis je tiens, avant de te laisser aller, à te remercier. Tu sais, des appels comme ça, moi, où tu prends le temps de m'appeler, tu prends le temps de te confier avec transparence et honnêteté, c'est exactement pour ça que je fais ce job-là dans la vie, moi, pour qu'on prenne le temps de juste s'écouter, peu importe le sujet, puis se dire les vraies affaires, puis pas avoir peur de qui on est, parce que juste accepter qui on est avec nos défauts et nos qualités, mais surtout nos défauts dans la vie, c'est un travail en soi, là, puis il y a du monde qui y arrive pas. Il y a du monde pour qui c'est le travail d'une vie au complet, de juste être capable de se regarder dans le miroir, puis de pouvoir dire, OK, regarde, il y a ça qui marche pas chez nous, mais il y a aussi ça qui marche. Juste être en mesure de faire ça, puis de le faire quand même sur les ondes FM, là, on va se le dire, ben c'est un privilège. Là. Fait que je te remercie pour ça, puis ben, je te souhaite de trouver ce que tu cherches dans ton futur, man.
2: Hey, merci. Puis dernière chose, un autre mini fun fact, là, tu sais, j'écoute souvent ton émission, puis je suis comme... C'est qui, même, les bozos qui appellent, puis qui parlent, puis pourquoi vous faites ça, puis qu'est-ce que ça donne? Puis là, je me retrouve à croire que c'est moi qui parle, parce que le sujet m'interpellait au bout, puis j'ai attendu pendant 25 minutes, tu sais, à avoir la ligne, puis là, je comprends plus pourquoi les gens font ça. Fait que merci, man, puis that's it, continue ce que tu fais. Tu fais vraiment du bon travail.
0: Hey, merci, t'es bien ce matin, mon vieux. Fais attention à toi.
2: Très cool, salut.
0: OK, take care, man. C'était Phil. Non, j'ai aimé ça, cet appel-là. C'était cool, ça. Merci, je remercie Phil, puis je remercie tous vous autres d'embarquer dans le délire le soir après soir. La cigarette, c'est le sujet de la soirée. Il me reste un circuit de libre. C'est intéressant la façon dont il décrivait l'espèce de malheur réconfortant qui l'habitait. C'est un malheur duquel il est conscient, mais qui n'est pas traité comme un malheur. Je sais pas si vous me suivez, là, dans le sens où il sait que c'est pas bon pour lui. Il sait qu'il faut que ça change, mais en ce moment, c'est un mal nécessaire, peut-être. On remet à plus tard, comme on fait souvent pour beaucoup de choses dans nos vies. On va faire ça la semaine prochaine, on va faire ça demain. On procrastine, la paresse. Ça va peut-être avec l'ère moderne dans laquelle on vit, la paresse. Il parlait d'anxiété, puis je me disais, « Hey man, je suis en train de lire Sapiens en ce moment, de Harari, là. » Je l'avais jamais lu, puis ouvrage fascinant, si vous avez la chance de poser vos yeux sur ce livre-là, ou vous l'avez peut-être déjà fait, là, c'est un livre qui s'est extrêmement vendu partout en Occident. Le gars décrit l'histoire de l'humanité, de l'homo sapiens, de l'homme de Néandertal, l'homo erectus, l'homo néandertalis, l'homo sapiens, et toutes les espèces d'humains qui ont foulé le sol de la Terre, en remontant à 2 millions d'années en date d'aujourd'hui jusqu'à aujourd'hui, puis il retrace comment l'humanité s'est développée, comment l'homo sapiens finalement a dominé l'homo néandertalis, puis comment ben finalement on est devenu les bébites qu'on est aujourd'hui. Puis à un certain moment, il relatait que tu sais l'anxiété là, à une certaine époque, c'était parce que hey man, tu vas peut-être te faire manger par un lion là. Si t'es pas vagant puis t'es pas aux aguets dans la forêt, il y a peut-être un macaque qui va t'arracher la tête puis il va te chier dans le cou. Mais c'est ça pareil. Puis aujourd'hui, ben, on fait de l'anxiété parce que on n'a pas répondu à un courriel. C'est capoté, hein, comment les choses changent. Ce sont les mêmes émotions. L'homo sapiens, de v'là 70 000 ans, dans sa petite tribu, quand il concertait ses comparses pour tenter de créer un piège pour abattre des chevaux... libre, là, des chevaux de nature, je sais pas, en tout cas, le terme exact m'échappe, là. Des chevaux en liberté, pour le trucider puis le manger, ben, il faisait de l'anxiété. Mais aujourd'hui, on est complètement ailleurs. Mais il vivait les mêmes émotions que nous aujourd'hui. C'est les mêmes émotions, sauf que le prisme a changé. C'est capoté. La cigarette, il fumait peut-être dans ce temps-là. C'était pas des Dumouriez, mais c'était autre chose. Je suis pas rendu là dans le livre encore, je vous en reparlerai. Chose certaine, 11% du Québec fume encore en 2026. C'est une personne sur neuf. Êtes-vous cette personne-là? On va aller voir en ligne. Bonsoir, à qui je parle?
3: Hello.
0: Sauvage, c'est exactement ce que je cherchais. Merci Brigitte, chapeau bien bas. Bonsoir, à qui je parle?
3: Est-ce que je parle à Maxime?
0: Ben oui, tu parles à Maxime. Qui êtes-vous?
3: Ah, Mathieu... Mathieu de Québec.
0: Salut Mathieu de Québec, comment ça va?
3: Ah, ça va bien, toi?
0: Ben, ça va, merci de demander. Si tu faisais de bonsoir.
3: T'es-tu un gars anxieux, toi?
0: Je suis un gars anxieux, oui. Bah ouais, je dirais que je suis anxieux. Toi, tu l'es-tu?
3: Ouais, tu peux. Des fois. Hey, je voulais savoir, Max, Ouais, dans le fond, vous travaillez sur la Grande Allée, c'est ça, je suis dans le coin du 11, Patente, là.
0: Ouais.
3: OK. Alors, moi, je suis un gars qui fume des battes une fois de temps en temps proche de. Ah. Ben, des. Ouais. J'ai-tu le droit de dire ça?
0: Ben, tu peux dire ce que tu veux, man.
3: OK, ouais. Je me promène des fois en fumant mon petit calimet de la paix proche de chez vous, tranquillos.
0: Proche de chez nous, sur Grand Allée?
3: Ouais, je suis en arrière de vous, là.
0: Ah, OK. Bon, ben, c'est cool.
3: Ouais. J'ai rencontré ton gars tantôt, le gars... Il semble bizarre, en tout cas. Pour moi, c'est un concierge.
0: Quel
3: gars? Je sais pas comment il s'appelle. Je sais pas pendu. Nomme-le pas, là, mais il avait l'air bizarre.
0: Écris-moi, là. De qui tu parles exactement, là? Il sentait bizarre, bon, déjà, c'est un premier indice.
3: Non, il sentait pas bizarre. Il dit, je fumais mon calimède, mon joint.
0: Ouais.
3: J'étais à côté, puis là, il dit... je le rencontre et il dit « Vous, restez-vous ici? » J'ai dit « Non. »
0: Pas de ses affaires, ça? Où c'est que tu restes?
3: Ouais, c'est ça. Mais moi, oui. C'est à côté. Là, pas de ses affaires.
0: Mais non.
3: C'est ça.
0: Ben oui.
3: Puis là, il dit « Avez-vous vu un gars qui ressemblait comme un barbu?
0: Okay. »
3: Non. Quoi? Ben, j'ai vu un gars barbu assez bizarre. Sérieusement, je sais pas comment dire ça. Il dit, aux alentours de 9h, 9h30, il t'allait fumer son joint de calumet.
0: Son joint de calumet.
3: Ben, c'est ça se dit, ça, me semble.
0: Le joint de calumet, c'est définitivement une expression commune. Là. Moi, j'entends ça.
3: Ouais, c'est un joint de pote.
0: Ben oui, le joint de calumet. T'as-tu un joint de calumet?
3: Ah ouais, c'est
0: ça. On va t'en fumer? Ben oui.
3: Ben ouais, c'est ça. Au 11, c'est ça.
0: Bon.
3: Fait que là, il dit là, si vous voyez ce gars-là en train de fumer ce joint-là, ben, en tout cas, la personne qui fait. Il me disait, en tout cas, qui ramasse ses joints de pote. Tabarnak, excuse-moi. Je dis, pardon, monsieur? Ben là, moi, je suis tanné de ramasser ça. Ben là, vous êtes un effronté. Ben là, monsieur, vous êtes allé voir le supérieur pour ça, là. Moi, je me promène aux alentours, puis vous m'affrontez directement pour me dire ça à moi. Moi, j'ai pas rapport là-dedans, là.
0: Ben non, toi, écoute, t'es juste un passant qui fumait ton joint de calumet à toi.
3: Ben oui, c'est ça.
0: T'avais pas rapport avec toutes les autres botches. Ben oui, il pensait que c'était toi, là. Tu as vraiment dit que c'était un effronté?
3: Oui, toi.
0: Il pensait que c'était moi.
3: Ben oui, c'est toi, un barbu.
0: Non, mais je fume pas de pote, moi, man.
3: Ouais, c'est des farces, Max.
0: C'est... C'était ça, c'était un gag?
3: Ouais, c'est un gag, Max.
0: Hey, ton delivery, là, faut vraiment que tu travailles là-dessus.
3: Ouais.
0: Je te dirais que setup, prémisse setup punch, là, c'était plus. On a eu le punch, mais comme pas dans le bon ordre.
3: Ouais, c'est ça. Non, ouais, c'est vraiment des farces. De là, dans le fond, ce que je voulais dire, c'est que...
0: Tu voulais dire de quoi au fond de ça?
3: Dans le fond, ce que je voulais dire, c'est qu'il était curé de ramasser tes fonds de botch sur le bord de la porte parce que il a vu que tu fumes du pot, mais en réalité, je sais que tu fumes du pot, mais pas à job, non, on s'entend.
0: Je fume pas de pot.
3: Vu que...
0: C'est quoi ça? OK, mais...
3: Tu comprends ce que je veux dire?
0: Non, je comprends pas ce que tu veux dire, puis ça, depuis à peu près 5 minutes, là.
3: Hein?
0: Ben oui, mais je comprends fuck all de ce que tu me dis, là. C'est-tu un gag, c'est-tu pas un gag? Je sais pas, man, on est où en ce moment, là? Qui es-tu?
3: Ben, moi, j'étais un gars Ben, de la Gaspésie, je suis en train de boire une petite bière tranquille, puis je suis en train de fumer une cigarette.
0: Bon, ben, on en revient dans le sujet. Tu fumes-tu souvent des cigarettes?
3: Ouais, ben là, c'est, ma mère est morte de ça, puis de l'emphysème, tout ça, la grosse patente. Là. Non, non, je fume, mais c'est vraiment quand je suis en anxiété, sinon c'est de l'alcool.
0: OK, tout simplement.
3: Ouais.
0: Ben, t'es rendu à combien de petites à soi, hein?
3: Tu parles de quoi? De la bière?
0: D'après toi?
3: Ah, oh, ben. Ben là, tranquille, là, mettons 5-6.
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0: Là, mettons à soir, là, ton appel, parce qu'on va ouais. clore, là, combien tu te donnes sur 10?
3: Ben, je te dirais 7.5.
0: Ah ouais, quand même, hein, c'est une note assez élevée. Écoute, on va aller voir le consortium, les chuchoteux. Ah, eux autres, tu vois, sont plus à 4.
3: Hey, Madame Fréchette, elle dit quoi, là?
0: Madame Fréchette est occupée, là.
3: Ah, OK. Puis, OK, ouais.
0: Ben, c'est ça qui arrive, hein, des fois.
3: Non, c'est des farces, Max.
0: Ben, hey, je te remercie pour ton appel, mon gars.
3: Bon, mais sur ça, arrêtez de fumer, hein?
0: Oui, ben surtout, hein.
3: Comment?
0: Hein?
3: Quoi?
0: Ramasse tes botches.
3: Comment c'est
0: moche? Salut, man.
3: Salut, man.
0: Salut. <C'est>... Ouh. Il était parfait, lui. Hein, il était parfait, cet homme-là. Sérieux, man, le gag. Aïe, aïe. Ah. Pas quelqu'un qui a une cigarette? Par exemple, ça ferait bien, là. OK, prochain appel. Bonsoir, à qui je parle?
6: Oui, c'est Myriam.
0: Salut Myriam, comment ça va?
6: Ça va bien, merci. Je tiens à dire que c'est moi le barbu là, qui était là en train de fumer des joints, là, pas loin de chez eux.
0: Ah, t'es ce genre de femme-là, toi?
6: Oui.
0: Femme nouveau genre?
6: Oui.
0: Tu te piques à testostérone d'infophone?
6: Oui, exactement.
0: Combien tu benches?
6: 100 livres.
0: Bon, ben, regarde, c'est un bon début. Lâche pas, continue d'aller au gym. Hey Myriam, tu fumes-tu?
6: Oui. Ah oh, oui, je fume, oui.
0: Comment tu
6: j'ai
0: te
6: arrêté
0: sens?
6: 2 ans. Comment?
0: Comment tu te sens par rapport à ça?
6: Ben, je suis pas fière, mais en même temps, j'ai la misère à arrêter, tout simplement. J'ai arrêté 2 ans de temps auparavant. Puis j'ai recommencé juste un peu avant que je tombe enceinte. Imagine-toi donc.
0: T'as recommencé juste avant que tu tombes enceinte, puis t'as arrêté quand t'es tombée enceinte, là. C'est ce que je comprends.
6: J'ai pas été capable.
0: T'as fumé pendant que t'étais enceinte?
6: Ben, j'ai... Oui.
0: Ah oui?
6: C'est triste à dire, hein, mais c'est dur à arrêter, puis j'ai ouais. les émotions dans le tapis. Premièrement, ouais. aussi. Là.
0: Mais t'as-tu ralenti quand t'étais enceinte ou t'as continué à fumer
6: oui,
0: autant?
6: Oui. Non. Okay. Je fumais pas autant, mais écoute, arrêter là du. Ben, tu sais, ils disent aussi que bon. D'arrêter aussi, ça peut être un stress aussi, là, que quand t'es enceinte, c'est pas ah, bon c'est non plus le stress. Fait que, tu sais, c'est comme. Ils conseillent pas de continuer à fumer nécessairement, mais ils conseillent pas non plus d'arrêter du jour au lendemain non plus.
0: OK.
6: Mais. C'était pas prévu, en passant. Je dis pas que... Moi, j'ai recommencé à fumer, c'est pour ça que j'ai essayé de tomber enceinte. Non, c'est pas partout de ça. Là.
0: La grossesse était une surprise.
6: Oui, c'est ça.
0: Puis OK, puis fumer pendant que t'es enceinte, bon, là, tu me dis que c'est pas mieux d'arrêter parce que ça cause du stress, mais c'est-tu conseillé? J'imagine que non.
6: Non, absolument pas. Okay. Non, je conseille pas ça à personne. En fait, je suis pas fière de ça non plus, ouais. mais... Écoute, j'étais comme un vrai rayon de soleil là, dans ce temps-là, là, quand j'étais enceinte. Là, t'sais, le style qui va t'enlever un sens de ta vie, là, c'est un sens que tu veux pas fixer le soleil parce que tu perds la vision. Dans le sens que j'étais pas joyeuse. Ouais, t'as de la misère à suivre.
0: Ouais, un peu. Là, enceinte, tu fumais puis tu fixais le soleil. Je te suis pas.
6: Non, absolument pas. J'étais comme un rayon de soleil.
0: Oui, OK.
6: Pas dans le sens que t'es joyeux, mais dans le sens que je peux t'enlever un de tes sens. Tu veux, parce que dans le fond, j'étais pas super joyeuse.
0: Ah, OK, je comprends. OK, fait que fumer, ça t'aidait à te garder un peu sur terre, mettons. Là.
6: Oui.
0: Ouais.
6: Je te dis que c'était pas évident. Là, comme vivre, c'est comme être patché pendant 9 mois de temps. Là.
0: OK, au niveau des émotions?
6: Oui, oui. Carrément. Là, carrément, les, ouais, ça n'a pas été facile. Fait que j'ai bien voulu vouloir faire des efforts à ce niveau-là, mais tu as comme le regard aussi des autres, puis tu as ton propre jugement de toi-même qui t'aide pas non plus. Puis écoute, c'est tellement difficile d'arrêter de fumer, tu le sais toi-même.
0: Ouais, moi, c'est pas mal la seule addiction que j'ai jamais eue. C'est un peu particulier que ce soit la seule que j'ai jamais eue. J'ai eu pas mal l'attendeur de tout le reste, là, mais ça a jamais collé en moi. Je fume encore des cigares cubains, guatémalais, ce genre d'affaires-là, une fois de temps en temps. Ne pas dire à toutes les semaines, c'est mon petit vice que je me garde stand-by, puis j'aime ça, c'est un moment d'attente pour moi. Le cigare, mais chose certaine, oui, toute addiction est difficile à interrompre, là, ça c'est une évidence, mais revenons quand même, si tu le souhaites, puis je m'excuse si c'est indiscret, mais au moment où, parce que je trouve ça singulier, au moment où t'es enceinte puis tu fumes, est-ce que ton conjoint est conscient de ça? Est-ce que t'es transparente avec lui ou tu te caches?
6: Oui, t'es conscient de ça.
0: OK, puis il disait quoi?
6: Ben, il me disait il m'avait acheté une vapoteuse là, pour me faire slacker, là, ou ben, tu sais, juste m'aider à arrêter, tout simplement, mais ça a comme pas marché à 100% pour ma part. Là.
0: OK.
6: C'était pas évident, tu sais. Comme je te dis, je suis vraiment pas fière de ça. Là. C'est vraiment pas quelque chose que je vais te dire comme genre, j'ai fait ça moi dans ma vie.
0: Ouais, non, je comprends. Je comprends.
6: Non, non, c'est pas la chose que tu trouves le plus trippant au monde. Mais on s'entend que en même temps, ben t'essaies d'arrêter, puis c'est pas plus évident. C'est écoute-moi les patchs, là, ça me rendait malade, là, ben raide. Là. Fait que je te ferais d'arrêter avec ça non plus. C'était en tout cas.
0: Puis là, où est-ce que tu te situes? Est-ce que tu as envie de peut-être recommencer à tenter d'arrêter?
6: Ah oui. J'ai essayé, là, j'ai arrêté un mois, mais quand tu dis que tu sais, à un moment donné, ça va finir par se calmer un enfant ou presque de faire la même, là, mais tu vis tout à les terribles de 1, 2, 3, 4, 5. C'est comme pas évident tout le temps. Sur les émotions, fait que tu sais. Puis le stress aussi. En tout cas, bref, c'est...
0: Okay.
6: On dirait qu'on vit dans une pression sociale tout le temps.
0: Puis la cigarette, pour toi, c'est une façon d'échapper à ça? Ou à tout le moins de te donner une espèce d'oasis au travers de cet environnement où il y a beaucoup de pression?
6: Ben, ça détend, en quelque sorte, parce que c'est comme une... Je veux pas, c'est une dépendance, là. Fait que, tu sais... Puis est-ce que je veux vraiment vivre le chaos que ça va représenter d'arrêter encore une fois dans le moment où que j'ai un enfant qui est... Ou que quand je suis enceinte aussi, si... Écoute, c'est pas évident.
0: Fait que c'est une béquille.
6: Oui, tout à fait. Mais tu sais, c'est facile. C'est pas facile, non, je veux te le dire. C'est possible d'arrêter. C'est quelque chose qui est pas impossible non plus dans la vie, on s'entend. C'est quelque chose qui demande beaucoup de force, de courage puis de volonté. C'est juste que si t'es pas dans le bon mood pour le faire, ben c'est certain que tu vas comme te tirer dans le pied, puis en même temps, ben, tu vas peut-être écorcher les autres avec toi, autour de toi, un peu.
0: Ce que je remarque depuis le début de la soirée, c'est que tous les fumeurs qui appellent, tous les gens qui ont arrêté, sont tous conscients. Sont tous conscients du problème. Puis, tu sais, j'hésite à dire problème, parce que oui, ça n'est un, mais de l'autre côté, c'est un choix. Là, c'est un choix qu'on fait, même si ça n'est pas un, parce que c'est une addiction. Bref, c'est très complexe, là, mais prenons le mot problème quand même, là, pour qu'on soit tous sur la même page. Tout le monde est conscient que c'est un problème, mais il continue à le faire parce que c'est extrêmement difficile d'arrêter. Donc, c'est comme une espèce de déni perpétuel qui s'alimente cigarette après cigarette. Ce qui m'amène à ma prochaine question. Toi, au quotidien, mettons, une journée typique, tu fumes combien de cigarettes par jour?
6: Ben, j'en fume pas un paquet complet, puis moi, je passe des paquets de 20 cigarettes. Là. C'est pas je fume pas 3-4 paquets par jour, on s'entend. Là. C'est peut-être environ une dizaine, quinzaine de cigarettes par jour. Là.
0: OK, mais c'est quand même beaucoup.
6: Oui,
0: c'est quand beaucoup? Même beaucoup. Quand même beaucoup, hein? Oui.
6: Oui, oui, c'est beaucoup trop. Là. Dans le fond, c'est qu'on fume zéro. Là. On s'entend une ou deux, c'est quand même...
0: C'est quand même paradoxal ce que tu me dis, parce que tu me dis, je fume pas un paquet de cigarettes par jour, mais j'achète des paquets de 20 et j'en fume 10 à 15.
6: Ouais.
0: OK. 10
6: à 15 cigarettes.
0: Ouais. On est quand même pas loin du paquet quand même.
6: Oui, on est pas loin. Non, mais au moins, si on peut m'enlever au moins 5-6.
0: Est-ce que le paquet.
6: C'est un peu plus mieux.
0: Te rendre au paquet par jour, c'est une espèce de barrière, j'imagine, mentale.
6: Ah, c'est décourageant.
0: Ouais.
6: Mais moi, mon père, il fumait, genre, il disait qu'il fumait au moins 3-4 paquets par jour. Là. C'est comme, ouais, c'est comme une vraie cheminée.
0: Même 3-4 paquets par jour. Où c'est que tu trouves le temps de fumer 3-4 paquets par jour?
6: Mais lui, il y a de l'époque où on pouvait fumer quasiment dans les salles de classe pour enfants de 5 ans. Là,
0: ouais, ouais, non, c'est ça. C'est
6: une autre époque. Ouais, c'est ça. Fait que tu peux avoir tout le temps une cigarette sur toi, puis tu fumais constamment. Tu avais ta bière entre les jambes pendant que tu conduisais. Tu avais ta clope dans la bouche, puis tu avais ton enfant en arrière partagé.
0: Ouais, la bonne vieille époque.
6: Ah, c'était l'époque, là, pas de stress. Hein?
0: Fait qu'est-ce que tu as l'impression que tu vas être capable d'arrêter un jour? En terminant?
6: Oui. Oui, oh, oui, c'est certain. Là. C'est certain. Là. Écoute, si tu dis que t'as pas le... si tu n'y arriveras jamais, tu ne vas jamais y arriver. Là, on s'entend. Il faut que tu restes conscient que, tu sais, dans le fond, c'est pas parce que j'ai pas encore réussi à le faire que j'y arriverai pas plus tard. C'est, mm-hmm. c'est juste une.
0: Est-ce que tu penses que ça va une passe? OK. Est-ce que tu
6: mais
0: penses...
6: Pas une passe, mais c'est pas ce que je veux dire par là, mais c'est plutôt une mauvaise passe quand tu t'arrêtes. À ce moment-là, c'est l'étape de genre les quelques mois où que tu vas être un peu plus stressé ou bien crispé ou bien écœure-moi pas, là, parce que sinon je vais te...
0: Oui, c'est ça. Parce que le problème, c'est pas tant la cigarette en soi, c'est plus pourquoi tu fumes la cigarette. Puis ce que je dénote dans ton propos, dans ton témoignage, d'ailleurs, merci de prendre le temps de nous raconter tout ça, c'est que la cigarette est toujours collée à une raison. C'est-à-dire, ah, là, je suis tombé enceinte, je pouvais pas arrêter, j'étais trop stressé. À tel moment, ben là, c'est une façon pour moi de m'échapper de la pression sociale. Donc, la cigarette est collée à une raison et c'est la justification qui t'amène à la fumer. Donc, c'est raisonnable dans ta tête. Est-ce que tu penses qu'un jour, tu vas arriver à te défaire de trouver ces raisons-là?
6: Ben, c'est ça l'addiction, hein. On se trouve pas les raisons de pourquoi tu t'arrêtes pas en dans un
0: jour. Évidemment. Fait que, évidemment.
6: Ouais, fait que, mais tu sais, il y a oui, ce côté-là, mais tu as aussi l'aspect physique aussi. Tu sentais que tu as des nuits blanches. Parce que quand j'avais arrêté dans le temps, j'avais arrêté 2 ans de temps, puis t'as quand même une période où c'est pas juste. C'est mental, mais c'est pas que mental aussi. Là. Tu vas avoir des étourdissements, tu vas avoir des maux de cœur, tu vas avoir des nuits blanches quelques temps, puis. D'autres affaires de même.
0: Oui, il y a un downside physique assez présent.
6: Ah oh, oui, puis tu sais, on s'entend que c'est pas compliqué d'avoir des clopes, là. C'est pas comme appeler un pusher. Là, ou,
0: non, ben non, il y en a partout.
6: Non, ah, oui, il y a tous les points de vue que tu veux dans la ville de Québec, tu peux avoir un dépanneur puis tu vas t'en acheter.
0: Ah man, d'un dep chinois à un couche-tard, en passant par le bonisoir, t'en trouves partout des cigarettes. Généralement, où c'est qu'il y a de l'alcool, il y a des clopes. À part à
6: ça. Exact. Ah, c'est ça le seul qui est terrible, parce que quand même, l'alcool aussi, c'est une grosse dépendance quand même, là aussi, pour les alcooliques là, de ce monde. Il y en a partout aussi de ça, puis t'as des annonces encore de ça, là, puis ils sont confrontés à ça à chaque jour. Là. On s'entend-tu que ça aussi, ça doit pas être facile? Là.
0: Exact.
6: C'est pas plus mieux pour le corps non plus. Je veux dire, c'est pas encore... ça commence à être de plus en plus... clair comme étant un néfaste pour le corps, là, pour la santé, dans le fond, l'alcool. Mais c'est sûr que la clope aussi, ça compte.
0: Eh ben, je te remercie de nous avoir raconté ton histoire, puis de t'être confié avec autant de transparence. Puis on se dit une prochaine fois, peut-être.
6: Oui,
0: bien sûr. Right. Bonne fin de soirée. Vas-tu t'en fumer une, là?
6: Non.
0: Non, pas. All right, va prendre un verre d'eau.
6: Ouais,
0: salut Myriam, merci de ton temps.
6: Salut, bye-bye.
0: Yes, bonne fin de soirée. All right. Singulier quand même. Fumer enceinte, singulier. Mais, je trouve que le propos est rempli de lucidité. Et ça démontre à quel point c'est immensément difficile d'arrêter de fumer. La fille tombe enceinte, incapable, elle se voit contrainte. Le terme est peut-être à propos, de continuer de fumer pendant sa grossesse. Là, je vous entends, là, c'est sûr, puis je les vois, les messages. 88-670-9098, sa messagerie. Ouais, mais t'es enceinte, voyons, commande, là, tu mets des choses en place, puis t'arrêtes. Mais, oui. Sauf que de l'autre bord, ça démontre vraiment l'amplitude de cette addiction-là, la profondeur de l'addiction, à quel point, même dans un acte qui semble logique, en tout point, c'est-à-dire que t'es enceinte, t'es pas censé fumer, ben ça défie la raison, ça défie la logique, puis l'addiction prend le dessus sur toi. Le noir qui est en toi te submerge de l'intérieur, puis ça t'empêche de voir la lumière, tu sais. C'est capoté ben raide. Merci Myriam pour ton histoire. Sur la messagerie d'ailleurs, message, je lis. Maxime,
7: C'est moi.
0: Je suis pareil comme toi, moi aussi j'aime ça, les bons cigares à mon chalet de temps en temps. J'en trouve plus nulle part, tu les prends où tes cigares? Ah! Là, à Québec. À Québec, il y a un spot. Je vais te l'écrire sa messagerie. Si vous voulez savoir, vous pouvez me le demander via texto, je vais vous le donner, mais je le donne pas en onde. C'est un secret bien gardé. Mais il y a un spot à Québec où tu as accès à plein de cigares d'à peu près tous les pays en Amérique du Sud. Sauf que Cuba, c'est en site, c'est un peu plus périlleux, là. On cherche. Sont chers, là. Tu vois, j'ai fumé du Cohiba Monte Cristo dans les deux, trois dernières semaines, puis les prix ont monté.
7: Pourquoi? Je sais bien pas. Qu'est-ce qui se passe à Cuba?
0: 88-670-9098. Les lignes sont pleines. Le temps de vous rappeler la question. Avez-vous déjà réussi à arrêter la cigarette ou fumez-vous encore? Êtes-vous en processus de peut-être un jour éventuellement arrêter? Avez-vous arrêté? Ça n'a pas fonctionné? Ou est-ce que vous fumez puis vous adorez le bon goût d'une clope? C'est ce que je veux savoir. Bonsoir, qui je parle?
8: Allô?
7: Salut!
8: C'est moi?
7: C'est toi!
8: OK, yes!
7: Hey, salut! Ça va-tu, toi?
8: Oui, ça va.
7: Ben, voilà! Puis,
8: moi, ma mère, elle fumait quand elle était enceinte. Puis, ça donne que ça, je suis. C'est correct.
0: Ah.
8: OK.
0: OK. Fait que toi, ta mère a fumé pendant que t'étais enceinte, puis là, c'est pour ça que t'as de l'air d'un gars retardé par le tonnerre?
8: Non, c'est pas ça. Mais,
0: c'est quoi, de bord, là? Parce que on dirait que je te suis pas. Il a raccroché. Il a-tu raccroché? Fumez pas pendant que vous êtes enceinte. Avant que ce soit lui qui rappelle. Bonsoir. Ça va?
9: Allô?
0: Allô? Ah, bon, mais c'est pas lui.
9: Allô?
0: Hey, toi, t'es chanceuse, là. Tu viens d'appeler et je te réponds immédiatement. Comment ça va?
9: Moi aussi, je trouve. Voyons, ça fait drôle. Je vais fermer la radio.
0: Oui, s'il vous plaît. Ferme le son en background. Ceux qui sont en ligne, ce sera pas bien long. Je reviens vers vous. Soyez patients. Je vais aller parler à madame. Bonsoir.
9: Allô?
7: Allô? Ça va?
9: Ça va?
7: Ça va, certain. Toi, ça va?
9: Le sujet m'interpellait parce que moi, j'arrivais, là, je suis en train de faire mon sandwich pour travailler demain. Mm-hmm. Puis j'écoutais, je t'écoute tout le temps, puis je disais, ah, ça m'interpelle parce que moi, j'ai commencé à fumer à l'âge de 12-13 ans. Puis, ouais, mais quand je suis tombée enceinte à 30 ans, je me suis dit, je voyais les femmes enceintes fumer, puis je me disais, c'est pas vrai que je vais faire subir ça à mon fœtus. Si je veux me donner toutes les chances d'avoir un enfant en santé, je vais arrêter de fumer. Ben, j'ai arrêté de fumer. Pour le bien de mon bébé, il faut penser à ça. Moi, chameau, ça, je vais envoyer fumer avec le ventre, là, puis je me dis, ça n'a pas de sens, là. Mm-hmm. Voulez-vous avoir un enfant en santé ou pas, là? Tu sais, faut se donner. Ça m'a demandé de la volonté, mais c'était plus important, la santé de mon fœtus, que de pas me faire l'effort d'arrêter de fumer, t'sais.
0: Rappelle-moi ton nom.
9: Suzanne.
0: Suzanne, donc, pour toi, ça a passé par la volonté, la discipline et juste de créer un deuil en anticipation dans ta tête. C'est-à-dire que t'as pesé les pour les contre, tu tombes enceinte, tu veux pas faire subir ça à ton fœtus. Donc, dans le moment, tu te dis, il faut absolument que j'arrête. Donc, tu crées ton deuil par anticipation. De le mettre en exécution, ton deuil, une fois que tu fais ton choix, que tu t'y tiens, tu tombes enceinte, y a-tu des moments par la suite où c'est tough, t'as des cravings, t'as des obsessions, t'as envie d'en fumer une, tu te retiens, comment ça se passe?
9: Ben, ça a l'air assez bien, c'est, j'ai eu une belle fille en santé, qui a aujourd'hui 35 ans.
0: Ah, cool, félicitations.
9: Oui, elle a une super de belle vie, là. Son chum est forgeron, puis on est terre à bois, ils ont des chevaux, des chiens, des poules, des lapins, etc.
0: Forgeron, c'est bien nice.
9: Ouais, il est maréchal ferrant, il a construit l'écurie sur le terrain en arrière, il a construit des champs, puis ils ont plein d'animaux, des chevaux, des...
0: Il fait-tu des épées?
9: Non, des épées?
0: Ouais.
9: Il a pas le temps de faire ça, je pense.
0: OK. C'est pas ce genre de forgeron-là.
9: Non, il fait les chevaux, il se promène dans la région, puis il va ferrer des chevaux, là.
0: OK, c'est cool. Bon, mais regarde, ça a bien fait finalement que tu fumes pas pendant ta grossesse, ça a bien tourné, cette histoire-là.
9: Ah, j'ai eu une fille extraordinaire qui me dépasse à tous les niveaux, je suis toujours bien fier de le dire, là.
0: Pour revenir à ma question, quand toi t'étais enceinte, là, les cravings, les obsessions, est-ce que c'était difficile à gérer?
9: Ben, c'est sûr que t'as envie de fumer, mais... c'était plus important. Moi, je sais pas, c'est peut-être nos valeurs dans lesquelles on est élevé, que j'ai été élevé avec des bonnes valeurs solides, puis ça, c'est peut-être ce qui m'a aidé à dire, ouais. Ben, c'est, un autre point, c'est que mon frère a eu une blonde qui était un peu spéciale, puis elle est tombée enceinte, puis elle fumait, puis je la voyais fumer, puis ça me levait le cœur. Je me disais, « Ah, ben oui, qu'est-ce que tu fais là? » Ben, elle a eu un bébé pas normal, avec des problèmes. Fait que ça m'a stimulé aussi pour prendre action, puis pas vivre la même chose.
0: Il était pas normal comment?
9: Ah, il y a eu des problèmes. Ben là, moi, ça fait bien des années de ça, mais il y avait comme un déficit au niveau cérébral là,
0: okay.
9: Il était pour je sais pas après ça ce qu'il
0: était pas vite.
9: Ouais,
0: c'est ça. OK. Est-ce fait qu'il mangeait souvent des
9: des quoi?
0: Des sandwichs au beurre de peanut puis à la confiture de framboise?
9: Ben je sais pas, mais j'en ai mangé beaucoup moi, puis je suis correct, j'ai pris beaucoup de drogue aussi, puis je suis correct.
0: La vérité sort de la bouche des femmes d'âge mûr.
9: Ouais. Ben ça je pense que c'est l'éducation parce que j'ai pris beaucoup de drogue jeune là, de tout là. Vraiment là, de tout là, coke, acide, mescaline, etc.
0: Oh, puis tu vois, la mescaline, c'était comment ça?
9: C'était des buvards, c'était quoi, non?
0: Ça se buvait, ça, je pense, hein?
9: Non, des buvards, c'est comme des affaires que tu prenais, c'était comme collé sur un affaire transparent. Écoute, ça fait longtemps, là, j'ai 65 ans, puis
0: ouais.
9: Quand j'avais...
0: Ils mettaient une goutte de mescaline sur un buvard comme on consomme de l'acide, là, c'est une discussion vraiment trippy qu'on a en ce moment, mais c'était quoi l'effet que ça te donnait à l'époque?
9: Ça dépend de ce que tu prenais puis si c'était de la bonne drogue parce que des fois c'est
0: la drogue.
9: Tu veux pas halluciner là mais disons que moi c'était dans la période où mon frère c'était un gros pocheux à Québec qui était connu de partout là fait que j'avais à ça accès facilement.
0: Ah bon.
9: J'avais pas besoin souvent d'acheter de la drogue fait que
0: coudon. En terminant, je pense qu'on peut dire à toutes les jeunes de ne pas faire de la.
9: Ouais. Absolument. Ouais,
0: parce que complète la phrase là. Complète ma phrase. Il ne faut pas faire de la.
9: Ben, il faut rester sain et ne pas prendre de drogue.
0: Bon, voilà. Ça a été complexe.
9: Je pense qu'il y en a qui n'ont pas la chance d'avoir peut-être une bonne éducation qui va les garder, les remettre sur le droit chemin. Là, mais,
0: c'est un excellent point que tu apportes. On est des produits de notre environnement social. Là, veux pas. Ben, souvent, on n'est pas tous sur le même pied d'égalité. On part pas tous avec les mêmes chances puis les mêmes cartes d'envie. Puis il y en a qui sont poignés avec des deux de pique. Il faut qu'ils jonglent avec ça, malheureusement.
9: Ben, moi, je me consente que je travaille encore à temps partiel, même. J'arrive d'une rencontre de travail, justement. Là, fait que, qu'ils nous font deux fois par année là, à l'entrepôt. Fait que,
0: ça a-tu bon été?
9: Oui, c'est une espèce de réunion d'information sur nos produits et tout ça. Puis il y avait un monsieur super intéressant. Là. Des fois, ils sont plates, là, mais il était très motivant. Puis ils veulent qu'on vende. Hein, puis ça. Fait que, non, ça a été vraiment bien, franchement. Là.
0: All right. Bon, je te remercie pour ton appel, Suzanne.
9: Moi aussi, tu vois, j'ai pris de l'assurance parce que je t'écoute à tous les soirs, depuis longtemps.
0: Ah oui, c'est bien cool, ça.
9: J'ai appelé une autre fois, puis j'étais super gênée, puis tu l'avais senti, là, j'ai pris de l'assurance, j'ai dit, vous vous rappelez une fois, je suis capable de l'appeler deux fois.
0: Hey, honnêtement, là, j'étais à deux poils de poche de te laisser ma job.
9: T'es bon.
0: Ah non, mais t'es solide, bon. Suzanne, on va se le dire, là. Ben, merci d'écouter le show, puis je te remets à ta sandwich.
9: OK.
0: Hey, t'as quoi ta sandwich, d'ailleurs, ballonné?
9: Non, poulet, fromage et laitue, oui.
0: Ah, quand même. OK, bonne fin de soirée, Suzanne. Merci d'avoir appelé.
9: Merci, je t'adore, là, c'est vraiment bon.
0: C'est gentil, moi aussi, je t'aime.
9: OK.
0: Bye-bye.
9: Bonne fin de soirée.
0: Voilà, toi aussi. Ça raccroche vite, une Suzanne. Bonne fin de soirée, clau! On n'y est pas avec ça. Merci, Suzanne. Il est 23h38, on n'a pas fait de pause encore. Les lignes sont pleines. Merci pour votre patience. On va faire une courte pause. Le temps d'envoyer le spot à Cigar, à ceux qui me l'ont demandé. Ceux qui sont en ligne, restez là. Je suis à vous dans... Ah, la pause est vraiment pas longue. Environ 1 à 2 minutes. Vous êtes dans le Last Call et mon nom est Max Lacasse. Si vous voulez entrer en communication avec moi et les auditeurs, par téléphone, c'est le 88-670-9098. Mais les lignes sont pleines. Et sur la messagerie, c'est le même number. C'est pas bien long.
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0: Qu'est-ce que vous fumez? Es-tu bonne, votre cigarette?
1: T'en veux-tu une?
0: Ben non, j'en veux pas une. Mais je me cherche une sorte à fumer. Qu'est-ce que vous me conseillez? Pall Mall velouté. C'est-tu vraiment velouté?
1: Oui. Oui? Ben moi, c'est parce que je fume rien qu'avec les boublins. J'aime pas les boubruns.
0: Pourquoi vous aimez pas les boubruns?
1: Mon goût, j'aime pas ça.
0: Il y a une différence de goût entre les boubruns et les boublins?
1: Oui.
0: Ça goûte quoi, un boubrun?
1: Non, il me semble que ça goûte plus le boudron.
2: Mais vous autres, êtes-vous plus boublin ou boubrun? Extrait d'un vieux Vox Pop où j'avais fait la rencontre d'une dame qui fumait sur le bord d'une porte. Ce soir, le sujet, c'est la cigarette. La question, je vous la réitère. Avez-vous déjà arrêté de fumer la cigarette? On inclut aussi là-dedans la vapoteuse. Ou est-ce que vous fumez encore? Êtes-vous dans l'idée de peut-être arrêter éventuellement? Avez-vous essayé d'arrêter? Ça n'a pas fonctionné. Comment vous vivez? C'est quoi votre relation avec la cigarette, considérant que on a fait beaucoup de progrès au niveau des gens qui fument et des gens qui ont arrêté de fumer au Québec? Présentement, la population québécoise, il y a une personne sur neuf au Québec qui fume. En comparaison aux années 60, c'était 50%. Ça, c'est une personne sur deux. À tous mes mathémateux, une personne sur deux. Donc, comment vous vivez ça? On en retourne en ligne en concluant l'émission dans quelques minutes. Bonsoir, à qui je parle?
3: Salut!
2: Salut, ça va?
3: Ouais.
2: Solide.
3: Ouais, moi, j'arrête. Le 12 décembre prochain, ça va faire 14 ans, je suis plus top.
2: 14 ans, tu fumes plus de top?
3: Ouais.
2: C'est quoi ton nom?
3: Chamber.
2: Chamber. Bon, formidable. 14 ouais. ans que tu fumes plus de top, t'es-tu fier de ça?
3: Ben, oui, parce que ça pue. Puis, bon. Ton linge sent. Puis, tu sais, la première impression, ça peut être l'odeur de quelqu'un. Fait que, tu sais, fuck, hein?
2: Ben ouais, fuck, hein?
3: Non, mais, fait que c'est ça. Tu sais, tantôt, là, la fille qui a parlé de messe, là. C'est, en tout cas, de la messe, en tout cas, c'était du PC, là, dans le temps. C'est du PCP. Là. De la messe, c'est une plante, là, au Mexique, là.
2: OK.
3: Puis elle a parlé de buvard aussi, puis tu sais, ça, c'était du LSD. Puis, avec ça, on n'hallucine pas. C'est illusionner. Parce que halluciner, c'est voir de quoi qui n'existe pas. Mais illusionner, c'est comme voir les couleurs différemment ou voir bouger légèrement.
2: Et c'était la chronique drogue de notre ami Chamber. Hey Chamber, je te laisse aller comme tu as conclu chaud hier. Je vais laisser la chance ouais. aux autres, mais je te souhaite une bonne ouais. soirée.
3: Yes, pareil, salut.
2: Yes, merci. Salut, man. Take care. Merci pour les spécifications tant attendues sur la mescaline. Bonsoir, à qui je parle?
4: Oui, bonjour.
2: Bonjour, comment?

0: Comment allez-vous?
1: Ça va bien, toi?
0: Ben, ça va bien, merci.
1: Bon,
0: c'est quoi votre nom?
1: Je suis Joanne, c'est la première fois qu'on se parle.
0: Ben, ça me fait plaisir de te parler. Joanne, on peut se tutoyer, Joanne?
1: J'espère.
0: All right. Bon, comment ça t'appelle pour la première fois ce soir, spécifiquement?
1: Ben, parce que le sujet, je pouvais pas m'empêcher de passer par-dessus ma gêne pour raconter un peu mon histoire.
0: Ben, ça me fait plaisir.
1: Pour en aider d'autres.
0: Vas-y, je t'écoute. C'est quoi ton histoire, Joanne?
1: J'ai la grippe, je m'excuse pour ma voix. Ben, en tout cas, moi, j'ai décidé il y a 20 ans de rentrer dans un programme 28 jours. Je me suis mis là moi-même parce que je réalisais que je voulais comprendre l'addiction. Je voyais que j'avais une faiblesse face à ça. C'était pas la nicotine. Mm-hmm. Puis, tout le monde prépare. On peut apporter nos cigarettes et tout. En tout cas, finalement, la loi passe. On rentre là. On peut plus fumer. On nous donne des patchs. C'est la première fois que je savais qu'un jour, j'allais arrêter quand je voudrais. Je pensais, j'ai tellement de volonté et de courage, je pensais pas que... Parce que j'ai arrêté des affaires qu'on pense qui sont beaucoup plus pires que ça. Puis, vu que c'est arrivé comme ça du jour au lendemain, le focus était vraiment difficile. C'est un bel enseignement. Tu sais, ça m'a fait comprendre l'addiction. Mais c'était l'enfer de... Même si on nous donnait une patch par jour de... Mais on a aussi donné un enseignement sur la nicotine, vu que ça venait d'arriver. Ça, c'est des infirmières et tout. Puis, les trucs qu'ils nous ont dit là-dessus, c'est tellement grave. J'étais sûre que j'allais toffer par la suite à ne pas refumer. Là. Tu sais, des choses qu'on a dit même pas dans le public. Là. Il y avait des... Mon Dieu, là, j'ai oublié la moitié, mais entre autres, vu que les gens ont débuté à fumer, aller dehors pendant le break, parce qu'on peut fumer en dedans, fumer 2-3 puffs, puis tirer la cigarette, puis rentrer à la job. Ben là, ils avaient changé la façon de faire les cigarettes. Ils ont mis ça plus addictif sur le premier centimètre et tout. Fait que c'est toutes des choses comme ça que j'avais pas entendu parler ailleurs.
0: Ah ouais, c'est vrai ça?
1: Ben, il n'y aurait pas eu le droit de nous dire ça à l'hôpital. Je pense pas. C'est une aile de l'hôpital. C'était en Ontario. J'ai oublié le nom de la ville, mais c'est tout près de Fauteuil.
0: Et ça, ces informations-là, on t'a transmis ça dans un centre de thérapie?
1: Exactement, là, gouvernemental.
0: Ah ouais.
1: Je savais pas que je m'en allais une place... où ce que j'étais la seule qui s'était mise là d'elle-même, là, tu sais, la plupart, ils étaient à la deuxième, troisième thérapie, peu importe des raisons, des obligations de la cour, ou whatever, là, tu sais, mm-hmm. Mais en tout cas.
0: Donc, toi, juste pour être sûr de bien comprendre, puis qu'on se situe, ouais. Là, tous les deux au bon endroit. Donc, toi, tu rentres dans ce centre-là pour uh-huh. une addiction qui est pas la cigarette, mais à ce moment-là, plus le droit de fumer à l'intérieur, fait que, bon. on te donne plus le droit d'avoir accès à des cigarettes pour te fournir
1: des
0: patchs par jour.
1: Des patchs, vu que ça okay. vient juste, la loi a passé, même eux, on pouvait arriver, il n'y avait pas de date jusqu'à ce que la date.
0: Ah ouais.
1: Même si c'est une aile de l'hôpital, pareil, là, tu sais.
0: Mais ça, c'est quand même un changement d'habitude drastique parce que, tu rentres là pour te soigner, te rétablir d'une addiction, puis bien souvent...
1: Pour la comprendre, surtout, parce que là, j'avais un enfant d'un an, puis j'ai passé une cinq semaines, ça dérape, puis je me disais, voyons, qu'est-ce que je fais là? C'est pas grave, m'arrêter ça tout de suite. Mm-hmm. Mais non, là, je te prête d'arrêter, là, je dis, voyons, là, moi, je suis la meilleure mère au monde, j'aime mon enfant. Attends, là, il manque de quoi, là? Tu sais, fait que je me disais, je vais aller chercher de l'enseignement à bonne place.
0: Non, waouh, wow, ouais, ça, c'est tout un allant de lucidité.
1: Ben, c'est parce que là, je faisais quelque chose que je voulais plus faire.
0: Oui.
1: Puis, j'étais...
0: C'est noble.
1: Oh, ben, c'est gentil. Mais pour en venir à un autre fil, l'étape d'arrêter de fumer, je l'avais rendu à la maison quand j'ai réalisé que ça réglait l'autre problème, parce que je l'ai compris, l'autre problème, mais même à ça, j'étais une première de classe. Alors, même à ça, c'était difficile de prendre l'enseignement. Moi, je suis une fille qui aime ça apprendre. C'est écœurant l'impact que ça a eu. Pourtant, tu te dis, il me donne une dose de nicotine à chaque jour, il me donne une patch. Tu sais, le manque physique, il est supposé d'être réglé avec ça. Mm-hmm. Mais j'avais de la misère à me concentrer tellement que là, fait que là, tout ce que j'entendais dans l'enseignement, moi, je prenais des notes comme une grosse cave et on dit, elle, c'est sûr qu'elle va, elle reconsommera plus jamais, là, c'est la meilleure. mais tu sais, même à ça, ça laisse pas, il n'y a rien de facile dans toutes les, mm-hmm. ces étapes-là, mais en tout cas, quand je veux de quoi, je réussis. En tout cas. Mais là, finalement, rendu à la maison, bon, je décide que, on va arrêter de fumer. Là, il faut arrêter. Fait que je parle de tout ça au médecin, parce que j'avais parlé avant de mes projets au médecin, de me signer un papier, puis j'avais entendu d'une place qui trouvait ça une très bonne idée, même s'il était très déçu de moi. Moi, on va passer par...
0: Déçu de toi?
1: Moi,
0: pourquoi?
1: Ça me reste dans la tête. Je repense souvent à ça. Ça m'a enlevé beaucoup de... Ça m'a fait de la peine. Tu sais, il me semble, en tant que médecin, je devrais être même fière de la personne, parce que les gens, ils mangent...
0: Il était déçu de toi parce que t'arrêtais de fumer?
1: Moi, non, parce que je lui demandais de me signer un papier et que j'avais décidé de m'en aller en thérapie. J'ai dit la vérité. J'ai dit, tu sais, j'ai passé une fin de semaine, puis là, je réalise que c'est pas ça que je voulais faire, alors...
0: Ouais. Bon, on est en quelle année, à peu près, quand ça se produit?
1: 2006, en Ontario.
0: Ouais, OK. Les mœurs sont pas tout à fait pareilles.
1: Ouais, mais quand même, ils connaissaient mon histoire. Là. Quand je l'ai eu comme médecin, j'ai tout raconté mon histoire. Je veux dire, je trouve bien ça drôle. Surtout que, ben, en tout cas, mais c'est pas le but de notre appel, mais surtout que quand même, il aurait dû me donner de l'encouragement.
0: Ouais.
1: Parce que j'ai eu une honte un peu. Surtout que moi, j'allais là parce que je savais pas que la plupart des gens, ça doit arriver, là, mais vont.
0: Mais je pense que la maladie de l'addiction, surtout dans ces années-là, c'était très, très mal compris. Ça l'est encore mal compris aujourd'hui. C'est plus accepté. Il y a plus d'études qui se font là-dessus. Mais on recule 20 ans en arrière, là, l'addiction, c'était « Hey, t'es pas capable de te botter le cul. » Puis effectivement, t'as besoin de ressentir de la honte. C'était très socialement ça qui était partagé.
1: Sauf que c'est pas un sujet que j'avais caché. Là. Tu sais, moi, j'ai été bien ouverte à lui quand je l'ai eu comme médecin. Alors,
0: d'accord.
1: Si tu m'en flippes après 3 ans, là, une semaine, tu t'en vas pas. Tu sais, c'est vraiment du coup. Alors, je décide d'arrêter de fumer quand on nous a tout enseigné, là, on a fait un nouveau volet parce que ça se rentre en ligne en force, je veux dire, la loi. Alors, à même jour, en revenant de ma thérapie, je parle de ça à mon médecin et tout ça. Vu que je suis, ils ont dit que c'était un cas sévère, là. J'ai commencé à fumer à 14 ans. Là, je suis en fête aujourd'hui, j'ai 60 ans. Ça fait beaucoup d'années à fumer un paquet par jour. Puis quand j'ai débuté à fumer, moi, c'était à moi. Là, je me rappelle des gros billboards verts d'exporter. Là, la fille toute bien habillée, la belle grande cigarette. Puis ça faisait partie. C'était un bijou. Là, ça, c'est ridicule, mais tu sais, j'ai une personnalité très addictive. Puis... Ma mère fumait, tout le monde fumait. Ma mère a fumé 2 paquets par jour pendant 50 ans. J'ai ça sous les yeux, là. Je suis en train de la voir mourir. Moi, j'ai jamais arrêté d'essayer d'arrêter. Mais j'ai jamais eu une si grosse montagne devant moi, là. Tu sais, tu comprends?
0: Ouais.
1: Mon Dieu. Puis on nous avait dit aussi, vous en avez parlé tantôt, on nous avait dit que le degré d'addiction, je sais que c'est, tu sais, l'héroïne, tout ça, c'est des drogues très graves, la cocaïne, l'héroïne, mais que le degré d'addiction de la nicotine était, sur l'échelle, c'était le pire. C'est un degré d'addiction qui est pire que l'héroïne. On rit plus, là. Ça, c'est... Quand on y pense, ça m'a aidé à comprendre, parce que là, je me trouvais bien dégueulasse de ne pas réussir ça, surtout en Ontario, ça a débuté plus tôt qu'ici, là. Tu sais, je veux dire, il n'y a aucun enfant... Ici, je connais beaucoup de gens que les enfants vont à l'école, ils reviennent à la maison, tout le monde fume dans la maison encore aujourd'hui. Moi, mon enfant, on n'avait pas le droit, là, tu comprends-tu? Quand il a grandi, il est devenu un petit peu plus vieux, on a eu un gros accident, puis on m'a prescrit du cannabis médical. Vu que j'ai tellement été magané par cet accident de voiture-là.
0: My God, t'as dû vraiment être magané pour qu'on prescrive ça.
1: Surtout dans ces années-là.
0: Ben, c'est sûr, c'est pour ça que je te dis ça. Ça fait quoi, une vingtaine, une trentaine d'années, là, ça?
1: Non, ça, c'est parce que là, je suis redéménagée à Québec en 2016 après l'accident.
0: OK.
1: Pour plein de facteurs. Parce que là, ma vie était plus pareille, là. Tu perds ta job, tout. Tu perds ton chum.
0: La maison
1: est trop grande à nettoyer, puis tu vires folle.
0: Évidemment. L'accident est arrivé en quelle année pour te prescrire ça?
1: En 2016.
0: En 2016, OK, bon, c'est pas si pire que ça. On est un an avant la légalisation.
1: OK, au Québec.
0: Au Québec, effectivement.
1: Au Canada, en réalité.
0: Non,
1: mais en Ontario, je pense que ça a pris du temps.
0: Non, c'était partout au Canada en même temps.
1: En même temps, OK. Ouais. Puis là, ben, en tout cas, vu que mon médecin de famille, j'étais au privé, puis ils ont essayé toutes les avenues avec moi, puis ils m'ont sollicité, tu sais, puis ils ont dit peut-être que tu pourrais l'essayer. J'ai un gros choc post-traumatique. Puis ils parlaient beaucoup que ça aidait pour les vétérans. Du coup, je m'en vais là, mais je m'attendais pas à ce qui est arrivé. Fait que là, on me prescrit, mais là, je pensais, moi, là, tu me donnes un bague, puis des fleurs là-dedans, là, tu sais. Mais non, mais là, ils te suggèrent, c'est une vente qu'on fait. Mais c'est que là, puis j'ai suivi ça à la lettre, là. Du coup, j'ai pris un chèque. là, c'est quasiment un job à temps plein parce qu'il faut que tu commences lentement, les gouttes, les loulous pour mettre dans la crème que tu te fous.
0: Hey, excuse-moi, petit rappel, juste pour être factuel. C'est en 2018 qu'on a légalisé le cannabis. Je me suis souvenu que je travaillais, je me suis comme mélangé dans mes souvenirs. C'est vraiment en 2018 et non en 2017.
1: Parce que ça coûte beaucoup plus cher. Alors, ça aurait été mon style de l'OSQDC.
0: Exact.
1: Mais tu sais, on a le mot docteur et tout, moi, fait comme. Puis, alors là, j'ai essayé ça. 444$. J'ai dit oui pour tout. J'ai essayé tranquillement, comme ils ont dit. C'est, même si c'est du côté médical, mais moi, en tout cas, ça n'a rien fait. Là, ça n'a pas fonctionné. Bon, moi, je l'ai essayé à tous les niveaux. Là, pour ce qui est de la cigarette, ben, je me suis mis sur le Ziban. Non, excuse-moi, c'était Champix qu'on m'a suggéré. Champix dans ces années-là. Mm-hmm.
0: Ça a été quoi ton expérience avec le Champix?
1: Ça a été l'enfer.
0: Oui, hein, c'est ce que j'entends beaucoup.
1: J'ai une corde de porte avec mes doigts. J'ai 120 livres, 5 et 5. Je suis pas celle qui est la plus musclée. Je réussissais à arracher, tu sais, la petite bidule, là.
0: Ouais.
1: La petite bidule d'un quart de pouce.
0: Oui.
1: J'arrachais les cordes de porte avec ça. Je faisais des rêves. Ça s'explique même pas. J'ai jamais fait une autre drogue dans toute ma vie. Non. Mais moi, j'ai allumé vite, là, puis deux, trois semaines. Mais, oui, j'avais pas le goût de fumer. Mais mon Dieu, j'étais pas endurable. J'étais comme disposée. Là, j'ai dit non, je suis retourné voir le médecin, mais il me dit, il doit avoir de la maladie mentale dans ta famille. De la maladie mentale, c'est un long mot. J'ai deux parents alcooliques.
0: Ben plus on fait des études sur le médicament, plus ils se sont rendus compte que dans certains cas, ça développait chez certains patients des symptômes dépressifs vraiment intenses. En plus, il y a certains cas de psychose qui ont été répertoriés à cause du médicament.
1: Moi, c'était dépression, psychose. Là, je t'ai mis à éduquer mon fils. Il me voyait, lui, à 3-4 ans. Puis, le monde me trouvait hot, mais en tout cas, aujourd'hui, mon fils, il a 20 ans. Il n'a jamais pris un verre de bière. Même à son bain, même pas une gorgée de vin, donc t'es là. Qu'est-ce qui arrive? J'ai peut-être été un peu trop fort, là, tu sais. Moi, je voulais ce sujet, je connais tellement, je me dis au moins ça, je
0: peux. Hey, Joanne, juste, t'es capable de pas trop bouger, je te perds juste un petit peu avec ton téléphone.
1: Oui. Je gigote beaucoup, t'as bien raison.
0: Pas de trouble.
1: Et là, ben, finalement, le Champix, ça n'a pas duré du tout. L'impact était tellement grave que fumer, c'était moins dangereux. Là. Mm-hmm. Hey, du psychose, tu savais des lésions au cerveau, ça, là, le petit pour rien.
0: Évidemment.
1: Je savais pas que j'ai pas suivi la suite, que m'entend mieux si c'était pas juste moi qui me faisait pas.
0: Non, ça a été. Il y a beaucoup de cas qui ont été répertoriés, puis comme je te disais, ils ont fait des études, puis ils se sont rendu compte que c'était excessivement dangereux. Cependant, ils continuent de le prescrire. Là. Par contre, on est plus au fait des risques. Hein? Oui, mais c'est comme, je sais pas si tu connais, je peux faire un parallèle avec un médicament que je connais, l'Accutane, qui est un médicament que beaucoup de jeunes utilisent pour enlever leur acné. Extrêmement fort, ça cause des symptômes dépressifs. Ouais. Pareil comme le Champix, un peu moins fort peut-être au niveau des symptômes dépressifs et des risques de psychose, mais ils continuent de prescrire le médicament, sauf qu'ils disent aux gens à cette heure, écoute, ça se peut que tu vives ça, puis on est plus au fait des effets secondaires.
1: T'as pas besoin de lire 4 pages, puis aller lire le petit print en bas.
0: Ou juste pas être avisé, puis à un moment donné, tu te réveilles, puis t'es complètement rendu coco bongo. Là.
1: Parce que moi, on me disait que le fait que j'avais des symptômes dépressifs après la première semaine, ben, on parle de vraiment dépressif fou un peu. Là. Puis on me disait, ben, c'est le fait d'arrêter la cigarette, c'est pas le médicament.
0: Ouais, on mélange les affaires un peu. Là.
1: Hey. Mais anyway, j'ai pas continué, j'ai arrêté après 2 semaines. Il y a 2 ans, j'ai eu une pneumonie, première fois de ma vie que j'ai ça. Je pensais mourir. J'ai tellement de bobos, moi, ça me surprend. J'aurais pas pensé qu'une pneumonie, c'est l'enfer, une pneumonie.
0: Ah, c'est épouvantable.
1: Tu comprends-tu que moi, je me dis, il y en aura plus de cigarettes. Va voir un autre médecin ici, là, c'est en mode de... C'est le Ziban. Alors, vu qu'il étudie mon cas, puis qu'on veut pas... C'est ce qu'il avait réussi avec ma mère qui a essayé d'arrêter pendant 20 ans, elle a réussi, mais... Seigneur, tu vas l'avoir aujourd'hui, je suis en train de la tuer, là. Même si ça fait 25 ans qu'elle n'a pas fini. Ça prend un verre de bière, elle ne boit pas beaucoup, mais on avait une funéraille, puis elle prend un petit verre de bière avec nous autres après. Elle dit, hey, check, sa main droite, elle bougeait. Fait que son cerveau s'en rappelle tellement que quand elle prenait un verre de bière, elle fumait. Ça fait 25 ans qu'elle fume.
0: Elle faisait la mimique.
1: Oui, mais sans s'en rendre compte.
0: De tenir une cigarette et de fumer.
1: Wow.
0: C'est profond, hein?
1: Tu sais... Aïe, ils n'ont ri plus, là.
0: Non.
1: Le degré d'addiction est pas rien. En tout cas, pour ce qui est du Ziban, je l'ai fait, mais moi, ça a été l'enfer. Là.
0: Et là, aujourd'hui, on arrive à la fin de l'émission, oui. Lentement mais sûrement, Joanne.
1: Oui.
0: Merci pour ton témoignage. Aujourd'hui, est-ce que tu as arrêté, c'est ce que je comprends?
1: Non, je fume encore, beaucoup okay. moins. J'en okay. suis consciente. Je fume un paquet de vin par jour. J'enlève le premier gros centimètre. J'en fume deux, trois pas, je jette. Je me dis, maman, elle dit, ben là, tant que tu fumes, jette ton argent. J'ai mieux, c'est économiser mon temps. Mais l'addiction est tellement grave. C'est pas puis le prix, hein, sans parler du prix, ça coûte pas mal moins cher fumer du cannabis que de la nicotine. Mm-hmm. C'est un impact, je suis pas riche, je devrais. Tu sais, mais même si les facteurs sont tout là, en tout cas, c'est pas rien. Moi, en tout cas, si ça existait, plein de trucs qu'on dit, là, je vais on t'attache pendant 6 mois, là, ben, je le ferai. Je serai volontaire. Ben, c'est pas grave.
0: Ouais.
1: J'ai deux personnes en face de moi qui sont MPOC, ben raides, qui se réveillent du matin au soir. J'ose pas qu'ils me parlent parce que je veux pas qu'ils s'essouffrent trop. Je suis vraiment triste à voir. Puis, tu sais, ça devrait avoir. Je suis pas une lance. C'est ça. Mais c'est vraiment grave. Mais à chaque jour, je mets ça très, très, tu sais, de. Oh, je les cache, mes cogettes, tu verras tout le temps que je cherche. Ben, écoutons, je les sauve. Je prends la vie dure, là.
0: Ah, ouais.
1: Mais.
0: Ben écoute, ça conclut
1: oui.
0: bien l'émission avec un témoignage qui est ancré dans la réalité puis qui témoigne de à quel point c'est difficile d'arrêter. Ça fait longtemps que t'essayes. C'est probablement une des grandes montagnes que t'as pas encore réussi à surmonter, mais tu continues d'essayer. Puis t'as dit une phrase tantôt qui, moi, m'a pris par les sentiments. Tu sais, t'as dit « J'ai jamais essayé d'arrêter d'essayer ». Puis ça, je pense que ça résume...
1: Ouais, c'est
0: ça résume essayer. Extrêmement bien la soirée puis ce dont on parle depuis le début du show.
1: Je vais jamais essayer.
0: Tu m'as dit, j'ai jamais essayé d'arrêter d'essayer. Puis ça, ouais. Ben, ça synthétise exactement ce qu'on a entendu et depuis le début de l'émission.
1: C'est un temps plein. C'est le fun de te parler. Merci, Max.
0: Merci à toi.
1: Bravo pour ton émission.
0: Ben, c'est gentil. Comment t'as trouvé ça pour la première fois?
1: Bien, bien.
0: Tu t'es bien oui. débrouillé? T'as de la jasette? Ouais. J'aime ça.
1: Ah oui?
0: Ben oui, c'était
1: dommage,
0: super bon.
1: Je ne peux pas s'écouter, mais... je sais que ma voix est très différente, j'ai une grosse grippe. Mais bon, ben merci beaucoup.
0: Ben,
1: on
0: écoute,
1: va peut-être se reparler un jour.
0: Avec plaisir, tu rappelles quand tu veux, Joanne.
1: Bye-bye, bonne fin de soirée.
0: Un grand merci, toi aussi, merci pour tes bons mots. Voilà, Joanne est comme Suzanne. Quand c'est fini, clouc, elle raccroche. Et puis, on va se laisser là-dessus, tout simplement, avec la phrase de Joanne que je vais réitérer. Quand on parle d'abandon de la cigarette... de tout ce que ça apporte de néfaste dans une vie, même si c'est réconfortant. Ça a été ça la pierre angulaire de ce qu'on a entendu au travers des différents récits, des gens qui ont appelé. Je sais que c'est pas bon pour moi, mais je suis bien. Puis j'ai envie d'essayer d'arrêter, mais ça fait quelques fois que j'essaye, puis je suis pas capable, puis j'ai peur que si je recommence, je vais être encore confronté à l'échec. C'est rough. Sur le ressenti, sur le dedans. Et tout ça, on met ça dans une belle petite boîte, on prend un collant, puis sur le collant, on écrit « J'ai jamais essayé d'arrêter d'essayer ». On prend le collant, on le colle sa petite boîte, puis au besoin, ben, on va repiger dans la boîte. Très cool comme show. Merci d'avoir participé en aussi grand nombre. Je vous souhaite une bonne fin de soirée. Allez donc, vous en allumez une. J'encourage le vice. Mais merci d'avoir participé en aussi grand nombre. C'était super cool. Très enrichissant sur le plan humain. Et ben, ça nous a permis de faire un bon deep dive, comme ils disent, dans le sujet. Nous autres, on se pogne demain, 22h, même heure, même poste. De quoi on jase? J'en ai aucune idée. Si vous avez envie de me transmettre des idées de sujets pour un show ou des shows, le meilleur moyen de le faire, c'est via la page du Last Call Radio X sur Facebook et ou sur mon Facebook, Maxime Lacasse, la calotte, la barbe, le beau petit smile. C'est assez facile à retrouver. Vous pouvez m'envoyer ça via ça. Ben sinon, on se pogne demain. Faites attention à vous autres à soir si vous êtes sur la route, mais surtout, faites attention aux machines! Et les rouleuses, ils vont finir par nous dominer et avoir notre peau. Bonne fin de soirée. Bye.

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4: Pendant ce temps-là, ben nous autres, on essaie de respecter les enjeux. On essaie de lire le radar. Il y a quand même beaucoup de trucs qui se passent dans la population. Tu sais, j'ai parlé avec Maître Verrette. Lui dit, oh, les juges sont bons, puis nous autres, on fait un job. Ouais, mais il y a la société qui existe aussi. Et il y a un principe en droit quand ça soulève l'opprobre. Autrement dit, quand ça soulève le dégoût. Pédophilie, par exemple. L'exploitation sexuelle, prostitution juvénile, c'est ça qui fait qu'on a des peines plus grosses. Les abus d'enfants, l'enfant par exemple, le tibia cassé, je sais pas quoi, le fémur cassé à Sainte-Justine il y a 2 semaines. Peine bonbon. Excusez-moi, ça existe. Pierre-Hugues Boisvenu est en ligne. Bonjour, M. Boisvenu, ça va bien?
10: M. Moret, bonne journée à tous les gens de Québec.
4: Ben oui, bonne journée, certain.
10: J'irais même partout au Canada.
4: Partout au monde.
10: Tout le monde vous écoute de partout.
4: T'en plains ça.
11: Tout le monde.
4: J'ai pas aimé ma conversation. Je sais pas. Tout va bien. Ben, c'est peut-être moi qui est négatif aussi. Les peines bonbons, ça n'existe pas. Féminicide, non, ils s'en occuperont pas. Moi, j'ai laissé toute la place. Vous allez vous occuper de quoi? Il aurait pu le dire. Féminicide, ça n'a pas d'allure. On va changer les bracelets, puis on va les suivre à la trace et tout. Tout va bien. Êtes-vous d'accord avec ça?
10: C'était une entrevue surréaliste. J'avais comme l'impression de me retrouver au Sénat, au comité des affaires juridiques, quand on recevait les avocats de la défense, l'association des avocats de la défense, qui nous demandait toujours à nous, les conservateurs, pourquoi qu'on voulait durcir le ton pour les pédophiles, pour les batteurs de femmes, pour les violeurs. Ces gens-là, tout va bien. Ce que j'irais, M. Verrette, allez rencontrer des victimes. Parce que si vous me dites, ça fait 8 ans que vous êtes au privé, vous n'avez pas dû rencontrer beaucoup de victimes et constater comment le système de justice, on a perdu complètement la base du système de justice qui dit qu'aux crimes graves correspondent des sentences graves. Ça n'existe plus. Maintenant, on ne gère plus le crime qui est commis. On gère le criminel et sa personnalité, ses antécédents raciaux. On est en train actuellement au Canada de verser dans un système racial au niveau de la justice. Et ça, oui, c'est très dangereux.
4: Ça aurait pu être une bonne question, ça. Mais il a dit non, non. Ben, il a dit, j'ai demandé en question plus large, comment vous trouvez Mark Carney? Ah, il est extraordinaire.
10: Écoutez, on a un système qui se rapproche du système d'apartheid africain, où les Noirs étaient plus punis que les Blancs. Ici, au Canada, on punit plus sévèrement si t'es Blanc, mais si t'es Noir, t'as une doléance, t'as une tentative de la victime.
4: Et ça, c'est ce qui est vrai, puis ce qui a été dénoncé en passant par Jolin Barrette.
10: Exactement. Et là, lorsqu'on voit ce militaire au Lac-Saint-Jean qui a fait une tentative de meurtre, si j'appelle ça, quand vous tentez d'étrangler votre femme, c'est une tentative de meurtre, qu'il y a eu une absolution conditionnelle. Et s'il fait demain matin un autre crime de même nature, il ne sera pas considéré comme un récidiviste parce que quand vous avez obtenu une solution, vous n'êtes plus dans le système judiciaire comme tel, vous êtes comme pardonné. Donc ça, c'est très dangereux. Et quand on regarde M. Moret, avant 2022, avant le C5, qui a fait en sorte qu'on a fait disparaître beaucoup de sentences minimales, également qu'on a donné aux juges une plus grande autorisation de donner des peines Netflix, des peines dans le salon chez vous, on est passé, M. Moret, de 6 % avant 2022 et on approche aujourd'hui de 40 %.
4: Ben lui, il dit que ça n'existe pas les peines bonbons.
10: Ben, il y a le monsieur le juge, Henri, qui a dit non.
4: Il y a Maître Verrette aussi, il a dit non, ça n'existe pas.
10: Et le juge en chef a dit, ben, c'est aux politiciens d'adopter des sentences minimales.
4: A-t-il raison?
10: Dans le même journal, il y a un juge qui a décidé de réécrire le code criminel sur un article particulier par rapport à une victime de pornographie juvénile en disant que la peine minimale, elle est inhumaine, donc je ne l'applique pas. Il va falloir que M. Henry se décide. Si les politiciens ont la responsabilité d'adopter des lois, ce n'est pas au juge de défaire le code criminel en fonction de la Charte des droits et libertés, parce que la Charte des droits et libertés va toujours tirer vers le bas la sévérité du code criminel. C'est ce que Justin Trudeau a fait depuis 15 ans, depuis 10 ans, lorsqu'il était au pouvoir. Donc, on est vraiment actuellement dans une situation très, très dangereuse pour les victimes. Et je travaille pas avec les criminels, très peu. Je travaille avec les victimes tous les jours. Et à tous les jours, des victimes de violences conjugales, des victimes d'agressions sexuelles, des parents dont les enfants ont été intimidés me disent toutes, j'aurais jamais dû dénoncer l'agresseur parce que quand je me suis retrouvé dans le système de justice, c'est moi qui ai porté tout le fardeau de ma plainte.
4: Donc, qu'est-ce qu'un gouvernement doit changer? Parce que là, on s'en va en élection. Là. Étiez un tenant du dossier de la justice, et si vous étiez candidat dans une formation donnée, vous diriez quoi?
10: Première des choses, adopter une Charte des droits des victimes au Québec. On a actuellement une Charte des droits des victimes au fédéral, mais elle s'applique seulement qu'aux institutions fédérales. Appliquer une Charte des droits des victimes provinciale, et dans cette charte-là, les victimes auraient des droits constitutionnels. On va adopter une constitution au Québec bientôt, de contester des droits qui sont pas reconnus par le système de justice, que ce soit être protégé, d'être informé, d'être indemnisé. Actuellement, les victimes n'ont aucun droit au Québec. Il y a un programme d'indemnisation, mais le gouvernement peut faire ce qu'il veut avec, comme il l'a fait dernièrement avec la loi 84, où on a carrément retirer à peu près 2000 victimes, okay, leur indemnisation, parce qu'on a dit les indemnisations, c'est plus à vie, ça dure 3 ans.
4: Mais en cas de gouvernement libéral, c'est lui le ministre de la Justice. Là. Vous êtes conscient de ça?
10: Très inquiétant. Très inquiétant s'il est ministre de la Justice, parce qu'il va être guidé par des principes d'irresponsabilité. Lorsque vous l'avez questionné sur le no-fault, alors que M. Bellemare avait démissionné parce que M. Charest avait dit non, ce n'est pas normal qu'un criminel de la route qui a tué une personne, qui se retrouve incarcéré, va recevoir des indemnisations de l'État.
4: J'ai posé la question. Tout est beau.
10: Tout est beau. Lorsqu'il parle du problème de justice, que c'est l'encadrement des avocats de la couronne, est-ce qu'il va en politique juste pour ça? Ben, il va travailler à peu près 2 mois, dans 2 mois son mandat.
4: Oui, c'est plate, ça. Écoutez, quand j'ai posé la question, c'est prison. Je connais pas ça, les prisons, je suis jamais allé. C'est parce qu'il a passé, le 3/4 de sa vie professionnelle à envoyer du monde en dedans.
10: Exactement.
4: Je fais du pain. Mettons, d'une boulangerie. Puis, qu'est-ce que vous pensez des épiceries? Je sais pas, je suis jamais allé. Je fais du pain, voyons donc. Si à un moment donné, il faut que tu ailles à l'épicerie voir où on le vend, ton pain. Tu sais, je veux dire, il faut que tu sois conscient de l'état du système de justice. Et désolé, mais dans le système de justice, il y a la situation carcérale. Mais ils ont toute peur, hein. Hey, on promettra pas de prison, on va passer des toffes. Mais peut-être que ça prend une prison neuve au Québec.
10: Oui, et ça prend un minimum de sensibilité par rapport aux victimes et non une complaisance.
4: Oui, lui, il m'a dit, les victimes, ils méritent d'être défendus, j'espère. Oh, breaking news.
10: Oui, puis je vous dirais, à la limite, sa déclaration est tout à fait contradictoire, parce que dans un procès, souvent les victimes sont celles qui vont être les plus meurtries à la sortie du procès, alors que le criminel va retourner chez lui avec une sentence bonbon, ou tout simplement, le procès va être pas ajourné, va être arrêté à cause des délais. Il n'a même pas parlé de ça. Le Québec, c'est la province où les délais en termes de procédures judiciaires sont les plus longs au Canada, pas depuis hier, depuis 2010. Ça fait 16 ans que le Québec est le cancre en matière de justice au niveau des délais, et il dit que tout va bien. Mais moi, je pense que ça fait longtemps qu'il n'a pas mis ses pieds dans un palais de justice. Parce qu'au Québec, il y a des agressions sexuelles, violences conjugales, des meurtres, dont les procédures ont été arrêtées. Et ça, ce n'est pas un problème dans notre système de justice. Qu'est-ce que ça lui prend?
4: Ah, Seigneur. Oh, regarde, vous êtes tellement important, M. Boisvenu, pour vrai, pour dénoncer. On y va-tu avec un petit 3-4 minutes sur Carney? Il est tellement bon. Hein? Il est bon. Il a fait beaucoup de changements, hein, quand même, dans le système de justice.
10: Il a l'intention d'en faire quelques-uns. Parce que
4: vous lui donnez un bonbon, une attente dans son cahier?
10: Un petit ange dans le coin.
4: Allez-y, je vous laisse toute la place.
10: Il y a 2 projets de loi qu'il a déposés. Il y a le C-14. Il faut le dire, qui va venir modifier légèrement le C5 en retirant du C5 les crimes à caractère sexuel ne pourront plus avoir de sentence à domicile. Lorsque j'ai été critique du projet de loi C5 pour l'opposition, moi, j'ai demandé qu'on retire tout ce qui est violence conjugale et crimes à caractère sexuel du C5. Et vous savez quoi? Ce sont les sénatrices libérales au Sénat qui ont voté contre mon amendement. Donc, là, au moins, Carney a dit, on va retirer. C'est à peine, j'irais, un pied dans la porte, parce que, dans le fond, le C5, il faut qu'il soit aboli. Le C75, qui est adopté en 2015, où on a retiré du code criminel 200 infractions criminelles pour les remplacer par des accusations par voie sommaire, donc des amendes, et non de la prison. Il faut abolir le C75. Écoutez, il y aurait un ménage complet à faire pour revenir dans un système de justice que M. Harper nous avait laissé en 2015, dans lequel les victimes se retrouvaient.
4: Et ça, c'est sans parler de la loi sur la liberté d'expression et exprimer de la haine, entre guillemets, sur les médias sociaux. Donc, gouvernement de pas bon. Ils veulent envoyer la police. Hein? Qu'est-ce que vous en dites de ça?
10: Écoutez, moi, je pense qu'il y a des lois où on entre dans la sphère des vies privées, et ça, c'est très dangereux. Et on rentre aussi dans un domaine d'interprétation. Une loi doit être le moins interprétive possible. Elle doit être assez claire que le juge, lorsque devant lui un criminel qui a commis tel crime, ben on revient pas 50 ans en arrière pour savoir c'était qui sa grand-mère, puis c'est quoi sa race. Tu as commis tel crime, puis la victime a eu tel impact. voici.
4: Ouais, mais mon passé autochtone, j'ai un arrière-grand-père qui restait à Wendake en 1914. J'ai été traumatisé par ça. Ouais, comment?
10: Moi, ce que j'ai, M. Morel.
4: Arrêtez ça, là.
10: Si on analyse la personnalité du criminel, pourquoi on n'analyse pas les répercussions du crime sur la victime?
4: On est à la même adresse, mon cher. Aïe, merci beaucoup, M. Boisvenu. Extraordinaire ce matin. Merci encore.
10: Oui, espérons qu'on puisse se parler un peu la semaine prochaine. C'est la Semaine nationale des victimes de criminels la semaine prochaine.
4: On le fera.
10: Et la FAD va faire plusieurs activités pour...
4: Le chum Dumas va tout écrire ça dans son cahier. Absolument. On se reparle. Salut, bye.
10: Je vous remercie. Bonjour, bonne journée.
4: Salut, bye. Bye.
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16: h 01 minute. Bienvenue à Couture dans le mid jusqu'à midi. Mardi. 5 mai. 2026, pas pire?
4: C'est pas mal ça, Pierre.
16: Pas mal ça.
4: Bravo.
16: Fait beau. Je regarde la température.
4: Ouais, on est confortable.
16: 16 degrés.
4: Très confortable.
16: Et ça va monter à 18 aujourd'hui.
4: Non, parfait.
16: Mais la flotte.
4: Oh.
16: À partir de 13 heures.
4: Arrête.
16: Jusqu'à très tard ce soir.
4: Ça gâche un peu mon bonheur.
16: Ben, il faut payer le prix.
4: OK.
16: Là, on est en mai.
4: Bon, payons. Payons tout de suite et récoltons en juin.
16: Voilà.
4: Juillet-août, voilà. S'il vous plaît.
16: Voilà. Hey, grosse promotion à Radio X.
4: Oh yes.
16: Là, ceux qui veulent acheter de la pub, il y a une grosse promotion et ça se passe aujourd'hui. Alex Provencher, comment ça va?
17: OK, oui. Bon matin, messieurs. Ça
4: Hello.
17: Va très bien. Malgré toute la météo qui arrive, nous autres, on amène du soleil aujourd'hui. Qu'est-ce que tu veux?
16: Ben, t'es un soleil.
17: Ah, voilà, rien de moins, hein? Rien de moins. Mais mettons qu'on m'oublie une seconde puis qu'on parle plus de cette promotion-là. Voilà. Effectivement, ça va faire des heureux, Pierre. Grosse promotion. On le fait à chaque année.
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16: C'est quoi le forfait idéal? T'sais, tu me
17: bon
16: dis,
17: point.
16: T'sais, un bon forfait là, pour avoir un impact, parce que quand tu dis que ouais. Tu doubles tes messages. En passant, moi j'affiche à Radio X, mes cours sont pleins, mes infolettes se payent, je veux dire, ça va bien. Là,
17: totalement. Je vais répondre à ta question, puis juste avant, je suis tellement d'accord avec toi. T'sais, moi j'entends ma 6e année, bon, on approche du 7 tranquillement, et je m'en rends compte à quel point l'impact à Radio X est énorme. T'sais, c'est pas pour rien que Radio X domine dans les parts de marché. 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C'est fou, c'est énorme. Ça, c'est tout des clients potentiels.
16: Non, mais
17: pour
16: c'est
17: les
16: parce
17: business,
16: que moi, c'est tout du... Les gens me disaient, ouais, le mid, hein, ben, j'ai 33 parts. Nick, on a 33 parts
4: ah,
16: de marché.
4: Oui, c'est 33.
16: Et c'est tu dis qu'il y a 57 000 personnes qui écoutent Radio X, là, au moment, sur toutes sortes de plateformes, là. Hein,
17: oui, ouais, absolument. Parce que la radio, c'est gratuit, écouter la radio. Les gens qui s'en vont sur Internet, bon, OK, ça prend l'Internet, une connexion. Le câble à la télé, il faut qu'ils payent pour leur câble. C'est pas tout le monde qui l'a de nos jours. La radio, c'est gratuit. Ça te prend un appareil, là, t'écoutes la radio.
4: Même l'application Radio X qui est disponible sur les téléphones, Google Play, Apple Store. Elle est gratuite.
17: Là, ouais, c'est fou.
16: En temps réel, ici, là, juste cette application-là, il y a des milliers de personnes qui écoutent ça.
17: Les
16: là-dessus.
17: Google Home, les Alexa de nos jours, Facebook Radio X. Fait que, ceci étant dit, un forfait parfait, ben, c'est sûr qu'on s'adapte à l'entreprise. 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Une autre entreprise peut décider que 30 secondes, il y a plus de temps pour véhiculer son message. Mais en termes de forfait.
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16: Des entrepreneurs qui ont jamais affiché à Radio X puis qui pensent qu'ils ont du rendement ailleurs. Là. Non, vous avez rien vu. Là.
17: T'as raison.
16: Un, deux, des entrepreneurs ou des entreprises ou des particuliers qui ont des services, produits, services à offrir. Vous essayez Radio X, vous allez voir, ça marche.
17: C'est vrai, t'as raison. D'ailleurs, c'est le cas. Pas plus tard que je pense, il y a à peu près 2 semaines, j'en ai avec un entrepreneur, puis il me dit, ah, Alex, j'en ai déjà fait de la radio. Il dit, je suis pas certain, je suis pas convaincu, j'ai pas nécessairement le goût. J'ai dit, t'en as fait tout, on jase pour jaser. Mm-hmm. Il me parle de sa station de radio, il dit, j'ai pas eu de résultat. J'ai dit, essaye-le. Je mets mon pied autant dans cette lettre que toi. Il est en campagne en ce moment. Il dit, crème, Alex, j'ai déjà des contrats qui rentrent. Il dit, je m'attendais vraiment pas à ça. C'est pas comparable avec les autres stations. Faut le vivre pour le connaître, puis garde. T'sais. Aujourd'hui, c'est une bonne façon de le vivre. C'est un bon moment.
16: Je connais Alex, je connais du monde qui ont mis 10 000 piastres dans une autre station qui a pas pendant toutes les parts d'écoute puis les codes d'écoute de Radio X. Puis les autres sont comme brûlés là parce que les autres sont déçus. Puis là, ils pensent que la radio, ça marche pas.
17: On n'est pas là-dedans. C'est comme si on s'en va dater. Regarde, moi, je suis aux femmes, je date une fille, admettons, puis je me dis, tabarouette, on n'a pas une connexion, ça marchera pas, je vais arrêter de dater.
16: Non.
17: Mais là, tabarouette, non, là. À cette heure, je suis marié, je suis heureux, tu comprends? Il y a toujours une bonne station pour nous, il y a toujours un bon contexte pour nous.
4: Tu trouves ton fit.
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16: Merci beaucoup.
17: Un gros merci à vous. Bonne journée tout le monde.
16: Merci.
17: Salut. Non, je sais pas, bon show.
16: En passant, grosse journée parce que nous autres aussi, là, je veux dire, tout ce qui est lié à la station, elle génère des revenus.
4: Oui.
16: Mais c'est la publicité aussi qui génère des revenus.
4: C'est ce qui fait qu'on est là.
16: Exactement. Donc, Radio X. En passant, moi, c'est ça, j'annonce mon infolettre, j'annonce mes formations, puis c'est plein. C'est plein. Je veux dire, j'ai rien à dire, là. Tout est là. Mais donc, ça marche.
4: Puis ça marche. Puis dès que j'annonce un show, mettons, que je vais faire...
16: Deltonio.
4: Ben, il y a toujours des auditeurs qui sont là. On a entendu, en onde. Ça fonctionne.
16: Exactement. Bon, voilà. Hey, hier, on a parlé avec Mark Strowman de Renaud Lavoie. Ben, tabarouette, Renaud Lavoie est sorti aujourd'hui pour confirmer qu'il avait fait 2 AVC. Pas un, 2.
4: Mais oui, puis il était quand même...
16: Il est chanceux là, d'être encore en vie. Hein. Il s'entraînait, je sais pas dans quel gymnase, autour du Centre Bell, qui dit. Et là, il s'est senti mal. Il est allé voir tout de suite Chantal Maccabé, qui était tout près. Il a dit, là, je file pas. Ils ont amené tout de suite des docteurs, des médecins, puis ils ont dit, gars, faut que tu flyes à l'hôpital tout de suite. Puis là, ben, il est correct. Donc, prompt rétablissement. T'sais, on se demandait hier, c'était quoi? Il n'était pas sorti encore. Mais on avait l'info que c'était un AVC. On en a parlé avec Max Strowman.
4: Tu sais, il mentionne dans son texte, Renaud Lavoie, que si tu ressens des symptômes, tu as l'impression que tu ne files pas. Il dit, soyez alerte.
16: Exact. Non, mais de ce temps-ci, il y en a. Là. Il y a Benoît Gagnon aussi qui a fait des AVC aussi. Puis ça file pas. Mais là, il s'est replacé, là, donc ça va mieux. Voilà. Hey, ça brasse encore sa rue, l'avenue Cartier. Là, c'est le restaurateur Tony Tanous que l'on salue, de la galette libanaise. qui, lui, est obligé de défaire sa terrasse sur l'avenue Cartier, puis il est obligé de fermer sa salle à manger parce que la ville de Québec, je sais pas trop ce qui se passe, là, il dit que ça, ils ont négocié pendant plusieurs mois, même plusieurs années. Puis là, il est arrivé aujourd'hui, il a produit une vidéo
0: ouais.
16: pour dire « Sorry, les amis, vous qui veniez manger à la galette libanaise de l'avenue Cartier, ben je suis obligé de fermer. Vous allez pouvoir commander en take-out. »
0: Pour emporter.
16: Mais il dit « Je suis obligé de fermer à cause de je sais pas quelle réglementation. » là.
0: Mais il avait négocié ça. Il a travaillé. Ben, puis tu sais, je connais Tony. Je veux dire, d'habitude, il travaille pas à... En cabochon, non, si il est allé chercher des permis. Des...
16: S'il y a, bien un gars de sérieux dans la restauration qui est crédible à Québec, là, c'est Tony Tanus.
0: Ben oui.
16: Puis là, lui, il est obligé. Je ne sais pas qu'est-ce qui va arriver, mais là, il est déboîté. Là. Notre Tony, là, il est complètement... Là, je sais pas. Est-ce qu'il y a quelqu'un à la ville qui est capable d'expliquer ce règlement-là? Ben... Qu'est-ce qui se passe à la ville? En plus que la rue Cartier, on va leur donner un enfant de chienne de vie. Là,
0: en
16: les
0: plus.
16: Tu sais, on va fermer René Lévesque dans les prochains mois. Pour comment? 2 ans à peu près, puis on a déjà fermé la rue, on a patché des trous. Ils l'auront pas facile, puis eux autres, ils donnent pas un break, là. La Ville de Québec donne pas un break aux restaurateurs. C'est capoté ce qui se passe, je sais pas, j'espère que ça va bien finir pour Tony Tanus, la galette libanaise.
0: Lui, ce qu'il dit, entre autres, dans sa publication, c'est qu'ils ont reçu des informations qui semblaient être inexactes et erronées de la Ville. Est-ce qu'il y a quelqu'un qui a approuvé des plans qui ne devaient pas être approuvés?
16: Je sais pas. Je sais pas. Puis là, c'est flou parce que je comprends que là, il veut pas trop en parler. On a demandé qu'il vienne à notre show, mais je pense qu'il veut régler avant, là. Mais il a sorti le vidéo pour expliquer à sa clientèle que là, dorénavant, la salle à manger, puis c'est pas une grande salle à manger, là, mais tu sais, c'est... Tu sais, les restaurateurs, ils ont besoin de survivre. On a besoin de leur donner un break, surtout avec tous les travaux qui s'en viennent. L'avenue Cartier, c'est une des plus belles avenues à Québec.
0: Oui.
16: Au niveau de rue commerciale.
0: Absolument.
16: Là, c'est quoi qui se passe? Je sais pas. Garde à suivre cette histoire-là.
0: Là, s'il y a des incohérences au niveau des permis de, puis de la construction.
16: Il y a quelque chose, Nick. Il y a quelque chose. Il y a un nœud, là. Il y a un nœud.
0: Si les employés ne font pas à job,
16: je sais pas, là,
0: il y a des incohérences, comme lui le mentionne, il faut régler ça. Là.
16: Là, les élus vont-ils s'en mêler? J'imagine que les élus sont au courant du dossier, là, connaissant Tony. Il fait pas les choses à moitié, donc j'ai hâte de voir. On va suivre le dossier également pour les auditeurs.
0: Absolument.
16: Bon, autre dossier qui fait beaucoup jaser, Stephen Blaney. Il est venu dans le show de DH la semaine passée.
0: Oui, je l'ai écouté.
16: Puis il est venu dire que lui, il était ouvert à du payage pour un troisième lien. Puis de façon assez...
0: Oui, lui, il appuyait cette...
16: Il appuyait Mme Fréchette là-dedans. Mm-hmm. Et là, écoute, la foire est pognée dans son parti politique. On dit que des... c'est Prospérité Lévis, hein, son parti. On dit que plusieurs élus dans Prospérité Lévis s'opposent et se dissocient publiquement des propos du chef.
0: Ben, oh là là.
16: Attends, la foire est pognée, là.
0: Ouais. Parce que lui, ce qu'il disait, c'est qu'il était ouvert à un payage. Parce que ça prend le troisième lien. Je comprends sa position, là. Lui, il disait, ben écoute, ça nous en prend un, puis oui, je suis ouvert à ce que ce soit payant, ce pont-là.
16: Lui, il dit que les gens seraient prêts à payer parce que tu sauverais beaucoup d'essence si tu allais de l'autre bord. Puis là, il donnait l'exemple d'un pont en périphérie de Montréal quand il se rendait à Ottawa. Mais attends, DH l'a challengé. Il dit, là, attends une minute, là.
0: Ouais, moi, il a dit qu'il était pas d'accord.
16: On paye beaucoup de taxes et d'impôts. Puis, on nous a dit, nous autres, au ministère des Transports, que tout ça, c'était dans le deal. Hein? C'est, on a un deal avec le gouvernement. Les plaques d'immatriculation, quand j'achète ma voiture, elle est taxée. Quand je revends ma voiture usagée, la personne qui achète, elle taxe, hein, elle paye des taxes. Là, on a de l'essence, on paye plein de taxes partout. L'argent va où? L'argent va pas à bonne place, on le sait. Là. On donne de l'argent pour les routes, puis les détourner vers je sais pas quoi. Là, lui, il nous arrive avec ça. Écoute, la foire est poignée dans son parti. Je pense qu'on devrait... On va ouvrir les lignes là-dessus 11 heures, Nick. Je pense
0: que
16: ça va faire réagir beaucoup. Là,
0: il y a des gens qui semblent être en accord avec M. Blaney. Là, de la position de dire, OK, parfait, faites-le construire par le privé tant qu'il y en a un, puis on va payer.
16: Oui, mais je veux dire, à Montréal, il se construit des ponts. Il n'y a pas un cave qui paye. Je comprends qu'il y a le pont de la A25, mais ça, c'est un projet privé, de promoteur privé, puis ça a passé. Là, c'est un projet, écoute, la région de Québec, depuis les années 70, écoute, t'as deux ponts. La population était 500 000, on a rendu quasiment 1 million.
0: Oui, l'agglomération.
16: À un moment donné, là, je veux dire, arrêtez de rire des gens, puis l'argent, elle va où? Je sais pas ce qu'elle va, l'argent, mais elle va pas à bonne place, ça, c'est sûr.
0: Moi, si tu veux me faire payer des routes, ben réduis-moi ma facture d'immatriculation puis de permis de conduire.
16: Voilà. Non, simplement de même. Je veux dire, si tu veux jouer ce game-là du payage...
0: Coupe mes impôts.
16: Ben, tu vas l'installer partout du payage, mon ami. Là. Ça sera pas les cornets de Québec, là. Les Parce que nous autres, notre économie va bien. Là, on a un taux de chômage de 2,5-3% dans la région de Québec. Dans la région de Montréal, c'est des chômage, du chômage à plus finir, là. Puis les autres, ils ont tout gratis.
0: C'est ça aussi l'affaire. C'est que là, c'est qu'est-ce qui va être déterminé qu'une route est payante ou non? Parce que là, par exemple, on va faire une troisième voie là, sur l'autoroute 20 en direction d'est en ouest, vers Québec. Puis ça, elle n'est pas payante. Là. Je veux dire, on va la faire.
16: Ah oui, je sais.
0: Mais qu'est-ce qui va déterminer qu'est-ce qui est payant ou non?
16: Mais ils sont mêlés. Tu vois, de toute façon, on le sait, Mme Fréchette, elle sera peut-être plus là dans 6 mois. Elle gagne beaucoup de temps, veut séduire beaucoup la base montréalaise hein, de la CAQ. À Québec, tu sais, cette histoire-là de pont payant, ça marche pas, là. Ça passe pas, là. Mais le maire de Lévis a sauté là-dessus. Moi, j'aurais peut-être pris un pas de recul. Est-ce qu'il va reculer? J'ai hâte de voir Stephen Blaney.
0: Mais je comprends sa position quand tu disais, ben, c'est parce qu'on ça en prend un, quitte à ce qu'il soit payant.
16: En tant
0: que citoyen, moi, je suis pas prêt à payer pour ça.
16: Non, moi, j'ai pas d'histoire de payant, là.
0: Quoique.
16: Je suis pas là. Un, puis deux. Ils se sont traînés les pieds pendant des années. Il y avait un qui a le construit, le troisième lien. La CAQ l'avait dit qu'il construirait. En passant, Blaney, je sais pas si tu le sais, là, mais dans son parti, il a surpris. Là. Sa position était même pas connue de ses députés.
0: Il l'avait dit en campagne, me semble.
16: Non, il avait pas été là. Il était loin, là. Il était très loin.
0: Mais tu sais, mettons qu'on construit un troisième lien à l'est. Prévu.
16: Ah, oh, mais Nick, la campagne n'était pas.
0: T'as raison.
16: Fréchette est arrivé avec ça par la suite, là. Tu sais, je veux dire, la course à la CAQ, ça a eu lieu, quoi, dans les dernières semaines. Blainé, lui, était élu au mois de novembre. Octobre.
0: Tu sais, mettons qu'ils construisent un troisième lien, partenariat PPP, public-privé.
16: Ouais.
0: Puis qu'il est payant le pont. C'est sûr que j'ai affaire à passer, là. Je vais payer, là.
16: Non, mais c'est parce que c'est toujours.
0: Je vais le prendre.
16: Ouais, mais c'est toujours ça, tu sais. Mais toi, je te le dis, là. Toi, tu dois tout payer, là.
0: On revient à ça.
16: On va payer.
0: Okay.
16: On va payer. Mais c'est moi, je t'ai écœuré de payer, là. À un moment donné, puis là, après ça, t'as des sondages.
0: Réclamations, c'est compliqué, là.
16: T'as des sondages qui sortent pour dire l'épicerie fait plus mal que l'impôt. Là, t'as des sondages commandés par la CSN à Léger, là. Je sais pas si vous l'avez vu, là. Au lieu de dire on va baisser les impôts parce que les Québécois payent trop d'impôts, ils ont plus une cent dans leur poche avec les taxes. Mais non, là, c'est la faute, c'est l'épicerie qui est trop chère.
0: Ah, c'est ça. C'est comme on disait hier, ils sont en train de nous rentrer dans la tête les coupables, c'est les épiciers.
16: Ben, exactement. Les épiciers, les salles du privé. Tout public, mon ami. Tu t'en veux des épiceries publiques, on va en avoir. Là, c'est un sondage.
0: Ça s'en vient, là.
16: Mais sondage commandé. Tu sais, quand je te dis les questions posées, la manière dont on le fait, là, c'est la CSN qui commande un sondage à la firme Léger, puis là, il y a des médias qui reprennent ça comme si c'était du cash. Hein? L'épicerie fait plus mal que l'impôt. Mais oui, Christy. Hey, il y a 40% des Québécois qui ne payent pas d'impôts.
0: Oui, je sais.
16: 12% des contribuables au Québec, ils payent 72% des impôts.
0: C'est pas important, Pierre. Le problème, c'est que les épiciers, ça coûte. Ils nous chargent trop cher.
16: Ouais, puis t'as les riches aussi, là. Taxer les riches.
0: Ouais.
16: Fait qu'on est là-dedans, Nick. On est beaucoup dans le formatage d'opinion publique. Dossier santé numérique. Moi, je vous dis, c'est le prochain fiasco du gouvernement. Là, on va de l'avant. Mme Fréchette a dit on va de l'avant. Christian Dubé sort pour dire ouais, Santé Québec devrait prendre plus de place. Là, c'était pas ça que j'avais imaginé que le gouvernement prendrait le contrôle de Santé Québec. Là, Santé Québec et le gouvernement dit on y va avec le dossier santé numérique. Dossier santé numérique qui devait coûter phase 1, là, la phase qu'on va tester dans deux grandes régions au Québec. Au début, c'était 200 millions. Là, on est rendu à 400 millions. Et hier, la ministre de la Santé, Mme Bélanger, a dit ce que bien du monde dit, ça va exploser les coûts. Là, on s'attend à un projet, OK, total au Québec, là. On parle de 3 milliards de dollars. Elle a dit plus de 2,5 milliards. Écoutez ça, après ça, on revient.
18: C'est quoi, c'est 400 millions pour ces deux projets vitrines-là, c'est ça?
19: 400 millions.
18: Et à terme?
19: Et à terme, alors on va évaluer naturellement comme il faut le déploiement, mais on parle de plus de 2,5 milliards de dollars.
16: Plus de 2,5 milliards. Les informations qu'on a, ça serait rendu à 3 milliards au ministère de la Santé, OK, au gouvernement. 3 milliards, là, on va l'implanter tranquillement dans deux régions au Québec. Et 3 milliards, je vous le dis, là, ça va être un dossier d'à peu près 5 à 6 milliards. On s'en va vers ça. Et ce qui est dangereux, Nick, c'est qu'on va de l'avant rapidement parce qu'on veut l'implanter avant l'autre gouvernement qui s'en vient.
0: Ouais, c'est ça, là. C'est la course.
16: Le Parti québécois, ou je sais pas quel gouvernement qui va être en poste en octobre, eux autres vont être pognés avec ça, là. Ils vont être pognés avec ça, puis là, c'est encore la même mécanique, là. Oh, on est pognés avec ça, puis là, vous allez voir les dépassements de coûts. Donc, on nous dit carrément On est à plus de 2,5 milliards. Moi, ce qu'on me dit, c'est qu'on est à 3 milliards au moins.
0: Mais ça, c'est il va y avoir des dépassements de coûts encore. Oui. 3,2, 3,5.
16: Moi, je m'attends à 5 à 6
0: milliards.
16: 5 à 6? Ah oui, ça va finir comme ça, là. Parce qu'ils vont l'étaler dans le temps. Non, non, ils sont mauvais. Ils sont pas bons de gérer ça. Ils sont mauvais. Là, ça va vers une espèce d'éclatement des coûts. C'est ça qui s'en
0: vient. Mais ça, c'est la conséquence d'avoir repoussé. Ça fait combien de dizaines d'années qu'on dit, voyons, comment ça qu'on est encore avec des fax?
16: En Alberta, l'implantation de cette solution informatique a coûté 459 millions.
0: Qu'est-ce qu'ils ont fait de différent?
16: C'est Steve Waterhouse qui a sorti les chiffres.
0: Dizaines d'années qu'on dit, voyons, comment ça qu'on est encore avec des fax?
16: En Alberta, l'implantation de cette solution informatique a coûté 459 millions.
0: Qu'est-ce qu'ils ont fait de différent?
16: C'est Steve Waterhouse qui a sorti les chiffres. Donc, je sais pas. Qu'est-ce qu'on fait de

0: Et l'autre chose qui me surprend beaucoup, ils peuvent plus critiquer ouvertement. Les employés du ministère de la Santé ne peuvent plus critiquer le dossier de santé numérique. Ils peuvent perdre le job.
1: Ils ont passé une clause dans la négociation.
0: Oui. Et là, on nous dit médecins, on nous dit infirmières, tout staff, on peut plus rien dire de mal de dossier santé numérique parce qu'ils peuvent se faire taper ses doigts et perdre leur boulot. Hey, c'est rendu grave, là. Là, on s'en va vers un dossier où ça va exploser les coûts dans les prochaines années, Nick. Et on nous dit, fermez vos gueules, vous pouvez plus parler.
1: Ouais, c'est ça, tu peux plus critiquer.
0: Rien.
1: Décisions de Santé Québec.
0: Exactement. Ben, surtout dans le dossier santé numérique. Ouais. Donc là, tu avais des infirmières qui regardaient, qui levaient le flac, qui disaient, tabarouette, il se passe de quoi, là?
1: Non, mais il faut pas que tu parles.
0: Ils peuvent
1: être sanctionnés.
0: Ils peuvent plus parler.
1: Fait que la sanction.
0: Il va falloir que les journalistes grattent. Là, Thomas Gerbet a commencé à gratter tranquillement. Il y en a d'autres qui grattent aussi autour. Nicolas Lachance, notamment, qui gratte beaucoup la patente. Donc, voilà.
1: Ah non, mais c'est ça. Si c'est pour coûter 5-6 milliards.
0: Dossier santé numérique. Moi, je te le dis, là, c'est le prochain fiasco, ça clique.
1: Absolument.
0: Et ils vont tout faire. Moi, je comprends pas que Mme Fréchette a dit on va là.
1: On y va.
0: Moi, j'aurais attendu après les élections. Là, il va. Hey, je te dis, là l'histoire va sortir. Là, ça va y aller. Les enveloppes brunes vont débarquer là, dans les prochaines semaines.
1: Il y a beaucoup de gens dans le réseau qui disent. Pas le mur, mais la catastrophe s'en vient.
0: Les médecins.
1: Va être l'enfer.
0: Là, on va demander à des médecins de tasser des rendez-vous pour remplir les dossiers. Parce que les dossiers santé numérique, on dit là, que les dossiers arrivent, sont vierges. Va falloir que tu transfères à mitaine tout l'ancien du nouveau. Hey, c'est un bordel. Je vous dis, là, ça va coûter une fortune.
1: C'est super.
0: Et lâchez pas les journalistes qui sont là-dessus. Lâchez-les pas. Je vous le dis. C'est le prochain scandale qui s'en vient. Là. Et on va l'étaler. Le prochain gouvernement va ramasser ça, va dire, hey, j'en veux-tu de ça ou j'en veux pas? À suivre. Bon, on a t'invité.
1: Yes.
0: Chef de respect citoyen, Stéphane Lachance, comment ça va?
2: Moi bien, et je n'ai rien à voir dans le dossier numérique.
0: Non. C'est Nicolas Lachance.
2: C'est correct.
0: Piste cyclable. Oui. Est-ce qu'on exagère les chiffres?
2: Ben oui. Alors, nous, on a donné un mandat en tant que tel à deux de nos deux personnes qui sont près de nous, deux anciens candidats, de faire une observation au niveau des pistes cyclables durant la période hivernale. Le contexte, c'est qu'on veut savoir si les chiffres qu'on nous donne de la part de la Ville de Québec...
0: La semaine dernière, on nous a donné des chiffres Vélo-Québec, là.
2: Exactement.
0: Sort, là, comme si c'était, le pain béni, là.
2: Exactement. Alors, on voulait savoir si ces chiffres-là, surtout pour la partie... On met pas en cause les pistes en été, c'est la partie hivernale. L'argent qu'on dépense pour avoir des pistes, est-ce que c'est nécessaire?
0: Ouais.
2: Et est-ce que les chiffres que la Ville nous donne sont véridiques? Alors, on a deux personnes qui ont travaillé pendant 76 heures, dont le 5 mars... Ils ont passé 16 heures continues sur Chemin Sainte-Foy et on a observé deux endroits. Chemin Sainte-Foy et Père-le-Lièvre.
0: Okay.
2: Et
0: C'est le bordel, Père-le-Lièvre. Hein?
2: Oui.
0: En passant, là, moi, je passe là assez souvent. Là.
2: Depuis qu'ils ont fait les pistes cyclables.
0: Il y a du monde qui attend trois lumières pour tourner dans le quartier parce que les pistes cyclables passent puis tu peux pas tourner parce que tout le monde veut tourner, mais ils peuvent pas tourner. Hey, c'est le bordel.
2: Avant, quand il y avait deux voies, c'était possible de ça, mais là, c'est plus possible. Alors, ce qu'on voulait tout simplement, c'est aller vérifier aussi les chiffres que la Ville donne, parce que les chiffres sont disponibles par la Ville de Québec.
0: Oui, mais c'est des chiffres taponnés.
2: Alors, nous, on a fait une demande d'accès à l'information, parce qu'on voulait avoir les chiffres aux 15 minutes près. Et en plus, nos deux personnes qui ont fait le travail, tout a été filmé et horodaté avec une caméra dashcam. Je sais pas comment on appelle ça en français.
0: Oui, oui. Ouais.
2: Alors, on a les preuves vidéo de ça. Et ce qu'on s'est aperçu, entre autres, c'est que dans un segment très précis...
0: Donc, vous avez pris les chiffres que la Ville vous donne. Vous avez contre-vérifié avec les vidéos.
2: Exact.
0: Finalement, on...
2: Vidéo plus la personne qui était sur place.
0: Et là,
2: ben exemple, dans un cas précis, là, la caméra fait pas la distinction entre des piétons et des cyclistes.
0: Ben voyons.
2: Alors, elle disait qu'il y avait quatre piétons qui avaient passé dans le segment qu'on regardait. Puis en réalité, il y en avait un seul avec un seul cycliste et trois piétons.
0: Il disait qu'il y avait quatre cyclistes qui avaient passé.
2: Exactement.
0: Finalement, c'était trois piétons, un cycliste.
2: Donc, une exagération de 300%.
0: Mais non, mais je veux dire, on peut pas. Non, mais comment tu peux être sérieux quand
2: C'est ça. Puis là, en plus de ça, ben, la caméra est pas capable. On est allé voir le fabricant de la caméra et la caméra est pas capable de faire. La Ville dit que oui, mais selon les spécifications, la caméra est pas capable de faire la différence. Même un gros chien là qui passe pourrait être compté autrement dit comme un vélo. On a même eu une statistique où lorsque quelqu'un qui est passé avec son triporteur là, ben en réalité quatre roues là, une chaise roulante électrique là, ben il était compté pour quatre vélos.
0: Hein?
2: Oui.
0: Parce qu'il y avait quatre roues?
2: Il y avait quatre roues. Fait que c'est complètement...
1: Fait
2: que,
1: oui,
0: mais là, il compte-tu deux fois parce qu'il y a deux roues sur un vélo? Il compte-tu deux
2: ben
0: fois?
2: Écoute,
0: deux
2: dans une observation, là, de juste te donner, il y a un moment donné où le chef de la ville, c'était 117 passages, puis réellement, c'était 86. Fait que c'est toutes des choses qui sont

0: disparate comme celle-là.
1: Mais comment tu peux être crédible après ça, puis essayer d'avancer dans le dossier,
0: ben là,
1: quand tu sais que tu vas te faire démolir?
0: Mais démolir, mais encore là, Pierre, je veux te dire une chose, je suis très déçu parce qu'on a travaillé quand même très fort pour ce dossier-là. Et hier, on a exposé ça à l'ensemble des journalistes qui couvrent le milieu municipal. Et hier, il y a seulement que Le Soleil qui l'a sorti, parce qu'on s'est fait dire par d'autres journalistes que le fait que ce soit deux anciens candidats de Respect Citoyen qui avaient fait l'étude,
1: hey, calvaire, là.
0: Que c'était, ouais, que c'était pas crédible. Alors donc, ils pouvaient pas aller de l'avant avec ça, c'était partisan.
1: Hey, les journalistes, là.
0: Mais là, ce que je veux dire...
1: C'est-tu leur job, eux autres, de sortir de l'information ou ben d'essayer de faire de...
0: Alors, il y a, ce matin.
1: Sérieux, là.
0: J'en parle à ton émission.
1: C'est gênant.
0: J'en ai parlé à la radio de Radio-Canada ce matin, puis Le Soleil qui en a parlé hier, c'est tout. Pourtant, tous les autres étaient là, mais ils ont décidé de pas y aller de
1: Radio-Canada, là, ils font quoi, là?
0: Ben, là, je suis allé à la radio.
1: OK.
0: Mais au niveau de la télé, celui qui couvre nous a dit que c'était un rapport partisan, puis qu'il pouvait pas aller de l'avant.
2: Ce que j'allais dire, pourquoi il se fie pas à ce moment-là à la compagnie qui fabrique les caméras? Il n'y a rien de partisan là.
0: Ben, il se fie, eux autres, ils parlent. Mais ça, ce qui me fait rire là-dedans, Nick, c'est que Vélo-Québec qui a fourni.
1: Ah, mais t'as-tu vu? Ils ont tout refait. Vélo-Québec arrive la semaine dernière avec des chiffres. Ils reprennent ça comme de l'eau, là. Comme
0: mais Vélo-Québec, qui a. C'est un OBNL, Vélo-Québec?
1: Oui.
0: Ceux qui financent Vélo-Québec, c'est le gouvernement du Québec, c'est le ministère de la Mobilité active et c'est les villes qui adhèrent, dont la ville de Québec. Est-ce que c'est partisan, ça?
2: Ben parce que oui.
0: C'est comme demander à Laura Secord de faire une étude sur le chocolat. Là.
1: Ouais. Puis là, après ça, on apprend que sur les chiffres de Vélo-Québec de la semaine dernière qui étaient tronqués, là, on apprend que les commerçants dans le coin de Saint-Sacrement, ouais, le chiffre d'affaires ont diminué de 40%, puis un autre 20%.
0: Nous, on est pas...
1: On nous fait croire que tout est beau, là.
0: Mais tu sais, je l'ai dit à plusieurs reprises au début de mon propos, on n'est pas contre les pistes cyclables. On est sur le fait qu'on se demande certains tronçons des pistes cyclables qui sont déneigés l'hiver.
1: Non, mais peux-tu investir l'argent à bonne
0: place? C'est ça, exactement. Et parce qu'il y a beaucoup de citoyens qui nous écrivent pour dire que dans certains secteurs, ils voient jamais personne passer. Mais malgré tout ça, on déneige les pistes cyclables. Il y a des gens aussi qui nous ont avoué que c'est plus facile pour eux l'hiver de marcher sur la piste cyclable qui est complètement déneigée, qui est vraiment sur le bitume, que pendant que le trottoir, lui, est pas déneigé. Donc, les gens préfèrent marcher dans la piste cyclable. C'est plus sécuritaire pour eux.
1: De toute façon, tu passes dans la piste cyclable, le trottoir est à côté. Là. Je veux dire, la caméra ne fait pas de distinction.
0: Non, c'est ça exactement. Ben, c'est arrivé à plusieurs reprises. Les gens passent, autrement dit, par la piste cyclable pour accéder au trottoir. La caméra les capte.
1: Des chiffres tronqués, des chiffres taponnés pour nous faire croire que les pistes cyclables, là, en hiver...
0: Ça fait partie d'un... Tu sais, c'est toujours pour parler dans la norme de l'idéologie.
1: Mais ça coûte combien, la ville, tout ça? Parce que moi, tu sais, les villes là qui disent qu'ils ont plus une scène, là, puis ils disent que le plan d'infrastructure, ça va coûter une fortune, puis ils vont quêter de l'argent à gauche par à droite. Avec tout l'argent qu'on leur donne, ils n'ont de l'argent pour ça.
0: Absolument.
1: Ils prennent l'argent, puis ils vont mettre ça sur d'autres projets.
0: Ben oui, exactement. Mais c'est parce que nous, moi, je suis pas contre les gens. Les gens qui veulent faire du vélo l'hiver, je suis pas contre eux, ce qu'ils disent. Mais sauf qu'il y a certains endroits où la dépense, elle est non justifiée. Puis c'est notre travail au niveau de l'opposition de faire la lumière là-dessus.
1: Bon, Tony Thanos, qui est un restaurateur connu à Québec, qui sort ce matin, galette libanaise sur l'avenue Cartier. Là, il dit qu'il doit fermer sa salle à manger. Son restaurant reste ouvert en take-out.
0: Oui.
1: Il doit fermer sa salle à manger, sa terrasse pour... Je sais pas, là, il dit qu'il négociait avec la ville. La ville, il avait dit qu'il pouvait. Finalement, il doit fermer. Qu'est-ce qui se passe avec les restaurateurs et la ville?
0: Ben, c'est compliqué. C'est sûr que c'est compliqué. Puis, je veux dire, dans ce coin-là, ça a été compliqué. Ils ont fait les premiers, je te dirais que c'est vraiment les premiers travaux là préparatoires qui se sont faits, coin Cartier et René Lévesque. Ils ont été 2 semaines en retard sur les chantiers normaux. Moi, j'ai parlé aux gens de chez Jean Coutu qui sont pas loin de là. Et ils me l'ont dit, au niveau de l'achalandage, on a vu
1: ben
0: vraiment
1: là,
0: la différence.
1: Ça a droppé.
0: Là, présentement, je sais pas si c'est encore en cours, mais hier, la rue Cartier était accessible uniquement à pied pour avoir accès au commerce parce qu'au niveau de l'automobile, ils faisaient des travaux.
1: Ouais.
0: Ça, c'est, je veux dire, ça n'est que le début, là. Ça va arriver de plus en plus et ça va avoir un impact économique terrible sur les commerçants de la Ville de Québec.
1: Là, avec tous ces travaux-là, on a mis des voies réservées pour les autobus, notamment sur Grande Allée. Là.
0: Mm-hmm.
1: Juste de partir de, mettons, c'est Belvédère, jusqu'à très, très loin. Écoute, c'est le bordel là, le matin, là. On met des voies réservées jusqu'à quoi? 21h le soir?
0: 21h. De 6h du matin à 21h le soir.
1: C'est quoi cette histoire-là? En plus, il y a du monde qui passe en vélo qui vont pas chercher la piste cyclable.
2: Ben oui.
1: Hey, à matin, là, c'était le bordel.
0: Non, mais c'est ça. La ville nous a dit que pour l'instant, il avait mis 21h, mais qui peut-être allait se réajuster en fonction. Mais 21h, je veux dire, ça aurait pu être. Honnête. Avant, c'était quoi? C'était 17h30, 18h?
2: Oui, c'est sur les heures de pointe.
0: Les 18h, ça aurait été suffisant. Non,
1: juste 18 heures
0: à 21h, je comprends pas pourquoi. Il y en a pas. À partir de 7h30, il n'y en a plus de monde dans les autobus. Là.
2: Parce que c'est piste cyclable. Les voies réservées qui étaient sur René Lévesque, qu'on a transférées sur Grande Allée, étaient voies réservées dépendamment du sens où tu circules, mais c'est aux heures de pointe. C'est-à-dire, mettons, de 6 heures le matin jusqu'à 9 heures le matin, puis c'était 15 heures à 18 heures.
1: Là, c'est overall. Puis là, ils vont se mettre à donner des trapatiquettes, parlons-en.
0: Sur Turnbull, ouais,
1: oui. Sérieux, là.
0: 25 000 $ de tickets dans une semaine.
1: 50 000 là, au total.
0: Au total, 50 000, mais 25 000 une seule journée pour Turnbull, là, dans le coin de Turnbull, Jacques Parizeau. C'est assez. Je l'ai dénoncé la semaine dernière ça, à ce niveau-là. Puis au niveau de l'étude, là, je vais vous mentionner, messieurs, on va continuer à mettre du vidéo en tant que tel sur nos réseaux sociaux parce qu'ils ont filmé des situations dangereuses où, entre autres, une dame. Tu sais, maintenant, des fois, à quelques endroits, ils font une espèce de chaîne de trottoir pour protéger la piste cyclable. Là, et la personne, là, parce que ça a été mal déneigé. Donc, autrement dit, il y avait de la neige qui enrobait cette espèce de chaîne-là. Mais la dame, elle a embarqué dessus avec son véhicule, puis elle s'est jackée. Les quatre roues étaient dans le bar, était pris à ça. Il y a une autre fois, on a vu un camion de livraison qui a frappé un bollard puis qui a passé proche d'aller frapper un piéton qui était en train de marcher sur le côté. Donc, moi, ce qu'on dit au niveau de l'opposition, c'est tout simplement, est-ce qu'on peut, premièrement, nous donner des vrais chiffres? Deuxièmement, est-ce qu'on peut aussi réévaluer? Je dis pas que nécessairement, il y a peut-être des endroits où c'est utilisé, mais il y a des endroits où ça n'est pas utilisé, puis que ça occasionne des frais à la ville qu'on pourrait mettre ailleurs.
1: Chef de police, nouveau chef de police, on dit quoi?
0: Ben, on va revenir là-dessus. Il y a 30 ans d'expérience. C'était le seul point que je peux dire que je connais qu'on me dit, c'est que c'est l'ancien chef de police de Val-Bélair. Alors déjà là, il part avec une bonne note en ce qui me concerne. Ouais.
1: Beaucoup de critiques. Moi, j'entends beaucoup de critiques de policiers.
0: Mais j'ai pas vraiment plus de détails à ce niveau-là.
1: On nous dit un policier qui est pas très axé sur les enquêtes internes. Pas axé sur tout ce qui...
0: Chez Carbo, hier, on a parlé un petit peu, Nick.
2: Oui.
1: Non, ça a brossé.
2: C'est un auditeur qui a mentionné beaucoup d'éléments.
1: Un ancien policier.
2: C'est un ancien policier, mais
0: les policiers sont présentement en arbitrage actuellement. Hein. On devrait avoir un résultat final de ça au mois de septembre.
1: Là, ils sont habillés drôlement. Encore ce matin, j'en ai vu
0: Ils continuent. Là, dites-vous une chose aussi. Là, ce qui est inquiétant pour l'aspect policier, premièrement, c'est un manque de respect total envers nos policières, nos policiers.
1: On va-tu vers le defund de police? Hein? C'est-tu vers ça qu'on s'en va?
0: Non, mais il y a eu une mauvaise attitude. Puis moi, je peux te dire que ce qu'on me dit, c'est que le lien de confiance entre les policiers et l'administration municipale, il est rompu totalement.
1: Ce qu'on nous dit, là, c'est que Dominique Godreau, là, c'est pas le gars qui va brasser. Là. C'est le gars qui va se faire donner des ordres par la ville puis il va y prendre.
0: Là. Mais ce qu'il faut se rappeler, Pierre, c'est que présentement, les policiers là, sont payés avec les conditions de 2023. Quand ils vont régler, là, ils vont avoir des rétros. Et ces rétros-là vont être énormes. Et ça va coûter beaucoup d'argent. Alors, j'espère que la Ville de Québec s'est préparée en conséquence, parce que quand ça va être le temps de payer...
1: Normalement,
0: là, oui, ça va coûter beaucoup de sous en tant que tel pour aller donner les rétros aux policiers, parce que présentement, ils sont payés toujours sur le contrat de travail de 2023.
1: C'était pas facile, hein, entre la fraternité et l'ancien chef Denis Turcotte.
0: Ils ont même essayé de museler la présidente du syndicat. Ils sont allés en cours, elle a gagné.
1: Oui.
0: Alors, il voulait pas faire de commentaires, donc c'est plate, honnêtement. Puis en passant, c'est le conflit de travail au niveau des employés de la ville qui perdure depuis le plus longtemps dans l'histoire de la ville actuellement, là, le conflit.
1: C'est quoi qu'on veut faire?
0: Je sais pas.
1: Le maire Marchand?
0: Je sais pas, mais je trouve ça désolant parce que ça, je veux dire.
1: Hey, on
0: la bonne santé d'une ville, ça commence à partir du service de police qui fait en sorte qu'on vit dans un endroit qui est agréable.
1: Hey, si on a besoin de la police, je vous en
0: regarde
1: de reconnaissance. L'itinérance, on regarde les gangs de rue, ça se tire du gun partout.
0: Exactement. Deux choses que j'aimerais en terminant. Vous savez qu'on a beaucoup d'informateurs au niveau de tous les dossiers municipaux. Actuellement, il semblerait qu'on a aucun soumissionnaire pour faire le fameux tunnel au niveau du Grand Théâtre.
1: Et personne ne va aller là.
0: Personne ne va aller là parce que beaucoup craignent des risques d'effondrement au niveau des hôtels, le Delta, le Hilton.
1: Ben oui, je ne sais pas.
0: Alors actuellement, il semblerait qu'il n'y a personne qui veut soumissionner en ce qui concerne ça. L'autre chose que j'ai entendue, c'est qu'il semblerait, et là j'ai rien là, de concret, on m'a seulement mentionné ça.
1: On raconte.
0: De René Lévesque à Hollande, ces travaux-là, au niveau des travaux préparatoires, on remettrait ça à l'année prochaine.
1: Hein?
0: C'est ce qu'on me dit.
1: OK, parce que là, on attendrait l'enveloppe finale, on n'est plus sûr du montant.
0: Peut-être. Je ne sais pas si c'est ça, c'est relié à ça, mais ce qu'on me dit, c'est que de Hollande à... En tant que tel, je me suis mal exprimé. De Hollande à Grand Théâtre, cette partie-là, ça irait, on ferait les travaux l'année prochaine.
1: OK. Mais de toute façon, les consortiums n'ont pas encore donné leur montant totaux.
0: On est en construction.
1: On va connaître les montants totaux au mois de juin 2027.
0: Exact.
1: Là, il y a des élections au mois d'octobre. Tu comprends-tu que là, on peut pas avancer? Puis là, je comprends, il va y avoir des ententes sur les infrastructures puis sur le transport structurant en Ottawa et Québec. mais ça va donner une enveloppe de 5,5-6 milliards pour 10 ans, pour la province au complet.
0: Exactement.
1: Imagines-tu?
0: Conseil de ville ce soir,
2: oui.
0: Cet après-midi à compter de 2 heures, et on aura un point de presse à compter de midi et demi. Je vous invite à écouter attentivement notre point de presse, parce qu'on aura quelque chose de très gros à vous annoncer.
1: OK, en terminant, je veux juste entendre là-dessus, puis moi je le dénonce, Nick le dénonce. Là, les gens qui, sur les réseaux sociaux, vous écœurez l'attaché de presse de Marchand.
2: Ah non,
1: là,
2: ça n'a pas rapport.
1: Parce qu'il est homosexuel, là, arrêtez ça.
2: Arrêtez,
1: ça n'a aucun rapport. Là.
0: On a fait, nous, la semaine passée, une vidéo justement sur la netiquette pour dire aux gens, quand vous écrivez des insanités, on est obligé de les enlever. On ne peut pas publier ça.
2: Normal.
0: Et le pire, c'est qu'on essaie de faire réaliser aux gens que votre nom est à côté de
1: ça. Oui, y a du monde.
0: Ça peut être mentionné à votre employeur.
1: Mais oui, tu peux
0: faire
1: ta job.
0: Ça va vous faire du tort. Donc, hier, j'ai réagi face à ça, puis j'ai dit d'ailleurs qu'il avait bien fait de sortir publiquement pour dénoncer. C'est ça. Et tout le monde
1: inacceptable.
0: Tout le monde mérite le respect, peu importe qu'on soit des adversaires ou non, tout le monde mérite le respect. Alors, j'invite les gens à faire attention puis de respecter.
1: Hey, en 2026, tu as Charles Milliard qui est homosexuel.
0: Ouais.
1: Il dit.
2: Oui, puis tu sais.
1: Éric Duhem est homosexuel.
2: Il ne faut pas avancer aucun dossier de cette manière-là.
0: Non, absolument pas.
1: Merci.
0: Toujours un plaisir.
1: Après la pause, qui débarque?
2: Qui?
1: Rodolphe Osny.
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5: Je sais pas là si je sais pas si le défi sera relevé par notre cher directeur des ventes qui vient de s'installer. Ah, le gars sait comment ça marche, il met ses écouteurs, tout est bien placé. Tu connais la game, hein? Tes écouteurs marchent pas?
6: Non.
5: C'est normal.
6: Bienvenue dans le club.
5: Tu pourrais aller en parler à Doom Gong en sortant.
7: Ouais. Mais c'est parce que
5: faut que tu montes le son, Monsieur Hayes. T'es-tu correct?
6: Yeah.
5: Tu montes le son?
6: Un, deux.
5: Là, tu m'entends. Là.
6: Je
5: t'entends. Bon, là, t'es bon. Là, faut que tu parles dans le micro.
6: Oui. Hey, t'es bien tannant.
5: Je suis content de te voir.
6: Je vais envoyer quelqu'un
5: d'autre. Tu sais que je suis content de te voir à tous les jours.
6: Oui, tous les matins.
5: Steve Hayes, mesdames, messieurs. Oui. L'homme, derrière la légende.
6: Photo devant moi, en plus, dans le passé.
5: Ah ouais, c'était...
6: Je t'oublie pas.
5: Non, mais on m'a dit que on voulait la déplacer, t'as rien voulu savoir.
6: Non.
5: Parce que les photos des animateurs dans les corridors.
6: Tu me motives.
5: Toi, moi, je suis en face de toi. Je te regarde, je te surveille.
6: Bon, hey, y en a-tu des niaiseries qui se disent dans le show, là? Ça n'a pas de bon sens.
5: Hey, vous, là, tout le monde.
6: Patricia parle, là.
5: Tout le monde doit se demander comment ça, vous avez des grosses vedettes de même pour commencer le show. Ben, c'est comme ça, où elle est en direct. Sur la pine, tout le temps.
6: Eh oui.
5: Qu'est-ce que tu viens ça nous proposer? Bien. Non, mais je sais que tu le fais pour nos partenaires, oui. Nos clients et nos futurs clients, peut-être.
6: Exact.
5: Qu'est-ce qu'on a à offrir aujourd'hui à tous ces gens qui se demandent comment je ferais bien pour investir de l'argent à Radio X?
6: Ben, je sais pas. T'as pas déjà une entreprise, toi?
5: Moi, j'ai déjà placé ici.
6: Qu'est-ce que tu avais fait?
5: Autour de la table ici, Steve, ouais. Là, deux personnes.
6: Oui, exactement, Patricia, avec
5: qui travaillent et qui ont acheté ou qui consomment encore de la publicité. Puis je pense là-dessus, on s'estimera pas, là.
6: Ça a bien été?
5: Ça a vraiment très bien été.
6: Quand est-ce que vous rachetez?
5: Écoute, quand je me repars une business.
6: Pour vous autres.
8: Ça, c'est un vendeur.
7: Moi, j'ai un placement la semaine prochaine.
6: Oui, c'est vrai. Exact.
5: Bon.
6: Ouais, puis la bûche à marteau, mais ça, c'est vrai.
7: Oui.
5: Ça s'en vient.
6: Donc, ça marche, la pub à Radio X.
5: Ça, là, c'est quelque chose que je répète et en onde et hors d'onde. À plein de mots. Wow, ben, la pub, on s'entend. On s'entend à quoi? Je dis, non, on s'entend pas. Là. C'est, à Radio X, il y a un effet. Parce que je pense qu'il y a une conscience, les gens veulent encourager le produit, veulent, c'est ce qui paye nos salaires à tous ici dans le
6: gros
5: studio.
6: Salaire.
5: Le tien aussi inclus. et c'est parce que ça marche. Tu sais, je sais qu'il y a bien du monde qui ont essayé dans d'autres places. Là. Puis j'ai entendu ça, ouais, moi j'avais placé à telle place, pas yob. Ça dépend, c'est quoi ta business, puis ça dépend à qui tu t'adresses.
6: Vous avez tellement d'auditeurs qui vous écoutent, qui sont fidèles, qui sont là longtemps aussi. Tu sais, je ferais pas un long laïs sur les numéristes, sur les BBM, mais tu sais, vos auditeurs sont là presque tout le long de l'émission.
5: Ouais.
6: Les gens, plus ils écoutent, plus ils entendent la pub, plus ils ont des chances de d'acheter.
5: C'est comme la saucisse.
6: Exact. Comme...
5: plus t'en manges, plus t'as le goût d'en manger. Oui, c'est ça.
6: Exact.
5: Oui,
6: donc, je sais que tu veux pas me garder trop longtemps, donc on va aller get to the point.
5: Ben, je t'attends.
6: Alors, c'est aujourd'hui qu'on fait un blitz. Tu me fais rire. On fait un blitz aujourd'hui. Aujourd'hui seulement. Un blitz pour un plan d'été. Donc, c'est quoi un plan d'été? C'est pour les gens qui veulent être en onde avec de la pub à partir de la Saint-Jean-Baptiste jusqu'à la fin d'août. Donc, c'est un
5: l'été.
6: Plan. Exact. Un plan spécial. Donc, tous les messages sont à 2 pour 1.
5: T'achètes
6: une campagne de 25 messages, t'en as 50.
5: Tu vas nous faire faillite, Steve Hayes.
6: On fait ça.
5: 50%, ben dans le fond, 2 pour 1. C'est 50% de rabais. Là.
6: C'est 100%.
5: J'en achète pour...
6: T'en achètes un, t'en as un.
5: Mettons, on le met en cash. Là. Ouais. Je mets 3 000 sur la table, tu me donnes pour 6 000 de
6: stock. Exactement. Alors, on a des plans qui sont déjà préétablis. Tu peux avoir une campagne à 1 900, à 2 900. Mais si tu as un autre budget, on ajuste tout simplement en conséquence. Fait que ça fait énormément de fréquences. Tu es en onde pendant une bonne période. On peut rajouter des lives, des animateurs aussi. Alors, c'est une journée aujourd'hui où on met en vente ce plan-là. Et les gens qui veulent se le procurer, ben ils ont juste à nous contacter. À quelle adresse courriel? T'es supposé la connaître?
5: C'est vente à commercialradio.com.
6: Non, c'est pas ça. C'est
5: vente au pluriel.
7: C'est été.
6: C'est été. Toi, tu comprends.
5: Ouais. C'est Alex qui a dit ça matin.
6: Il est mêlé.
5: J'ai repris ce que j'ai entendu.
6: OK, non. C'est été@radiox.com.
5: Est-ce qu'il y a des accents?
6: Pas d'accent.
5: Ah, t'as des accents hier.
6: Puis ça,
5: c'est mêlant.
6: Oui, je sais.
5: Puis quoi, ça, t'as pas gardé vente?
6: Ça s'adresse à qui, ça?
5: Arrêtez mieux de garder vente.
6: Gars, écrivez à vente pareil avec un S. Ça va se rendre quand même.
5: C'est parce que c'est pas été, c'est ETE.
6: ETE.
5: ETE à RadioX.com.
6: Exact.
7: Très bon.
6: Donc.
5: Ça, c'était un meeting de trop. Tu vois, c'est...
6: Bon, je vais envoyer Alex la prochaine fois.
5: Non, je pense que c'est tout. C'est tout, il faut que je sois là. Il s'en sortira pas pour Alex.
7: Moi, je vais vous le faire, le pitch de vente.
6: Bon, ben oui, il me coupe tout le temps la parole. Okay. Comme
5: ben non, mais moi, on me dit, Steve va venir te vendre ça. Je m'attends à des confettis.
7: OK, puis là, tu as besoin de placer. Puis des fois, ça bouge moins dans ton magasin, OK? Mais le contraire est tout aussi vrai. Des fois, ça bouge, mais tu veux que ton nom continue à se promener pour aussi qu'on pense à toi cet automne.
5: Oui.
7: Durant le temps des fêtes. Mais tu sais, si tu mets pas ton nom en ongle, il n'y a jamais personne qui va parler de toi. Ça se fait pas par magie.
5: Tes chums n'ont pas tant d'amis que ça.
7: Mais non, mais là, fait que tu places, puis là, tu vas écrire un happening, puis après ça, des fois, c'est pas de l'achat immédiat. Ça, je tiens à le dire. Des fois, là, c'est pas là.
6: Exact.
7: Mais quand je vais en avoir besoin cet automne, c'est à toi, je vais penser. Parce que les gens qui consomment notre fréquence, qui trippent sur Radio X, dont nous-mêmes, moi, j'écoute souvent les publicités, puis souvent, j'encourage ceux qui placent parce que j'aime l'antenne.
5: Mais
7: c'est le même principe.
5: Ça, moi, ma vie, depuis que je suis ici, est basée là-dessus. Ouais. Si j'ai quoi acheter, je suis un client en partant. Ça, c'est sûr.
7: Puis pour les PME, je parlais des grosses entreprises parce que des fois, effectivement, on parle souvent des petits portefeuilles, mais les plus gros, mais ça s'adresse à tout le monde. Nous autres, on ne va pas taxer les plus riches, OK? Fait que le prix, il est le même pour tout le monde, que tu sois gros, moyen ou petit, tout le monde en profite. Fait que ça fait que quand tu as un peu moins d'argent, ben, tu es capable de profiter de l'autre qui en a un peu plus à côté de toi. Mais ça, c'est aujourd'hui seulement. Fait que
5: très bon, très
7: parce
5: bon.
7: Sinon, tu vas payer plein prix.
5: Très bon. Et suite à ce pitch extraordinaire, ma question est, Steve, qu'est-ce que tu fais là?
6: Ben, je vous écoute. Je vais l'engager, j'ai besoin de vente. J'ai besoin de vendeur.
5: Regarde, j'ai des questions pour toi. Oui. Question pour un champion. Je veux absolument que ce soit la grosse voix de Max qui fasse ma pub.
6: Aucun problème, vous demandez la voix que vous
5: voulez. C'est vrai, Max, c'est soumis de même.
6: Il est très bon, Max.
4: C'est très cher, par contre, ça, là.
5: Non, non.
6: C'est inclus dans le prix.
5: C'est inclus dans le prix de base.
4: Tout est inclus.
5: Fait qu'on peut, est-ce que je peux, attends un peu, j'ai plein de questions pour un champion, parce que, tu sais, je l'ai déjà vécu, là, t'arrives, puis là, tu sais, qu'est-ce qu'on fait? Est-ce que je peux avoir un concept?
6: Ben, regarde, au départ,
5: attends, moi, j'ai un concept, c'est deux clowns qui parlent ensemble. Je peux-tu mettre ça en œuvre?
6: Comme moi, puis toi, mettons.
5: Ouais, mettons.
6: Oui, on peut, sans problème.
5: Bon, OK.
6: On a quelqu'un à la rédaction, à la production, qui va faire quelque chose de
5: bien. Question pour un champion.
6: Ouais.
5: J'ai pas d'idée, moi. Je sais pas, moi, quoi faire, là. J'ai juste un numéro de téléphone, puis une adresse courriel. Attends, j'avais fini de poser la question avant de répondre.
6: Ta question, je la connais, ta question. On a une rédactrice. Elle va prendre toutes les informations que tu as besoin, que tu veux diffuser.
5: Puis là, elle peut m'en faire un concept.
6: Puis elle va montrer un concept. Puis à la production aussi avec Frank.
5: Okay. Si je veux que mon message, ce soit juste « Je t'aime, mon amour ».
6: Oui.
5: On peut-tu faire ça?
6: Ben oui, en plus, c'est la
5: fin. Acheter de la pub pour
6: l'été? Oui, il n'y a pas de problème.
5: Non, mais c'est vrai, ça s'est déjà fait.
6: Oui.
5: C'est déjà fait.
4: Ah ouais?
5: Ben oui.
4: C'est qui la chanson?
6: Ah, je sais pas, je m'en souviens pas.
5: Non, tu te souviens pas? Non. Pendant la pandémie, il y a un monsieur qui avait acheté de la pub, puis il avait rien à dire. Fait qu'il avait juste dit, je tiens à remercier les auditeurs de choix et les animateurs de tenir le fort. Puis merci d'être là. Il avait acheté de la pub.
6: Oui.
5: Il dit, j'ai rien à dire. Ben là, il dit quelque chose. Donc, on lui a pondu un texte avec lui. Puis c'était très... Fait qu'on peut acheter de la pub pour n'importe quoi. Puis là, c'est le temps. Tu peux mettre un 2000, là, pas obligé de mettre... Tu peux mettre 25 000, évidemment. Là, mais
6: il y a différents tarifs, il y a différents plans déjà. Mais on peut les ajuster avec les besoins du client, tout simplement.
5: C'est extraordinaire.
6: Ouais. Hey, il y a... pour annoncer les ventes d'été, tout ça.
5: Ouais.
6: Mais quelque chose qu'on a de plus en plus, c'est pour du recrutement. On a beaucoup d'entreprises qui cherchent du monde.
7: Ah oui.
6: Alors, c'est une bonne façon aussi d'aller chercher des candidats à annoncer les postes sur nos ondes. Donc, je répète l'adresse ou tu t'en souviens?
5: Répète l'adresse que tu veux.
6: OK, alors c'est été, pas d'accent.
5: OK.
6: ETE@radiox.com. Et on est là toute la journée pour...
7: Les diffusions se font entre la mi-juin et la fin août.
5: Oui, c'est ça.
7: C'est pour la saison estivale.
6: Exact.
5: Extraordinaire.
6: Hey, merci.
5: Hey, merci à toi.
6: Merci. Bye-bye.
5: Tu restes en stage?
6: Non, non, je vais continuer. J'ai l'ouvrage d'autre
5: part. OK, parfait.
7: Et je terminerai avec le slogan « Parce que la pub à choix, ça marche! »
6: Hey, merci.
5: Voilà. Bye. OK, merci, Steve. Merci, bye. Fait que, bon, on va attendre qu'il sorte, là. On va attendre qu'il sorte. Bon, OK, on passe au show, là. On est-tu prêts?
7: Oui!
5: Parfait.
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5: Ah, là, ça part.
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5: Oh, que j'avais hâte de vous parler. Il dit 11. Ouf, commence ton show, là. Bienvenue dans Ouellette en direct. Merci d'être là. Merci. Puis on fait des jokes. Moi puis Steve, en passant, c'est du total inside all the time. On fait juste... tirer à pipe à journée longue.
7: Oui.
5: Fait que c'est
7: peut-être que t'aurais pas le faire en onde.
5: Ben, écoute, moi, je pensais qu'elle allait laisser ça de côté. Là.
4: Finalement, une chance pas, t'étais là.
5: Non, mais j'y avais dit. C'est pas nécessaire. Steve. Continue à travailler. Tu travailles super bien dans ton bureau.
7: Bon!
4: Fait que l'adresse, c'est E-T-E.
7: E-T-E. E-T-E-Radio-X.com.
5: Pas compliqué. OK. Super. Merci, Pat.
7: Ça fait plaisir.
5: Merci, Max.
4: Bon, ça fait plaisir.
5: À demain. Je sais pas. Je suis comme fatigué. Je passe pas, je merci, je voulais dire c'était salut. Bonjour, bonjour à tous. Vous êtes bienvenus, tout le monde. Là. Merci d'être là. Ah, les grosses journées se suivent et se ressemblent. Des fois, se ressemblent moins, mais il y a du stock. Ça, c'est une chose, c'est sûr. On manquera pas de stock. S'il fallait se fier sur l'actualité pour survivre, on serait tous obèses. Parce que ça arrête pas pantoute, parce qu'on n'a pas le temps. Hey, tu m'as envoyé un sujet hier. En fait, Max m'a envoyé un sujet hier. Majeur. C'est vraiment une grosse l'histoire de l'armée.
7: Oui.
4: Que Pat avait envoyé avant
5: la semaine passée.
4: Ça va vite.
5: Puis là, je me suis dit, il y a tellement d'affaires concernant le Parti libéral que ça s'empile dans le panier. Puis là, tu roules, puis t'échappes des affaires, puis tu t'en rends même pas compte. Ouais. Parce que là, je dis à Max, hey, c'est majeur, faut parler de ça. Pat a dit, excusez, parce que je vous ai parlé de ça la semaine passée. Puis là, je m'en suis souvenu. Je dis, ben oui, t'as raison. Mais c'est épouvantable. Il y a vraiment du stock de fou. On va y revenir, là, mais il y a un mois ou à peu près, Mme Vincent s'y présente en onde. Je pense que c'était dans ton patati, d'ailleurs. Dis, on sait pas ce qui se passe. Il y a un boom.
7: Ouais.
5: Il y a une explosion de recrutement dans l'armée canadienne.
7: Mm-hmm.
5: Puis là, on sait... Nous autres, les deux cocos, on se questionnait. C'est-tu les jeunes qui ont un renouveau patriotique, qui soudainement se sentent appelés par la nation, veulent défendre le Canada? Il y avait quasiment quelque chose de beau là-dedans. Est-ce qu'on recommençait à faire des présentations dans les écoles? Puis là, les auditeurs participaient. Ah ben moi, mon jeune... Il y a des pubs YouTube.
7: Ouais, moi, j'en pogne. Là, j'en pogne avec les vidéos que mon fils écoute.
5: Oui.
7: C'est relié à un certain âge.
5: À la jeunesse. On vise la jeunesse. Et on a remis aussi de l'avant les campagnes sur les métiers dans l'armée. Tu peux faire tes études, ils payent tes affaires. Puis ce qu'on découvre finalement, avec ce document-là, by the way, top secret, là, document confidentiel qui a fuité encore une fois, je t'avais de leur donner une médaille dans le National Post.
7: Ouais, c'est... Le National Post, là, ils sont vraiment fous.
5: Si vous êtes capable de lire l'anglais puis que vous avez une routine de lecture d'actualité et que vous ne faites pas partie des lecteurs du National Post, c'est rare, je fais ça, là, je fais carrément une pub. Si ça vous intéresse des histoires vraies puis des affaires qui sortent sur le gouvernement Carney, je dois leur donner. Dans le mainstream, je sais qu'il y en a plein. Je sais que Rebel News sont plein d'affaires, Juno News sont plein d'affaires. Mais dans le mainstream, là, je leur donne. Le National Post fait un excellent job. Oui.
7: Puis, excuse-moi, c'est parce qu'on parlait du National. C'est juste pour dire, parce que là, je vois que les textos rentrent à ce propos. Fait que je suis en train d'aller voir en même temps. On dit qu'hier, dans le Spacecast, il y a eu une maudite bonne chronique là-dessus. Il y a eu un invité dans le Spacecast. RadioX.com, si vous voulez aller le réécouter sur justement ce sujet-là. Fait que, tu sais, quand t'as plugué le National, ben, nous autres, même à l'antenne, oui. il se fait du bon stock, là.
5: Ah, puis écoute, c'est, oui, là, je le redis, effectivement, c'est toutes des histoires dont on parle ici. Je vais juste dire que c'est assez rare que je trouve dans les médias mainstream un allié idéologique, c'est-à-dire que, tu sais, un média qui se cache pas derrière la bien-pensance, derrière le bien-paraître, qui sort la nouvelle as is. C'est ça qui s'est passé. Voici le document officiel. Aujourd'hui, les médias, avant de sortir une nouvelle comme ça, ils font 8 réunions, là. Ça va-tu heurter quelqu'un? On est-tu contre une communauté? On est-tu contre le multiculturalisme? On est-tu... Gna, gna, gna. Donne-moi vérité. Le reste, on va faire la job. On va le régurgiter là ou on va le digérer. Ça, on va s'en occuper. Ça, c'est la job du peuple. Vous autres, donnez-nous de la news. Donc, nous, on le fait. Mais quand j'en vois un, Pat, je me sens pas obligé, mais je pense que c'est une bonne idée là, de le pousser un peu. Là. Parce que vraiment, ça fait plusieurs semaines que je trouve que le National Post est ça à coche. Concernant le fait que j'avais oublié que tu m'en avais parlé, on pourrait faire des shows à tous les jours. Uniquement sur le Parti libéral du Canada. Juste aujourd'hui, là, je pourrais vous parler de l'Ukraine. Je pourrais vous parler de la réunion de Carney en Arménie avec maintenant un sujet qui est discuté librement à Radio-Canada. By the way, là, l'adhésion à l'Union européenne, sujet dont je vous ai parlé il y a genre 3 semaines, là, quand Carney a commencé à souffler dans la balloune de l'Europe, puis qu'on a vu les elbows up suivre, là, en troupeau. « Oh, finalement, l'Europe, t'es pas fou! » Hier, il y avait une discussion avec l'extraordinaire Anne-Marie Dussault. « Es-tu bonne, elle? » »« Ah, qu'elle est bonne!
9: Hey. »
5: Moi, quand je veux quelqu'un de rigoureux, je pense à Anne-Marie Dussault. Elle avait une discussion avec un diplomate, puis là, les deux se relançaient, puis ils trouvaient donc bien que c'était une bonne idée de joindre l'Union européenne. Sans jamais parler, évidemment, de peut-être des choses qui pourraient nous faire planter, mais tu sais... Donc, juste sur le Parti libéral, je pourrais faire des shows complets, d'après moi, à tous les jours.
7: Juste dire, là, la ligne des contribuables, je pense que ça s'appelle la ligne, Anoué.
5: Oui, la ligue des contribuables.
7: Puis, on apprend, entre autres, là, parce que j'ai reçu un courriel, là, tu sais, que le ministre des Finances a payé quelqu'un 12 000 $ un consultant pour rédiger son discours.
5: Oui, oui. Okay. Bon, c'est fréquent,
7: après ça, on apprend qu'on l'a dit.
5: C'est quotidien, ça, c'est des petites nouvelles, ça.
7: Ouais,
5: on ferait ça à la fin du show. Mettons qu'on ferait un show sur le Parti libéral, ça serait le patati. Là.
7: Oui.
5: Et on sortirait, hey, voici, là, regarde, il y a ci, il y a ça, on oublie, on n'a pas le temps, là. Il y a trop d'affaires.
10: Il y a 10-15 ans, ça aurait été un gros scandale.
5: Ouais. Oui, hey, il y a 10-15 ans, un jus d'orange à 12 piastres, c'est un scandale.
10: Ouais.
5: Là, aujourd'hui, 550 000 piastres de bouffe dans l'avion. Seulement dans l'avion, pas en resto rendu sur place, là, juste dans ses voyages depuis le début de l'année, 550 000 piastres de bouffe, personne est scandalisé de ça.
7: C'est bien correct.
5: Juste dans l'avion, là, la bouffe qu'il mange dans l'avion du PM, 550 000 $. 20 000 piastres pour un vol en bouffe dans l'avion. Pour un vol à Washington, ça prend 2 heures à Washington.
10: Chomsky a un livre super intéressant là-dessus qui s'appelle La fabrique du consentement. Je sais que Chomsky, c'est peut-être pas ton préféré, là, un petit communiste anarchiste.
5: Ben, Chomsky, d'ailleurs, il y a des nouvelles bizarres qui sont sorties dernièrement.
10: Avec Epstein.
5: Ouais, un grand chum de Jeffrey Epstein. A little more of Chomsky, je suis plus sûr.
10: Ben, reste qu'il a sorti des ouvrages qui sont super intéressants. Puis dans La fabrique du consentement, il parle de tout ça. C'est comment faire digérer une nouvelle qui a pas de bon sens avec le temps à l'électorat. Dans le sens où de plus en plus, tu donnes un peu plus d'informations à petite cuillère. Puis avec le temps,
5: on s'habitue.
10: Les gens se rendent plus compte que c'est grave.
7: Ah,
5: on s'habitue.
7: Ouais.
5: On est désensibilisé.
7: Comme le déficit.
5: Exact. On est désensibilisé, Pat, aux milliards. Faut le faire. Hein. On a commencé par se désensibiliser avec des jus à 12 piastres, où tout le monde a commencé à dire « pas si grave que ça, pas si pire que ça ». Puis là, j'entends la même réflexion qui, il y a 15 ans, moi, me faisait capoter. Je suis comme « mais non, c'est pas si grave que ça ». Tu vis avec l'argent du monde. Mm-hmm. Si tu vois que le jus est à 15 piastres dans le menu, prends pas ça. Change de restaurant, limite, en gardant en tête que t'es là pour le monde puis que c'est le monde qui paye tes shit. Mais non. Eux autres, c'est all-in. Puis là, j'entends la même réflexe sur des milliards d'investissements ou de dollars, de crossage. Hey, on a mis 3 milliards là-dedans. L'Ukraine, tiens, on peut parler de ça, là. Ah, pas si grave, là. Pas si grave concernant quoi, là? Ouais, mais on dépense des centaines de milliards, là, 3 milliards, t'sais. On est désensibilisé, ben, red. Je sais pas pourquoi.
7: Puis l'ironie de l'affaire du discours à 12 000 $, c'est qu'il y a aussi quelqu'un qui est payé, qui est grassement payé, là, qui est en communication, là, qui est payé comme 120 000 par année, dont c'est sa job, là. Mais on a pris un consultant externe. Puis l'ironie là-dedans, c'est que quand il a fait son discours, il a aussi dit que Là, fallait y aller avec la fin des consultants externes, alors qu'il vient lui-même de dépenser 12 000 $ pour un consultant externe. Fait que dans le fond, on ne sort que de la boîte, mais il y a personne qui renote ça.
10: Mais...
7: fait que ça, ça s'est permis, toutes les affaires, comme tu disais, là, puis c'était ça, là, ma curve, c'est que, tu sais, on pourrait en parler à l'infini du Parti libéral parce que...
5: tous les jours, 3 heures par jour facile.
7: Exact. Mais à un moment donné, ça vient trop. Mais c'est fou tout ce qui se passe.
5: Mais c'est l'enfer. Hey, puis j'essaie de... parce que je vous l'ai dit la semaine passée, des fois, à un moment donné, où, je sais, j'ai la... pas la crainte, mais tu sais, moi, j'essaie de parler de sujets qui, un, m'intéressent et en ayant en tête que ça doit intéresser la majorité des gens. Puis je voulais poser la question, ça vous intéresse-tu ou pas? Parce qu'on va arrêter, là. Si je suis le seul épais dans le désert, puis je suis pas le seul, là, ici même à Radio X, on a 2-3, là, quand même, sur le dossier. Mais si on est le seul média à vous raser les oreilles avec ça, puis que ça vous intéresse pas, on fait de la radio pour vous autres. Je peux pas croire que ça vous intéresse pas. Je refuse. Je refuse ça.
10: Il y a une couple de semaines, on apprenait encore que Carney avait fait des dépenses dérisoires. Je sais pas si tu t'en souviens, c'était 19 voyages qui avaient coûté 772 000 piastres depuis mars 2025. Puis c'était juste un hit anecdotique. On en a parlé comme, ah ben oui,
5: ouais, c'est ça. On l'a mentionné, juste pour se dédouaner. On l'a mentionné, ah, on en a parlé.
10: On n'a pas fait de cas avec ça. Ça en démontre beaucoup sur comment on voit les choses présentement.
5: Regarde, ce qu'on entend présentement dans les bulletins de nouvelles, c'est Mark Carney annonce une aide additionnelle à l'Ukraine. Et là, on a un spécialiste très pro-ukrainien qui vient nous dire que c'est bien, c'est une bonne idée, ça fait bien. Puis là, bon, on joue ce cote-là, puis on joue ça en loupe.
9: So, it's a question of financing and getting them there. We're doing that. We're getting them there. That's the first point. Second, we had made a commitment earlier this year in February, $2.4 billion for Ukraine, Canadian. So this is part of that overall commitment.
5: Monsieur Carney vous annonce qu'il rajoute 270 millions de dollars sur le tas de 2,5 millions de dollars qu'il a déjà donné depuis février. Et je vous rappelle, parce que ça, il dit pas, que maintenant, on est à un total d'aide canadienne vers l'Ukraine de 25 milliards de dollars. Le gars vous annonce ça hier, bien calmement, parce qu'il dit les elbows up, ils sont pro-ukrainiens, il n'y a aucun souci. Tout va bien. Mais sachez que le jour d'avant, donc avant hier, il y a quelque chose qui est sorti en Ukraine, quelque chose d'énorme. Il y a une opération... présentement, anticorruption qui se déroule depuis 2 ans sur le sol ukrainien. L'opération Midas, okay, qui est menée par les bureaux d'enquête indépendants là-bas en Ukraine. Et ils ont sous la main des preuves, des dossiers concernant des détournements de fonds, des rétrocommissions et du blanchiment d'argent, des dons internationaux, donc de notre 25 milliards, des milliards américains et européens. By the way, l'Europe vient de rajouter 100 milliards en Ukraine. Plus de 100 millions de dollars détournés dans le secteur de l'énergie, entre autres, dans le nucléaire, dans tout plein de domaines reliés de près ou de loin à la guerre. Et un individu, Timur Mindish, qui s'est sauvé, lui, est rendu en Israël. Faut que tu sois mal pris en jouant le vert, là. Tu te sauves, tu t'en vas où? En Israël.
10: Hey, c'est bizarre, hein?
5: Ça va bien, ça va bien.
10: Et lui, c'est un riche homme d'affaires, me semble.
5: Ouais, lui, il est pas mal plein. Il est surtout un des meilleurs amis de Zelensky.
10: Très proche.
5: Très, très proche. Ancien associé, grand chum, et proche aussi de proche. Donc, ami des amis. Bref, fait partie de la gang à Zelensky. Il est au centre des allégations. Un détournement de 100 millions, là. Une bonne crosse bien anticipée. Là. Lui, le lendemain, Mark Carney décide que c'est un très bon moment pour repitcher un peu de millions à l'Ukraine. En sachant très bien que les médias canadiens, elbows up, parlent pas de ça. Il y a personne qui parle de la corruption en Ukraine. Faut protéger l'Ukraine parce qu'on déteste la Russie. C'est fou, hein? Prends ton bord. Mais là, c'est les médias. Prends ton bord en politique, je comprends. Prends ton bord dans l'armée, je comprends. Là, on parle de vous autres, les contribuables, mais on vous en parle pas. Mm. On vous le cache. Pas grave. On va le faire.
7: Mais il va...
5: Hey, hier, pas plus tard que le jour avant qu'ils annoncent ça, là, 270 millions supplémentaires, ils ont sorti dans certains médias en Ukraine les Mindish Tapes. Donc, carrément des enregistrements audio d'un des meilleurs chums de Zelensky qui discute de contrats de défense nationale, de nominations, de projets de luxe. Et il relie également d'autres proches de Zelensky. Mais là, on nous dit, oui, mais Zelensky, il est pas nommé. Ben oui, c'est pas... OK. Son frère est impliqué, son meilleur chum est impliqué, son ex est impliqué, mais il est pas nommé. On va lui pitcher 300 millions. C'est pas grave. Pas grave. Juste vous dire, on va en parler une autre.
10: Ben, il fonctionnait comme la mafia.
5: Au risque de se faire traiter de conspi, de je sais pas quoi.
10: Quand il raquettait le monde, il faisait en le nom de Zelensky.
5: Oui.
10: Tu ne donnes pas du cash, le président.
5: Oui,
10: sera pas content.
5: Avec influence, pression.
10: Ben oui, ils ont détourné de l'argent pour acheter des drones. Ils se sont mis le cash dans les poches. Ils ont même ouvert des mines fictives en récoltant de l'argent pour les faire fonctionner alors que les mines fonctionnent.
5: C'est un scandale. Pas.
10: C'est immense comme scandale.
5: Un scandale épouvantable. Hein? Avez-vous entendu parler de ça à Radcan?
7: C'était quand la dernière élection de Zelensky?
5: Ben, c'est une couple de 2019. Mois slash année qu'il dit qu'il va en faire.
7: 2019.
5: Là. Ça s'en vient, là. Même si, oh non, ça s'en vient. Il y aurait moyen de le faire, même si on est en guerre. Là, c'est plus tranquille, ce temps-là.
7: La dernière fois qu'il y a eu des élections, c'était en 2019. On est en 2026.
5: Ouais.
10: Et les derniers sondages démontrent qu'il n'y a plus l'appui du peuple depuis longtemps.
5: Depuis très longtemps, depuis au moins un an et plus. Exactement.
7: En février, il y avait une rumeur du Financial Times qui disait « Hey, on a des informations comme de quoi qu'il y aura des élections en mai prochain en Ukraine. »
5: Puis, on
7: a démenti. Non, il n'y aura pas d'élection. Donc, en plus, on a démenti les rumeurs parce qu'on voulait s'assurer que non, là, les gens veulent pas. Fait que là, il n'y a pas d'élection, là. Ouais. Hey, ça en vient en préparation.
5: Non. Puis il dit, on se fait un an qu'il dit, on check ça. Il n'y a rien de prévu, là. Et on va jouer à un jeu aussi ensemble sous la ribambelle de Carmen San Diego, OK? Mais où se cache Chrystia Freeland?
7: Oui.
5: Où se cache Chrystia Freeland? C'est pas la marraine ou le. Mark Carney n'est pas le parrain de son fils?
10: Ah, ils sont très proches.
5: Okay. Ouais, mais... Ça, c'est la dame qui a été élue pour les libéraux, qui a quitté son poste d'élu.
7: Pour devenir conseillère bénévole.
5: Où?
7: En Ukraine.
10: Mark Carney est le parrain de l'un des enfants de Chrystia Freeland. C'est ça.
5: Tout va bien. Tout est beau. Bon, hey, il faut enchaîner, je vois l'heure, puis on est mardi, puis depuis une semaine, le mardi, maintenant, on change le Québec.
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7: Mais je t'arrête avant que tu te lances.
5: Hey, faut pas, là.
7: Non, je sais, c'est juste pour dire au monde, parce qu'on a commencé à parler de l'armée, mais on n'est jamais revenu.
5: On va avoir une entrevue tantôt.
7: Exactement, c'est ça que je voulais que tu dises.
5: 14h10 ou à peu près, on va avoir une bonne entrevue concernant uniquement le scandale de l'armée, puis je vous le jure, c'est un scandale, et deux, j'ai pas encore entendu parler de ça à Radio-Canada. Peux-tu commencer Radio Pravda? Commences-tu à changer le verbatim? Non? Tu trouves c'est trop?
10: Igor, animateur?
13: Moi, je serais très content. T'as toi, nouveau personnage. Maxime.
14: Oui.
13: Ah, c'est d'or. Kaprouski!
5: Bon, là, ça fait beaucoup de thèmes nationaux. On revient.
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5: Je pense que ma blonde a changé le café.
10: Oui,
5: hein? Ça, mais le café a kické fort aujourd'hui.
10: Viens-tu de la Colombie, ce café-là?
5: Je vais demander, es-tu extra fort, bold?
10: Je sais pas.
5: On change de Québec, c'est-à-dire dans un souci d'être constructif, parce que souvent, c'est la swing qu'on nous envoie. C'est, vous êtes toujours négatif, vous faites juste chialer. Donc, dans le souci d'être constructif, d'essayer de bâtir des choses puis de proposer des affaires, j'ai décidé de mon propre chef de vous présenter une fois par semaine un segment où on essaie de changer quelque chose du modèle québécois. On y va tranche par tranche parce que sinon c'est trop gros. C'est comme l'éléphant. Faut manger ça petite tranche par petite tranche. Vous aurez compris avec le sujet d'aujourd'hui que j'ai commencé par pas ce qui est plus facile, mais disons ce qui est plus évident. C'est-à-dire les sociétés d'État. La semaine dernière, on a jasé de la SAC. Et aujourd'hui, la question. Est-ce qu'on va privatiser... Loto-Québec. Et celle-là est moins populaire. Parce qu'on dirait que les gens pensent que Loto-Québec, ça roule tout seul. L'Auto-Québec, ça fait du cash. L'Auto-Québec, ça y va tout seul. Là. C'est, hey, c'est des jeux, Pat, on vend des tickets puis des casinos. Là.
7: Moi, ça nous protège puis ça me réconforte parce que souvent, il y a des concours que je peux pas participer comme des pays comme la Corée du Nord puis comme Cuba. Puis moi, je me dis, ben, de savoir que le Québec, pas le Canada, mais le Québec précisément ne peut pas participer à ces concours-là.
5: C'est bien, hein? On se sent protégé des crosseurs.
7: Je me disais, hey, pendant ce temps-là, tout le monde se fait avoir sa planète. Mmh.
5: Gang de cave.
7: Nous autres, puis Cuba.
5: Hein, la fois qu'on vous disait concours Super Bowl.
7: Oui.
5: Mais pas au Québec.
7: Non.
5: Mais t'as oublié, là, Québec, Corée du Nord. Il y a aussi Iran. Il y a... Non, il y en a une couple, là. Hey, on n'est pas tout seul.
7: Non, on n'est pas tout seul.
6: La Chine. La Russie.
5: Puis nous autres.
7: Oui.
5: Je trouve ça marche. L'Auto-Québec. Le problème avec nos sociétés d'État, c'est pas le revenu. Ça, c'est le fun. Ça, c'est le bout de la fun. Et d'ailleurs, c'est le bout que tout le monde accroche fermement pour défendre l'Auto-Québec. Tu vas pas couper ça. Tu vas nous enlever des revenus. Donc, dans l'exercice, comme j'ai fait avec la SAC, l'objectif est de conserver les revenus puis de se débarrasser de toute la chouing qui vient avec. Quand je dis chouing, on a une société d'État, mesdames, messieurs, parlons-en, l'Auto-Québec, qui a des revenus en 2024-2025 de tout près de 3 milliards de dollars. En revenus, on n'est pas après dépenses, après amortissement, après les salaires, etc. Quand on regarde ce qui reste au bout de la trace, c'est 1,5 milliard. 1,5 milliard, c'est le chiffre à retenir. Il faut retrouver ce chiffre-là puis essayer de se débarrasser du surplus. Donc, on sépare l'Auto-Québec en trois catégories. La loterie, qui rapporte autour de 960 millions. Après, la loterie, là, j'ai été fasciné quand même par la loterie parce que pour l'Auto-Québec, je vous le dis tout de suite, je ne l'abolis pas au complet. Parce que j'ai pas été capable de trouver une façon de rentabiliser la loterie autrement que par la vente directe de l'État. Parce que le prix moyen d'un billet de loterie, c'est 3-4 piastres.
7: Oui.
5: Fait que tu sais ce que j'ai fait avec les bouteilles de vin, je me suis dit, on va faire ça avec la loterie, mais ça marche pas. Tu peux pas mettre 2 piastres de frais fixes sur un billet de loterie que tu vends 3 piastres.
7: Non.
5: Tu viens de péter le coût du billet versus les chances, versus la pas du gain. Le gars va dire, non, c'est trop cher. Tu sais, j'embarque pas. Madame va dire, ben voyons, c'est bien rendu cher, les loteries, ça n'a pas de bon sens. Donc, j'ai pas réussi de trouver. Puis en les taxant, mettons, à 20 %, ça rapporte pas assez d'argent. Donc, moi, je garde l'Auto-Québec. Mais, je vous annonce qu'il va y avoir un beau ménage. Votre seule fonction, ça va être les gratteux puis la loterie. That's it. That's all. Vous allez me dire, ben là, on garde la société d'État avec tous les employés. Attention, c'est là que c'est le fun. Quand tu sépares les sections de l'Auto-Québec, je viens de vous parler de la loterie, on va en mettre de côté. OK? Pour les autres, les casinos et les salons de jeux rapportent 1,2 milliard. C'est quasiment le même chiffre que la loterie. C'est quand même particulier. C'est... Et les autres établissements, ça aussi, des fois, on les oublie. Les paris sportifs qui sont en pleine explosion.
7: On n'a pas des casinos là, à l'infini. Là. Il y
5: en a quatre.
7: Ben, il y a Montréal, Lac-Lémy, Charlevoix.
5: Oui, il y a des salons de jeu. Puis l'Outaouais.
7: OK.
5: Ah, Lac-Lémy, tu l'as dit?
7: Non, je l'ai dit.
5: OK, Tremblant. Québec? Tremblant.
7: OK, Tremblant.
5: Non, il n'y aurait pas de casino à Québec.
7: Non, c'est pas un...
5: C'est Charlevoix.
7: Plus,
5: non, ben, c'est un salon de jeu.
6: Un salon de jeu. Mais ah, quand tu arrives au salon de jeu, ils dépêchent des navettes pour que tu puisses te rendre à Charlevoix gratuitement.
5: Ah. Hey, c'est incroyable. Pour t'amener dans le Doom.
6: Ben ouais. On va le prendre, ton cash.
5: Donc, si je prends le reste des revenus de l'auto, donc je suis parti avec les loteries à 960 millions, 1,2 milliard pour les casinos et les autres établissements, c'est-à-dire les vidéopoker. Ils ont tout un armada d'employés pour gérer, réparer, entretenir, changer les vidéos poker que vous retrouvez dans les bars, les brasseries, les restos, les whatever, là, où partout où vous avez des loteries vidéo. Et les paris sportifs, je viens d'en parler. Et toutes les salles de bingo et de kenzo. C'est l'Auto-Québec qui gère ça. Si on regarde le nombre d'employés, il y a 5 000 à 5... Ils savent même pas exactement. On dit entre 5 000 et 5 500 employés. Total à l'Auto-Québec. Là-dessus, t'en as 4500 sur 5500 qui travaillent pour les casinos.
7: Ah oui!
5: Et les salons de jeu.
7: Wow!
5: La masse salariale, c'est quasiment un demi-million. Mais ben, tu dis, il y a quatre casinos,
7: ouais,
5: il y a des salons de jeu.
7: C'est ça.
5: Trois-Rivières, Québec, ouais, Sherbrooke, ouais. etc. Donc.
7: Ça m'énerve, ce mot-là, mais ça n'a pas rapport.
5: Ben, c'est des mini-casinos.
7: Oui.
5: Tu sais, au Nevada, là, ils diraient que c'est des casinos.
7: Oui.
5: Mais petits.
7: Un salon de jeu.
5: C'est peut-être. D'ailleurs, je vais y venir au Nevada. Ça va, c'est intéressant. Il y a plein d'affaires intéressantes là-dedans, là. Donc, si je conserve la loterie, ça, c'est-à-dire que le reste, oui, je privatise. Les casinos, salons de jeu, le pari sportif, ainsi que les loteries vidéo, tu donnes ça à contrat. Occupe-toi-en, gère-les, et tu récoltes là-dessus une taxe. Tu vas aller chercher une taxe. Oh, là, ouais, là, taxé, c'est assez, là. On évadait les taxes. Tout le monde taxe. Si tu veux avoir accès à notre terrain de jeu, ben, tu nous donnes une taxe. Moi, l'important, c'est pas tant la taxe. Parce que jouer, c'est volontaire. Là. Tu n'es pas obligé d'aller au casino. Personne ne te force à aller au casino. L'important, c'est le revenu de l'État et c'est surtout avoir le moins de dépenses possible. C'est ça l'objectif de l'exercice. Là. Donc, si j'enlève les 4500 employés, by the way, qui sont probablement surpayés, permanents, avec des pensions à vie, j'efface une grande part de la masse salariale et on me dit qu'il y a aussi de 400 à 500 employés qui sont là pour gérer les loteries vidéo et les paris sportifs. Donc, juste la loterie, c'est quelques centaines de fonctionnaires. Tu sais, on n'est plus dans une patente à ronner de 1,5 milliard nécessaire en fonds de roulement. C'est quelques centaines de fonctionnaires pour gérer des tickets de loterie, that's it, that's all. Qu'est-ce qu'on fait avec les casinos? On les privatise, premièrement, et on ouvre les permis. Ça en prend plus que quatre.
7: Mm-hmm.
5: Ça en prend plus que quatre. Ça prend des casinos là où il y a marché pour avoir des casinos. Moi, j'ai jasé avec mon chum Bob.
7: Mm-hmm.
5: Puis on s'est entendu que pour pas faire balancer le climat social puis tout ce qui va avec vers la déchéance, le crime organisé, premièrement, ça va te prendre un board juste de surveillance avec des règles assez strictes là, sur le retour sur l'investissement, puis le etc. Là, puis les normes, puis les propriétaires de casinos doivent passer des background checks sur le criminel, sur ci, sur ça. Oui, oui, il faut tout faire ça. Mais au-delà de ça, Montréal pourrait facilement... Je le sais, au Québec, vous allez capoter. Là. Montréal pourrait facilement accueillir, sans tomber dans la déchéance totale et en maximisant les revenus, 6 casinos.
7: Mm.
5: Ça faisait probablement un à Longueuil, un ou deux à Laval, puis t'en rajoutes un peut-être à l'ouest, puis un à l'est de, ou au centre-ville.
10: 4 sur Sainte-Catherine.
7: Non, mais Sainte-Catherine, by the way, c'est parce qu'il est au parc Jean-Drapeau, le casino. Là.
5: Ouais. Oui, il est pas, il est isolé et sur une île dans le milieu. Là. Ben oui,
7: exact,
5: absolument.
7: Tu prends la sortie sur le pont Jean-Cartier. Là.
5: On en est venu aussi à la conclusion que Québec, dans la grande région, pourrait accueillir facilement 2 casinos.
7: Ouais, non, on n'aime pas ça.
5: Mais ben, je le sais qu'on n'aime pas ça. Mais pourquoi, quand c'est le gouvernement qui le fait, vous aimez ça?
7: Ben,
5: pourquoi personne ne me soulève de questions sur les pubs qui t'invitent à venir jouer, tomber dans le bonheur au casino de Charlevoix avec une madame qui a l'air d'ombain de vivre le plus beau moment de sa vie?
7: Oui.
5: Ça, il n'y a aucun problème. Là, on mettrait un casino privé. Le casino, pas ça, oui.
7: Ben, je pense pas que les gens aient nécessairement une opinion. Pour vrai, je pense plus que c'est le gouvernement qui en a une puis qui l'impose.
5: Oui, mais les gens l'adoptent.
7: À part sur des réserves, là, effectivement, c'est très watché. Puis après ça, tu as toujours une fois par année ou peut-être aux 2 ans là, où tu as une couverture médiatique négative pour dire que c'est fou que le gouvernement, comme ça, soit derrière les machines à poker. Puis là, il y a des gens qui sont vulnérables, se retrouve dans des bars à consommer le dit. Tu te souviens, là, à un moment donné, il fallait enlever tous les jeux de poker, là, les machines.
5: Oui, oui, oui. Ben, ils sont encore là.
10: À ce compte-là, on va fermer à sac et SQDC.
5: Ben
10: aussi.
5: Oui. Moi, j'ai un énorme bug avec cette façon de faire québécoise où on vous dit que si quelqu'un veut vous vendre de l'alcool, c'est un criminel. Mais achète-moi en don 2 bouteilles.
7: Oui.
5: J'ai un méga problème. Ouais, mais nous autres, ça nous donne. On est à la bonne place pour gérer les effets puis gérer. Hey, yeah, yeah, right. On s'annule, là. On se fait une pub pour en vendre, on se fait une pub pour arrêter d'en prendre, c'est ça? On se balance. Puis quand ça va moins bien, il y a un petit peu moins de pub qui vous dit d'arrêter d'en prendre. Mais ça, vous le saurez pas. Vous allez avoir encore l'impression que le gouvernement prend soin de vous autres. Pure bullshit. Un auditeur m'écrit, on est là pour jaser en passant, vous êtes pas d'accord, c'est correct, je le sais, là, je touche à des sujets, là. C'est du sacro-saint québécois, là. C'est quoi l'Auto-Québec? Oh, alléluia! Pierre m'écrit, fini les commandites de l'Auto-Québec, j'espère. Fait que, oui, fini les commandites, mais combien de nouvelles compagnies qui viennent d'investir puis qui vont acheter de la pub?
7: Mm.
5: Hein? Parce que ça se pourrait, le festival de jazz, une présentation du Casino Magical. Pourquoi pas? Mais qu'est-ce qui vous bug là-dedans?
7: Mais surtout...
5: C'est moins prétentieux, c'est moins québécois. Ben, vous pas de différence.
7: Ah, surtout que les commandites des sociétés d'État, c'est pour les OBNL. Fait que si t'es une entreprise privée, t'es pas capable d'avoir de commandite. Non. Parce que...
5: C'est pas pour faire des profits.
7: C'est fucké, ça! Parce que tu es comme au public, puis t'as pas vraiment... Alors que les gens, là, c'est un travail.
5: Mais ils achètent de la pub à la radio, à la télé, puis à peine
7: c'est
5: à planche.
7: C'est un travail, c'est de l'événementiel, mais hey, si c'est privé, là, que tu vis de ça, ben comme ton gars qui travaille pour l'OBNL.
5: Ah oui.
7: Tu sais, c'est
5: oui.
7: des parures, mais les commandites vont là, vont à des OBNL. Fait que là, dans ce cas-ci, une entreprise privée va commanditer ce qu'elle veut, si c'est son public
5: ben
7: cible.
5: Ah oui. Oh oui, absolument. Non, moi, c'est correct d'avoir le questionnement parce que c'est vrai. Et c'est ce qu'on vous répète à journée longue. Hey, si on abolit l'Auto-Québec, qui va commanditer tous les festivals? Ben, je sais pas, les 8-10 compagnies qui vont arriver pour prendre possession des casinos. Oh, mais eux autres aussi, ils ont besoin de pub, gang. La pub, c'est pas un cadeau, là. C'est pas un cadeau de l'État pour faire plaisir aux organisateurs d'un festival. De la pub, c'est pour vendre. Quand ils mettent l'Auto-Québec sur le stage, c'est pas pour dire « Merci, monsieur l'organisateur de festival, vous êtes fin de faire des festivals. » C'est pour que le monde, tout le long du show, ait l'Auto-Québec dans la face. Puis qu'en sortant, ils disent « Moi, je m'achèterais un 649, moi. » C'est ça le point, là. C'est ça la pub. C'est, tu veux vendre quelque chose. C'est pas un don... un don de bénévolat, là. C'est pas un don pour le fun, pour le cœur, là.
10: C'est sûr que les commandites reviendraient, mais
5: ben oui.
10: Souviens-toi des cigarettes.
5: Ah, à moins que le gouvernement interdise les commandites. Ah ben là, tu sais, je veux dire, si on veut se tirer dans les deux pieds en même temps, on peut aussi.
10: Ben, parce qu'ils parlent des deux côtés de la bouche, là. D'un côté, ils nous en font la promotion, puis de l'autre bord, ils nous disent que ça va nous tuer.
5: Ben moi, Marc, je constate que les gens sont pas idiots à temps plein.
10: Mais le gouvernement, il capitalise
5: ouais,
10: là-dessus.
5: Ouais, t'as raison. Mais dans mon plan, écoute, c'est moi le PM, là. Fait que la pub sera permise.
10: Alléluia, okay? M. Ouellet.
5: La pub sera permise, merci. Prochaine question d'un journaliste qui écoutait pas. Ouais, non? C'est plate, un journaliste qui écoute, qui pose des questions crédibles. Comment on fait pour faire des revenus avec ça? Je suis allé voir les meilleurs au monde, The Best in the Business, et j'ai nommé Nevada. Le Nevada a fait du jeu. Un mode de vie et surtout une ressource naturelle. C'est fou, le Nevada taxe, et Dieu sait qu'eux autres, ils sont allés sur la quantité plus que sur la qualité, juste avec leur taxe de casino. Là. Hey, là, au Nevada, je savais pas, ils sont 3,2 millions. C'est pas, y a pas grand monde là.
7: Non, c'est petit.
5: Les casinos payent quasiment, on est sur le bord du 40% du budget total du Nevada.
7: Wow!
5: Et ils sont taxés à seulement 6,75% au maximum. Évidemment, t'as le reste, t'as les taxes des chambres d'hôtel, t'as les taxes, t'as les impôts des particuliers qui travaillent là, t'as les taxes municipales, ils fournissent beaucoup d'argent. Mais sur le fond, le budget de l'État, c'est 36 ou 40% du budget, ça arrive direct de la poche des casinos. Donc, eux autres, ils en ont fait vraiment une façon de vivre. 6,7 passés.
10: Ça crée une industrie du spectacle aussi, parce que les casinos sont en compétition.
5: Ah oui!
10: Il y a beaucoup de monde qui viennent pour ça. Tu sais, c'est le fun, là, Marie-Hélène Thibert au casino, mais...
5: Casino, c'est plus ce que c'était. Le casino, c'est pas gling-gling la machine, donne-moi un double, puis je m'en vais chez nous. Là. C'est une expérience. T'as un grand chef qui va venir ouvrir un restaurant d'un casino à Montréal. T'as peut-être un Gordon Ramsay qui va débarquer à Québec avec son Hell's Kitchen.
10: C'est ça.
5: T'as peut-être un... C'était... Le casino, c'est pas gling-gling la machine, donne-moi un double, puis je m'en vais chez nous. Là. C'est une expérience. T'as un grand chef qui va venir ouvrir un restaurant d'un casino à Montréal. T'as peut-être un Gordon Ramsay qui va débarquer à Québec avec son Hell's Kitchen.
10: C'est ça.
5: T'as peut-être un chanteur semi-mou...

0: 10.7 au Nevada, c'est pas assez. Je considère que eux autres, à moins qu'on fasse comme le Nevada, mais là, je pense pas que les Québécois sont prêts là, à embarquer dans le fait qu'il va y avoir 8 casinos dans 50 km carrés. Je suis pas certain qu'il va y avoir un appui. Mais je regardais ailleurs, dans d'autres, puis j'ai pris notre voisin, Legault, arrêtait pas de parler de l'Ontario. Je sais que l'Ontario a fait un deal avec, entre autres, les sites de paris sportifs qui sont maintenant légaux privés en Ontario. Et lui, c'est 15. Fait que je me suis dit, on va y aller à 15. On va accoter ça sur l'Ontario. 15 % de taxes, en vous rappelant qu'on parle ici de c'est pas taxe sur le chiffre d'affaires, là. C'est sur le revenu, je veux dire la bonne chose, le revenu brut. Okay? Okay. Parce que c'est exactement ce qu'ils font au Nevada. J'ai pris la même structure pour taxer que le Nevada en augmentant à 15 % la taxe de revenu. Donc, on part. Les casinos. Puis là, je vous le dis, là, dans le plan, il y a 6 casinos à Montréal, il y a 2 casinos à Québec, il y a un casino à Trois-Rivières, il y a un casino à Sherbrooke, il y a un casino à Rimouski, puis il y a un deuxième casino à Gatineau pour aller chercher le monde d'Ottawa. C'est un bon bassin de personnes quand même, c'est juste l'autre bord de la rivière. Fait qu'avec ceci et cela...
1: Le revenu brut, c'est audacieux, là, c'est avant toute déduction. T'as pas tes dépenses, là.
0: Ouais, mais 15 % de revenu brut, c'est ce qu'ils prennent au Nevada.
1: Ouais, c'est sûr qu'ils ont le volume.
0: Ah non, après revenu brut, après retour au gagnant.
1: Okay.
0: Donc, tu payes les gens qui ont gagné, puis après ça, tu taxes.
1: OK. Donc, sous une certaine forme de dépense, ce qui te reste, tu le taxes.
0: Exactement. Okay. Bon, là, on va vous dire ce que ça donne. Avec la structure du Nevada, mais à 15 %. Et là, je vous le dis, on est rendu à 12 casinos au Québec. Moi, ça me fait pas peur. Je sais qu'il y a des gens qui aiment pas ça. Là. Alors, nous autres, on n'est pas de même, nous autres. Nous autres, on est purs. Nous autres, on joue. Juste vous dire que votre mari qui dit « Ouais, ouais, les casinos, ça n'a pas de bon sens. » Ben, le soir, il fait des paris sportifs dans le cave. Puis, il y a des gens qui jouent au poker puis qui s'organisent des méga tournois de poker parce qu'il n'y a pas de casino.
2: Puis pas toujours sur l'Auto-Québec, là.
0: Non. Des fois, ça joue dans un sous-sol ou à une salle paroissiale. OK?
1: C'est
0: sûr qu'on a S'il y avait un casino, ils pourraient l'organiser là, leur tournoi, là.
1: On n'a pas le même volume de touristes que Vegas.
0: Ouais, mais ceci amène cela, Pat. Avant qu'il y ait des casinos à Vegas, il n'y avait pas de touristes.
1: Ouais.
0: C'était mort, c'était le désert. Ouais. Hey, c'était le fucking désert. Ouais. C'était des petites boules de foin qui roulaient, puis des cactus.
1: Ouais. C'est sûr qu'ici, nous, c'est plus payant pour ceux qui viennent ici parce qu'on a un dollar pauvre, là. Mais c'est sûr que des fois, 15 % de taxes, il est tannant, puis tout est plus cher ici.
0: Oui, mais Pat, le but, là, quand tu fais un nouveau... Là, je te parle pas d'un casino basé sur le modèle québécois. Je te parle d'un casino open air.
1: Ouais.
0: Le gars peut arriver, faire un concept débile.
1: On fume.
0: Écoute, moi, ça me dérange pas.
2: Oui.
0: Moi, me dérange pas. Cigar room, let's go.
1: Ouais.
0: On s'amuse. Pas une affaire de tu traverses une ligne, tu te fais avertir par un fonctionnaire qui se fait passer pour un barman, là. Non, on peut pas boire dans cette section-là. Puis, c'est quoi le choix à soir? Ah, c'est un hommage à Queen, là. Ils sont pas mal bons, hein. Tu sais, c'est... Non. Un vrai show avec un vrai artiste en résidence, avec un vrai resto d'un grand chef, tu vas attirer des touristes.
1: Ouais.
0: Avec l'argent canadien, là.
2: Mais les Américains, on les veut pas.
0: Ben oui, on les veut. On veut juste ça. Amenez-vous-en, amenez votre US. Let's go. Oublie pas tes liasses. Amène ça ici. Ben ça, c'est à la table. Kit ou double. Let's go. Non, mais c'est sûr que si on n'a pas de tout, on touchera à rien. Là, dans l'optique de mon exercice, c'est qu'on brasse la marde, là. On brasse la canne un peu. Donc, avec 12 casinos taxés sur le revenu brut de jeu après remise, on pourrait aller chercher. Et là, il m'a fait des scénarios, mon ami Bob, des scénarios moyens à très optimistes. Dans le moyen scénario, là, on a un retour pour, revenu conservé, peut-être que je suis mêlé dans mes feuilles parce qu'il y a beaucoup d'affaires. Dans le... on trouve une bonne affaire à vous dire, là. Scénario... croissance modérée. Donc, il y aurait une croissance des revenus du casino entre 25 et 35 % modérée. Là, je vous annonce qu'on vient de construire 8 nouveaux casinos flambant neuf. Mm. Donc, modérément, c'est sûr qu'il va y avoir une hausse. Là. Faites pas le saut. On pourrait aller chercher, avec une taxe à 15 % à peu près 450 millions de dollars par année en taxant que les casinos. Dans le scénario optimiste, il est rendu quasiment à 600 millions de revenus. OK? À ça, il faut ajouter aussi les revenus de nos vidéoloteries, les paris sportifs, ce qui rajoute un genre de 150 millions sur le tas. On est rendu à, dans un scénario ben modéré, là, on est rendu à peu près à 600 millions, incluant tout. Et je vous rappelle qu'on a gardé la loterie. La loterie génère presque 1 million.

0: milliards de revenus, si on enlève les dépenses affiliées, c'est beaucoup d'argent, là, c'est quasiment 100 millions. Donc, c'est 900 millions qui restent. Faites les calculs comme vous voulez, là. Il y a moyen de vivre avec le 1,5 milliard qui revient d'un coffre de l'État. Tu viens d'enlever des gens. On a des gens au Québec qui sont payés par l'État, Pat, pour gérer des restaurants dans des casinos. Ouais. On a des gens payés par l'État qui gèrent des salles de spectacle. Viens-tu me faire à croire qu'on n'a pas... Moi, j'en connais personnellement. Là. Demain matin, ils lèvent la main puis ils vont gérer ça, le restaurant. Mm. Puis demain matin, ils lèvent la main puis ta salle de spectacle, ils vont te la programmer pour l'année au complet.
1: Ben, tu sais, l'ironie, c'est que d'après moi, on fouille un peu puis le gars qui est engagé par le gouvernement, c'est aussi payer un consultant externe pour pouvoir l'aider à organiser les spectacles.
0: Ben, c'est ça. C'est ça, le gouvernement. Mais dans le privé, ça fait pas ça. Mm. Dans le privé, ben, ah ouais, t'as pas été capable. Out!
1: Ouais.
0: C'est qui le next? Ouais. Toi, tu vas être capable. C'est. Oui, mais n'oublie pas, nous avons créé les sociétés d'État pour se créer des emplois de qualité. Mm. Non. Bon, non, ça, c'est la job du privé, ça. L'État doit gérer l'argent qui rentre, l'argent qui sort, les infrastructures et la base. C'est tout. Le reste, je sais pas pourquoi on est là-dedans. Je le sais pas pourquoi on paye des fonctionnaires pour gérer des chambres d'hôtel. Je sais pas. Hey, je vous rappelle là, que 4500 personnes qui travaillent pour le Québec présentement qui sont assignées à la gestion de casinos. Ça nous coûte quasiment un demi-milliard en paye. Fait que tu sais, je sais pas. Moi, je pose la question, là, puis on finit avec ça. Gardez la loterie pour l'Auto-Québec. Privatiser les casinos et le reste, allez-vous voter pour ça?
1: Non.
0: Non?
1: Non.
0: Pourquoi? Oh,
1: non, ah, mais oui. pas moi, mais les gens...
0: Non, toi.
1: Ah, moi? Ah, oh, oui, moi, privatise. Je sais même pas ce qu'on fait dans bien des affaires. Je sais pas ce qu'on fait dans le pot. Ça n'a-tu pas rapport? Dans les casinos,
0: mais ça, de le dire, c'est une chose, mais il faut démontrer que c'est faisable. Oui. En sachant qu'on continue à avoir l'argent qui rentre. Parce que c'est ça, tout le temps, l'argument. C'est de la chalet, c'est bon.
1: Ah oui. Hey, puis je fermerai cégep. Faut-tu t'en ajouter?
0: Ah, mais attends, j'ai pas. Pat, on en fait un par semaine.
1: Oui, c'est ça.
0: Les cégeps, c'est dans ma liste. Hey, là.
1: J'aime j'ai ça. Hâte qu'on y ferme. Moi, j'ai très hâte.
0: Il y a du stock qui s'en vient, là. Ah oui, ça s'en vient.
1: J'ai très, très hâte.
0: Parfait, je pense que je te fais ça la semaine prochaine.
1: Oui.
2: Ouais, oui, ça va
1: être bon, ça. Ça, là, c'est bon. Et que c'est bon. Mais c'est parce que les casinos, l'affaire, c'est tout bon, mais c'est pas un sujet dans la machine à café, les casinos. Mais oui, si tu me dis qu'on privatise, let's go, c'est sûr. Hey. Je comprends pas que quelqu'un qui est spécialisé là-dedans, il va le faire, puis laisse-lui la liberté
0: c'est
1: de
0: sa
1: le
0: job.
1: Faire. By the way, sur les réserves,
0: ah oui.
1: Ils sont capables de s'autogérer?
0: Oui.
1: Bon.
0: Ben, ouais. D'ailleurs, eux autres pourraient aussi embarquer, là. Ça pourrait être nos amis des Premières Nations qui opèrent aussi 2-3 casinos sur le tas, là.
1: Ben moi, en fait, je vais laisser n'importe qui veut bien faire
0: qui a la compétence, là.
1: Ouais.
2: Moi, je repense à la une de McLean, il y a une couple d'années, avec le bonhomme Carnaval, qui fait une espèce de salut nazi pas trop élevé, là. Puis c'était marqué la province la plus corrompue.
0: Ouais, avec le bonhomme Carnaval.
2: En Amérique du Nord. Tu sais, quand je repense au premier balbutiement là, de la création de l'industrie des casinos à Las Vegas, le crime organisé était extrêmement impliqué. Comme on
0: voit. Ouais, mais là, tu me parles des années 20, là.
2: Ouais, mais c'est pas différent aujourd'hui, là. Encore, c'est encore pire aujourd'hui parce que les groupes criminalisés sont rendus comme institutionnalisés. Ils ont des couvertures.
0: Je pensais t'allais dire, ils sont rendus au gouvernement.
2: Un peu quand même! Mais je pense que si on crée une industrie comme ça, va falloir s'attendre à avoir des tribulations dans les premiers temps. Faut faire ça correctement parce que, une industrie nouvelle de casino qui est créée en Amérique, man, il va t'avoir du criminel au poste carré qui vont blanchir de l'argent.
0: Oui.
2: Qui vont faire des
0: Max, il y a des criminels au pied carré qui blanchissent de l'argent dans le monde des bars depuis toujours. Y a-tu plus de bars ici?
2: Non. Non, mais c'est ça. Mais là, on crée une industrie de toutes pièces. Fait qu'il faut être prêt à ça.
0: Moi,
2: je dis oui. Si on est préparé à ça.
0: Ben, on est en 2026. Je pense que là, on est plus aware qu'il y a 70 ans, là.
2: Ouais, mais c'est encore plus difficile de les détecter aujourd'hui, là, avec les prête-noms, les sociétés écrans.
0: Parce que ça, Max, là, ça, c'est comme si tu, quand tu me dis ça, c'est comme si tu prenais pour compte qu'il y a zéro de ça au gouvernement.
2: Non, je le sais, mais moi, je te parle de l'argent du monde et des criminels qui vont pouvoir instaurer une nouvelle industrie.
0: Ouais.
2: Il y a des risques, là. Il faut préparer ça.
0: Il y a des
2: ça.
0: Risques.
2: Puis la façon dont on fait les
0: c'est
2: choses,
0: risqué.
2: Dans la façon dont on fait les choses au Québec, j'ai l'impression que, justement, il pourrait y avoir de la corruption avec les criminels qui viennent du gouvernement.
0: Ouais, ouais.
2: On veut-tu
0: ça? Mais ça, Max, là, oui. Mais, tu sais, oui, il y en a déjà, je t'annonce qu'il y en a déjà, là.
2: Ben, je le sais. Bon, mais on en veut-tu plus?
0: Ben, la question, c'est pas on en veut-tu plus, on la veut où?
2: Ben,
0: il y en aura toujours de la corruption, les amis. Là, moi, ça, là, le monde des papillons, là, on va arriver à un jour de pureté. Là, on va noter à date. Là. Mm. On va dire, hey, aujourd'hui, sur Terre, il n'y a plus de corruption, il n'y a plus de trou de cul, il n'y a plus de voleurs, il n'y a plus de violeurs, il n'y a plus de... Tu sais, il faut vivre avec. Maintenant, on vit avec déjà. Là, j'en suis convaincu. Je suis convaincu qu'à un niveau ou à un autre, il y a de l'infiltration, il y a du passage de swing, il y a de la tape dans le dos, il y a du retour d'ascenseur, il y a de la corruption, il y en a. Là. Tu l'as dit toi-même. The most corrupt province.
2: Exact.
0: Ça en fait partie, là. Fait que, oui, il faut mettre des barèmes, bien évidemment. Il faut mettre des règles, il faut mettre des strictes barrières pour encadrer tout ça. Le reste, Max, tu pourras jamais empêcher $1 de crime organisé de circuler. Là.
2: Non, c'est un
0: fait. Ils vont se trouver des façons de le faire circuler.
2: C'est un fait avéré, mais les premières années vont être houleuses. Là. Ça va être
0: ouais, mais je t'annonce que tout ce que je vais te présenter, là, garde cette phrase-là, tu vas pouvoir me la dire à toutes les semaines. Ouais.
2: Copier-coller.
0: Non, à toutes les semaines. Oui, ça va brasser de la merde. On brasse de la merde.
1: Non, mais Oli Primo est parti d'une pizzeria pour y en nommer feu dedans. Fait que juste
0: oui, oui.
1: Une pizzeria,
0: ben oui.
1: Le feu...
0: Est-ce qu'on va nationaliser dessus. Pizzeria?
1: On tire dessus.
0: Ben non, mais tu sais, c'est ça.
2: Quand on a une couple d'entreprises qui voudrait le faire.
0: Donc, si vous avez peur, par exemple, allez-y pas, là. Personne va vous forcer à y aller au casino, là. Ça, c'est pas ça l'histoire, là. Tu sais, c'est maintenant, qu'est-ce qu'on veut comme futur, comme État, comme gestion des fonds publics. C'est que ça, moi, qui m'intéresse. Le reste, oui, Max, évidemment, puis oui, il va peut-être avoir des descentes de police, là.
2: Non, mais c'est clair.
0: Ça se peut que des fois, il y a des gens qui vont se faire arrêter, là.
2: C'est clair, puis ça fait partie des débuts d'une industrie qu'on crée, là. Faut juste être prêt à bon. Ça, parce que ça va brosser.
0: Ah oui, ça sûr. Va brosser. Ben
2: surtout
0: oui.
2: À Montréal.
0: Je sais.
2: Regarde l'histoire de Montréal.
0: Ben oui. Ben oui. Partout, il y a du party, Max. Il y a du crime organisé.
2: Ouais, exact.
0: Je vous annonce que, élargissez ma phrase, puis partout il y a du party, il y a du crime organisé. Je le sais, je suis passé dans à peu près toutes les trails. Il y en a. OK? Pensez à votre événement préféré, là. Il y en a. On essaie de l'éviter. On fait notre possible pour réglementer, mais il y en aura. Un auditeur m'a dit, c'est le fun, tu pourrais même coupler tes idées. Parce qu'avec ton idée de vente de boissons, de phare, avec une taxe fixe à la bouteille, il faudrait calculer les revenus de vente d'alcool dans un casino. Tu viens de t'en rajouter une belle tranche. Là. Tu viens de te rajouter un endroit où on développe le marché de la vente. Oui, de l'alcool, puis les jeux reviennent, hein, Wallet, là. Ben, écoute, moi, je pense qu'il y a une maudit beau paquet d'argent là. Là.
2: Oui.
0: Et j'avais oublié, à part les montants que je vous ai dit sur la taxe directe sur le jeu... Ben, ils vont avoir des impôts à payer comme tout le monde. Là. Les opérateurs qui achètent une bâtisse ont des taxes à payer, taxes de vente, taxes sur les chambres d'hôtel, impôts fonciers, taxes sur les salaires, frais de licence. Tout ça, présentement, c'est accepté et géré par l'État. Tu regaroches au privé, tu reçois juste les bénéfices. Je comprends pas qu'est-ce qu'on fait à pas avoir réfléchi à ça avant, à grands coups de slogan. De « Oui, mais là, le jeu, c'est dangereux. C'est une vache à lait. » Bref, 88-670-9098, allez-vous voter pour ça? C'est dans votre camp. La balle est dans votre camp. 12h57, on va faire une pause. Avez-vous quelque chose à rajouter?
1: Je sais pas si je finissais cette bonne nouvelle-là ou pas.
0: C'est une bonne nouvelle pour vrai ou c'est pas une bonne nouvelle?
1: Je m'essaye, OK? C'est juste pour dire parce que je m'ennuie de Mark Carney, puis là, j'ai vu ça passer. Puis juste pour dire, en 2025 et 2029... Justin Trudeau prévoyait d'emprunter 112 milliards. Okay. Pour la même période, Carney prévoit emprunter 242 milliards, soit plus du double. C'était ma bonne journée, ma bonne nouvelle of the day.
0: Le gouvernement est bon. C'est ça l'affaire.
1: Très
0: bien. C'est ça qui est tannant quand je dis, tu sais, quand je fais des exercices comme on change de Québec. Ce qui est tannant, c'est qu'ils sont tellement bons.
1: Ça va.
0: Pourquoi on se débarrasserait de ça?
1: Tout va bien.
0: Merci, Madame la Marquise. On fait une pause.
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3: J'aime bien les nouvelles trames de notre DJ Jordan.
4: Ben oui, c'est moi qui ai préparé ça.
3: Ouais,
4: j'ai mixé ça à la maison, moi.
3: Ah oui?
4: Jouais ma guitare avec mon drum.
3: Ah, t'es talentueux, toi. 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Une batterie.
5: Un potentiel, ouais. Comme
3: ça. Tu penses que tu ferais un bon duo avec notre prochain invité qui joue de la batterie?
4: C'est vrai?
3: Oui, oui.
4: Let's go.
3: Roger Ferland, bonjour.
6: Salut, monsieur, dame. Effectivement, oui, c'est mes anciennes amours.
3: Hey. Oui, est-ce que tu joues encore, Roger?
6: C'est drôle, juste avant votre entrevue, j'étais justement avec mon filleul en train de lui donner une petite leçon de batterie, justement. Fait que là, j'ai interrompu pour vous parler.
3: ex-enquêteur policier, oui. Professeur aussi en technique policière. Deux sujets aujourd'hui, monsieur Ferland.
6: Oui.
3: Allons-y avec le premier. Ça a été dans l'actualité il y a quelques jours. Les chasseurs de pédos. Fin avril, deux individus qui auraient été tabassés. Deux pédos pendant un week-end. Ça s'est passé à Lévis. Qu'est-ce que tu en penses, Roger, de ça? Parce que le modus operandi, je pense qu'on va sur les réseaux sociaux, on prend contact, on lui donne rendez-vous, puis après ça, c'est là que ça se passe. Mais il y a des risques à jouer à ça, là.
6: Ah, vraiment. Le principe de base est quand même bien. Tu sais, les gens sont vigilants. Ils surveillent un peu ce qui se passe sur les médias sociaux. Mais dès que les gens découvrent quelque chose, ou découvrent qu'il y a quelqu'un qui pourrait être un client ou autrement, déjà, ils devraient le transmettre à la police tout de suite. Parce que, de quelle façon ont-ils fait quand ils ont fait, la méthode pour l'attraper? La police, quand on le fait, nous autres, ben souvent, on utilise un article de loi qui nous permet, selon la loi C-24, de peut-être commettre certaines infractions. Ça se peut que tu diffuses des images, ça se peut que tu utilises une façon, un texte, puis c'est des images, des fois que tu n'as pas le droit de transmettre ou pas le droit de donner, sauf si tu le fais dans un but précis. Puis c'est pour ça que nous, on le fait toujours avec des motifs raisonnables de croire. Puis après ça, ben on essaye d'arriver à obtenir de l'information puis d'arrêter des gens avec ça. Là, les gens qui le font, ils n'ont aucune règle, généralement, souvent. Et après, ce que j'aime pas, c'est qu'ils se font justice eux-mêmes. Puis c'est là que ça devient délicat, parce que les gens commettent des infractions qui sont autant, sinon plus grandes. Menaces, intimidations, voies de fait, pour des gens qui... La preuve n'est pas encore faite, mais ils ont sollicité possiblement par les médias sociaux des gens. Je comprends le principe, là. Il faut qu'on évite d'avoir des pédophiles, mais on s'entend-tu qu'il doit en avoir un puis un autre en ce moment, là, sur nos web puis les réseaux sociaux? Mais il faut que les gens fassent de quoi?
4: En plus, Roger, tu sais, les gens, comme tu le mentionnais, ils publient ça sur les réseaux sociaux. J'en ai vu un passer récemment, là. Il y en a un dans une épicerie, il tabasse le pédo. Fait que, tu sais, après, s'il donne un coup en arrière de la tête, le gars perd connaissance. Fait que là, t'as de la preuve, rien qu'en masse, avec ce que t'as diffusé. Fait que tu te ramasses dans le trouble dans le temps de le dire, aussitôt que t'en diffuses une, là.
6: Exactement, Jordan. Tu vas dans le trouble à l'inverse. De vouloir faire un bon move, là, c'est toi qui te livres à des voies de fait. C'est toi qui es en image là-dessus, vidéo. Puis la preuve du premier crime n'est même pas encore démontrée. Puis c'est déjà difficile pour nous de le faire. Fait que ces gens-là, ils n'ont pas souvent la prise de notes, le calme quand tu le fais, la rigueur d'avoir enregistré tout ce que tu as en main pour le faire. C'est pour ça que... En tout cas, je le comprends que les gens ont envie de faire ça, mais c'est vraiment pas une bonne idée de s'ajuster soi-même là-dedans.
3: Sais-tu, Roger, moi, ce qui m'interroge là-dessus, c'est que facilement, là, ça s'est passé aussi il y a un an à Québec, deux mineurs de 17 ans qui ont été capables de pincer des pédos. Mais parce que les gens se posent la question, coudon, la police a fait-tu sa job? Pourquoi eux autres sont si facilement, ils sont capables de mettre la main sur des pédos alors qu'il y a des policiers à temps plein là-dessus? C'est ça que les gens se posent comme question.
6: Oui, puis ça, tu as une autre solide question. Tu dis, les policiers à temps plein là-dessus, il y a des policiers qui vont s'en occuper dès que tu as une dénonciation. On va s'entendre, d'après moi, c'est ça. La seule chose, est-ce qu'il y a une vigie constante sur tous les médias sociaux qui se font en ce moment? La réponse, c'est non. Puis on n'est pas là. On est souvent, on agit un peu comme des pompiers souvent. Ça prend le feu, puis c'est pas le feu, on arrose la fumée, là, tu sais. Fait qu'on n'est pas en train d'aller à la source du problème, mais on attend que les gens nous le rapportent. C'est pour ça que je trouve ça très bien, la vigilance de certains jeunes, souvent parce qu'ils ont été victimes ou qu'ils ont un intérêt pour ça, de le faire. C'est encore plus valorisé, je te dirais, en Europe, là, mais c'est encore plus un problème là-bas aussi, là. Mais dès que les gens ont détecté de quoi, là, ils devraient tout de suite le signaler à la police. voici, on vous informe, tel site, tel endroit, telle personne, ça serait quelqu'un qui serait potentiellement d'intérêt. À la limite, tu veux être sûr que les choses se fassent, laisse tes coordonnées puis demande d'être appelé. Les policiers vont être engagés à ce moment-là parce qu'on travaille pour le public, là. On travaille pas pour nous. Mais souvent, c'est parce qu'on n'a pas les premières dénonciations et cette information-là ne nous parvient pas. Puis la personne qui s'est fait prendre là-dedans, ben, n'a pas envie souvent de le dire. Fait que tu dénonces pas ça. Fait que c'est pour ça que si on avait déjà juste ça, tu sais, j'ai envie de te dire, Dan, des policiers efficaces, c'est parce qu'ils ont des citoyens efficaces, là. C'est pas vrai que ça se fait tout seul. Puis si tu me demandais de surveiller tous les arrêts stop, mettons, de la ville de Québec pour savoir si quelqu'un franchit les signaux d'arrêt, je peux te dire qu'on manquerait de police, ça serait pas long, là, tu sais.
4: Ah non, c'est clair, c'est clair.
6: Puis là, vois-tu, le web est rendu ce nouveau parc de jeux-là, c'est incroyable. On a démocratisé ça un peu. Alors, il se fait de la vigie, mais il s'en fait pas assez. À la hauteur du trafic qu'il y a d'échanges humains là-dessus, c'est énorme.
4: Mais Roger, est-ce que c'est un peu le cynisme envers le système de justice? Parce que oui, il y en a qui se rendent populaires avec ce qu'ils font sur les TikTok, les Instagram de ce monde, mais tu sais, il y a des peines de prison, puis tu sais, nous, on est dans l'actualité, à chaque semaine, on envoie là, des peines concernant des pédophiles. J'en ai une ici, là, un résident de Saint-Paul qui a reçu une peine de 18 mois de détention pour possession, diffusion de pornographie juvénile. J'en ai un autre ici, 2 ans. Ça, il n'y a même pas été 2 ans dedans. Fait qu'il y a peut-être beaucoup de frustration cumulée avec, avec des histoires comme ça, là.
6: Tu le dis très bien, puis je pense que ça, c'est un gros phénomène. Je pense en ce moment, là, faut qu'on arrête de laisser pousser ce qu'on veut pas qu'il pousse dans notre cour. Là, on se réveille un matin que dans notre jardin, c'est ça qu'il y a. Ben, un peu, moi, je veux pas ça dans ma cour. Puis là, en ce moment, ben, je pense que ça prend des dénonciations, puis ça prend un suivi de la part des policiers. Puis s'il y en a pas assez, puis à la hauteur où il y aura des dénonciations, ben, les policiers vont devoir intervenir. Là, vois-tu, il se fait des nouvelles démarches en ce moment, des très belles démarches pour la violence urbaine, puis tout ça, là. Des principes de base, présap, qui font même solliciter, aller aider les familles, supporter les familles dans lesquelles leur enfant est impliqué là-dedans. C'est correct, mais tu demandes, tu vois-tu le temps que ça demande? C'est énorme là comme travail. Mais tu n'as pas d'autre choix si tu veux réparer à un moment donné une situation. Puis le cynisme et le désengagement, il vient des deux bords en ce moment. Là, fait que je pense que nos tribunaux doivent suivre. Je pense que ce que vous faites très souvent de le dénoncer, ben ça va aider un peu cette partie-là. Mais il faut qu'on arrête de tolérer. On tolère beaucoup trop en ce moment des crimes. Puis je pense qu'on devrait... Si quand on va voir qu'il y en a qui sont sa pile, là, ben, à un moment donné, il y a des gens qui vont s'en occuper. Il y a une imputabilité qui va avec ça aussi. Là.
5: Les peines sont tellement légères. Je pense que si c'était plus sévère, on arriverait peut-être à faire quelque chose. Mais en tout cas, là, si deux jeunes, par exemple, sont en communication... Un ou deux jeunes, là, comme les jeunes de 17 ans, justement, bon, par exemple, sont en communication et pensent pouvoir pogner là, un pédo, ils pourraient tout simplement communiquer avec les policiers pour être escortés et peut-être le coincer sur le champ, ou ça se fait pas vraiment, ça?
6: Non, ce qu'ils vont faire, ce qu'ils devraient se faire... Bon, tu te promets, tu as la ligne 641G qui te permettrait de dénoncer tout de suite l'adresse que tu as en avant de toi, le nom, le courriel, sur quel site, sur quel chat tu es, dans quel mode d'échange tu es. Si les gens diraient tout de suite, allez voir tel site, allez voir tel gars, allez voir telle chose, vous allez être capable de l'attraper. Regardez en ce moment Roblox, par exemple, qui est un jeu vidéo que plein de nos jeunes jouent. Ben c'est par là qu'on voit que est sollicité certaines personnes qui sont en suite quand on voit qu'ils sont accrochés, on les change de moyen de communication pour en avoir dans un chat room à côté. Et dans le chat, c'est là qu'on va changer, puis on va essayer de leur apporter des nouvelles informations, puis de leur donner, pivoter leur pensée un peu, là. C'est ce qu'on a vu la semaine passée. Rappelez-vous du terroriste, là. Le gars qui a été arrêté pour terroriste par la GRC, là. Ben, c'est exactement ça, là. C'est un gars qui sollicitait sans arrêt sur les médias sociaux. Mais quand tu voyais qu'il y avait une proie facile, il transférait. C'est ce jeune-là qui aurait dû nous dire, hey, il y a telle personne qui me contacte en ce moment. Et c'est peut-être comme ça que ça s'est passé aussi, là. Mais pour en venir à le dénoncer. C'est pour ça que si on avait quelqu'un, Val, qui arrivait puis qui nous disait moi, j'étais allé sur tel site, j'ai croisé telle affaire, vous avez 1, 2, 3, 4, 5 noms, c'est ceux-là, allez revoir. Alors là, les policiers pourraient se présenter comme étant une fausse fille ou un faux garçon dans les circonstances et embarquer puis faire ce qu'on appelle un certain leurre. Mais il faut que tu le fasses d'une façon très éthique quand tu le fais, nous autres aussi, là, pour pas que ça devienne un trap-shot.
3: Dès qu'on parle du sujet, Roger, ça réagit. Regarde, je vais te partager des textos. Là.
6: Oui.
3: Je vous confirme que si je suis témoin d'un acte répréhensible envers un enfant, je vais intervenir. Un autre qui dit, on se fait justice parce que les lois sont trop molles.
6: Mm-hmm. Regardez.
3: Ça, les policiers, là, vous devez vivre de la frustration parce que vous travaillez fort, vous faites des enquêtes, vous réussissez à traquer un pédophile, puis le gars s'en sort des fois avec quelques mois. Ça, vous devez vivre de la frustration, Roger.
6: T'as même pas idée, Dan, à quel point, quand j'ai vécu la prostitution juvénile,
3: oui,
6: à quel point j'ai été découragé des bouts. Mais je me dis, faut que je me rende à la fin. Faut que je me rende là. T'sais, je sortais du palais de justice. Là. Je suis sorti du palais de justice, puis un des clients m'a ri d'en face dans le parking en me disant que il y avait une jeune fille maintenant qui était en amour avec lui, mais celle-là, il avait compris maintenant, il ne payait pas. Elle a juste 16 ans, puis il l'aimait. T'sais, si je te dis tout ce que j'aurais fait dans ma tête, là, on serait pas là pour s'en parler. Là, t'sais, je veux dire, je l'aurais peut-être passé dans la viande moi aussi. Là, t'sais. Mais non, et au final, il a été condamné. Il n'a pas été condamné pour celle-là. Mais tu vois, ces gens-là ont souvent une arrogance. C'est pour ça que je pense que tu te dois te prendre avec calme. Tu prends pas ça. On devrait le prendre personnel, mais tu devrais dire, c'est ta fille qui serait là, tu t'en occuperais-tu? Je pense que oui, moi. C'est ton garçon, je pense que oui, tu t'en occuperais.
3: J'ai une dernière question, Roger, en une minute et demie. Je sais qu'on ne fera pas de name-dropping, mais ça roule encore l'histoire qu'il y a deux humoristes qui étaient impliqués dans Scorpion qui n'ont jamais été arrêtés. Y a-tu du vrai dans ça?
6: Ah oui, il y a du vrai là-dedans. Il y a du vrai là-dedans. La seule chose, c'est que c'est pas lui qui payait pour le crime. Alors, oui, les personnes ont été rencontrées, les personnes ont été identifiées, le producteur d'artistes qui était impliqué a été rencontré, mais tout se faisait par tierce personne. Fait que le vrai, il est tout à fait là. Là, tu sais, on a les photos, on a les corroborations, on a les moments. La seule chose qu'on n'a pas, c'est qu'après ça, le gars, c'est la sollicitation, c'est le fait d'avoir payé pour le crime. Alors, celui qui paye n'est pas celui qui reçoit le service sexuel. Puis c'est là qu'est la chose. Puis la personne qui la bookait, cette jeune enfant-là, la connaissait très bien parce qu'il l'avait connue dans un autre milieu et il savait son âge depuis une couple d'années. Fait que de jouer à l'autruche, là, il pouvait pas. Mais après, c'est toute la question de crédibilité et comment faire la preuve. Fait que oui, il y a des éléments qui sont là. Puis c'est pour ça que je veux pas repartir une chasse aux sorcières avec ça. Là.
3: Mais c'était-tu un ou deux humoristes?
6: Il y en avait deux. Il y en avait deux, moi, okay. Clairement. Il y en avait deux, clairement, là, qu'on a rencontrés. Puis mais on n'était pas capable de faire la preuve.
3: Dépincé. Pas capable de dépincer.
6: C'est ça. C'est pour ça qu'on vit, nous autres, avec les faits. Je peux pas vivre avec une impression, un commentaire ou une rumeur. Puis ça demande, entre vous et moi, beaucoup de sagesse pour le faire. Beaucoup de sagesse. Puis c'est pour ça que des fois, oui, je me dis, tiens, j'ai amené aussi loin certains dossiers qu'on pouvait. D'autres ont continué. Puis encore plein de policiers qui veulent le faire. Trompez-vous pas, là. La seule chose, c'est qu'on a eu avec la preuve.
3: Ouais, on avait un deuxième sujet, mais ça va aller. Je pense qu'on va se parler vite la semaine prochaine parce que c'est un maudit bon sujet aussi. Toujours un plaisir, Roger.
6: Certainement. Bonne journée.
3: Merci,
6: à vous.
3: Bye.
6: Bonne semaine. Bye.
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0: Vous êtes à l'écoute de Radio X. Un gros merci de nous choisir, et ce, du lundi au jeudi, entre 19 et 22 heures. Toujours le fun de vous savoir présent et interactif. J'aime ça vous lire pendant les pauses, puis voir dans toutes les directions où vous tirez. Parlant de tirer, ça tire au but pas mal. Il y a un match de deuxième ronde qui est amorcé entre le Wild du Minnesota, qui, on va se le dire, sont fucking dus, là. Tu sais, par rapport à leur existence, là, le Wild, ils sont comme dus. Mais actuellement...
1: Il y a la faute du Wild, pour être honnête avec toi.
0: Ouais, je pense que ça fait un petit peu plus bander le monde Colorado, hein.
1: Je pense que c'est Montréal qui fait bander le
0: monde. C'est plus ça, hein.
1: On va se le dire.
0: Actuellement, la marque, c'est 2-1 pour l'Avalanche du Colorado.
1: Et ça finira 10-8.
0: Toutes les... Ouais, tout pourrait effectivement aller dans ce sens-là. Et ils ont quand même un gars de 17 millions, là.
1: Ouais, mais t'as vu ça, là, l'autre game, la première game de série-là?
0: Non.
1: Ça finit 9-6 Colorado.
0: 9-6 Colorado?
1: Ouais, une affaire de même.
0: Pis des scores de deck hockey, man.
1: Ouais. Fait que d'un net, moi, avec Dobert, j'ai pas même peur de ces équipes-là.
0: Pas trop, ouais. J'ai curieux de voir, hein. Peut-être qu'on le verra. Peut-être pas.
1: On verra ça au courant des... Tout est super canon. Ouais.
0: Commençons par clencher Buffalo, là. Puis après ça, on mangera un éléphant, une bouchée
1: bien
0: à la fois.
1: Bien sûr, exactement. Yes.
0: Hey, au courant des prochaines minutes, je suis très, très, très content. On va aller jaser avec quelqu'un que j'aime beaucoup et je sais que vous aussi, vous l'aimez beaucoup. Vous l'avez aimé beaucoup également. Les auditeurs de longue date vont être contents qu'on le retrouve. Puis c'est toi qui as eu l'idée, en fait. Ben, je vais être bien franc avec toi parce que c'est toi qui m'as dit « Hey, j'ai jamais fait de radio avec.
1: Ben, » J'en ai déjà fait, mais... pas dans le Spacecast. Ça a toujours été dans le cadre de « Oh, on le fait venir pour parler de tel ou tel sujet dans le retour ou pendant les remplacements d'été. » Mais, tu sais, je l'ai connu dans le Space, je l'ai entendu dans le Space, puis pour moi, c'est de faire le Space puis de jamais avoir l'occasion de jaser.
0: Ouais.
1: C'est comme un rendez-vous manqué, mais là, ce soir, je suis bonne humeur.
0: Ben, puis moi, j'étais en mode « Je vais pas écœurer mon chum, là. »
1: Non, on va le laisser tranquille.
0: Je veux pas le déranger avec ça. Puis finalement, ben j'ai plié et je l'ai dérangé avec ça. Et il a accepté de nous jaser exceptionnellement, étant donné que il y a au cinéma actuellement un film sur la vie de Michael Jackson. Et je connais personne qui trippe plus sur Michael Jackson et d'autres bizarreries que mon chum Sébastien Brassard-Simard, qu'on s'en va rejoindre à l'instant même. Salut, man!
2: Salut, man. Je peux pas croire. J'aurais jamais accepté que vous ayez un autre invité pour parler de Michael que moi.
0: Ben tu me connais, man. Si c'est pas de toi, Michael, c'est comme un peu pas relié aux oubliettes, mais pas loin, là.
2: Non, je pense que je t'ai fait vivre l'iconique vie de cet homme-là.
0: Ouais, exact. Hey, mais je demande, au nom de tous nos auditeurs, man, comment tu vas? Au sens large, comment ça va, man?
2: Je vais tellement bien, là. Je vis une période où on dirait que je me pince un peu à tous les jours, là. Je suis dans une pause depuis un an, que je capote, là. Pour faire un résumé rapide, une fois que la radio, ça s'est terminé, je me suis relevé les manches, puis je suis parti à l'école. J'étais allé faire le cours de guide touristique. Donc, parce que Québec, ça prend un permis. Bien sûr, donc j'ai fait le cours de guide touristique et c'est ce que je vis ma meilleure vie depuis un an.
0: C'est fou ça, puis tu sais, c'est drôle parce que on en avait discuté ensemble en onde à plusieurs reprises.
2: Ben oui.
0: Tu sais, on te poussait Cam et moi à te dire hey, porte-toi ton agence,
2: ben oui,
0: ou ton service. Puis c'était meant to be que tu fasses ça. Tu sais, c'était.
2: Ben, on dirait que oui. Ben, on a même reçu des guides touristiques.
0: Oui, c'est vrai. Le monsieur un peu distingué, super fin, oui. Là.
2: Tommy Byrne.
0: Oui,
2: oui, absolument.
1: Puis moi, je suis même convaincu que dans tes cours, t'as appris des choses à tes professeurs.
2: Ben oui, c'est sûr. C'est vrai.
1: Voilà.
0: Ah, puis non, regarde, je suis tellement content de ça. Puis je sais que tu le dis pas parce que t'es en onde, t'es sincère. Tu m'écris souvent pour me dire à quel point tu tripes là-dessus. Tu fais, dans le fond, explique au monde, c'est quoi, tu fais visiter quoi, en fait? Tu sais, les visites typiques dont t'es guide, c'est quoi tu fais?
2: Tu sais, il y a plusieurs sortes de visites quand tu es un touriste à Québec. Il y a le classique, là, tu sais, je m'en vais marcher avec vous autres 3 heures ou 2 heures, puis là, ben, je vous montre plein de petits trucs inusités ici et là. Moi, la compagnie pour qui je travaille, c'est si vous allez dans le Vieux-Québec puis vous voyez des guides touristiques qui sont costumés, c'est probablement pour l'agence pour qui moi je travaille. Moi, je suis un des seuls qui ne porte pas de costume d'époque parce que je pense que ma personnalité est comme assez. Je pense que je suis assez. Pas besoin d'avoir un chapeau melon. Là,
0: ouais, je comprends.
2: Fait que ce que je fais dans le fond, c'est beaucoup. Il y a deux types de tours qui sont vraiment mes spécialités. La première chose, c'est les groupes scolaires. J'adore les jeunes. J'aime ça parler avec eux autres. Les groupes scolaires qui viennent, exemple, des États-Unis ou du Nouveau-Brunswick, ils vont être ici 3 ou 4 jours. Moi, je rentre dans l'autobus quand ils arrivent à Québec, puis je les quitte juste quand ils quittent Québec. Tu sais, je dors à l'hôtel avec eux. Là.
0: Mais oui.
2: C'est vraiment comme, on dirait qu'on passe un mois ensemble, là, puis c'est 4 jours.
0: Une des anecdotes les plus Sébastien Brassard-Simard que j'ai jamais entendu de ma vie, c'est quand tu m'as conté que en instant de 4 jours, tu t'étais lié d'amitié avec les jeunes et quand ils sont repartis à leur école, genre un scénario tout à fait normal, t'as eu la larme à l'œil puis t'as vécu un deuil.
2: Man, je pleure presque à toutes les fois. Je te dirais 9 tours sur 10. Quand ils partent, là, c'est ridicule. Je suis rendu que je l'avertis à l'arrivée. Je suis un émotif et ça se peut très bien que présentement, je suis gêné avec vous autres, mais mec, vous partiez, je vais pleurer. C'est épouvantable.
0: Les tours que tu fais, là, c'est-tu pour faire visiter les lieux ou c'est historico-centré? Ou les deux?
2: Ben, c'est les deux, en fait. C'est les deux. Tu sais, quand je fais des... Tu sais, là, je parlais de deux types de tours. Je fais des scolaires, mais je fais aussi beaucoup les tours gastronomiques. Donc, exemple, c'est un tour que j'aime beaucoup, qui est le plus proche de ma personnalité. J'accueille les gens, mettons, au milieu d'après-midi. On va marcher ensemble, on va visiter 5 restaurants du Vieux-Québec. Et on fait comme 5 dégustations, 5 drinks.
0: Okay.
2: Et puis, entre les restaurants, ben moi, j'ai un trajet préétabli où là, je peux dire, ben voici la première prison de Québec, voici l'édifice Price, voici l'hôtel de ville, tu sais. Fait que c'est vraiment diversifié. C'est aussi ce que j'aime là-dedans. Mais les tours de bouffe, c'est vraiment des beaux parties.
0: Tu sais, la carte que tu es allé chercher, là, la certification que tu es allé chercher via l'école, c'est-tu pertinent maintenant que tu as les pieds dans l'industrie, là, cette carte-là, as-tu raison d'être?
2: Absolument.
0: Oui.
2: Parce que, oui, puis j'étais pas nécessairement de cet avis-là avant, en me disant, écoute, moi, je vis dans le Vieux-Québec, mon oncle a été ministre, regarde, je vaux honte, là, tu sais.
0: Mm-hmm.
2: Mais c'est vraiment pas ça. En réalité, j'ai appris énormément dans ce cours-là. Ça dure quand même un 4 mois, ça coûte un certain montant, faut vouloir. Mais depuis que je suis guide, je remarque aussi qu'il y a des compagnies qui vont s'essayer, souvent de l'ouest du Canada, qui vont essayer de venir percer notre marché de la ville de Québec, mais qui n'ont pas les permis et que ce qu'ils livrent est absolument désastreux.
0: Ah ouais.
2: C'est gênant. T'sais. Fait que, oui, la carte de guide est vraiment importante pour ça.
0: Y a-tu, les gens veulent savoir, as-tu des nouvelles acquisitions dans ta collection? Est-ce que tu es toujours aussi actif? Parce que là, on comprend que tu as maintenant ta job temps plein. Est-ce que tu es encore actif dans ta collection? Tu bâtis tout ça?
2: Toujours actif dans ma collection. Je peux te dire, la dernière item que j'ai été chercher, c'est une carte de la compagnie Tops qui à l'intérieur est inséré un morceau de la Statue de la Liberté.
0: Ah ouais, OK, nice.
2: Ça, c'est mon dernier item, mettons.
0: Okay.
2: Parce que il y en a tous les mois, là, fait que je viens à oublier. Mais de plus en plus, j'ai besoin d'un nouvel entrepôt.
0: T'es-tu encore impliqué avec Julian Auction et tout ça?
2: Absolument. Oh, oui, avec Julian au bout, il y a une grosse vente qui s'en vient. Puis je vais laisser partir quelques items parce que j'ai des gros projets pour l'année prochaine en collection.
0: Ah ouais, hein, c'est cool ça, c'est cool. Y a-tu une tendance dans la dernière année qui a retenu ton attention, tu sais, par rapport au marché de la... Moi, j'ai du monde autour de moi là qui... Je connais quelqu'un qui s'est acheté une carte de Charizard à 10 000 piastres, puis là, il la met dans une espèce de collier, là.
2: Ben oui, ben oui,
0: des affaires de dingo, là. Et toi, dans la dernière année, y a-tu des tendances qui sont arrivées que t'avais vu venir ou à la limite même que t'avais pas vu venir et qui t'ont un peu surpris?
2: Ben, il y en a plusieurs. Je te dirais que j'ai jamais pensé que les cartes sportives ou les cartes en général allaient garder le même momentum que quand j'ai quitté le Spacecast. Et pourtant, ça s'est encore renforcé.
0: Ah ouais,
2: okay. On est dans un milieu où les gens qui ont des collections ont pris peut-être depuis 2 ans un 300 ou 400% d'augmentation en valeur.
0: Oh, shit.
2: Ça crée bien des problèmes en assurance. Mes amis qui travaillent dans le domaine pourraient en parler longtemps. C'est vraiment problématique parce que ne serait-ce que les cartes Pokémon de notre enfance ont tellement maintenant une valeur qui peut être appliquée, exemple, pour faire un prêt de maison. Il y a une reconnaissance des institutions bancaires pour ça.
0: Ah, ouais, OK, tu peux y mettre comme en mise de fonds. Ouais.
2: Absolument, absolument.
0: Oh,
2: c'est un domaine complètement fou présentement. Les items historiques aussi, exemple, là, quelqu'un de Lévis qui reste sur le bord de l'eau et qui a trouvé une espèce de j'oublie le nom, là, mais un comme un volant de bateau. Là,
0: ah, tu peux imaginer ouais,
2: un peu le volant, moins un peu, là, dans le style, avec comme un pirate. Là,
0: ouais.
2: Et à l'époque, le Musée de la civilisation avait évalué une centaine de dollars et il l'a vendu chez Jolyon's pour 91 000 $ cette année. Ça fait 5 ans qu'il l'a trouvé. Là.
0: OK, hey, il n'y a pas une action qui a coté à la bourse.
2: Identifié, tout ça, mais c'est malade. Là. C'est une période de fou. Je me dis, un jour, si la tendance continue, ma collection ne vaudra plus rien parce que c'est tellement un milieu qui monte et qui descend qu'un jour, je vais connaître le crash. Mais pour l'instant, ça ne fait que monter.
0: Ah, c'est malade.
1: Mettons quelqu'un qui a une collection en ce moment là, de cartes ou de choses comme ça. C'est-tu un bon moment pour vendre ou tu tiendras encore quelques années?
2: Écoute, je pense que ça vaut la peine d'être vendu, oui, mais écoute, il y a des lots que j'ai vendus à l'imaginaire à Québec pour 6 000 $ là, peut-être un 10, 15 cartes, mais qu'aujourd'hui, j'aurais eu 30 000. Oh, ouais. Quand je suis sorti de là avec 6 000 $ j'étais fier de moi, là.
0: Ouais. Faut pas trop. Ça se peut-tu que c'est un peu comme les actions puis tout ça? Faut pas trop te regarder en arrière parce que c'est sûr que tu vas te baigner des regrets, là.
2: Puis tu sais, le meilleur conseil que je peux te dire, c'est dans les temps où l'économie est vraiment difficile, où ça bouge beaucoup, c'est là que les collections prennent de l'ampleur puis de la valeur.
0: Ah oui,
2: c'est pas
0: quand
2: ça va bien, tu sais.
0: Pourquoi? Hein?
2: Ben, parce que c'est des valeurs refuges. Mmh. Okay. Ça va toujours être intéressant d'avoir un item qui appartenait à Marilyn Monroe. Mmh. Tu sais, tandis que ça va beaucoup moins bouger, exemple, que l'or ou l'argent.
0: OK. OK. Hey, la raison pour laquelle on voulait te parler aujourd'hui, écoute, elle est toute simple. On l'a mentionné tantôt. Le film de Michael Jackson. On en a glissé un mot aussi avec Camille quand elle vient faire son tour une fois ou deux semaines. Puis, évidemment, t'es la première personne à qui j'ai pensé. Je me dis, il n'y a pas personne qui va regarder ce film-là avec un regard aussi autistique et penché sur toutes les moindres détails. Écoute, parle-moi premièrement en partant du choix de Jafar, qui est quoi, le neveu de Michael?
2: Exactement, c'est le neveu de Michael. En fait, c'est le fils de Jermaine, qui était un des Jackson 5.
0: Mm-hmm.
2: Donc, c'est vraiment son neveu. Et pour le hasard des choses, quand j'ai visité Neverland en 2011, j'avais été invité le lendemain par Jermaine Jackson pour dîner parce que à cette époque-là, il était dans une bataille financière avec les héritiers de Michael, le ranch, qu'est-ce qu'on fait, qu'est-ce qui se passe là-bas. Il voulait voir mon matériel que j'avais, les photos et tout ça. Donc moi, j'avais rencontré Jermaine,
0: okay.
2: Mais son fils était là. Fait que j'ai rencontré Jafar en 2011, tu sais. Le gars, il avait 14 ans, là. Je me doutais jamais qu'il allait devenir Michael dans un film ou qu'il allait avoir un film de Michael, là.
0: Est-ce qu'à l'adolescence, il avait des traits typiques de Michael ou des Jackson en général?
2: 100%. Dès que je l'ai rencontré, puis c'est drôle parce que j'ai été relire des vieilles conversations que j'avais eues avec des amis. Et puis, je me disais, c'est le plus proche que je vais faire de rencontrer Michael parce qu'il est, il parle pareil, il bouge pareil, il marche pareil.
0: Okay.
2: C'était quasiment comme une imitation, mais sans le vouloir de sa part à lui. T'sais.
0: Okay. T'sais,
2: je me souviens que j'avais demandé plein de détails, tes souvenirs et tout ça. Il y en avait, mais t'sais, c'était tel que tel. Là, c'était pas majeur dans sa vie. Là. Lui faisait juste accompagner son père d'un dîner. Là.
0: Ah ouais. Et donc, on va parler de différents aspects du film, mais grosso modo, la performance de Jafar, est-ce que tu crois qu'il est là à cause de son bagage génétique, de son talent d'acteur ou un mix de tout ça?
2: Un mix de tout ça, il s'est préparé 2 ans simplement pour l'audition.
0: Okay.
2: Ça, c'est sûr que ça paraît. Mais il y a un naturel Jackson là-dedans. Là. Les mouvements, la façon de parler, la diction, la danse, tout ça paraissait génétique, carrément génétique. Il est exceptionnel dans ce film-là. Je serais extrêmement surpris qu'il soit pas nominé aux Oscars. Là.
0: Ah ouais,
2: c'est
0: okay.
2: une première performance dans un film. Le gars n'a jamais acté de sa vie. Et tous les critiques qui ont aimé ou pas le film vont le mentionner.
0: Okay.
2: C'est vraiment une transformation complète.
0: Est-ce que ce film-là tu vois, c'est un détail qui me manque. Est-ce qu'il est comme celui d'Elton John? C'est-à-dire, à tout moment, on peut se mettre à chanter, puis c'est un peu comme une comédie musicale, ou c'est vraiment un film biopic standard?
2: Dans le fond, tu me demandes si c'est High School Musical version Jackson.
0: Exactement. C'est ça ma question. Exactement.
2: C'est quasiment un peu ça. C'est vraiment un karaoké format écran géant où tu vas avoir la vie de Michael de l'enfance, à se faire battre par son père, à pratiquer à des heures impossibles, à pas aller à l'école, jusqu'au succès du Bad Tour en 88.
0: Okay.
2: Donc, c'est vraiment toute cette période.
0: Est-ce qu'on nous montre Jackson? En fait, je vire ma question de bord. T'as l'impression qu'on nous montre Jackson sous les yeux de qui quand on regarde ce film-là? Ah ouais, comme Jackson l'aurait voulu?
2: Ouais. Puis c'est ça que moi j'ai aimé du film. Faut savoir qu'il y a une suite qui va s'en venir. Rappeler aussi que le film se termine en 88. Donc, à ce moment-là, Michael Jackson est plus populaire que la reine. Tu sais, c'est une période où, je me souviens, National Geographic, en 92, est allé dans une tribu amazonienne qui avait vu trois blancs dans leur vie. Ils savaient pas c'était quoi la lune, ils savaient pas c'était quoi un grippin, mais ils savaient c'était qui Michael Jackson. Fait que, tu sais, faut se rappeler que c'était une période où il était partout.
0: En 88, Jackson, est-tu encore black?
2: Non, il est blanc.
0: Il est rendu
2: 86-87, il a blanchi, et à Bad, à 87, il était blanc.
0: C'est-tu dans le film, ça, ce bout-là, cette conversion-là? Là? Oui, c'est mentionné?
2: Oui, okay. Oui, la maladie, le fait qu'il utilise les crèmes pour se blanchir plus, pour être plus égal.
0: C'est-tu tenté d'être expliqué, ça? C'est son inconfort avec lui-même? Est-ce qu'on adresse...
2: Oui, c'est parce que, ouais, en réalité, c'est un vitiligo, là, la maladie qu'il avait, qui faisait des grosses taches blanches très pâles.
0: Ouais, okay.
2: Et lui, acceptait pas ça. Et il a décidé de se blanchir complètement. C'est réellement ça qui est arrivé. Cacher la maladie. Là.
0: OK. Tu vois, j'ai toujours pensé à tort que c'était une espèce d'haine raciale de lui-même ou whatever. Là,
2: ben, ça, on va le vivre plus pour son nez, exemple. T'sais, il se faisait appeler gros nez par son père ou gros africain ou gros afro-américain. C'était comme ça. Il y avait beaucoup de ça, oui. Okay. Dans le terme où t'es déjà... T'es noir, donc t'auras pas de succès, donc au moins fais le meilleur pour ce que tu fasses. Là. T'sais, son père était vraiment intransigeant là-dessus. Puis Michael se sentait carrément rejeté par son père. Là. Et ça, pour le nez, oui, ça a été la raison, mais la peau, non.
0: Quelle a été la réception de la famille Jackson au film? Je suis sûr que tu as lu là-dessus. Là. Quelle est...
2: Très, très bonne.
0: Oui, OK.
2: Oui, ouais, vraiment très bonne. Il faut savoir que les héritiers officiels de Michael Jackson, qui sont deux avocats en réalité, qui gèrent toute la fiducie de l'héritage et les contrats de musique et tout ce que tu veux.
0: Mais genre Janet, elle s'est-tu exprimée sur le film?
2: Ben, Janet, exemple, dès le départ, elle a décidé de ne pas participer au film. Tandis que la majorité des frères et sœurs, eux, ils ont dit oui, on va embarquer. On veut même être producteurs. Fait que, tu sais, c'est des producteurs exécutifs.
0: OK. Et est-ce qu'elle s'est exprimée? Pourquoi elle veut pas s'impliquer là-dedans, Janet?
2: En fait, elle a son propre film qui s'en vient. Donc, je pense que c'est un peu une clause. Elle a dit qu'elle était pas à l'aise de mettre son frère à la télé. Mais on pense fortement que c'est pas une clause de son contrat à elle parce qu'elle va avoir son propre biopic.
0: Ah, OK. C'est quoi le moment highlight du film, le moment fort du film, à ton œil, à toi?
2: Les performances sont incroyables, sont tous incroyables. Je te dirais que mon hit, là, pour ceux qui l'auraient peut-être vu, là, Don't Stop Till You Get Enough, qui est une chanson incroyable de l'album Off the Wall de 79, je l'ai trouvé magnifique à voir au grand écran. J'ai eu le grand frisson. Là.
1: Est-ce que c'est rechanté par le neveu ou c'est vraiment les vrais tracks de Michael Jackson qu'on fait jouer?
2: Non, c'est les vrais tracks, okay, et de différentes époques, mais toujours en concert. Okay. Donc, c'est des vrais tracks live.
0: Est-ce qu'il y a des... parce que je sais qu'il y a eu dans sa vie différentes interactions avec Paul McCartney et d'autres vedettes. Est-ce qu'il y a des caméos dans le film?
2: Non, ça, on nous le promet pour le film 2.
0: OK.
2: Le deuxième film, parce qu'effectivement, il y a un grand beef avec Paul McCartney, parce que Michael a joué le pari contre Paul McCartney pour acheter lui-même le catalogue des Beatles. Donc, ils sont à la table, tout le monde ensemble. T'as Paul McCartney, t'as Michael Jackson, et Michael met plus d'argent que Paul, l'artiste des Beatles. Et c'est lui qui a été propriétaire du catalogue.
0: Mega power move, ça, pareil, hein, dans l'histoire de la musique. C'est épouvantant. Y a-tu des moments... Et en même temps, faut comprendre les gens qui sont derrière le film. Faire un film sur la vie de quelqu'un, ça prendrait la durée de la vie de quelqu'un. Fait que des fois, t'as pas le choix de couper des bouts. Est-ce qu'en ton sens, dans la timeline qui est couverte, est-ce qu'il y a des bouts pertinents qui ont été sautés et qui auraient pas dû être sautés, selon toi?
2: Il y en a plusieurs. C'est impossible de vraiment faire un film qui va en 2h07, qui va couvrir tout. Je te dirais que la production de trailer, qui est une espèce de moment de scène coupé où on voit là, tu sais, il écrit des chansons et tout ça, aurait pu être beaucoup plus longue. Le producteur Quincy Jones, qui est une légende là, pour l'industrie de la musique, aurait pu être plus là aussi. Tu sais, il a fait le film du Magicien d'Oz, The Wiz. Si on le voit pas du tout, mais tu sais, il y a plein de petites affaires ici et là. Exemple, le Magicien d'Oz, quand il va rencontrer le producteur dans sa maison, ben, on voit le poster du film. Fait que tu sais, il nous parle pas, Michael a fait un film, il était au cinéma, mais on voit le poster, si tu le sais que c'est le poster, tu le vois.
0: OK, fait que pour les vrais fans, il y a comme plein de petits easter eggs cachés dans le film.
2: Exactement. Okay. Moi, c'est un de mes highlights du film, tu sais, c'est le fait de me dire, OK, tu me coupes ça, mais tu vas me montrer quelque chose que tu vas pas dire, mais que juste moi qui va voir.
1: Comme okay. Un petit clin d'œil pour te dire qu'ils ont pas quand même qu'ils
2: exact,
1: l'ont
2: qu'ils l'ont pas oublié.
0: En restant accessible pour monsieur, madame, tout le monde qui connaît juste comme overall l'œuvre de Jackson, mais sans plus. Là.
2: Exact. Puis tu sais, le film, il est fait pour eux. Tu sais, le film, il est fait pour monsieur, madame, tout le monde. C'est un film qui est bienveillant, qui est plein de musique, qui est beau visuellement. Tu sais, ils ont fait 430 millions, là. Les attentes étaient 170, là.
0: Est-ce qu'il y a des inexactitudes? Tu sais, parce que s'il y en a, je suis sûr que tu les as spotés, là. Mais y a-tu des affaires qui font pas de sens?
2: Il y a pas d'affaires qui font pas de sens. Ce qui m'a dérangé là-dessus, c'est un peu le timeline, là, je peux dire la ligne du temps où il y a des affaires qui ont été faites avant et qui ont été montrées après. Okay. Je peux dire aussi dans les émissions, il n'y a pas We Are the World. Ça aurait pris We Are the World.
0: OK. Est-ce qu'on a des. Est-ce qu'on nous a dévoilé ce que sera la suite? Puis est-ce que le film se termine de façon évidente qu'il y aura une suite? Je veux pas spoiler, mais en même temps.
2: Oui, absolument. Écoute, ça fait 2 semaines qu'il est au cinéma, là, on peut le spoiler un petit peu.
0: Bah oui.
2: Écoute, le film se termine avec la phrase suivante, son histoire va continuer. Donc ça, c'est le message qui est inscrit à la fin.
0: Okay.
2: Mais la fin, elle est bien faite parce que tout le long du film, c'est surtout la force que son père va mettre sur lui pour dire, OK, ben, le trailer est sorti, tu fais le plus grand album du monde, mais tu vas pas en tourner toi-même, tu sais. Il y a pas eu de trailer tour, ce qui fait aucun sens dans la vie, là. Tu vas aller avec tes frères faire un autre show des Jackson 5 quand, tu sais, l'album Le plus vendu des temps vient d'être sorti. C'est ce qui est complètement fou. Fait que, tu sais, tout ça, j'en oublie ta question, mon ami, mais...
0: C'était pour les inexactitudes.
2: Ouais, une exactitude, ouais, mais c'est ça. C'est vraiment le fait de finir le film, en fait, avec... c'est ça, excuse-moi, je me reprends. La fin, en fait, du film est que Michael va annoncer sur scène que c'est le dernier concert de lui et ses frères, mais tu sais, il n'y a personne, ni ses frères, ni les agents, ni son père qui est au courant.
0: Okay.
2: Donc, on termine avec ça. Ensuite, une performance de Bad, fait qu'on est comme quelques années plus tard. Et ça se termine vraiment sur le gros succès. Donc, on verra la suite, mais la suite sera beaucoup moins joyeuse.
1: Ouais, c'est ça. Parlant de la suite, j'avais entendu dire que pour ce premier film-là, il y avait quand même eu là, des grosses sommes déboursées par la famille. Je sais pas si c'est vrai, là, mais pour un peu masquer certains côtés de l'histoire, est-ce que dans le deal, c'était que dans le deuxième, là, ces mauvais côtés de l'histoire-là, on va les fronter ou le deuxième, ça va être encore, selon toi, romancé pour... garder une belle réputation, ou bien on va parler des enfants.
0: Puis la technique, la fleur, puis là, le pot s'en vient pour le 2?
2: Ben, un peu de ça. En fait, il faut savoir que le film n'a jamais été pensé pour être 2 films. C'était 1 film.
0: Okay.
2: Donc, le film était censé durer 3h30. Ce qui est arrivé, c'est que le film a été retardé de 1 an parce que l'an passé, les avocats de Michael ont découvert une clause dans un contrat de 93. Le premier film, en fait, était censé se terminer au moment où Michael avait une première accusation en 93, des allégations d'attouchement sur mineur. Mais le problème, c'est que la famille, ils ont eu un paiement pour ça. Et dans le contrat du paiement, eux, ils avaient demandé qu'il n'y ait jamais de storytelling ou d'histoire ou de film ou de chanson par rapport à eux.
0: OK.
2: Et le film avait déjà été tourné, là, déjà en montage, déjà en post-production. Donc, ils ont dû retourner en studio, repayer le 15 millions pour refaire des scènes et terminer le film sur de la musique. Et au prochain film, ben là, on va tomber un peu plus loin. mais les deuxièmes accusations n'ont pas cette clause-là dans le contrat.
0: OK.
2: Parce qu'il était en cours, il était innocenté en cours. C'est pas une entente à l'amiable.
0: OK. Hey, j'ai hâte de voir le... Ben, moi, c'est sûr que j'ai une curiosité pour le premier, mais avec tout ce que tu me dis...
1: C'est le deuxième qui va être bon.
0: Le deuxième, j'ai l'impression que c'est plus là qu'on va manger notre prochain, là, entre guillemets. Pas que je veux manger Michael nécessairement, là, mais, tu sais, évidemment, il a
2: ça
0: été...
2: Ça tente, hein?
0: Ben, man, ouais, marbré, on dit jamais non, là.
2: Ben,
0: mais,
2: non.
0: Mais je suis curieux de t'entendre, parce que c'est sûr, t'as connaissant, c'est sûr que t'as... Je sais pas si t'es tombé dans ce rabbit hole-là, mais c'est sûr que tu l'as contemplé. L'histoire que Michael, là, il allait pas se gâter sur l'île d'Epstein. C'était...
1: Le sauveur.
0: Le sauveur. C'était un espion qui allait aider les enfants à se sauver de là. T'as-tu une opinion là-dessus?
2: Ouais, c'est très tiré par les cheveux, là. C'est extrêmement tiré par les cheveux. C'est pas une théorie du complot à laquelle j'adhère pantoute, là. On s'entend que Michael, même s'il ne faisait que dormir avec des enfants, tu ne dors pas avec des enfants dans ton lit qui sont des enfants d'inconnus. C'est à la base, là. C'est, je pense que ça, faut s'entendre là-dessus.
0: Oui, c'est une bonne base, oui.
2: Tu sais, c'est un peu ça, là, tu sais. Est-ce qu'il y a eu des gestes ou pas, là, rendu là? Moi, je suis pas une police, là, puis il était innocenté, je vais aller avec le récit officiel, là. Mm-hmm. Mais non, là, l'affaire de l'Epstein et tout ça, là, c'est vraiment tiré par les cheveux, là.
0: Est-ce vrai que dans le film, j'ai lu ça, il y a beaucoup de références à Peter Pan, justement, pour le faire passer comme j'ai passé à côté de mon enfance, puis tout ça, mettre l'accent.
1: C'est ce qu'Yann Halperin n'arrête pas de dire. Yann Halperin qui l'a rencontré quand même quelques reprises. Lui, sa version des faits, c'est que Michael Jackson, c'est quelqu'un qui s'est fait voler son enfance puis qui a voulu la revivre plus tard quand il y avait les moyens de la revivre avec d'autres enfants, sans arrière-pensée, juste un kid pris dans le corps d'un adulte.
2: Écoute, je le souhaite vraiment, puis j'espère que c'est ça. T'sais, j'espère vraiment que c'est ça, puis j'aimerais ça y croire à 100%. Écoute, on vit dans le monde qu'on est, puis on voit tellement de fuckés que c'est difficile de pas avoir d'autres pensées. Mais... écoute, c'est comme ça qu'il veut se présenter, c'est comme ça qu'il l'a été. Puis si on prend en compte qu'il était innocenté et que c'est l'homme qui a été le plus enquêté aux États-Unis dans l'histoire du FBI, ben il faut quand même le mettre comme ça. Puis tu sais, je suis d'accord avec Yann là-dessus. Tu sais, il a pas eu d'enfance. Oui, elle a été volée. Puis Peter Pan, ben il a toujours dit depuis, écoute, 81 en entrevue, je suis Peter Pan. Tu sais, je ne veux pas vieillir. Puis tu sais, à la limite, c'est peut-être là que moi je le rejoins. Tu sais, que je m'identifie dans le sens où, ouais, moi, je veux être un kid de 36 ans avec de l'argent puis des rêves fuckés.
0: On m'a tracé un par...
2: Écoute, 81 en entrevue, je suis Peter Pan, tu sais. Je ne veux pas vieillir. Puis tu sais, à la limite, c'est peut-être là que moi, je le rejoins. Tu sais, que je m'identifie dans le sens où, ouais, moi, je veux être un kid de 36 ans avec de l'argent puis des rêves fuckés.
0: On m'a tracé un parallèle dernièrement entre... Tiens-toi prêt, là, parce que tu

0: toi puis moi. Ouais. Ben, ils sont un peu, ont eu leur pause de même dans leur vie, là. Bam, okay. Il a fallu qu'ils fassent son chemin de croix, là. Mais, tu sais, une journée, là, ah, ben, on prend de la peinture, on garoche chez les murs, puis on repeinture tout à coup de splash, tu sais. comme le ferait un enfant, tu sais.
1: Absolument, je suis tout à fait d'accord là-dessus. La comparaison est excellente aussi. Là. Mais oui, effectivement, c'est des gens qui n'ont pas eu d'enfance. T'sais, moi, je peux te dire, je m'occupais plus de ma grand-mère que ma grand-mère s'occupait de moi. Ouais. C'est un peu ça que moi, j'ai vécu.
0: Ouais, ouais.
1: Fait que, tu sais, je comprends le parallèle, puis tu sais, sans dire que j'ai pas eu une belle enfance, là, tout le monde a pris soin de moi, mais ça reste que c'est une partie qui est partie que tu reverras plus. Là, mm-hmm. Puis on vieillit tous. Puis moi, c'est un grand désir que j'ai dans la vie, là, de dépenser mon argent dans des affaires un peu folles, mais qui me font plaisir.
0: Yes. Hey Seb, un gros merci, man, d'avoir dit oui à
1: aujourd'hui. À vous.
0: Je suis bien content. Tu as fait plaisir à bien des auditeurs également.
1: Oui, ils me reconnaissent-tu? Je sais pas si les auditeurs ont changé. Là, fait que je me savais plus si ça avait j'étais qui.
0: Oui, ben il y a un mix de « Hey, c'est qui? » super intéressant. Puis d'autres « Allô, Seb, tu nous as manqué. »« Allô à Seb, content de l'entendre. » Écoute, t'as plein de commentaires en tout genre. Un commentaire par rapport génial. À de l'or aussi. J'ai acheté une once d'or à 2352 piastres en 2023 et je l'ai revendu 6000 piastres en janvier 26.
1: Oh, et j'ai fait beaucoup de sous avec l'or et l'argent aussi les derniers mois.
0: Nice. Ben, regarde, Seb, prends soin de toi.
1: Ben, merci.
0: Un gros merci d'avoir dit oui pour nous donner.
1: Puis bonjour à tous les auditeurs, à ma moule et à vous.
0: Yes. Salut, mon vieux.
1: Bye-bye.
0: Allez, prends soin de toi.
1: Salut, Louis.
0: Bye-bye. C'était le chum Alexandre. Ouais. Il s'appelle pas Alexandre, il s'appelle Sébastien Brassard-Simard.
2: C'est ça qui arrive avec les noms composés.
0: Ouais, c'est ça. Mais c'est parce que j'ai pas travaillé assez longtemps avec Seb pour me rappeler de son nom. Hein. Je suis pas fait pas loin de 5 ans avec. Alors, regarde. Et vous l'avez entendu, là, passionné de Michael Jackson comme il l'était, là. Il l'est resté. Il m'a donné le goût d'aller le voir, ce film-là.
2: Ben, crime, moi aussi.
0: Ouais, j'ai
2: Ben, me fous de Michael Jackson, mais c'est intéressant quand même.
0: Ouais, mais quelle destinée fucked up qui est celle de Michael Jackson, pour vrai, là?
2: Ben, c'est une vie, qu'il a pas eu.
0: Ouais, c'est comme vivre une vie ultime. Mais en passant à côté en même temps.
2: Il a passé à côté de la vie bien raide. Pourtant, il a tout eu ce que tout le monde veut.
0: Ah, puis tu vois que le gars, il a vraiment essayé de... Tu sais, moi, je connais beaucoup moins ça que ça, mais le gars, il a comme essayé par tous les moyens de pallier ça. Tu sais, on l'a vu quand apparemment, c'est un acheteur compulsif là, qui achetait. Tu sais, ça, c'est pas un signe de sanité mentale. Là.
2: Non, mais malheureusement, probablement quelqu'un de... Tu sais, de très intelligent, mais en même temps... pas assez pour prendre le contrôle de ses propres affaires puis tu sais je connais pas l'histoire en tant que telle là, mais tu sais
0: à quel point aussi il a pas été instrumentalisé
2: ben, c'est
0: là.
2: Ça il a été bien entouré mais pas tu sais bien entouré pour le succès pas bien entouré pour lui
0: mais ça c'est une autre affaire tu sais on a souvent parlé de Britney avec Seb un autre des fascinations de Seb
2: très bien entouré si tu veux devenir une superstar fucking mal entouré si tu vas avoir une santé mentale
0: ouais ben fucking mal entouré pour une fille qui je vous rappelle moi c'est j'oublierai jamais ça mais qui voulait être coiffeuse là son grand rêve c'est d'avoir son petit salon à elle dans sa ville de Redneck probablement côtoyer Sean Strickland une fois de temps en temps par semaine puis couper les cheveux. Vous voulez un beau croque-à-ciel, madame? Ben, je vous fais ça. Avec un dégradé, ça va me faire plaisir.
2: Elle est devenue une superstar.
0: Elle est devenue une superstar, puis je pense, dans les derniers jours, elle a appelé des coupables pour...
2: Drunk driving.
0: Ben oui, tu sais. Mais encore une fois, vivre une vie ultime qui est rêvée par tellement de monde, puis en même temps, passer à côté.
2: Ben, c'est souvent ça. C'est souvent ça.
0: Il y en a des histoires de même, comme Alexandre Daigle. C'est un peu ça. Alexandre Daigle, premier choix au repêchage, vouait une grande carrière dans la Ligue nationale. Finalement, évolue un peu dans le show, puis il réalise, wow, OK, j'aime ça, mais moyen.
2: C'est plate.
0: Ouais, oui, c'est un peu plate, puis c'est plus mon entourage qui voulait pousser que moi, dans le fond.
2: Vécu le rêve de son père.
0: Ouais, c'est un peu ça. All right. Hey, si vous vous êtes joint à la chronique, ben, pas la chronique, mais au passage exceptionnel de Seb dans l'émission, ben, le segment va être disponible au www.radiox.com après le show. On fait une pause, on vous revient. Le Space Cast est avec vous jusqu'à 22h.
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6: On va leur donner, les libéraux et le PQ a de bonnes candidatures. PQ, ça respecte leur crowd. L'artiste, la comédienne, qui est très bonne, comment elle s'appelle, dans le coin de Masquinongé, celle qui était dans Montréal, Québec?
7: Isabelle Blais.
6: Isabelle Blais. Très connue, aimée, elle va être élue dans ce coin-là. Moi, je connais quand même la Mauricie beaucoup, je viens de là. C'est un comté fort teneur péquiste. Donc, puis un autre avocat également, quand même bien prisé de Montréal, qui était nommé candidat dans Champlain. C'est des bonnes prises. Puis on verra pour la suite là, ce que ça fait côté scrutin. Et on a tous quand même été impressionnés, même peut-être un peu renversés par la nomination de quelqu'un qui avait peut-être semblé avoir pris sa retraite, mais quelqu'un qu'on connaît bien, pour ceux qui ont couvert les annales judiciaires et les dédales du palais de justice. René Verret, c'est quand même quelqu'un qui est très très connu, très respecté et qui décide de se lancer en politique. Il est en ligne d'ailleurs. Maître Verret, bienvenue à Radio X. Comment ça va ce matin?
8: Ça va très bien, merci.
6: Est-ce que on a plus de pression ou une pression différente? C'est-tu comme commencer un gros procès, se préparer pour une élection? Est-ce que vous avez jamais vécu?
8: Moi, je vous dirais que ça ressemble un peu à la préparation d'un procès devant jury. Alors,
6: bon.
8: Il y a beaucoup de préparation, beaucoup de choses à faire avant. Il y a toujours un certain stress, évidemment.
6: Donc, on verra contre qui vous allez vous battre, parce que
8: On le sait, parce que le Parti québécois a présenté sa candidate.
6: Ah, OK. Ça n'a pas l'air à vous impressionner.
8: Ben, je la respecte, je la connais pas, mais je la respecte énormément.
6: Vous respectez votre mère aussi. On apprend ce matin que c'est elle qui vous a dit « Hey, vous êtes libéral, t'es libéral, René ».
8: Ben, ça veut dire, écoutez, moi, je viens d'une famille libérale, mais effectivement, ma mère est très en forme, elle a 94 ans.
6: Oui.
8: Elle, quand je lui ai annoncé que j'allais être candidat, elle m'a évidemment dit, t'as besoin d'être pour les libéraux, parce que chez nous, c'est libéral, ça a toujours été comme ça. Mon père a travaillé pour la compagnie Motorola, alors c'était effectivement libéral chez nous.
6: Qu'est-ce que vous voulez changer? Parce que dans le fond, quelqu'un de votre stature, là, sans puis je pense pas que vous allez verser dans la fausse humilité, là, vous savez quand même que vous avez un passé, vous êtes fort respecté. Puis vous allez être un adversaire redoutable, nécessairement. Mais vous voulez changer quoi? Parce que dans le fond, vous auriez pu être à la retraite puis aller prendre un verre au Montego avec des juges à la retraite.
8: Ouais, vous avez raison, mais en même temps, pour moi, c'est une continuité. Moi, je suis au service public depuis 40 ans.
6: Oui.
8: Mais vous savez, moi, je suis un homme simple et très modeste. Alors, je veux dire, moi, pour le moment, ce que je veux, c'est me faire élire. Mais je veux dire, moi, je veux être au service des gens, mes concitoyens. Je vais être là pour eux, pour les écouter, les aider, comme je le fais depuis 40 ans, là, avec tous les gens, les témoins, les victimes que j'ai rencontrées, là. Alors, moi, je veux continuer ce travail-là. J'ai 66 ans, mais je pense avoir encore cette énergie-là, cette motivation-là pour continuer, pour rendre service aux gens. Alors, pour moi, c'est un nouveau défi avec une belle équipe dirigée par M. Milliard. Alors, c'est ce qui m'a motivé à faire le plongeon, si on veut.
6: OK. Ça, c'est une réponse de politicien.
8: Ben, c'est la mienne.
6: Fait que je la repose.
8: Bon,
6: vous êtes une bébite juridique, une bébite légale.
8: Ouais, ouais.
6: Vous regardez la justice au Québec, est-ce qu'elle se porte bien? Tu sais, il y a des choses à changer, il y a des choses à améliorer. Il me semble qu'un René Verrette aurait le goût de changer des choses.
8: Ben, c'est certain qu'effectivement, le secteur juridique m'intéresse. Écoutez, moi, je suis en pratique privée depuis 7-8 ans maintenant.
6: Oui.
8: Et je le vois, il y a une chose, j'en ai parlé hier. Moi, je vois qu'il y a beaucoup, beaucoup de jeunes procureurs qui n'ont pas beaucoup d'expérience. Et selon moi, il y a un manque important, c'est au niveau de l'encadrement et du soutien des jeunes procureurs. Il n'y a plus de coaching comme on en avait avant. Alors moi, s'il y a un manque à ce niveau-là, là, c'est important. Il y a beaucoup de jeunes procureurs, effectivement, sur le terrain maintenant. Et je pense qu'il y a un manque au niveau de l'encadrement, du soutien.
6: Les procureurs de la Couronne, il y en a-tu assez, puis sont-ils assez bien payés?
8: Ben, ils sont... Est-ce qu'ils sont suffisamment? Je le sais pas. Ils sont beaucoup plus nombreux qu'avant, beaucoup plus que quand moi j'étais là. Au niveau du traitement salarial, ça s'est beaucoup amélioré. Mais je vous dirais, selon moi, le manque actuellement, c'est au niveau de l'encadrement et du soutien.
6: Les peines bonbons, vous pensez quoi de ça?
8: Non, écoutez, ça, là, écoutez, on parle beaucoup de ça, mais je veux dire, il faut faire confiance dans le travail des juges. On a beaucoup maintenant de jeunes juges qui font un travail extrêmement consciencieux et très, très important. Ils prennent ça au sérieux.
6: Alors, ouais, mais là, si vous dites que vous écoutez le public, quand même, on n'est pas tous des niaiseux. Là, quand on voit quelqu'un, ouais, quand même, qui a violé quelqu'un, qui a fait des voies de fait, qui fait une peine Netflix à la maison, nous, on est révoltés. Là, on n'a pas la bonne vision des choses.
8: Je comprends très bien la réaction des gens. J'ai vu les chiffres récemment. Mais en même temps, on le dit souvent, mais chaque cas est un cas d'espèce. Il faut voir si dans chaque cas, la peine qui était rendue était une peine appropriée. Ça dépend de chaque cas, hein. On généralise souvent les peines comme ça en disant c'est des peines bonbons, mais il faut voir dans chaque cas les faits qui ont été présentés, la preuve présentée pour voir, vraiment évaluer si la décision rendue était la bonne.
6: Est-ce que vous êtes pour les peines minimum?
8: Avec beaucoup de réticence, je vous dirais, pour la Cour suprême, dans plusieurs décisions, on les ont rendues inconstitutionnelles pour des raisons évidentes, parce que il y a des cas où on a vu que la peine minimum est extrêmement exagérée pour le type de offense qui était commis. Alors, c'est pour ça, quand on met une peine minimale, ben, il peut, dans certains cas, ça peut être exagéré. Mais en même temps, il faut faire confiance aux juges. Ce sont des gens d'expérience extrêmement
6: compétents. Ouais, mais ils sont pas parfaits, c'est des humains.
8: Non, vous avez raison, mais je veux dire quand même, on a vraiment...
6: Moi, mais vous n'avez pas le choix de dire ça aussi, parce qu'un avocat est devant un juge. S'il blesse le juge, il n'aimera pas ça.
8: Vous avez raison, on les respecte. Moi, je le sais. Écoutez, je les vois au quotidien.
6: Ouais. Mais il y a l'intérêt de la justice aussi. L'intérêt de la justice, c'est quand ça soulève l'opprobre dans la population, vous n'êtes pas désincarné comme procureur de la Couronne, là. Vous devez soulever ça au juge que tel crime, nommément Turcotte, si on parle de votre cas vedette dans votre carrière... Ça a soulevé l'opprobre. C'est pour ça que vous êtes allé en appel, vous. Ça a soulevé l'opprobre de la population. Un gars qui se qualifie lui-même, puis qui finalement qu'un juge a déjà qualifié de non criminellement responsable. Donc, ça, c'est une erreur du juge.
8: C'est le jury qui avait conclu ça, il faut se rappeler. Hein?
6: Ouais. C'est le suite aux recommandations du juge.
8: Effectivement, les actifs du juge, on l'a attaqué en appel et c'est ce qui nous a permis d'avoir un bon procès.
6: C'est ça. Non, mais ce que je veux dire, c'est que l'opprobre de la population... Tu sais, la justice, puis vous le savez très bien de toute manière, mais n'évolue pas en vase clos. Là. C'est pas le juge et le procureur, puis nous autres, on regarde ça dans les estrades. Quand ça soulève l'opprobre, bien moi, je trouve que ça soulève l'opprobre. Ce qu'on appelle les peines Netflix et tout ça, il y en a de plus en plus. Tu sais, est-ce à dire qu'il manque de place en prison? Manques-tu de la place en prison? Ça prend-tu une prison? Il me semble une belle prison neuve. Je le sais que c'est pas vendeur pour un politicien. Mais il me semble qu'Orsainville, c'est un peu dépassé. Qu'est-ce que vous pensez de ça? Une prison plus grande et neuve?
8: Je dirais les conditions de détention actuellement dans les prisons et pénitentiaires du Québec. Là. Il y a longtemps que je suis allé. Hein.
6: Le no fault. Qu'est-ce que vous pensez de ça? Ça a été le combat de Marc Bellemare, ça?
8: Ben écoutez, on a quand même, je pense, un bon système au niveau de la Société d'assurance automobile du Québec. Il ne faudrait pas, je pense, avoir un système comme aux États-Unis où, effectivement, on multiplie les poursuites pour les accidents de la route. Moi, je pense qu'actuellement, on a un très bon système au Québec.
6: Mais on donne un chèque quand même à un criminel de la route. Là. Un criminel de la route qui est magané, qui était blessé, on lui donne un chèque pareil, c'est assez spécial.
8: Ouais, mais en même temps, moi, je reviens toujours à ça, mais il faut voir dans chaque cas ce qui s'est produit et pourquoi, là, on en vient à une décision comme celle-là.
6: OK. Pourquoi... Vous vous lancez maintenant. Tu sais, là, il y a... Est-ce que... Non, mais tu sais, il y a le PQ qui parle de souveraineté aussi. Tu sais, j'essaie de saisir un peu quel genre de bébite vous êtes. On vous connaît dans votre carrière, mais je veux dire, êtes-vous là pour sauver le Canada? Tu sais, dans le fond...
8: Non, j'ai pas de grande...
6: Non, mais c'est un peu ça. On va en parler pareil. Non, mais on n'a pas le choix d'en parler. Non, mais le PQ, ils vont suggérer un référendum. Donc, vous allez être dans le camp du non?
8: C'est clair. Et moi, je me présente d'abord parce qu'effectivement... J'ai extrêmement confiance dans M. Millard. C'est un homme extrêmement brillant, intelligent, dynamique, intègre et il est rassembleur. Je pense qu'il est en mesure, avec cela, on le voit, de former une belle équipe pour les prochaines élections. Alors, ma motivation vient du fait que M. Millard a été nommé chef du parti.
6: Qu'est-ce que vous pensez de Mark Carney?
8: Ben, c'est un homme respectable qui fait un bon travail, on le voit, avec l'attitude qu'il a et les gestes qu'il pose. Il rallie effectivement une majorité de Canadiens derrière lui. Alors, c'est un rassembleur. C'est bien.
6: Les transfuges, vous pensez quoi de ça? Il n'y avait pas une majorité quand même. Non, mais le principe même au niveau de l'éthique, là, je ne vous parle pas de... C'est député, et je veux pas qu'on nomme de nom, mais le principe même d'avoir une minorité. Si, par exemple, il y a une minorité libérale, est-ce que vous accepteriez qu'il y ait des transfuges et qu'on aille se chercher une majorité? Ouais, à Québec, ça peut arriver, hein?
8: Je vous dirais, M. Morin, écoutez, le jeu de me lancer hier.
6: Pas grave.
8: Alors,
6: ça.
8: Je vais prendre un peu de temps avant de réfléchir à toutes ces choses.
6: Oui, mais vous êtes un homme intelligent. vous voulez suivre la ligne de parti?
8: Ben, c'est clair qu'il y a une ligne de parti qu'on doit suivre. Mais en même temps, dans un parti, on émet nos idées. Il peut y avoir des débats. Alors, ça se fait à l'intérieur du parti, bien sûr.
6: Y a-t-il un principe, tu sais, comme Marc Bellemare, je l'ai parlé tantôt, lui, il voulait faire changer le no-fault. Bon, Jean Charest a dit non, puis il est débarqué. Mais y a-t-il quelque chose, le droit des victimes? C'est quoi votre couleur là-dedans, votre moto, votre devise? C'est les victimes, c'est...
8: Les victimes ont le droit d'être défendues. Moi, j'en ai présenté plusieurs.
6: Oui, j'espère qu'ils ont le droit d'être défendus.
8: Des gens qui ont des problèmes avec la SAC, notamment. Des gens à qui on obligeait de suivre des traitements, des évaluations suite à des comparutions à la cour. Alors, moi, j'en ai présenté des gens. Donc, ces gens-là ont des droits à faire valoir. Puis, le système est bien fait, je pense. On les écoute, on les respecte, puis on décide en fonction de la preuve qui est présentée.
6: Mais y a-t-il quelque chose qu'on peut améliorer en justice? Comme là, en santé, on peut... En environnement, en transport, on peut tout améliorer des choses qu'on édicte ici même en ondes. Mais en justice, on améliore quoi?
8: Ben moi, je vous l'ai dit tantôt, le domaine de la justice que je connais le mieux, c'est la justice criminelle. Et selon moi, il y a un manque au niveau de l'encadrement et de soutien des jeunes.
6: Mais c'est plate, ça?
8: Mais c'est pas plate, mais c'est la réalité, M. Morin. C'est quand même ça, là. Et ça a un impact parce que on est donc en présence d'une majorité de jeunes procureurs qui n'ont pas beaucoup d'expérience et qui aurait, selon moi, besoin d'être mis
6: ça
8: en
6: place. Ça va aider la société comment, ça?
8: Ben, ça va les aider parce que ces gens-là vont faire un meilleur travail avec les victimes et les témoins qu'ils rencontrent.
6: Plus de procès, ça va aller rondement. Il y a un lockjam actuellement
8: de procès,
6: dans les...
8: Mais plus de gens qui, selon moi, travailleraient dans des conditions plus agréables, plus respectables.
6: Donc, actuellement, c'est pas agréable, c'est moins respectable. C'est sûr qu'ils ont plus de moyens. La défense, on regarde ça, la défense... Les gros avocats, on l'a vu ça dans des procès anciens là, du crime organisé et tout. Là. On se dit calique. Il me semble qu'ils ont besoin d'aide, nos procureurs. Là.
8: C'est ce que je vous dis. Selon moi, il y a besoin effectivement d'aide et d'encadrement pour les jeunes procureurs.
6: OK. Monsieur Béret, ça a été un plaisir. Bonne campagne.
8: Merci. Au revoir. Merci, au revoir.
6: Alors voilà. Toutes les questions ont été posées, d'après moi. À part les procureurs, tout va bien.
7: Oui.
6: Pas de bonbons, c'est pas vrai. Pas besoin. Les prisons, on connaît pas ça, mais en même temps, il a dealé avec des criminels toute sa vie.
7: C'est la justice, ça va être. C'est
6: correct pour le reste.
7: Ce sera sa spécialité, puis. On a hâte de voir parce que je pense pas que le...
6: Il n'y a pas beaucoup de choses à changer, là, selon lui. Là.
7: Je pense pas
6: le
7: que.
6: Le no-fault, les criminels de la route, compensés, ce que disait Bellemare. Là.
7: Ouais.
6: Les victimes, là, ils disent on a le droit de les défendre. J'espère qu'ils ont le droit de défendre les victimes.
7: Parce que
6: rien de nouveau là-dedans.
7: Je pense pas que le pharmacien va être un très gros enjeu dans l'élection de la région de Québec, sauf dans certaines circonscriptions bien précises. Et Louis Hébert en est une. Tu sais, appelons ça les circonscriptions de la haute bourgeoisie, si on veut. Mais tu sais, veut pas, Louis Hébert, c'est Saint-Augustin, c'est la pointe de Sainte-Foy. Jean Talon, Sillery, le reste de Sainte-Foy.
6: Mais il veut rien changer. Je suis renversé de ça.
7: Ouais.
6: En transport, on change quoi? Mais les routes, on sait. Il y a un sous-investissement. Puis les travaux, on n'est pas trop sûr de la manière. En santé, pas besoin d'en parler. En éducation, on passe notre temps à parler de ça. L'éducation, qu'est-ce qu'il faut faire? Bon, ça prend plus de profs, puis etc. Mais en justice, à part les procureurs, il n'y a rien à changer. Spécial. On aurait pu parler de violence conjugale, les hommes, les féminicides. J'ai laissé là, de la place. Il aurait pu dire féminicide. Il faut le double de peine pour ceux qui sont violents envers les femmes. Non. J'aurais aimé ça, entendre ça, là, ce genre de choses-là. Là. OK, peut-être que ça va venir plus tard. On va lui donner sa chance, au moins. Là.
7: Au moins dire. Au moins dire quelque chose.
6: Peine minimale, il ne croit pas ça. Alors voilà, on parle à Boisvenu tantôt, là, donc peut-être ça va changer la thématique.
7: Au moins dire qu'on va y penser, au moins dire que, tu sais, le charabia qu'on a l'habitude d'entendre depuis des années, là, on va faire des groupes de discussion, puis ce genre de patente-là, même pas ça.
6: Les textos, ça a l'air de quoi? Libéral, beige.
7: Ben oui, c'est libéral, ça c'est clair, c'est la définition même.
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6: Ouais, beaucoup de commentaires sur la messagerie. Sur, ben là, ce que Stéphane Lachance vient de nous dire, c'est que on pourrait éventuellement reporter les travaux sur René Lévesque entre Hollande et le Grand Théâtre là, cet été ou à l'avenue Cartier, là, parce que ça serait ben trop problématique. On nous dit que certains commerçants doivent réduire, eux autres, le nombre de camions qu'ils vont recevoir. Notamment des supermarchés là, qui devront revoir là, la grandeur des...
15: Mais t'imagines-tu le chiant? Parce que là, il faut que tu appelles ton distributeur.
6: Oui.
15: Tu dis, ouais, tu peux plus venir avec ton gros truck. Mais ben lui, ça engendre des frais.
6: Là, c'est 48 pieds. Mettons, il recevait 8 camions de 48 pieds. Là, ça va être des 24 pieds, puis ça va être genre 16 ou 20 fois.
15: Mais c'est parce que là, il faut que tu livres 3-4 fois, c'est ça, là.
6: Fait que lui, il y a des coûts à ça. Ben, la ville va lui donner seulement 30 000 $.
15: Ça va couvrir une semaine? Puis encore.
6: On va se faire démolir. Voilà. Donc, il est là, notre gars? Il est là?
15: Oui, oui, oui.
6: Yes.
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6: Rodolphe, comment vas-tu?
16: Bonjour Pierre, bonjour Nick, bonjour Québec. Je vais bien, on a une nouvelle gouverneure générale.
6: Ben oui, Madame Arbault. Au moins, elle parle français.
16: Écoute, bon, premièrement, on peut dire que oui, c'est une bonne nomination, non seulement avec sa feuille de route, évidemment,
6: c'est
16: à la
6: top,
16: Cour à la Cour suprême. Et on peut aussi se dire entre nous que c'est difficile de faire pire que Julie Payette. On s'entend que ça va être, que c'est une bonne nomination. Surtout qu'il y a quelque chose qu'il ne faut pas oublier, la gouverneure générale, c'est aussi notre commandant concernant les forces armées et elle a fait beaucoup de travail dans le passé concernant les agressions sexuelles dans les forces armées et l'harcèlement. Donc aussi, je pense que c'est un message aussi important parce qu'il ne faut pas l'oublier, autre qu'être notre gouverneure générale, c'est aussi elle qui est la chef des armées. Donc je pense que c'est une bonne nomination. Il y a juste un petit élément, je pense que dans le passé, elle a fait des commentaires concernant la charte de la laïcité de l'époque. Mais bon, aujourd'hui, de toute façon, ça n'a pas avancé. Et surtout, maintenant, elle a ce qu'on appelle un devoir de réserve. Donc, je pense pas qu'elle va aller comme ça commenter ce genre de sujet.
6: Ouais. Et Mme Simons, là, qui va quitter là, prochainement, elle a essayé d'apprendre le français. Ça n'a pas été capable, mais ça a coûté cher. Je ne sais pas si tu as vu les chiffres. Là. Ça a coûté plusieurs centaines de milliers de dollars. Et il n'y a rien, il n'y a pas eu de résultat pantoute. Là.
16: Non. Puis surtout que tu sais la fameuse promesse, je vais apprendre. Si on résume maintenant, Madame la gouverneure générale Mary Simon, elle n'a jamais fait en fait un discours en français. Elle sait très très très peu. Elle a parfois des bonjours, etc. Mais il y a juste un commentaire que je pense. Là, j'ai regardé la nomination. Là, tu sais combien ça gagne la gouverneure générale?
6: Ben, c'est quoi? C'est près de 450 000 à peu près, 400 000?
16: Ouais, 393 000, donc presque 400 000. Je me dis quand même, ça veut dire, c'est quand même beaucoup pour quelqu'un qu'il faut se le dire, souvent est nommé dans sa soixantaine et qui a quand même pas mal de pensions aussi. Donc, je me dis, ce serait peut-être bien de réviser ce salaire-là. Là, ça veut dire surtout que tu es nourri, logé, blanchi, plus 300, presque 400 000 $. C'est beaucoup quand même, je trouve, le salaire de la gouverneure générale. Je pense qu'on devrait peut-être réviser ça dans le futur.
6: Mais elle se promène partout. Elle remplace un peu aussi le protocole. Hein? Dans le fond, là, quand Carney ne peut pas se rendre dans un pays pour telle représentation, elle y va. Elle est sur le bras tout le temps. Là.
16: Oui. Non, ça veut dire qu'elle voyage aussi. Tu sais que pour la petite histoire, si elle voyage et le premier ministre voyage, en fait, il y a 3 avions VIP, mais il y en a un qui est vraiment mieux que les autres. C'est elle qui a la priorité sur le premier ministre pour le choix de l'avion. C'est-à-dire, si les 2 voyages, elle prend le meilleur avion et le premier ministre doit prendre le 2e avion qui est des fois un tout petit peu moins moderne. Donc oui, il faut pas l'oublier. C'est elle qui normalement, même selon le protocole, souvent à des événements, lorsqu'ils demandent d'avoir le représentant de l'État canadien, c'est le ou la gouverneur général qu'on envoie surtout des fois pour des funérailles nationales, parce qu'il faut pas l'oublier, au Canada, M. Carney est chef de gouvernement. Le plus haut ou la plus haute, c'est la gouverneure générale.
17: Ouais, ils ne doivent pas être dans le même avion en même temps, hein, je pense. Là, il y a du protocole aussi, parce que s'il arrive quelque chose, il faut qu'elle prenne le relais, là.
16: Oui, mais bon, ça arrive très, très rarement. Souvent, on envoie souvent la gouverneure générale pour certains événements. D'ailleurs, c'est elle qui est allée au Groenland il n'y a pas longtemps. Mary Simon, je pense que ça a été un de ses derniers voyages qu'elle a fait, aller au Groenland lorsqu'il y avait la fameuse crise du Groenland. Elle est partie ouvrir le consulat canadien, mais surtout pour plusieurs des événements protocolaires, c'est la gouverneure générale qui le fait.
17: Bon, rentrée parlementaire à Québec, Christine Fréchette qui saute sur la loi 96. Moi, j'aurais aimé peut-être qu'elle parle plus au monde ordinaire puis qu'elle nous annonce peut-être des trucs. En tout cas, regarde, toi, comment tu vois ça de ton côté?
16: Ben, écoute, tout d'abord, on va lui donner le bénéfice du doute parce qu'elle n'a pas encore prononcé son discours. Ça va être cet après-midi, mais c'est quand même intéressant juste du point de vue politique, Pierre. On parle tout le temps de wedge en politique. Le wedge, c'est essayer de créer de la division chez ses adversaires. Ben, en ramenant comme ça le vote sur la clause dérogatoire ou la clause de souveraineté sur la loi 96, ben, elle essaye de faire quoi? Elle essaye de wedger, elle essaye de diviser à la fois le Parti québécois et surtout notre ami Charles Milliard, le Parti libéral du Québec, parce qu'on se souvient qu'il y a eu quand même quelques difficultés à clarifier quelle est exactement la position du Parti libéral sur la clause dérogatoire. Donc, je pense que c'est du point de vue politique, c'est intéressant. Est-ce que ça va faire bouger le vote si on en parle, si on fait un vox pop dans le trottoir à Québec? Je ne le pense pas. Mais je pense que quand même, c'est intéressant. Et ça met un tout petit peu Paul Saint-Pierre Plamondon aussi sur la défensive, parce que Paul Saint-Pierre Plamondon, il a un peu peur que Mme Fréchette et M. Carney fassent dans les prochaines semaines, les prochains mois, des ententes. Et en fait, ça lui enlèverait un peu l'herbe sous le pied en termes de montrer que ça marche, le fédéralisme. Donc, lui aussi, un peu sur la défensive, Paul Saint-Pierre Plamondon, en disant, c'est pas les petits deals que vous allez faire avec Ottawa qui vont régler le problème qu'on a, c'est que Ottawa fait de l'empiètement dans les champs de compétences du Québec. Et surtout, on va voir qu'est-ce qui va se passer, Pierre-Nic, sur la Constitution, cette fameuse Constitution. Est-ce qu'ils vont avoir le temps de faire passer cette Constitution? On se souvient que Mme Fréchette avait dit qu'elle voulait au moins le support d'un autre parti. On sait que Éric Duhem a dit que lui est d'accord à aller de l'avant avec cette constitution. Ouais. On sait que maintenant, depuis qu'il y a Maïté Blanchette-Vézina qui est devenue conservatrice, est-ce que ça va être assez? Est-ce que ça met aussi un peu le Parti libéral du Québec sur la défensive? Faut pas oublier que c'était aussi leur idée de faire une fameuse constitution du Québec. On va voir. Simon-Jolin Barrette, lui, a dit que avec le Parti conservateur du Québec, ben, il a rempli les conditions à suivre sur la fameuse Constitution.
17: Sans la Constitution, moi, une patente à gosse. Hein.
16: Écoute, moi, depuis le début...
17: Honnêtement, je te le dis, je suis très transparent. Là. Moi, là, on n'a pas besoin de ça. Là. Tu te promènes dans la rue, demande aux gens, là, c'est quoi la Constitution du Québec? C'est-tu une priorité?
15: Moi, je pense pas que c'est une priorité, non.
16: Ben, écoute, moi, je suis 100% lié avec vous. Depuis le début, je me suis comme dit... C'est pas ça qui fait bouger les votes. Moi, je le dis depuis le début, j'ai l'impression que c'est comme un truc d'ego du ministre Simon-Jolin Barrette pour dire, regardez, j'ai fait, moi, la première constitution. Ouais. Surtout pour qu'il y ait deux éléments. C'est surtout un gros copier-coller de lois existantes. Et deuxièmement, ben, la vraie constitution, elle est à Ottawa, celle qu'on n'a pas signée en passant.
17: Exactement. Puis, on est protégé par la Charte des droits et libertés du Canada aussi, là, à ce que je
16: sais. Oui, il y a la Charte des droits et libertés du Québec, mais il y a aussi celle du Canada. Écoute, moi, je pense que oui. Je pense que c'est beaucoup, beaucoup de symbolique politique. Je pense pas que c'est ça qui fait bouger l'aiguille des votes.
17: Non, c'est ça. Puis je pense qu'on voulait jouer là dans le bon vieux bas de laine québécois, là, tu sais, le québécois de souche, puis ça a pas levé.
16: Non, ça a pas levé. Puis encore une fois, tu sais, c'est comme j'ai l'impression que ça a été fait trop rapidement.
17: Oui, trop rapidement.
16: Normalement, tu prépares le terrain, tu fais des consultations avant. Simon-Jolin Barrette est venu. Il a tout de suite sorti ça. Les partis d'opposition n'avaient pas été consultés. Les Premières Nations n'avaient pas été consultées. Donc, tu sais, il a mis vraiment la charrue avant les bœufs sur son projet de constitution, à mon avis.
17: Ouais, là, PSPP sur les nerfs, parce que Mme Fréchette, moi, je pense que dans les prochains sondages, il va monter, là. Et là, il tire sur Fréchette, il tire sur Carney. Il dit, bon, les deux font des deals. Donc, c'est de bonne guerre, là, pour la rentrée.
16: Oui, non, c'est ça qui va être intéressant, parce qu'on voit d'un côté sur les sondages, puis tu fais bien de le souligner, que Paul Saint-Pierre Plamondon, le Parti québécois, est un peu en perte de vitesse, si tu regardes un tout petit peu la tendance. Mmh. Et oui, Pierre, le plus important, ça va être le prochain sondage qui va sortir. Moi, je serais très intéressé à voir combien Mme Fréchette arrive à aller prendre des votes au Parti libéral du Québec ou au Parti québécois. Ouais,
17: elle va monter. C'est sûr qu'elle va monter. Écoute, là, on en parle. Dans la rue, là, moi, il y a du monde qui me disent, là, hey, finalement, elle n'est pas pire. Elle n'est pas pire, là. Tu sais, je veux dire, il y a du monde qui me dit ça, là.
16: Oui, non, c'est pour ça. La question, c'est est-ce qu'elle va monter, mais est-ce que les votes qu'ils n'étaient pas contents de la CAQ, qu'ils n'étaient pas contents avec François Legault, ils sont partis. Combien sont partis sparkés au Parti québécois?
17: Ouais.
16: Combien sont partis sparkés au Parti libéral du Québec? Ça va être ça intéressant de voir surtout le mouvement entre le PLQ ou le PQ qui retourne à la maison à la CAQ dans les prochaines semaines, voire dans les prochains mois.
17: Ouais, et là, tu dis ingérence d'Ottawa, c'est une chose, mais Trump aussi, comment cette carte va être jouée durant la campagne? Comment on va jouer la carte d'Ottawa pour la prochaine campagne électorale aussi, là?
16: Oui, moi, c'est ça que je suis très intéressé. Puis j'ai écrit un article dans Le Devoir il y a deux semaines parce que, tu sais, souviens-toi, Nick et Pierre, on a tellement parlé d'ingérence étrangère dans le passé. On a fait une commission à Ottawa sur l'ingérence étrangère, la Chine, l'Inde, etc. Qu'est-ce qui s'est passé durant les campagnes fédérales?
17: Ouais.
16: Mais moi, je me pose la question. Là, il y a une ingérence étrangère qui arrive à tous les jours. Ça vient des États-Unis, le président des États-Unis qui tweet, etc., etc. Je me pose véritablement la question que l'impact, encore une fois, de la guerre commerciale avec les États-Unis, les déclarations du président Trump, à quel point cette carte, puis on l'a vu comment elle a été jouée au fédéral durant la dernière élection, comment cette carte va être jouée au Québec? Parce qu'on va se le dire, même Paul Saint-Pierre Plamondon, c'est difficile de se dire, hey, le Québec, on va être plus fort si on est un pays souverain par rapport à ce qui se passe avec les États-Unis quand le Canada n'arrive pas à avoir un accord avec les États-Unis. D'autres pays, l'Europe, l'Angleterre, d'autres pays comme ça essaient d'avoir des accords. Donc tout ça pour te dire, moi je serais très curieux de voir à quel point les partis politiques sont en train d'affiner leurs arguments, surtout dans un contexte où je pense qu'il y aura énormément d'influence étrangère, mais elle viendrait pas de très très loin, elle viendrait juste de l'autre côté de la frontière.
17: Très intéressant comme point d'analyse, parce que si t'as pas d'entente avec le libre-échange avant les élections, ça va donner des munitions à PSPP pour dire on est mieux d'être un pays, voyez-vous, ça fonctionne pas le Canada, blablabla. Bla, bla. Si on a une entente avant les élections, là, les partis fédéralistes vont pouvoir dire, ben voilà, hein, on a une entente de libre-échange avec les Américains, voyez comment ça fonctionne. Il y a les midterms aux États-Unis, Trump doit arriver avec des résultats aussi avant le mois de novembre. Donc, effectivement, les prochains mois vont être très riches en histoire, là.
16: Surtout, est-ce que les accords vont inclure quelque chose qui va être bon pour le Québec, qu'on parle de l'acier, qu'on parle de l'aluminium, qu'on parle du bois? Parce que le problème, c'est que tu dois négocier tout ça. D'ailleurs, il y a un article qui vient de sortir de Politico ce matin. Tu te souviens qu'il y avait l'excuse, ah, M. Trump a quitté la négociation avec M. Carney à cause de la fameuse publicité qu'il avait mise aux États-Unis sur le président Reagan? Ben, dans Politico, ils disent qu'aujourd'hui, c'était pas vrai, c'était un prétexte. Que les États-Unis ont arrêté les négociations. Il paraît que ce serait à cause de l'automobile, à cause de certaines déclarations ou actions du gouvernement canadien. Je ne sais pas, mais Politico aujourd'hui dit qu'on avait peut-être un accord au mois d'octobre, mais que ce n'était pas à cause de la publicité de Doug Ford et que le président Trump a utilisé ça comme prétexte. À suivre, est-ce que c'est aussi de la désinformation de la part des Américains?
17: Je veux dire, rendu là, on peut en douter. Et pendant ce temps, M. Carney va en Europe, se promène. Est-ce qu'un jour, on va faire partie de l'Union européenne ou c'est pour négocier, justement, pour faire montrer aux Américains qu'on est peut-être capable d'avoir des amis autres que les Américains, là, comme partenaires libre-échangistes?
16: Moi, je comprends pas ces personnes ou des sondages qui disent que le Canada devrait faire partie de l'Union européenne. On a déjà des problèmes à ce qu'à Ottawa, on respecte les compétences provinciales, puis que Québec et Ottawa, on arrive à s'entendre sur l'immigration et d'autres enjeux. Tu peux pas imaginer, puis moi, j'ai dealé un peu avec l'Europe à l'époque, j'ai négocié avec l'Europe, négocié à 28, là. C'était compliqué qu'on négocie.
17: C'est un bordel.
16: Non, puis en plus, on devait négocier avec certains États, ensuite, tu dois négocier à Bruxelles et tout ce que tu veux. C'est pas un bloc homogène, donc je me demande c'est quoi cette question des gens. Tu sais, j'ai vu un sondage passer, ah oui, le Canada devrait peut-être joindre l'Union européenne. Non. Écoute, tu penses que c'est difficile de dealer avec 10 provinces, 3 territoires et Ottawa. Va voir c'est quoi gérer 28. Mais je pense que c'était quand même important que le premier ministre aille comme ça.
17: Ouais.
16: Oui, on peut collaborer du point de vue militaire. Oui, on doit plus collaborer du point de vue économique, ça c'est sûr, mais là chez moi, on fait partie de l'Union européenne. Là, je sais pas si vous regardez la carte, mais il y a quand même un océan qui sépare l'Europe et le Québec.
17: Ah, puis au niveau réglementaire, écoute, on offre,
16: ah, oui, oui.
17: Ça serait épouvantable. Oui. Là, nos normes sont vraiment nord-américaines, États-Unis. Là, on passerait à l'Europe. C'est complètement un monde différent. Là, là je sais pas si ça pourrait coûter cher en carbone.
16: Non, non, non, c'est pour ça. Écoute, il y aurait tellement, tu viens de le dire, il y aurait tellement de réglementations. Déjà, ils ont de la difficulté à s'harmoniser au sein de l'Europe. Exact. À chaque fois, il y a des batailles entre des pays membres et Bruxelles. À qui sont les pouvoirs? Eux aussi, là, ils font une lutte concernant les pouvoirs des États, etc. Certains États, des fois, qui sont pas non plus contents avec les accords de libre-échange qui sont négociés par Bruxelles. Alors, t'imagines, nous, qu'est-ce que ce serait si le Canada joindrait comme ça cette forme? On a déjà un accord de libre-échange qui a été mis en œuvre de façon provisoire depuis 2017. Le but, c'est qu'on doit maximiser cet accord de libre-échange et pas inventer un nouveau partenariat avec les Européens.
17: Ouais, parce que si les Européens veulent acheter du pétrole canadien, ils peuvent le faire, là. Il y a des accords de libre-échange qui existent, là.
16: Oui, le problème, c'est qu'on n'a juste pas les infrastructures pour envoyer notre pétrole de l'Ouest canadien vers l'Europe, comme le gaz, d'ailleurs.
17: Voilà. Rodolphe, merci beaucoup de tes lumières. Ben, on s'en reparle. Salut.
16: Merci, Pierre. Merci, Nick. Merci,
6: salut,
16: Québec.
6: Bye.
17: Et c'est ça aussi, là. C'est qu'ils veulent du pétrole. Les autres veulent du pétrole, là.
6: Ben oui.
17: Ils regardent ce qui se passe au Moyen-Orient, là. Ils regardent ce qui se passe en Russie. Là, ça prend un partenaire. Les Allemands étaient venus nous voir, là, une couple d'années, en disant, hey, ça serait le fun si vous aviez des installations gazières pétrolière pour qu'on puisse amener ça du côté de l'Europe, puis on n'a pas bougé. On n'a rien fait. Rien. Mais c'est ça.
6: Voilà.
17: Fait que même si on veut embarquer, mais je ne crois pas à ça. Moi, je pense que c'est plus des négos, là. C'est pour essayer de faire de la pression sur les Américains.
6: C'est ce que je pense aussi, ce que je te disais hier, là, que c'est peut-être un levier.
17: Ben oui, c'est un levier. C'est un levier comme le Mercosur, là, laisse entrer.
6: Même
17: affaire. Mais on est là-dedans aussi. Et ça va être très intéressant la prochaine campagne électorale parce que les Américains, la pression Canada. Sur le Québec et libre-échange ou pas, tout ça, là, ça va s'amener dans l'équation. PSPP va jouer la carte de dire, ben, on serait mieux être indépendant. Mais si t'as un accord de libre-échange avant ça, là, c'est fini, là?
6: Absolument.
17: Fini, là. On vient de régler bien des problèmes et les arguments des indépendantistes. J'ai hâte de voir. Tout ça est politique.
6: Pour sauver le Québec.
17: Sauver le Québec. Bon, on ouvre les lignes après la pause.
6: Non, on a un invité après la pause.
17: Ah oui, OK. On a notre invité, c'est confirmé.
6: Oui.
17: Mais on ouvrira peut-être les lignes.
6: OK, on fera les deux.
17: On va voir si on est capable de faire un certain temps avec notre invité.
6: Oui.
17: Ce sera quand même... je pense que ça va être intéressant.
6: Je pense que oui, moi.
17: On va en parler.
6: On va en parler. C'est compliqué de faire de la business à Québec.
17: Oui, c'est à rue Cartier. Exact. L'avenue Cartier. On va avoir Tony Tanous des Galettes Libanaises va être avec nous. On revient après la pause.
0: Coup dur.
1: Petite pause. On revient dans pas long.
0: Dans le mid.
18: Ouais.
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6: On le disait dans l'intro du show, on pourrait faire des shows complets sur ce qui se passe présentement à Ottawa avec le gouvernement fraîchement majoritaire, une majorité taponnée, une majorité qu'on est allé se magasiner d'une façon totalement antidémocratique. Ça, c'est mon opinion à moi. Je demanderai à mon invité s'il partage mon opinion. On verra ce que ça donne. Parce que notre prochain invité, il est député à Ottawa, député du Bloc québécois.
20: Du quoi?
6: Du Bloc québécois.
20: Ici?
6: Absolument.
20: My God.
6: Moi, je suis ouvert à parler à tout le monde.
20: Hey, bonne nouvelle.
6: Quiconque a quelque chose d'intelligent à dire est bienvenu ici.
20: Parfait.
6: Il
20: n'y
6: a pas de problème. Ou même pas si intelligent. J'accepte tout le monde. Mais pour avoir écouté 2-3 cas de notre prochain invité, mm-hmm. Je vous dirais qu'il est dans la première catégorie. Député du Bloc québécois, dans Pierre Boucher. Et c'est parce que il a fait partie des comités parlementaires qui ont aussi été
2: amené vers la majorité libérale. Les libéraux ont taponné également les comités pour être certains qu'ils avaient la majorité partout. Et on a vu la semaine dernière cette vague de moments en commission où on a éteint les caméras pour à peu près tout et n'importe quoi. Allons jaser de tout ça et du sujet, d'ailleurs, qui était impliqué dans cette commission-là. Donc, Xavier Barcelou-Duval. Monsieur Barcelou-Duval, bonjour, bienvenue dans Ouellet en direct.
3: Bonjour.
2: Comment allez-vous?
3: Ça va bien, j'espère que vous allez bien, vous autres aussi.
2: Oui, ben on va bien, mais disons qu'à chaque jour suffit son Mark Carney. Là, je suis en train de faire une overdose un peu. Mais c'est fou, hein, à quel point on dirait... En fait, on dirait Trump avec de la classe. C'est quelqu'un qui veut brasser toutes les cartes en même temps, faire de la diversion, investir dans des endroits pas possibles. Il voudrait s'y prendre autrement, puis il ferait pas mieux, là.
3: Ben, on voit qu'il y a une gouvernance là qui, disons, assez autoritaire là de la part du gouvernement qui est là, dans sa façon de procéder. Il ne gêne pas de faire des baillons, il ne gêne pas de fermer les comités. Disons que c'est puis les députés autour de la table, ben ils travaillent pour l'équipe libérale, mais je suis pas sûr qu'ils travaillent nécessairement pour la population tout le temps. C'est ça qui est. C'est ça qui est triste là au final, là, parce qu'on essaie d'avoir des réponses à des questions qui sont d'intérêt public, puis malheureusement, ça a l'air qu'on peut pas poser ces questions-là.
2: Ben écoute, il y aurait deux volets, tu sais, à l'entrevue. Premièrement, justement, les commissions qui sont maintenant interrompues de façon assez fréquente, de ce que j'ai compris. Est-ce qu'il n'y a pas un règlement à Ottawa lors des commissions parlementaires qui dit que ça prend une excellente raison pour aller hors caméra, pour tomber en huis clos, ou c'est assez facile? Ce que j'ai compris, c'est assez facile. Ça peut être à peu près n'importe quel point de discorde, là.
3: Bien, il y a la tradition, on veut que ça soit libre et ouvert, dans le sens que les caméras sont là en général, là, sauf exception. Mais le règlement n'est pas formel à l'effet que, justement, il n'y a rien qui empêche. Ça prend juste un vote de majorité, puis ça passe à huis clos. Contrairement à la Chambre des communes, là, au Parlement, ils peuvent pas faire ça, mettre le Parlement à huis clos, là, mais les comités, ils peuvent le faire, puis sur un simple vote, c'est probablement quelque chose qu'on devrait changer, mais ça sera pas avec ce gouvernement-là qu'on va arriver à le faire, je pense.
2: Non, je pense que pour lui, c'est devenu un outil quand même assez efficace, mais effectivement, il y a rien de démocratique là-dedans, là, tu sais, du moment où, puis d'ailleurs, on peut revenir à l'exemple que j'ai de vous, où vous êtes dans une commission parlementaire sur le transport, et où le député de Vaudreuil du Parti libéral est président du comité des transports, il s'appelle Peter Schiffke, je sais pas si je le prononce comme il faut, et... Schiffke, donc, dans votre discussion, à un moment donné, vous parlez de ses activités à lui. Je rappelle aux auditeurs, il est président du comité des transports. Et vous rappelez au président qu'il a lui-même assisté à des activités, entre autres de lobby, qui appuie les chauffeurs Inc. sur le fond. Et soudainement, on ferme les caméras parce que c'était pas d'adon, puis c'était un commentaire plus qu'une question, plus qu'une participation. C'est quoi l'histoire de Peter Schiffke? C'est quoi ses liens avec... Est-ce qu'on parle ici de ses liens avec l'Association canadienne des camionneurs?
3: Oui, ben on les appelle CTOA pour pas les mélanger avec l'autre association canadienne qui est l'association, justement, ils ont presque le même nom. Là. Il y a une vraie association canadienne des entreprises de camionnage, puis une autre association qui est en émergence, qui est une association qui fait la promotion du modèle Driver Inc. puis qui essaie d'imposer ça, alors que c'est un modèle qui est, pas tout à fait légal. On est dans une zone grise, là, c'est-à-dire que du côté d'Emploi et Développement Social Canada, c'est pas considéré comme un modèle qui sont assujettis au Code du travail comme tout le monde. Ça, c'est une façon de contourner les lois, grosso modo. Et il a assisté, en fait, on a eu passé l'automne au complet, l'automne passé, à avoir des témoignages sur ce sujet-là, parce qu'à l'automne passé, j'ai initié une étude justement sur le problème qu'on vit dans le camionnage, puis dans le nombre d'accidents qu'on a sur les routes, puis le bordel qui est pris là. Mais lui, c'est le président du comité, donc il était là à toutes les rencontres qu'on a eues. Il a vu les victimes nous parler des conséquences que ça a. Il a vu les remorqueurs, il a vu les entreprises dire qu'ils perdent des contrats, qu'ils ont peur, que certains chauffeurs même qui disent qu'ils ont peur d'aller dans certaines routes en Ontario parce que tellement que c'est rendu dangereux. Et lui, ben après ça, on le voit, participer à une activité du lobby du groupe qui fait la promotion du modèle chauffeur Inc. Là, dans la, ça, c'est il y a deux semaines. Moi, j'étais hors de moi. Je pouvais pas croire ça. J'avais vu beaucoup, là, on en a vu beaucoup des photos, des images de députés libéraux en compagnie de gens de ce groupe-là. Dans certaines mesures, on pouvait prétendre l'ignorance ou l'innocence ou, mais là, dans son cas, c'est pas le cas. Il peut pas faire semblant qu'il savait pas c'était qui ce groupe-là, puis c'est quoi leurs objectifs.
2: Ouais, ouais.
3: Donc, pour moi, c'est très hautement problématique. Puis, ça, on avait déjà relevé dans le passé que dans le groupe, là, j'étais capable de identifier plusieurs entreprises, là, puis le trois quarts, c'est des donateurs libéraux.
2: Wow.
3: Puis, il y a même leur porte-parole, en fait, qui est un organisateur de Mark Carney.
2: Wow.
3: La chefferie, là. Donc, il y a des liens assez intimes entre les chauffeurs Inc. puis le Parti libéral. Dans le cas de M. Chivquet, on n'a rien pu démontrer encore, mais sa présence là-bas, c'était assez malaisant. Puis surtout que, comme président de comité, normalement, t'as un certain rôle de décorum. Tu sais, t'as ta position personnelle, mais il y a aussi, tu représentes le comité, puis tu représentes une institution. Bon, on n'a pas encore écrit le rapport qui, justement, sur les conclusions, les recommandations de tous les problèmes qui nous ont été recensés. Puis là, on le voit aller se commettre, en fait, avec le lobby des chauffeurs Ring. C'est un peu comme si, au milieu d'un procès, un juge s'en va prendre une bière avec un accusé. Tu sais, ça marche pas.
2: Et c'est plus que il est passé dans le lobby de l'hôtel, là, parce que moi, j'ai des photos de M. Chivquet où il a pris la parole. Il est à un lutrin, il parle avec la bannière du CTOA derrière. Et j'ai une photo de lui avec des membres influents du CTOA, d'ailleurs. C'est une question que je pose, là. Est-ce que c'est normal que l'ensemble des gens sur le stage, si j'enlève M. Chivquet, soient des Sikhs?
3: On sait que l'organisation CTOA, c'est une organisation essentiellement où la plupart des membres sont d'origine Sikh. Et que le système Driver Inc., c'est quelque chose qui est plus concentré dans la communauté Sikh. Là, on pourrait élargir ça à Indienne, Pakistanaise,
2: ouais.
3: Mais c'est un système qui est utilisé beaucoup. D'ailleurs, pour cette raison-là, c'est arrivé que quand on a dénoncé le problème qu'on vit sur nos routes, qu'on nous accuse de dire de racisme en
2: fait. Oui, ça n'a rien à voir. Là, je m'excuse, monsieur Barcelou Duval, puis je veux pas vous mettre mal à l'aise, mais moi, j'ai aucune inquiétude à dire que on les voit, les chauffeurs Inc. Là.
20: Ah oui.
2: On est conscient qu'il y a une stratégie là-dedans qui est probablement aussi un pied dans l'immigration qui va avec le reste des politiques de M. Carney. On est d'accord, là?
3: Ben oui, il y en a beaucoup là-dedans, justement, que c'est des gens qui se font abuser. Là. On prend des gens qui ont pas un statut de citoyen. Il y en a qui ont un statut de citoyen, mais il y en a beaucoup qui n'ont pas un statut de citoyen. Et qu'on les fait travailler, là, on les fait dépasser les heures limites de conduite, on les fait conduire des camions qui sont dangereux, qui devraient pas être sur les routes. Puis on les menace un peu en disant, mais écoute, moi, j'ai aucune obligation envers toi. Puis fait que si t'es pas d'accord, ben nous autres, tu deviendras pas citoyen. Tu sais, ils sont prêts à faire à peu près n'importe quoi pour rester, pour devenir citoyen, pour pas retourner en Inde. Donc là, ça amène à toutes sortes d'abus possibles.
20: Mais il y a des retenues. Je voulais juste en ajouter parce que bien qu'il y en a qui se font abuser, il y a aussi des gens, c'est parce que il y a eu un gros accident à Montréal, il y a peut-être un an et demi, où le chauffeur est en train de jouer à des jeux vidéo sur son cellulaire. C'était pas un chauffeur.
2: C'est des gens aussi qui arrivent d'un endroit où il n'y a pas de normes. Là.
20: Ça conduit sans règles.
3: Mais ça, c'est un autre enjeu, c'est que souvent, on va reconnaître les années de service qu'ils ont faites à l'étranger, ici. Donc, s'ils conduisaient un camion dans un autre pays, on reconnaît ça comme expérience. Mais des fois, c'est difficile pour les autorités de vérifier. Ils n'appelleront pas vraiment en Inde, là, savoir est-ce que c'est un permis qui est un vrai permis. Est-ce que c'est des vraies années d'expérience? Puis quand c'est écrit en Punjabi.
2: Et les règlements indiens et pakistanais, puis la condition des routes, puis c'est peut-être pas la même chose. Là.
3: Les gens connaissent pas les règles et les lois qu'on a ici parce qu'ils viennent juste. Tu viens juste d'arriver dans un autre pays. Moi, si je débarque en Russie, je connaîtrai pas les règles, les lois de la Russie du jour au lendemain.
20: Non, mais conduis pas un camion, il n'y en aura pas de.
2: Mais on leur dit, Pat, vas-y, t'as le droit. Donc, à un moment donné, ça prend le chef en en haut qui dit non. Tu sais, tu comprends?
20: Ben c'est...
2: Là, ça passait vite, là, M. Marcelo Duval. Je veux juste être convaincu parce que ici, là, quand on parle de ça, à toutes les fois, puis on a parlé, Dieu sait qu'on en a parlé, là, des accidents de camions avec des camions non réglementaires, des chauffeurs qui viennent d'arriver, qui n'ont pas compris. Le cas ici, là, à Vallée-Jonction, où le chauffeur avait aucune idée des pancartes, a descendu une côte interdite, a tué une jeune femme. C'est des morts. C'est des gens qui tombent sous les roues de ces gros camions-là. Et j'ai cru comprendre, plus tôt, ça allait vite, là, mais vous me dites que le président du comité des transports, de la commission, Peter Schiffke, les a rencontrés, ces gens-là. Lui, il a eu du face-à-face avec des gens qui ont perdu leurs enfants ou leurs frères ou un proche. Et malgré tout, il continue, il est allé aux événements. Il y a quelque chose de plus que malsain là-dedans. Là.
3: Ben moi, ça me met très inconfortable parce que ça vient enlever toute la crédibilité à sa personne en tant que président de comité, mais aussi toute la crédibilité que le comité a dans son travail quand tu as le président du comité qui va s'associer avec ce monde-là. Puis, comme je vous ai mentionné, normalement, j'en ai vu tellement des députés libéraux avec eux autres que je me suis dit... Peut-être qu'il y en a qui savent pas ce qu'ils font, mais dans son cas, c'est inexcusable. Là. Il sait très bien. J'ai pas été capable d'avoir un échange, comme vous l'avez dit.
2: Non, c'est de la fuite.
3: On a fermé tout de suite le comité, donc j'ai pas été capable de demander des questions. J'ai posé une question en chambre, par exemple, puis on nous a dit qu'il nous a répondu simplement que lui, il va partout où il est invité, puis que ça lui fait plaisir de rencontrer tout le monde, puis d'échanger avec tout le monde. Puis du côté, quand je suis arrivé en comité, parce que pour moi, je pouvais pas continuer en comité comme si rien n'était après ce qui s'est passé. Il fallait le soulever, il fallait le dire, puis il fallait aussi obtenir des explications. On m'a simplement empêché de parler, puis on a mis le comité à huis clos pour empêcher justement que je puisse revenir sur le sujet, puis que je puisse apporter des faits. Là. La dernière rencontre, elle s'est passée à huis clos, puis la prochaine rencontre, elle va probablement être à huis clos encore. Wow. Donc,
2: on n'a pas d'affaire à savoir ça, nous autres. On n'est pas d'affaire à être mis au courant de ce qui se passe là-dedans. Là.
3: Ben, c'est ça. Donc, je peux pas vous dire qu'est-ce qui s'est dit à huis clos. Mais pour moi,
2: c'est... c'est une question. Pourquoi? Parce que moi, je me suis dit, bon, écoute, ils sont à huis clos. Les conservateurs, les bloquistes qui sont dans les commissions vont sortir, vont nous le dire. Et Gabriel Hardy me semblait me dire qu'il y avait des sanctions assez raides. Là. Si vous révélez ce qui s'est dit à huis clos, c'est quoi la punition?
3: Ah, je sais pas. Je sais pas, j'ai jamais...
2: On me parlait de prison, là. On me disait que c'est criminel.
3: Ça se pourrait que ce soit à ce point-là. Là.
20: Oui, huis clos, si vous vous dites des choses en dehors du huis clos, c'est criminel.
2: Donc, c'est un baillon. Là.
3: Donc, la seule chose, en fait, qu'on a le droit de sortir d'un huis clos, c'est les décisions qui ont été prises. Donc, si, par exemple, on a pris un vote, ben là, ça va apparaître dans les comptes rendus, là, si on a pris. Et puis après ça, on sait pas qui a voté pour, qui a voté contre.
2: Wow! La grande transparence.
20: Hey, justement, j'ai une bonne question pour vous, OK? Tu sais, à la lumière de ce qu'on connaît présentement sous le Parti libéral, OK? Donc là, on a des enjeux de démocratie, on a dans le futur le contrôle des discours haineux là sur les internets de monsieur, madame, tout le monde, le manque de transparence, vous le soulignez, le fait qu'on s'acoquine avec du monde qui sont possiblement coupables, mais c'est mon chum, fait que je vais manger avec, le fait que on a une dette historique, le fait qu'on est rendu à 500 000 piastres de dépenses de bouffe dans l'avion pour la part de Mark Carney, et j'en passe, là, vous avez sûrement votre propre liste aussi. Finalement, on aurait peut-être été mieux avec le Parti conservateur.
3: Ben moi, je dirais que ce soit les conservateurs, les libéraux, nous autres...
20: Dans la transparence. dans tout. Non, mais sincèrement, là, ouais. On jase.
2: En sachant que vous ne prendrez jamais le pouvoir, de toute façon.
3: Il y en a eu des problèmes
20: dis,
3: là, avec Harper quand même.
20: Je dis que l'heure est grave.
3: Ouais. Oui, ben c'est pour ça que c'est toujours mieux un gouvernement minoritaire. Quand c'est un gouvernement minoritaire...
2: On a voté pour ça, mais on se l'est fait taponner.
20: On se l'est fait voler. Il y a de l'influence.
3: C'est ça. Il était pas assez minoritaire.
20: Parce que, tu sais, en fait, là, je trouve que, peu importe ce qui s'est passé auparavant, je trouve que là, l'heure est grave. Ça n'est plus drôle. Je trouve qu'on n'en parle pas beaucoup, comme si c'était pas important, alors que vous êtes muselé, alors que vous avez plus à peine le droit de dire votre mot, puis quand vous le dites, on se ferme les oreilles parce qu'on trouve que c'est une perte de temps. Je trouve que, démocratiquement, vous avez été élu, vous avez une parole, vous parlez au nom des citoyens, et on vous baïonne. Je trouve que, au final, on regarde ça aller, puis je me dis, hey, est-ce qu'on est en train de se tromper puis de se dire, ben, si le Parti libéral devient de plus en plus autoritaire, ce serait peut-être plus libre sous un gouvernement conservateur. Mais je le sais que vous n'avez pas le cœur aux conservateurs, je le sais. Mais je trouve qu'il y a un danger présentement avec le Parti libéral du Canada, mais personne n'ose vraiment de le dire.
3: Ben, je dirais que le danger, c'est le fait que le gouvernement il profite de sa lune de miel pour faire d'agir de façon que la population puis monsieur, madame, tout le monde, en temps normal, là, tout le monde dirait que ça n'a pas de bon sens agir comme ça. Mais comme le gouvernement est en lune de miel, puis comme la priorité pour beaucoup de gens, c'est les tarifs puis de régler avec Trump, puis qu'on pense que monsieur Carney va nous protéger puis qu'il va tout régler. Ben, on est prêt à accepter des couleuvres qu'en temps normal, on n'accepterait pas, de fermer les yeux là-dessus, mais ça ne durera pas tout le temps. Ouais. Okay. Je pense qu'à un moment donné, le monde va leur sac va être plein, puis ça va. Les libéraux vont finir par le savoir.
2: Là, Pat, oublie pas, tu parles avec un bloquiste. Là. Lui, il veut séparer le Québec du Canada. Il est dans ma gang. Là.
20: Oui. Okay?
2: D'ailleurs, M. Marcelou Duval, vous direz à Mark Carney, vous le croiserez pas, là, mais si jamais, là, vous direz qu'il y a un animateur radio à Québec qui est devenu souverainiste juste à cause de lui. Si ça peut lui faire plaisir, là, vous y passerez le message. Merci beaucoup d'avoir pris le temps de nous jaser aujourd'hui.
3: Ben, ça m'a fait plaisir. Passez une belle journée.
2: Au plaisir, Xavier Barcelou Duval, député du Bloc dans Pierre Boucher. Parce que ta question était bonne, mais lui, il s'en fout. Il veut que le Canada fende.
20: En tout cas, il avait pas l'air impressionné que tu devais vraiment, il ne te veut pas.
2: Non, ça ne l'a pas. Ça l'a pas touché. Il y en a une gang qui ne me veulent pas vraiment. Je sais, ça, Pat, ça fait longtemps que je le sais.
20: Pas le gars de Radio Wheel.
2: La journée où j'ai dit ça, il y a quelqu'un qui m'a écrit on veut pas de toi. Bon, je suis correct. Faites votre pays de socialiste. Là. Laissez-moi être tranquille. 13h49, faut absolument la pause, mais c'est épouvantable, ce dossier.
20: Hey, c'est épouvantable. Tout ce qu'il nous a dit, c'est
2: donc,
20: incroyable.
2: Il y aura des morts encore.
20: Mais il y a tellement la faim.
2: Ça s'invente pas, là. Ça a sorti aujourd'hui un camion, un poids lourd qui est intercepté à Saint-Augustin de Desmaures aujourd'hui avec plus de 30 points fautifs. Là. Pensez-y. 33 défectuosités. Et le gars, le propriétaire du truck, se ramasse avec une amende de 2 400$. Mm. Puis le chauffeur, 150$ d'amende pour un pneu dégonflé.
20: Bah.
2: Ce truck-là aurait pu tuer une famille au complet, tout débâti, des petites pinottes puis des petites tapes sur les doigts, puis on continue. On revient.
20: Un chum, c'est un chum.
2: Un chum d'un chum.
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0: Ça part.
1: Ça arrive que je suis pas prêt. Ça arrive. C'est rare. C'est rare, c'est les rôles inversés. Parce que d'habitude, Jordan, t'es tout le temps dernier rentré.
0: Ben là, je rentre quand même un peu avant le jingle de l'heure.
1: Oui, oui, mais d'habitude, là, 15 secondes, je suis même pas nerveux. Là.
0: Ouais, ben là...
1: Tu connais ta trail. Hein,
0: ouais, c'est ça. Souvent, je suis en train de finaliser des montages puis imprimer mes affaires.
2: C'est tes timings pour passer du boot jusqu'ici.
0: Parce que moi, dans mon studio, je vois tout le log. Puis je me dis, OK, j'ai encore un 22 secondes. Je peux me préparer.
1: Il faut juste pas que dans le même corridor, tu rencontres JC. Parce que là, il va te gruger un 3-4 secondes. Fait que là, t'arriveras pas dans ton temps, là.
0: Non, c'est ça, mais trop serré.
1: Quand j'ai connu Lou au début, jamais j'aurais pensé que c'est lui qui est toujours le premier en studio quand on commence la chose. Et ça, t'es très ponctuel, toi.
2: Ouais.
1: T'es-tu comme ça dans la vie tout le temps ou.
2: Quand même.
1: Ouais.
2: Ouais,
1: à Carbo, quand tu faisais le dimanche matin, arrivais-tu à 6h moins 20?
2: J'arrivais tout le temps à 5h.
0: Moi aussi, le matin week-end, cette heure-là, c'est le best.
2: Là, ouais, s'il y a quelqu'un qui arrive à 5h59, c'est bien Carbo.
1: C'est ça. De pour dire, tu dois pas croiser Carbo à 5h.
2: Non,
1: le jingle part, puis souvent, il arrive.
2: Lui aussi, il connaît sa traîne.
0: Ouais, ouais, moi, j'aime ça, m'imprégner de la vibe de la place. Moi, d'arriver dernière minute, c'est un cheveu, ça soupe, ça fait ça. Salut! On dirait que je me sentirais pas prêt. Pas vous autres, là?
2: Ah, mais moi, je suis tout le temps très prêt. Tu sais, j'arrive ici, un heure d'avance avant le début du show, fait que c'est sûr que 5 minutes avant le début du show, je suis prêt à venir m'asseoir.
1: Oh, t'es prêt.
2: Tout le temps.
1: T'es comme, t'es vraiment ready. Beaucoup de choses à jaser aujourd'hui. Maxime Bernier, tentative 2. Apparemment qu'hier, il n'y avait plus de batterie dans son cellulaire. Ça, c'est la raison qu'on nous a donnée.
2: D'habitude, ça sonne pas. Il n'y a pas de batterie dans le cellulaire. Je dis juste ça.
0: C'est ça, c'est ça.
1: J'ai pas... beaucoup de choses à jaser aujourd'hui. Maxime Bernier, tentative 2. Apparemment qu'hier, il n'y avait plus de batterie dans son cellulaire. Ça, c'est la raison qu'on nous a donnée.
2: D'habitude, ça sonne pas. Il n'y a pas de batterie dans le cellulaire. Je dis juste ça.
0: C'est ça. C'est ton direct.
1: J'ai eu la même réflexion que toi, là.

0: C'est rendu combien? Moi, je bois plus de lait depuis
1: moi,
0: des années.
1: J'achète des poches de lait à cette heure, parce que moi, ça boit comme des tivots à maison. Fait que, semble, les trois poches de lait, c'est rendu 8-9 piastres, là. C'est rendu assez cher, puis une pinte de lait.
0: C'est plus cher que de l'essence, du lait. Le litre.
1: Oui, probablement.
2: Oui, un 2 litres, c'est 5 piastres.
0: OK.
1: C'est rendu 5 piastres, je pensais que c'était 4 piastres.
2: Ben, mettons en spécial, tu vas l'avoir à 3,99, mais... D'habitude, c'est 5 piastres, un 2 litres de naturel, là.
0: Ben oui, tu bois du lait un peu, toi, ouais?
2: Non, mais non. Pour des recettes, là, je trouve ça dégueulasse, boire du lait, là. C'est du jus de pis de vache.
1: Arrête donc. Ouais. Le moins cher que j'ai, le qui est bon, c'est à 4,60.
2: Ah, c'est ça. Le gaz est moins cher que le lait.
0: OK, bon. L'eau, le litre, c'est-tu.
3: Ça dépend. C'est rendu cher.
0: Oui.
2: Le gaz est moins cher que de l'eau Fidji.
0: Bon. Qu'est-ce qu'il y a dans de l'eau Fidji pour que ça coûte 5-6 piastres la bouteille? C'est quoi? Y a-tu un produit? Regardez-moi les ingrédients, c'est de l'eau.
1: Mais les ingrédients.
2: Elle est bonne.
0: Ils ont d'autres ingrédients dans l'eau, je sais pas.
2: Mais très bonne.
0: Ah, très bonne, ouais, mais oui, mais qu'est-ce que. Oui.
2: Elle est bonne. Vraiment bonne.
0: Elle est meilleure que tes autres.
1: C'est pourquoi ça
0: monte? Oui, OK.
1: T'es Christy d'emballage, de consigne action, de tout ce que tu voudras. Là. Mais tu vois, j'ai un. Ici, j'ai un 12 pack. Fait que, ouais, 12 bouteilles d'eau là-dedans, 2,69 chaque.
2: De Fiji?
1: Ouais.
0: En tout cas, quand tu vas dans un bar et te vendent de l'eau, même des places, là, tu vois, une petite bouteille d'eau.
3: 4 piastres la bouteille.
0: 4 piastres, ils font du cash. Là.
2: À l'aéroport, hein?
0: Ouais, à l'aéroport, c'est même
2: 6 piastres la bouteille d'eau.
0: À peu près. D'abord, au Centre Bell, ça doit être un 6-7 piastres la bouteille d'eau. Là.
1: Ah, je pense que c'est rendu 10-12 piastres.
0: T'es-tu sérieux, là?
1: Ah oui, dans ce coin-là.
2: 12 piastres pour une bouteille d'eau.
1: Il me semble que c'est cher
2: d'amour. Je comprends pourquoi le monde essaie de flipper le char de police en sortant de là.
1: Ils sont plus capables.
2: Non, mais là, maintenant.
0: Moi, à l'eau Centre Bell, je pense que je me cache des hot dogs dans les poches.
1: Ah, mais tu fais comme au cinéma, là. Tu t'apportes des skittles.
0: Je vais même inventer une bedaine. Il va y avoir du stock dedans, je te
1: le
0: dis.
1: Ah, mais le truc, c'est que tu t'engouffes avant de rentrer dans le building, là.
2: Ah oui.
1: Moi, je vais toujours dans mon petit pub irlandais avant à côté. Je me souviens plus du nom, là, mais je m'engouffe de wings puis tout ce que tu voudras. Fait que je mange pas de la veillée. Mais sinon, tu peux payer un peu plus cher puis t'es dans la zone des jardins puis là, tu manges à volonté, là.
0: Ah.
1: Ça peut être un meilleur deal.
2: Game des playoffs dans la zone des jardins.
1: Hey, man.
2: 1500$.
1: Mais tu ris, mais c'est ça, à peu près, le prix dans la zone des jardins.
0: Ouais, t'as beau manger à volonté, mettons que tu manges 15 hot dogs, ça vient cher du hot dog pareil, là.
1: Ouais, ça revient cher, mais en même temps, si t'as pas une belle veillée, mettons que c'est, on va vous dire, 4-0 Buffalo, là, en weight, en gouffrage d'hot dog, parce que ça t'a coûté cher du billet, là. Fait que c'est le temps de se bourrer à gueule, hein.
0: Mélanie, toi, le plus d'hot dogs que t'as mangé d'une soirée, c'est combien?
3: 6. Ouais.
0: T'as mis ça où?
3: Il y a deux estimés.
1: Okay. Ouais, mais estimé.
0: Ah, juste parce que t'es tout le temps rendu au capital.
3: Oui.
0: Une pièce, là, dog. Fait que tu sors un 10. Ta barouette, t'as une poutine, t'as des hot dogs, t'as de la liqueur, t'as une pizza, t'as 10 piastres, tu manges quasiment pour la semaine.
3: Oui. Mais il y a d'autres estimés, là, du Valentine, là.
1: Tu trempes ça dans l'eau, ça rentre tout seul.
3: Non, c'est dégueu.
1: Comme chestnut.
0: Moi, je m'achète une bouteille d'eau pour un dog, puis je mets de l'eau dans le dog. Fait que là, ça vient tout pâteau, je te.
1: Ouais, ça rentre tout seul.
2: C'est une niaise, c'est pas vrai, ça.
1: Ça, on appelle ça la technique Brickeville.
0: Ouais, c'est ça.
2: Joey Chestnut sort de sa corde.
0: Non, c'est. Et lui, elle a mangé combien? Ton record?
2: Pas une soixantaine.
0: C'est pas plus que ça? Ah oui, centaine, ben moi.
2: C'est bon,
1: le record hot dog. C'est quoi son nom déjà?
2: Joey Chestnut.
0: Je me semble que je l'ai vu, lui, sur Netflix.
2: Oui.
1: En combien de 12 minutes d'hot dog, vous pensez?
2: 12 minutes?
1: Allez-y. On lance des chiffres.
0: 120.
1: Ben là, wow.
2: Non, je pense, me semble que c'était 60 cake.
1: 66 en 12 minutes. Mais c'est ce qu'il fait, il prend son gros bol d'eau, il trempe ça là-dedans.
0: Ouais.
1: Ça rentre estimé à ah ouais, on y va.
3: C'est le fun quand on mange, c'est de savourer ce qu'on mange aussi.
0: Non. Lui, il savoure pas.
1: Hey boy. Ça doit pas être le fun le lendemain aux toilettes, hein. Hey, tabouette.
0: Puis d'après moi, c'est bien avant le lendemain.
1: Ouais, sûrement.
3: Oh, oui, puis ça doit pas tout aller par en bas.
1: Ils doivent se faire dégueuler, je peux pas croire.
3: Ben oui, sûrement.
0: Hein, ouais. Oh, oui. Ils ont certainement un produit, là, genre une heure après, puis ils consomment ça, puis ça sort.
3: Ouais, ça sort pratique son estomac, là. Son estomac étire.
2: C'est ça. Qu'il n'est pas gros, ce gars-là. Là.
1: Mais non.
2: Et c'est une échalote, non? Vraiment, vraiment pas
0: impressionnant.
2: La shape que tu penses que mangeur de hot dog.
0: J'avais vu aussi sur Netflix, là, mais là, c'était des filles. Je pense que c'était des melons d'eau.
2: Ouais, ben c'était dans la même soirée. Là,
0: c'est toute la même affaire. Hein?
1: Les melons d'eau, c'est de l'eau.
0: Ouais, mais on a mangé pareil.
1: Ah ouais. Après combien de pastèques?
0: Beaucoup.
2: C'est juste de l'eau. Tu penses que t'es capable d'en manger combien, toi, de pastèques?
1: Ben,
0: juste de l'eau, combien de bouteilles tu vas boire? Puis avant que tu dises je fais le pas bien.
1: Ah, tu peux en prendre 4-5.
3: Moi, je peux boire un 2 litres de lait au chocolat direct. Ou un 2 litres de roots beer.
2: Semble que là, avec les caméras, on se réduit pour une compétition. Ah,

0: fromage dans le retour.
1: Ça rend seul.
2: La route bière.
3: Ceux et celles qui ont passé une colonoscopie vont se reconnaître. On boit 4 litres d'eau avant d'y aller.
1: C'est trop souvent.
3: C'est
1: les enfants boivent beaucoup trop.
2: Ils te demandent 4 litres?
3: 4 litres.
2: Amen.
3: 4 litres.
4: J'espère que ton rendez-vous t'es pas 8 heures le matin.
3: 4 litres sans pouvoir aller aux toilettes. Faut que tu gardes ça dedans.
1: Monico aussi font ça.
3: Oui, c'est genre, tu commences, je sais pas, moi, 3 heures avant. Puis il faut pas que tu te rendes à la salle de bain. Il faut que tu gardes ça parce que c'est là que ça va être efficace.
4: Tu fasses des nœuds intérieurs. Hein?
0: T'as pris quoi comme stratégie?
4: Ouais, c'est
0: long
4: ça.
0: Terme
4: ouais.
0: Ou tu cales 4 litres plus vite possible?
3: Non, tu y vas. C'est, mettons, c'est un format à toutes les 15 minutes. Là, okay. Que tu bois. À un moment donné, ben, là, tu n'es plus capable. Là, ça explose.
1: Tu parles du produit qui fait
3: ça
1: aller.
3: Ça vide
1: hein?
3: Au complet.
1: Oui, c'est ça, qui fait nettoyer. Là.
3: Ça te flush 3-4 fois le bol. Puis il n'y a plus rien, là. Parce que quand il passe la colonoscopie, moi, je le voyais sur l'écran. C'est quand même une grosse télévision, là.
4: T'avais une belle vue HD de ça.
3: Ah, regarde, c'était tout propre.
1: C'est quand même gênant, ce moment-là. Tu sais,
3: c'était une femme, moi. La première fois, c'était une médecin.
1: Ah, ouais.
4: As-tu fait comme Jean-Claude, hein? Je vous écoute dans le retour.
1: Il l'a fait, moi.
3: Elle dit, Monsieur Hull, mettez-vous sur le côté. Puis elle dit, vous pourrez regarder ça à la télé, là. Fait que c'est live. Puis tu vois les petits volcans, là. Il y avait 3 petits volcans. Il a réussi à en enlever 2, mais le troisième a fallu qu'on passe à un autre appel. C'est ça. Là. Et voilà.
4: Porte d'avoir ton ange.
3: Non, mais...
0: Pas drôle, hein?
3: Non.
1: Ça peut vous arriver
3: plus
1: vite que vous pensez.
3: Ouais.
1: Hein? J'en ai eu plus jeune, moi, des
3: colonoscopies. Peut-être que toi, ça va venir plus vite que mon ange.
1: Oui. Ouais,
4: commencer par aller me faire couper le cordon, là. On s'en reparlera.
0: On va commencer par se rendre, là.
4: Oui, c'est ça.
3: Ouais, toi, là, gère ton gros testicule à venir, là. que... Je te souhaite pas que ça fasse comme mon chum. C'était venu gros comme une balle de softball.
4: Arrête, là. Ça allait bien,
0: à chaque fois qu'il est sur le bord d'y aller, tu scrapes.
4: J'étais sur le point d'appeler. J'appelais, je pense, demain.
3: Ma blonde est en maudit. Elle écoutait l'autre fois, puis elle dit « Hey, t'es pas correct d'avoir dit ça à Jordan. » Ça n'a pas d'allure.
4: C'est un bon mot, tu sais. On dirait qu'aussitôt là, que le pH vire d'abord. OK, gaz, j'y vais. Oui. Je suis craqué.
3: Mon chummy, grosse balle de golf. Là. En tout cas, avoir un dé dans la culotte, ça va pas.
1: Hey. On pense toujours que ça arrive qu'aux autres.
3: Ouais, c'est ça. Hey, on va écouter une fille, puis je veux qu'on discute de ça. Peut-être même les auditeurs pourraient participer. Là. C'est une TikTokeuse. C'est du bon le terme, ça?
4: TikTokeuse.
3: Ah, oui. Qui parle des couples et de l'argent dans les couples, mais surtout à l'épicerie. Je ne veux pas qu'on aille dans 3-4 affaires. Là. On va focusser sur l'épicerie. On en jasera entre nous. Peut-être même les auditeurs vont vouloir sauter dans l'autobus.
5: Okay, c'est vraiment malaisant. J'étais au Costco tantôt, puis il y avait un couple et ils étaient en train de se chicaner parce que la fille voulait pas acheter les barres de protéines, puis le gars était comme, oui, je vais les acheter. Puis là, elle a crié devant tout le monde, si tu les veux, c'est toi qui vas les payer séparés, OK? Puis là, ça m'a juste fait penser au fait que comme, OK, ouais, c'est vrai, il y a des couples, parce que là, moi, je suis pas en couple, fait que tu sais, c'est moi qui paye 100% de mon épicerie, mais quand j'étais en couple, c'était la personne avec qui j'étais en couple qui payait 100% de l'épicerie, fait que tu sais, il y avait jamais comme un 50-50 où on se divisait les affaires. Puis là, ma question, c'est pour les gens qui sont en couple et qui font 50-50 l'épicerie. Qu'est-ce que vous faites quand on va dire l'autre personne veut quelque chose puis que vous voulez pas le manger ou que vous en voulez pas? Comment ça fonctionne? Vous divisez les affaires que vous mangez ensemble en 50-50 puis le reste des choses que juste l'autre mange séparées? Comme, oh my god, c'est tellement un casse-tête, je comprends pas. Mais je me sentais vraiment mal parce que le gars était comme, je les veux, puis la fille était comme, non, tu vas pas les acheter devant tout le monde, là. Puis moi, j'étais comme mal à l'aise. Et à la fin, elle lui a dit, si tu les veux vraiment, ben paye-les avec ton propre argent tout seul. Moi, je ne paye pas la moitié. Puis là, il était comme, laisse faire. Puis il l'a redéposé.
3: Grosse discussion ce matin dans le Montréal Live. Et on va écouter, avant de plonger nous-mêmes, on va écouter ce que les gars vont dire là-dessus.
6: C'est cave. Mais c'est la vie. La vie, pour qu'un couple dure, savez-vous, c'est quoi la recette? Arrêtez de calculer.
3: Oui.
6: Sinon, vous allez virer fou.
7: On peut pas faire ça.
6: Arrêtez
7: ça.
6: Par exemple, moi, j'ai comme une diète spéciale. J'ai quelque chose pour la santé là, dont je parlerai pas, mais c'est pas grave. Mais il y a des trucs que je mange plus. Mettons des patates, du riz. Je peux plus manger ça. Pas vrai. Recommandation du médecin. Ah oui, fait que moi, je vais arriver chez nous. J'arrive, j'ai acheté un sac de riz basmati, ben 10 livres de patates. Je dis à ma blonde, tu me dois 14 et 10. Ben, j'en mange pas. Voyons donc.
7: Ça peut pas marcher.
6: Si tu viens de scraper ton couple, là, si vous fonctionnez de même à la scène, l'Internet. Voici en mode nazi, là, extrême. Ma blonde a fait du télétravail. Elle utilise plus l'Internet que moi. OK, parfait. Ça coûte tant par mois, tu utilises l'Internet 70% du temps. Ben voyons donc, c'est quoi cette affaire-là? Ça, tu y vas à l'extrême.
7: Ben, c'est ça.
6: Mais tu peux pas fonctionner de même dans un couple, sinon c'est sûr que tu vas dans le mur.
7: Si ta blonde est de même, là, t'embarques l'épicerie dans le char, puis tu pars.
6: Sac ton camp.
7: Tu t'en vas pendant qu'elle va porter le panier dans le.
6: Tu reviens plus,
7: ouais, reviens plus.
6: Tu fermes tes médias sociaux au pire.
3: Bon. OK, là, ils ont donné leur exemple. Mais, tu sais, allons-y avec du concret. Supposons, toi, Jordan, tu t'entraînes. Tu bouffes à peu près l'équivalent de 30 à 40 piastres de protéines par mois. Ta blonde, elle n'en prend pas de protéines. Elle va-tu payer à moitié de tes protéines? Chez vous, comment ça marche?
4: Bien, ça compense. Je veux dire, moi, je vais manger de la protéine, mais elle va sûrement manger des snacks, des collations, des cochonneries de même que moi, je mangerai pas. Fait que oui, peut-être que je vais en acheter un peu plus, mais au final, on va finir par balancer à quelque part parce qu'elle va acheter quelque chose d'autre un peu plus cher. Fait qu'on va diviser ça égal. On a une carte de crédit, nous autres, conjoints. Fait que ça finit là, là.
3: Fait qu'il n'y a pas d'histoire de là. Toi, tu payes ici, toi, je paye. Moi, je paye
4: ben,
3: ça.
4: Ben, on avait commencé avec ça, nous autres, au début, là. Je sais pas si vous avez déjà connu cette application-là, Tricompte. Ça divise les comptes, puis là, OK, tu me dois tant. Fait que là, à la fin, hey, je devais toujours 500 par mois. De la marde. Fait qu'on s'est pris une carte de crédit conjoint. Ça a fini là. Puis à cette heure, on divise le bill en deux, puis tout le monde est heureux. Hein? Hey, à un moment
3: Mélanie,
4: donné.
3: Mélanie, t'es un nouveau couple, toi, là. Ça fait quoi, 2-3 ans? Je sais
1: ouais,
3: pas.
1: Ouais.
3: Vous autres, avez-vous. Puis là, il n'y a pas de mal à ça, là.
1: Non, c'est chacun notre tour. On fait l'épicerie, puis on se pose pas trop de questions par rapport à ça, là. Non.
3: Mais y a-tu quelque chose que toi, tu prends versus ton chum? Lui, ton chum, il est-tu, je sais pas, il est-tu lui aussi?
1: Mon chum, il a dans très, très sucré, mais c'est toujours...
3: Sa poudre d'entraînement, il est-tu sa poudre d'entraînement, ton
1: oui,
3: chum?
1: Oui, mais ça, tu vois, il est commandé en ligne de son bar.
3: Oui.
1: Puis moi, mes suppléments, même affaire, là, mes suppléments...
3: Fait que vous payez chacun vos suppléments?
1: Oui. Oh, ben, on les commande en ligne, chacun de notre bar. Fait que okay. Ça fait pas partie de l'épicerie en soi. Ça. Le dimanche, c'est toujours sa journée sucrée. Là, il va chercher ses jujubes au dépanneur. Mais tu sais, si on est à l'épicerie et qu'on passe devant, ils vont en prendre un sac. Mais
3: ça va être ça.
4: Deux piastres et demi, là, puis oui, c'est cher, ces repas-là. Là.
1: Non, en fait, okay. Son sac, c'est 13 piastres, mais...
3: juste plus deux piastres et demi. Je pense que tu prends ça, toi, Jordan.
4: Elle a des jeux un petit sac. Là.
1: Non,
4: 13
1: c'est
4: piastres,
1: des,
4: ça va.
1: C'est que c'était une... les bons
4: jeux. OK,
1: jeux,
4: les méga sacs. Là.
1: Ouais.
3: Oh. Ouais, mais peut-être bon. Que toi, tu prends l'équivalent d'une bouteille de vin à 15 piastres.
4: Ouais.
3: Lui, il a ses jeux, mettez tout ça dans le même paquet.
4: Ben, nous autres, on fait ça avec l'alcool. Exemple, à l'achat du vin, des fois, la bouteille est rendue à 15-16 piastres. Moi, j'achète une caisse de 12. Tout le monde est heureux. Moi, je mets la caisse de 12 dans le frigidaire.
3: OK, mais si tu buvais pas. Tu ferais quoi?
4: Ah, ben là, elle achèterait son vin tout seul, je te le confirme.
3: OK, bon, ben, c'est ça.
4: Correct, je prends pas d'alcool.
0: Ben, nous autres, on n'habite pas ensemble.
3: Ouais, c'est ça.
0: Mais quand on va aller pisquer ensemble, on peut chacun notre tour, là.
3: OK.
0: Quand on
3: Mais maintenant que t'arrives, tu vas passer la fin de semaine chez eux.
0: Ouais.
3: T'arrives-tu un peu avec du stock?
0: Ben oui, on partage, mais on fait pas de facture ou on split pas, on s'arrange tout le temps pour que ce soit à peu près égal. Là. Ça se fait naturellement, je pense.
3: Okay.
0: Puis maintenant, ma blonde, elle s'entraîne, elle s'achète peut-être bien des suppléments, des affaires de même. Moi, pas d'affaires à payer ça, puis elle n'aura pas d'affaires à payer mes affaires non plus. Là.
4: Non, ça, c'est bon.
3: La bouffe, je pense, t'as la bouffe, là, que fait partie de tu sais, s'alimenter, fait partie de la pyramide de Maslow, là, faut que tu manges.
0: C'est la base.
1: T'as voilà. Les suppléments.
3: Mais, ce qui s'appelle, mettons, les cigarettes, la boisson, les peut-être les protéines, les à côté.
4: Ah oui.
3: C'est là que je pense que ça prend une discussion dans le couple. Là.
1: Oui.
4: Ben oui, absolument. Puis il y en a aussi qui vont dire, regarde, je paye, mettons, les taxes puis l'hydro, tu paieras l'épicerie. Fait que là, ça fait comme compenser sur le montant par mois. Mais moi, je connais quelqu'un qui faisait ça. Puis à un moment donné, la blonde, tu peux acheter ça dans le panier, mettre ça dans le panier, ça finissait que ça coûtait 50-60 piastres de plus par mois. Fait qu'à un moment donné, le gars pogné une heure, puis il a splitté ça en deux, puis ça finit là.
3: Ben oui.
4: Puis c'est pas moi en passant. Regardez-moi pas de même.
1: Moi,
4: c'est pas moi.
1: C'est que
0: ça a l'air de chercher, par
4: contre. Non, c'est un chum.
3: Je pense que c'est une discussion normale à avoir dans un couple. Fait que tu fais un reset à l'occasion, peut-être aux 2-3 ans. Tu dis, bon, mais là, regarde, moi, c'est bien beau parce que tu dis, je paye, mettons, moi, je paye l'électricité, mais là, on payait 250, on est rendu à 350 par mois, là.
4: Mais il y en a qui font
3: on
4: pas de révision
3: un spa, la piscine, puis là, c'est ça. Fait que ça prend des bonnes
4: discussions. Ça monte là. Vite, des fois, là.
1: Mais moi, ce qui me trouble, c'est que le gars a remis les bars, là. Il s'est pas dit, au pire, je vais payer de mon bar, tu sais.
3: Ouais, s'il attendait que sa blonde en paye la moitié.
4: Ça s'appelle un profiteur.
3: Ben, c'est un maudit cheap, là.
1: C'est ça.
4: Ah ouais.
1: Parce que c'est ce qu'il semble avoir radin. Fait. Il semble avoir remis les bars.
4: Tu sais, le gars, il s'est dit.
1: Au lieu de les prendre puis les payer.
4: Ben oui,
1: son bar.
4: 13 piastres, je le verrai jamais passer. Fait que je vais le prendre. Tu sais, tu comprends? Crasseur, c'est bars, là. Fait que déjà, ça devait se pogner à la maison,
1: bon,
4: là, pour
1: oui.
4: Ça, là.
1: Je pense pas
4: ça se pogne au Costco devant tout le monde, imaginez, dans la cuisine. Hey boy.
3: Parce que les deux raisons principales des chicanes de couple, là, c'est les enfants, l'éducation des enfants, puis le cash. C'est ses écoutes. Oui. Oui. Puis toi, tu souhaites encore plus. Moi, j'ai fouillé là, les études, tout ça. Là, mais toi, c'est dans le concret. Là, tu gères
1: c'est
3: ça, les cours.
1: Éducation des enfants, l'argent, la sexualité. C'est les trois.
3: Ouais. Ouais. Moi, c'est pas, je pense pas à ça parce que j'ai pas ce problème-là. Là,
1: ah, mais il y a des couples qui passent des mois et des mois et des mois sans. Puis ils sont encore ensemble. Puis, mais tu sais, ça devient source de. L'irritation, là, irritabilité, là, maintenant, quand il y en a un qui a les besoins, puis que l'autre répond pas, puis, tu sais.
3: T'as-tu déjà vu fusionner un gars et une fille, là, un beau couple, là? Le gars, il paraît bien, belle carrière, la fille, pareil, et ça a foiré juste à cause du sexe.
1: Oui. Oui.
3: C'était quoi? C'est qu'il y avait pas assez de fréquentation, t'es pas assez élevé?
1: Ben, ce que j'ai vu souvent, là, puis j'imagine que ça doit se faire à l'inverse, là, mais plusieurs fois, j'ai vu des femmes qui se donnent beaucoup, beaucoup, beaucoup au niveau de la sexualité en début de relation.
3: OK.
1: Puis on dirait qu'après un certain temps, quelques mois
3: après... Donc, elles jouent une game au début.
4: Ben, après ça...
1: Ouais, c'est ça. En fait, c'est difficile de dire est-ce qu'elles jouent la game. Il y a déjà une fille qui a été très honnête qui m'a dit au début, je me donnais. Tu sais, bon...
4: Mais ça ne tentait pas tant?
1: Ça ne tentait pas tant. Elle avait pas d'orgasme et tout ça. Puis, ben là, ça faisait 3 ans. Puis là, tu sais, au début, parce qu'il dit, ouais, mon début, tu aimais ça. Elle dit, ouais, mon début, tu sais, je me donnais. Puis, mais dans la réalité, c'est qu'en début de relation, là, des fois, t'as les phéromones, puis toute la chimie qui embarque, tu sais, que tu désires l'autre, puis t'as plus d'envie. Puis là, ben, la passion s'estompe un petit peu, tu sais.
4: C'est normal. T'es supposé quand même garder une moyenne.
1: Oui,
4: là.
1: Exact.
4: Si tu passes de 4 fois à 0 fois, le gars va virer fou, là.
1: Ben oui, c'est sûr qu'il faut jamais prendre comme baromètre. Faut jamais réaliser les débuts d'une relation au niveau de la sexualité, là. Faut jamais. Mais après, mettons un mois ou deux, normalement, tu sais.
4: Mais si t'es sain d'esprit, tu l'aimes, ton chum, t'es supposé faire l'amour avec une couple de fois par
3: année. Tu généralises que c'est tout le temps la fille. Ça peut être le gars aussi qui en veut pas de sexe.
1: Absolument. Ça peut arriver.
3: Tu peux avoir un gars plate au lit, là aussi.
1: Oui, là c'est ça. Moi, je parle de ce que j'ai vu. Je parle de tu sais, ce que j'ai vu sur le terrain, là. Puis c'est souvent ça qui est arrivé. Mais à l'inverse, ça doit se faire aussi, là, des hommes qui le font souvent en début de relation, puis qui ont moins envie.
3: Toutes les filles qui se sont confiées à toi, qui ont dit là. Hey, c'est tout le temps avec mon ami de Planet X, là. Parce qu'il veut pas, ça ne tente pas, il a tout le temps mal à la tête, tant de raisons, t'es trop tard, fatigué.
1: Ouais. Ouais. Mais finalement, c'est un problème de testo. C'était, il a pris des stéroïdes là, longtemps, puis ça a créé des problèmes.
3: Okay. Il voulait avoir un beau body, mais il voulait pas s'en servir.
1: C'est ça.
4: Ben, il bandait peut-être pas. Quand tu prends des stéroïdes, tu bandes pas tant après. Non. Ça peut être un beau problème.
1: mais tu sais, je trouve ça triste parce que en début de relation, tu sais, tu te fais beaucoup. En fait, on idéalise beaucoup la relation en début de relation. Déjà, en partant, on tombe en amour plus avec l'idéologie, tu sais, le potentiel de la relation. Fait que si en plus, ben, ce que tu donnes en termes de sexualité, c'est pas vraiment... En tout cas, c'est délicat, hein, maudit.
4: Mais t'es supposé, mais... oui, c'est sûr, au début, là, c'est l'effet de nouveauté. Tu vas le faire en masse, puis 6-7 fois par jour. Il y en a que tu vis ça,
1: oui.
4: Là.
1: Oh, oui.
4: Mais quand même, il est supposé rester au moins une fois par semaine, une fois par mois, du moins. Tu sais, il y en a après ça. Ah, ça fait 7 mois, nous autres, hein?
1: Oui, c'est ça que je vois. Ça des va? 8 mois, 9 mois,
3: hey, Jonathan, un an. Je vais te lire de quoi, là? Vous me direz si vous auriez testé... Passer à travers ça, c'est cette situation-là. 7 ans en couple, mais les 4 dernières années sans aucune relation sexuelle.
4: Man.
3: À partir de quand, toi, t'es un spécialiste, là? Mettons que ça fait 3 mois, 6 mois, 1 an. Mais là, à un moment donné...
1: Parce que
3: le gars va
1: aller
3: voir ailleurs ou la fille.
1: Il y a des couples qui font l'amour une fois par mois, puis c'est bon pour eux autres, puis ils sont bien contents, puis ils sont bien heureux comme ça. Okay? Il y a des gens qui sont moins sexuels que d'autres.
4: Non, ça, c'est correct.
1: Mais quand ça fait 7 mois, 8 mois... Moi, j'ai vu quelqu'un aller au massage érotique...
4: Ouais, mais Mel, c'est rendu là, c'est normal.
1: Oui. Mais en fait, c'est
4: ça. Ah, mais là, il m'a trompé. Hein,
3: Non.
1: D'abord, parlez-en, allez consulter pour trouver. Mais pourquoi, tu sais, y a-tu un problème de débalancement hormonal? Y a-tu parce que
3: si ça fait 6 mois, 9 mois,
1: qu'il n'y a plus d'intimité,
3: que ta blonde ne te désire plus, que t'ailles au massage, c'est ça. Quand je dis pas de faire ça, là, mais c'est quasiment logique, là.
4: Puis autant pour
1: il faut
4: les
1: en filles. Parler,
4: non, mais autant pour les filles que
3: pas,
4: les gars.
3: Pas beaucoup, Louis, mais t'es expressif. Ça veut tout dire.
0: Ben là, ouais.
3: Mais toi, je pense que t'aurais quitté le bateau, là, bien avant. Toi, tu niaiserais pas avec ça. Les gars de Saint-Raymond, ça niaise pas avec ça.
0: Après.
4: C'est vrai que l'expérience de vie à 33 ans, faut en profiter de la vie, là.
3: Tu peux pas manquer un an, là.
0: Deux mois, ça commence à être long. Hey, deux mois,
4: même
0: je gratte
4: des
0: mots.
4: Mais...
0: même avant ça, là.
4: Mettons, là, que c'est un gars que ça y tente moins, là, ça peut être une fille aussi, peu importe le sexe, là, OK? Je vise personne.
1: Oui, c'est bon dans les deux sens.
4: Mettons que t'es dans une passe où t'es moins dedans un peu, puis que ton chum ou ta blonde, ça y tente plus, puis qu'il y a vraiment le goût, mais tu peux quand même aider un peu la cause. Sans nécessairement embarquer à 100% dans
0: le
4: Ben Wagon.
0: Tu peux faire des compromis,
4: c'est
0: là.
4: Ça.
1: Il y a
4: ça
1: tellement
4: comme...
1: de choses possibles en plus.
4: Exact.
1: T'sais, mettons là, tu souffres de...
4: C'est ça.
1: Mettons que tu as des problèmes érectiles ou que tu souffres de sécheresse vaginale, mettons, ou quoi que ce soit, ben il y a tellement de choses que tu peux faire là, oui. Avec ton partenaire.
3: Oui, envoyez-nous pas trop de détails.
4: C'est très graphique, hein, c'est le dernier qu'on a reçu. Là. Caroline. Mais c'est ça, tu lui fais ça, mettons, tu fais ça.
3: Mais l'auditeur qui nous a partagé une certaine information, je le comprends, là. Tu peux pas vivre dans la maison avec une belle personne comme ça, qui dort à côté de toi.
1: Une personne que tu désires.
3: Eh oui, le gars.
1: C'est la différence entre des amis et un couple, c'est l'intimité aussi.
3: Oui. Le gars a dû se faire un nœud dedans parce que.
1: C'est pas évident. Mais tu sais, avant de penser à aller ailleurs, parlez-en avec votre partenaire.
4: Ah oui.
1: Puis, parce que des fois, il y a
4: des trucs qui chamboulent une vie, là. Exemple, t'as un enfant, oui, tu vas moins le faire, c'est sûr.
3: Ah,
4: ça,
3: c'est
4: moins
3: normal.
4: Le faire. C'est normal.
1: C'est conditionnel.
4: Non, mais pour. Je comprends, mais quand t'es rendu à 7, 8, 9, 10 mois, à nous autres, ça fait un an, là. J'ai entendu un gars dans la chambre de hockey l'année passée. Ça fait un an, nous autres, on a un enfant, on l'a pas fait depuis. C'est pas normal, parce que votre couple est en train de s'effriter tranquillement, là.
3: Puis t'as des femmes enceintes, au contraire, ils en veulent plus.
4: Oui.
3: Ouais.
4: Puis là, à ce moment-là, il y a des gars qui veulent pas. Puis écoute, c'est correct, là, je veux dire, chacun a votre choix, mais s'il n'y a plus de moyenne au bâton en un an de temps, là, posez-vous des questions.
1: Parlez-en. Puis il y a tellement de choses possibles à faire sans penser nécessairement à des relations pénétratives.
4: Ou juste, faire ça. Là.
1: Mais non. Des petits jeux de séduction.
3: Je pense que si ça fait 3, 4, 5 mois que. C'est parce que la fille, je veux bien croire qu'elle n'est pas venue vers toi. Elle t'a pas démontré de l'intérêt. Mais si toi, tu y vas doucement, oui, tu es préliminaire, puis tu continues à dire qu'elle est très belle, que tu la désires, puis elle se ferme tout le temps. Le gars, là, il va y aller dans un salon de massage. Là. C'est biologique chez les hommes.
4: Puis là, il y en a qui nous écrivent que dans des situations un peu touchées, conjointes ou conjoints ont pris du poids, donc sont moins excités par,
1: mais
4: par
1: ça
4: leur partenaire.
1: Discute, ça
4: oui.
1: Aussi.
4: Ça, oui, tu le dis,
0: c'est
4: ça.
0: Ça se discute. Comment t'abordes ça?
4: T'as pas le choix.
0: Là. Comment t'abordes ça? Mettons, ta blonde prend du poids, puis elle t'excite. Comment t'abordes ça?
1: En fait, il y a une différence entre une personne qui prend du poids, comment qui continue d'être bien dans son corps, si elle continue de se sentir sexy séduisante.
0: Elle dit qu'elle se sent bien dans son corps, parce que sur Internet, les femmes, ils disent: ah oui, t'es bien dans ton corps, mais elle revient du médecin, puis le médecin, il a dit: tu continues de même, t'en as pour 10 ans, puis après
1: c'est ça. Si t'as un problème de santé, c'est clair qu'il faut que t'en parles avec elle aussi.
0: Mais c'est toujours un problème de santé.
3: Ouais, mais tu peux pas aborder ce sujet-là.
1: Mais oui.
3: Non, il y a pas de façon.
0: Il y a
3: eu plein de spécialistes qui sont venus ici en studio depuis les dernières années. C'est difficile.
0: Tu peux pas dire ça.
1: C'est délicat.
3: Je me souviens, on avait jasé un moment avec Paul là-dessus. Là, comment
1: c'est délicat.
3: Puis c'est pas facile à aborder, ça. Là, ce sujet-là. Là.
4: Ça, je comprends.
3: C'est la même affaire. Le gars, il a du poil de nez qui dépasse. Puis il fait pas attention à son hygiène. La fille aussi, c'est la dire.
1: Oui, mais là, dis mon chum, j'avais un poil de nez qui était passé. Juste
0: ça, c'est moins pire.
4: Ouais, mais ça arrive des fois, les discussions de même. Quand je pense que vous êtes proche, en coup, vous êtes capable de vous dire les vraies affaires à un moment donné.
3: Oui.
1: Non, mais
4: c'est pas. Tu vas scraper ta famille, exemple, parce que ta blonde ou ton chum a pris du poids.
3: Non, non. Les gars, si vous avez un chat dans les oreilles, là, peut-être le temps de le raser, là.
4: Mais il y en a qui deviennent paresseux, hein. Ouais. Ils sont en couple, ils sont casés. Ils disent: ah, va me laisser pousser les cheveux, va me laisser pousser le poil, là.
1: Non, c'est ça. Faut toujours que tu dises: est-ce que je suis désirable? Est-ce que ma blonde me trouve encore désirable? Une femme ou un homme qui prend du poids dû à une maladie ou, bon, peu importe, là, une raison X, puis que c'est hors contrôle, mettons. Si la personne se sent quand même séduisante, tu sais, dans son attitude, dans sa façon de, il y a moyen d'avoir encore du désir et de la sexualité avec cette personne-là.
0: Admettons, là, que le poids qu'elle a pris, c'est juste des chips.
1: Juste la malbouffe.
0: Juste des Cheetos.
1: Ben là,
0: elle aime les Cheetos, puis elle n'arrêtera pas de manger ses Cheetos, puis elle est bien avec ses Cheetos. Elle adore les Cheetos.
1: Ben
0: comment
1: c'est
0: tu
1: sûr
0: dis
1: que
0: ça,
1: le partenaire, c'est comment facile de dire: hey, moi, quand je t'ai rencontré, tu étais en forme, tu prenais soin de toi, tu n'es plus tout à fait la même personne, tu ne prends plus soin de toi, je te désire un peu moins, ça se dit, là.
4: Ouf. Hey, ça, là, tu t'en vas écouter à tes vins un peu après.
3: T'es dans un monde de licorne, là.
0: T'es pas disant que tu sacs ton cœur parce que c'est terminé.
1: Ben, c'est un peu ça.
4: Moi, je me fais dire ça, je m'en vais. Je vais me mettre la face dans l'évier, qu'il y a un peu d'eau dans la face.
1: Ben là, t'as le choix. C'est soit que tu mets pas tes limites, puis tu restes dans cette relation-là alors que t'es vraiment pas bien, puis que tu vois ta blonde ou ton chum se...
0: Non, mais tu l'aimes, celle-là. Tu veux son bien.
1: C'est pour ça, exactement, c'est la raison pour laquelle tu devrais aborder le sujet délicatement.
0: Tu lui dis, t'es faite.
4: Ah, ben, c'est non. Vrai qu'il y en a que tu peux le dire, puis c'est comme ça va tilter le poids.
1: Ben, ça veut dire que cette personne-là, elle vaut pas la peine que tu continues avec.
4: T'es-tu en train de dire que je suis grosse? Ben,
3: Carlo aussi dit ta formule, tu te remontes sur le divan pour des semaines.
1: Non, ça dépend. Si tu tournes en disant, écoute, c'est pour ton bien, je m'inquiète pour ta santé, tu ne manges pas bien, t'es en surpoids, ton médecin te demande de perdre du poids.
4: Hey, bon boy.
1: Mais voyons donc, vous autres, vous allez le laisser ça.
0: Moi, là, je m'en vais dehors.
1: Vous allez laisser la personne que vous aimez. Laisse comme...
3: parler. Parle, nous autres, on t'écoute. Mais Mel.
1: Je boude.
3: Non, mais toi.
0: Regarde,
3: là,
0: c'est ça. C'est très simple.
3: Ouais, c'est ça. Mais toi, t'es parfaite.
1: Je suis pas parfaite.
3: Non, t'es parfaite dans notre show.
4: Ouais, c'est parce que toi, tu comprends comme plus le ouais. Thinking des gars aussi.
3: C'est ça, t'es
4: c'est pas toutes les filles qui comprennent ce thinking-là. Hein?
1: Ben, tout se dit, là.
0: Si tu lisais Karl Marx, là, tu dirais que le communisme, c'est parfait. Ouais. Parce que t'oublies le côté humain. C'est la même affaire d'une relation. Le côté humain,
1: ouais, mais
0: ça
1: là,
0: fait que ça
1: choix.
0: Marche pas de même. C'est dans un monde délicat
1: que
0: ça marche
1: si
0: de même.
1: Mais si t'en parles pas, tu vas laisser la personne que t'aimes devenir en obésité morbide.
3: Non, mais là, on parle pas de ça, là. Je ne pense pas que nos blondes sont morbides.
4: Ouais, c'est...
1: Non, mais on parle de quelqu'un.
3: Moi, ma blonde, elle m'a déjà dit, « Danny, j'aime ça quand tu te rases à l'occasion. » Pas raser, enlever de ma barbe, mais que ça soit comme plus découpé, là.
1: Ouais. Entretenu.
3: Bon, c'est entretenu. Bon, je elle me l'a bien dit. J'ai compris le message.
1: Bon, tu vois, tout ça dit.
4: Moi aussi, ouais, ma blonde aime ça, mais je la laisse
3: pousser. Le poids, c'est une autre affaire.
1: Non, mais le poids...
3: C'est une autre affaire.
1: Non, mais attendez,
3: mais moi, ce que
1: là,
3: je dis à ma blonde, j'en ai tellement peu sur le coco que je ne couperais pas celui d'en bas.
4: Tu m'enlèveras pas le poil qui me reste sur le corps.
3: C'est ça. Je veux quand même garder un peu de poil.
1: Fait que toi, t'es en bas.
3: Ouais, je t'avais, moi, de me faire, ramasser le poil de ventre, puis de mettre en haut. Là,
4: pas des cheveux avec ça.
3: Je vais m'en faire une.
1: Bon, tu vois, il y a quelqu'un qui m'écrit sur Messenger, là, ma chum Céline a dit, moi, je suis full avec toi. Nous, on se le dit quand on est gros. Ouais, tout se dit.
3: OK, tout se dit.
4: Il y en a qui nous écrit par texto. Mon chum m'a dit, honnêtement, t'as presque atteint un poids de non-retour.
3: Et
0: ce gars-là,
3: je pense que c'est pas les bons préliminaires.
4: C'est pas les bonnes
3: préliminaires, ça, là.
1: Tout se dit, OK, si tu expliques à la personne que tu t'inquiètes pour sa santé, son médecin s'inquiète pour sa santé. T'sais, mettons que on parle d'un cas où la personne volontairement ne fait pas attention à elle, s'empiffre. Puis je veux dire, c'est pas bon à tous les niveaux, là, parce que quand tu manges de même, ton mental n'est pas tout là non plus, probablement. Là.
0: Mettons qu'elle n'a pas été voir le médecin, t'as pas cet argument-là. Le seul argument que t'as, c'est tes yeux, puis comme ton souffle, là.
4: Pis que t'es moins excité un peu.
0: Ben, c'est ça, là. Comment tu y passes? Comment tu dis ça? Tu sais, t'arrives, tu dis...
1: Je m'inquiète. Je m'inquiète pour ta santé.
0: Elle va dire comment ça, tu t'inquiètes ma santé?
1: Ben, j'ai remarqué que...
0: voyons, t'es-tu en train de dire que je suis grosse?
3: Oui, c'est ça.
0: Voilà! C'est terminé.
1: Je pense vraiment que tout se dit. Non, mais tu sais, si tu l'as dit... Là, on parle vraiment d'un cas où la personne a pris beaucoup
3: de poids.
1: Il y a
3: des gens qui disent qu'on fait un vrai show d'humour en ce moment. Ils sont tendus.
4: T'en regardes ta blonde. T'en regardes ta blonde.
3: Vous êtes tellement drôle.
4: Regarde ta blonde, puis tu lui dis « Je trouve ça dégueulasse. »
3: La boîte, j'aime bien la boîte aussi, là.
4: Oui.
1: Il y a plein de monde qui m'écrit sur Messenger, là. J'ai pas le temps de vous lire.
3: On réécoute la boîte, OK? La boîte est drôle.
4: J'ai jamais vu ça, de la boîte comme ça.
3: Il faut aller à la pause, Mel. Mais tu fais bien, ramène-nous à l'ordre comme ça. Les gars, nous autres, on va se faire.
1: Non, mais vous avez le droit de me ramener, moi aussi. Là. Ça se peut que je sois dans le champ, mais on dirait que dans ma tête, je pourrais pas rester avec quelqu'un pour qui je m'inquiète, que je ne désire plus parce que la personne prend pas soin d'elle, puis qu'elle a pris beaucoup, beaucoup de poids, puis que c'est rendu dangereux pour sa santé.
3: Nous, est-ce que tu nous désires encore professionnellement?
1: Oui, je vous désire tout.
3: Ah, ça fait combien de mois, là? T'as-tu encore?
4: Tu me regardes même plus dans les yeux quand je te parle.
3: Ouais. On est-tu encore dans le coup de foudre, là? Oui. Le professionnel,
1: on est
3: bien
1: encore
3: sûr.
1: En mode séduction.
3: Séduction.
1: La période de désenchantement n'est pas encore passée. En tout cas, pas pour
0: mettons
1: moi.
0: Mettons qu'on viendrait gros, tu nous le dirais-tu?
1: Oui.
0: Bon.
3: Oui, OK, bon.
1: Je t'en parlerai.
3: C'est bon, ça va à la pause.
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4: Salut, mon cher Donald, ça va bien?
5: Oui, très bien, vous autres?
4: Yes, tu fais attention à ta santé, tu cours, tu t'alimentes bien. Mais en même temps, ça peut arriver à tout le monde. T'sais, salutations encore une fois à Renaud Lavoie, Benoît Gagnon. Quand tu vois ça, là, tu te dis, ouais, sacré, ça tient un fil. Faut bien s'alimenter, tu cours encore? Ton petit jogging, tu y tiens?
5: Oui, toujours.
4: C'est quoi ta routine? 10 km? Trois fois par semaine?
5: Non, plus que je cours...
4: Plus que ça?
5: Je cours 4-5 fois par semaine, normalement, là, si tout va bien. Ça dépend, là, genre, c'est plus ou moins important, mais je cours...
4: C'est pas important. 8, c'est pas pour important.
5: Pour moi, c'est dans ma routine depuis longtemps.
4: 10 km, 5 fois par semaine.
5: Je dois faire en moyenne 40 km par semaine, grosso modo, là, dépendant l'été, l'hiver.
4: Je fais ça avec mon char.
5: Oui, mais c'est étalé sur plusieurs jours, ça a l'air beaucoup, mais... Tu sais, comme hier, je suis parti, c'est la promenade de Champlain, il faisait beau, là, tu sais, puis... Alors, tu sais, c'est une promenade de santé, en quelque sorte, là, tu sais. Puis il faut s'agir de l'intégrer dans sa vie. Puis moi, je serais curieux de savoir le nombre de joggeurs qu'il y a à Québec, là.
4: Ah, c'est énorme, là. Québec, le marathon, ce qu'on appelait des deux rives dans le temps du soleil, là. Non,
5: c'est une ville
4: c'est...
5: de joggeurs, écoute, moi, je regarde le matin, le soir, à toute heure du jour, là, il y a des coureurs partout, là, de tout âge, là,
4: beaucoup.
5: Tu sais. Alors, moi, je trouve qu'on est une ville active, là, tu sais. On est une ville... Je serais très curieux de savoir, là, le pourcentage de gens au Québec qui font du sport régulièrement, là. Je pense qu'il est très élevé, là.
4: Puis les gens d'un âge, en fait, t'es boomer, baby boomer, il y en a beaucoup qui... Puis moi, je les vois en gym, il y en a beaucoup... de ta génération qui sont plus en shape que les jeunes. On va se le dire. Les jeunes, il y a un enjeu, là. Dans la vingtaine, trentaine, il y a un enjeu, là. Tu sais, c'est juste, on entend parler, mais on le voit, c'est ça. On est là-dedans. La santé préventive,
5: puis c'est sûr que, tu sais, pour un
4: boomer. Pas juste les pilules, là.
5: Pas pour un boomer comme moi, mais c'est sûr que tu vois dans ton entourage toujours des gens, là, qui ont des problèmes
4: t'es
5: de
4: santé. T'es motivant, Donald.
5: Alors, tu sais, à un moment donné, tu vois ça autour de toi, des gens qui ont mal un peu partout, là. Fait que, tu sais, tu te dis, je vais faire le maximum pour vieillir en santé, parce que il y a personne.
4: C'est vraiment cool.
5: Il y a personne qui veut se ramasser dans un RP.
4: Non, c'est vrai, hein. On a comme peur. Finalement, c'est un bon incitatif pour se maintenir en forme. C'est peut-être ça, dans le fond, qu'ils veulent. Ils veulent nous faire peur pour qu'on se prenne en main. Très bon. OK, parfait. Rentrée parlementaire aujourd'hui. Tu t'attends à quoi, Gab? C'est en mode accélérer. On s'en va à la récréation dans un mois ou presque, le 12 juin. Donc, on va faire quoi, là, à l'Assemblée nationale?
5: Écoute, je pense que pour la CAQ, c'est la session de la dernière chance. Tu sais, c'est la première session qui va être dominée par Christine Fréchette. Alors, on est dans l'après Legault. Sauf que Mme Fréchette n'a pas beaucoup de temps là pour marquer des points. Là. C'est, la session va durer 5 semaines au total. Et là-dessus, il y a une semaine de congé parlementaire. La semaine du 18 mai, alors il ne siège pas. Et en plus, il y a 2 semaines qui doivent être consacrées à l'étude des crédits. Alors ça, c'est 2 semaines quasiment obligatoires. Où les crédits, c'est intéressant parce que là, c'est l'opposition qui pose des questions au ministre sur leurs dépenses. Combien ça va être dépensé, dans quel programme? Quand c'est bien fait, c'est extrêmement intéressant. Évidemment, ça risque de ramener beaucoup aussi l'héritage Legault dans l'actualité, là, parce que là, il faudra qu'ils répondent de leur gestion. T'sais.
4: Oui.
5: Alors, tu sais, ça va être une session. Puis aujourd'hui, il y a un message inaugural, là, l'équivalent d'un discours du trône. Là. Normalement...
4: C'est le lieutenant-gouverneur qui va lire ça? C'est une joke, là?
5: Non, au Québec, c'est le premier ministre qui
4: okay.
5: lit. Alors, c'est l'équivalent d'un discours du trône, pas ça un message inaugural. Mais normalement, c'est le plan de match. C'est-à-dire que Mme Fréchette va dire, voici ce que je vais faire d'ici les élections, dans le fond. C'est quoi son plan? Donc, ça devient le plan électoral. Et qu'est-ce que la CAQ va proposer aux Québécois pour dire, regarde, je mérite de garder le pouvoir et voici pourquoi. Alors, en sens ça, c'est intéressant. Je pense que, puis ce que je disais dans la presse ce matin, c'est que là, elle va falloir devancer là, l'adoption d'un projet de loi sur la clause dérogatoire. Là, tu sais, fait que là, elle pousse un peu les libéraux dans les câbles. Là. Fait qu'il va y avoir des annonces. J'ai hâte de voir aussi ce qu'elle va dire. On l'a très peu entendu sur la grosseur de l'État, la rigueur administrative, le déficit, tu sais, les questions là, financières, etc. On l'a très peu entendu là-dessus. J'ai hâte de l'entendre. C'est quoi sa vision du Québec, là?
4: Dan, il se passe-tu quelque chose sur les textos? Y a-tu quelqu'un qui t'engueule? Y a-tu du monde qui donne la merde? Y a-tu quelque chose qui se passe?
6: Non, pourquoi tu me demandes ça?
4: Non, c'est parce que je te vois répondre.
6: Je réponds pas. Je suis en train de sortir l'extrait sur le YouTube.
4: OK.
6: Comme je fais.
4: Et ça sort à quelle heure?
6: Le temps. Normalement, ça prend une heure.
4: On sort-tu, Donald? Il est bien habillé. Étonnamment, t'es bien habillé ce matin. Contrairement. Non, mais contrairement à nous, c'est ça que je veux dire. Toi, tu jures de par ton flair. Moi, j'ai une vieille guenille et Dan a une belle chemise quand même. C'est moi qui est habillé en Village des Valeurs. Peut-être que c'est le studio Village des Valeurs.
6: Peut-être, Dan. Peut-être.
4: On va se négocier une commandite.
6: Amazon Hall.
4: Bon, je suis quand même étonné parce que d'un côté, on dit, es-tu bonne, Mme Fréchette, est allée à Washington et tout ça. Oui, mais en même temps, il n'y a pas un chrétien qui lève sa main pour être candidat de la CAQ.
5: Oui, bien ça, c'est un des problèmes de plusieurs, je pense, plusieurs partis.
4: Non, mais alors que le PLQ, supposément encore entaché par Jean Charest, là, même si ça date de Mathusalem, là, eux autres collectionnent quand même une couple de pointures intéressantes. Dont ouais. René Verret, à qui on va parler après toi.
5: Ah oui.
4: Donc, si elle est si bonne que ça, comment ça qu'il n'y a pas un chrétien qui lève sa main pour se présenter pour la CAQ?
5: Parce que les gens lisent les sondages, hein, puis écoute, la CAQ était rayée de la carte il y a un mois et demi, deux mois, là, si vous vous rappelez de ça, là, il y avait zéro élu, là, puis il était à 9% dans les sondages. Fait que les gens qui voulaient se présenter ont dit « Oups, j'y vais pas, là ». Je pense qu'elle, elle va miser sur son équipe actuelle. Elle va dire « Regarde, j'ai déjà des députés, des ministres et des gens compétents. » Fait qu'elle va miser là-dessus. Je pense pas qu'elle aille chercher beaucoup, à moins de surprise, des gros noms extérieurs. Dans le cas de M. Verrette, effectivement, c'est une excellente prise de la part des libéraux. Je pense que peut-être qu'ils viennent s'assurer de ramasser Louis Hébert.
4: Est-ce que c'est le Marc Bellemare des libéraux d'aujourd'hui?
5: Oui, je pense qu'on peut faire une comparaison. Ouais. Monsieur Bellemare, à l'époque, qui était une grosse vedette, qui est devenu ministre de la Justice, etc., là, ça avait été vu par une énorme prise à l'époque, là. Puis, effectivement, il est devenu ministre de la Justice, là. Je pense que c'est l'équivalent, ou à peu près, parce que Monsieur Bellemare avait une bonne réputation, là.
4: Il se présente dans un comté très prenable, traditionnellement libéral. Madame Guilbeault s'en va.
5: C'est un comté libéral, tu sais. Madame Guilbeault, à l'époque.
4: C'est une anomalie, là.
5: Ouais, tu sais, c'est un concours de circonstances qui a fait que, bon, elle a été élue. Puis c'était un inconnu à l'époque, faut le rappeler.
4: Oui. Là,
5: alors, tu sais, il y avait un vent favorable. Alors, je pense que ça va se corriger de soi-même. Puis, M. Verrette, effectivement, bravo aux libéraux. Tu sais, M. Verrette, ça ferait un excellent député et probablement un excellent ministre aussi.
4: Maintenant, parlons de la ville. Dan va suivre le conseil. On s'attend pas à des miracles, là. Évidemment, c'est plus un gros hommage là qu'on regarde que d'autres choses là. C'est jamais des conseils extraordinaires là. C'est pas les feux d'artifice avec Jackie Smith qui est rendu où d'ailleurs, Dan? Jackie, as-tu des nouvelles d'elle? Elle se présente-tu à QS?
6: Non, ben elle avait presque promis qu'elle se présenterait pas QS lors de son point de presse.
4: On s'ennuie d'elle.
6: Je pense que oui, on s'ennuie.
4: Elle mettait un peu de piquant, sacrifice.
6: Elle doit travailler dans le communautaire. Ça m'étonnerait qu'elle soit allée travailler
4: coco communautaire,
6: aux communications pour Amazon.
4: Prime, hein, made in USA. Qu'est-ce que t'en dis, les pistes cyclables et tout, les pistes cyclables avec la belle propagande? Oh non, gars, ça explose. Les clients, regarde, il y a plus de clients qu'avant. On a enlevé, ça c'est drôle en baptême. On a enlevé le parking, les clients, ça déborde. Qu'est-ce que t'en dis?
5: Ben écoute...
4: Ça arrive des miracles. Il y a quelqu'un à un moment donné qui a mis de l'eau dans le vin puis ça a fait du vin pour tout le monde.
5: Tu sais, malheureusement, dans ce dossier-là, il faut toujours douter des chiffres de la Ville de Québec, là. Tu sais, ça a déjà fait. Cet exercice-là a déjà été fait, là. Je pense, je me rappelle de reportages à nouveau, je pense au FM 93, où ce qu'il avait fait, il était allé sur le terrain, il avait parlé aux commerçants comme tel, là. Je pense que tu vas faire une entrevue avec un commerçant tout à l'heure, là.
4: Oui, absolument.
5: Alors, tu sais, quand tu parles aux commerçants directement, que t'as pas le spin de la ville, là, il y en a plusieurs qui admettent qu'il y a une baisse du chiffre d'affaires, tu sais. Alors,
4: Tu vas entendre éventuellement de grandes allées? Ceux qui sont pas débrouillés, l'atelier, ce sont de grands débrouillards, mais il y en a là-dedans qui vont manger le pain noir. Là. No offense, là, quand ils voient des autobus qui vont passer sur Grande Allée, matin, midi, soir, hey, ils voient du trafic. Attends un peu. Hier, je suis allé justement à l'atelier manger là et du trafic, à un moment donné, j'attendais pour traverser. Pour vrai, ça a été compliqué de traverser. Mais tu sais, là, je me disais, René Lévesque va fermer tantôt. Là, ça va être à la queue leuleux, là. Grande Allée, là. Ça va être la voie de contournement idéale.
5: Ben non.
4: Les gens vont passer par Grande Allée. Plus les autobus, la voie réservée qui est quasiment 24-7. On n'a rien vu encore, là.
5: Ah non, ça va bouchonner.
4: Ça va être l'horreur, là.
5: Ça va bouchonner sur la Grande Allée puis sur Laurier, là. Alors, tu sais, parce qu'on là, on n'a pas encore fermé René Lévesque.
4: On n'a rien vu encore.
5: Alors, tu sais, puis ça va nuire à une artère commerciale, tu sais, veut dire, il y a quelque chose de plus Québec, la Grande Allée, l'été, etc.
4: C'est Québec. Grande Allée, c'est Québec, c'est la colonne vertébrale.
5: Bon, alors, tu sais, alors tout ça, c'est toute la transformation qui vient avec le projet de tramway là, qu'on mesure mal encore. Là,
4: sans compter Cartier qui va être étouffé. Notre belle rue commerçante par la fermeture de René Lévesque. Hier, Dom a parlé avec notre chum de la Scala. Mais tough, là. Manger des petites pâtes, là. À travers les bulldozers. OK, faut que je me parque. J'ai 6h30, faut que j'aille manger une lasagne. Hey boy! Ouais, on leur souhaite bonne chance pour vrai.
5: Puis il faut rappeler qu'il y a des travaux dans le Vieux-Québec en plus cet été.
4: En plus? Alors, aucun respect de l'hôtel de ville.
5: Moi, ce que j'entends de beaucoup de monde, malheureusement, c'est de dire, regarde, je n'irai plus au centre-ville de Québec. Là. Je vais l'éviter au maximum parce que c'est trop compliqué.
4: Je vais aller dans Le Bourgneuf. Je vais aller où, Dan, t'entends quoi? Le Bourgneuf.
6: Ben, Le Bourgneuf, Sainte-Foy.
4: Les gens, beaucoup disent, ouais, Laurier-Québec, c'est tough. Hein? On va aller aux Galeries de la Capitale.
6: Saint-Roch, l'air de rien. Saint-Roch puis Saint-Sauveur, la portion plus à l'est de Saint-Sauveur. Il commence à avoir de bonnes adresses où le monde aime aller aussi.
4: Saint-Sauveur, ouais, comme fait, disait la mairesse. Ouais, Saint-Sauveur.
5: Le nom de Saint-Vallier, effectivement, il y a des bons petits commerces. Là.
4: Venez sur la rive sud, nous dit Stéphane.
5: Mais tu sais, les travaux, bon. Les travaux reliés au tramway, on en a pour des années. Il ne faut pas penser que c'est 6 mois, 1 an. Là, on en a pour
4: c'est 7 ans de bordel, dit-on, dans les espèces de teams de la ville. Là.
6: C'est des broches, Donald. C'est comme des broches, hein? Tu sais, l'ado, il porte des broches.
4: Ouais, mais la bouche est maganée.
6: Il freine pas de son secondaire, mais.
4: Non, mais c'est pas juste une job de dents, c'est une job de mâchoire. C'est 7 ans.
5: C'est pas une job de broche et on a arraché les dents. Là.
4: C'est 7 ans. C'est une job de gencive. C'est du maxillofacial à côté. Ça te prend un postdoctorat pour opérer.
5: On t'arrache les dents et on te pose une prothèse. C'est ça qu'on fait. Là.
4: C'est ça. Oui.
5: Alors, la comparaison
4: c'est une chirurgie plastique.
5: J'ai trouvé ça un peu grossier. Là,
4: ouais. Ça se peut qu'on ressemble à Michael Jackson à la fin des travaux.
5: Il va avoir beaucoup d'édenté par la suite.
4: On passe à Michael ce matin, quand même.
5: Mais effectivement, c'est une menace pour les commerces. Puis je pense que là, on parle un peu le chemin Sainte-Foy. Mais René Lévesque, c'est sûr que ça va être le majeur. Là. Puis il va y avoir un embouteillage majeur. Mais que voulez-vous, les gens ont voté pour ça. Alors, on est prêts.
4: Oh! Dan! Très bon! Les gens ont voté pour ça! Oh, j'aime ça! Oh.
6: Et le pire, c'est que c'est les gens commerçants.
4: Mais les commerces, ça, je mets un bémol toutefois. Beaucoup de propriétaires de commerce qui restent à Stoneham. Eux autres n'ont pas voté pour ça. Les commerces n'ont pas voté. Les commerces, ça ne vote pas. Mais les résidents, tu as raison.
5: Ben, les résidents ont voté pour ça. Mais qui connaissaient vraiment toutes les conséquences, les enjeux, je ne suis pas sûr. Là.
4: Il y a une petite chanson qu'on a faite.
7: Vous avez voté pour ça!
4: Ben oui, c'est comme ça. C'est la réalité.
7: Vous avez voté pour ça!
4: On va rappeler aux bons bourgeois qui restent sur la rue Brown. Moi, je fais mon marché avec des sacs en linge. on va leur dire, hein? Bien retraités de l'État. Retraités à 52 ans. Quand même, on les salue ce matin. Ils ont voté pour ça. Regarde.
5: Est-ce qu'ils savaient dans quoi ils s'embarquaient? Est-ce qu'ils connaissaient tout?
4: J'aurais dû écouter tes chroniques, mon cher Donald.
5: Écoute, on a parlé ici pendant des années.
4: Et oui!
5: J'ai voulu... Ça va être un espèce de lanceur d'alerte, là, mais bon, écoute...
4: On t'a pas écouté.
5: Non, écoute, alors malheureusement, là, mais ceci dit, moi, je désespère pas. Je me dis, regarde, on a beau dire que le financement est attaché, je l'ai pas encore vu.
4: Non.
5: Puis il se passe tellement de choses dans le monde. Je regarde ce qui se passe avec l'Iran, puis etc. Il y a encore beaucoup, beaucoup de...
4: D'incertitudes,
5: puis d'inquiétudes, là. Alors...
4: Carney, hein, son plan souverain, qui a pas d'allure, la petite boîte vide.
5: Tu sais, tout le monde est en train de rigoler de ça, de dire... même, ils veulent plus dire que c'est un fonds souverain. Ils disent,
4: ben non.
5: Ils ont changé le nom parce qu'ils voyaient.
4: T'en prends de l'argent en banque, tu mets ça dans une boîte de souliers, t'es pas plus riche.
5: Fait que là, ça passe mal. J'ai vu un sondage où les conservateurs montaient légèrement là, au Canada anglais. Là, alors, ils commencent à avoir un peu.
4: Ah oh oui.
5: Puis, tu sais, juste pour venir sur le tramway. Là,
4: en terminant.
5: Est-ce que le plan soumis en juin, il y a 2 ans, à 7,6 milliards pour la phase 1, tient encore? Juste avec le prix du pétrole, là, je pense qu'on a défoncé le 7,6. Alors, moi, je serais bien curieux d'avoir une vraie mise à jour. Combien coûte ce tramway-là?
4: Donald t'a salué.
5: Dernière chose. Faut que je le mentionne absolument.
4: C'est commandité par qui, là? C'est quelle mercerie? La mercerie Bruno. Non?
5: Il faut
4: que je claque un matin.
5: Oui, tant qu'à ça. Oui, j'ai mes espadrilles.
4: Tu t'es marchandisé.
5: Ouais. Mais j'ai moins d'espadrilles que notre mère. Là,
4: quand même.
5: bravo. Il faut que je vous parle un peu rapidement. Là, je reviens au Québec. Là, tu sais,
4: terminant rapido.
5: La machine administrative au Québec est pas mal paralysée depuis un an. Là. Il est temps qu'il se passe quelque chose. Dernière chose que je veux mentionner absolument.
4: Il y a toujours une dernière chose avant une dernière chose.
5: Oui, mais je pense que c'est important.
4: C'est jamais fini. La chronique est encore jeune.
5: Est-ce que la gang de la CAQ va se poser la question, est-ce qu'on devance les élections générales? S'il fallait, parce qu'on regarde Mme Fréchette, là, elle a 3 semaines qu'elle est là, elle domine, elle a eu, tu sais, beaucoup d'entrevues, elle domine l'actualité, elle a le message inaugural. Alors, je pense qu'elle a tiré la CAQ des oubliettes de l'histoire. Elle les a tirées.
4: Donc, on va avec une élection surprise.
5: Alors, est-ce que, parmi les stratégies, je dis pas qu'ils vont le faire, est-ce qu'ils vont se poser la question de dire, est-ce qu'on devrait devancer et aller en élection au mois de juin? en disant
4: comme un jeu truqué au football, comme le squeeze au baseball.
6: Le problème, c'est de trouver 125 candidats à mettre ses photos, ses poteaux. Là.
5: Ouais, mais tu sais, ils partent de
4: comme la... voler le marbre au baseball.
5: T'sais, ils sont encore quand même 80, je ne sais plus combien ils sont, là, de caquistes. Il y en a quand même beaucoup au départ. Là, alors, tu peux mettre des attachés politiques. Là, ça. Mais tu sais, je pense qu'ils vont se poser, je ne dis pas qu'ils vont le faire, ils vont se poser la question, est-ce qu'on doit attendre en octobre? Est-ce que ça peut, s'il y a des sondages moindrement favorables qui démontrent un effet fréchette.
4: C'est bon ton affaire.
5: S'il y a un effet
4: fréchette. Un jeu truqué.
5: Alors là, est-ce qu'ils vont se poser la question?
4: Oui.
5: Puis, on va dire, on va attendre en espérant que durant l'été, ça va monter.
4: Oui, déjouer la défensive du pharmacien.
5: Puis, coincer les oppositions. Tu sais, et je pense que ça fait partie des scénarios qu'ils doivent
4: envisager. Super intéressant. Merci beaucoup, Donald. Et on va à la pause et on revient. René Verret va appeler, quoi, dans quelques instants. C'est qui, René Verret, pour le commun des mortels? Comment tu pourrais... Je sais que tu as beaucoup d'expérience, tu l'as couvert, tu as couvert des procès, tu le connais. C'est qui,
5: dans tes mots? C'est la vedette du monde juridique à Québec. Là.
4: Oui. Puis, c'est pas Jacques Larochelle?
5: Moi, Jacques Larochelle, c'est une vedette, là. Mm-hmm. Mais c'est lui, c'était un procureur, puis il a gagné à peu près tous ses procès, là.
4: Oh.
5: Alors, c'est un gars qui a eu du succès, puis c'est un gars crédible. En tout cas, moi, je pense que c'est très impressionnant. Là.
4: Absolument. Merci beaucoup, Donald. On fait une très courte pause et on revient à Radio X.
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14: Hey, Jordan!
15: Hey, Peter Kutcher!
16: Ça va
15: bien, vous autres, les boys?
4: Salut!
5: Ça va bien!
15: On pète le feu?
4: Yes, sir!
15: J'entendais parler des Flyers dès que se sont fait dominer. Enlève une bûche, là. Les Hurricanes ont été tannants, mais les Flyers ont eu quelques chances, l'autre bord
4: quelques,
15: aussi.
4: Quelques, c'est ça le bon mot, quelques.
15: Ouais, mais en série, vous l'avez vu, hein? Ça prend 9 tirs au but pour gagner des matchs.
5: Ben, c'est comme la prolongation avec les Flyers puis les Pingouins.
15: Oui.
5: Les Pingouins ont dominé. Mais ils sont allés scorer un but de merde, là.
15: Ça vire souvent de même en série,
4: ouais,
15: là.
4: Ouais, c'était pas un super but, là.
15: Du temps dans le territoire, puis l'autre.
5: Le goaler, rien vu passer.
15: Ouais.
5: Ben non, mais c'est ça. Mais hier, les Hurricanes, je veux dire, c'est une machine d'hockey, ça.
15: C'est une machine d'hockey, puis c'est un de mes points. On va en parler tout de suite. Ça nous démontre à quel point il y a une anomalie dans le format des séries actuelles. Les Flyers de Philadelphie, ils ont pas d'affaires en deuxième ronde. Tu sais pourquoi? Parce que l'équipe 7 et l'équipe 8, les Pingouins et les Flyers, s'affrontaient en première ronde. Auparavant, c'était 8-1, 7-2, 3-6, 4-5. Là, t'as des équipes qui se ramassent. Là, j'ai battu une équipe en première ronde. T'as battu une équipe qui avait même pas supposé être là.
4: C'est ça.
15: Ils ont passé. Même affaire.
4: Là, ils vont se faire démolir.
15: Ah ouais, c'est ça. Ça va être en 4 ou en 5, cette série-là. Puis il n'y a rien de surprenant ici. Fait que les Canes, ils ont un free pass pour se ramasser en finale de l'Est. Puis moi, ce que je trouve décevant, c'est que, exemple, l'autre côté dans l'Ouest, le Wild du Minnesota, eux autres, ils ont une sacrée machine, là. Ils ont été chercher Quinn Hughes, qui a fait une très grosse différence dans la série contre les Stars. Il a marqué 2 buts dans le match numéro 6. Il est sorti Dallas presque à lui tout seul.
5: Exact.
15: Mais ce qui est série SSNT pour le Wild, c'est qu'eux autres, ils pognent en première ronde les Stars, une machine de hockey. Après ça, ils pognent l'Avalanche Colorado.
4: Mais oui.
15: Qu'est-ce que tu penses qui va arriver en finale de l'Ouest, finale de la Coupe? Ce club-là va être brûlé. Pendant ce temps-là, t'as des clubs comme l'Avalanche, c'est là où ils vont pogner le Wild, les Kings. Mais après ça, là, les Ducks d'Anaheim contre les Oilers, ça a été une surprise, mais les Oilers, ça a moins bien été. T'as des clubs qui se glissent là, qui avaient pas nécessairement d'affaires à monter aussi rapidement. Format des séries est vraiment à revoir. Mais je sais même rien savoir, mais c'est décevant.
4: La Ligue nationale va dire, ben c'est ça, tu vois la beauté de la chose, c'est que ça permet à des équipes de se retrouver en deuxième ronde.
5: Moi, je pense que c'est ça.
15: C'est ça qui est poche.
5: Moi, je pense que c'est ça. C'est des propriétaires qui ont broyé.
4: Oui, parce que oui, moi.
15: Ah, mais c'est parce qu'il y a des divisions qui sont fortes depuis 5 ans. Le Minnesota-Colorado, Dallas, qui s'affrontent tout le temps, mais première ronde, deuxième ronde, il y a des deux clubs qui disparaissent. Ça reste de même. Puis, c'est une bonne équipe, mais ils sont plus là. Puis là, le Mammouth de l'Outa qui a 92 points, ils ont passé. Puis Anaheim, ils ont monté aussi. Ils n'étaient pas supposés.
14: Exact.
15: Il y a plein d'anomalies dans ce système-là. Puis les Flyers, on en parlait. Bref, c'est un peu poche. Le Canadien sabre, deuxième ronde.
14: Oui, je voulais t'entendre
16: c'est
14: là-dessus.
16: C'est quoi vos pronostics, les gars?
15: Moi, je pense que le Canadien pourrait gagner en 6.
14: Toi, tu y vas en 6?
15: Machine des sabres, faut pas négliger ça. Ils ont une excellente fin de saison. Mon doute, c'est un peu devant le filet. Je sais que Lyon a été bon là dans la fin de la série contre les Bruins de Boston parce qu'il faut se souvenir d'une chose. C'est Ukko-Pekka Luukkonen qui avait débuté la série puis a accordé un créton dans le deuxième match.
14: Ils l'ont
15: tassé. Après ça, on l'a tassé pour Lyon. Puis après ça, Lyon est devenu excellent devant le filet. C'est un bon gardien, mais sans plus. C'est un gardien qui est âgé d'une couple d'années. C'est un vétéran. Versus Dobish qui est dans un prime,
14: oui.
15: Je trouve nettement supérieur.
14: Ouais.
15: Hein? Fait que un pour un, je pense que Dobish peut avoir le dessus.
17: Il a été meilleur que Candido Vézina.
15: Oui.
14: Ouais, mais Vasilevski a quand même gaulé toute une série là.
15: Ouais, il était très bon.
17: Mais Dobish a été meilleur.
15: Il a accordé 2-3 mauvais buts qui ont fait la différence.
17: Il a été meilleur.
15: Ouais, dans Game 7, je comprends le premier but Suzuki là, mais le but New York, ça a fait mal. Là.
17: Oui, non, il a pas été bon là-dessus. Là.
15: Le but Texier aussi mercredi de la semaine dernière.
14: Canadien en 6.
15: Canadien 6.
14: Toi, Nick?
17: Canadien 6.
14: Moi, je vois Buffalo
17: c'est
14: en 6.
17: C'est ce que j'avais mis sur mon pot.
15: Buffalo?
14: Ah ouais, ben
15: moi, là. Les sabres sont très bons.
14: Non, ils sont loadés. Si Canadien passe Buffalo, là, ouf. Là, je pense qu'on va à la couple.
15: Ils ont
14: clairement.
15: Ouais, ouais. Oh. Mais moi, je l'avais dit. Soit
17: c'est
15: Canadien.
17: C'est tout un statement.
14: Ben, c'est tout un statement. Je veux dire, tu bats Buffalo. Tu vas à la couple.
15: Hey, t'es okay. Sûr d'aller là, Pierre?
17: Les Hurricanes, Pierre. Ça va être tough, aussi.
15: Va pas là, Pierre.
14: C'est la grosse sauce.
17: C'est saucé, papa. Tony parce que les Hurricanes.
15: Bon, crétine, les Hurricanes.
14: Ouais, mais les Canadiens, ils ont battu pas mal de fois cette année.
15: Ouais, puis les Canes dominaient, souviens-toi, puis les Canadiens trouvaient le moyen de revenir.
14: Ouais.
15: Mais c'est pas la même affaire. C'est une saison, là.
17: Non,
15: arrête de prendre tout ça pour du cash. Top 6 des Sabres, il y a une bonne formation. Des vétérans comme Zucker, j'aime beaucoup la transaction. Ryan McLeod, Savoie, ils ont été chercher ce gars-là des Oilers. Il manquait de force physique au Sabres de Buffalo. On a été chercher un McLeod, un Josh Down. Évidemment, on avait Tage Thompson. Fait que ça fait en sorte que t'as Greenway sur le dernier trio. T'as une couple de gros bonhommes. Évidemment, là, avec Alex Tuck et Tage Thompson, même Krebs sur le premier, il va falloir surveiller ça.
14: Non, Tage Thompson.
15: Mais la force des Sabres, c'est défensivement, là. Rasmus Dahlin, Owen Power, Bowen Byram, Kerseling, c'est un bon défenseur défensif.
14: 6 pieds 4, 6 pieds 5, 6 pieds 3, 6 pieds 6.
15: Matthew Samuelson aussi, qui est excellent.
14: T'en as un grand 6 pieds 7, là.
15: Logan Stanley, 6 pieds 1000.
14: Lui, tu le plies en deux.
15: Ouais, puis il se plie pas.
14: Non,
15: il rentre pas dans la boîte.
14: Ça fait mal.
15: Il rentre pas. Ça va être très serré. Je m'attends un peu plus d'offensive, par contre. Je pense que ça va jouer un peu plus ouvert. On va avoir des excellents matchs de hockey. Mais ça pourrait aller d'un bord comme de l'autre.
14: On me dit que Josh Anderson doit jouer dans la tête à Tage Thompson.
15: Ouais, il faut qu'il soit dans les pattes tout le temps.
14: En partant.
15: Ouais,
14: tu le stresses comme il a stressé Corey Perry ou d'autres. Là,
15: on a eu une pratique du Canadien. Slav, Caulfield, Suzuki étaient réunis. Caulfield a rien foutu de la
17: première. Non, mais moi, je pense que tu l'essayes pareil contre les Sabres.
15: Là. Ben là, t'as eu Anderson, t'as eu quelques flashs.
14: Il a
15: flash,
14: eu
15: mais...
14: du succès cette année contre Buffalo, Cole.
15: Ouais, mais j'ai une stat le fun. Le meilleur pointeur contre les Sabres depuis la saison 24-25, Suzuki, il est dominant contre Buffalo cette année, 19 points. Après ça, Kucherov, Pasternak, OK, mais tu retrouves Caulfield à 12 points et Lane Hudson depuis 24-25, fait que ça a bien été. Face à ces formations-là, contre les Sabres de Buffalo, qui, devant le filet, c'est un peu plus tough.
14: J'ai un auditeur qui a mis Buffalo en 4. Il a mis 50 piastres là-dessus.
15: Mais on sait pas ce qui peut arriver.
14: Ouais.
15: Un coup, t'as gagné une game, là, ça arrive.
14: Mais T-Cole, là, il doit se réveiller, là.
15: Ouais, ça va prendre.
14: Ça va être un choker de série qui s'en vient pour les prochaines années.
15: T'as eu la profondeur qui a fait un travail exceptionnel en première ronde. Je pense à des Dak, je pense à des Bolduc, Texier, Anderson.
14: Les plombiers.
15: Oh, et puis Newhook a marqué le gros but. Mais on a. Tu sais, Suzuki a été excellent en fin de série. Début, ça allait moins bien, là, mais sur 200 pieds, c'était le meilleur joueur de la série en fin. Le match numéro 7, vraiment, il était solide. Mais écoute, Caulfield, on l'a pas vu de la série. Mais on l'a vu sur le power play, puis c'est toute une fois. Là.
17: Moi, je pense que pour que le Canadien batte les Sabres en 6 matchs, faut que la profondeur demeure, mais que le premier trio performe beaucoup.
15: Non, mais ça prend des buts.
17: Exact.
15: Bon, c'est pas ce qu'on aurait un but en 5 matchs, un but à 4 matchs. Là.
14: Buffalo, là, la profondeur, ils en ont. Là.
15: Mais c'est ça qui est cosmique. Mettons que le gars avait scoré 26 buts, 30 buts, ça fait quand même qu'il va être de la misère cette année. Il a passé les 50 buts. Là.
17: Ouais.
15: On parle quand même d'un joueur qui fait partie d'une catégorie élite. Là. Il a battu un record de 90 de Richer. Là. T'es
14: Buffalo,
15: supposé à mettre dedans beaucoup plus que ça. Je comprends que c'est moins beau, puis t'es en haut des cercles, un beau shot comme en saison, on n'est pas là. Mais cette poignée retour va gratter le net. Faites quoi? Faites comme Gallagher. Je sais pas, on le voit pas.
14: Mais d'après moi, il est-tu blessé?
15: Mais c'est surprenant parce que Caulfield, il était en finale de la Coupe Stanley avec le Canadien en 2021, puis il avait connu sa part de succès.
14: Ouais, ouais, ouais.
15: Il avait marqué un but contre les Golden Knights, match numéro 6. Ça a permis aux Canadiens de se rendre en finale avec le but de Lekkonen. C'est quelques bons flashs, mais pourtant, il y a nettement plus d'expérience.
14: Qui est blessé?
15: Ça se peut.
14: Moi, d'après moi, les côtes, là, il y a de quoi il s'est fait varger.
15: Excuse-moi, Pierre, mais le trois quarts des gars qui jouent sur la glace sont blessés présentement.
14: Ah, mais des côtes cassées.
15: Ah, mais là, il est magané.
17: Ouais, mais ils sont
15: Bergeron,
17: tous.
15: Bergeron joue avec un poumon perforé, puis il était bon pareil. Et tu veux ou pas, là, le deuxième effort doit être là.
17: Tu gagnes ou pas?
15: Moi, je trouvais que Tampa Bay, le deuxième effort, était nettement meilleur que celui du Canadien dans le match numéro 7. Si le Canadien se traîne les bottines comme on l'a vu dans le match 7, oui, il y a eu un peu de chance de leur côté, mais Buffalo, ils vont se faire arriver.
14: Mais Buffalo, à date limite des transactions, là, ils ont bougé, eux autres. Ils sont allés chercher de la profondeur. Le Canadien n'a rien fait.
15: Ah, mais ils ont été chercher Dano, le Canadien, au mois de décembre.
14: Oui, mais c'est correct, là, Dano, là, mais si tu prends profondeur, Buffalo est plus profond.
15: Oui. Il était supposé aller chercher le gars des Blues aussi, Parayko, ça l'a avorté. Mais c'est parce que les Sabres, ça a débloqué d'une shot. Ça fait des années qu'ils attendent ce moment-là. Fait que se sont gâtés. C'est beaucoup plus de profondeur là, avec des Luke Shen puis avec Logan Stanley qu'on parlait tantôt. Mais on va voir. Ça va être une très belle série, je pense.
14: Oui.
15: Vraiment, mais ça va prendre un top 6. Puis je voulais finir là-dessus. L'arrivée de Noah Dobson.
17: Oui. Ça a paru.
15: Je pense pas qu'on aurait eu besoin de 7 matchs dans la série Canadien Lightning si Dobson avait été là avant. Matheson a connu quelques moments douteux
14: il
15: dans
14: gros,
15: cette
14: hein?
15: série-là.
14: Il est gros, puis...
15: Mais Dobson bloque les
14: rassure,
15: shots.
14: Oh, il rassure
15: bloque les shots, puis envoie les rondelles au filet.
14: Oui.
15: Parce qu'on n'a pas vu assez de beaucoup de défenseurs.
14: Oui, 9 lancés.
15: Ouais. C'est ça. Il en manquait un peu.
14: L'avenir du Lightning. Toi, tu dis qu'il va avoir, ça va bouger, là.
15: Ben, Pierre Lebrun, je lisais un article de The Athletics dans les dernières heures, puis il s'est demandé justement, le Pierre, à quoi ça pourrait ressembler, puis dans son article, il a soulevé la question concernant Nikita Kucherov. Kucherov, honnêtement, dans la série contre les Canadiens, il s'est sorti tout seul de la game. Là. Il était fru, il sacrait des coups de bâton,
14: il
15: s'en allait.
14: Il a pas mal joué.
15: Non, mais il boudait comme un bébé là.
14: Dobesh a tout arrêté.
15: Ouais, mais il aurait pu être meilleur que ça. Là. T'as quand même eu 130 points cette année, puis on l'a pas vu. Match numéro 7, il a jamais rien fait dans sa carrière aussi. Il y a beaucoup...
14: Il
15: additionne certains éléments, puis ouais.
14: Il a gagné deux coupes avec eux autres.
15: Oui, c'était bon, mais c'était pas le grand leader de ce club-là. Là, il est plus. En plus, Edman était absent.
14: Edman a signé un statement aujourd'hui.
15: Ouais, avec santé mentale pis tout, là.
14: S'excuse, là.
15: Ouais.
14: Je sais pas trop qu'est-ce qui se passe, mais lui, va-tu revenir aussi?
15: On sait pas. Aucune idée. Mais Kucherov, le point, c'est qu'il reste une année de contrat à 9,5 millions.
17: Ouh!
15: Puis ça me fait beaucoup penser au cas de Steven Stamkos.
17: Ouais.
15: Que Stamkos brûlait pas à ligue comme Kucherov le fait présentement, mais Stamkos, on pensait que ça allait être un Lightning pour le reste de sa carrière. Ils ont décidé de le laisser partir. Puis là, il reste un an de contrat. Julien Brisebois, c'est pas le gars qui a peur. Lui, quand il décide de faire un move pour l'avenir de sa formation, il va être game de le faire. On pourrait changer Kucherov. Il est au top de sa valeur, même s'il a choqué en série. C'est pas aller chercher la lune contre ce gars-là. 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
18: Grosse journée à Radio X d'un corridor. Ça grouille. J'ai vu ma petite Nancy avec la petite couette. Ben oui, toi, je l'ai vu. Puis son grand boss qui est là, mon boss.
19: Ben, exagéré, quand même.
18: Hein?
19: Pas exagéré. Nancy qui devait être ici, elle n'est pas capable.
18: Ben là, c'est pas qu'elle n'est pas capable, non? C'est qu'elle est fatiguée.
19: Ouais, c'est vrai, une grosse journée. C'est vrai, on va lui donner ça.
18: C'est ça. Tu sais ce que femme veut, hein?
17: Ben oui.
18: Ben oui.
19: Ben ouais, t'es comme ça, toi? T'es qui écoute.
18: Ben oui, je suis insoumis, moi.
19: Ah ouais.
18: Oh oui, je suis insoumis.
19: Pas moi.
18: Ah ben, Steve-Aise.
19: Ça va très bien, toi. Ben ça, je vous dérange pas longtemps, les gars, hein? Merci de me recevoir.
18: Ben, d'abord, tu me déranges pas parce je comprends très bien le concept de la publicité, c'est-à-dire une petite entreprise comme les miennes.
19: Oui.
18: Lorsque j'utilise les services de Radio X, je vois rapidement l'avalanche chez nous dans mon commerce.
19: Ah, c'est bon ça.
18: Je vois les sous, la caisse sonner, ça va bien. Oui. Pourquoi? Parce qu'on, je suis privilégié, je peux évidemment animer des shows, mais deuxièmement, je suis client, là. J'achète de la publicité ici. Là.
19: Oui, tu as des bons résultats.
18: Ben oui, puis j'attends toujours les spéciaux.
19: C'est aujourd'hui?
18: Ben,
19: quel bon timing!
18: Je suis un peu gratteux, là.
17: Ouais.
18: Tu sais, je pourrais me faire de la pub moi-même,
17: profite.
18: Mais j'en achète pour être, être bon joueur.
19: As-tu acheté ton plan?
18: Pas encore, là. Je vais parler à Nancy.
19: OK, c'est aujourd'hui. T'as jusqu'à minuit.
18: Tu sais que je viens d'en finir, yo.
19: C'est aujourd'hui?
18: Ben,
19: quel bon timing!
18: Je suis un peu gratteux, là.
17: Ouais.
18: Tu sais, je pourrais me faire de la pub moi-même,
17: profite.
18: Mais j'en achète pour être bon joueur.
19: As-tu acheté ton plan?
20: Pas encore, là. Je vais parler à Nancy.
19: OK, c'est aujourd'hui. T'as jusqu'à minuit.
20: Tu sais que je viens d'en finir une campagne, mais ça va bien. Ça va bien.

0: parti voter. Il y a eu des élections. Cette fois-ci, il y a quatre ans, un petit peu plus que quatre ans maintenant, là, on pouvait dire qu'il avait menti à la population puis que sa victoire était ne légitimait pas le moindre mal tramway. Cette élection-ci, par exemple, il n'y avait rien de caché. Là. Tout était là. Là. Je comprends que les gens ne savaient peut-être pas tout, mais les gens savaient quand même que le gars était pas au tramway et qu'on allait aller de l'avant avec lui. Ça demeure que sondage donc d'hier, 66 % des gens qui sont contre le tramway, ça c'est 1000 personnes à Québec, pas dans la région de Québec, là, à Québec, la ville. Donc 66 % et ça, c'est pour le 7,6 milliards. Ils ont posé la question aussi, si on monte à 10, si on monte à 12, et là vous comprendrez que le pourcentage augmente, 71 %, 78 %, non 76, excusez, pour cent, qui seraient contre. Et au plus, on revient à 7,6, là, parce que c'est encore le chiffre bullshité officiel qu'on nous présente, c'est seulement 30 % des gens qui sont pour le tramway. Mais ces 30 %-là sont allés voter. Regarde, virez ça comme vous voulez. Je comprends qu'il n'y avait peut-être pas juste là-dessus à voter, mais ça demeure le plus gros projet de l'histoire de la ville de Québec. Donc, si vous n'êtes pas allé voter, c'est ça, vous nous avez mis dans le trouble. Je vais le dire de cette manière-là. C'est tough après ça de revenir et de dire « Ouais, mais là, ça compte pas. » Ouais, non. C'est ça. On est pogné pas mal avec ça. D'ailleurs, l'autre chose aussi qui a été avancée, c'est concernant des choses qu'on vous a déjà parlé ici en ondes, là, concernant le tunnel. Y a-t-il vraiment des compagnies qui veulent le faire? Est-ce qu'on va... est-ce que ça va fonctionner? Est-ce que c'est safe? Ça, il y a des grosses questions qui se posent là-dessus. Stéphane Lachance les a posées hier en entrevue radio. Puis là, Bruno Marchand, encore une fois, a méprisé ça. C'est n'importe quoi. Il dit n'importe quoi. Et là, on verra. On va le voir. La CAQ qui devance les travaux liés au tunnel. OK. Avec un petit montant, là. On parle de 50-quelques millions. On parle de 55 millions. On parle d'un projet qui va coûter juste le tunnel, là. Ça devrait coûter possiblement 1 milliard. Donc, c'est ce qu'on a entendu, du moins. Fait que le 55 millions, d'après moi, c'est assez exploratoire. Le 55 millions va peut-être servir à comment on le fait. On est-tu capable? C'est-tu fiable? Peut-être que ce 55 millions-là, on va en apprendre plus. Peut-être que ce 55 millions-là, c'est le meilleur investissement qu'on a jamais fait. Là. Admettons qu'on va de l'avant avec le tramway. Le meilleur investissement, ça ne sert pas le faire. Là. Mais bon, tout de même, regarde, à suivre. L'autre chose avec laquelle Bruno Marchand s'est amusé hier, c'est que Respect Citoyen, oui, ont eu un constat d'infraction de 1 000 de la part du directeur général des élections parce qu'ils ont remis en retard leur rapport financier annuel pour 2024 en tant que parti municipal, c'est 50 piastres par jour. Ils ont attendu 20 jours. Fait que ça fait 1000 piastres d'amende, c'est pas plus compliqué que ça. Mais gang de pas fiable, blablabla, c'est ça. Alors que le parti était pas mal en train de naître à l'époque, là. On s'entend. Regarde, c'est sûr qu'on est là, puis tant qu'à y être. Regarde, il était dans sa journée baveux. Bruno Marchand, il a parlé de Geneviève Guilbeault en disant que maintenant, on est mieux parce que c'était pas une grande défenseur du tramway. On s'entendra là-dessus. Donc, dans la politique municipale, je vous note rapidement que Claude Villeneuve, nommé aux communications pour le Parti québécois, on a tous l'impression que c'est temporaire puis qu'il va être candidat à la prochaine élection. Mon guess, si j'avais à en faire un, c'est que Claude Villeneuve contre Sol Zanetti, ouais. J'ai l'impression que ça risque d'être ça qui va arriver. Et présentement, si on se fie, regarde, ça vaut ce que ça vaut, mais Québec 125, le PQ aurait des fortes chances de gagner les deux circonscriptions QS de la région de Québec. On verra où ça s'enligne pour ce qui est de ça. Rapidement, avant de prendre une pause, je vous parle de Claude Morin, homme politique. Donc, il est rendu quand même à 97. Il aurait eu 97 ans le 16 mai prochain. Donc, il est décédé hier. On nous en a fait mention, lui, qui a quand même eu son importance, disons, dans l'histoire PQ, souveraineté, tout ça. On s'arrête quelques instants, on parle d'autres nouvelles. Au retour.
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13: De retour dans Good Morning Québec. Bon, le municipal a quand même pris pas mal de place dans la première partie de l'émission. Ça va prendre de la place aujourd'hui au Cinéma Relève, je vous en avertis. Mais c'était quand même le discours inaugural de Christine Fréchette hier à l'Assemblée nationale. Elle a mis de l'avant son plan pour les prochains mois. Il en reste vraiment pas beaucoup, on s'entend. J'y l'ai un mois et demi. Ouais, c'est pas mal ça qui lui reste en chambre. Là-dedans, on a pitché le troisième lien. Ouais, si vous y croyez. Il y en a à suivre, mais tu sais, à lancer comme des idées un petit peu en l'air comme ça. On va aider le portefeuille des Québécois, genre de voir de quelle manière. Et aussi, tout le monde est pas mal d'accord là-dessus. Loi pour protéger les femmes de conjoints violents. On va aller de l'avant. On a parlé avec M. Lafrenière un peu plus tôt cette semaine. Réaction de pas mal tous les partis, c'est que ben la CAQ n'a pas changé. C'est encore la même CAQ. C'est pour contrer en même temps le discours de la CAQ qui dit « Ah, c'est un tout nouveau gouvernement ». C'est ça. les deux bords font de la politique, mais en même temps, les deux bords ont... mais non, en fait, il y a surtout un côté qui a pas tort. La CAQ, ça devrait pas mal le même monde. On a mis un petit coup de peinture, peut-être, à peine. Sinon, clause dérogatoire pour la loi 101, ça c'est pour faire chier un petit peu les libéraux. On la renouvellerait maintenant, parce que ça se renouvelle aux 5 ans. Là. Toujours clause dérogatoire, peu importe. Là. Loi 101, c'est ça aussi. Là. Donc, on renouvelle ça aux 5 ans. Fait qu'on le renouvellerait tout de suite. Ça engagerait le Québec pour les 5 prochaines années. C'est ce qu'il faut comprendre. Sinon, on veut faire des nouveaux... Ça, c'est dans la presse ce matin, puis c'est comme ça qu'ils le présentent. C'est plus cute que ça. Mes parents, mes grands-parents ont déjà habité dans une roulotte, un parc de maisons mobiles, là, finalement, dans une maison mobile. Puis là, ils veulent faire ce genre de quartier-là, mais avec des quelque chose quand même de plus à jour, là, plus beau, qui va avoir de l'allure. Regarde, à suivre pour ce qui est de ça. J'ai plus de temps. Montréal Live suit juste au retour de la pause.
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3: Calmez-vous. Ce n'est pas Tampa. Oui, il fait très très beau, mais quand même. Il va falloir s'enfermer ce soir pour regarder un autre match à TV. Les gens vont jouer dehors en bédaine, puis ils vont faire du barbecue. Mais ce scénario ne se passe pas à Québec. C'est gris, gris, gris. Et c'est juste le temps pour regarder de la maudite bonne télé. Et ce sera fait ce soir. Est-ce que Renaud Lavoie revient ce soir? J'ai pas écrit à Renaud ce matin. Mais j'ai échangé avec lui au cours des derniers jours, comme plusieurs d'ailleurs. Peut-être qu'un rétablissement aussi. Là. C'est quand même un AVC, là. C'est quand même pas un coup de coude dans le thorax. Là. C'est, ça se peut qu'il soit en congé, devient... il soit de prompt rétablissement. Et c'est ce soir que ça commence les séries.
4: Ça devient une conversation un peu comme moi j'avais eu. Te souviens-tu de mon zona?
3: Bah, c'est pas drôle.
4: Ah non, c'est pas drôle.
3: Ça va l'air à faire mal en maudit.
4: Je sais, sauf que le médecin te dit non, tu restes à la maison.
3: Non, non, ça, tu pouvais pas. Là.
4: Puis moi, j'ai dit ben non, je rentre travailler.
3: Ben oui.
4: Fait que possiblement que c'est ça qui se passe avec Bruno aussi. Avec Renaud.
3: Renaud.
4: Le médecin dit ce serait peut-être mieux que tu te reposes. Puis Renaud va dire je me reposerai quand les séries vont faire bonne terminée.
3: Buffalo, c'est à combien de temps d'ici, Dan?
4: Je sais pas. On va appeler quelqu'un.
3: Ah oui?
4: Oui.
3: C'est à 10 heures d'ici, grosso modo. Il y a un malade de Lévis. Oui, je le sais, c'est une drôle de phrase. Là. Un malade de Lévis. Habituellement, les gens de Lévis, c'est pas des malades, Dom? Non? Ou tout le monde est malade à Lévis? Ou il y a une grande proportion de gens malades à Lévis? Faudrait te demander. T'es notre correspondant.
5: Vas-y, parle, Mignon.
3: Hey, comment ça va, Dom Moret de Moret Live? T'es en onde en direct, comment ça va? Bonjour.
5: Vas-y, parle, Milan. Passe-moi le téléphone, sinon. Allô, ouais, c'est le papa, là. J'avais passé l'ado, là.
4: OK, on va parler au papa. Ouais,
3: on va parler pour se comprendre. Comment ça va? Dans un langage compréhensible. Comment ça va?
5: Ouais, ça va bien. J'ai pris les billets au milieu de la nuit. J'ai chopé l'ado le matin. Je dis, allez, lève-toi, on va à Buffalo, mon pote.
3: Hein? OK, comment tu t'appelles?
5: Moi, c'est Damien.
3: Daniel de Lévis.
6: Damien
3: de Lévis, OK. Vous êtes rendu pas loin de Buffalo, là, hein? Non, vous êtes même pas rendu à Saint-Nicolas, d'après moi, hein? Vous êtes rendu dans quel coin, là?
5: Saint-Apollinaire.
3: Bon, OK, c'est parfait. Toute la famille, vous y allez, c'est ça?
5: Juste deux. Les autres sont trop jeunes, puis ça coûte cher les billets. Je peux pas en acheter 5.
3: Combien?
5: 670 Canadiens, j'ai payé.
3: Chaque.
5: Dans le pit.
3: Chaque.
6: Chaque ou total?
5: Non, les deux billets.
3: OK. Moi, ça me dérange pas si ta femme écoute en passant. Là. C'est le temps de dire la vérité. Là. Parce que tu as dit à ta femme que l'épicerie, ça va être l'autre semaine, hein?
5: Ben oui, ça va être sur sa visa ou la marge à tout, l'épicerie. Là. La priorité, c'est la OK Center.
3: Comment? Excusez-moi?
5: La priorité, c'est la bière au K-Bank Center.
3: That's it, les céréales, liquid cereal. Hey, ça prend un chandail du Canadien, là, même si vous allez être entouré de bombes et de brutes qui prennent pour les Bills l'automne.
5: Ouais, ben on en a qu'un pour deux, là. Mon grand, il en a un, moi je l'ai pas, là, ce matin. On va se le prêter
3: tout le temps, là. Ben oui, pas grave. Hey, c'est bon. Est-ce que c'est la première fois que vous allez voir le Canadien en série ou vous les avez suivis dans la série contre le Lightning?
5: Non, série, j'ai jamais vu, mais j'ai déjà vu à l'extérieur. Puis Buffalo, moi, je suis déjà allé. Je suis allé chercher mon visa de résident permanent il y a 20 ans là-bas, à l'ambassade du Canada.
3: Oh, donc c'est tout un souvenir. Pouvez-vous nous décrire Buffalo?
5: Ouais. C'est un craquet à ciel ouvert. Là, je te dirais, c'est pas très beau.
3: C'est pas très, très non, compliqué à comprendre. Ouais. C'est quoi le chemin, là? Dan a deux chemins à te suggérer, là, ce matin.
4: Ben, faut que tu passes par Kingston. T'as pas le choix. Ben, sinon, tu vas pogner Toronto. Alors,
3: tu vas revenir troisième.
4: Jamais, là.
5: Ouais, je passe par Kingston, mais il y a un péage après, mais ça se fait bien pareil.
4: On s'entorche.
3: C'est bon.
5: On s'entorche, c'est ça.
3: Vous couchez là, donc pas le choix d'aller au deuxième match.
5: Ah ouais, non, là, c'est plus dans le budget, la dame, là.
3: Oh. On parle de GoFundMe.
4: C'est tout. Ouais, dis-toi que la prochaine, ça va être en Caroline, c'est trop loin, là.
5: Je vais crever les pneus de la voiture. Je vais dire à ma femme, je vais crever les pneus de la voiture. On a obligé de rester.
3: Ouais. Puis nous autres, on part un GoFundMe pendant ce temps-là sur le site.
4: C'est tout.
5: Hey, c'est bon. L'équipe dégage. Je vous enverrai des photos.
3: Parfait. C'est bon, bravo, merci encore. Et bon voyage. Puis si tu as des problèmes en route ou quoi que ce soit, tu nous appelles, OK?
4: Ouais. Ou le CA. C'est ça.
5: Si c'est la bagnole, là, mais ça devrait bien aller.
3: La bagnole, c'est quoi?
5: Un Kia, c'est quand même fiable. C'est pas une américaine.
3: Ouais, mais moi, c'est l'année qui m'intéresse.
5: 2018.
4: Tu vas te rendre.
3: C'est correct. Salut.
4: Salut.
5: Bye. Salut. Salut, les gars. Merci. Bye.
3: Hey, c'est bon en baptême.
7: C'est une belle maladie, je trouve, par exemple.
3: La maladie du hockey?
7: Ouais. Un malade de Lévis, je trouve que c'est une belle maladie.
3: Ben oui. Alors, j'aime ça, les freaks. Hey, on a fait des trips de freaks, on a fait un peu un autre. Ça, c'est parfait, là. Ça, l'ado, je sais pas, il y a quel âge? Ado, c'est jusqu'à 18 ans, donc peut-être 15, 16, 17. Père et fils, ils vont s'en souvenir toute leur vie.
4: Ben oui. Tu parles d'un trip.
3: Ben oui, comme toi, ton père, quand t'as fait le tour des États-Unis avec, c'est trippant, là. C'est vraiment cool.
4: Mais moi, tu sais, j'étais parti à 5 heures le matin. Ouais, 5 heures à peu près qu'on était parti. Puis on est arrivé à Buffalo vers, je te dirais, 15h30, 16h. Donc, je sais pas si. Lui, il va arriver à temps pour la game.
3: Oui, aucun doute.
4: Mais tu sais quoi, l'autre grosse nouvelle?
3: C'est quoi?
4: C'est grâce aux deux gars de Rêve Sportif.
3: Je
4: le fais pas tout de suite, je fais juste teaser le monde, là.
3: Oui, c'est très, très gros. À 6h07, si vous êtes à l'antenne, vous êtes des vrais livers.
4: Ouais. Grâce aux gens de Rêve Sportif, on va donner une paire d'étiquettes pour aller voir le match numéro 4 au Centre Bell dans les rouges. Hey. Assis, tu vas sentir la sueur de Lane Hudson.
7: My God.
3: On vous envoie, gracieuseté de Rêve Sportif, au... deuxième match à Montréal.
4: Voilà.
3: Attachez vos tucs, c'est pas des blagues.
7: Au dernier match de la série. Canadien gagne en 4?
3: Ouais. Non. et Buffalo gagne pas en 4 non plus.
7: Non.
4: On dit que les deux dernières fois qu'ils sont affrontés en série, ça s'est terminé par des balayages.
7: Ah ouais? OK. Je pense pas que ça va arriver, mais on sait jamais. C'est des games serrées qui se finissent et qu'ils vont tout le temps du même bord.
3: La dernière fois qu'ils sont pincés en série, d'après moi, il y a 4-5 joueurs morts. Là.
4: Le Canadien a gagné la coupe.
3: Dans le lot. Buffalo Canadien.
7: Ah, ben oui, c'est vrai.
3: 3-4 joueurs qui sont décédés là-dedans.
7: Grant Fjord tenait un but, là. 93. Grant Fjord tenait un but.
3: Hein?
7: Ben oui, Grant Fjord avec les sabres.
3: Tu viens
7: pas de ça? Oui. Ben oui, Grant Fjord avec les sabres. Puis en 93, c'était Grant Fjord.
3: T'es pas sérieux?
7: Oui.
3: OK. Fait longtemps.
7: C'est ça, fait longtemps.
3: OK. Hey, c'est gros. Donc, la mécanique, on vous explique ça tantôt.
4: Oui.
3: On veut remercier les fidèles de Morel Live, mais ça va impliquer une autre émission dans la grille. Donc, vraiment, c'est des fidèles de station, là. C'est pas des ouéreux de concours de Céline. Hey, moi, j'ai belle pour Céline! J'ai belle pour Céline! Non, tu te trompes de numéro!
7: Céline, ça serait quand même un gros prix présentement.
3: Ouais. Ouais, mais ça concorde pas avec l'antenne, je pense que t'auras compris.
7: Non, vraiment pas.
3: Donc, on ouvre les lignes. Moi, j'ai belle pour Céline! Non, c'est pas Céline. Il n'y aura pas de sonneau de chocolatoire matin, fille. OK.
4: Ce qui pourrait concorder avec l'antenne, c'est qu'on envoie les gens voir l'équipe de Bordeaux. Oh, OK. Et ça, accessoirement...
3: Je vais y aller.
4: Accessoirement, il y a un show de Céline.
7: Ouais, c'est ça.
3: Non, non, mais je vais y aller. C'est des boxers. Je vais être assis avec Tanguy puis Roy, là. Ben ça, c'est un scénario qui n'existe pas, là. Mais quand même, c'est le club de Tanguy et Roy, les boxers, qui ont gagné quand même le championnat. Rappelons-le, dans une ligue qui ne nous intéresse pas du tout. Ouais. Comment ça va, Dan?
4: Hey, ça va top shape.
3: La revanche, c'est effrayant. Moi, regarde, je suis prêt à appuyer la CAQ dans toutes ses folies. On y revient à la CAQ.
7: D'ailleurs, le monsieur à qui on vient de parler a acheté ça par revente, c'est dégueulasse. Non, moi, je compte ça.
3: La revente, voulez-vous en parler de la revente?
4: Vas-y donc, je vais en parler.
3: Les grands génies, c'est pas tout à fait de leur faute, mais garde. Je pense qu'il y a comme un gangbang des médias de Montréal concernant le CF Montréal. Fait que on embarque, nous autres, ici. Soccer de marde, Saputo. J'aime bien la MLS, mais je veux dire, on aura compris qu'à Montréal, c'est pas là que ça se passe. Là. Mais si, il viendra pas à Montréal. OK. Puis Grisou, il est pas venu à Montréal, si vous avez remarqué. Le lui, Grisou, Griezmann, bon, toujours en fin de carrière, les grandes stars de soccer européen, vous le savez. Donc, rendu à 37 ans, demande à l'agent, fais donc des téléphones. Puis finalement, on fait des téléphones. Mais Grisou, hein, il a regardé, OK, Montréal, les cônes oranges, la mairesse, la ci, la ça, la mafia, les rats, Orlando, wow! Des passes familiales pour Disney, Orlando, fait toujours beau. Ah, c'est dur! Donc, soccer Montréal. C'est ce soir que commence le championnat canadien. Honnêtement, si vous voulez mettre du fun, il y a plein d'autres concepts. Là. La soirée des femmes, la soirée des ados, la soirée des pitous, la soirée des... Mais là, c'est le championnat canadien. What the heck? Puis ils jouent contre une équipe qui est même pas dans MLS. Calgary.
4: Ouais, c'est...
7: Non, mais ça, c'est l'histoire, puis après ça, c'est la CONCACAF, j'imagine.
3: Arrêtez.
4: La CONCACAF.
3: J'ai déjà mal à la tête.
7: Ouais.
4: La CONCACAF, c'est des sélections. C'est la Coupe du Monde, plus, qui va
3: être. CONCACAF! Eux autres, ils ont dit, on fait une game à soir. F le CH. Les gens vont venir au stade Saputo. Oh, la revente, maintenant, ça en mêle. Hey, ça prend la. Ça prend des lois, Doom, Dan, ça prend des lois. Combien? Les billets en revente.
7: 5 piastres.
3: Mais là, c'est comme. C'est ça. Là, 12. C'est le syndrome, mais.
7: Ouais.
3: Vous êtes là-dedans. 9 piastres.
7: Les gens veulent s'en débarrasser des billets, là.
3: Ça, c'est la revente.
7: Oh, oui.
3: Ça, c'est la revente. La revente, les amis, c'est pas juste 800 piastres, Foo Fighters, à Cincinnati, dans le top. Des fois, la revente, les boys, le matin.
7: Ça peut avoir
3: ça
7: du
3: peut
7: bon.
3: Ça peut être ça. Oui,
7: il y a présentement des fans de soccer qui ont rien à foutre du hockey qui vont aller voir une game à soir.
3: Mais ça, c'est une balle dans le genou, là.
7: Ouais, je sais que c'est en plus...
3: Je te donne des billets, t'es obligé d'y aller.
7: Contre la pire équipe de la MLS.
3: Sors ton silencieux. Je te donne un oreiller, tu te le mets dans la bouche. Je te donne une balle dans le genou. OK, attends un peu, laisse-moi... Let me think about it. T'sais, on n'est pas sûr, là, de ça. Là.
7: Bon, ben, au moins, il y a...
3: Je vais manquer les Canadiens, puis je vais regarder un club par rapport, Calgary, qui est même pas dans la MLS, contre Montréal, 9 piastres l'étiquette. Il va mouiller... La bière est à 20 piastres. Puis, je vais avoir des problèmes de parking. Ils vont me faire tower. Je vais être dans Montréal, dans l'est de Montréal.
7: Au moins, Montréal a peut-être des chances de gagner, cette fois-là.
3: Ah, ben là, ça, j'aime ça, par exemple.
4: Ben oui.
3: Ah, ça, c'est une bonne twist. Là, tu viens de battre.
7: Pour une fois qu'il affronte une équipe, tu viens de me battre.
4: Le Rocket devait jouer vendredi soir contre...
3: Le Rocket. Hey, RDS. RDS, pour vrai, c'est vrai, ils n'ont pas le contrat. Là. Mais tu sais, la fin du 5 à 7, j'aime bien ça. Là. La semaine passée, la fin du 5 à 7, c'était comme le genre, le 7e match, mettons, de 6e ou 7e de Canadien Lightning.
4: Ouais, 6e.
3: Ouais, on vous laisse là-dessus. Ce soir, Rocket Marlies. Ben, ils n'ont pas le choix.
4: Ben non, ils n'ont pas le choix.
3: Non, mais.
7: La meilleure équipe de Toronto.
3: Les gars, ils peuvent même pas dire bon match, mesdames, messieurs, Canadiens. C'était Go Rocket. Ils ont pas le choix.
4: RDS
3: sont menottés.
7: Ah oui.
4: Mais le Rocket a décidé de changer son match de vendredi soir. Ça va être samedi après-midi, finalement. Parce que...
3: There you go.
4: Parce que c'est à Laval, puis ils veulent du monde d'instrade. Donc, c'est leur façon de faire. RDS, hier, il y avait la victoire. On prend ce qu'on a, là.
3: Tu prends ce que t'as.
4: Ouais, la victoire qui a gagné en troisième prolongation grâce à Marie-Philippe Poulin.
3: OK.
4: Qui sera la première capitaine de l'équipe de Québec lors de l'expansion.
3: Ouais, elle arrivera pas, malheureusement.
4: Hey, tu parlais de soccer. As-tu vu la merde à New York qui est en train de pogner à cause de la Coupe du Monde de soccer? Pour vrai, c'est...
3: Raconte.
4: New York, je pense, ça va être une ville, puis de toute façon, ils s'ostineront pas pour vous avoir, là. New York, cet été, taille aussi longtemps que la Coupe du Monde. Tu sais, c'est comme un hub. C'est là que les gens vont s'installer pour voyager dans les différents stades à Washington, à Boston, puis aller un peu partout. C'est pour ça que les chambres d'hôtel sont à 400$ pendant juin, juillet à New York. Il va y avoir du monde. Mais la tradition de bien des équipes au football, c'est de faire une grande marche pendant la Coupe du Monde avec les drapeaux.
3: Ça, c'est bon.
4: Allumer des feux partout. Mais tu sais, quand je dis allumer des feux, c'est pas l'allumer à terre, là. Les affaires de boucan.
3: Les Européens sont capotés.
4: Exactement.
3: C'est pas juste quand je dis les Européens, dans le fond, c'est... Les Africains.
4: Ouais,
3: c'est
4: le monde entier.
3: Les Latinos, le monde entier.
4: C'est une tradition de soccer.
3: Oui.
4: Puis il y a plusieurs matchs à MetLife Stadium et les toutes les autorités à New York sont là-dessus. Ils parlent avec du monde qui sont sur des groupes de fans, sur les médias sociaux. Tu sais, c'est vraiment rendu too much parce que le monde dise, il y a un chemin pour aller à MetLife Stadium, puis c'est la I-95.
3: Ouais, c'est mal foutu, on est allé, nous autres. Ouais. Ouais. C'est vraiment mal foutu pour vrai. Là.
4: Ben, savez-vous quoi?
3: C'est isolé.
4: C'est là-dessus qu'on va marcher pour aller au stade.
7: Yeah!
4: Les autorités disent, ben là, si la I-95 est jamais à la hauteur de MetLife, et on va avoir des sérieux problèmes de circulation.
3: Non, mais autres,
4: là,
3: sont mais... pas 20, là.
7: Non, c'est ça.
4: Non, ça arrive à...
3: Ils sont 25 000, là.
8: Fait que là, le state trooper du New Jersey, il a beau faire ça, parce que c'est au New Jersey. Tu sais, c'est game over. Les Béninois. Les Béninois et les Argentins et tout ce qui bouge et grouille et grenouille. Les Sainte-Vierge dans le dos, pour certains. Une larme tatouée. Pas le fun.
4: Mais non, puis pour les Européens, la réponse, c'est au prix que vous nous vendez l'étiquette. Parce que ça, c'est une autre affaire qui fait beaucoup jaser, là, à quel point les étiquettes sont chères pour la Coupe du Monde aux États-Unis, ben plus qu'au Qatar, même.
3: C'est carrément de la pure folie.
4: Oui, c'est de la 100%. Pure folie. Pour le match d'ouverture du Canada, là, être assis sur le bord du terrain, là, je pense, 7-8e rangée, c'est 25 000 piastres à revendre.
7: Je sais pas en Amérique du Sud, mais tu sais, en Europe, ils sont habitués que les stades soient en ville. Le MetLife, il est pas en ville.
3: Non.
7: Il est au milieu de nulle part.
3: Ouais, il est mal foutu.
7: Puis il est mal foutu. Et surtout, les manières pour s'y rendre. On l'a vu. Quand on est allé au Moral Life Bowl, on était l'hôtel en face.
3: Oui.
7: Mais il y a l'autoroute entre les deux.
3: Il n'y a pas de passerelle.
7: Ben, il y en a une, semblerait-il, mais je te dirais que ça aurait pris 45 minutes de marche pour aller prendre la passerelle puis aller au stade, alors qu'avec un Uber, ça a pris 5 minutes à être au stade.
3: Navette. Uber pour revenir à l'hôtel, good luck.
7: Ouais, ça, c'était plus long.
4: Alors moi, j'ai pris une navette. Il y avait une navette qui allait.
7: Oui, c'est vrai, il y avait une navette.
4: 10 piastres US, c'est beau, t'as été rendu.
8: Moi, je suis revenu quand même. Parce que visiblement, je suis revenu de ce match.
4: Mais je pense que t'es revenu en Uber, toi, parce que...
3: ouais, hey, c'était pas le fun, ça. J'ai pris le Uber au centre d'achat, là. Je suis retourné au centre d'achat. Toi, t'étais avec Dan?
7: Non, lui, t'allais magasiner. Non, on s'est séparés, moi, je
3: t'allais magasiner. Ouais, on s'est séparés après.
4: Ouais, lui, il était au... Non, t'as pas été magasiné, t'es retourné à New York.
7: Après, oui, mais je t'allais magasiner avant. Oui.
3: Moi, j'avais-tu enlevé mon chandail d'arbitre? Rassurez-moi.
4: Oui, tu l'avais rassuré.
7: Oui.
3: J'ai eu de la merde.
4: Moi, je t'avais pas mis avec toi au bar.
3: J'ai eu de la merde avec ça. À cause du chandail d'arbitre. Chandail des Jets, chandail des Dolphins.
7: Les arbitres sont pas aimés dans la NFL.
3: Mais je vais prendre une bière en haut. Vraiment de la merde, là, du monde. Hey, fucking asshole! Get out of here! Ouais, mais c'est juste.
7: Je suis team ref.
3: Gag. À l'époque, je pouvais dire I'm Canadian. Mais je pense que ça compte plus aujourd'hui.
7: Non, c'est ça.
3: Bon. Je pense que je me fais cracher dans la face.
4: Ouais, ben, peut-être pas à New York.
3: Peut-être pas à New York. Ouais, c'est anti-Trump.
4: C'est non seulement anti-Trump.
3: Hey, I'm a friend. I'm a Canadian friend.
4: Ils sont surpris quand ils tombent sur un Américain à New York. Là.
3: C'est ouais, sûr. Tant qu'à ça.
7: OK. Rappelle-toi comment il y avait le chandail des Dolphins.
3: Oui.
7: Oh oui. C'était fou, là.
3: On a vu Joe Namath pareil, hein, de proche.
4: On a vu Joe Namath
7: de proche.
3: Quand même impressionnant. Là. OK. Beaucoup de bonnes nouvelles ce matin. Ça commence, les travaux du tunnel. On s'en va au conseil de ville tranquillement dans quelques secondes. Oui. Je veux quand même insister pour dire que la CAQ nous a mis ça profond. Et pas à peu près. Un beau cadeau. Le gars avec les fausses lunettes, Charrette, est venu nous dire. Le gars qui s'habille comme un gars qui aurait aimé être invité au Met. Met Party. Lui, il aimerait ça. Un Met Gala, hein? Il aimerait ça être invité là. Lui, il dit, il y a une bonne nouvelle qui s'en vient. Non, on était pas mal sûr que c'était pour être une signature avec le fédéral. Pas ça pantoute. Il n'y a pas une token de plus du fédéral.
7: Non.
3: Puis là, visiblement, ben, je sais pas trop comment ça va se passer, mais il y a un tunnelier qui s'en vient. Ben, travaux d'excavation. Ouais, on va faire de la place pour
7: c'est
3: le
7: ça.
3: Tunnelier.
7: Minute. Moi, ce que je comprends, là, les travaux pour le tunnel vont commencer de la même manière que les travaux pour le tunnel troisième lien, centre-ville à centre-ville, ont commencé un moment donné.
3: Le carottage.
4: C'est ça, ils vont faire les carottes.
7: C'est ça, là. C'est un peu ça qu'ils vont faire, là. Ils sont chers, les carottes, ces temps-ci, hein, l'épicerie. Hein? 55 millions, je sais pas combien de carottes que t'as.
4: Ah,
7: là,
4: c'est la petite carotte
3: moi, j'écoute François.
7: Grelot. Ben, pas grelot, mais bébé carotte.
3: Ouais, mais moi, j'écoute François. Bébé carotte.
7: Les
3: bébé
7: carottes.
3: On fait pousser ça, là.
7: On fait ça au Québec.
3: Carottes, pas le temps, les grosses carottes, là.
7: Ouais, ça pousse pas.
3: Les grosses carottes américaines, là.
7: Les grosses carottes que tu coupes.
3: C'est pas le temps, là. 55 millions, bing. Ça vient de où? Aucune idée. On dit que ça vient du budget déjà autorisé, 7,6 milliards. Un montant qui n'existe plus.
7: Non.
3: Ça, c'est comme votre maison que vous voulez vous faire bâtir dans le Ménil. Il y a 3 ans, vous êtes allé voir un architecte et tout. C'était 550 000. Ouais, c'est il y a 3 ans. Aujourd'hui, votre enfant a 3 ans. Il n'était pas au monde dans le temps. Mais la maison, c'est pas x2, mais la maison, c'est il y a 3 ans, c'est sûr que ça a augmenté. Donc ça, le 7,6, c'est un montant qui n'existe plus. Là. Mais c'est un montant qui a quand même été sondé par la gang à la chance. Tu peux-tu nous dire vite les montants? Parce que je l'ai pogné en entrevue. J'ai pas eu accès au document complet que tu m'as fait parvenir par la suite, mais j'ai pas eu le temps de le glaner.
7: Ils ont posé la question pour 7,6, 10 puis 12 milliards. Okay. Mais je vais rester à 7,6. C'est
3: ouais, le montant réel selon la gagne.
7: C'est la bullshit dans laquelle la ville c'est vit ça. Encore. Fait que même si on prend ce chiffre-là, 66% des gens sont contre, 30% des gens sont pour et 4% refusent pour.
3: Il y en a que dalle, ouais. L'hôtel de ville. Ils disent pas, vous avez voté pour ça, mais c'est tout comme. Il faut avancer, là. La chance, il veut reculer.
7: Ils l'ont dit. Les gens veulent qu'on avance.
4: Je vais faire, dans le deep down tantôt, ils l'ont dit. Les gens ont voté pour ça.
7: Oui.
3: Ben, j'ai le goût de plonger dans le deep. Là. Tu me vends ça pas cher, là. Moi, le dire, là. Je tombe là-dessus. Hein? Le conseil de Dan Gravel, mesdames, messieurs, présenté par Dan Gravel Incorporé.
9: In the city.
4: Bon, l'après-midi hier, ça a été, comment je dirais bien ça, très, très, très ennuyant. En fait, j'ai sorti une seule clip seulement de ce qui s'est passé en après-midi hier.
7: Ça a été vite, je pense.
4: Ben, de 14h à 14h44. Tout est rangé. Le maire n'était pas là, la mairesse suppliante non plus. Le maire était au discours.
3: En 44 minutes, t'as tout canné tes patentes.
4: En 44 minutes, non, j'ai sorti, il n'y a qu'un extrait de ces 44 minutes-là. Okay. Le maire n'était pas là, la mairesse suppléante non plus, tu sais, c'est un peu wacko.
3: Oh oui, c'est le Rocket de Laval, mais juste avec Alex Belzile.
4: C'est ça, le Rocket de Laval, mais Ryan Biker puis Kapanen sont à Montréal.
7: On était rappelant.
4: C'est ça. Ouais, ouais.
7: Mais plus tard, les élus sont revenus pour la deuxième partie de leur spectacle.
4: Exactement, parce qu'il était au discours de... Bon. Ben oui, la conclusion du spectacle.
3: Le gelin, il est bon matin. Il est drôle, il fait de l'humour.
4: Le maire est allé au discours de la première ministre, Christine Fréchette, fait qu'il est revenu au conseil municipal immédiatement après. En fait, ce que je vous ai sorti dans la première partie, c'est un discours concernant Pionze suite à de nouveaux logements qui ont été bâtis. Vous écouterez la question de la chance et la réponse de M. Fauteux, qui est responsable du RTC, qui est facile à rendre au bout de sa chaîne. Pour vrai, là, j'y poserai des questions plus souvent à moi, être l'opposition, parce que lui, visiblement, il est rapidement au bout de la corde. Donc, voyons, la chance, voici ce qui s'est passé.
10: Le cas présent, c'est un projet immobilier de 80 logements que nous avons approuvé là, à l'arrondissement. Donc, la question que je pose simplement, c'est est-ce qu'on va envisager certaines actions supplémentaires pour faire en sorte que ces nouveaux logements-là permettent une meilleure fluidité sur Pionze? C'est ma question.
11: Merci. Oui, bien, juste pour vous dire que au niveau du RTC, dans notre plan de développement jusqu'en 2028, on inclut on prend en compte les projets de développement immobilier pour notre développement de services. Donc, oui, c'est anticipé.
4: Donc, la question, c'est est-ce qu'il y a des mesures qui vont être faites pour atténuer la circulation sur Pionze? Et la réponse, c'est on s'en occupe avec le RTC. Si vous vous posez la question à savoir si on est encore en guerre à l'auto à la Ville de Québec, ça peut pas être plus clair que ça, là.
7: Oui.
3: Hier, j'ai regardé un peu le conseil. On s'est chatté brièvement. Je l'ai mis là. Et on pitonnait. Victor, mon plus vieux, et moi, on est là. On pitonne, on cherche des affaires à écouter. Finalement, il n'y a pas grand-chose à écouter hier. Tombe là-dessus. Je lui dis, attends un peu, Victor, là, c'est important pour papa. Là. Puis Dan, il l'écoute, mais moi aussi, je suis curieux. Hey, boy! Futur jeune électeur. Ben, en fait, il a voté même au dernier. Et mes futurs payeurs de taxes, peut-être, éventuellement, là, parce qu'un jour, il va quitter papa maman.
4: Sûrement, et si je le souhaite.
7: Je lui conseille d'aller payer des taxes ailleurs.
3: Ouais, mais tu vas vendre les vies, je vais te donner son numéro. Mais il était complètement découragé. Le président que tu as aimé hier, c'est un fucking junior, là. C'est vrai. Président, l'autre intervient, l'autre en arrière avec la bédaine, toi, dans le conseil. Le gars qui fait des voyages avec la mère, lui, il se lève, comprends-tu, l'autre. Honnêtement, là, pour quelqu'un qui n'a jamais regarder le conseil de ville. Tu fais le saut, là. Toi, on le sait, on est dans cette patente-là, on est dans cette sauce-là, on est habitué. On est habitué à ce niveau de jeu-là. Là. Mais c'était la première fois que Victor regardait un conseil de ville. Là. Il a déboulé les marches, là.
4: Ben, c'est sûr.
3: Il a déboulé les marches.
4: C'est sûr.
3: C'est qui, cette gang-là? C'est qui, ça? Papa, ils sont pas payés. Ben oui, ils sont payés!
4: Ben oui.
3: C'est un six chiffres! C'est bon d'avoir un rappel à la réalité comme ça. Nous autres, on est dans cette sauce-là. Toi, tu sors des extraits. Très bel job. On fait le travail. On reçoit la chance et tout. Puis ceux qui viennent pas, viennent pas. Ceux qui viennent, ils viennent. On connaît nos principaux politicos. Puis même avant, on a bien rigolé avec Jackie. Mais n'en demande pas moins que quelqu'un qui a jamais regardé ça regarde le conseil. Puis dis, garde-moi donc cette gang de demi-portions-là. C'est-tu vrai, ça? C'est une comédie? C'est un village, ça? Papa, c'est pas à Québec, ça? C'est pas à Québec? You damn right, c'est à Québec! Capitale du Québec! Capitale de futur pays, diront certains. C'est assez particulier, le niveau de jeu, Dan.
7: Salaire de base, c'est pas loin de 120 000, un conseiller municipal à Québec. Un simple conseiller, là.
3: Sérieux, là? Sérieux, là, c'est vraiment pas impressionnant. Là. Puis on va entendre le président, mais vraiment, hey, ça fait pic-pic en tabarouette. Il faut se le dire à un moment donné, là, que ça performe pas. On le dit pour le modèle québécois, on le dit pour le fédéral avec Carney, une succession de scandales. En tout cas, il y a d'autres nouvelles encore un matin. Je veux dire, c'est une nouvelle par jour là, concernant les libéraux, l'histoire de l'armée, puis il y a d'autres patentes. Louise Arbeau aussi, je voulais y revenir. Mais les politicos au municipal, là, on n'est pas dans grosse gomme.
4: Puis là, on parle
3: on
4: de Québec.
3: On n'est pas dans le Gavin McKenna.
4: Oui. On parle de Québec, mais je vous le dis.
7: Deuxième plus grosse ville au Québec.
4: Si vous écoutez. Ah, c'est Dan. Si vous nous encore écoutez puis vous résidez à l'extérieur de la ville de Québec, dites-vous que c'est encore pire.
3: C'est encore pire.
4: C'est pire à Lévis. C'est.
3: Je ne sais pas si c'est pire à Lévis, évidemment.
4: Ben, c'est parce que ça fait plus pic-pic étant donné de l'installation. Là, c'est un peu tout croche pour la TV. Mais oui,
3: Mais moi, je parle des humains, la performance. La compétence. Allons-y direct, là. La compétence. Il y a du monde là-dedans qui se sont lancés pour améliorer leur sort. La vérité, elle est là. Ne vous en déplaise.
4: Allez voir.
3: Il n'y a personne qui a eu de baisse de salaire là. Ouais. Peut-être la bombe des dernières années, parce qu'il était multimillionnaire. Bon, mais oubliez ça, là. Ça, c'est un cas d'espèce.
4: Avoir le budget qu'a Radio-Canada, là. Je le ferais la job que Jean-René Dufort fait à Québec. Le tour municipal, il en a fait un jeudi passé. Allez voir ça, là. Je vous le dis, là, c'est hallucinant.
3: Un tour du Québec
4: des conseils municipaux.
3: Des coups-là. Non, gars, c'est...
4: C'est hallucinant.
3: Mais tu sais, à quelque part, je m'en fous un peu, Dan. C'est Saint-Roch-des-Aunais, le gars, il monte sur le bureau.
4: Je sais.
3: Pour moi, c'est ma ville.
4: Je sais, Dom, je sais que c'est ta ville, mais il y a beaucoup d'auditeurs qui n'habitent pas dans la ville de Québec.
3: Tu as raison. Tu as fait raison. On n'est pas gâtés. Ça, je veux dire. C'est une collection de gens qui ont dit: hey, moi, me lancer, moi. Mon beau-frère s'est lancé. Moi, me lancer, moi aussi. Puis je gagne 52 000. Hey, 140 000. On va essayer ça. Je me présente. Puis moi, je suis connu dans mon district.
4: Avec des belles primes.
3: Avec des belles primes. Puis m'aller me chercher un comité ou deux. Puis conseil d'arrondissement, des patentes. Anyway. Fin de la discussion, de la parenthèse plutôt, mais il en demeure pas moins qu'hier, j'ai eu le score de quelqu'un qui avait jamais vu ça. Nous autres, on est là-dedans, on est un peu engourdis, mais c'est bon de se le faire rappeler qu'on est devant du monde qui sont pas nécessairement il y a pas beaucoup de Connor McDavid sur la patinoire.
7: Donc là, suite à son écoute d'hier, il a voté à la dernière élection et il votera pas à la prochaine?
3: Ben, ça peut peut-être influencer.
7: Oui.
3: Tu comprends? C'est ça qui est triste. Puis au provincial, c'est-tu bien mieux? Au fédéral, c'est-tu bien mieux? Libre à vous de répondre.
4: Bruno Marchand, faisait longtemps qu'on ne l'avait pas vu au conseil municipal. Il est revenu dans ses anciennes bonnes vieilles pantoufles, c'est-à-dire aborder un sujet dans lequel c'était impossible d'avoir un débat. Il a parlé du gala Laurier-Québec qui récompense les restaurateurs.
12: On va continuer de faire en sorte que, dans notre culture, on parle de gastronomie. Oui, on en parle dans l'agroalimentaire. Oui, c'est une question du tourisme. Ça nous apporte ici des gens. Il y a des gens qui voyagent pour venir goûter à nos restaurants. Mais c'est aussi une question du ministère de la Culture. C'est aussi une question d'économie. Il ne faut pas bouder notre plaisir. On a la chance d'avoir cette richesse et ça fait notre culture, ça fait notre sang dans nos veines. Alors, on est très fiers de nos restaurateurs, très fiers de nos artisans, des fermiers à ceux qui composent nos tables. Et on ne boudera certainement pas notre plaisir pour continuer de le reconnaître.
3: De quoi qu'il parle, lui? De quoi qu'il parle?
4: Ben, il parlait des lauréats de la
3: c'était
4: ville de Québec.
3: C'est si fier que ça baisse les taxes parce qu'il y en a une Christie gang qui sont en train de crever.
7: Non.
3: Et qui vont crever à cause du tramway, entre autres.
7: Il va éventuellement ça va en subventionner une coupe.
3: Ah oui.
7: On regarde les taxes.
3: Il n'y a pas beaucoup de subventions pour ceux qui vont crever pour le tramway.
4: Non.
3: Non, c'est 30 000, mange la marde.
7: Ben non, mais ça va être ceux qui vont choisir.
4: Je vous rappelle...
3: Ah!
4: C'est ça.
7: Ben, c'est le même, ça marche, nos
3: gouvernements. Ils vont choisir les bons! Les bons restaurants, les bonnes tables. Comme le restaurateur de Maguire, le Coréen. Lui, il était pas dans la bonne gang. Hein? Quand il a passé en dessous de l'autobus, on s'en souvient.
7: La twist qu'il va utiliser, c'est de la culture.
4: Je vous rappelle ce qu'un membre de la Ville de Québec m'avait dit à l'époque, c'était Régis Labeaume, là, pendant la pandémie, concernant les restaurateurs qui étaient obligés de fermer à cause des mesures du gouvernement. Le gouvernement s'en sac des restaurants qui ferment. Les cuisines sont là. C'est un autre qui a un restaurant qui va ouvrir à la place.
3: Il l'avait dit, ça.
4: Ouais, ben, en fait,
3: un extrait quelque part. Là.
4: Ben non, lui, il l'avait pas dit. Ben, peut-être qu'il l'avait dit, mais c'est
3: oui,
4: ça.
3: Ça avait sorti cru.
4: Pas grave si...
3: À la bombe.
4: Pas grave si tel restaurant ferme. Il y a une cuisine. C'est bien équipé. Fait que ça va être loué par un autre restaurateur.
3: Je veux souligner le monsieur marocain à qui on a parlé hier.
7: Oui.
3: Puis je suis allé lui rendre visite.
7: L'épicerie Marjane.
3: Marjane. Les amis, mettez ça dans votre petite pipe à matin. Voulez-vous un bon couscous frais, fraîchement cuit, marocaine, à la marocaine? C'est le fun de voyager dans sa ville de temps en temps, ça déniaise. Mais j'ai un truc pour vous autres, le parking. Parce que la gang à Marchand ne veut pas que vous encouragez les commerces dans ce secteur-là. Vous allez à la caisse populaire.
7: Ouais, c'est ça, la caisse pop.
3: Vous allez dans le guichet pour attirer 20 piastres. Vous sortez.
7: Ça va le dépasser l'autre bord.
4: Même pas où je vais le coucher.
3: Ouais, mais moi, j'aime ça.
7: Juste pour l'allure.
3: Tu sais, on se sent bien. C'est légal, Dan, hein? Moi, je suis là, la caisse. Oups, en sortant, t'oublies d'aller à ton char. Mais... Tu traverses la rue, hein? Qu'est-ce que tu fais là? Là, tu te retrouves chez Marjane. Puis tu vas te chercher un couscous.
4: Ouais,
3: c'est ça le truc. Le parking est là. Allez-y, encouragez Marjane, le meilleur couscous en ville.
4: Je suis allé hier aussi, puis...
3: Je suis retourné dans mon char après.
4: J'ai remarqué quelque chose à la caisse qu'il n'y avait pas. Là. Je vais l'admettre, je vais être bon joueur. La ville a mis une pancarte de parking dans le parking de la caisse. Fait que tu n'es plus obligé de le mettre, de faire semblant d'aller à la caisse pour y aller. Tu peux te parquer là pour une courte durée pour aller dans les magasins et autour.
3: Ah, j'ai pas vu. Ben, c'est encore plus... encore plus fun.
4: T'es pas obligé d'aller retirer un vin avec lequel tu n'auras rien à faire anyway.
3: Moi, j'aime ça traîner du cash, maintenant. Mais je touche pas, mais je sais pas, je me sens comme confortable. Tu sais, des fois que c'est une crise économique, je vais avoir.
4: Sais-tu quoi?
3: Je vais avoir du cash. Je sais pas, c'est que je suis comme le monsieur dans la vitrerie joyale.
4: Bon, en Amérique.
3: Il y avait des palettes dans le coffre-fort, c'est pas tout à fait pareil.
4: En Amérique du Nord, on est chanceux, les entreprises acceptent encore le cash.
3: Ouais, je le sais. Ma blonde a dit, non, mais niaiseux, quand on est allé en Europe, il y a une couple d'années.
4: En Europe, c'est impossible. Ben,
3: moi, j'avais une pile d'euros, hein. Puis là, les Français.
4: T'es pas capable de dépenser.
3: Il n'y a pas personne qui prend des euros.
4: Ah, hein. Oui.
3: Je suis revenu avec à peu près le même montant dans mes poches.
4: Le vendeur de rue.
3: De Beauport pour les revendre.
4: Les vendeurs de rue prennent 2 euros. Le reste, c'est tu veux t'acheter une liqueur dans un dépanneur sur le coin, tu dis, non.
3: Mais moi, j'achète ma cam. Même sur la rue. À Sainte-Saint-Denis, j'achète ma cam avec mon oseille.
7: Même les pickpockets veulent pas 2 euros.
3: Ouais! Hein, ils fouillent dans mon sac 100 euros. Voyons.
7: Ah, c'est des euros.
3: Tu le remets là.
4: Sac avec ça. Stéphane Lachance, lui, quant à lui, ben, c'est sûr qu'il a parlé de son sondage. Le sondage, quand même.
3: Sondage Palace.
7: Oui.
3: Firme crédible.
7: 1000 personnes à Québec.
3: Merci. Échantillonnage extraordinaire. Mais c'est les gros, politicos. Là. Non, hier, Marchand, Lachance a eu un sans faute. Oubliez ça. Firme crédible. Échantillonnage et sa twist, on s'en va en élection provinciale, on va mettre ça dans les dents des politicos. Oui. Et les politicos qui sont pour le tramway et qui le moussent, vous êtes contre le monde. Il y en a un qui est contre le tramway, c'est Duhem. Donc, si vous êtes cohérent, votez Duhem. C'est ce qu'il dit. Là.
7: À 12 milliards de dollars, il reste 21 % du monde à Québec.
3: Ouais.
7: À Québec.
3: Mais ça, Dan, pour Dan, le tramway. Il y a une twist. Lui, Dan n'aime pas
4: j'aime pas ça qu'il
3: les,
4: ait fait
3: les
4: ça,
3: questions
4: moi.
3: Hypothétiques. Moi, j'aime ça, mais toi, t'aimes
7: pas ça. Prends le 7.6 d'abord, il y en a juste 30.
4: Je sais.
3: Ben, c'est ça qui m'a répliqué.
4: Mais c'est ce que je pense aussi, sauf que moi je suis contre le tramway, je suis pour la façon dont ils ont fait le sondage.
3: Mais c'est un chiffre qui n'existe pas encore, c'est ce que tu dis.
4: Ben, c'est parce qu'il faut que tu penses à la réponse. Toi, tu vas aller chercher une réponse de l'équipe du maire. C'est sûr que si tu mets des résultats hypothétiques, ils vont dire c'est un sondage hypothétique. Ils répondraient. Ils parleront même pas de 7.6.
3: Mais ils mettent le vrai montant, Dan. Vrai montant, c'est 76% compte.
4: Je sais, Doom, sauf que.
3: Ouais. On a mis trop de boucanes.
4: Tu sais,
3: c'est ça ton point?
4: T'sais, eux autres, ils vont prendre une réponse de 30 secondes. Ils parleront pas de 7.6. Ils vont juste parler du 12.
3: On a enfumé un peu.
4: C'est ça. C'est un peu ça.
3: L'objectif.
4: On ne pense pas aux possibilités de réponse que nous donne l'administration.
7: Ben, je pense qu'ils s'y attendaient. Les journalistes, hier, ont mis de l'avant le chiffre pour le 7.6.
4: Oui, les journalistes ont mis de l'avant le chiffre pour le 7.6.
7: Ils n'ont pas parlé du reste.
4: Au conseil municipal, ils n'ont pas parlé du 7.6. Ils ont juste parlé du reste.
3: Ils l'ont mis en une, hein? Ils l'ont mis, un peu.
4: Non.
3: Ah, c'est la page 19.
4: Non, c'est ça.
7: OK. Grâce.
4: Stéphane Lachance, lui, parle aux citoyens. En fait, j'ai aimé sa twist aussi, là. Parce que Stéphane Lachance, ce que ça prouve aussi, ce que ce sondage-là lui prouve, c'est qu'il y a beaucoup de monde qui sont contre le tramway, qui n'ont pas cru en lui pour qu'il devienne maire de Québec. C'est ça que ça veut dire aussi.
7: Mm-hmm.
4: T'as 66% du monde qui sont contre le tramway, mais ils ont quand même voté pour Bruno Marchand pour administrer la ville pour les 4 prochaines années. T'sais, c'est aussi ça que ça veut dire. Donc hier, Stéphane Lachance, j'ai trouvé qu'il avait une super bonne ligne, super bonne twist. En fait, il s'est adressé directement à ceux qui n'ont pas voté pour lui et à ceux qui sont contre le tramway. Écoutez ça.
13: Par la divulgation des données de cette étude, nous leur disons, nous vous entendons, nous vous comprenons et nous portons votre voix à l'attention de ceux qui prendront la décision finale. En conclusion, Monsieur le Président, on ne peut pas bâtir l'avenir d'une ville contre la volonté de ses habitants, peu importe le résultat d'une élection passée. Cette étude est une mesure réelle, actuelle, de l'opinion des citoyens de Québec. Il est temps que les décisions reflètent enfin la volonté de la majorité. Je vous remercie.
4: Et là, la preuve que ça a joué dans la tête de Bruno, c'est qu'il a sorti la cassette au complet. Côté A, côté B.
7: Oui.
4: Tout
3: avec
4: est là.
3: L'auto-reverse, la patente.
4: Je vous fais entendre le côté...
3: L'auto-reverse, Dan?
4: Avec l'auto-reverse. Par contre, je vais le stopper pour vous parler entre les deux. Je vous fais entendre le côté A de la cassette.
14: On disait aux citoyens de Québec que ça coûte 675 millions, parce que c'est ça que ça leur coûte, payer sans intérêt avec la réserve climatique.
4: Oh.
14: Si les gens diraient peut-être un autre son de cloche. J'aimerais ça qu'on dise aux gens, puis peut-être qu'on les sonde, que ça permet de rénover nos infrastructures sur une distance de 20 km qu'il faudrait de toute façon rénover. Mais cette fois-ci, parce que c'est dans le projet de tramway à 9% du coût à peu près, alors que ça nous en coûterait 40, 50, 60% si on était dans d'autres formules ou dans d'autres appels à projets du gouvernement. Je serais curieux d'entendre le chef de l'opposition nous parler de l'économie que ça crée à Québec, des entreprises qui présentement ont des contrats. Qui font travailler leur monde, qui engagent des gens.
4: Tout est là.
14: Je serais curieux de savoir si le chef de l'opposition est capable de dire aux gens, ben, je préfère voir le taux de chômage monter de 2, 3, 4, 5 %.
7: C'est ça. Ça, ça a été hier. Ça, c'est sa campagne de peur maintenant. Là, s'il n'y a pas de tramway, le chômage va augmenter de 5 %.
3: D'une ville du gouvernement.
4: Attends, c'est un peu, là.
3: Mais d'une ville du gouvernement. D'après moi, là, le chômage, ça ne bougerait pas bien. Lui, il crée des emplois hypothétiques.
7: Oui.
3: Il y a des compagnies qui ont postulé pour avoir des contrats qui ne sont pas à Québec, mais dont les constructeurs n'existent pas, c'est-à-dire les gars d'ouvrage. Les gars et les filles, là, correct, mais c'est surtout des gars là, qui sont ces pépines, no offense à personne. Il y a du monde de Bécomo, il y a du monde de Saguenay, il y a du monde de Gatineau qui, à matin, ne le savent pas, mais ils vont se faire dire tu t'en vas coucher à l'hôtel à Québec pendant 4 ans.
4: Il manque de monde à Québec pour tous ces jobs-là. Le taux de chômage n'augmentera pas. Là.
3: Mais oui!
7: Non, c'est du grand n'importe quoi.
3: Du grand n'importe quoi!
7: Et l'autre chose, c'est toujours la prétention. Puis là, ça entrecoupe mes cotes, moi, tu qu'on verra tout à l'heure.
3: Mais j'adore tes cotes et elles seront jouées.
7: Mais lui, dans sa tête, là, tout ce qui se construit en logement présentement à Québec, c'est à cause du tramway. Là.
4: Mais on va y revenir.
7: Ça aussi, ça n'existerait pas. Là.
4: On va y revenir. On sort maintenant le côté B de la même cassette. Là. Même cassette, on la sort du tape, on la vire de bord, pouf, côté B.
14: Est-ce qu'on est prêt à perdre cette vitalité que ça nous crée?
12: et qui présentement bénéficie à Québec et que les chiffres sont très évidents sur le taux d'emploi, sur le taux de chômage, sur l'économie, alors que d'autres villes présentement en arrachent dans un contexte mondial difficile? Est-ce qu'on est prêt à voir tous ces bénéfices-là disparaître alors que les autres villes en ont bénéficié longtemps avant de ces impôts canadiens, de ces impôts québécois, de gens d'ailleurs, alors que nos impôts ont servi à construire la ligne bleue, la ligne jaune, les lignes du métro, ont servi à construire des transports collectifs à Hamilton, à Toronto, à Ottawa.
3: Blablabla,
12: à Toronto. Nos impôts ont servi à construire du transport collectif à Vancouver.
3: Arrête ça, Dan.
12: Où personne ne reviendra en arrière.
3: 5 secondes,
12: même chose
3: t'es capable.
12: Dans l'Ouest.
3: T'es capable.
12: Dans des villes où on dit qu'ils sont pas très transports collectifs.
3: Toronto. Si... Toronto et Québec ne doivent jamais être mis dans la même phrase.
4: Sauf quand on parle de Matt Sundin.
7: Mais je vais y aller large. Ouais. Mais je vais y aller large comme lui. Si le Québec est endetté comme il est, et si le Canada est endetté comme il est, c'est à cause de politiciens comme Bruno Marchand.
3: Ben oui.
7: Let's go, on dépense la carte de crédit, il n'y en a pas de problème, on va faire rouler
3: ben
7: l'économie.
3: C'est un politicien comme un autre, ben il n'est pas différent. Il n'est pas différent de la bombe à cet effet-là.
7: Oui! Let's go, on dépense, c'est notre tour.
3: Les politiciens avec une clique de constructeurs immobiliers, une clique de l'industrie de la construction... Je donne pas de nom de compagnie. On les connaît pas encore, même les compagnies qui vont creuser. Mais c'est tout du monde propre. On le sait. On a juste à lire l'actualité des 60 dernières années au Québec. C'est propre au coton. L'asphalte, le béton, le camionnage, le dynamitage, tout du monde clean. Il y a une source qui semble être pas mal branchée qui m'informe de plusieurs trucs 24 heures à l'avance. Et qui dit que Kiewit et EBC, eux autres, ils le savent d'un bureau que c'est 13 milliards. Ils le savent. Mais le chiffre lancé par la chance, il a pas pris ça d'un fond de culotte. Là. Stéphane, il est quand même branché sur la machine. Stéphane, quand il était chroniqueur ici, parce qu'il l'a été pendant au moins 2 ans, tout ce qui sortait, ça sortait d'un journaux une semaine ou deux après. Là.
7: Et le chiffre lancé par Steve!
3: Steve! Il a pas pris ça d'un fond de bouteille.
7: Non. Il a juste fait comme, faut pas le dire.
3: Faut pas le dire.
7: Shit.
3: C'est ça, la vérité. C'est 13 milliards. Mais, heureusement qu'il y a une gang de suiveux autour de lui pour garder les filets. Hein? Les Cerbères.
7: Oui.
3: Loulou Boisvert, Lemieux, la Stéphanie Martin. Stéphanie Martin du journal, l'autre du Soleil.
4: Le Taïeb qui rit de ses jours.
3: Taïeb qui rit de ses jours. Hey, je vais-tu y aller en voyage, c'est à mon tour? Je l'ai-tu à série, cette gag-là? Heureusement qu'ils ont ça pour bloquer. Malheureusement que nous, on a Charrette, toi, ta couverture, Renaud Labrecque. Les gens décideront. Mais aux dernières nouvelles, les gens veulent pas. Les gens veulent pas. 20 km/h, le tramway, en passant.
7: Ben oui.
3: Et là, on creuse un tunnel. Le dénivelé entre Grand Théâtre et le parc Jean-Paul Lallier. C'est entre 40 et 50 mètres. Si tu manges un sous-marin avant de prendre le tramway au Grand Théâtre, comme disait grand-maman Germaine, tu vas le restituer rendu en bas.
7: Pas juste ça.
3: C'est Universal Studios. Ça va descendre de même. Ben oui, ça ira pas en tourniquet de même, là.
4: Puis hier.
3: Ça va descendre de même, là. Tu vas restituer ton lunch.
4: Puis hier, parlant de restituer. Au conseil,
3: disait ça.
4: Au discours de Christine Fréchette, Bruno Marchand était là.
7: Oui.
4: Et il l'a dit pourquoi le tramway n'a pas commencé à être bâti depuis 2 ans.
7: Il a dégobillé sur Geneviève.
4: Il l'a restitué. C'est parce que Geneviève Guilbeault était là. C'est elle qui a empêché le tramway d'évoluer, de partir pendant les 2 dernières années.
3: Gigi l'a pas fine.
7: Gigi l'a pas fine.
3: Mais Gigi risque de revenir.
4: Ben, souhaitons-le.
3: Ouais. Ben, là, il va falloir qu'il se parle. La chance, elle.
4: Ouais. Il va falloir.
3: Steph, je l'adore. C'est un col bleu. Blue collar guy. Let's go, on fonce, come on. Elle va se refaire une virginité médiatique.
7: Ouais. Et politique.
3: C'est une génie de la com. Oh, elle dit n'importe quoi. Non. C'est une grande communicatrice.
4: Dire n'importe quoi, c'est être un génie de la
3: com. Let's go, on fonce, come on. Elle va se refaire une virginité médiatique.
7: Ouais. Et politique.
3: C'est une génie de la com. Oh, elle dit n'importe quoi. Non. Une grande communicatrice.
4: Dire n'importe quoi, c'est être un génie de la com.
3: C'est ça.
7: Ouais.
3: C'est une charmeuse de serpent.

0: 3 ans, elle arrive avec une belle robe rose.
1: Ça vous tente-tu une mairesse?
0: Sa robe de Saint-Og, quand elle a démissionné, la belle robe. Et moi, je suis contre le tramway parce qu'on va être les deux pieds dans la merde.
1: Oui.
0: On va être les deux pieds dans la merde dans 3 ans. La boucane, la poussière, René Lévesque fermé, le trafic et des cas d'espèces du genre « j'ai pas été capable d'aller à l'urgence, grand-maman est morte parce que l'ambulance m'a débarqué sur Hochelaga ou l'autre parce qu'ils ont mal ajusté les lumières sur Laurier. » Il y a plein de trucs qui vont arriver, là.
1: Est-ce que ça sera
0: une catastrophe? Non, c'est pas too late.
1: Dans 3 ans? Je sais pas. J'espère que non.
0: C'est jamais too late. C'est jamais, jamais.
1: Est-ce que ça vous dirait une mairesse qui sait jouer de la flûte?
0: Ouais.
1: c'est ça qu'elle a mis en vidéo.
0: Mais là, ça va être vraiment...
2: Puis c'est un grand mot, là.
0: Et là, il va falloir... Puis d'ici là, ça va prendre, par contre, des sondages. Puis là, il va falloir tasser... Je sais que Donald Gagnon a des trucs, là. Je comprends pas trop, mais gars, je vais aller prendre un café avec, tenter de comprendre. Donald est parti...
1: Ouais.
0: Je comprends pas, là.
1: Non.
0: Donald, bon Jack, j'ai voté pour lui, à Charlebourg. J'ai voté pour lui.
1: Comme conseiller.
0: Puis parce que, oui, comme conseiller. Il était dans le PCQ, puis c'était un chum Eric, puis c'était un gars de... Bon, c'était un gars d'un entrepreneur, etc. Puis j'ai voté la chance au niveau de la mairie. Tu sais, il y a 2 votes au municipal. Mm-hmm. OK. Ça va prendre un sondage d'un moment donné, là. Marchand, la chance. Ça va prendre ça, là. Parce que plus tard, quand on va être les deux pieds dans la boîte, suivant le mois d'août, quand ils vont fermer René Lévesque. Parce que là, à date, on sent rien, là. Là, il y a 76 % des gens qui sont contre. Mais les amis, c'est pas commencé encore. Ils ont pas coupé les arbres. Ça va être des images crève-cœur qui vont faire le tour du pays, là. And in Quebec City, in the meantime. And in Quebec City, in the meantime, tu vois le gars.
1: J'avoue qu'on va être en pleine campagne électorale provinciale. Je sais pas s'ils vont faire des sondages à ce moment-là, mais ça serait une idée. Parce que, écoute, le mois d'août, mois de septembre vont être le bordel.
0: Oui.
1: Mais sinon, rendu au mois de novembre, après les élections, ça pourrait être encore un bon moment à faire des sondages
0: demain. C'est un excellent moment. In the meantime, Dan Gravel, let's go.
2: Marc Roussin a posé la question suivante.
0: Avec sa canette de Perrier dans les mains. T'as-tu vu la vidéo?
2: Non, je l'ai pas vu la vidéo. J'ai pas le référent.
0: Moi, le dire. Il ressemble à Gaston dans Vitrerie Joyeuse. Je l'ai dit. On rit, regarde, on est au Québec après tout. Hein?
2: Oui, oui. Marc Roussin veut savoir c'est quoi les projets immobiliers qui ne seront pas faits s'il n'y a pas de tramway.
3: C'est important de travailler avec des données réelles, avec des chiffres réels et avec des affirmations basées sur des faits. Mm-hmm. On a questionné l'achalandage, on a questionné le support, on a questionné les investissements. Maintenant, ce qu'on veut savoir, c'est lequel des investisseurs en pénurie de logement va renoncer à investir faute de tramway.
1: La question est parfaite.
2: Oui, la question est parfaite, puis évidemment, on n'a pas répondu.
1: On sait que ce n'est pas Trudel. Les Trudel nous ont déjà dit ici, au micro, qu'il n'y a aucun de leurs projets qui dépend du tramway. Aucun.
0: Ben non, on a besoin de logements. À grandeur du pays, by the way.
1: C'est ça.
0: C'est quoi la bébelle à Carney, Churney, les Côtes d'Azur, Maison Bâtir Canada? Ouais. Une bébelle qui
1: même
0: existe
1: au-delà
0: pas beaucoup, ça lève pas beaucoup. Là.
1: En effet, là.
0: Des maisons communistes, là.
1: Oui, non. Ils ont sorti
0: le catalogue.
1: C'est quoi, c'est 5000 par année, quelque chose dans
0: le catalogue. Tu vas aller vivre dans une maison grise. Un rectangle à ciment, ferme ta gueule.
1: À l'image du premier ministre.
0: Ouais.
1: Mais non. Il y a un besoin présentement de logement.
0: Ben oui.
1: C'est pas vrai qu'il y a des investisseurs qui vont dire « Ah, vous avez pas de tramway, mais j'investis
0: donc.
1: Pas. »
0: Moi, non, le monde, ils vivront
1: dans
0: rue. On a besoin partout au Canada.
1: Non, les gens, ils vivront dans rue. Moi, vous avez pas de tramway, je n'investis pas ici.
0: Faut arrêter de
1: se
0: regarder le nombril. Là. C'est un besoin canadien. Là.
1: Ça s'est construit dans les dernières années, puis avec ou sans tramway, ça va continuer à se construire.
0: Because of immigration, entre autres, au Canada, mais bien sûr.
1: Il y a une demande.
2: Je vous fais entendre Yannick Fauteux qui a répondu à ça. Et écoutez, oui, on s'en reparle.
4: Je pense qu'il y a des éléments méthodologiques qu'on veut prendre le temps de questionner, parce que je pense que quand on questionne sur des dépassements de coûts hypothétiques, je pense que ça existe en sondage, des questions tendancieuses. Je pense qu'on a le droit de se questionner et de vérifier ces faits-là. Et ça m'amène également sur l'aspect de la confiance. Nous, on agit de façon transparente. Et quand on transmet des données et qu'on met même en cause les compteurs CCVC sur ces éléments-là, qui sont des modèles qui sont reconnus.
5: Question, point de règlement, Monsieur le Président.
4: Je pense qu'on peut se questionner sur la transparence.
6: Oui, OK, bon.

0: Intervention est terminée, ça... je comprends qu'on a Chiri pas mal.
1: Oui, merci.
0: Chiri est un excellent terme, d'ailleurs.
2: Le président qui a dit à Fauteux, non, là, t'as Chiri. Absolument, tu viens de Chiri parce que parce qu'il est allé mêler les compteurs CVC à ça. Mais Bruno Marchand, lui, était pas d'accord que son conseiller avait Chiri. Il voulait faire du pouce là-dessus et écouter le président parler à...
3: C'est ça ton main event.
2: Bruno Marchand, oui. Hein?
4: Okay. Non, mais je veux réagir à ça, M. le Président.
0: Je ne sais pas si vous avez...
4: La question au règlement. Ils contestent quelque chose, je veux contester leur contestation.
0: Je pense qu'on est rendu profond. Là, on va,
4: non, mais M. le Président, donnez-moi la chance de m'exprimer.
3: Pas de ta gueule.
0: Je comprends que vous voulez avoir la chance de vous exprimer, mais là, la question de règlement est passée sur une intervention qui est terminée. À la fin de la journée, dans les règlements, je peux pas servir sur une intervention qui est terminée, à moins d'expulser quelqu'un. Puis j'ai pas l'intention d'expulser personne.
4: Je pensais que vous leur donniez raison.
0: Je leur donne pas raison. Je donne raison à personne dans ce cas-ci. Je pense que son intervention est terminée. Puis c'est ça que ça... c'est fini. OK.
2: Fait que le maire a pas pu réagir.
0: Il y a d'autres interventions à y avoir sur...
3: Je m'excuse. Il mérite un café. Ferme ta gueule, arrogant. J'adore.
5: Ça allait jusque-là.
3: Mais c'était bien important. Ouais, mais là, vous donnez raison à l'autre. Non, je donne raison. Ah, il a peur que les autres aient raison. Non, ça, c'est maniaque, là. Il a peur que quelqu'un d'autre ait raison que lui.
5: Oui.
3: C'est ça que ça illustre.
5: Oui.
3: Ça, c'est obsessif rare. J'ai raison en tout temps et en tout lieu, oui. 24/7.
2: Stéphane Lachance pose la question concernant guerre à l'auto. Et obligation de prendre le transport en commun ou les différents services de la ville parce que il donne en exemple Père-le-Lièvre où on a mis des voies réservées et c'est une catastrophe au plan circulation.
3: Père-le-Lièvre, voies réservées.
2: Exactement. Oui.
3: Non. On a enlevé, joke, là, cette affaire-là.
2: Non. Pas des voies réservées. On a enlevé deux voies. Ils sont même pas réservées, Doom. Il y avait quatre voies.
3: Oui,
2: deux de chaque bord. Mais là, ils ont enlevé. Une de chaque bord.
3: T'es sérieux?
2: Parce qu'on a fait des pistes cyclables. On écoute Stéphane Lachance.
6: Vous avez retiré, l'administration a retiré, le municipal a retiré deux voies de circulation sur Père-le-Lièvre et je reçois entre 8 et 15 courriels par semaine de gens du secteur qui se plaignent de cette situation-là et qui disent que maintenant, c'est rendu un capharnaüm dans ce coin-là depuis qu'on a procédé à ce type de façon de faire en enlevant deux voies de circulation. Surtout dans le coin, on me dit, là, près de l'autoroute Robert Bourassa...
5: Ouais. Ouais, veux-tu que je te dise en plus? Moi, j'ai habité sur Père-le-Lièvre. J'habitais au coin de Père-le-Lièvre et Masson. Fait que du vélo, puis à ce moment-là, j'avais pas de char, fait que je n'ai fait du vélo sur Père-le-Lièvre. Ça allait très bien.
3: T'as pas besoin de piste cyclable sur Père-le-Lièvre.
5: T'as pas besoin de piste cyclable partout, là. En Haute-Ville, je peux quasiment comprendre, parce qu'en effet, c'était pas agréable avant de faire du vélo en Haute-Ville. Tu sentais pas toujours safe.
3: C'était pas agréable. La bombe, ce qu'il a fait, là, il a fait un trajet de vélo à l'intérieur.
5: Marquette.
3: Ben, c'était pas agréable.
5: Non, mais avant ça, je veux dire.
3: Dans le temps de Jean-Paul Lelier, peut-être, effectivement, que tu as raison.
5: Non, mais Marquette, moi, ça fait un bout que je faisais du vélo, là, en effet. Mais sur Père-le-Lièvre,
3: il
5: y avait zéro problème. Là.
3: Une sonnette. Moi, ça m'intéresse,
5: non,
3: cet aspect-là de ta vie.
5: À la fin, j'avais vraiment des vieilles réguines.
3: T'as-tu un vélo volé?
5: Non, je m'en suis fait voler une coupe, par exemple.
2: Non, je l'ai acheté de seconde main. Il était tout peinturé au pinceau noir, mais c'était pas un vélo volé.
3: Un ancien vélo acheté sous cire, bien sûr, à Place Fleur de Lys.
2: Clément Bourdeau, qui est le conseiller municipal dans le district Vanier-du-Berger, a répondu à cette... C'est drôle parce que il s'appelle Clément Bourdeau, il parle pas souvent, mais même ses propres collègues l'appellent Boudreau.
3: Ah oui, c'est à elle de changer de nom.
2: C'est un gars, Clément.
3: C'est un gars.
2: On salue Clément. Clément répond à Stéphane Lachance et vous allez comprendre pourquoi il y a du trafic sur Père-le-Lièvre.
7: Sur Père-le-Lièvre, on n'a pas encore vu ce qu'on appelle le transfert modal. C'est tout récent. Il n'y a pas encore de station à vélo dans du Berger. Ça arrive d'ailleurs. On a hâte et moi je reçois. On parle de centaines de courriers qu'on reçoit. Je reçois des centaines de messages de gens qui ont hâte que les stations à vélo arrivent.
3: Excusez-moi, à vélo, c'est pas donné. Là. Hier, je suis allé prendre une petite marche de santé.
2: Non, j'ai regardé ça matin, fait un Christi de saut.
3: Ouais, je suis allé prendre une marche de santé dans le parc au bord de la rue, parc Bois de Coulonges, parc extraordinaire, mm-hmm. En passant. Et
5: Il y a un rack?
3: Oui, il y a un rack, ouais. C'est une drôle de phrase.
5: Oui.
3: Dans un parc, il y a un rack. J'ai vu un rack dans le parc qui s'est présenté à moi. Ça, c'est genre... Un rack à vélo. Ah, les racks à vélo! Et c'est à la minute, donc c'est une pièce pour déverrouiller, puis 35 cents de la minute. Passe 24 heures, 20 pièces pour trajet illimité de 45 minutes. Ben, c'est pas vraiment un trajet illimité de 45 minutes. Ça, c'est comme tu te loues un char, tu peux aller illimité sur 200 km. Non, mais moi, quand je loue un char, puis maintenant, les chars qu'on loue, c'est illimité, là. Mais c'est-tu illimité ou ça ne l'est pas? Dan, je te donne une bouteille de bière.
2: C'est comme si tu louais un...
3: Illimité, le nombre de verres que tu veux. Un gros, un petit verre, mais tu te donnes une bouteille.
2: En fait, c'est comme si tu louais un char, puis on te dit, tu as le droit de le garder 24 heures, mais tu n'as pas le droit de faire plus que 200 kilos.
3: C'est ça.
2: Exact.
3: Moi, je trouve ça très cher.
2: Ben, moi aussi, je trouve ça cher. Là. Même avec la passe, c'est cher. Là.
3: Abonnement 30 jours, 38$ pour trajet de 30 minutes ou 43$ pour des trajets de 45 minutes. C'est bizarre, ça. Mais je trouve ça très cher. Mais j'imagine qu'il faut bien payer les messieurs et les madames qui conduisent les camions, qui viennent chercher les vélos pour les charger. Parce que c'est pas une charge, le rack. On paye quelqu'un à temps plein, met ça dans le truck. Et ce sont des gens qui sont bien payés. Je faut payer des salaires.
5: Je note ça de même, point, parce que j'avais fait le même exercice dans le temps. Je regarde les prix pour Philadelphie, parce que je l'avais essayé là-bas.
3: Puis?
5: C'est moins cher qu'ici. Puis, l'autre chose, c'est que je vous rappelle que la ville se fait payer par, généralement, ces lifts.
3: C'est une opportunité de business.
5: Ouais. Oui!
3: C'est ça.
5: Ils payent la ville pour s'occuper du service, du système dans la ville. C'est ça,
3: pas
5: Chicago
3: une création
5: aussi.
3: De la ville et de
5: Chicago,
3: l'État.
5: Chicago, c'est le même système qu'on a ici, là. Exact. C'est les mêmes vélos. Les mêmes vélos, là. Faits par De Vinci, là. À Saguenay. Donc, c'est les mêmes vélos, c'est le même système. Mais là-bas, Chicago se fait payer.
2: Même qui rentre en concurrence. Nashville, t'as plusieurs compagnies, t'as Lyft, plusieurs compagnies, ils se font de la concurrence.
5: Chicago, il y a un monopole, puis la ville reçoit de l'argent à cause de ça. Vous avez, pour avoir le droit à ce monopole-là, Lyft donne de l'argent à la ville de Chicago. Ici, on paye pour. On subventionne ce service-là.
3: Faut ramener le vélo à la station toutes les 45 minutes et échanger le vélo.
5: Oui.
3: Ils sont bien emmerdants.
5: Oui, je sais. Mais ça, c'est ça partout, par exemple. Oui.
2: À cause de la batterie.
3: Les trottinettes, c'était pas ça, là.
5: Hey, quand non, ça commence, non, la trottinette,
3: j'étais à San Diego.
2: Mais même Montréal,
5: tu
3: sais quoi? Garoche là,
5: ça traîne partout.
3: Tu sors du stade, tu s'en pognes une, let's go, ta garoche là.
2: Moi, j'ai pris le Bixi à Montréal, c'est pas compliqué. Là. Tu passais, tu mettais ta carte de crédit, tu t'embarquais sur le vélo, tu te rendais, tu le parquais, c'est fini, t'es réglé. Là. C'était pas si cher que ça non plus. Là, je mets la table parce que là, ça a commencé à s'ostiner. Réfufi. Hier, ça s'ostinait beaucoup. Le président a été obligé d'intervenir à plusieurs reprises. On commence avec un petit rififi, mais ça met les choses en place entre Marc Roussin, Mélissa Coulombe-Leduc et le président.
1: La politique, elle est vraiment, on impose, on analyse et on consulte après et on s'adapte. Est-ce que j'en fais une bonne lecture?
8: La réponse, c'est non, M. le Président. Et M. Boudreau l'a bien mentionné, on donne une
2: Bourdeau,
8: option.
2: Madame Bourdeau.
8: Et je pense que le propos, est-ce que je peux faire mon intervention?
0: Oui, question de règlement.
5: Il s'appelle
1: à ma connaissance, la seule personne qui donne le droit de vote, c'est M. le Président. On ne parle pas d'un échange ou d'un débat de candidat à candidat. M. le Président doit donner la parole.
0: Donc, vous avez raison dans un certain sens. Quand vous prenez votre intervention, vous avez le droit de poser un maximum de 3 questions. Évidemment, vous pouvez les poser subséquemment, mais dans le cas, si j'ai bien compris, vous avez laissé une pause qui a laissé comprendre aux personnes qui voulaient répondre qu'ils pouvaient répondre. Dans ce cas-ci, la question a été répondue.
2: Le point de Marc Roussin était, même si j'avais laissé une pause pour qu'elle puisse répondre, il aurait quand même fallu qu'elle attende que le président donne la parole avant de répondre.
5: Oui.
2: Encore une fois, les mêmes protagonistes, petit rififi.
1: Des chiffres d'appui au tramway interprétés. Des augmentations de taxes aux chiffres soigneusement choisis.
8: Question de privilège, M. le Président.
0: Oui.
1: On arrête le temps, s'il vous plaît, M. le Président.
0: Oui, c'est correct.
8: Là,
0: c'est,
8: on insinue que le compte de taxes est déterminé de manière aléatoire à la Ville de Québec?
1: Pas du tout.
8: On compte de taxes choisi. Moi, je comprends ça, M. le Président. Puis, on va pas non plus me dire comment je dois interpréter ce qui a été dit, puis on ne fera pas dire le contraire de ce qui vient d'être dit, M. le Président, franchement. Donc là, j'aimerais que mon collègue retire ses propos. Le processus d'établissement du compte de taxes à la Ville de Québec, il est rigoureux. Il est fait par des évaluateurs certifiés qui respectent la loi sur la taxation municipale. Donc, je veux que mon collègue retire ses propos quant au fait que le compte de taxes à Québec, il est fait de manière aléatoire, M. le Président.
0: Vous comprendrez que depuis le début de l'intervention de M. Roussin, j'ai écrit sur mes affaires qu'on parlait de données, de chiffres, d'interprétations. Je suis... Bon, vous savez, M. Houssain, que les comptes de taxes sont évidemment calculés avec des normes établies très précisément.
1: Mon intervention, ça ne veut absolument pas au niveau du calcul du compte de taxes, mais de la façon choisie pour l'impôt, le divulguer publiquement.
5: Et voilà.
1: Alors, je ne veux pas aller rentrer dans les détails. Ça me fait plaisir de le faire si vous me le demandez.
0: Seriez-vous prêt à resserrer cette petite partie-là pour compléter votre intervention?
5: Non.
1: Oui, sans problème, M. le Président.
0: Oh. Complétez votre intervention.
1: Je vais me permettre de continuer.
5: Non, c'est pas ça. Il n'y a pas de défaut. C'est pas de sa faute si l'autre bord, elle comprend rien.
2: C'est ça. Mais l'autre était déjà... Parce que j'ai mis en place les deux autres avant pour que... Parce qu'elle est déjà fâchée, là. Tout le monde est fâché. Puis à un moment donné, ben Bruno Marchand s'en mêle.
4: Comme les données financières de la ville qu'on conteste alors qu'on a reçu des prix en matière de transparence.
2: Oh, come on!
4: C'est une des meilleures villes au Canada.
5: Bon, lui aussi n'a pas compris.
4: Ils sont la meilleure dans la transmission.
3: On est meilleur que tout le monde tout le temps.
4: Célia sont probablement, aux yeux de M. Roussin, des gens pas crédibles.
5: Il n'y a pas de ça.
4: Parce que quand ils apportent des bonnes nouvelles, les données ne sont pas fiables. On utilise des compteurs qui sont utilisés dans les plus grandes villes dans le monde. On dit que les données ne sont pas fiables. Quand on parle de qualité de l'air, on nous dit que les données sont pas fiables.
7: Mais en effet. Question de privilège, M. le Président. On n'a pas parlé de compteurs. On n'a pas parlé de la qualité de l'air dans le propos de mon collègue. Non. Là, on est en train de s'élargir. Pourrais-tu rester dans le principe, s'il vous plaît?
0: Je comprends, mais bon, OK. Asseyez-vous. Là, j'aime pas me lever. Bon. c'est là que je m'en vais. Laissez-moi faire mon travail, Mme Coulombe-Leduc, s'il vous plaît.
3: Oh!
0: Donc, effectivement, M. Roussin parlait de fiabilité de données et des données en tant que telles. Je considère que M. le maire est encore sur ce sujet-là. Et que pour l'instant... Non, on n'a pas identifié les données. On est resté vague. Ce sera à vous de répondre si c'est votre souhait. M. le maire, je ne sais pas...
4: Merci.
0: Là, je vais laisser partir votre
4: Mais timer. Je peux identifier des données. On a parlé de 15 milliards sur un projet. C'est M. Lachance qui a dit ça. C'est sorti complètement d'un chapeau. Il n'y a personne qui parle de ça. C'est ça, la fiabilité des données? C'est d'inventer des chiffres?
3: Il n'y a personne qui parle de ça, sauf que Witt est EBC d'un bureau en haut, les cravatés. C'est 13 milliards le montant qui circule. Autre chose qui est vraie, dont personne ne parle, si vous voulez parler du tramway, des coûts et tout, à un moment donné, il faut falloir répondre à cette question-là aussi. Là. C'est 25 millions par année des frais d'entretien du tramway. C'est ça.
5: Oui, ça c'est jamais jasé.
3: Puis c'est pas juste à Choix que ça a circulé.
5: Ça, les c'est la ville qui va le payer.
3: C'est ça. Les autres postes de radio en ont parlé de ça. Il n'y a pas un chrétien qui est revenu là-dessus. Ça, c'est la ville qui va l'encaisser ou c'est le RTC? Via la ville, c'est le même, c'est un poche, organisme là. Municipal. C'est ouais. Ça, c'est la même poche. Le RTC va aller broyer au provincial pour combler le déficit par-dessus le marché.
5: Ouais.
3: Parce qu'il y a un déficit perpétuel au RTC. Ça, là, c'est un foutu problème.
2: Ben oui.
3: Qui sera réglé, toutefois? Peut-être par une autre taxe. Sur l'essence, ça n'existe pas encore à Québec.
2: Why not?
3: Une taxe sur l'essence. La taxe pour réparer le tramway, hein, c'est important, l'entretien. On l'a, le tramway. Il faut l'entretenir. On n'a pas le choix, Dom. C'est un fait accompli. 25 millions par année. Il n'y a personne qui parle de ça.
2: Marchand a donné un coup dans le côté à Stéphane Lachance et Stéphane Lachance a réagi. Je pense que c'est la fois où il a été le plus émotif depuis le début du conseil municipal.
4: Dois-je conclure sur le rapport financier qu'on peut être capable de remettre à temps?
1: Question lequel... privilège, M. le Président.
4: Mais on parle de données.
1: M. le Président.
0: Si vous voulez vous asseoir, M. le maire, on va traiter de la question de privilège.
1: On parle d'une citoyenne qui a reçu une contravention personnellement et elle la conteste. Ça n'a aucun rapport au conseil de ville.
6: Ben, je peux-tu compléter? J'ai jamais été avisé de ça. J'ai jamais rien reçu, ni le parti. C'est Mme Savard, notre ancienne aéro, qui a reçu ça. J'ai rien à voir là-dedans. Si le Journal de Québec a décidé de mettre sa photo, ça leur appartient.
0: OK. Bon. Fait que là, on est sur les données qui sont sorties sur différents projets. Là, je comprends qu'on fait allusion à ce qui s'est passé dans les médias récemment. Je vous inviterai à recadrer une intervention sur les données, puis à conclure ça, là, Brian.
4: C'est ce que je vais faire, M. le Président. Prompt. Je veux juste dire, facile de critiquer. Il faut amener des preuves.
5: Il est tanné, mais il est pas bon. Je vous parle, mais le président, il est pas bon. Le ton est pas le bon. Il y a pas assez d'autorité sur ce conseil-là que ça part dans toutes les
2: sens. Il a quel âge?
5: Il
2: y
5: a 24 ans. C'est ça, c'est un kid.
2: Ouais.
5: C'est normal. Je ne veux pas à lui, mais c'est pas sa place.
3: Un kid face à un maire qui intimide,
5: Oui.
3: Mais qui est intimide puis qui est passif-agressif. Bon. C'est pas le style de la bombe.
2: Puis il est dans son équipe.
3: Bon, mais tiens-toi, toi, moi, t'as coaché, pas de casser la gueule. T'sais, c'est pas ce style-là.
2: Non.
3: C'est j'ai raison, CDR voulait traiter de cave, ils nous ont dit qu'on était meilleurs au monde. Et en passant, les restaurateurs, bravo. T'sais, c'est toutes des affaires que tu peux pas. Tu peux pas blaster les restaurateurs.
2: Régis la bombe.
3: Ah, nous et les restaurateurs, on est ensemble, là. On fait un beau menu avec du bon manger. Vous êtes contre ça, Monsieur Gravel, vraiment?
2: Régis la bombe, s'il t'aimait pas, il te le disait.
3: Régis la bombe. Puis, il l'a déjà dit. Moi, j'ai été élevé avec un coup de claque à la gueule, Saint-Sauveur. C'est un bum, dans le style. Mm-hmm. C'est un chat de ruelle, on va le dire de même. Là.
5: Exact.
3: C'est à coup de claque à la gueule, c'est à coup de calice puis de tabarnak. Puis moi, t'en crissé une, puis elle, je vais y fermer la gueule. Puis c'était ça, la bombe, là. Mm. Très aimé à Montréal, c'est un peu spécial. Alors qu'on est supposément contre le bowling, mais finalement, c'est peut-être la capitale du bowling, au final, Montréal. C'est ça qu'on est en train de découvrir tranquillement. Lui, c'est différent.
2: Surtout
3: lui, c'est la patte en l'air, le showbiz, mimosa. Hey, gars, on est bon, gars, on est bon, gars, on est beau, gars, on est fin, gars, on est bon. On est parfait, on sauve la terre, la réserve climatique. C'est la mieux-pensance. C'est du QS avec une cravate.
2: Moi, le président, je trouve qu'il s'améliore de fois en fois. Hier, je l'ai trouvé bon. Ce que je voulais vous faire remarquer, c'est quand il a, à partir du moment où il a fermé la gueule de Marchand, je sais pas ce qui s'est passé dans les regards, dans le non-dit ou quoi que ce soit, mais par la suite.
3: Lui, il n'est pas invité au party de Noël.
2: Il était plus capable de.
3: Lui, ils vont manger tout seul.
2: On aurait dit qu'il avait de la misère à donner raison à l'équipe de Respect Citoyen par la suite, à toutes les fois qu'il y avait des...
3: Lui, il vient de Respect Citoyen.
2: C'est ça.
3: À Noël?
5: Non.
2: Il vient de l'équipe à Marchand. C'est Gabriel.
3: Excusez-moi. Ouais. OK, c'est ce que je voulais dire. Il vient de l'équipe du pouvoir.
5: Ouais. Québec fort et fier.
3: Parfait. Mais lui, à Noël, on va y apprendre, là. On est le 6 mai. Il va se commander du DoorDash. Là.
2: Ouais,
3: il n'est pas parti de Marchand. Et de ses chummés. Y a-t-il encore chum avec eux autres? Moins en moins à matin.
2: Quoi qu'il y a assez d'hypocrisie dans cette partie-là pour qu'ils soient capables de le faire.
3: Politique égale gueudounage. Le duc... comment il s'appelle?
2: Mélissa Coulombe, le duc.
3: Ouais. Et lui, côté de la machine à eau... Là,
2: ça finira pas au repotel.
3: Ça va plus finir. Elle va au party avec le Mimosa. Et lui, c'est un petit DoorDash. Un petit Tyson, là. Petit Tyson dans le bureau, la porte fermée. Là.
2: Jean-Luc Lavoie, lui, a décidé de clore le débat avec la France suivante.
9: Oui, mais écoutez, monsieur le président, on parle effectivement de données. Je vais rester sur le point de vue factuel. Il y a une donnée qui a été rendue publique le 2 novembre dernier. Ça a été que cette administration-ci a été reconduite et ils sont trois dans l'opposition officielle. Alors ça, c'est une donnée et les citoyens ont parlé.
2: Voilà.
5: Il n'y a pas tort.
2: C'est lui est arrivé avec la donnée des données, mais faites-vous-en pas, on a parlé d'autre chose également.
10: Monsieur le Président, on va parler d'autre chose.
3: Je l'attends.
10: L'année dernière, on a lancé Québec Capital Climat, qui est un regroupement de partenaires du milieu privé et institutionnel, parce que vous le savez tous, en matière de changement climatique, il n'y a personne qui peut y arriver seul. On a vu des
2: Donc, soyez pas inquiets. Votre argent fait du chemin au Conseil de ville de Québec.
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3: Juste pour renchérir, merci au chum Grock, Uncle Grock. La part de Québec dans le monde pour les GES, c'est moins de 0.01%.
5: Et Bruno Marchand est responsable de la moitié de ça avec ses voyages.
3: Voilà. La gang de freaks à l'hôtel de ville, gang de pas bons, avec un discours sectaire. Oh, regarde, on fait notre part. Gang d'hypocrites, gang de losers. Je suis vraiment écœuré. Avec la police, ça va être la police des vidanges, là, ça s'en vient. On a payé quelqu'un 100 000. Ils vont venir fouiller dans notre bac de vidange. Venez pas à maison. En passant, venez pas à maison. Surtout pas si je suis là. En fait, regardez si mon char est là. Si mon char est là, venez pas à maison. S'il est pas là, profitez-en parce que ça se peut que ça arrive. Donc, j'imagine qu'il y aura quelqu'un qui va regarder mon entrée de garage avec des jumelles. Ça, c'est sans parler du reste. Les maudites folies. 0.003% des émissions mondiales. On sauve la Terre! On empêche mon oncle Camille de s'allumer un feu l'hiver. OK! Ça allait être drôle. On commençait léger. Puis la revanche me parlait. C'est pour les gens qui veulent aller au soccer à soir, ça coûte 9$ à Montréal. Quand même, photo sympathique qu'il a mis. Je ne sais pas si vous avez vu ça, Martin Matt, quand même. Ça fait jaser. Le Vitrerie Royale, premier au Canada, là, je pense que ça fait jaser. Mais il s'est mis, lui, photo à l'appui, sans lui-même, dans business. Donc, c'est Pierre-Luc Funk, Pierre-Luc, son prénom.
5: Oui, oui, oui.
3: Donc, c'est le vrai Pierre-Luc Funk, mais c'est Matt avec des cheveux. Dans la vitrerie en 94, je trouve ça cool comme photo. Ouais,
2: c'est fou à quel point la vitrerie de la série et la vraie vitrerie se ressemblent.
3: C'est pareil. Ouais. Oh, ouais, c'est pareil.
5: Premier au Canada sans découvrabilité, comment on fait?
2: Ben, c'est ça. Il y en a de la découvrabilité, parce qu'on ouvre Amazon Prime, c'est ça qui nous pitch carré. Ouais.
3: C'est ça.
2: Ils nous pitchent. Ils n'ont pas eu besoin de règlement.
3: Non. Puis c'est une vedette. Puis
2: écoute, ils vont nous le pitcher. Ils ont payé des millions pour le produire.
3: Ouais, il va faire du cash.
2: C'est tout.
3: Qu'on clique. C'est tout. Hey, ça me prend un jersey ce matin pour les livers de YouTube. C'est d'Aubèche en passant.
5: Oui.
2: Signé.
3: Fait que voilà. Donc on fait un statement ce matin, un statement mode. Ah, mais là, ça me prend un autre jersey. J'ai pas le choix, guys. Je suis un collectionneur. Ça me prend un jersey des communistes de Sherbrooke. Avez-vous vu photo? La gang de coquelounes, la gang de barbus.
2: Ouais, j'ai vu.
3: Révolution contre les milliardaires. Le logo du Parti communiste, le marteau et la faucille.
2: Mm-hmm.
3: The hammer and the sickle. We're gonna conquer the world. We are going to control the world. Revolution. La gang de clowns de Sherbrooke. Ça me prend un jersey, là, pour vrai. Faites un message. Ça me prend un T-shirt, un jersey, une épinglette. C'est vraiment capoté, cette affaire-là. Regarde, il y a eu les lundis des A. Ça a évolué quand même, là. Il y a eu le Grand Rire Bleu ici. Ça a commencé comme ça. Les Comedy Club, je sais, Dan, que t'es un gros fan. Mais là, maintenant, regarde, c'est fini tout ça. C'est maintenant le Parti communiste de Sherbrooke.
2: Ce qui me fascine des partis communistes, c'est toujours des gars de 35 ans avec des filles de 21.
3: Ouais, malgré que ce que je vois... Il y a beaucoup de pilosité, là.
2: Oh oui, oui.
3: Donc...
5: Le communisme est poilu, là.
3: Marxiste.qc.ca. Ah non, c'est drôle, là. Excusez, là. La gang à Éric Gravel. Hein? OK, on y va dans le National Post de ce matin. Hey, breaking news, il y a un juge qui a du jugement. Un juge a interdit à une fille de 11 ans d'assister, d'attending. Donc, c'est de faire partie, on va le dire comme ça, d'un camp de nudistes. La mère a suggéré des safety concerns about the creepy man her daughter encountered at a nude resort. J'ai de la misère avec les tout nus, pour vrai. Je vais juste vous le dire de même. Arrangez-vous, les nudistes. Là. Si vous n'êtes pas d'accord, vous m'écrirez. Vous partirez la nude nation. Qu'en sais-je? Hein? Qu'en sais-je? J'ai de la misère avec ça. Moi, une fille, une petite fille tout nue qui se promène, puis... Il y a Roger qui se promène avec le sac qui fait gagling en vélo. Hein, moi? Hey, salut! Hein, tu veux-tu quelque chose au dépanneur? J'ai de la misère. J'ai de la misère avec ça. Mais il y a un juge qui a mis son poing sur la table et qui a dit non. Ça va être correct. Papy et ses attributs, flasque et tombant, là, c'est une bécane. La misère avec ça. C'est quoi le gag avec les tenues? Je sais, on peut-tu se le dire franchement? Je ne comprends pas l'histoire. Tu sais, il y a plein de monde qui trippe sur les campings. Là. Camping, c'est le fun. Mais avec un T-shirt et des shorts, des gougounes. Je comprends pas le point.
5: On est tous tout nus?
3: Dans la douche.
5: Non, mais à la naissance, on est tous tout nus.
3: Non, mais ouais, c'est ça,
5: les vêtements, c'est pas naturel.
2: T'as le droit d'être tout nu chez vous. Là, achète-toi un gazebo, ferme-le.
3: Chez vous, t'as le droit de faire des affaires, Dan. Je questionne pas du tout ce qui se passe à la maison.
2: De se réunir en gang pour se mettre tout nu, je comprends pas, mon nom.
3: Gratte la guitare, la zone à l'air, l'autre en bicycle à pédale. Hey, salut, le grand moment. Deux sacs avec des roches dedans.
2: À quatre pattes, en train de jouer dans le plate-bande.
3: Oui! Ouais. Grand-papa à gagling, à gagling. Transporte le sac de roches. Puis, excusez-moi, là. Puis
2: c'est pas toutes des fans d'épilation. Là.
3: Nope. Excusez-moi, non, c'est plutôt des...
5: Un peu comme les communistes, ça vient avec de la pilosité.
3: Oui. It's getting hairy.
2: Ben, beaucoup.
3: Hairy.
2: Ben oui. Tu manges ton dog, puis...
3: Non. Des petites bébites, des fois, en temps de canicule aussi, il y a des petites bébites qui se réfugient, d'après moi, là. Mosquitos.
2: Oui, oui.
3: Nos mémélos, Nommé Moleste Mosquito.
2: Ouais, oui, je
3: Nommé Moleste Mosquito.
2: Mais j'ai toujours pensé que ces bébites-là, y allaient même si t'étais habillé aussi.
5: Ouais.
3: Ouais, c'est sûr. Hey, arrête de parler de Saint-Roch. OK. Je vais vous parler de la mamie gauchisante qui a été nommée hier. Ils ont fouillé le dossier, pas pire, le National Post de ce matin. Pro-Castro, pro-migration, anti-Israël. Tiens-toi, la trifecta. Fait que mamie passe au cash, nommée par Carney, est parfaite. Puis, c'est fascinant ce qu'on laisse sur le web. Hein? Grand discours qui date d'une dizaine d'années, je l'ai mis, où si vous n'êtes pas d'accord avec la migration, vous avez un enjeu, vous avez un problème, c'est wide open, let's go. Oh. Et you have to look at the broad context. Tu sais, mettons qu'un gars qui a quatre femmes, qui arrive de l'Afghanistan, ouais, mais faut que tu ailles le contexte, là. Faut que tu comprennes le contexte. Un gars de gang de rue, un criminel qui arrive d'Haïti. Ouais, mais là, il y a un contexte, là. Regarde, prends le temps de l'écouter. Puis à un moment donné, à force de l'écouter, tu vas le comprendre. C'est ça. Mais c'est une globaliste. Là. C'est vraiment un Carney style à l'os. J'en ai parlé en ouverture. L'histoire du tramway. Donc, la CAQ, il va de... C'est la recette sauvage. On commence à creuser le tunnel quand même... sur René Lévesque, à côté du Grand Théâtre. Donc, moi, je pense qu'il va y avoir un prêt payé au plan électoral. Ou peut-être pas, parce que les gens ont élu aussi Marchand. Faut-il le rappeler? Tu as parlé tantôt, Dan, de Prime. Ça vire à l'os et tout. Pendant ce temps-là, TVA, indomptable, je sais pas, les Livers, si vous écoutiez ça.
5: Terminé.
3: Mais c'est fini. La série est pas finie. Ouais, mais elle n'est pas finie, la série. Est finie la série, ils n'ont pas une calife de scène.
5: OK.
3: Ça finit comme ça finit. Ils ont convenu de stopper la fabrication de leur série, une drôle de phrase, qui n'obtiendra pas de deuxième saison, mais c'est fini, là. C'est le budget de fonctionnement MAC ont été incapables, les producteurs, de s'entendre avec TVA. C'est les boîtes Encore Télévision et Production déferlantes. A finito! Pas une token.
2: Ben, encore que la boîte de production qui a fait justement Vitrerie Joyelle, de qui on parlait tantôt. Moi, j'ai jamais entendu parler de ça, la série Indomptable. Selon que ce que ah, je...
3: C'était mitraillé partout pour le dôme, là, quand même.
2: Mais tu vois, j'en avais jamais entendu parler. Selon ce que je comprends, c'est une espèce de Yellowstone québécois, là.
5: Oui. Okay.
3: Ouais, c'est pas...
5: Ça se passait pas
3: c'est
5: dans
3: plus,
5: la cour?
3: Non, Lincoln,
2: ça, c'est indéfendable,
3: Lawyer.
2: Les gars. Indéfendable.
5: Ah.
2: Indomptable, indéfendable.
3: Ouais,
5: OK, on connaissait pas plus.
3: Ouais. Le dôme, mais moi, on n'est pas dans le dôme, là.
2: Mais moi non plus, je connaissais pas ça. C'est quand j'ai vu ton texte ce matin où tu, sur la page de Montréal Live, j'ai vu Indomptable. Bon, c'est quoi ça? Puis c'est une série western, une chicane de famille qui se passe dans les rangs.
3: C'est pour ça, à Saint-Tite.
2: Tu sais, c'est clairement du monde qui ont dit, hey, Yellowstone, ça pogne. Si t'écoutes ici, on va essayer de faire une entreprise, série avec du monde en chemise carottée puis des grosses boucles de ceinture.
3: On s'en va dans la belle chasse, on ouvre les Kodak.
2: OK. C'est un peu ça. Ça
3: donc,
2: se passait.
3: Ça finit à queue de poisson.
2: Je suis allé lire ce matin, ça se passait dans un village fictif de Saint-Aubertin.
3: Saint-Aubertin, d'après moi, il y a.
5: Au Québec, on a des restos.
3: Il y a des choses qui se passent là.
2: Saint-Aubertin,
3: À part l'inceste, il se passe d'autres choses.
2: Selon moi, ta tante, ta mère puis ta sœur, ça peut être la même personne.
3: Oui, oui, exact.
5: Au Québec,
3: qui French, qui veut.
5: Au Québec, on a des restos à porter votre vin. Ben là, on a des séries, créer votre propre fin.
3: Ouais, c'est le fun. Ben
5: oui. Imaginez-la. C'est comme, hey.
3: Utilisateur payeur, hein? C'est ça que tu voulais, tu l'as. Qui va gagner recrue de l'année? C'est Schaefer.
5: Ben oui, c'est
3: Demidov, j'espère qu'il est au courant. Mais il est quand même finaliste, là. On va y donner. Et Beckett Seneca.
5: Schaefer, c'est lui qui gagne.
3: Schaefer, c'est lui qui a présenté la loterie. C'était pas pire. Il y a une grosse amélioration par rapport à l'an passé, quand même.
2: By the way.
3: Le show de loterie. Là.
2: Toronto, faut qu'il change.
5: Marner.
2: Ouais, pas Marner,
5: mais Matthews.
3: Mais là, Matthews, un matin, va peut-être changer d'idée. Là. Il veut jouer
2: avec McKenna. Faut que tu la changes pareil. Tu as le premier choix. Tu veux bâtir autour de McKenna.
3: C'est l'asile, comment le nouveau DG s'est fait démolir.
2: Surtout que là, ils viennent officiellement de perdre leur premier choix de 2027 parce qu'ils sont obligés de le donner à Boston avec le choix qu'ils ont eu hier. Donc, il faut que tu ailles chercher un choix.
3: 27 et 28. Je veux pas te corriger, mais je veux rajouter une balle sur ton cornet. 28, il va à Philly.
2: Bon, faut que tu ailles chercher les premiers
3: Brandon
2: choix.
3: Carlo puis un autre loser qui sont allés chercher de Philly. Non, bon, regarde.
5: Fait quoi, oui. Échange Matthews contre des premiers choix.
3: T'as pas le choix, effectivement. Tout à fait.
5: Ben, en fait, l'idéal, ça serait quasiment d'aller rechercher tes propres premiers choix, parce que d'après moi, tu vas finir dans la cave.
3: Ouais, mais c'est parce qu'il y a des bons déjeux au bord qui te donneront pas ce que tu leur as donné. C'est ça qu'il y a, hein. C'est pas tous des poissons. Mais le gars, il s'est fait démolir. Puis, l'une des dernières boules du cornet, C'est un article dans Le Nouvelier, je pense. Moi, je pense que c'est ça ce matin. C'était fucking. C'est en même temps. C'est pas criminel, en fait. D'après moi, si tu possèdes un Tim Horton, t'es millionnaire. Là. Mais c'est un propriétaire de Tim Horton à Trois-Rivières. Avec sa femme, il a acheté des Tim Horton de Louisville puis à Trois-Rivières.
5: Le DG de Toronto?
3: Oui! Fait que, tu sais, si tu es un passionné de hockey, le gars s'est fait démolir toute la journée sur tous les podcasts de hockey.
5: Oh my God.
3: Elliot Friedman, encore. Il donne sa chance. Là. Je veux dire, à un moment donné, t'as pas le choix. Il est là avec Sundin. T'as pas le choix en tant que fan des Leafs, bien entendu. Sundin qui a pris le Kool-Aid en passant. Là. The greatest hockey franchise in the world. Ah, Matt, ça arrête ça. Je pense que le Canadien a beaucoup plus de coupes que Toronto. Là. Nous, en fait, la dernière coupe de Toronto, je le répète, 77.
5: Oui.
3: Motts, c'est sûr que le salaire vient avec. Je ne sais pas qu'il y a combien, 3-4 millions, j'imagine. Plus le déménagement, plus la maison, plus... Parce que sa femme était heureuse en Sweden. Là. Ses enfants, il déménage toute la famille.
5: Wow.
3: Lui, il a dit à sa femme, paraît-il, Friedman, quand même le fun d'écouter Friedman. En podcast, il est meilleur qu'à la TV. Il a dit à sa femme, my city is Toronto. Toronto is my city. Sa femme, elle a regardé, elle a dit, ouais, non, t'aimes ça, la pêche à la glace à Sweden, ça, ton pays. Non, non, Toronto is my real city. Ben là, il y avait le chèque, tu comprends, de Rogers.
5: Ouais.
3: Fait que c'est ça. Donc, voilà pour ce qui est de Toronto. Qu'est-ce que j'ai à part ça? J'ai quand même une coupe d'affaires. Ah, le sondage sur les épiceries publiques. Ah. Et puis, je peux finir avec ça, tiens. Le résultat est le suivant. 56 % des Québécois veulent qu'il y ait des épiceries gouvernementales. Donc, la Société du manger du Québec, ça s'en vient. À côté de chez vous, on revient.
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3: Ça va faire boum tantôt. Le maire de Saint-Og débarque en studio. Très bien géré, Saint-Og. On vous salue. Vous êtes chanceux. Puis ils ont commencé le ménage. D'après moi, ils l'ont quasiment fini. On va jaser avec Sylvain Junot. Éric Fichaud s'en vient également. Sarah, Marc Bouchard. On va tout faire ça tantôt. On va faire un clean-up. On va faire un ménage. 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
17: 418-670-9098 pour nous dire ce que vous voyez sur les routes dans le Grand Québec métropolitain. Ça a l'air de quoi ce matin? C'est un mercredi.
2: Nuageux, oui, mais surtout très, très achalandé sur les routes. Ce matin, ça allait bien depuis un bout de sa rive sud. Là, ce matin, c'est vous qui payez ce cash. Peu importe d'où vous arrivez à la tête des ponts, c'est très, très compliqué, surtout pour les gens qui arrivent de la 20 direction S. Si vous partez de Saint-Étienne, Saint-Apollinaire, Saint-Agapit, peu importe, vous allez attendre très longtemps pour accéder au pont Pierre-Laporte. La 73 aussi, ça allait bien cette semaine. La 73, ce matin, c'est compliqué. 20 direction ouest, ça va un peu mieux, mais tout ça est causé par un incident qui a immédiatement après la sortie, chemin des îles. Donc, c'est dans ce coin-là que vous êtes jammé. Un coup, l'accident passé, ça va un peu mieux aller. Côté Rive-Nord, Charest complètement jammé à partir de Saint-Augustin. On ralentit dans la courbe avant la sortie Saint-Augustin, le lac, le chemin du lac. Et par la suite, ça reprend à la hauteur de Duplessis en se rendant jusqu'à Saint-Sacrement, capitale dans les deux directions. Henri IV et Laurentienne également. Direction sud dans la portion plus au nord. 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
28: Oh, très bien, Ali Dan. On est de bonne humeur un matin.
2: On est-tu de bonne humeur? Pour être de bonne humeur, on est de bonne humeur.
28: On est-tu de bonne humeur? Hein? 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

0: On va revenir éventuellement à Bruno Marchand, mais je vais juste changer le beat un petit peu. Hier, c'était quand même journée de retour des politiciens à l'Assemblée nationale. Et entre autres, il y a M. Lafrenière qui a fait un point de presse et qui est revenu, qui a souhaité revenir sur l'histoire de la guillotine. On l'écoute.
1: La réaction des syndicats m'a déçu. Déçu pourquoi? Parce qu'ils ont décidé de dire que pour eux, ils voulaient se garder un petit peu à distance, mais ils n'étaient pas capables de condamner ce qui est arrivé. Pourtant, sur le coup de la manifestation, on s'entend que cette guillotine-là n'a pas été cachée dans un sac à dos. Là. C'est arrivé, les gens l'ont vu. Il n'y a personne qui a agi en se disant « Moi, on l'a peut-être échappé, ça. Là. Peut-être c'est un petit peu trop avec une guillotine de décapiter un élu ou un symbole d'un élu. » Alors, personne n'a agi. Une fois que c'est sorti médiatiquement, les gens s'en sont distanciés. Je parle des syndicats, mais personne ne l'a décrié. Cependant, je remercie les collègues de l'Assemblée nationale, les oppositions. Mais je pense, monsieur, membre, tout le monde. Tout le monde a eu le même discours en disant « ça n'a pas d'allure, c'est pas comme ça qu'on fait de la démocratie ».
0: Mais c'est vrai, les syndicats n'ont pas condamné ça. « Ah, c'est pas moi, j'ai rien à voir là-dedans ». Mais ils n'ont pas condamné. Puis rappelez-vous, là, le ministre Boulay porte plainte. À ce moment-là, il ne savait pas encore. Mais rappelez-vous que Lafrenière l'a vécu lui-même. J'avais oublié ça.
2: Moi aussi.
0: Mais le graffiti avec la balle entre les deux yeux, là, c'était le visage de Lafrenière qu'on avait vu à l'époque. C'était quoi? C'était dans le temps des carrés rouges. Me trompes-tu? En tout cas, puis la personne...
2: Ah!
0: Me semble que c'est dans ce temps-là.
2: Dans le temps de GND qui condamnait pas la violence?
0: Un peu comme les syndicats, là.
2: Ah! Mais Dussault, il faisait des petits muffins. Et il recevait notre bon GND national. Ah oui, mais là, la manifestation, elle est illégale, mais il faut s'exprimer. Hein. C'est quand même une belle jeunesse, hein? C'est quand même une belle jeunesse, on s'en souvient. J'ai très hâte de voir comment va se dérouler l'enquête de la police, parce que là, t'as une plainte.
0: Oui.
2: Là, la police fonctionnait à l'aveuglette. T'as une plainte. T'es obligé d'opérer. Mais qui t'accuse? Le gars qui a botté la tête? Le gars qui tient la tête? Ou l'autre qui rit? L'autre qui redonne un coup de
3: tout
2: pied?
3: Tout le monde.
0: Tout le monde. Ben, pas le monde qui rit, là, mais le...
2: Définir tout le monde.
0: Ben, le gars qui...
2: Parce que là, t'as le vidéo avec le contingent de minimum 75 personnes autour de la guillotine. T'as comme une procession, un peu comme une fête, la fête Dieu là, des années 50, avec Paul-Émile Léger.
0: Moi, je dirais qu'il doit avoir...
2: Léger. Ça fait très religieux, on suit la guillotine et tout. Il y a 75 personnes qui tiennent des banderoles autour de la guillotine pour la cacher. Donc, eux autres, ils tiennent le sac au vol de banque.
0: Oui, mais moi, je dirais qu'il y a un genre de trois personnes, assurément. Là. Le gars qui pousse la guillotine, le gars qui laisse aller la lame, puis le gars qui botte.
3: Le gars qui botte la tête. C'est ça.
2: Poussez ça plus loin. Ils vont être accusés de quoi?
0: Écoute, je...
2: Mais
3: c'est de l'incitation à la haine, là, mais ils sont possiblement pas accusés.
0: Dimitri Soudan, ça avait comme sorti ça. Ben, la même affaire, finalement, que la personne avait été reconnue coupable pour le graffiti avec la balle entre les deux yeux. Là. Donc, même accusation qu'il y avait eu à l'époque. D'ailleurs, Lafrenière a dit hier, t'as pas besoin d'ajouter de loi, là. Il y a toutes les lois,
2: qui sont là,
0: qui sont possibles pour ça. Fait qu'il n'y a pas besoin d'en ajouter.
2: Mais... Il va être défendu par qui? Non, moi, je suis rendu en avant, moi, là. Je continue l'histoire, là.
0: Ben, défendu par qui? J'en ai pour toi. T'as parlé de GND. Je vais élargir, je vais parler de QS.
2: Oui.
0: C'est pas pour rien que GND sac son camp de QS, d'ailleurs. Il y a à dealer avec des personnes comme ça. Je te l'ai joué plus tôt cette semaine. Marie-Hélène Gay, la fille qui disait faut aller voler dans les épiceries, là. Ben, elle a fait une vidéo.
4: Québec solidaire qui dénonce l'utilisation symbolique de l'image de la guillotine, mais qui parle jamais de tous les enfants réellement décapités à Gaza, ni des prisons pour enfants au Québec. C'est très, très, très ironique. Puis la solidarité de classe, c'est ça. C'est que toute la classe politique, ensemble, se sont sentis attaqués puis se sont unis. Mais quand est-ce que nous, on va s'unir avec notre pauvreté, puis nos droits qui s'effritent, puis les loyers qui montent, puis les droits des travailleurs qui régressent. Ça serait le fun. Puis ils sont comme 15, puis on est genre 8 millions.
2: Les amis, faut se parler.
0: Wow.
2: Ça fait des années qu'on parle du système scolaire. Les profs qui bourrent les jeunes, la propagande, la gauche, les manifs, avec les petits gars et petites filles, avec les pancartes, le climat, le ci, le ça.
0: Le résultat, c'est ça.
2: Le résultat, c'est ça. Vous avez semé des pommiers. Vous avez mis du fumier en bas des pommiers. Vous avez arrosé les pommiers. Petit pommier deviendra grand. Et là, on a les pommes. Fait que ça fait des tartes. ça fait de la compote, ça fait des belles pommes rouges de toutes sortes de couleurs. Ah, moi, c'est des Granny Smith. J'aime bien ça, Granny Smith. Avez-vous ça? Les pommes vertes, oui. C'est bon à TPG. Mais c'est ça que vous avez. La gang de communistes de Sherbrooke, c'est la même affaire. C'est des pommes qui viennent d'un pommier québécois. Et ces gens-là ont eu 10 ans, ont eu 8 ans, ont eu 12 ans à un moment donné, bien engraissés et bien bourrés par des profs communistes et débiles.
0: Si je ne me trompe pas, Marie-Hélène Gay est de Sherbrooke.
2: Et toi aussi, t'es allé à l'école à Sherbrooke.
0: Ouais, c'est pareil. C'est pour ça que ça m'étonne pas de voir ça non plus, là. Mais bon.
2: Donc, et là, on dit, hein, mais comment ça que les fous ont pris le contrôle de l'asile? Ben, allez parler aux barbichettes de l'édifice G, ministère de l'Éducation. Mmh. Pas mal ça que vous avez, là. On laisse aller des profs qui bourrent les jeunes et au final, c'est ça qu'on a. Donc, c'est sûr qu'elle est fourrée QS, là, parce qu'en plus, elle se fait blaster parce qu'elle prend les Canadiens. Hey, tu vas aller chercher des votes, hey, Ruba, tu prends les Canadiens. Elle, avait juste être people un peu. Elle essaie de jouer sa game.
0: Alors que
2: dans
0: le sport professionnel, c'est pas bon pour
2: les GES.
0: L'environnement. Ouais, oui, c'est ça.
2: Il y a un autre coquelon qui est allé dire
0: c'est
2: ça.
0: Cette équipe-là, ils voyagent.
2: Hey, les GES, les sports professionnels, c'est derrière les GES.
3: Là. Et encore, là, les filles ne sont pas payées le même salaire que les gars.
0: En plus.
2: Ouais, mais ça, t'es en train de faire le deuxième vidéo, là, qui n'est pas faite encore. Ça pourrait arriver, ben. Ça, d'ailleurs. Patriarcat! Troisième vidéo.
0: Il faut parler du shit show qu'on va vivre au cours des prochains jours. Je parle du dossier santé numérique. Regarde, à surveiller. Puis, je sais que c'est pas encore sexy comme sujet là, mais c'est vraiment un sac-clic. Puis je vais vous le démontrer en tout sur une chose, mais ça va coûter énormément cher. On parle présentement, le gouvernement parle, lorsqu'on va mettre ça à grandeur de la province, de 2,5 milliards. Ce qu'on entend, c'est au moins 3. Mais ça, c'est un point. Rappelle-toi ce qu'ils avaient fait avec Saclic dans le temps. Ils ont fermé pendant un mois la SAC. Comme c'est ça?
2: Gigi,
0: un mois
2: à Paris, t'es obligé
0: de choses comme ça, ouais. Puis ça a créé. Ben, ça, c'est quand ils l'ont rouvert que ça a créé le bordel. Ben là, en fin de semaine, on ferme les hôpitaux.
5: Et je veux juste mettre au clair un point. Ce week-end, 6 hôpitaux vont fermer. Drummondville, oui. Trois-Rivières, Victoriaville, Jean-Talon, Fleury, Sacré-Cœur. Ne venez pas me dire qu'il ne va pas y avoir un impact sur la santé et les soins offerts aux patients.
0: De ce que je comprends, pour implanter le système, ils ferment les hôpitaux. Ben, moi, c'est ça que j'ai compris de la conférence de presse de mon chef
2: de régie. On va mettre une banderole autour de l'hôpital avec le nom de la compagnie américaine qui gère ça.
0: Je comprends
2: avec
0: pas.
2: Avec des gardas. Hey, c'est complètement capoté, là. C'est complètement capoté, cette affaire-là. Avez-vous vu, en passant, il y a eu une vidéo en fin de semaine aux nouvelles, la Top Gun avec la ministre Bélanger. Qui a l'air correct, là. La ministre Bélanger, qui a l'air correct, à connaître son affaire, là. C'est pas... pas du tout. Mais la Top Gun, là, il parlait de ça, justement, les bébelles de fax, là. Pas été rassuré, là. Excusez-moi. Si on veut aller sur la Lune, et c'est la prochaine étape à NASA, pas certain que ce serait une personne qui pourrait être considérée pour une entrevue, là. Je veux pas être insultant pour qui que ce soit ici, dans la salle, mais oh boy, je sais pas, là. Vraiment, OK. Puis Dubé qui se mêle pas de ses affaires aussi, joue à oui. Belle-mère, pourquoi pas?
0: Juste avant de revenir à Bruno Marchand, je vous fais entendre un bout du discours de Christine Fréchetière, c'est le bout que j'ai retenu.
6: À l'heure actuelle, de moins en moins de jeunes consomment la culture québécoise.
2: Non,
6: ils regardent plus vraiment la télévision traditionnelle.
2: Prime.
6: Ils regardent plutôt les plateformes de diffusion en ligne, comme Netflix, comme Disney, où les contenus québécois et francophones sont très difficiles à repérer.
2: Pas du tout.
6: Alors, ils sont de moins en moins exposés à la culture québécoise.
2: Pas en tout.
6: Et le problème avec les géants du numérique et leurs plateformes, c'est qu'ils rendent invisibles les contenus québécois. C'est vrai pour les films, les séries, les livres, la musique. Les œuvres québécoises sont trop dispersées parmi l'ensemble des contenus disponibles. Alors, on doit s'adapter à ces nouvelles habitudes de consommation.
0: Ben, adaptez-vous. Les Québécois ont trop de choix.
2: Oui. Ben oui.
0: Ce qu'elle
2: ben
0: dit.
2: Oui.
0: Ben oui. Ce qu'elle
2: merci
0: dit,
2: pour
0: c'est...
2: la dernière phrase.
0: Oui, oui. Mais ce qu'elle dit, c'est que les Québécois, ils ont trop de choix, puis ils choisissent pas Québécois. Ah, oh, c'est caché. Non, c'est pas caché.
2: On n'aime pas la liberté de choix. On a tant de choix dans les cliniques privées.
0: Ouais.
2: Ouais, mais c'est pas bon, les cliniques privées.
0: C'est trop
2: on a
0: de
2: tant
0: choix.
2: De choix, les écoles privées. Tant de choix.
0: Ouais. Non, il faut qu'il y ait un modèle, un système, une culture. Il faut que tout le monde rentre dans le rang. C'est ça qu'ils veulent.
2: Elle fait peur au monde pareil, elle. Ça me fait penser à The Village, Night Shyamalan.
0: Oui.
2: On entend des bruits, tout ça. Il y a quelqu'un autour, il y a des monstres.
0: Sortez pas de la forêt, sinon il y a un monstre.
2: C'est ça. C'est beaucoup ça, là. C'est des méchants. Les GAFA! Les dents longues, les doigts sales, les GAFA.
0: Restez dans le dôme.
2: Restez dans le dôme. Ça fait beaucoup penser à ça.
0: En dehors du dôme, il y a un monstre. Il y a les cheveux jaunes.
2: Hors du dôme, point de salut. Il fume des crevenés. Ouais. Une vieille veste des Nordiques. Il est dans la salle.
0: Bon, on revient à Bruno Marchand.
2: Ben non, Dan, c'est pas vrai. Pleure pas.
0: Stéphane Lachance, c'est pas crédible.
7: Comme à chaque fois, ou presque à chaque fois que le chef d'opposition parle, il nous cite quelqu'un qu'on connaît pas, qu'on peut pas questionner, un pseudo-expert qui l'aurait contacté, mais qui fasse la démonstration de ça, qui nous amène des faits. Ce projet-là, il travaille avec des faits, avec de la science, avec des études, avec des experts, alors qui amène les faits dont il prétend avoir connaissance. Présentement, tout va bien. Et j'ai très hâte à cet après-midi au discours de la première ministre.
2: Il va falloir aller voter, les amis, aux prochaines élections municipales.
0: Là, on parlait du tunnel à ce moment-là. Il y en a rajouté par la suite.
7: Monsieur Lachance en parle tous les jours, toutes les semaines, avec des informations qu'on ne sait pas où il les prend. Alors, ça devient infernal pour CDPQ Infra, n'importe qui est dans le projet, de commenter ce que Monsieur Lachance dit avec des rumeurs, avec des approximations, avec quelqu'un qui y aurait parlé, quelqu'un qui serait dans le projet, peut-être quelqu'un qui connaît, peut-être qu'il y a quelqu'un qui a construit un tramway en bloc Lego chez eux. Si vous avez, M. Lachance, des faits, amenez les gens au micro. Si vous avez des faits, amenez des preuves, amenez des documents. Il fait jamais ça. Fait qu'on peut pas aller plus loin que ça.
2: T'avais-tu des faits marchands, 25 millions par année d'entretien? Comment tu vas gérer ça? Est-ce que tu nous promets que tu n'augmenteras pas les taxes? Es-tu prêt à signer ça chez un notaire avec une assermentation? Et s'il y a une augmentation de taxes à cause du tramway qu'on veut pas, une augmentation liée à l'entretien... À ce moment-là, on va aller fouiller dans tes REER. T'es-tu prêt à signer ça? C'est ça que je fais, l'invitation à Marchand ce matin. Ça, c'est des vrais papiers, là. 25 millions d'entretien du tramway. Est-ce qu'il est prêt à ce moment-là? Parce qu'il n'en parle pas beaucoup, mais c'est des vrais papiers, là. C'est des experts. C'est des vrais documents. C'est le gouvernement du Québec. Ça a été confirmé. Est-ce qu'il est prêt à signer une déclaration assermentée s'engageant à ce qu'une partie de ses avoirs soit mis up front pour compenser pour une éventuelle hausse de taxes qu'on n'a pas choisi pour un tramway qu'on veut pas pour l'entretien. Ça va-tu arriver, ça, ce que je raconte? En fait, c'est une proposition que je fais, là.
0: Les chiffres de piste cyclable, ça aussi, les siens sont crédibles, ceux de la Chambre.
2: Pas. Pour l'entretien, ça va-tu arriver, ça, ce que je raconte? En fait, c'est une proposition que je fais, là.
0: Les chiffres de piste cyclable, ça aussi, les siens sont crédibles, ceux de la chance sont pas bons.
7: Chaque fois que les chiffres font pas leur affaire,

0: les mêmes compteurs que nous. Là. Montréal, Vancouver, Toronto, Halifax, Boston, San Francisco, en Belgique, en Wallonie, à Amsterdam, en Finlande. C'est pas quelqu'un qui s'est parti une petite business sur le side, là, puis on dit, hey, tout ça, là, c'est des villes crédibles qui utilisent les mêmes compteurs, les mêmes données qu'on rend public tous les jours, divisées. Évidemment, il y a une marge d'incertitude. Elle est évaluée à 95 % donc, d'incertitude à 5 % Mais ce qui peut aller d'un bord ou de l'autre. Un cycliste qui va trop lentement est compté comme un piéton.
1: Ça, c'est la prétention du maire, mais ce que la gang et la chance ont fait, là, c'est qu'ils ont mis du monde à côté de la piste cyclable, qui regarde la piste cyclable.
2: Exactement.
1: Puis, comme le fait, je vais lui donner, au moins, ils sont transparents là-dessus, là. Ils émettent les chiffres publics, la ville. Donc, ils disent, tu sais, puis le tas par quart d'heure ou par heure, je pense que c'est par heure, combien de vélos qui ont passé. Mais là, le chiffre, eux autres, mettons, c'est 4. Mais ceux qui étaient là sur place à regarder, ils ont juste vu un vélo. Fait que là, il y a un problème, là. Ça veut dire qu'il y a des piétons, il y a un chien, je sais pas, il y a quelque chose qui a passé dans la piste cyclable puis qui a été compté comme un vélo alors qu'il n'était pas un vélo. C'est ça qui est arrivé, là. Mais non, nos chiffres sont crédibles, il y a d'autres villes qui nous utilisent, nous autres, on est toujours crédibles.
2: C'est les meilleurs au monde.
1: Vous ne pouvez pas nous remettre en question.
3: Il n'y a rien d'erreur, il n'y a rien, rien fait de mal.
1: Exact. Puis
3: en quelque matière que ce soit.
1: Quand vous nous remettez en question, ben, t'es un complotiste. Vous êtes des pas fins, t'es juste un village à Saint-Augustin, Renaud Lavoie, il gère une binerie. Il y a toujours des excuses de même, là. C'est tout le temps des patentes comme ça. Le sondage, ouais, ça aussi, c'est pas bon.
0: Moi, je pense pas que les chiffres ont augmenté, je pense pas qu'ils sont descendus. Je pense que dépendamment des sondages, ça fluctue un peu, ça peut aller un peu à la hausse, un peu à la baisse, ça dépend des questions qu'on pose. Et après ça, je pourrais faire un sondage, il pourrait être à 42 % et... Il n'y a pas un sondage qui donnait le même résultat, mais ça donne toujours autour de plus ou moins 40 %.
1: Non.
0: Ça n'a pas bougé beaucoup dans les deux dernières années.
4: Mais dans celui-là, c'est 30 % d'approbation pour le tramway. Là.
0: 30 % avec les prix.
4: Avec 7,6 milliards, donc, avec le prix actuel.
0: C'est ça, mais je fais un sondage, je vais monter à 42. Tu sais, les sondages, je les avais vus, on les a tous rendus
2: publics. Donc, les firmes de sondage, c'est toutes des mange-marde.
0: 38.
1: En cachant.
2: Donc, les firmes de sondage, vous êtes toutes des charlatans.
5: En fait, ce qu'il dit, c'est en cachant le prix, on monte à 42.
1: Ben, c'est ça, là. Ce qui est du n'importe
2: quoi. On connaît le prix, là. Là, la porte est sortie du tube en Jésus-Christ.
1: Ce qui est du n'importe quoi.
2: Ça fait 3 ans qu'on dit que c'est 7 milliards.
5: On pourrait demander à Max d'aller faire un Vox Pop pour voir si le monde connaisse le prix. Puis, ils le connaissent pas, là.
1: Oui, mais en même temps, je vais... Regarde,
5: le il y a du monde qui pense encore que c'est 3 milliards comme Régis l'a annoncé en 2018. Là.
1: Oui, mais le sondage...
2: Ouais, je comprends. Donc, il y a
1: comme une chose. Ouais. Le gars, c'est un manipulateur de sondage. Ben, oui, on le sait, on l'a pogné. Oui. Et justement, quand on l'a pogné, le chiffre qui était rendu à 36. Lui, il avait crossaillé pour essayer de prétendre qu'il était à 40.
3: La madame de la Léger est sortie le lendemain en point de presse.
1: Lui, il essaie de rester. Non, c'est 40, c'est 60-40. C'est pas super, c'est quand même proche. Non. C'était 36, puis là, c'est rendu à 30. C'est ça, la réalité.
2: Il est vraiment...
1: Mais il a été élu.
2: Il est vraiment à watcher. Il a été élu à cause d'une gang de paresseux qui n'ont pas voulu aller voter. Mais il y en a qui ont voulu aussi Marchand. Il ne faut pas se le cacher. Il y en a qui ont coché Marchand et il a été élu.
5: Mais oui.
2: Au final, ça a été une infime partie de la population qui a voté pour lui lorsqu'on prend l'entièreté de la population. Ça, c'est clair. Et souvenez-vous quand même que c'est ce gars-là qui continue de répéter. C'est réglé le financement.
1: Oui.
2: Mais
1: ça prend un deal.
2: Deux, trois phrases plus loin, appelle au bureau du PM pour mettre de la pression pour avoir un deal. Donc, on a affaire à vraiment un manipulateur hors pair, un menteur.
1: Regardez
2: vous le savez, on le sait, il le sait.
1: Regardez la manipulation justement ici.
4: Est-ce que c'est responsable pour un gouvernement de continuer un projet, même s'il y a une si forte majorité qui s'oppose à ce même projet-là?
0: Ben, est-ce que, à votre question, on pourrait même la poser à l'inverse. Est-ce que c'est responsable de mettre fin à un projet dans un contexte économique difficile? Est-ce que c'est responsable de mettre fin à un projet pour lequel on a des bénéfices énormes pour notre ville? Je pense qu'on peut la poser à l'inverse, cette question-là.
1: C'est rendu l'excuse, là. Ça fait rouler l'économie. Là, c'est compliqué avec les tarifs. C'est ça qui est sous-entendu, là. Trump, là. Donc, tu sais, on peut pas couper ça parce que sinon, l'économie va tomber. 5 % de plus de chômage.
0: Je parle pas à vous, là, mais est-ce qu'à Québec, on aurait le goût que notre chômage monte de 4, 5, 6 % comme on voit à Toronto?
2: Bonhomme Satan.
0: Est-ce qu'on aurait le goût que 5, 6, 7 % de notre monde travaille moins parce qu'on n'a pas de projet, parce qu'on crée pas de dynamique? Puis quand je fais ça, je suis pas un prophète de malheur. Quand on parle d'un projet de 7,6 milliards auquel on ajoute 5 milliards d'investissements privés, notamment dans le résidentiel,
1: bullshit.
0: C'est quoi? C'est des gens qui travaillent, c'est des menuisiers, c'est des bricoleurs, c'est des poseurs de céramique, c'est des gens qui travaillent sur les toitures, c'est des gens qui travaillent sur les systèmes de ventilation, c'est des entreprises
2: d'ici. Le gars, c'est champion, là. Mais le gars, c'est champion du monde, pour vrai, au niveau de la manipulation. Ben, en plus, utilise la peur.
3: Oui. Sachant très

0: Bien que les Québécois, c'est une gang de peureux. Les Québécois sont des peureux. Ça, c'est pas moi qui le dis, là. Il y avait les cordes sensibles des Québécois, vieux livre des années 70, qui est sorti par la suite, remodulé, remodernisé par Nantel et Léger. Comment on est, nous, les Québécois? On est des fucking peureux. On est une tribu de peureux. Lui, il sait. Brillant, là. Fait peur au monde.
1: Ouais, là.
0: Voulez-vous ça, du chômage?
1: C'est ça. Tranquillement, pas vite.
0: Voulez-vous que ça aille mal? C'est ça que vous voulez?
1: Tranquillement, pas vite.
0: Ah non, je veux pas ça. Ah, OK, votez pour moi.
1: Tranquillement, pas vite, pendant tout le point de presse, il manipule de cette manière-là. Et à la fin, sa conclusion, c'est que même si le sondage, il y a juste 30% du monde qui veulent de son tramway au prix bullshité qu'il avance, ben non, les gens, ils veulent justement pour l'économie.
2: La réponse du chef du PQ, c'est une réponse. À un moment donné, il y a une limite. J'ai dit la même chose.
0: C'est quoi la limite?
2: Alors, on avance dans le projet, l'appui est là, puis les gens n'ont pas le goût de le remettre en question.
0: Là.
2: Pourquoi?
0: L'appui est là.
2: Parce que retrouver 5 % de notre population sur le chômage ou 4 % de plus, c'est énorme.
1: L'appui, ça, c'est des chefs inventés, là, mais l'appui est là parce que les gens veulent pas 5 % de chômage de plus.
0: Alors, c'est complètement fou.
1: Ce qu'il parlait, ce qu'il commentait, c'était que PSPP a dit dans le podcast avec l'entrevue plutôt avec Alex Lavoie que si c'était rendu à 12 milliards, ouais, là, faudrait quand même rechecker nos affaires. Là.
0: Charmeur de serpent, exceptionnel. Le serpent est dans le panier. Il veut pas sortir. Moi, je suis beau être à côté avec des graines de pain. J'y flash même une souris. Ça aime ça, les souris, le serpent, il veut rien savoir. On fait rentrer Bruno Marchand qui parle. Le serpent, il fait faire n'importe quoi. Vire, vole, saute dans les airs. Je vous le dis, c'est un master, là. C'est tout un king. Très courte pause. On reçoit un maire de village en revenant.
3: Morais.
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6: C'est compliqué ce matin, c'est compliqué un peu partout. Vous connaissez les autoroutes, la tête des ponts, c'est lourd également. Tout ce qui s'en va vers l'est, vers la colline parlementaire, Duplessis, Charest, Henri IV, capitale dans les deux directions. Dans la portion nord, Henri IV Sud et Laurentienne, la direction sud, c'est très, très lourd également. Continuez de nous écrire au 418-670-9098. 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
1: Go Habs Go, Canadien, ce soir. On est confiants. Est-ce que le maire de Saint-Augustin, Sylvain Junot, est confiant? Comment ça va?
18: Ça va bien, merci.
1: Et confiant ce soir? Est-ce qu'on a un petit plan de match? Les ailes de poulet, les nachos? Hein? Ouais, la salle du conseil, gros party.
18: Les ailes de poulet, ça, c'est pour gratuit les autres. Quand c'est plus que 5 buts.
1: Ça, vous le dites.
18: Mais c'est pas sûr, ça.
1: Monsieur Junot, comment on se sent quand on arrive d'une grande ville comme Québec, quand même, maire de village? Allez, on écoute un extrait. Dan, pars la cassette.
19: Ce sera pas long. En couleur, voilà.
20: Sur le nettoyage printanier, on a noté un retard de 2 semaines, notamment en raison de la météo. Pourtant, le maire de Saint-Augustin indiquait que le nettoyage à Saint-Augustin était commencé depuis 2 semaines maintenant. À ce que je sache, c'est une température similaire. Qu'est-ce qui explique ce décalage-là?
21: Vous n'avez pas vraiment besoin que je réponde à cette question-là?
20: Oui.
21: Entre un village et une ville, ça ne gère pas pareil. OK? Si vous me comparez Saint-Augustin à Québec, puis vous me dites que c'est les mêmes défis à Saint-Augustin qu'à Québec, que c'est la même grandeur de ville, c'est la même quantité de rues, je ne sais pas ce que je peux vous dire pour faire la comparaison. Non? Vous pouvez me dire que Saint-Lin et Laurentides a terminé son ménage du printemps, puis que Montréal ne l'a pas terminé. Je vais vous dire, bien, tant mieux pour Saint-Lin, là. Mais Saint-Augustin, c'est pas Québec. On n'est pas dans la même ligue, là.
1: Il y a à Québec 2200 cols bleus. J'ai ça ici, là. OK. Il y a combien de cols bleus à Saint-Aug?
18: Quelques dizaines. On a 200.
1: Quelques dizaines!
18: On a 200 employés.
1: Vous pouvez enlever les écouteurs si ça vous, ça vous achale. Bon, oui, je sais.
18: On a 200 quelques employés équivalents à temps plein, mais là-dessus, il y a cols blancs, il y a tout. Donc, mettez grosso modo là, 70.
1: Plus vous êtes un village, hein, oui. As-tu des vaches, des fois, qui traversent la rue?
18: Non, c'est quand j'étais jeune, oui, mais maintenant, non. Mais comment des vaches, il y en a partout. Là. On a 85% du territoire qui est agricole chez nous.
1: Vive les vaches! Comment vous réagissez quand vous entendez un audio comme ça?
18: Ouais, moi, la notion de village, je suis plutôt content d'entendre ça, dans le sens que le Québec est composé essentiellement de villages. Hein. Il y a 1200 villes au-dessus.
1: Lui, il dit comme une insulte, toutefois. Là.
18: Bon, je peux le comprendre, mais moi je le perçois pas comme ça. Je l'entends, là, ce que vous dites, mais bon, moi, en fait, je m'en fous un peu. Ce que je veux dire par là, c'est que chez nous, on s'occupe de nos affaires, puis ça va bien. On a été considéré ville du bonheur cet été encore dans un sondage. Là,
1: le bonheur avec un grand B?
18: Ouais.
1: Comme l'amour avec un grand A à l'époque?
18: Exactement, dans le prix.
1: Si vous le dites. Hey, ça a commencé quand le ménage, là? C'est-tu propre, là?
18: Oui, bien nous, on passe, en bon français, là, on dit la niveleuse, mais c'est le gradeur là, dans les chaînes de rue, sur le bord des chaînes de rue, pour tout dégager ça dès fin mars, pour être capable de commencer le nettoyage rapidement.
1: Et, pardon? I beg your pardon? Fin mars?
18: Fin mars, on passe le gradeur pour être capable, comme je dis. Puis, quand il pleut beaucoup, comme on voit souvent là, au printemps, ben ça empêche les cochonneries d'entrer dans le puisard, de le boucher.
1: Vous avez commencé le ménage fin mars, l'école bleue.
18: Oui.
1: Lui dit, à cause de la météo, tout ça, on pouvait...
18: Moi, je m'occupe de chez nous, là, comme vous dites.
1: Mais c'était possible de faire le ménage et de le commencer plus tôt, c'est ce que vous dites.
18: Il est presque fini chez nous.
1: Là, presque fini?
18: Oui, ben, en fait, on est à finition. Là. On passe ce qu'on appelle l'arrosoir pour les dernières couches. Mais on fait plusieurs passes aussi, évidemment. Là.
1: OK. Je pense que vous allez avoir des hommages des citoyens l'an prochain quand vous allez attacher vos tucs. Oui, on parle vraiment du réel. Vous allez avoir fini de payer votre dette.
18: Ouais.
1: Ça, c'est pas une fake news, là.
18: Non. Ouais.
1: Vous faites pas votre frais, là, dans Morel. Moi, là, je paye.
18: Les états financiers sortent, là.
1: Quel est le chiffre que vous retenez des états financiers que vous allez déposer?
18: Au 31 décembre, pardon, prochain, 2026, il va rester 300 000 sur la dette. Puis on le rembourse évidemment tout de suite au début de l'année.
1: Vous oubliez un zéro, là.
18: Non.
1: 300 000.
18: Moi, on est parti de... Quand je suis arrivé en poste, c'était pas tout à fait de 120 millions. Fait que toute proportion gardée, là, c'est sûr que c'est un... Je dirais un exploit, mais pas de moi, là. C'est pas... J'en prends pas le crédit ou une partie seulement, dans le sens que, ben, d'abord et avant tout, c'est les citoyens. C'est les citoyens qui l'ont payé, là. C'est pas,
1: ça
18: c'est pas moi.
1: C'est quoi votre plan de match?
18: Ben, toutes sortes de choses. Il y a plusieurs
1: de 120
18: facteurs.
1: Millions, en quelle année, ça? En quelle année?
18: 2015, quand je suis arrivé. Là.
1: Grosso modo, il y a 10 ans.
18: Ouais.
1: 11 ans. 120 millions à zéro l'an prochain.
18: Exact.
1: Mais c'est pas... Baptême, ça a été quoi, la recette?
18: Toutes sortes de choses, notamment de bien administrer l'argent qu'on avait.
1: Ouais, mais ça veut dire quoi, ça?
18: Ben, ça veut dire de pas commencer à se lancer dans des dépenses lorsque ce qu'on a besoin d'être entretenu. Ça veut dire aussi mettre l'argent sur la dette plutôt qu'avoir le réflexe d'emprunter. C'est de mettre l'argent dans l'en chercher et de le mettre sur la dette, de le rembourser la dette. Je sais que ça a l'air niaiseux ce que je dis là, mais c'est ça, là. Moi, j'ai vendu aux citoyens en 2017. J'ai dit, on est en campagne électorale. On va augmenter vos taxes puis on va payer nos dettes.
1: Puis ça a été
18: élu.
1: Ça ruait d'un bras encore un peu, là.
18: Oui, mais j'ai été élu, m'ont fait confiance, puis j'ai dit, on s'en va là, puis on est rendu là. Mais c'est pas moi, c'est tout le conseil. Un maire tout seul, ça fait absolument rien.
1: Vous avez un mandat pour faire
18: ça. Absolument. Mais on est tous des indépendants, puis tout le monde a embarqué là-dedans, l'administration aussi. On a même mis une taxe à la dette aux citoyens. En plus des taxes normales, on a fait une ligne spéciale.
1: Au début, c'était un demi pour cent.
18: Puis après ça, ça montait. En 2022, c'était rendu à presque 4 % juste pour ça. Mais voyez le résultat. Se mettre dans la misère, ça a pris 10 ans, à peu près, le 2005-2015, là, tu sais, exponentiel. Et au début, quand t'empruntes, pas à la fin du monde, t'empruntes un peu, puis là, ben, ça s'accumule, puis là, ben, c'est la misère. S'en sortir, c'est pareil. Au début, tu dis, on va mettre une taxe à la dette. Tu mets quoi sur la dette, sur le capital? Ça change pas grand-chose. En plus, le taux d'intérêt monte de 1 % Quand tu as une dette de 100 millions, ça vient de coûter 1 million de plus à rien faire. Ça va vite, là, c'est. Mais...
1: Le service de la dette était à combien quand vous êtes arrivé au pouvoir?
18: Quand je suis arrivé au pouvoir, c'était autour de 3-4 millions, mais on payait pas capital et intérêt sur plusieurs emprunts. C'est un peu technique, là, mais c'est comme s'ils mettaient ça dans une marge de crédit. Puis il payait les intérêts à même la marge, il payait pas le capital.
1: Comme quelqu'un qui paye le paiement minimum sur la carte de crédit.
18: Exact. Fait que du jour au lendemain, moi, sans emprunter, là, la première année, on a tout capitalisé, qu'on appelle, puis là, mon service de la dette est passé à 12 millions par année. De 3 à 12, là, juste parce qu'on a commencé à payer ce qu'on devait, mais sans emprunter. Là. Puis là, aujourd'hui, le service de la dette est autour de 2 millions, là, mais il va payer
1: c'est
18: le total.
1: C'est incroyable. Il y a combien
18: de villes? Ça dégage
1: de
18: l'argent. Ben, 12 millions-là... qu'on ne payera plus à partir de l'an prochain au total, ben là, ça me permet quoi? Ça me permet de ne pas emprunter pour faire des travaux.
1: Et de baisser les taxes, peut-être?
18: Non. Non, moi, j'ai toujours dit non à ça.
1: Vous êtes franc, vous êtes clair, un matin, il n'y aura pas de baisse de taxes.
18: Non, non, parce que justement, l'argent qu'on dégage, on le remet sa dette ou on paye cash nos investissements, donc on ne s'endette pas.
1: Et quels sont les investissements à venir, mettons, l'an prochain ou dans deux ans?
18: Oh, ben nous, c'est tout le temps, on a des gros projets.
1: De spectacle,
18: non, non, non, non, la base.
1: Il n'y a pas de Guidi.
18: Ben, il y en a des Guidi toujours.
1: Sylvain, il n'y a pas de Guidi avec Sylvain.
18: Mais
1: la base.
18: Essentiellement.
1: Les trottoirs qui ont de l'allure, les parcs nettoyés, les rues qui ont du bon sens.
18: Aqueduc, égout.
1: Les rues sont-tu moins défoncées qu'à Québec?
18: Ben,
1: si on se parle.
18: On blague, là, mais on a un nid de poule là, qui est sérieux. Là, faut s'en occuper.
1: Comment il s'appelle?
18: Mais, il est en avant du Irving sur les trières. En avant du Irving.
1: On veut le nom de la
18: poule.
1: En avant du Irving.
18: On s'en occupe cet été. On refait le bout de chaussée pour avoir la paix. Mais je blague. Il y en a d'autres, là, vous comprenez.
1: Ben
18: mais,
1: oui.
18: Mais c'est marginal. Ben c'est on n'a pas de signalement en hausse chez nous sur les nids de poule.
1: Il y a combien de villes au Québec, pas de dette?
18: Je ne sais pas exactement.
1: Il n'y en a pas beaucoup.
18: Ouais.
1: Si vous voulez faire un party. Des villes, pas de dettes, ou à combien de personnes? Ça va être tranquille?
18: Je sais pas, mais on fera pas de party, ça coûte cher.
1: C'est une bonne réponse.
18: Ça ben sert oui. à rien. Je veux dire...
1: Vous êtes un planificateur. Vous avez votre jonc. Je parle pas du jonc de mariage. Vous êtes un ingénieur, ouais. Hein, quand même. Faites-vous encore membre de l'ordre des...
18: Absolument, okay, vous pouvez aller vérifier, cotisation, formation, faites.
1: Mais vous êtes fier, tu sais, vous êtes encore...
18: Absolument.
1: Okay. Quand vous regardez le dossier du tramway, là, vous entendez toutes sortes de choses. La CAQ. Hey, on y va, là, cette année, le tunnel. On coupe les arbres vite, vite, vite. On n'a pas le financement du fédéral, mais c'est pas grave. On le dit qu'on va l'avoir. On dit qu'on l'a, en fait, puis les gens, on les roule dans farine un peu. On dit un peu n'importe quoi, puis on y va pareil. Au niveau de la planification, vous regardez ça, là. Ça a l'air de quoi, ce projet-là?
18: Gestion de projet, c'est ça va à l'encontre de toutes les règles de base. Ce qui se passe actuellement. En gestion de projet, on s'assure d'avoir le financement, on s'assure que tout soit bien attaché. Après, on commence des choses et surtout les gestes irréversibles. Exemple, abattre des arbres, exemple...
1: Ça, vous le digérez pas, hein?
18: Non, ben, puis c'est, j'entends parfois là, qu'il se mêle de sa ville. C'est pas ma ville, c'est l'aglo. C'est mon aglo, je suis dedans, je suis membre du comité, du conseil d'aglo.
1: You damn right.
18: Donc, les arbres sur Grande Allée, sur
1: c'est de vos affaires.
18: C'est les arbres sur le territoire de l'agglomération, ça me regarde. Et
1: message est passé.
18: Et comme ingénieur, de toute façon, ça me regarde. Je suis aussi québécois par ailleurs.
1: Ben, vous payez des taxes,
18: on
1: est poigné là-dedans.
18: Et donc, tout ça pour dire que c'est la base, base, base, base. Et ça devrait, tous les élus doivent suivre une formation en éthique, c'est connu, là. Bon. On devrait tous avoir à suivre une formation en gestion de base.
1: C'est pas le cas?
18: Pas du tout, pas du tout. Donc, je le dis pas péjorativement, mais n'importe qui peut être élu.
1: On l'avait vu au conseil
18: non,
1: hier. Hein?
18: Je le répète, je le dis pas péjorativement, mais ce que je veux dire, c'est qu'il y a une notion de base d'inculquer aux élus, parce que tu sais, lorsqu'on a un problème de plomberie, on appelle un plombier. Lorsqu'on a un problème d'électricité, on appelle un électricien. Mais pour gérer et gouverner des milliards, on parle de milliards, là.
1: Franchement, il a géré sans traîne.
18: Et non, je parle pas de Québec. Là.
1: Je
18: moi,
1: sais,
18: je parle
1: vous en parlez
18: général...
1: pas. Moi non plus, je parle pas de Québec.
18: D'accord. Mais c'est parce que sans traîne, il n'y a pas eu 50, mais peu importe.
1: Ah!
18: Ce que je dis, c'est qu'il est important qu'on sache ce qu'on fait. Puis la séquence des décisions dans une gestion de projet, c'est la base. Et j'entendais des gens des grandes villes hier dire au gouvernement qu'ils demandent plus de pouvoir, plus d'argent.
1: Québec et Montréal.
18: Pour régler des déficits. Bien, sur la base de ce que j'observe dans un projet comme le tramway, la séquence des décisions, etc., on n'a pas fait du tout de démonstration qu'on est capable de s'occuper de ça. Et donc, surtout pas, allons pas là. Toute la demande qu'on doit faire de subventions et autres, puis toutes ces choses-là, là,
1: wow.
18: C'est bien comme ça. Là. C'est bien comme ça parce que ça peut éviter des dérapages.
1: Vous remettez Québec et Montréal à leur place ce matin?
18: Bon, là, écoutez-moi, okay. Je parle de...
1: On s'en fout.
18: Je parle en général.
1: On est bien ensemble, on s'en fout, pas de problème. Là, un moment donné, par contre, le 25 millions de coûts d'entretien du tramway, ça, c'est pas un chiffre inventé par Morelive, ça existe, ce chiffre-là, c'est le vrai chiffre. Par année, sur 30 ans, calculez ça comme vous voulez à la maison, amusez-vous avec la calculette, c'est grosso modo 700 quelques millions, c'est fou comme montant. Ça s'en va, c'est le RTC. Mais là, ça se peut-il qu'il y a un maire qui revienne à la charge en disant « Ouais, on va augmenter la taxe sur les immatriculations cette fois-là. On va demander, mettons, au gouvernement du Québec de forcer Saint-Augustin à participer aussi. » Vous, vous êtes sorti pour dire non, hein? Pas nous, de nouvelle taxe sur les immatriculations.
18: Nous, on s'est opposé à la taxe sur l'essence pour la communauté métropolitaine de Québec. On s'est opposé aussi aux taxes sur l'immatriculation.
1: Vous allez redire non à Bruno Marchand?
18: Pas à Bruno Marchand. Moi, c'est,
1: mais c'est lui
18: pas,
1: qui va l'avancer.
18: Moi, c'est la taxite. La taxite, c'est non.
1: Non.
18: Facturer les matières résiduelles à la levée, c'est une autre patente à gosse. L'argent est là, on a de l'argent. Il faut juste s'en occuper comme il faut. Donc, facturer la levée là, de vidange, là, comme on dit, ça n'a pas de sens, ça. Là. C'est circulé dans les années 50.
1: Mais c'est
18: 50. La terre. Oui, mais non, parce que qu'est-ce que les gens vont faire? Ils vont aller soigner le vidange dans le bois ou mettre le feu dans leur cour pour les brûler. Ah. Voyons. Et donc, ça, c'est pas, je parle pour les vidanges, mais c'est la même chose pour le transport en commun, le ci, ça. De l'argent, là, il y en a, on en a. Regardez le système de santé là, au Québec, là, c'est complètement autre chose, mais on injecte de l'argent, puis ça donne rien. Il n'y a rien qui s'améliore, ou à peu près. Là. Donc, ce n'est pas qu'une question d'argent. Évidemment, il y a une question d'argent, puis le gouvernement doit s'en mêler.
1: Est-ce que les gouvernements ont trop d'argent? Et on inclut le fédéral là-dedans.
18: Je pense pas qu'il... Ben, le fédéral n'a pas une scène.
1: Non, mais dans la mesure... mais quand je dis trop d'argent... Trop de ponctions fiscales, les taxes, les impôts. Lorsqu'on regarde la croissance des revenus autonomes qu'on appelle des gouvernements, Sylvain, Junot, vous le savez, vous le voyez, ça a augmenté de manière exponentielle au fil du temps, surtout au provincial. Tu sais, quand je dis que le gouvernement a trop d'argent, ils n'en ont pas besoin de plus. C'est
18: exact,
1: ça qui est mon
18: c'est
1: point.
18: Ça. Trop, je ne sais pas.
1: Ils n'en ont pas besoin de plus.
18: Mais c'est ça, c'est assez. C'est juste de bien... s'occuper de bien administrer l'argent qu'on a. Puis ça, déjà, ça va être un grand pas en avant.
1: Avez-vous tous les moyens de légaux et politiques, de manière judiciaire, pour vous opposer à ça? Parce que ça va arriver, là. Ils vont dire, ça prend des taxes parce qu'on n'arrivera pas, là. 25 millions, le RTC, n'arrivera pas, là.
18: Ben, ce que j'entends dans votre phrase, c'est deux choses dramatiques. 25 millions... C'est de l'argent en battance.
1: D'entretien du tramway.
18: Oui, mais la partie la pire de votre phrase, c'est RTC. Parce que vous donnez 25 millions au RTC, puis regardez ce qui se passe actuellement avec le RTC. C'est un gouffre. Puis
1: vous voulez pas les aider.
18: Je n'ai pas de cœur. Écoutez, je paye une cote-part à partir de laquelle 9 millions de dollars. 9 millions de dollars vont au RTC sur ma cote-part. Puis... Chris, j'ai 4 abribus. J'ai 85 km carrés de territoire.
1: Gros mot, vous avez dit abribus.
18: Ouais.
1: Mais on s'amuse un matin.
18: 4 abribus.
1: J'aime ça.
18: On paye 9 millions pour un service bancal. Il y a des choses qui sont améliorées, Flexibus, bravo. Mais globalement, ça me coûterait moins cher de payer un char à tout le monde qui prend l'autobus.
1: Pourquoi
18: à
1: vous le faites pas?
18: De démarre. Parce que c'est ironique,
1: parler, hein?
18: Effectivement. Et on est pour le transport en commun, mais pour le transport en commun efficace. On est pour un tramway quelconque, pas nécessairement un tramway, mais un transport structurant dans une ville.
1: Transport structurant qui fonctionne très bien, je suppose.
18: Qui est bien géré, c'est-à-dire que...
1: Qui dégorge les banlieues et tout.
18: Absolument. Puis la séquence des décisions est prise dans le bon ordre. On est pour ça. Là. On n'est pas contre la vertu. Mais il ne faut pas que les choses soient faites n'importe comment. Il faut que les choses soient faites dans l'ordre. Et, plate comme je suis ingénieur, avec la bonne séquence des décisions, point. Le reste, sinon, ce n'est que de l'illusion de la vente de la frime. Puis, une autre chose aussi, là, c'est qu'au Canada, au Québec, puis dans la région, là, arrêtons d'avoir de nouveaux projets tant et aussi longtemps qu'on ne sera pas foutu d'entretenir ce qu'on a déjà.
1: C'est déprimant de voir ça, hein, les routes, les... Ça nous donne l'espoir. Il y a des maires qui sont allumées. Ça me donne espoir de vous entendre quand même.
18: Parce que,
1: si vous dépeignez un portrait sombre de la réalité qu'on connaît déjà.
18: On sait qu'au Québec, on a des barrages. Je parle pas de maniques, là. Je parle des barrages, des plus petits barrages. On en a une centaine qui sont en état...
1: Il y en a qui peuvent craquer, là.
18: Exact. Je veux pas être alarmiste et dire aux gens qu'ils vont mourir, mais... Il y a des dangers.
1: Les ingénieurs qui les ont évalués.
18: Exactement. Et on parle de mettre 200-300 milliards, là, choisissez le chiffre, sur un TGV. C'est un exemple encore, là, je donne.
1: Ah, le TGV.
18: T'sais,
1: je voulais pas en parler parce que ça ne passe pas chez vous.
18: 300 milliards. Ça passe chez nous.
1: Oui, mais ça passe à Québec. Mais là...
18: Mais ça passe chez nous sur 6 kilomètres.
1: Ben, c'est important, là, quand même, M. Junot, la gare, elle va et tout, là. C'est ridicule, pareil, hein?
18: coupée en deux.
1: La guerre va être tout 80 milliards. C'est un chiffre inventé. Avec la femme du ministre des Finances qui est sur le board.
18: C'est plus
1: aussi.
18: Que 80 milliards que ça va finir. Et, ouais. Et financer.
1: Et la femme deux. Du ministre des Finances qui est sur le board de Alto. Ben ça, regarde.
18: Mais donc, moi, je
1: ça
18: répète,
1: va être le reste.
18: Les nouveaux projets, tant mieux. Puis tu sais, moi qui ai des vélos, à vélo, exemple.
1: Oh oui.
18: Je sais pas quand. Ça
1: est-ce que c'est à Saint-Augustin, ça? À
18: ben
1: vélo?
18: Non. Ben non. L'ancienne Lorraine. Et...
1: Mais vous êtes ça de manière.
18: Désabusé.
1: Oui, vous avez l'air dégoûté.
18: Ben, le RTC, c'est une engeance. Là. Ça marche pas. Ça marche pas. Et ça a été exclu de.
1: Est-ce qu'il faut que ça soit éliminé, scindé, purifié?
18: Est-ce non, faut que juste ça soit gouverné et géré.
1: Il y a un problème de gouvernance?
18: Ben, c'est
1: tout
18: moi
1: le monde dehors.
18: Dit, Raymond Chabot a fait un audit
1: non,
18: assez clair.
1: Non, mais vous dites quoi?
18: Ben, je dis qu'il y a un problème de gouvernance puis de gestion.
1: On l'a pas réglé?
18: Ben, il n'y a rien de réglé.
1: On a mis ça en dessous du tapis.
18: Et
1: Geneviève Guilbeault, elle avait allumé là-dessus. Est-ce que c'est une grosse perte, le départ de Geneviève Guilbeault? Est-ce que vous souhaitez
18: pour Saint-Augustin de Desmaures, oui. C'est une augustinoise, ben, donc en partant à la députée, là, ouais, c'est ça. Effet. Et sans égard à la CAQ, parce que, bon, il y a des bémols qu'on peut mettre, mais je parle pas de la CAQ, je parle de Geneviève Guilbeault, députée, ministre, c'est tout ce que vous voudrez, le livrer chez nous. Le reste, tu sais, c'est pas de mes affaires, je peux pas m'en
1: mêler. Est-ce que vous souhaiteriez qu'elle revienne un jour? Dans un autre rôle, peut-être?
18: Ben, pourquoi pas? Je veux dire, mais c'est à elle à décider. Je sais pas ce qu'elle fera, puis comment elle le fera. Puis on peut lui trouver bien des défauts, mais Mme Guilbeault, lorsqu'elle vous dit quelque chose... Elle pense, là. Je veux dire, après, elle est obligée de défendre des dossiers, des fois, qui, bon, elle a été un très bon soldat, là, peut-être trop, mais au-delà de ça, moi, j'ai toujours une très bonne relation avec elle, puis je lui lève mon chapeau. Pas facile, là, d'aller en politique, facile. De te faire cracher dessus à temps plein. Puis je pense, dans son cas à elle, parce que c'est une
1: humain,
18: femme,
1: si vous voulez,
18: c'est
1: mon
18: encore
1: avis,
18: pire, là.
1: Oui.
18: Les cochonneries qu'elle peut dire sur elle, là, ses réseaux sociaux, puis autres. Et donc, moi, je dis ben bravo à mes égards. Là, t'sais.
1: Et moi, je vous dis bravo. Continuez d'être plate.
18: C'est ce que je vais m'employer à faire.
1: S'il vous plaît. Merci.
18: Ça fait plaisir.
1: Merci beaucoup d'être passé en studio.
18: Hey, mais donnez-vous une seconde. Ben, même pas
1: c'est-tu la fête de votre femme?
18: Non.
1: Non? Soit un vœu.
18: Les intérêts.
4: Fête des mères, c'est
18: je veux juste non, vous rappeler
1: fois, hein, le
18: les intérêts
1: oui.
18: sur la dette
1: oui.
18: de l'agglo, la Ville de Québec. Là,
1: oui.
18: Par jour, ça coûte 400 000 $ par jour, juste les intérêts, là, pas le capital, les intérêts. Je peux me tromper de 10 000, OK, parce que j'ai pas le chiffre parfaitement détaillé, mais 400 000 par jour. À 4 000 piastres du compte de taxes moyen, là, encore là,
1: oui.
18: c'est une centaine. Une centaine, donc un bloc, là, un condo, hein, vous pouvez imaginer, 100 appartements, à chaque jour, tous ces gens-là paient des taxes uniquement pour envoyer au banquier. Pas de capital payé. Puis faites le même calcul, Montréal, là, la même chose, 1 200 000 par jour. Et on cherche des sources de revenus. Il y a la colonne des dépenses dans un budget, il n'y a pas juste les revenus. C'est moi, ça me sidère de penser que c'est comme normal, c'est rendu normal d'envisager de payer 400 000 $ par jour pour emprunter. Puis là, on va me parler d'étalement, de la durée de vie, puis l'intergénérationnalité. Trudeau puis Legault s'en sont occupés de l'intergénérationnalité. Là, on est correct. Là, tu sais, ça, il faut arrêter. C'est ahurissant. Puis, quand vous payez une route, au lieu de la payer 1 million au départ, vous la financez sur 20 ans, c'est super, c'est la durée de vie, bien, elle vous coûte 2 millions au lieu d'un. Tout coûte cher. Ben oui, vous financez tout. Je dis pas qu'on peut pas, des fois, emprunter. Un jeune là, qui va acheter
1: il
18: une maison...
1: Feu, hein, Dan?
18: Un jeune qui va acheter il une maison ne peut pas payer cash
1: parfait.
18: À 20 ans. C'est normal. Mais à un moment donné, le char, puis le divan, puis le frigidaire, ben là, non, arrête, là. Ramasse ton argent, puis paye, puis ça va aller.
1: Et Tanguy, il disait qu'on pouvait mettre un grille-pain sur 20 ans, dans le temps. Peut-être pas 20, j'exagère. Mm-hmm. Mais on se souvient de ça, c'était Desjardins, c'était quoi le programme dans le temps, là? C'était une autre compagnie
4: accordé.
1: De finance. Accordé. Ah, mais ça, c'est accordé. Il y avait le prix accordé, des fois, dans l'annonce de Tanguy. 2,49, un micro.
18: Donc, je suis à contre-courant, parce que la mode était à emprunter. Puis je comprends qu'il faut le faire
1: je
18: parfois,
1: comprends.
18: Mais emprunter intelligemment. Et un programme Absolument. Qui arrive, on dit, tu peux aller chercher 3 millions sur un projet de 5, puis tu n'as pas l'argent, emprunte sur 4 ans,
1: oui.
18: fais-le, c'est parfait. Tu vas aller chercher 3 millions de subventions. Mais sinon, attends d'avoir les moyens.
1: merci beaucoup pour ce rappel à l'ordre.
4: Et merci de m'avoir permis.
1: Ça vous a fait du bien, avouez.
4: Oui.
1: Parfait.
18: Et nous aussi.
1: Continuez d'être plate. Vous êtes réinvité à tout moment. Et on s'est rencontrés sur le tard. Mais vraiment, ouais. On gagne, vous gagnez à être connu.
6: La carte chouchou.
1: La carte chouchou, certain, assurément. 8h22. C'est et vous bien. 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
7: 418-670-9098 pour nous dire ce que vous voyez sur les routes dans la grande région de Québec. C'est un matin qui est vraiment pas facile. Là. On va commencer, on va y aller dans l'ordre. Incident, c'est sur Charest, c'est direction est, c'est à la hauteur du IKEA. Donc, évidemment, si vous arrivez de Saint-Augustin, justement, c'est pare-choc à pare-choc en se rendant à peu près jusqu'à Duplessis. Par la suite, ça reprend, mais ça devient très, très ardu là à l'approche de Henri IV et en se rendant jusqu'à Saint-Sacrement. Compliqué, Charest, ce matin. Je vous dirais également, si on regarde ce qui se passe en ville du Frein-Montmorency, très, très lourd. C'est à partir de la sortie pour Henri Bourassa, où c'est pare-choc à pare-choc pour accéder à la colline parlementaire. Même chose sur Dorchester. Avec les travaux dans ce secteur-là, ça aide pas. Si on regarde maintenant Sainte-Foy, le secteur Sainte-Foy, évidemment, Laurier en face des centres d'achat, très compliqué. Je vous dirais que Robert Bourassa, dans le secteur de l'Université également, Saint-Sacrement, la Côte-Saint-Sacrement, dans les deux directions, c'est complètement jamais cependant, en se rendant jusque sur Grande-Allée. Grande-Allée également, très, très lourd, la circulation. Pour vrai, il y a du trafic à matin, là. Dans le coin des, ben, juste avant d'arriver au Concorde, là, de la station ici, en se rendant à peu près jusqu'au Concorde, c'est au ralenti. On a un accrochage également incident sur la 20. C'est direction est, c'est dans l'approche des ponts. Donc, évidemment que si vous êtes parti de Saint-Étienne, Saint-Nicolas, Issoudun ce matin, ben vous trouvez ça lourd, là, l'accès. C'est à partir à peu près de la route Lagueux où c'est au ralenti en se rendant jusqu'au pont. 73, c'est compliqué également, se lier sur la 20 direction est. Il y a eu un accrochage à la hauteur du chemin des îles un peu plus tôt ce matin. On a eu le temps de ramasser les guenilles, mais vous comprendrez que ça cause beaucoup de problèmes. Donc, c'est un matin qui est compliqué. Continuez de nous écrire. Ah oui, c'est vrai, il faut que j'ajoute ça. Il y a un accident sur le pont de Québec. C'est direction nord. Donc, là aussi, vous, tu sais, il n'y a pas de solution. Là. C'est soit vous attendez sur le pont de Québec, soit vous attendez sur le pont Pierre-Laporte. C'est le seul choix que vous avez. Pile ou face, c'est le même résultat. 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
4: Dan qui est découragé. On s'est amusé avec Sylvain Junot. Quelle star, superstar, maison. Mais il y a du monde en ville. Donc, voilà. Et on va parler avec Éric Fichaud dans quelques secondes, bien entendu. 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
6: Premier âge, 8h33. Éric Fichon, salut, comment ça va?
7: Hey, salut Dom, ça va bien toi?
6: Hey, super. En quoi la série Buffalo-Montréal va être différente de la précédente?
7: Hey, bonne question. Ben, écoute, moi je pense que au niveau des défenseurs, moi j'ai l'impression que les Sabres de Buffalo sont pas mal plus mobiles que les défenseurs du Lightning. Sans rien leur enlever, là, ils ont un top 4 qui est extrêmement, mais extrêmement solide. Moi je pense que ça va faire en sorte que la relance des Sabres, moi, j'ai l'impression que va être meilleure que le Lightning. Fait que déjà là, c'est un challenge de plus pour les joueurs du Canadien. Pour ce qui est du jeu physique, Buffalo est capable de frapper aussi, mais comme on a vu en première ronde, je pense pas que juste frapper le Canadien, c'est ça que tu dois faire pour les sortir, là. Parce que Lightning ont essayé, ils ont été frustrés, ils ont écopé d'un paquet de punitions, et j'ai l'impression que les Sabres de Buffalo n'offront pas cette erreur-là. Ils ont des gros bonhommes à l'attaque aussi, tu sais, des gars comme Tage Thompson, Alex Tuch. Ça aussi, ça va être un défi différent que peut-être les Eagles, les Kucherov, Braden Point, qui sont des plus petits attaquants. Donc, ça, c'est une couple de choses différentes, c'est certain là pour le Canadien.
6: Au niveau de la relance, on a vu Buffalo cette année. Je les ai vus un petit peu durant la série contre Boston. La relance défenseur joueur d'avant est plus vite. Ils sortent le puck plus vite. Les défenseurs se portent à l'aventure plus vite. Comment le Canadien doit s'ajuster par rapport à ça?
7: Ben, écoute, t'as tellement un bon point parce que, tu sais, le fameux man-to-man du Canadien, quand ça commence à tourner, ça peut tourner longtemps. Puis, si t'as regardé une couple de matchs, là, comme tu dis, contre les Bruins se sont fait avoir souvent parce que t'avais un Bo Byron, t'avais un Darlene ou bien Sam Wilson ou bien Power. T'as quatre gars qui sautent dans le jeu. Fait que c'est clair que pour les gars de Martin Saint-Louis, ils vont devoir être pas mal plus alertes quand ils vont être sur la glace. Puis moi, c'est là que j'ai hâte de voir, moi, les ajustements par rapport au fait que t'as des défenseurs, là, qui vont sauter dans le jeu, qui vont créer des surnombres, qui vont créer beaucoup de confusion. Moi, je pense que c'est là que ça va jouer, sincèrement. Mais ceci étant dit, écoute, ils sont battables, là, les Sabres. Là. C'est une bonne équipe. Les autres, tu sais, on n'arrête pas de parler du Canadien par rapport à... Il y a de quoi de spécial qui se passe à Montréal. Tu as vu le vidéo, là, Martin, dans le dernier match, qui rentre après la victoire, oui. Puis le Wolf of Wall Street et tout ça. Puis, tu sais, on voit, ils sont très unis, ils sont très... Il y a vraiment quelque chose de spécial. T'as la foule à Montréal, mais tout ce que je te dis, là, ben, je pourrais appliquer ça pour les Sabres de Buffalo aussi. Pas fait les séries, ça fait 14 ans, la ville est en feu. Eux autres aussi, c'est une équipe qui ont passé à travers beaucoup d'adversité. Personne croyait en eux autres. Tout le monde disait, ils font les séries. Ça, c'est leur Coupe Stanley. Non, je l'ai fait au complet, moi, Boston, Buffalo, et je vais vous dire, ils sont là pour le vrai, là, les Sabres.
6: Au niveau goaler, vas-y un peu plus technique. C'est ta matière, les goalers. Analyse le duel de goalers auquel on pourrait assister. Parce que oui, il pourrait y avoir duel de goalers. Lyon, on comprend que c'est pas Vasilevski, mais il y a des bonnes stats. Puis Lyon a eu quand même des beaux parcours en série précédemment, là, entre autres avec Floride, là, si je comprends bien. Mais analyse les styles et les comparaisons. À quel genre de combat on va assister?
7: Ben, écoute, tu fais bien de parler de Lyon parce qu'il est moins connu un peu. Oui. Tu sais, que, exemple, Vasilevski, on vient d'affronter le meilleur gardien de la Ligue, là, André Vasilevski, pour moi, même s'il a perdu en première ronde, ça reste le meilleur gardien. Lyon, c'est un peu différent par rapport au fait que, un, il a pas commencé la série, lui, contre les Bruins. On a commencé avec Ukko Pekka Lekkonen, puis dans le deuxième match, ça allait pas bien, puis Lindy Ruff a fait le changement, puis bien sincèrement, c'était le point tournant de la série. Lyon est arrivé, puis comme t'as dit, quand tu regardes ses stats, il était sensationnel, là. Vraiment, là, c'est une des raisons qu'on est en mesure de passer les Bruins. Mais je le compare à Daubèche. Un, il est beaucoup plus petit. Il n'a pas le même gabarit. Daubèche, c'est un gros bonhomme. Il est 6'4", plus de 200 livres. Lyon, c'est pas un gros gardien. C'est un gardien qui est quand même bon techniquement. Et pour avoir fait pas mal de matchs de lui, il joue le meilleur hockey de sa vie actuellement. Et c'est drôle, Dom, hein, quand tu regardes à travers la Ligue, là, t'as une couple de gardiens comme ça, des gars qui ont été, entre guillemets, des backups une grande portion de leur carrière. Oui. Et là, il arrive cette année, des Dan Vladar, des Scott oui. Wedgwood. Moi, j'ai pas vu ça souvent. Là. On est loin de l'époque que c'était juste les Martin Brodeur et compagnie qui étaient en série. Là, t'as des gars qui ont été longtemps auxiliaires, puis là, ils ont une chance de devenir des numéros un dominants. Puis honnêtement, Lyon fait un peu partie de cette catégorie-là.
6: On dit que c'est un goaler plus de réflexes. Goaler de réflexes, c'est là on se dit, ils ont tous des réflexes. Lui, c'est plus un goaler de réflexe versus ça serait quoi pour Daubèche à ce moment-là? Comment tu peux analyser le style de Daubèche qui a raffiné son style? Il était plus boîte à lunch au début, style Hachek, un peu tout croche la pieuvre. Il y a un style beaucoup plus mécanique, structuré pour le kidam qu'on est, nous autres. On n'est pas des spécialistes, mais il est plus clean. Il est solide, il est clean. Il est Daubèche maintenant. Son style semble avoir évolué. Je ne sais pas, c'est une illusion d'optique qu'on a eue?
7: Non, absolument pas. T'as 100% raison. Moi aussi, je trouve ça, quand tu vois Daubèche dans le
6: début de
7: saison...
6: Depuis le nouveau coach de Gaulard, peut-être, Fiche.
7: Ben, c'est sûr que ça peut changer beaucoup de choses. Des fois, le message va passer différemment avec un coach de Gaulard où t'as la même vision ou peu importe. Écoute, j'étais pas là dans leur conversation, mais c'est clair que Daubèche est beaucoup moins croche qu'il était, là. Ouais. Techniquement... L'affaire avec Daubèche, sa plus grande qualité peut devenir son plus grand défaut. Parce que c'est un gars hyper combatif, hyper agressif. Il pousse fort, on le voit. C'est un gars qui abandonne pas ses tirs. Son plus grand défi, c'est de pas trop se sortir de son filet, des fois, après avoir fait un arrêt. C'est un gars émotif. Mais moi, il m'a impressionné, Dom, en première ronde, parce que, tu sais, on l'a tenté de le mettre en échec des fois. On allait y parler. C'est clair que le mot d'ordre, c'était genre, c'est un gars fragile, on va le déranger, c'est un gars qui sort de ses matchs. Et c'est pas ça que ça a fait. Ça a eu l'effet contraire. Moi, j'ai vraiment vu Daubèche que plus que la série avançait, meilleur il était. Dans les deux derniers matchs, c'est le meilleur hockey que j'ai vu jouer. Parce que je trouvais qu'il était, tu sais, le fameux 8 square, là, tu sais, il était vraiment bien positionné. Oui. Je trouvais que son contrôle des retours était à point. Et de l'autre côté, ben Lyon, c'est clair qu'il est pas aussi athlétique que Daubèche. C'est pas ça sa game. Probablement, il a pas le gabarit pour faire ça. Ça veut dire que Lyon, il a moins le droit à l'erreur parce que c'est un plus petit gars dans le filet. Un peu à la Cab Fowler, là, tu sais, dans sensiblement dans le même gabarit.
6: Oui, 6 pieds à peu près. Fowler fait 6-1 autour de ça.
7: Qui disent.
6: Cole Caulfield.
7: C'est deux, apparemment. Non.
6: Ouais, c'est bon. Cole Caulfield, vas-tu débourrer? Dans le style, peut-être plus ouvert, plus rapide, on le souhaite. La couverture, quel genre de couverture il aura et tout ça. Ton regard, ton analyse?
7: J'ai dit Cam Fowler, je l'ai dit Jacob Fowler.
6: Jacob, exact. On avait compris.
7: Oui. Ben, écoute. Moi, je pense que la réponse à ta question de Caulfield, oui. Moi, je pense qu'il va débloquer. Et l'autre chose, ben, il va falloir qu'il débloque. Parce que là, je vais te dire, ça commence à être inquiétant. Parce que un gars comme Caulfield, qui est un marqueur, il y a des moments, des fois, dans une saison, que bon, ils vont frapper un mur, mais il continue à avoir des chances de marquer. Il y en a eu un peu vers la fin de la série, mais je sais pas si c'est le style du Lightning, le jeu physique. Il semblait pas à l'aise, débarrasse la rondelle rapidement. C'est vraiment. À un point, je me disais, écoute, il doit être blessé, ça se peut pas, mais on n'arrête pas de nous dire qu'il l'est pas blessé. Là, il a la chance en or de se reprendre. Il peut remercier les joueurs de soutien du Canadien qui ont fait une solide job en première ronde. Parce que n'eût été des joueurs de soutien, oublie ça, là. C'est fini, là. La série est finie. Fait que moi, je pense que, comme joueur, quand tu as cette opportunité-là de te reprendre puis d'aider ton équipe comme il a fait en saison régulière. Écoute, c'était le gars le plus clutch. Fait qu'on a besoin de lui, c'est certain. Moi, je crois que il va avoir plus d'espace sur la glace aussi, Dom. Je pense que ça va peut-être aider son jeu, là.
6: Canadien en 6. Fish, qu'est-ce que tu dis en terminant?
7: Moi, je dis que, ouais, c'est exactement ça. Moi, j'ai Canadien en 6. Je dis en 6. Ça peut aller en 7 aussi, là, en passant. Là, ça va être une longue série. J'espère que ça va être aussi bon que contre le Lightning. C'était, je pense, la meilleure série. C'est le fun à voir. Oui. Il va avoir... je pense que ça va être plus vite que la série contre le Lightning. C'est pas le même genre d'équipe. Oui, ils ont moins d'expérience. Mais c'est les Sabres de Buffalo, ça patine. Ils sont capables de brasser aussi. Mandelo aux Bruins de Boston, ils en ont eu plein les bras. Mais comme tu as dit, la relance, ben d'ailleurs, le Canadien aussi a une bonne relance. Fait que oui. Les deux côtés, là, ça va sortir vite. Ça va être le fun.
6: Merci beaucoup, Fish. On souhaite une bonne série. Ciao.
7: Merci.
6: Salut, bye. Éric Fichaud, qu'on adore, qui a travaillé à Radio X longtemps, qui est gaulé pour le Radio X aussi, entre autres. Mais il a gaulé aussi pour la Ligue nationale.
2: C'est ça.
6: Rappelons-le. Oui, vas-y, Dan.
2: Ben, on vous rappelle que plus tard dans l'émission, restez à l'écoute. Alors, on a l'étiquette à donner d'un rouge pour le match numéro 4, celui de mardi prochain, au Centre Bell.
6: Le deuxième match à Montréal, on vous envoie là d'un rouge. Qu'est-ce qu'il faut faire, Dan? Il ne faut pas appeler, là.
2: Faut que tu restes à l'écoute. On va te compter ça plus tard.
6: Parfait. Que dire de plus? On va en pause.
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0: 20 direction est si vous partez de Saint-Apollinaire, de Laurier Station, de Saint-Flavien direction Québec. Il y a de l'attente. Il y a 2 incidents. Un à la hauteur du concessionnaire Volkswagen, puis l'autre vraiment à l'entrée des ponts. Donc, c'est sûr que ça cause des ennuis. Ça se reflète également sur la 73, sur la 20 direction ouest. C'est depuis Chemin des Îles. Il est à 8h45 depuis Chemin des Îles. C'est par choc pour se rendre jusqu'au pont. Accrochage également sur le pont de Québec. Donc, évidemment que ça vient causer des ennuis supplémentaires. Sur la Rive-Nord, ça va pas mieux, là. Il y a un incident, en fait, 2 incidents sur Charest à la hauteur du IKEA. Ça crée beaucoup, beaucoup de problèmes dans ce secteur-là. Tout ce qui s'en va vers la colline parlementaire également, du Dufresne-Montmorency, Côte d'Abraham, Dorchester, c'est vraiment... C'est rouge foncé. Là, appelons ça rouge vin, appelons ça Bordeaux. Ah oui, la ville de Québec qui rêve d'être Bordeaux. C'est le bon matin. Capitale dans les 2 directions, mais ça, c'est un trouble normal. Continuez de nous écrire pour nous dire ce que vous y voyez sur les routes dans la grande région de Québec cette semaine. 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
7: De retour à Radio X dans Morin Live. Rive Nord, Rive Sud, on est ensemble. Dans mon livre, c'est comme une ville, c'est une agglomération, c'est comme Saint Paul, Minneapolis, c'est comme vous allez dire Windsor de Troyes. Moi, j'ai resté à Windsor, puis c'était la même agglomération, mais c'est deux pays. Mais c'est un peu ça pareil. C'est la même économie, c'est des économies qui sont unifiées. C'est des services qu'on devrait peut-être davantage unifier. Éventuellement dans les prochaines années. Mais au moins, là, à l'heure actuelle, on va regarder le positif. Il n'y a plus la chicane, le houillé, la bombe. Au moins, il y a ça. Mais pour le reste, il va falloir bâtir ensemble. Il va falloir regarder également comment ça se déroule dans les autres villes. Là, on a vu Saint-Augustin ce matin. Wow! Saint-Augustin, debt-free. L'an prochain, c'est pas tout à fait le même scénario pour Lévis. Mais au moins, il y a des dégourdis au conseil de ville qui veulent prendre Saint-Augustin comme modèle. Encore faut-il que le chef en haut accorde ses flûtes, à mon avis. Daniel Saint-Don, qui est conseiller municipal de Charny dans l'équipe Blainey, on va le dire comme ça. C'est quoi le nom? Équipe Blainey, c'est quoi le nom du parti?
8: Le vrai parti, c'est Prospérité Lévis, mais bon. Prospérité Lévis, équipe Blainey, c'est comme ça.
7: Comment ça va?
8: Ça va super bien.
7: Stephen Blainey a dit sur nos zones dans le retour, boum, ça prend un payage.
8: Ouais.
7: Vous avez dû faire le saut anti-péché, hein?
8: On a fait le saut chez d'où ça vient. Dans le temps, il y avait Harper, quand il était sous Harper, il y avait le pont Champlain, qui était supposé d'être payant.
7: Oui.
8: Le bémol, c'est que ça venait aussi avec une baisse de taxes du carburant. Donc, oui, c'était payant. Puis quand Trudeau est rentré, il a dit non, je veux garder ma taxe du carburant, puis on va mettre ça non payant parce qu'ultimement, à long terme, c'était plus payant. Donc, c'est là le bémol. C'est parce que nous autres, on est sortis, tu sais, quelques conseillers, puis tu sais, Steven, c'est ce qui est beau, il nous laisse parler, puis on a dit ben non, on paye déjà. Fait que. On va
7: exact. Ouais. Le payage, puis je vais donner l'exemple de la Floride, mais je ne veux pas m'égarer. Là, tu sais, le payage, au final, si tu ne payes pas beaucoup de taxes, pas beaucoup d'impôts, si tu es utilisateur-payeur, comme dans l'agglomération d'Orlando, c'est l'exemple que j'ai donné. Si tu prends un express, si tu prends, tu as toujours deux choix à Orlando. C'est sûr que tu peux arriver à Disney dans 38 minutes, mais tu peux y aller dans 12 minutes. Et 38 minutes, ça ne te coûte rien.
8: Ouais.
7: 12 minutes, tu payes 1,75. Genre. Donc, c'est cette logique-là. Mais moi, ce qui m'a étonné, et ce que tu m'expliques, et c'est ce qu'on m'explique, il n'y a pas de ligne de parti. Tu sais, on a entendu tantôt Dan qui a fait le conseil, le DEEP en version municipale, où c'est une collection de plantes vertes en arrière de Marchand. Ouais, mais Bruno a raison. Oui, c'est ça, le tramway. C'est comme des individus qui ont mis le cerveau dans un bol en rentrant dans le local. Ah, non, nous autres, on n'a pas d'opinion. Mais vous autres, vous avez des opinions. Toi, t'es contre le payage.
8: Moi, je compte le payage.
7: Mais t'es dans l'équipe de Blainey.
8: Je suis dans l'équipe de Steven.
7: Comprends-tu qu'il faut que je me reformate, moi, là? Moi, je suis habitué d'avoir un labombe avec des cheerleaders.
8: Oui.
7: Là, on a Marchand avec des cheerleaders. Mais Blainey, il n'y a pas des cheerleaders.
8: Non, puis c'est encouragé dans le parti. Tu sais, de s'exprimer, de débattre, c'est la qualité de notre chef, en réalité.
7: Ça,
8: c'est
7: j'aime que ça.
8: On peut jaser, on peut débattre. Ça a été notre caucus de lundi. Puis ultimement, ben, tu sais, parfois c'est le maire qui se rallie. Puis tu sais, ultimement, lui, il aimerait mieux qu'on paye pas.
7: Lundi? Ouais, vous avez senti brosser un peu?
8: Non, pas du tout. Je dirais que.
7: Mais on s'exprime.
8: On s'exprime, puis oui, ça brasse toujours, nous autres. Tu sais, on est toujours. On a toujours des opinions un peu divergentes, puis tu sais, on se rejoint à quelque part. Mais tu sais, dans ce cas-là, tu sais, Steven a dit oui, je comprends. T'sais. Puis c'est la beauté de notre chef. C'est
7: là, Steven, il a-tu plié? Il a dit non, il n'y aura pas de payage. Pour le ben, troisième lien qui n'existe pas, soit dit en passant.
8: C'est provincial. Fait que tu sais, c'est la proposition à Mme Fréchette, en réalité. T'sais. Ça fait que lui, c'est, si on veut, tu sais, il a un peu pris le deal de Mme Fréchette parce qu'il voulait un deal. Nous, on a dit, ben, tu sais, es-tu capable de peut-être, tu sais, essayer d'y parler pour qu'on y fasse comprendre qu'on paye déjà beaucoup. T'sais, fait que, tu sais, c'est des discussions qu'on a. Lui, c'est un peu le, tu sais, on veut l'aboutir. C'est le troisième lien. J'avais même pas de permis de conduire. On en parlait, là.
7: Ouais, puis on va continuer à en parler, là, parce que là, elle y va avec un appel d'offres international. Donc, c'est un peu virtuel, là. C'est un peu cosmique en ce qui me concerne. Parlons donc du réel.
8: Oui.
7: La dette, ça existe-tu?
8: Oui, on a pas plein de petites dettes à Lévis, oui.
7: Avec un service de dette qui ressemble à combien?
8: À peu près 80 millions annuellement, 220, un petit peu moins, par jour. Si on revient dans les termes de M. Junot qui est passé juste avant moi.
7: I beg your pardon.
8: Ouais, c'est 200.
7: Par jour.
8: Par jour, ouais.
7: Jour après jour après jour.
8: Ouais.
7: Ça, c'est de l'intérêt.
8: Ouais.
7: Qui va pas sur le capital.
8: Non, exactement.
7: Donc, vous êtes dans Marne.
8: Oui, on est une des villes les plus endettées. Il faut travailler là-dessus. T'sais, faut.
7: C'est la faute de l'Houillier?
8: Moi, j'étais pas là dans le temps de l'Houillier. Tu sais, il y a une vision, tu sais, quand on fait quelque chose. Fait que, tu sais, je peux pas dire la faute à l'Houillier ou à qui que ce soit. Moi, en ce moment, nous autres, on rentre avec notre vision. Notre vision, c'est deux grands blocs. Tu sais, c'est la dette, puis c'est les infrastructures. On a quadruplé les infrastructures. Fait que, tu sais, là, on revient avec notre vision. Tu sais, on est d'une équipe majoritaire. On est 10 sur 16. Fait que là, on va focusser là-dessus pour les prochaines années. La faute. Sa vision, c'était une plus grande valeur foncière, j'imaginerais, puis toutes sortes de choses là, qui vont avec ça. Si on regarde le Marginot, lui, son succès aussi, là, que je pense pas qu'il l'a dit, c'est l'industriel puis le commercial. C'est ça qui est réellement payant pour une ville.
7: C'est ça. Pourquoi? Peut-être l'expliquer pour le commun des mortels.
8: Ça demande moins de services, puis ça paye 4 fois les taxes. En très, très simple.
7: Très bon. C'est votre modèle un peu.
8: Oui. En effet, tu sais, je veux dire, le montant...
7: Hey, ça se peut-tu? Le modèle de Lévis-Saint-Augustin, qualifié de village par le même marchand?
8: Oui. Non, je pense que de l'argent,
7: c'est de l'argent. Il manque de respect, là, pareil. Hein?
8: Ben, tu sais,
7: je peux respecter le maire Junot un peu, là.
8: Oui.
7: Pas de dette l'an prochain. Je peux pas te nommer de ville pas de dette au Québec. Des villes.
8: Ouais.
7: C'est sûr que si vous m'arrivez avec Saint-Memeux, des clin-clin,
8: ouais.
7: On est 16 personnes, arrêtez de rire de nous autres, là. Arriver avec une ville, c'est une ville, ça, là. Il n'y a pas de service de police, mais je veux dire, c'est une ville, Saint-Augustin,
8: ouais.
7: Là.
8: Oui, puis Saint-Augustin, ben, a les plus bas taux pour l'industriel, les taux de taxation. Nous autres, on a les plus bas taux industriels maintenant, depuis parce qu'il n'y a plus de terrain, M. Junot, donc c'est maintenant à nous. Et puis aussi le commercial. Puis c'est ça qui est réellement payant. Ça fait que là, il faut changer notre focus, si on veut la ville, vers ces deux sphères-là pour justement avoir plus de revenus. Puis nous autres aussi, on veut moins de taxes, tu sais, pour les citoyens. On a des taxations plus basses. Je regardais vos locaux ici, ils sont tout vides, hein. Fait que j'imagine qu'il y a un petit problème de taxation. Les gens trouvent ça trop cher.
7: Ça appartient pas ici.
8: Non, non, je sais. Non, mais les gens louent pas, j'imagine, parce que ça arrive sud. En réalité, on est moins cher.
7: C'est ça. Mais là, vous égarez. Vous parlez d'argent. Vous ne parlez même pas de climat. Vous me décevez. Vous oubliez la terre.
8: Ouais.
7: Parlons du fonds climatique. 500 millions, c'est quoi cette bébelle-là?
8: Ah oui,
7: la bébelle de la CAQ, ça.
8: C'est provincial. Chaque ville se doit de faire un plan climat. Et puis le plan...
7: C'est une joke, ça, là.
8: Oui, ben tu sais, c'est que tous les villes le font. Tous les villes le font. Oui,
7: ouais.
8: Non, c'est pas une joke. Puis tu sais, ça me vient à dire que tu sais les montants qu'on veut sauver, parfois, là, faut que ça vienne des paliers supérieurs. Tu sais, s'ils nous donnent accès à des fonds, les villes vont appliquer. Puis, tu sais, dans notre cas, ça peut représenter jusqu'à, tu sais, 10 millions de dollars. Donc, si on fait un plan climat, puis, tu sais, notre impact est minime, ben, tu sais, si on regarde Montmagny, c'est 1,2 million. Donc, chaque ville est en train de faire des plans climat pour aller chercher ce 500 millions-là. Fait que nous, on veut un troisième lien, exemple. Ben, tu sais, il y a toutes sortes de moyens, il y a toutes sortes de montants que je... Puis ça, c'est un montant, là. Tu sais, le programme de rachat des armes à feu, c'était 742 millions. Toutes ces choses-là, c'est plus le carré de sable pour moi du gouvernement.
7: Ben non, le gouvernement doit retourner à son service de base. Vous reviendrez faire un tour. Je sais que vous avez beaucoup d'ouvrages. Grand McDo aujourd'hui.
8: Grand McDo avec le maire.
7: C'est la première expérience en politique que vous avez?
8: Oui, c'est ma première expérience.
7: Pas le choix d'aller flipper des boulettes.
8: Oui,
7: je l'ai
8: fait l'année passée avant d'être élu.
7: Ah, OK.
8: Ouais, ouais.
7: Qu'est-ce que vous faisiez avant?
8: J'étais en immigration, moi. J'étais au niveau des entreprises, là, au privé, donc le recrutement.
7: Okay. Ouais. OK. Puis vous aimez ça, la politique, Adam?
8: Oui, j'aime ça, oui, j'aime ça. Gros
7: c'est
8: défi.
7: C'est juste que quand on est arrivé, on a ouvert les livres, c'était pas amusant, là.
8: Oui, c'est ça, on n'aura pas le mandat le plus glorieux.
7: Sexy.
8: Ouais, plus sexy, pour pas utiliser le mot, mais on va essayer d'avoir un beau bilan quand même.
7: On se reparle.
8: Sans faute.
7: C'est le fun, il faut reparler plus souvent de la ville de Lévis, assurément.
8: Merci
7: Daniel Saint-Don, merci beaucoup.
8: Merci beaucoup.
7: Donc, finalement, Saint-Og, on déménage-tu, finalement? Là? On se fait rincer les oreilles un matin, Dan,
0: ben,
7: à Québec.
0: D'aplomb.
7: On est cocu, là. Mais on est à Québec, nous autres.
0: Mais moi, c'est pas de ma faute. Je peux...
7: Ça, c'est blanc. Tu blâmes ta blonde.
0: Je blâme ma blonde.
7: Bon, parfait. On s'en va à la pause, Dre, là.
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5: Parents et amis.
23: Parents et amis.
5: Voici Sarah.
23: Voici Sarah.
5: Sarah Ursula Terrien.
23: Ursula Terrien.
5: Allô, comment ça va?
24: Bon matin, ça va bien.
5: Tu es de bonne humeur.
24: Ben oui.
5: T'es de bonne humeur. Ben moi aussi, je suis de bonne humeur. Parce qu'on met tellement en exergue et en évidence la maternité, les beautés de la maternité à Radio-Canada, entre autres. Moi, j'ai trouvé ça extraordinaire. C'est cri du cœur, justement, face à l'enfantement et à la famille et à la femme qui choisit ou non d'avoir des enfants. Ah non, c'est pas ça qui est arrivé. On a culpabilisé la femme. L'utérus, c'est une usine aussi. Elle a une bonne vision marxiste, là.
24: Enfermer les femmes dans leur rôle de mère, rendre l'utérus des femmes, en fait l'instrumentaliser à des fins économiques, politiques. Donc oui, on a entendu...
5: Surtout de la part d'un homme blanc, c'est le fun.
24: Ben, hein? C'est particulier parce qu'effectivement, je pense que les, commentaires, les commentaires les plus, on va dire, polarisants dans les extrêmes que j'ai entendus, ça venait beaucoup de la part d'hommes. Fait que j'étais quand même intriguée de comprendre un peu d'où ça venait. C'est une lecture qui est quand même réductrice, contre-productive aussi, j'ai envie de dire, au sens où, bon, je peux comprendre des fois qu'il y a certaines réticences quand on parle de natalité, de par, bon, certains historiques où, oui, c'est vrai que des femmes se sont fait mettre de la pression pour avoir des enfants. Cependant, je vais dire, appliquer cette grille de lecture-là à la situation actuelle en 2026, ben ça nous permettra pas d'avancer, puis ça permet pas d'avoir une vision réelle de la situation puis des enjeux qui va être nuancée, parce que, tant qu'à moi, le débat est peut-être pas ciblé exactement au bon endroit.
5: Le discours comme tel, ça me tente pas nécessairement de rejouer des extraits, là. Je trouve ça assez dégueulasse. Mais comme mère de famille, t'en as pensé quoi? Le discours délirant à Arsenault, là, qui était bien répliqué par Guillaume, notre chroniqueur, qui était juste à côté. Là.
24: Oui, effectivement. Ben, j'ai de la difficulté à comprendre, en fait, cette vision-là, en toute honnêteté, parce que il y a une énorme différence entre imposer quelque chose aux femmes et dire « Hey, on va apporter du soutien aux familles ». Parce que présentement, contrairement à ce que certains pourraient dire, il n'y a pas nécessairement un désintérêt pour la maternité. Il n'y a pas nécessairement tant que ça de femmes qui disent « Tu sais, moi, je veux rien savoir d'avoir des enfants ». Si c'est le cas, t'en veux pas d'enfants, fine, c'est ton choix, puis tu devrais toujours avoir le choix.
5: Ton cœur, puis c'est ta conscience.
24: C'est parfait.
5: C'est ça.
24: Mais ce qui arrive en 2026, puis là où je dis, je pense que le débat est peut-être pas situé au bon endroit, c'est qu'en fait, on a davantage de femmes, de familles même, devrais-je dire, qui sont davantage dans « j'aimerais ça avoir des enfants » ou « j'aimerais ça en avoir un de plus, deux de plus, trois de plus », mais les conditions actuelles de la société en 2026 au Québec ne nous le permettent pas. Ou à la limite, on va comme se poser la question, ben, est-ce que je vais réussir sans comme... complètement m'effondrer de par la pression financière, de par la crise. Hein, dans les garderies, il y a encore des milliers de familles qui attendent pour avoir une place en garderie. Le salaire des femmes tombe à 55 % pour bon nombre d'entre elles. Je veux dire, moindrement que tu prends le congé long, puis on va se le dire, avec la pénurie de places en garderie, il y en a plusieurs qui n'ont pas le choix de prendre le congé long et même de prolonger. Donc, c'est quand même une perte de salaire massive, la crise du logement. Hein? Il y en a combien des gens qui disent, ben si je veux un, deux, trois enfants de plus, j'ai pas le choix de m'acheter une maison. Mais est-ce que c'est accessible? Pas nécessairement. Après ça, l'accès aux services, tout ce qui est périnatal, postnatal, très difficile aussi d'y avoir accès. Fait qu'il y en a plusieurs qui se disent, hey, en termes psycho-éducatifs, est-ce que j'ai les capacités, moi, pour faire face aux exigences de l'environnement que ça va apporter, dans le fond, la pression que ça va mettre sur notre famille d'avoir une famille tout court ou d'avoir davantage d'enfants? Fait qu'en fait, ce qu'on veut, pour avoir vraiment un libre choix, moi, je pense qu'il faut donner les conditions nécessaires, parce que avec l'épuisement, la pression financière, la pression sur les familles qui existe actuellement, ben c'est pas tant un libre choix pour les femmes, d'ailleurs, de dire « Eh oui, moi, j'ai envie d'avoir une grande famille, je vais réussir à avoir ma grande famille. »
5: OK. Donc, l'appel du cœur et l'appel du corps, on va le dire comme ça, l'horloge biologique même dans certains cas, on veut des enfants, mais là, quand on se met à planifier et à calculer « Ouais, je vais perdre beaucoup en argent, on n'arrivera pas, la garderie, j'ai pas de place », donc, il y a une série de contingences qui freinent les ardeurs. Et finalement, c'est la société québécoise en son ensemble qui tue un peu la natalité. C'est un peu ça. Le désir est là, mais on se pose des questions. Allons-y avec des idées de réforme. Puis j'ai entendu ça quelque part, je me souviens plus de la tribune où j'ai entendu ça. Là. Moi, je pense qu'il faudrait repenser à... remodeler ou à garnir. Non, c'est Marois Rétiqui. OK. Là, j'essaie de voir où je l'ai entendu, c'est ça. C'est Marois Rétiqui. Peut-être même ici, je pense, avec Jean-Claude. Je pense que oui. Il y a tellement d'affaires. L'actualité, c'est complètement fou. Sur le programme d'assurance parentale et le congé de maternité, au lieu de donner 55 % tu donnes plus. Mais il y a déjà une cagnotte, paraît-il, de réserver pour ça. Marois Redski disait 800 millions, 900 millions. Je pense qu'il faut donner plus parce qu'il y a des femmes de carrière qui gagnent un bon montant. Il y a des femmes qui soutiennent des familles, littéralement. Moi, je pense qu'il faut que tu repenses ça parce que tu ne peux pas arriver. C'est sûr que tu te mets à calculer 55 % du salaire, tu ne peux pas arriver. Ça ne marche pas.
24: C'est
5: ça, là-dessus, mais quelle serait, dans ce que tu viens de nommer, la mesure la plus urgente? Moi, à mon avis, ça serait celle-là, là, mais c'est parce que là, on en parle souvent. Les garderies, là, à un moment donné, les garderies, ils font des efforts, là, mais ça a l'air qu'il n'y a pas de place. Qu'est-ce que tu veux qu'on fasse? Ils engagent un peu, sans dire n'importe qui, mais ils engagent du monde pas nécessairement qualifié aussi dans les CPE. Là. Ça, c'est comme dans les écoles. Là. Fait que tu veux-tu de ça beaucoup? Je suis pas certain. Donc, je veux t'entendre là-dessus,
24: ben,
5: sur l'argent.
24: Il faut, fait, c'est de donner les conditions nécessaires pour justement, à la limite, j'en ai même des exemples dans mon entourage.
5: Oui.
24: T'es rendu à ton quatrième enfant.
5: Oui.
24: Et tu fais le choix de rester à la maison. Parce que, ben, financièrement, jusqu'à un certain point, ça peut être avantageux. Mais encore là, est-ce qu'il pourrait y avoir une aide financière aussi contributoire pour les femmes qui décident de rester à la maison au lieu d'envoyer justement les enfants en CPE le temps qu'ils rentrent à l'école? Par rapport au congé
5: avec l'argent qu'on paye en impôts, il faut penser à ça. Il y a tellement d'argent qui va dans des maudites niaiseries. Là. Moi, je pense qu'il faut regarnir ce panier-là. Là, c'est la survie du Québec. Je ne veux pas tomber dans un mode lyrique à la Mathieu Bock-Côté. Là. Mais il n'y en demeure pas moins que notre société. À la base, si on ne fait pas d'enfants... Ben, on là, est dans c'est... le trouble. Il y a ça, il y a l'immigration. Donc, ce serait peut-être bon qu'on pense à nous autres un peu, qu'on pense aux femmes, aux familles.
24: Ben,
5: qu'est-ce
24: c'est
5: t'en
24: un creux historique.
5: Oui.
24: Avec un taux de natalité de 1,33 enfants par femme, ce n'est pas énorme, là. Ça, c'est sûr et certain. Puis encore une fois, moi, ce que j'entends, entre autres, dans ma pratique, pour travailler avec énormément de familles, dans mon entourage, quand j'ai des discussions avec les familles, parce que ça reste que c'est un sujet que je trouve extrêmement intéressant, c'est justement ça. Ce n'est pas majoritairement un désintérêt pour la maternité, c'est plutôt, on a un mur concret d'obstacles qu'on a de la difficulté à franchir pour dire, eh ben oui, j'agrandis ma famille. Fait que ça, c'est sûr que ça prend des mesures concrètes, puis comme tu dis, il y en a de l'argent qui est investi un petit peu partout. Fait qu'on peut-tu rendre ça concret puis apporter vraiment des mesures qui vont apporter une différence réelle dans la vie des
5: c'est
24: gens?
5: C'est des futurs payeurs d'impôts. Là. Si vous voulez parler de manière brutale, on met au monde des contribuables qui vont contribuer à payer du monde qui sont à retraite. Si vous dites brutalement de même, ça a l'air bête à dire, là, mais c'est ça pareil. C'est comme important, là. Mm-hmm. De fonder une famille, t'as le cœur qui vient avec ça, t'as les sentiments, mais au final, si vous voulez m'amener bâtir une société, c'est plate à dire, mais c'est ça, là. C'est, on
24: oui,
5: en est rendu là comme
24: absolument.
5: Discussion, là.
24: Puis,
5: je ne sais pas s'il y a des pays qui pourraient nous inspirer avec des politiques. Je sais que ce n'est pas nécessairement ta spécialité en clinique, là, mais je pense qu'il faut élargir là-dessus. Je pense que c'est un débat central dans la prochaine campagne électorale.
24: Bien, il faut donner les conditions nécessaires, en fait. C'est ça, tu sais, que par exemple, la femme ou l'homme, parce qu'il y en a aussi des hommes qui vont rester à la maison pour un congé
5: aucun
24: de paternité,
5: avec ça.
24: Là, davantage que de maternité.
5: Oh.
24: Donc ça, peu importe.
5: Faites vos choix.
24: Mais que les membres que les parents désirent retourner au travail, ben ça leur prend des conditions gagnantes pour être en mesure de le faire.
5: Oui.
24: S'il y a un parent qui désire rester à la maison plus longtemps, ça prend aussi des conditions gagnantes pour le faire.
5: Congé de taxes sur les affaires, les trucs reliés aux enfants. Pas de taxes. Linge d'enfant, pas de taxes. Siège d'auto, pas de taxes. Les petits bicycles à pédales pour enfants, pas de taxes.
24: Mais
5: soyons innovants
24: partie,
5: pour soulager les familles aussi. Là.
24: Effectivement. En fait, c'est ça, c'est de soulager les familles. Parce que de dire, c'est des aspects politiques, économiques ou peu importe. Écoute, quand je disais tantôt, c'est réducteur. Pour énormément de gens au Québec, fonder une famille, c'est un projet qui est porteur de sens.
5: Oui.
24: C'est excessivement important. Donc, l'enjeu...
5: C'est tué par le modèle québécois, malheureusement.
24: Je pense sincèrement que effectivement, on n'a pas des conditions gagnantes pour les familles présentement au Québec. Tu sais, tu regardes la situation justement dans les garderies, dans les écoles, les conditions économiques, même juste le prix de l'épicerie, le prix de tout finalement là, qui n'arrête pas de monter. Fait qu'on peut pas dire ah oui, on laisse les conditions identiques.
5: Non. Faut imaginer. Si on lance des idées comme ça, on dit pas qu'on est meilleurs idées au monde, mais faut le lancer. Moi, je pense que ça prend un genre de forum, une table, une grande discussion de famille au Québec.
24: Assurément.
5: C'est ce que veut provoquer Marois Rétiqué aussi dans ses sorties. Ta clinique est à quel endroit?
24: Oui, donc la clinique Le Chemin de la Résilience. On est situé à Charlebourg, là, directement sur le boulevard Henri Bourassa. Si les gens désirent communiquer avec nous, ils peuvent nous trouver facilement le www.lechemindelarésilience.com par courriel, par téléphone 418-520-6229. On a changé de numéro de téléphone dernièrement, donc c'est bon de le savoir.
5: OK, répète donc le nouveau.
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5: Il est plus... facile à retenir.
24: Il est plus facile à retenir. Ben oui. Ah, ben, c'est bon. On a apporté des petits changements dans la structure quand même dernièrement,
5: c'est bon, parfait.
24: Avec les agrandissements. Donc, les gens de tous les âges là, peuvent communiquer avec nous. Donc, c'est autant pour les enfants que pour les adultes,
5: c'est très
24: bon. Les services
5: offerts
24: en clinique.
5: Merci beaucoup d'être passé. Merci. En revenant, on parle de char, hein, Dan?
0: Ah oui.
5: Es-tu prêt?
0: On est prêt.
5: Marc Bouchard s'en vient. Vos questions, 88-670-9098.
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5: Marc est en studio en passant. Chronique auto, donc vos questions, Drella. 418-670-9098. 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
5: C'est une bonne idée.
6: Bon, c'est nous autres. Le Zeta. Hein?
7: Mais en fait, Maker. Quoi? Le Zeta? Ça va bien. Ça va bien. Qui Zeta vivra? Qui vivra Zeta?
6: Et voilà.
7: Comment ça va, Marc?
6: Ça va bien.
7: Honda est dans le... Je sais pas si Honda est dans le trou, mais la filière électrique, disons que c'est une petite veilleuse ou c'est une lampe éteinte.
6: Ouais, mettons qu'on est... On marche
7: la lumière en... est... On marche en chandelle. Qu'est-ce qui se passe?
6: Ben, écoute, Honda a vraiment pas eu de succès avec ses véhicules électriques. Jusqu'à maintenant, il faut dire que Honda, au Canada, n'avait qu'un seul véhicule électrique, c'est le Prologue, qui, en fait, est un GM. Hein, parce que toute la technologie était basée sur l'Ultium de GM. Et quand on a annulé l'entente avec GM, on devait produire ses propres véhicules électriques, les fameux véhicules 00 que vous avez peut-être vus. On avait dit qu'on aurait un VUS et une berline.
7: Ça, c'est une moitié d'espion. Là.
6: Ouais.
7: Moi, je suis pas 007.
6: C'est ça, je suis 00.
7: Je suis 00.
6: Ben, je te dirais que quand on regarde le design, on était un peu à ce niveau-là aussi. Écoute, c'était un véhicule qui était, mettons, qui faisait pas l'unanimité en termes de look. On a décidé d'abandonner ça. On a complètement annulé les véhicules électriques. Il n'y a plus de véhicules.
7: Comment ça?
6: Ben, ça se vend pas.
7: Ouais, mais les Coréens en vendent, ça?
6: Les Coréens en vendent, mais que veux-tu?
7: Ça se vend pas.
6: Honda s'était pas développé vraiment beaucoup. Et là, ils ont décidé qu'ils étaient pour se tourner vers les hybrides surtout. Parce que les hybrides, actuellement, là, aux États-Unis et au Canada, là,
7: ça roule.
6: Écoute, c'est pas compliqué. Ils fournissent pas en inventaire, là. Ça rentre, ça sort.
8: Mais oui, mais c'est ça le best.
7: C'est ça le best.
6: Automatiquement.
7: On s'en va là. C'est ça le best.
6: C'est là qu'on s'en va.
7: Parce que sinon, t'es comme buggy. Tu fais aller à New York, électrique, ça marche pas. On est comme... Il y a un range anxiety qui appelle. Là. C'est-à-dire, je vais aller à Lévis, aller-retour, il me reste 75.
6: Ouais, mais c'est très, très psychologique entre toi puis moi. Là, pour conduire souvent des véhicules électriques...
7: C'est important, psychologie.
6: Oui, oui. Mais pour conduire des véhicules électriques, moi, je peux te dire que c'est rare. Tu sais, j'avais la discussion avec votre invité tantôt, puis je disais, tu fais quand 1000 km? Il dit, moi, j'attends qu'il y ait 1000 km par jour.
7: Mais je suis le même un peu.
6: Oui, mais...
7: Avec un hybride, moi, je suis A1.
6: Mais tu fais 68 km maximum dans une journée en moyenne, comme à peu près
7: tous les
6: Canadiens.
7: Oh oui, je rentre dans la batterie, mais j'aime ça avoir du gaz.
6: Non, je suis d'accord.
7: Au cas où.
6: Je comprends. Moi, je suis du genre à essayer de pousser la batterie le plus loin possible. La dernière fois, je me suis rendu chez nous en mode tortue. À 90 km/h parce que j'avais
7: c'était
6: pas.
7: C'était inquiétant, là.
6: Oui, mais ça, c'était volontaire.
7: T'en as rien à foutre.
6: Je suis à la même affaire avec le gaz. Fait que, ceci étant dit, Honda, donc, ça va pas bien. Ils ont décidé de se consacrer aux hybrides. Ce que ça veut dire, c'est important, par exemple.
7: Oui.
6: Ça veut dire que le projet du véhicule électrique qui était prévu au Canada, investissement de 15 milliards de dollars qui avait été annoncé il y a 2 ans, qui avait été reporté l'année passée, semble-t-il que là, il serait tout simplement abandonné.
7: C'est huge.
6: C'est énorme parce qu'il y avait une entente avec le gouvernement canadien là-dessus. Donc, il va falloir surveiller ça parce qu'effectivement, là, actuellement, c'est le Nikkei, là, le journal japonais qui l'a sorti.
7: Oui.
6: Donc, on va voir ce que ça va donner.
7: C'est à cause de la trompette orange?
6: Oui, effectivement. C'est en partie à cause de ça. Et ajoute à ça le fait que, ben écoute, Honda a décidé que ses modèles étaient pour durer plus longtemps. Alors, les véhicules qui, tu sais, tu regardes les Coréens, là...
7: Ça, Doom Duma l'a compris, d'après moi, qu'ils sont civiques.
6: Ouais, mais Doom
7: Duma... Ben, Doom... pas ça qu'on voulait dire nécessairement, durer plus longtemps.
6: Mais imagine-toi, la Honda Odyssey qui a été redessinée la dernière fois en 2018.
7: Oui.
6: Selon le nouveau plan, va être redessinée en 2030.
7: OK. Fait continuer d'acheter le même char à tous les ans.
6: Ça fait 12
7: grosso
6: ans.
7: Modo.
6: La Accord, même chose.
7: Oui.
6: La MDX du côté d'Acura, même chose. Donc, on ne veut pas renouveler ces modèles-là.
7: On étire les designs.
6: On ne veut pas investir. Pour le moment, c'est là qu'on s'en va. Donc, Honda, ça risque d'être une période un peu difficile. Surtout que, ben, écoute, ils vendent des Civic puis des CRV. Mais à un moment donné, le CRV à 52 000 $ contre des concurrents à 45 000, c'est sûr qu'il y a peut-être un petit peu plus de difficultés.
7: Les Chinois arrivent, rapido. Les Chinois sont aux portes.
6: Ouais, ben, Chery, en fait, le président de Chery, qui est une des compagnies importantes avec BYD, a carrément annoncé que si tout rentrait en ordre.
7: Ouais, on peut y aller. Ouais. Tantôt, on chantera dans le corridor tantôt. Fais-toi-en pas. Dans ton char, t'as la permission.
6: À toutes les fois que je nomme cette compagnie-là, c'est ça qui me vient en tête.
7: Mais les Chery Blossom, j'aimais bien ça, mais c'est plus sur le marché.
6: Ouais, moi, j'étais plus. En tout cas, cas, c'est pas grave. Bref, ceci étant dit, le président a donc annoncé que si tout allait bien au niveau de la certification, parce que les premiers véhicules sont arrivés, il y en a même qui ont été détectés à Toronto avec les plaques de test, et si ça va bien pour la certification, ça va être vendu d'ici la fin de 2026, c'est-à-dire probablement quelque part au milieu de l'automne.
7: Les premiers chars chinois électriques. Vous aurez compris. OK, oui. Il y a quand même quelques questions. Let's go, mon Dan. Il nous reste 3-4 minutes. On fait un blitz.
5: Bah oui. Salut, Monsieur Bouchard. Et salut la gang également. Ben, salut, man. Avez-vous la chance d'essayer la nouvelle Chargers 2026? Si oui, quelles en sont vos impressions?
6: Non, j'ai essayé la Charger électrique, mais la 6 cylindres, je l'ai dans 2 semaines. Fait qu'on va être obligé d'attendre un petit peu pour en parler, mais j'ai bien, bien hâte. Les commentaires sont super positifs. Et je vous rappelle que c'est la voiture qui a été nommée voiture de l'année en Amérique du Nord.
7: Hein?
6: Oui, absolument.
7: Charger?
6: Le Charger.
7: Pas grand public, là.
6: Ben, c'est assez grand public, parce qu'il...
7: Mais papa, à un moment, qui va mener sa fille à la garderie, ça me prend un Charger.
6: Là, t'as une version 4 portes.
7: Un muscle car.
6: Ça va avoir une version 4 portes. OK. Puis 6 cylindres, puis t'as une version électrique qui s'est pas vendue parce qu'elle était trop chère, mais quand même. Fait que j'ai bien hâte de l'essayer. D'ici 2-3 semaines, je l'ai.
5: Le Kia Telluride 2027, va-t-il arriver?
6: Écoutez, il va sûrement arriver. Pour le moment, on ne l'a pas vu encore. On sait qu'il y a eu des petits changements au niveau du palissade cette année, qui est le cousin germain quasi-jumeau du même véhicule. Donc, on s'attend à ce que le même changement affecte le Telluride. De toute façon, honnêtement, c'est parmi les meilleurs véhicules de cette catégorie-là.
7: Oui.
6: Alors, il n'y a pas de souci là-dessus.
5: Kit de 17 ans, premier char, 10 000 piastres de budget, tu conseillerais quoi?
7: Oh, Seigneur, un vélo électrique.
6: Normalement, 10 000 piastres, écoutez, vous allez avoir quelque chose comme... Tu sais, je regarde, moi, ma belle-mère, elle vient de vendre sa Toyota Corolla 2000 quelques, qu'elle a vendu 7-8 000. Donc, tu peux trouver
7: c'est un char qui date d'il y a 15 ans.
6: Oui, mais il faut juste faire attention de regarder c'est quoi les voitures, parce que même si ça date de 15 ans, une Honda Civic, ça coûte cher à assurer pour un petit gars de 17 ans.
7: Ouais.
6: Donc, assurez-vous de vérifier les coûts des assurances avant de signer quoi que ce soit.
5: C'est ça, le hic, de payer 10 000 piastres pour un premier char, ça va te coûter un bras d'assurance. T'es aussi bien de t'acheter un bazou pour le premier, de le rouler un an ou deux avec ta carte du CAA, puis après ça, t'as acheté un char de 10 000.
6: Mon fils m'a eu une Mazda 3 qui était une 2010. Mais la première qu'il a eu, c'est une 2007. Puis après, il y a eu une 2011. Ça a fait tout à fait le travail. Puis il n'avait pas payé ça trop cher. Puis il ne s'est pas ruiné en assurance.
5: C'est ça. Faut que tu te bâtisses une expérience.
6: Exact.
5: Tacoma ou Nissan Frontier?
6: Tacoma. Même s'il y a eu des petits problèmes, le Tacoma, pour moi, ça demeure la référence dans cette catégorie-là. Alors oui, le Tacoma, sans aucun doute.
5: Subaru Crosstech ou Mazda 3, quel serait le meilleur choix entre les deux en sachant que deux jeunes garçons entraînés?
6: C'est deux affaires complètement différentes. Le Crosstrek, c'est un petit VUS qui a un rouage intégral super sécuritaire. Ça, pour moi, c'est très important. C'est quand j'ai deux enfants. Le Mazda 3 est aussi fiable. Ça dure longtemps. C'est plus le fun à conduire, mais ça a moins peut-être d'espace, un peu moins pratique. Moi, j'irais vers le Subaru parce que j'ai un petit attachement à Subaru, mais c'est pas rationnel. Essayez-les.
5: GV70 de Genesis.
6: Ah oui. C'est ça, parler de ça à ma femme, elle va vous embrasser dans le front. C'est un des véhicules qu'elle a aimé le plus.
7: Oui, pourquoi? Ben, luxe, tenue de route.
6: Tout ça mis ensemble dans un ensemble qui est très homogène, qui est facile à conduire, qui est bien assemblé, qui a un certain, qui a beaucoup, beaucoup de finitions impeccables.
7: Ça va-tu jouer dans le carré de sable de BM?
6: Oui, absolument. Ça va dans les comptes les Allemands. Et je te dirais que c'est plus... Il y a un petit côté qui est plus luxueux même à l'intérieur. Tu sais, BM, t'es quand même un peu sportif, tu le sais.
7: Oui.
6: Alors que le Genesis arrive avec peut-être un petit quelque chose de plus luxueux, d'un petit peu plus bling-bling. Je te dis, ma femme, si tu lui dis quelle auto tu veux cette année, c'est la GV70.
7: Ah, il est beau. C'est un beau véhicule. C'est vraiment une belle ligne, là.
6: Oui, absolument.
5: Mitsubishi Outlander 2026 à l'achat, est-ce que c'est une bonne idée?
6: Oui, c'est une bonne idée parce que Mitsubishi vous arrive avec un 10 ans de garantie. C'est une super bonne idée. Attention cependant, ça demeure un véhicule qui est...
7: Belle ligne, là.
6: Oui, absolument.
5: Mitsubishi Outlander 2026 à l'achat, est-ce que c'est une bonne idée?
6: Oui, c'est une bonne idée parce que Mitsubishi vous arrive avec un 10 ans de garantie. C'est une super bonne idée. Attention cependant, ça demeure un véhicule qui est gourmand en essence. C'est une des caractéristiques.
7: Une dernière.

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9: Deux minutes. Bienvenue à Couture dans le Mid pour les deux prochaines heures. Et oui, ça va être deux heures très serrées. Je vous le dis, le line-up est assez
10: chargé.
9: Chargé. Loadé comme un gun.
10: Ah oui.
9: Nick, ça va?
10: Ça va très bien.
9: Hey,
10: c'est fait tellement beau.
9: Ouais, ben là, la pluie, là, de ce que je vois sur les radars météo, vous n'avez jusqu'à 16 heures aujourd'hui.
10: Ben, c'est super.
9: Peut-être 15 heures, là, mais c'est 90% de précipitation. Fait que, garde, hein?
10: C'est super.
9: On fait du ménage.
10: OK.
9: Du ménage.
10: Ah, oui.
9: Écoute, on en fait du ménage ici.
10: Oui.
9: Puis quand il arrive du ménage, ben on appelle Dan Gravel puis on dit qu'est-ce qui s'est passé à l'hôtel de ville hier? Y a-tu un ménage?
11: En fait, hier, ça a brassé.
10: Oh!
9: Ah! OK. C'est, moi, c'est, j'aime
10: ça. Longtemps.
11: Ça a brassé, ben, faisait longtemps, mais on a parlé de.
9: Quand le maire est là, ça brasse, c'est drôle, hein?
11: Ouais, il était pas là en après-midi.
9: Okay.
11: Fait que l'après-midi, c'était assez tranquille. On a réglé la période de l'après-midi en 45 minutes, peut-être. Boum, boum, boum.
9: Mais
11: boom,
9: comment
11: boom,
9: tu
11: boom,
9: peux
11: boom.
9: Pas. Comment tu peux ne pas être présent à une séance du conseil de ville quand t'es le maire de la ville?
11: Ben, la période de l'après-midi, il était avec les autres maires des grandes villes au discours de Christine Fréchette. Il est revenu à 17h pour la portion qui l'intéresse lui. Et anyway, oui, dans l'après-midi, le maire. Il reste là, c'est un figurant.
9: C'est
11: là.
9: Pas important. Hein? Les cocktails et les photos ops sont plus importants.
11: Oui, absolument. Hein? Ça, là-dessus, tu as entièrement raison. Donc, on arrive en la portion d'après-midi, où Stéphane Lachance a exhibé son sondage. Et, tu sais, ce sondage-là, il veut dire ben des affaires.
9: Oui.
11: Mais surtout, ce que Stéphane Lachance, puis je pense qu'il l'a bien compris, c'est que 66% du monde qui sont contre le tramway, mais il n'a pas réussi à transférer ces gens-là pour qu'ils votent pour lui. Donc, hier, le message, fallait que ça s'adresse à ceux qui sont contre le tramway, mais ceux qui n'ont pas fait confiance à Stéphane Lachance pour mettre leur crochet à côté de son nom lors de la dernière élection. Et il a décidé de s'adresser à eux.
12: Par la divulgation des données de cette étude, nous leur disons, nous vous entendons, nous vous comprenons et nous portons votre voix à l'attention de ceux qui prendront la décision finale. En conclusion, Monsieur le Président, on ne peut pas bâtir l'avenir d'une ville contre la volonté de ses habitants, peu importe le résultat d'une élection passée. Cette étude est une mesure réelle, actuelle, de l'opinion des citoyens de Québec. Il est temps que les décisions reflètent enfin la volonté de la majorité. Merci.
9: Ah, puis d'autant plus que pendant la campagne électorale, ce qu'on s'est fait dire par le maire qui était sortant à l'époque, il est rentré, là.
10: Ouais.
9: Lui, il disait que c'était signé, puis tout était fait, puis il n'y avait plus rien à faire.
10: Oh, il y a puis financement on avançait, attaché.
9: Puis ça, c'est un faux débat. Puis là, tu regardes les chiffres, puis c'est pas ça pantoute, là.
11: Pas ça du tout, même. Marchand a sorti, tu le vois, qui était irrité, là. Tu sais, là où
9: ben oui, mais t'es irrité. Tu t'es formaté un espèce de narratif qui n'existe pas. C'est sûr que quand la réalité te frappe, ça fait mal.
11: Il a oui. sorti la cassette. Tout ce qui manquait, c'était la cassette tone. Tu sais, le bouip au début, c'est tout ce qui manquait. Côté A de la cassette.
13: Si on disait aux citoyens de Québec que ça coûte 675 millions, parce que c'est ça que ça leur coûte, payer sans intérêt avec la réserve climatique, si les gens diraient peut-être un autre son de cloche. J'aimerais ça qu'on dise aux gens, puis peut-être qu'on les sonde, que ça permet de rénover nos infrastructures sur une distance de 20 km qu'il faudrait de toute façon rénover. Mais cette fois-ci, parce que c'est dans le projet de tramway à 9 % du coût à peu près, alors que ça nous en coûterait 40, 50, 60 % si on était dans d'autres formules ou dans d'autres appels à projets du gouvernement. Je serais curieux d'entendre le chef de l'opposition nous parler de l'économie que ça crée à Québec, des entreprises qui présentement ont des contrats qui font travailler leur monde, qui engagent des gens. Je serais curieux de savoir si le chef de l'opposition est capable de dire aux gens, ben, je préfère voir le taux de chômage monter de 2, 3, 4, 5 %.
9: Ah, voyons. Voyons.
11: Donc, les hey,
9: taux de chômage,
10: par rapport à
9: hey, ça. Mais Dan, le taux de chômage dans la région de Québec, il est en bas de 3 %.
11: Ben, t'as peu. Il n'y a pas. Le monde qui travaille là-dessus, c'est déjà de la construction, c'est du monde de la voirie. On en manque à Québec. On y fait venir de Baie-Comeau, on y fait venir de Gaspésie.
9: S'il part le projet de tramway complet, là, les compagnies vont venir shipper les travailleurs des autres promoteurs, puis ils vont faire exploser les coûts de la main-d'œuvre.
11: Absolument.
9: C'est ce qu'on voit, là. Hier, il y avait un reportage dans de certains médias, là, puis il disait que là, les gars négocient des cartes cadeaux, du kilométrage, des hôtels payés, plein d'extras comme ça qui sont obligés de payer parce qu'il n'y a pas assez de travailleurs.
11: Je ne ferai pas jouer le B-side de la cassette parce que c'est encore les vieux arguments qu'on nous ressort depuis Régis Labeaume en 2018, là. Mais quand même, Marc Rousset avait une bonne question à savoir. Donne-moi donc la liste des entrepreneurs qui ne font pas leur projet si jamais il n'y a pas de tramway.
2: C'est important de travailler avec des données réelles, avec des chiffres réels et avec des affirmations basées sur des faits. Mm-hmm. On a questionné l'achalandage, on a questionné le support, on a questionné les investissements. Maintenant, ce qu'on veut savoir, c'est lequel des investisseurs en pénurie de logement va renoncer à investir faute de tramway.
9: Hey, tout à fait raison. Très bon point.
11: Voilà.
9: Les promoteurs immobiliers qu'on connaît, là, eux autres, les projets, ils empilent. Là. Écoute, il y a une pénurie de logements dans la région de Québec.
11: C'est Yannick Fauteux qui a répondu, puis Yannick Fauteux, il a chiré, puis c'est pas moi qui le dis.
4: Je pense qu'il y a des éléments méthodologiques qu'on veut prendre le temps de questionner, parce que je pense que quand on questionne sur des dépassements de coûts hypothétiques, je pense que ça existe en sondage, des questions tendancieuses. Je pense qu'on a le droit de se questionner et de vérifier ces faits-là. Et ça m'amène également sur l'aspect de la confiance. Nous, on agit de façon transparente. Et quand on transmet des données et qu'on met même en cause les compteurs, ces CVC, sur ces éléments-là, qui sont des modèles qui sont reconnus...
5: Question, point de règlement, Monsieur le Président.
4: Je pense qu'on peut se questionner sur la transparence.
6: Oui, OK. Bon, son intervention est terminée. Ça... Je comprends qu'on a chiré pas mal.
5: Oui, merci.
6: Chiré est un excellent terme, d'ailleurs.
11: Par contre, le maire, il ne trouvait pas qu'il avait chiré tant que ça, puis il avait le goût de défendre Yannick Fauteux.
8: Non, mais je veux réagir à ça, Monsieur le Président.
6: Je ne sais pas si vous avez...
8: La question au règlement. Ils contestent quelque chose, je veux contester leur contestation.
6: Ben là, je pense qu'on est rendu profond. Là, on va,
8: Non, mais Monsieur le Président, donnez-moi la chance de m'exprimer.
6: Ben non, je comprends que vous voulez avoir la chance de vous exprimer, mais là, la question de règlement est passée sur une intervention qui est terminée. À la fin de la journée, dans les règlements, je ne peux pas sévir sur une intervention qui est terminée, à moins d'expulser quelqu'un. Je n'ai pas l'intention d'expulser personne.
8: Je pensais que vous leur donniez raison.
6: Je ne leur donne pas raison. Je donne raison à personne dans ce cas-ci. Je pense que son intervention est terminée. Puis c'est ça que c'est fini.
9: Écoute.
10: Tabarouette.
9: Okay. Bon, hey.
6: Il y a d'autres interventions à y avoir sur.
9: C'est replacé. Hey,
10: lui, il a appris le livre.
11: Ah, non, mais... Le président, il a dit vous êtes rendu profond. Moi, la dernière fois qu'on m'a dit ça, j'avais pas de petite bedaine.
9: Ouais, puis des fois, être profond, il faut courir pour aller aux toilettes. Hein?
11: Oui.
9: C'est ça aussi.
10: Bon, pas là.
11: Stéphane Lachance avait une question à poser sur le trafic qui est bien jamé sur Père-Lelièvre, justement parce qu'on a fait le retrait de deux voies pour des pistes cyclables.
14: Vous avez retiré l'administration. A retiré deux voies de circulation sur Père-Lelièvre et je reçois entre 8 et 15 courriels par semaine de gens du secteur qui se plaignent de cette situation-là et qui disent que maintenant, c'est rendu un capharnaüm dans ce coin-là depuis qu'on a procédé à ce type de façon de faire en enlevant deux voies de circulation. Surtout dans le coin, on me dit, là, près de l'autoroute Robert Bourassa.
9: Ah, des fois, ben moi, écoute, ma blonde habite dans ce coin-là. Là. Mmh. Des fois, c'est trois lumières, Dan, avant de tourner à droite dans ton quartier.
11: Ouais, mais tu sais pourquoi?
9: Trois lumières, parce que tu peux pas tourner à droite parce que tu as une piste cyclable qui passe là.
11: Mais tu sais pourquoi?
9: Ben parce qu'ils ont rétréci les voies.
11: Ben oui, ils ont enlevé deux voies.
9: Ben oui.
11: Il y avait quatre voies, à cette heure, il y en a deux.
9: Ben oui.
11: Mais la réponse, c'est Clément Bourdeau qui va te la donner.
15: Sur Père-Lelièvre, on n'a pas encore vu ce qu'on appelle le transfert modal. C'est tout récent. Il n'y a pas encore de station à vélo dans du Berger. Ça arrive d'ailleurs. On a hâte et moi je reçois. On parle de centaines de courriers qu'on reçoit. Je reçois des centaines de messages de gens qui ont hâte que les stations à vélo arrivent.
9: Ben, j'espère qu'ils payent des taxes comme tout le monde puis ils ne sont pas desservis.
11: Mais tu as compris la raison pour laquelle
9: oui,
11: le trafic sur Père-Lelièvre,
9: ben oui.
11: C'est parce que les stations à vélo ne sont pas encore là.
9: Ben oui, c'est parce que le monde va tout aller travailler en vélo, c'est ça?
11: C'est
9: en
11: ça.
9: Hiver aussi, hein, j'imagine.
11: Et voilà. Après ça, il y a une pluralité de petits rififi. On s'est avancé avec sur différents points d'ordre. Le maire qui a même essayé de pitcher l'étiquette qu'on a donnée à une citoyenne à respect citoyen hier.
8: Dois-je conclure sur leur rapport financier qu'on peut être capable de remettre à temps?
16: Question lequel... privilège, M. le Président.
8: Mais on parle de données.
16: M. le Président.
6: Si vous voulez vous asseoir, c'est seulement on va traiter de la question de privilège.
16: On parle d'une citoyenne qui a reçu une contravention personnellement
2: et elle la conteste. Ça n'a aucun rapport au conseil de ville.
12: Ben, je peux-tu compléter? J'ai jamais été avisé de ça. On m'a jamais parlé. J'ai jamais rien reçu, ni le parti. C'est Mme Savard, notre ancienne aéro, qui a reçu ça. J'ai rien à voir là-dedans. Si le Journal de Québec a décidé de mettre sa photo, ça leur appartient.
6: OK. Bon. Fait que là, on est sur les données qui sont sorties sur différents projets. Je comprends qu'on fait allusion à ce qui s'est passé dans les médias récemment. Je vous inviterai à recadrer une intervention sur les données, puis à conclure ça, là, Brian.
8: C'est ce que je vais faire, M. le Président. Prompte. Je veux juste dire, c'est facile de critiquer. Faut amener des preuves.
11: Bien, concernant les données de Piste cyclable, entre autres, là, les preuves, je pense que le travail a bien été fait. Ils ont même été voir la compagnie qui produit les caméras, qui disent, ben, on n'est pas capable de dissocier si c'est un chien ou un vélo.
9: Oui, non, c'est ça, il y a ça. Non, mais écoute, le président, là, il s'est replacé, lui-là. Là.
17: Oui, hier, il y a une journée difficile. Sérieusement, on lui a envoyé la douzaine de beignes du jour parce que il a eu souvent à intervenir.
9: Oui, mais il a pris les bonnes décisions. Ce qui était pas le cas. Oui, mais l'autre d'avant, là.
17: Oui, non, je sais.
9: Il était mêlé, là. Lui, il permettait des affaires qu'il n'avait pas le droit, puis ça a amené du débordement.
17: Il a souvent eu à intervenir hier, le président. Il a même dit à un moment donné, là, je ne veux pas me lever, parce que s'il se lève, ça veut dire qu'il faut qu'il exclue du monde, là. Puis ça ne tentait pas.
9: Mais il peut le faire, là.
17: Oui, oh, il peut le faire.
9: Il peut le faire. Tu sais, l'histoire du salut nazi, là. Il y a eu un accro-protocole. Oui. Là. Le maire n'avait pas d'affaires à répliquer là-dessus.
17: Le maire salut nazi, là,
9: ça a été une dérape solide.
17: Mais je trouve ça pire que le tramway.
9: Ben là, ça brasse, c'est le fun. Hein?
17: Ouais. Puis il parlait de données, on a beaucoup parlé de transparence des données, puis je vais donner la parole de la fin à Jean-Luc Lavoie, que vous connaissez tous.
9: Ouais.
17: Jean-Luc Lavoie, il a été avec les données des données, puis savez-vous quoi? Je vous le mets d'en face parce que c'est la réalité.
18: Oui, mais écoutez, monsieur le président, on parle effectivement de données. Je vais rester sur le point de vue factuel. Il y a une donnée qui a été rendue publique le 2 novembre dernier. Ça a été que cette administration-ci a été reconduite et ils sont trois dans l'opposition officielle. Alors ça, c'est une donnée et les citoyens ont parlé.
6: Bon, on va le laisser. Donc voilà. Un à la fois, là, c'est pas le chaos non plus.
17: Vous avez voté pour ça.
6: OK.
9: Voilà. Merci, Dan. Merci d'être...
11: Merci beaucoup.
17: Bon mercredi. Go, Ebs, go.
9: Merci d'être les oreilles des citoyens.
17: Oui. Ça me fait tellement plaisir. Bye-bye, les gars. Salut.
9: Salut. Va, vie devient, là.
17: C'est bon.
9: Voilà, Dan Gravel avec son conseil de ville. Dan écoute ça depuis religieusement depuis plusieurs années. Là.
11: Ça prend du courage.
9: Tous les soirs, ouais. Il y a des conseils de ville, il enregistre tout, il note tout,
11: ouais.
9: Il découpe les verbatims.
11: Décortique.
9: Ouais, c'est ça, voilà. Ouais. Bon, hey, on a passé pas mal d'affaires là, pendant le conseil de ville, mais le sondage hier dévoilé par Respect citoyen sur le tramway, c'est quand même très, très parlant, là. Les données. Là, tu disais à 7,6 milliards, ça c'est le projet qu'on a actuellement sur la table. Et les données datent d'un an et demi, là, en termes de coûts. 7,6 milliards. Il y a 66 % des gens de Québec qui s'opposent à ça. Qui ne sont pas d'accord.
11: Voilà.
9: Êtes-vous d'accord que le projet de tramway est 7,6 milliards? Mais là, attends une minute, à 10 milliards. Parce que là, on risque d'avoir ça, là. Les coûts finaux de ce projet-là vont être connus dans seulement un... Ben, ouais. L'an prochain.
11: Et là, il est toujours évalué à 7,6 milliards.
9: Ouais. Quand tu grimpes là, le cadran à 10 milliards, là, t'es rendu à 71 % des gens qui s'opposent à ce projet-là. Et quand tu grimpes ça à 12 milliards, t'es rendu à 76 %. Mais si tu le grimpes à 15 milliards, d'après moi, t'es à 80 % d'opposition. Donc, c'est ça la réalité. Les gens, puis là, on s'est fait à croire pendant la campagne électorale, on nous a fait à croire que tout était canné, il n'y avait plus moyen de reculer, c'est pas vrai pantoute.
11: Le financement est attaché.
9: Le financement n'est pas
11: il
9: là.
11: Il ne peut pas reculer.
9: Puis même, moi, mais le financement, là, il n'est même pas octroyé à 7,6 milliards. Là, ce qu'on va voir, le show de boucan qui s'en vient, là, on va avoir une entente entre le provincial et le fédéral pour un financement de projet à 7,6 milliards et dont l'argent ne sera pas là. Là, tu montes le cadran à 10 milliards parce que dans un an, à peu près un an, mois de juin, les concessions vont revenir avec les vraies factures. Puis là, les autres, ils vont dire, ben c'est pas 10 milliards. Là, tu sais, aller fouiller le tunnel là, en dessous du Grand Théâtre, là. On n'invente rien. Là. Quand tu parles avec des consortiums, les autres, ils ne trippent pas, là. Ils regardent ça aller puis disent, avec l'enveloppe qu'on a là, on ne pourra jamais arriver à ça. Il y a tellement d'impondérables. Donc, on dit, on va le faire, mais ça va coûter 12 milliards.
11: Oui, mais là, on débloque l'argent.
9: 13 milliards.
11: Ben on creuse.
9: 55 millions. 55 millions, tu vas faire quoi avec ça?
11: L'exploration, je pense.
9: Ça, c'est de la politique. La CAQ débloque des affaires. Ils sont même plus là, eux autres, en octobre. Hier, d'ailleurs, un sondage, il est passé un petit peu dans le beurre. Je l'ai vu passer. Tu vois, sondage stratégiste. menée entre le 26 et le 28 avril. Donc, c'est à la fin avril, c'est Mme Fréchette, elle venait juste d'arriver. Ça monte pas tant que ça, Nick. Tu vois, c'est PQ 32 % PLQ 32 % nez à nez.
11: Oh.
9: Puis la CAQ, t'as 16 % 16 % là.
11: Ouais. Elle est stagnée là depuis son élection, Mme Fréchette.
9: Ben, t'as 9. Elle est montée à 15, 16, là, léger, voilà une semaine et demie. Puis là, un autre sondage récemment est à 16. Là, léger va peut-être vouloir nous le monter à 20, 22, là, parce que d'autres, ils veulent que le PQ passe en avant. Léger, on les connaît, là. Le PCQ serait à 11, selon ce sondage-là, QS à 7. Donc, on est pas mal là-dedans. Puis chez les, tu vois, au niveau de la souveraineté, là, c'est 37 % des gens qui favorables. Tu as un 59 à soi, moi, 59 % défavorables, quand même. Donc, il y a ça aussi dans l'équation. Les aiguilles bougent, la CAQ, je suis pas sûr. Puis là, Mme Fréchette, elle commence à lancer, puis elle reçoit le bilan. Elle, c'est le bilan du gouvernement qu'elle doit gérer, parce qu'elle, elle va gérer les 8 dernières années. Je comprends là qu'ils ont voulu nous faire des beaux shows de photos, puis elle s'en va à Washington, puis c'est une mondialiste, puis elle va aller à Davos, puis elle va se promener un peu partout, mais elle se fait rattraper. Dossier santé numérique, d'ailleurs, dans quelques minutes, on va jaser avec un expert cybersécurité sur le dossier santé numérique. C'est pas très, très joyeux, là. On n'est pas prêt. Là, il y a des médecins qui sortent encore hier, des médecins qui disent « Vous n'avez pas idée. » Quand les médecins sont sortis la semaine dernière pour dire qu'il allait avoir du retard, Santé Québec, puis ministère de la Santé, puis Mme Fréchette disaient « Non, il n'y a pas de retard. » Là, finalement, ils ont avoué qu'il allait avoir un 20 % de retard sur notamment les cas de cancer. On va avoir de la misère là, à rentrer tout ça. Et là, tu as d'autres médecins qui sortent, qui brisent le silence. Tu sais qu'ils n'ont pas le droit de parler. Mais il y a des médecins qui sortent parce qu'ils disent « Moi, mon serment d'Hippocrate, vaut plus qu'un accord que j'ai signé avec le gouvernement qui veut pas, il va faire de la politique, lui. Il veut cacher les coûts. »
11: Oh oui, ben ils veulent pas que les médecins amènent des scandales.
9: Ben oui, mais ce qui arrive, c'est que là...
11: Pour pas faire comme ça clique.
9: Mais là, les médecins, ils disent, non, il va avoir des retards, puis ça va être le bordel, puis nous autres, on va être pognés à gérer ce dossier numérique-là, alors qu'on aurait d'autres choses à faire, c'est-à-dire soigner notre monde. Puis n'oubliez pas cet été, hein, l'été, il y a short staff là, dans les hôpitaux.
11: Je sais.
9: On a déjà dit aux Québécois en plein mois de juillet, souviens-toi.
11: Allez pas à l'urgence.
9: Là, on va se ramasser avec du personnel en vacances. Les médecins vont partir en vacances, vont devoir compléter dossier santé numérique. Hey, c'est une patente. Moi, je comprends pas pourquoi le gouvernement est allé là. Et là, tu vois, c'est Thomas Gerbet, Radio-Canada, qui sort l'histoire. On n'est pas prêt des mesures de cybersécurité qui vont être retardées après le lancement. On va repousser après le lancement. C'est-à-dire, on part ça, tout croche, on va le tester dans deux régions au Québec. Et après ça, ben, il y a plein d'affaires qui ne fitteront pas, qui ne seront pas capables d'aller de l'avant. Puis là, ben, on va être pogné pour faire du rattrapage. Donc voilà, il y a ça. Autre chose, avant d'aller à notre invité, je ne sais pas si vous avez vu Samuel Poulain, il l'a échappé, là.
11: Samuel, j'ai pas vu. Qu'est-ce qu'il a fait?
9: Il parle de l'accès à la propriété. Il dit que Québec veut des quartiers de maisons mobiles 4.0.
11: Ben oui.
9: Hey, sérieux, il nous a parlé d'une maison mobile. Il dit que les Québécois vont vivre dans des maisons mobiles.
11: Le terrain t'appartient pas.
9: Puis là, il a backtracké. Là, il a backtracké. Il a dit, ouais, finalement, c'était peut-être pas des maisons mobiles, c'est des maisons modulaires.
11: Arrangées, là.
9: Ben, ça va être des maisons arrangées. Puis là, il parle d'un prix médian 350 000. Mais là, à Québec, il n'y en a plus de ça, là.
11: 350 000 maisons mobiles, ça va être correct.
9: T'es rendu à 500 000. Ouais, mais c'est pas tout à fait une maison mobile. Je regarde les plans, c'est beau, là.
11: Ouais, c'est des maisons modulaires. Maintenant, c'est...
9: Ouais, je comprends, mais lui, il a pris l'expression maison mobile. La CAQ. La CAQ qui continue à nous dire, puis tu sais, Samuel Poulain n'est pas très expérimenté, là. C'est un junior, là.
11: Ben, il est là depuis 2018.
9: Ouais, oui, mais c'est.
11: Mais effectivement.
9: Il a beaucoup, beaucoup brassé de la. Tassé les plantes, lui, là. Il va nettoyer les plantes vertes, là. Ben, là, c'est ça. Là, on lui donne les clés. Ça en va dire ça. Je suis pas sûr que Mme Fréchette est contente, là.
11: Ben, des belles maisons mobiles pour tout le monde.
9: Il fait des références aux Québécois qui veulent vivre dans une maison mobile. Voyons donc. On fait rire de nous autres. Là, il dit, ouais, puis il dit, je suis pas sûr. Ça sera pas obligatoire. Parce qu'on sait qu'il y a des municipalités qui veulent plus construire de maisons. Les municipalités comme Québec, les autres, les terrains, là, ils veulent les donner pour monter des tours, hein, piler le monde dans des tours, là, un sur l'autre, là, bien collés. Là, ce qu'il dit, c'est que les municipalités ne seront pas obligées de développer. Donc, lui, il nous parle, il nous dit des affaires, puis en plus, il parle de maisons mobiles. Pas sûr que c'est une grande sortie là, pour Samuel Poulain. Ça va y coller, ça, l'histoire des maisons mobiles.
11: Maisons modulaires.
9: Ah non, c'est ça, l'avenir est aux maisons modulaires. T'sais, on nous avait dit qu'on voulait faire comme à l'époque de la guerre, l'après-guerre. Il y avait des terrains, il y en avait partout à volonté. Là, il dit peut-être deuxième couronne, troisième couronne. Fait que là, il parle vraiment des banlieues loin. Veux-tu t'acheter une maison mobile en banlieue loin?
17: Tant qu'à ça, ça pourrait faire des nouveaux magasins d'État. Ça s'appellerait Maison Québec.
9: Maison Québec.
17: Puis t'achètes ta maison comme au IKEA.
9: Ben là, c'est ça.
17: Fabrique ta maison toi-même.
9: Ce qu'ils veulent faire, c'est qu'ils veulent travailler avec des promoteurs. Mais encore là, les promoteurs, ils vont faire les projets qu'ils veulent faire.
17: Je veux dire. Oh, et puis, tu sais, ils sont là pour faire des profits, là.
9: Ben, toi, tu veux-tu t'acheter ta première maison? Je comprends, il y en a. Je connais des gens, ils ont commencé des maisons mobiles. Mais je veux dire, c'est pas un projet de vie, là. Maison mobile, tu transites, là. Tu t'achètes une maison mobile.
17: Tu peux t'acheter un condo rendu là.
9: Là, tu dis, je vais garder une couple d'années, je vais embarquer dans le marché. Mais c'est-tu ça, le Québec de demain? Des maisons mobiles? En tout cas, j'ai pas eu le même mot, moi, là. C'est ça, on va fermer la shop tout de suite. Notre invité,
17: oui.
9: Steve Waterhouse, cyber sécurité expert. Steve, comment ça va?
19: Ça va bien, les gars, vous autres?
9: Oui, ça yes. va bien. Hey, on n'est pas prêt des mesures de cybersécurité du DSN, dossier santé numérique retardé après le lancement. C'est capoté, ça?
19: Ben oui, ben on en parle depuis le début et c'est comme ça qu'ils ont voulu faire. Et ce qui m'attriste le plus, les gars, là, c'est on n'en sait rien. Ils ont un très mauvais plan de communication. Ils disent pas grand-chose. Ils rassurent pas personne. Fait que c'est normal qu'on a ce matin ce genre de nouvelles. Et en l'absence d'informations vérifiées, ben on s'imagine toutes sortes de scénarios. Par contre, faut dire une chose. C'est vrai, faut aller de l'avant. À un moment donné, faut sortir de cette ère des fax puis faire les choses comme on se doit. Mais cependant, il y a aucun changement qui se fait sans qu'il y ait aucun inconfort. C'est certain, on sort d'une façon de faire, on rentre dans une autre, c'est clair. Mais
9: modus operandi demeure, là, ça va être tout croche, là, c'est ce qu'on comprend.
19: Malheureusement, tu sais, on ne peut que constater ça, puis que moi, je dénonce beaucoup que Santé Québec a travaillé beaucoup en silo et informé très peu de gens, ouais. rassuré très peu de gens, et là, la classe politique sont au fait. Que, OK, ils s'en vont dans cette direction-là, on n'a pas le choix de les supporter. Parce que oui, c'est un projet de société, on s'entend. Mais il reste toujours bien que, peu importe la date, que ce soit dans 6 mois ou dans 2 mois parce qu'on le reporte, faut que ça se fasse pareil. Mais c'est juste que là, tout le monde, faut qu'il travaille dans le même sens. Faut que ça arrête faut que les gens rament en même temps. Plus vite qu'on rame, plus vite qu'on va se rendre au bout. Mais faut garder une chose en tête, très importante, que moi, je ne vois pas nulle part, mais c'est de rassurer la population en disant, oui, on a pris ça en main. Parce que quand t'as le ministre qui est en charge de la cybersécurité, puis lui, avec son évaluation, dit ça devrait pas, puis que d'autres, on entend avec le reportage de Thomas Gerbet ce matin qu'il y en a d'autres dans le domaine de la sécurité qui disent on devrait pas.
9: Mais garde,
19: c'est
9: là,
19: des flags, ça.
9: Regarde une source, là. Il n'a pas nommé ses sources, évidemment, là, mais ouais. L'analyse de risque n'est pas mature. Je nous souhaite bonne chance pour que ça fonctionne.
19: Oui, exactement. Mais c'est là qu'on va arriver. Puis là, ça s'appelle une décision de gestion. Fait que j'espère que cette gestion-là a eu toute la bonne information. Puis je te le dis ça parce que j'ai un petit doute dans mon esprit. Et qu'ils ont pris la décision éclairée. Et non pas une décision émotive parce qu'il lui reste 5 mois de vie politique.
9: Ouais. Là, on dit que les analyses de risque définies par Deloitte, parce qu'on a payé une firme, là, Deloitte, ouais. D'après moi, ça n'a pas coûté 20$, là.
19: Non.
9: On dit que les analyses de risque sont partiellement couvertes et la direction de Santé Québec va s'en rendre compte dans 2 ou 3 semaines.
19: Fait que,
9: parce qu'eux autres, ils connaissent rien, là. On le sait, là, ils connaissent pas l'informatique.
19: Et c'est normal. Faut qu'ils fassent appel, justement, à la spécialisation de chacun son métier, c'est correct. Et de loi, eux autres, dans la façon qu'ils font, ils ont eu le mandat de faire une évaluation des risques, tant mieux s'ils servent à ça. Et c'est juste là que, oups, est-ce qu'on est correct ou pas? Faut se le dire, par exemple. Ils peuvent pas mettre sur la place publique l'état de situation
9: ben
19: à 100%.
9: Ben non,
19: ça donne la munition, je veux dire, ça donne la raison de faire aux bandits, puis ils vont pouvoir, les cybercriminels, s'en prendre au projet directement. C'est ça qu'ils veulent éviter.
9: Mais là, tu comprends qu'ils vont se faire challenger, là. Il y a plein de monde qui vont aller. Il va y avoir des pirates qui vont essayer de rentrer pour essayer de voler des données, là.
19: Actuellement.
9: Ah oui.
19: C'est pas nouveau, là.
9: Ah oui, exact.
19: C'est juste que là, quand on est dans un contexte de transition de cette façon-là, c'est une situation qui est précaire et qui va faire en sorte que ça vient plus à risque de dire on reste de cette façon-là ou on change. Fait que oui, je suis certain qu'ils ont pris les prédispositions pour éviter qu'il y ait de la sur-sollicitation pour pas dire que ça attire les bandits, mais il reste toujours bien qu'il y a un risque plus élevé que v'là 2 mois.
9: Ouais. Là, on dit qu'à l'interne, un des documents mentionnés, certaines mesures doivent être réglées d'ici le 31 mai. Soit 3 semaines après le lancement.
19: Mm-hmm.
9: Et donc, on va construire l'avion en plein vol?
19: Oh. Mais pas... Celle-là, je pense qu'elle est usée, là, cet exemple-là.
9: Ben,
19: là,
9: c'est un peu ça qu'on comprend, là.
19: Moi, je commence à utiliser, faut fermer l'écoutille du sous-marin avant qu'il tombe en profondeur, tu sais.
9: Ben, oui, mais là,
19: il y a deux écoutilles qui sont ouvertes. Ben, c'est ça, je te dis. Il y a deux écoutilles qui sont encore ouvertes, puis là, il commence à dire, OK, on s'en va en profondeur, plongée.
9: Donc, toi, on va suivre ça, mais là, tabarouette. Puis le politique, c'est Mme Fréchette qui a donné le feu vert. D'ailleurs, elle a fait une espèce de vidéo. Là, c'est la grosse mode, hein. Ils font des vidéos sur YouTube, là.
11: Oui.
9: Ce Carney fait ça aussi, là. Là, tu te dis, OK, as-tu besoin que le politique, la numéro un, aille jusque-là? Parce que si ça plante, elle, ça va se faire ramasser, là, tout l'été, là.
19: Ben déjà, la semaine passée ou deux semaines, il y en a un de la classe politique qui a déclaré, là, on a 100% confiance, on sait que ça va bien aller, attends un peu, qu'il n'y aura pas de bug. Wow. Ça, c'est toute une déclaration.
9: Ben
19: là.
9: Oui, ben oui.
19: Fait que, je dis ce que j'amenais tantôt, c'est que soit qu'ils ne savent vraiment pas qu'est-ce qui se passe dans les bas-fonds, ou bien ils sont juste très positifs dans leur quotidien, puis ils ignorent le risque, puis ils disent oui, tout va être beau. Fait que je le souhaite que ça marche bien, mais je suis un petit peu pragmatique dans mon approche, puis il y a des bémols, puis je sais qu'il y a des trucs qui n'ont pas bien été attachés.
9: Non, c'est ça. Donc, ça va être beaucoup de... Puis on dit que ce projet-là, à l'échelle du Québec, là, on était à 200 millions, on est rendu à 400 millions pour les deux régions pilotes, là, projet de test pilote. Mais on dit qu'à l'échelle du Québec, c'est la ministre Bélanger qui évoquait ça, plus de 2,5 milliards. On dit qu'à l'interne, on est rendu à 3 puis à 3,5 milliards.
19: Hey, c'est une folie, ça.
9: Ça va coûter une beurrée, là.
19: Tu sais combien ça a coûté à l'Alberta faire le transformation numérique appelé Connect?
9: Ben, je l'ai vu ton tweet, ton
19: 459 millions. Mettons un chiffron. 460. Un chiffron. 500 millions.
9: Ben,
19: c'est Christy, quatre fois moins cher que qu'est-ce qu'on est en train de faire. Pis on l'a même pas fini, là. Eux autres, ça a pris 8 ans, pis ça a donné ça au total. Puis ben, là, on est au début,
9: hey,
19: là,
9: c'est des milliards, là, qu'on va pomper là-dedans, là.
19: Ben, moi, en tout cas, les gars, on rouvre un pool, là, puis c'est la prochaine commission qui va apparaître, là. Ça va être une autre commission pour comprendre. Oui, un autre scandale.
9: C'est le prochain fiasco. C'est le prochain fiasco informatique, là.
19: Ben, sans dire fiasco, on va le mettre, gardons ça positif juste une seconde.
9: OK.
19: Mais il va falloir une commission pour expliquer comment ce qu'ils ont fait et comment ce qui arrive à des chiffres de même. C'est hallucinant qu'on en arrive toujours à part des autres. Puis Epic System, là, c'est pas la première fois. On n'est pas le premier déploiement.
9: Ben oui, il faut en faire avec tous les gouvernements dans le monde.
19: Et voilà.
9: La Suisse, je pense, l'a fait là, récemment.
19: Tu sais, je peux comprendre. Si on a arrêté d'être premier, OK, on fait des essais, on adapte. Mais là, tabarouette, on a une province canadienne qui l'ont fait, puis il y en a d'autres lieux ailleurs dans le monde, aux États-Unis, en Europe. Puis ça n'a jamais été dans cet ordre de grandeur-là de dépenses.
9: Et là, t'as des médecins qui sortent, parce qu'eux autres, ils n'ont pas le droit de parler, en passant, là. Médecins, infirmières. Oui. Là, les médecins disent, moi, je vais parler. Là. Je m'en fous, là. Regarde-moi. Là, il va falloir qu'ils rentrent à mitaine. C'est ce qu'on comprend, là. C'est que les dossiers arrivent vierges. Là, faut que tu rentres à mitaine toutes les données des patients. Écoute, ils vont perdre du temps. Ils disent, là, c'est 20% des chirurgies pour les cancers, notamment, dans les prochains mois. Ça n'a pas voulu. Quand ils ont sorti ça, les médecins, Santé Québec a dit non, non. Puis après ça, ils ont dit, peut-être 20%. Peut-être 25%, là, il va y avoir des retards. Donc, tu sais, on rétro-pédale, mais ça va être un bordel, c'est un foutoir. On va te suivre. Nous autres, on va regarder ça. On va regarder ça aller.
19: Mais si on se projette dans 4 ans, est-ce que c'est là qu'on va avoir un bon constat? Peut-être 4 ans, c'est loin, là. Mais l'important, c'est de déterminer est-ce que le patient, à la fin, va être mieux servi ou pas. C'est l'exemple, on va quelque part en vacances dans le Québec. Le médecin qui va nous traiter parce qu'on s'est pété à faire ailleurs dans le Québec, va-t-il avoir notre dossier à portée de main rapidement?
9: Mm.
19: Et non pas avoir une copie par fax. Là, puis ça vient une autre trace d'archives qui traîne dans quelque part.
9: Je peux pas croire tout l'argent qu'on met dans ce système-là.
19: Ben, c'est ça.
9: C'est ça qu'on a. On a un résultat qu'on mérite. C'est beau. C'est beau. Regarde, on sait plus. Allez-y. Puis là, après ça, parce que là, il y a des élections, Steve, au mois d'octobre.
19: Oui.
9: Là, le prochain gouvernement, lui, va dire, pas le choix, j'en mets dans l'engrenage, on continue.
19: Et pas juste la main, là. Il est rendu à l'épaule, là, sérieux. Ça, c'est un engagement. Ça devrait être géré par une agence complètement apolitique parce que, peu importe si ça dépasse le cycle de 4 ans, faut que ça continue. Faut que tous les élus soient d'accord et disent, parfait, nous, comme société, on s'en va là-bas et on met ça à terme. Fantastique. Et c'est là que peu importe qui change, le, qui arrive au pouvoir aux élections d'octobre, ben qui vont dire oui, nous on va le terminer. Parfait, belle promesse, mais fallait là. Puis essaie de le réduire le coût parce que il doit y avoir des coûts déjà engagés. Que faudra pas que ça s'en aille et ça fasse une méchante balloune comme on s'attend puis comme on voit à date que ça s'en vient.
9: Mais c'est capoté pareil parce que t'avais le gouvernement du Québec, t'avais le ministère de la Santé. Là on a créé une balloune, une espèce de grosse super structure. Santé Québec. Là, toute l'expertise de santé du ministère de la Santé et de l'Informatique a été transférée en haut. Puis là, il dit à qui ils font affaire puis comment ils font affaire. Bien, ça donne des dépassements de coûts. Ils leur vendent des solutions.
19: Ah, moi, je te dirais, peu importe si ça va rester au ministère de la Santé, il y a une façon de travailler qui est pas saine au gouvernement, je te le confirme. Et c'est ça qui a pas changé. Même si tu changes d'organisation, même si tu changes de chef à la tête de l'organisation, ça demeure qu'ils n'ont pas une bonne pratique de travail. Fait que n'importe qui viendra me challenger, mais on va pouvoir s'expliquer. Là.
9: Ben, t'es passé par là.
19: Je l'ai vu de mes yeux, là, puis je l'ai travaillé de mes mains. Fait que, tu sais, veux dire, de voir ça, comment ça dérape, oui, malheureusement, c'est encore une façon de travailler qui a pas changé. Et fondamentalement, ils gardent ça encore à bas niveau, tu sais, ils informent personne puis ils se disent juste dans leur bulle, on est correct.
9: Ouais.
19: Désolé, mais c'est pas que la vraie vie fonctionne pas comme ça. Puis c'est là qu'il faut aller étendre un peu les connaissances puis voir ailleurs dans le monde. Tu sais, j'aurais aimé ça savoir juste avant le début du projet. Avez-vous été voir en Finlande comment ça s'est fait, aux États-Unis, en Alberta, juste pour donner un topo de situation. Puis en comparant, ben les autres ils l'ont fait de même, ça a pris tant de temps. Puis nous autres, voici ce qu'on
9: l'Alberta,
19: va le faire.
9: L'Alberta l'a fait.
19: Ben oui, mais c'est ça mon point. C'est pas une, l'Alberta, c'est pas comme les États-Unis. Les États-Unis, c'est toutes des compagnies, puis ils font affaire directement avec Epic System, avec les compagnies d'assurance. Donc, c'est une plateforme d'approbation, de dépenses pour les médicaments, etc. Alors que le système qu'on a au Canada n'est pas comme celui américain, et l'Alberta est l'exemple le plus près, tout comme ceux de la Scandinavie, alors que c'est des services sociaux, autrement dit, d'État vers le citoyen. Et ils l'ont fait. Ils l'ont fait, puis ça fonctionne. Et ça a pris 8 ans, mais comme ils l'ont fait en 9 phases, là, présentement, on est au devant de la première phase. C'est normal, mais on les a-tu vus? Comment est-ce que c'est marqué dans le temps, les autres phases? Non, on n'a pas vu de plan comme ça. Fait que c'est ça qui était peut-être intéressant de communiquer pour que les gens soient rassurés, pas pour tenir tenir responsable s'il dépasse pas ou s'il y a report de date. Ça, il va en avoir des modifications. Ça va se moduler dans le temps. Mais au moins, les gens sauraient que par la phase 3, c'est à peu près vers telle date, combien de CIUSSS vont être impliqués. Me semble que ça serait le fun de le savoir comme citoyen.
20: Steve, moi, ça me rentre pas dans la tête que ça coûte plusieurs milliards de dollars parce que je comprends que ça peut être complexe si je suis pas un expert en informatique, mais avec les outils qu'on a aujourd'hui en 2026, avec les clouds qui existent toujours bien, juste une base de données, citoyen-là avec des formulaires, là.
19: Oui, et la façon de s'y prendre qu'on ne voit pas, ben ça a coûté combien envoyer du monde au Wisconsin se faire former. Moi, je l'ai su de sources sûres, de premier ordre, qui étaient impliqués à se faire former, que un, ils sont arrivés, ils ont débarqué là-bas, puis on l'a su dans d'autres reportages. Il y avait rien de préparé en français. Il a fallu qu'ils se préparent à écouter l'information en anglais. Il y en a beaucoup qui comprenaient absolument rien parce qu'ils sont pas bilingues.
20: Ben, ça,
19: c'est une caractéristique du Québec. C'est le fun, hein? Mais après ça...
9: Fait que t'es en train de me dire que ça coûte 4, puis 5, puis 6 milliards, c'est parce qu'on est francophones? On est niaiseux le même, nous autres?
19: Je voulais pas aller jusque-là, mais il y a une partie de ces coûts-là, malheureusement, ça en fait partie, oui.
9: Ah, là, tu viens de me déboîter, là.
19: Ben, c'est la réalité. On est le petit village gaulois de l'Amérique du Nord.
9: Ben ouais,
19: on est
9: pour
19: avec cette réalité, là.
9: Ben oui, mais je comprends. Mais tabarouette, ça, me semble, tu...
19: La traduction, ça coûte pas 1 milliard, on s'entend là-dessus.
9: Ben, là, l'IA existe, là. Là, on est rendu à l'air que les traducteurs perdent le job parce qu'il y a de l'IA, là.
19: Ben oui. Mais en même temps, là, le logiciel, là, ils l'ont pas écrit à partir de rien. Ils ont parti d'une base qui est fiable, qui est déjà en place, et que c'est là qu'on y a un nuage d'incertitude par rapport à, on ne sait pas qu'est-ce qu'ils ont demandé
9: fait
19: dans la
9: tête. On parle français, on est niaiseux, on va payer 2 fois le prix.
20: C'est ça.
9: Hein, c'est ça.
20: Il y a du monde qui se paye, il y a du monde qui se graisse là-dedans.
9: Il doit du graissage, pas à peu
20: près. Oh, you speak French, OK.
9: Ah, OK.
19: J'irai pas jusque-là, les gars. Il y a peut-être pas de la malversation à ce point-là.
9: Ah non?
19: Mais va falloir qu'on le démonte dans une autre commission pour établir de faire la lumière là-dessus, parce que ça se peut pas qu'on ait un deuxième projet national et qu'on dépasse les coûts de cette ampleur-là.
9: Hey,
19: c'est là que ça fait pas de sens.
9: Ça devait coûter 200 millions au départ. On est rendu à 400 millions pour une phase dans 2 régions. Là. Ouais. Imagine le reste.
19: Et c'est ça.
9: Moi, je vais me faire
19: mes yeux. Je me suis fait dire que dans le reste du Québec, et pourquoi ils ont choisi ces 2 régions-là? C'était peut-être les régions qui étaient le mieux organisées en termes informatiques et que l'informatisation dans les autres régions ne serait pas aussi avancée, voire à un niveau assez performant pour accepter ces changements-là rapidement.
9: Imagine-tu, il y a des médecins.
19: Vrai, là, ouais,
9: y a
19: moi,
9: des...
19: mais je ne l'ai pas vérifié autrement, mais si c'est vrai, là, quel est l'état des réseaux informatiques de la santé? Moi, j'ai toujours su que c'était en bonne, surtout en région de Québec, là, c'était en bon état et c'était compétitif avec n'importe qui ailleurs au monde. Mais là, si certains du milieu rapportent que dans certaines régions, c'est pas à jour à ce point-là, holy shit, attends un peu. Là, ça veut dire qu'on a d'autres refrains vont se rajouter de façon parallèle,
9: ben oui.
19: mais en fonction ben oui. de mettre à jour ce qui aurait dû l'être depuis des années.
9: Mais d'après moi, là, ils ont tout ça, eux autres. Ils savent ce qui s'en vient. Mais ils vont dire, oui. les Québécois, là, on va leur faire avaler ça à petite cuillère. Là.
19: Je suis encore naïf de croire que non, ils sont peut-être pas aussi malveillants que ça, mais...
9: Ils sont même plus là dans 6 mois.
19: Ben, on va peut-être s'en rendre compte comme ça, malheureusement.
9: Steve Waterhouse, toujours un plaisir.
19: Hey, pareillement, salut.
20: Salut, bye.
9: Voilà.
20: Tu vois, il y a un auditeur qui nous écrit sur le texto. Je travaille pour le dossier santé numérique. Il dit, le problème, c'est que Santé Québec n'a pas acheté l'ensemble du modèle EPIC. Ils ont acheté le modèle de base, puis là, ils sont en train de programmer pour essayer d'arrimer des modules qui n'existent pas.
9: Ben oui, une patente, là.
20: Une patente comme ça clique.
9: Et puis ça doit coûter cher, là, parce que des programmeurs... Ben,
20: tu payes du monde à très haut taux.
9: En Inde ou au Québec?
20: Je sais pas. Lui est au Québec, d'après moi.
9: Non, je comprends, mais d'après moi, ils ont des sous-traitants.
20: Ça fait 2 ans qu'on travaille à arrimer nos systèmes pour que les interfaces communiquent. Les coûts de programmation explosent. Ils ont pris le modèle de base, puis on s'étonne de ne pas avoir de Ferrari.
9: Ouais. Puis là, les médecins capotent parce qu'eux autres, ils ouvrent les dossiers, là. Il n'y a rien dedans. Donc, eux autres, il va falloir qu'ils perdent du temps à transférer dossiers.
20: Encore une patente.
9: On va souhaiter bonne chance collectivement, là. On a encore des grosses épreuves devant nous, là. Voilà, hey, après la pause, le faux professeur Sylvain Charlebois débarque.
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19: L'homme accusé d'avoir happé deux enfants à Beauport plus tôt cette semaine a un lourd passé criminel. Âgé de 67 ans, il cumule près d'une cinquantaine d'antécédents judiciaires, principalement liés aux drogues, et a déjà purgé plusieurs peines de prison, dont une de 14 ans. Il fait maintenant face à des accusations de conduite dangereuse causant des lésions, et lors de sa comparution, il semblait affaibli et a clamé son innocence. Pendant ce temps, l'un des enfants blessés demeure dans un état critique. Grosse nouvelle concernant le projet de tramway de Québec. Il avance plus vite que prévu parce que le gouvernement du Québec a débloqué 55 millions de dollars pour amorcer rapidement l'excavation du tunnel, une étape clé du chantier. Ces travaux, initialement prévus plus tard en 2027, seront donc devancés afin d'accélérer l'échéancier global. L'objectif est de réduire les délais, mieux contrôler les coûts et livrer le projet plus rapidement alors que le tramway est toujours estimé à 7,6 milliards de dollars.
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25: Ouais, ben le ministre Jean Boulet a décidé de porter plainte à la police, hein, avec l'histoire.
26: Oh, avec raison.

0: Ça va bien, vous autres?
1: Ça va bien, mais écoute, là, épicerie publique, là, je trouve la proposition alléchante, moi.
0: Je vais t'en renvoyer à l'école. C'est des cours d'économie 101, mon cher Pierre.
1: Mais qu'est-ce qui se passe? Puis là, tu sais, on fait des sondages commandés par des centrales syndicales où là, on laisse entendre que les impôts, c'est pas un problème, les impôts puis les taxes au Québec. Ce qui est un problème, c'est le coût, le prix de la nourriture.
0: Ouais, absolument. Tu sais, on s'endette. On dirait qu'on a perdu le sens de la valeur de l'argent, finalement. Alors, si... Depuis des années, on voit le gouvernement tenter de régler tous nos problèmes. Alors, pourquoi pas l'épicerie et l'inflation alimentaire? Je suis pas vraiment surpris, tu sais. Parce que tout le monde pense que ce sont les épiciers qui contrôlent les prix. Or, il n'y a pas une appréciation de la chaîne d'approvisionnement, de la ferme au magasin. Il y a des choses qui sont extrêmement compliqué. On en parle depuis des années.
1: Oui.
0: Vous autres puis moi, tu sais, il y a l'énergie, il y a la monnaie, il y a les syndicats, il y a les salaires, il y a les changements climatiques. Il y a tellement de choses.
1: La réglementation.
0: Ouais, effectivement. Alors, moi, je pense qu'on est vraiment tout près d'une réglementation de prix au détail. Là. C'est probablement la prochaine étape, c'est que le gouvernement va intervenir et va dire, ben le pain, là, on le vendra pas plus que 3$.
1: On va limiter. Il va y avoir un prix, comme il y a eu dans l'essence, il y avait un prix plancher là, au Québec. Là,
0: ben, pis... comme il y a avec le lait au Québec, il y a un prix plancher, un prix plafond.
1: Exact.
0: Je pense qu'on est quasiment rendu là, puis on sait ce qui va arriver. Si on arrive à ça, c'est certain qu'il va y avoir un désengagement total de la production privée. Et on va socialiser la distribution et la production. Et on va s'attendre que le gouvernement produise notre nourriture, transforme notre nourriture, distribue notre nourriture et vende notre nourriture au détail.
1: Mais ça veut dire des hausses de taxes et d'impôts, là. Je veux dire, c'est clair, là. C'est là qu'on s'en va.
0: C'est certain. Puis, évidemment, j'étais au CIAL la semaine passée. Je vous parlais du plancher du CIAL la semaine passée. Il y avait tellement d'innovations. Pensez-vous qu'avec une plus grande socialisation de la distribution alimentaire, qu'il va y avoir des compagnies qui vont vouloir investir et découvrir de nouveaux produits, d'offrir quelque chose de nouveau? Quand on parle de nourriture, on parle de culture, on parle d'expérience. Écoute, on met tout ça à l'eau, là, puis on se concentre à vendre des calories à la populace, et puis on va vous offrir probablement des bobettes, on va vous offrir la protéine que nous, on pense que vous méritez. On va oublier le bœuf, on va oublier toutes les autres choses, on va se concentrer sur l'efficacité énergétique et environnementale. Allô?
1: Mais est-ce qu'on n'est pas en train de s'appauvrir de cette façon-là?
0: Ben c'est sûr! Puis je comprends pas comment ça que les gens ne voient pas ça. T'sais, plus qu'on socialise un système de distribution alimentaire, plus qu'on a des chances vraiment de s'appauvrir. Moi, je pense que, tu sais, pour ce qui est des magasins publics, tu sais, je pense au Nord canadien. Oui, je pense qu'il y a peut-être quelque chose d'intéressant là, mais de nous faire à croire que c'est une solution à l'inflation pour ce qui est de la majorité du marché, c'est vraiment vivre une illusion, mais totale. Là.
1: Donc, le gouvernement, pour ramasser des taxes carbone, va faire exploser les coûts, va distribuer de la bouffe. C'est comme le monde à l'envers, là.
0: Ben, je peux juste penser à l'étatisation de la distribution. T'sais, on va tout simplement tenter de produire selon certaines vertus, tu sais. On va laisser les poules se promener partout. On va laisser les vaches se promener partout. On ne misera pas sur l'efficacité. Fait que c'est sûr que les coûts vont augmenter, là, comme carrément. Puis on reconnaîtra pas que chacun d'entre nous est différent, qu'on a des besoins physiologiques différents, on a des goûts différents aussi. L'étatisation de la distribution, là, c'est de reconnaître que tout le monde est égal.
1: Oui, exact.
0: Fait qu'oublier le homard, ben si on a à offrir du homard, c'est du homard à tout le monde à 5$. Mais comment que le producteur va faire de l'argent? C'est avec des subventions. On va subventionner l'ensemble de la chaîne pour s'assurer que les prix sont stables et ça va nous coûter une fortune.
2: Mais là, en plus de ça, Sylvain, si on se retrouve avec des excuse-moi, des épiceries d'État

0: Là, ce sera des employés d'État, puis ce sera pas long que le syndicat va rentrer là, puis que les employés vont coûter cher aussi, là.
1: Ben, effectivement, parce que, en fait, selon A.V. Lewis, qui est le nouveau chef du parti néo-démocrate à Ottawa, lui estime qu'ouvrir 50 magasins, c'est une bonne idée, mais il a aussi mentionné, puis ça n'a pas été mentionné beaucoup dans les médias, c'est qu'il veut, que ses employés soient syndiqués. Moi, j'ai rarement vu un employé syndiqué qui gagnait peu, là.
2: Non, ils vont gagner.
1: Dans le minimum.
2: Ben, c'est les syndicats, eux autres, ça livre. Le NPD, c'est le porte-parole des syndicats.
1: Ouais, non, effectivement. Fait que, tu sais, c'est. J'étais un peu inquiète, puis la presse, ce matin, ont fait un sondage auprès de leurs lecteurs. 57% des lecteurs de la presse, en fait, sont en faveur de l'idée de démarrer une chaîne publique d'épicerie, là.
2: Ah, mais ça, écoute, moi, là, je souhaite juste que la démonstration se fasse, là. On est en train de le voir à New York, là, avec le maire Mandani, là. T'es en train de foutre dehors les riches. Les riches veulent plus investir à New York. Ils vont sortir de là, puis là, ils cherchent de l'argent, là. Mais s'ils le font, ça va coûter une fortune, puis ils vont se planter. Puis,
1: ouais, parce que je souhaite, c'est que quelqu'un décide de le faire à Ottawa.
2: Exact, exact.
1: Il plante le plus rapidement possible qu'on ne paye pas trop d'impôts.
2: Ouais, mais là, l'impôt, tu le vois, c'est 70 milliards de déficit par année. On avait budgété, il y a 5 ans, 30 milliards. Puis on est en train de faire avaler 70 milliards de déficit, puis là, ils vont nous faire avaler 100 milliards de déficit dans 5 ans.
1: Mais je pense que les gens sont pas sensibles à rien de ce que tu viens de dire. Moi, j'ai l'impression qu'on a perdu carrément la boussole financière. Dans nos têtes, là, j'ai l'impression, avec l'air Trudeau, on a comme oublié la valeur de l'argent.
2: Exactement.
1: Fait que ce soit un déficit de 200 milliards, là. Amène le chiffre que tu veux. Moi, j'ai l'impression qu'il y a beaucoup de monde qui sont pas vraiment sensibilisés à ça et qui valorise pas seulement la responsabilité fiscale d'un gouvernement. Ça, c'est parti, là. Donc, on parle de d'autres choses actuellement. Puis, sérieusement, là, je pense à mes enfants, à tes enfants, aux petits-enfants. C'est eux autres qui vont payer pour tout ça. Puis, plus qu'on s'endette, plus ça va être difficile pour voir vraiment d'aider, vraiment de stimuler l'économie d'une bonne façon, là.
2: Ouais, puis tu sais, bon, on va aller vers l'immigration. Mais l'immigration, il va falloir qu'il y ait une cohésion sociale aussi avec ça. On l'a essayé, là. Les dernières années, on est allé all-in pas mal, puis la cohésion sociale, on commence à voir que ça joue du coude pas mal partout, là.
1: Ben avec le premier ministre Carney, je m'attendais à d'autres choses. T'sais, je m'attendais vraiment à une responsabilisation fiscale, un contrôle des dépenses, puis ça fait un an et quelques mois qu'il est premier ministre, et puis c'est pire que Trudeau.
2: Ben oui, mais c'est la dette, comme je te dis. Trudeau avait budgété 30 milliards cette année. C'est 69 milliards.
1: Le seul aspect qui est intéressant avec le premier ministre Carney, c'est qu'il n'est pas aussi fanatique au niveau de l'environnement que Justin Trudeau. Ça, c'est
2: clair. En surface.
1: En surface. Et puis aussi, tu sais, j'étais à Ottawa récemment, la semaine passée, puis tu sais, ce que j'entends, c'est que vraiment, on favorise l'efficacité économique pour certaines règles. Tu sais, on voit de nouveaux règlements être imposés sans nécessairement penser comment tout ça va affecter l'économie. Je pense qu'on priorise davantage l'économie, mais tu sais, encore là, j'ai pas vu de preuves comme telles, de preuves mesurables qui me démontrent, hors de tout doute, que l'approche Carney est assez différente que l'approche Trudeau, là.
2: Voilà. L'état de la restauration, tu as des chiffres, là. Tu dis qu'au Québec, les ventes diminuent depuis un an, puis dans le reste du Canada, ça augmente.
1: Il y a un rapport qui est sorti hier de Restaurants Canada. Écoute, c'est alarmant ce qui se passe, surtout au Québec et en Ontario. D'ailleurs, la semaine passée, je rencontrais un des vice-présidents d'un distributeur majeur dans le domaine des services alimentaires. Je ne nommerai pas la compagnie, vous pouvez probablement la deviner, là, mais c'est une grosse compagnie, là, une compagnie mondiale, et puis ça va mal au Québec et en Ontario. Tu sais, les ventes au Québec là sont en baisse, en fait, de moins 4 % là, en dollars réels. Ça, on inclut l'inflation là-dedans. Là. Ça veut dire que vraiment, là, on a de plus en plus de problèmes à générer des profits au sein du secteur. Tu sais, au début de l'année, on s'en est parlé, toi puis moi, Pierre. On estime qu'au Canada, on va perdre, on va voir le nombre net de restaurants diminuer de 4 000 restaurants au Canada. ben il est possible qu'on dépasse ça. Là. On pourrait voir plus de restaurants disparaître qu'on anticipait au début de l'année.
2: Ça veut dire que les modèles d'affaires doivent être refaits. On vient à table à dessin, puis on fait des modèles. Ceux qui veulent se lancer en restauration, ben ils doivent avoir une approche qui est complètement différente de là, peut-être 10 ans, 15 ans.
1: Ben c'est ça. Tu sais, t'as comme les RBI de ce monde, Restaurant Brands Canada, International, qui a publié ses résultats ce matin. Très bons résultats.
2: Tim Hortons, ben, ça c'est Tim Hortons, puis
1: Burger King.
2: Ouais, c'est ça.
1: Effectivement, eux, ils vont bien. Tu sais, pour ce qui est du QSR, restauration rapide, eux, ils vont bien parce qu'ils ont une chaîne d'approvisionnement bien organisée, bien ficelée. Mais pour les indépendants, là, aïe aïe. Ça va mal.
2: Ben, faut que tu vendes, tu sais, parce qu'on en voit, on va dans des restos, c'est plein, là.
1: Ouais. Puis là, demain, c'est ça, McDonald's va sortir ses résultats, là, j'ai hâte de voir ce que ça donne, mais moi, je m'attends pas à des meilleurs, je m'attends à des bons chiffres, parce qu'on parle de McDonald's,
2: ouais,
1: là.
2: Ouais.
1: Mais je m'attends à des chiffres plus, disons, moins reluisants pour ce qui est du trafic et du volume. Pour ce qui est des ventes, moi, j'ai l'impression que McDonald's va être correct, mais ce qui arrive dans la restauration rapide, c'est qu'on augmente les prix, mais le volume de vente en termes de bouffe, là,
2: ouais,
1: diminue. Fait qu'on y a un mirage, là, on tente de cacher un peu ce qui se passe dans l'industrie. Puis c'est ce qui est arrivé avec RBI aujourd'hui, puis c'est probablement ce qui va arriver demain avec McDonald's.
2: Voilà, ça sera à suivre. Là, tu dis lourdeur administrative, modernisation réglementaire. C'était ça, c'était entre les provinces, ça, notamment, entre autres, là?
1: Ben c'est ça, c'est pour venir un peu à ce qui se passe avec Ottawa. Tu sais, là, dans le budget, dans le mini-budget de la semaine passée, on a parlé beaucoup de déficit, mais dans le budget, il y a quelque chose que peu de personnes ont discuté. C'est le fait que le gouvernement veut justement prioriser l'efficacité au niveau de la salubrité des aliments. Puis là, les syndicats vont nous garocher le même message. Si on inspecte moins, si on a moins d'inspecteurs, la bouffe va être poison, on va empoisonner du monde, il va y avoir plus de rappels, il va y avoir plus de risques. Écoutez, à l'ère de l'IA, à l'ère de l'intelligence artificielle et tous les outils qu'on a en main, là, il y a une façon de mieux faire les choses. Ce que j'aime beaucoup de ce ton-là, c'est qu'effectivement, on réglemente tellement au Canada, entre les provinces, au fédéral, qu'on étouffe l'entrepreneurship, on étouffe les petites entreprises, surtout les petites entreprises. Tu sais, n'importe quelle entreprise dans le domaine agroalimentaire vont te dire, sont inspectés à l'os pour faire des audits, il y a des rapports, il y a
2: Revenu patronne. Revenu Québec, le fisc est tout le temps après eux autres.
1: C'est ça, exactement. Fait que tu sais, c'est rassurant d'entendre ça. Est-ce qu'ils vont livrer la marchandise? Je ne sais pas, mais il est temps qu'on commence à débureaucratiser la machine qui empêche les entrepreneurs de nous offrir de très bons produits. Parce qu'actuellement, là, la machine gouvernementale étouffe l'innovation, étouffe l'esprit entrepreneurial au Québec. Ça n'a pas d'allure.
2: Mais ça, c'est la réglementation, puis ça, c'est les taxes et les impôts. Là. Toujours, toujours plus. Là. Toujours encore.
1: Mais attends-toi, tes syndicats vont frapper Ottawa. Ils vont revenir sur la place publique en disant, si on fait ça, on va empoisonner du monde, on va tuer du monde parce qu'il va y avoir plus de risques. Donc, il faut plus d'inspecteurs. Ouais. J'ai toujours dit aux syndicats, OK, on a 3400 inspecteurs au Canada. C'est ce qu'on a là actuellement.
2: Okay.
1: Quel est le nombre optimal d'inspecteurs qu'on a de besoin? On n'a jamais répondu. Ils disent toujours qu'il nous faut plus d'inspecteurs. Ah oui? Combien? Ben, ils disent en faut 1000 de plus. OK. Mais il faut atteindre quoi? Quel est l'état optimal de l'inspection au Canada? Du nombre de personnes qu'on a de besoin pour inspecter? Puis, ils nous disent ça. Vous savez pourquoi qu'on nous le dise pas? Parce qu'ils peuvent pas nous dire ce que les inspecteurs font à tous les jours. On n'a jamais de rapport, on sait pas trop qui visite, combien de fois. Rendez la machine, l'appareillage plus transparente pour qu'on puisse mieux apprécier le travail des inspecteurs. Et là, à ce moment-là, on pourra vous dire, OK, on vous manquait d'inspecteurs, c'est vrai.
2: Ça va être ça intéressant de voir la suite de ça. L'École Polytechnique Montréal, tu devais aller... faire une conférence. Oui, c'est ça. Hey. Ils ont annulé ta conférence.
1: Ah, les gars, avez-vous déjà été cancellés?
0: Pas encore.
1: Est-ce que quelqu'un est déjà venu vous voir, vous parler en pleine face, vous dire « Moi, je te cancelle. »
2: Ben non, pas de cette façon-là. C'est toujours subtil. Faut dire que nous autres, à Radio X, Sylvain, on est à droite. Hein? Donc, on n'est pas tout le temps les bienvenus sur des panels.
0: C'est sûr.
2: Sur des... parce qu'ils savent que ce qu'on va dire plaira pas à l'ensemble des gens qui sont là. Fait qu'ils nous tassent. On le sent. Moi, je le sais. Là. Je le sens.
1: Ben, vous ne recevrez pas un courriel en vous disant « Ben, vous autres, Radio X, on vous cancelle. »
2: Ben, ça dépend ça, si j'avais un booking.
1: Bon, dire, on a changé d'idée, on a d'autres thèmes à aborder.
2: Toi, t'avais été booké, là.
1: Ah, j'étais booké depuis septembre.
2: OK.
1: J'étais booké depuis septembre. Écoute, puis je vais sur le campus en octobre pour donner un séminaire sur la protéine. Écoute, c'est un séminaire pour des étudiants à la maîtrise et au doctorat. Je pense que j'étais le seul gars qui mangeait de la viande dans la salle.
2: À ce point-là?
1: J'ai demandé à un moment donné, qui est-ce qui est vegan ici? Il y a juste deux mains qui ont pas... Il y a deux personnes qui ont pas levé la main. Puis il y avait du monde en ligne, puis je pense qu'ils se sont aperçus que j'étais pas dans la bonne gang.
2: mais c'est pas la première fois que j'entends parler de ça, les quatre...
1: Puis là, au mois d'octobre, là, Polytechnique annonçait que le campus devenait un campus libre de bœuf.
0: Oui, je me rappelle.
1: Sur le campus. Puis là, j'ai dit, oh boy, OK, ça va être intéressant en octobre 2026, la conférence que je vais donner à Polytechnique. Puis justement, cette semaine, je recevais un courriel en disant, oh, on a changé de thématique. On a trouvé un autre conférencier pour le congrès. Merci beaucoup. Mais vous pouvez toujours venir participer, là, il n'y a pas de problème, c'est ce qu'ils m'ont dit.
2: Mais toi, là, tu charges pas, là, t'étais gratuit, là, hein, c'est ça?
1: Ben, ma règle, là, je sais pas comment vous autres vous chargez, mais moi, quand si c'est sur un campus universitaire, moi, je charge rien. Parce que c'est pour les étudiants.
2: Ben, tu vois, moi, j'ai collaboré, là, il y avait un cours de marketing à l'Université Laval, j'étais gratuit, là. J'étais gratuit, puis je participais au cours, j'allais faire une conférence sur l'état de l'économie puis du commerce au détail.
1: Ben, merci pour ton service, Pierre. C'est bien apprécié. Puis
2: Université Laval. Moi, j'étais allé à l'Université Laval. C'est mon alma mater, là. Tu sais, j'ai redonné. Mais c'était gratuit, puis ton remercié. C'est ça.
1: Ben, écoute, moi, entre moi et vous autres, là, on se parle entre trois, là, seulement, là.
0: Oui, oui.
1: J'étais pas super déçu. J'étais pas surpris, mais j'étais pas déçu.
2: Mais c'est-tu juste au Québec que tu vois ça, là? Tu te promènes partout, ça peut.
1: Non. C'est partout, là.
2: OK. Mais partout, quand tu vas à Tampa, quand tu vas au Texas, y a-tu ça?
1: Non. Aux États-Unis.
2: Ils en mangent de la viande, eux autres?
1: Ils en mangent de la viande. Okay. Oh, oui. Mais tu sais, sérieusement, là, ça me fait mal au cœur, mais tu sais, Dalhousie, l'Université Dalhousie, il y a de ça aussi, là.
2: OK.
1: C'est pas juste. C'est vraiment les campus, là. Le cancel culture a été vraiment maîtrisé par le monde académique. On le fait de façon assez subtile depuis des années. Là. C'est pas nouveau. Là. Fait que moi, ce que je pleure ce matin, c'est pour les jeunes, là, t'sais, les étudiants qui ont pas, t'sais, sont pas exposés à différents points de vue. Puis ça, je trouve ça malheureux. Là.
2: Ah, puis on les tasse tranquillement. On tasse les points de vue différents. Puis on va se ramasser, mais ça s'en vient, là. Je veux dire, ces gens-là vont être des décideurs dans la société. Ça veut dire que la viande, dans les prochaines années, il n'y aura plus, là.
1: Ben, c'est pas juste la viande, c'est toutes sortes d'affaires, tu sais. Puis, tu sais, oui, OK, on peut avoir un débat sur le bœuf, sur la viande, mais, tu sais, il faut quand même respecter les choix. Institutionnaliser et imposer des choix, pour moi, c'est vraiment, c'est de la dictature intellectuelle. Ça, c'est comme ça qu'on tue une société.
2: Ben, on est en train d'étouffer pas mal de monde aussi. Des gens qui se disent, moi, je vois plus, là. C'est campus, ben là.
1: C'est ça qui se trouve dommage. Puis, j'ai posté sur X ce qui s'est passé avec la Polytechnique parce que je voulais que le monde le sache.
2: Oui, exactement.
1: Il faut que le monde le sache, ce qui se passe sur les campus. Tu sais, comme à Laval, tu viens de Laval.
2: Oui.
1: Essaie de critiquer la gestion de l'offre à Laval. Bonne chance.
2: Ah non, c'est ça. Tu vas te faire arracher un bon.
1: Bonne chance.
0: C'est capoté parce qu'on veut que tout le monde pense pareil parce que on présume que d'avoir un discours qui va être différent pour porter à débat va heurter du monde. Tu sais, à un moment donné, il faut qu'on avance.
2: Non, mais ils sont pas habitués de débattre. Ils sont tout le temps entre eux autres.
0: Ben, je sais bien, mais à un moment donné...
2: Ils choisissent du monde comme eux autres. Fait qu'ils veulent pas...
1: Tu vois que les clusters de recherche, c'est tout le temps comme ça. On va tout le temps créer des clusters de recherche, des groupes de recherche. avec du monde qui pense comme nous.
2: Ah ouais,
1: moi, j'ai passé ma vie. Vous regardez mon profil sur Google Scholar, vous allez voir, j'ai publié avec des géographes, des nutritionnistes, des comptables, des ingénieurs, des médecins, des infirmières. Pourquoi? Parce que je voulais être exposé à d'autres points de vue. Ça m'a rendu, moi je pense que ça m'a aidé à devenir un meilleur chercheur.
2: Ben, ça t'a ouvert, t'es 360, ta vision.
1: Mais c'est difficile, parce que j'ai été, je me suis inscrit dans des débats difficiles, parce que tout d'un coup, on remettait en question ce que je pense, puis que des fois, il y avait des bons points. Là.
2: Non, exactement.
1: Les autres parts avaient des bons points. Là,
2: absolument, puis il faut débattre. Il faut débattre de tout ça. Sylvain, c'est toujours un plaisir. Merci beaucoup de tes lumières.
1: Salut!
2: Bye. Bonne semaine. Bye-bye. Salut. Voilà, c'est ça. Ben regarde, après la pause, on ouvre les lignes.
0: Oui, 88-670-9098.
2: Il parlait de ça, hein, les taxes, les impôts qui s'en viennent. On a eu ce matin, dans le choix Morel, le maire. Ben, on va le faire jouer après.
0: Oui.
2: On va le faire jouer.
0: Oui, OK, parfait.
2: Mais moi, ce que je veux voir, c'est parce que là, tout va coûter plus cher tout à l'heure.
0: Tout!
2: Là, tu vois, projet de tramway, les gens sont contre. On passe un projet de tramway, coûte que coûte. Puis là, ça va coûter cher là, à tout le monde, ça. Là. Les dépenses revolent. Les dettes montent, mais on s'en préoccupe pas. Je trouve ça très, très...
0: Puis on dit, on lance dans les journaux, « Vos impôts, c'est pas ça le problème, c'est l'épicerie qui coûte cher. »
2: Oui, exactement.
0: Voyons donc.
2: On est en train de devenir des communistes, mais la dette va suivre, Nick. Puis pour payer une dette...
0: Ça va exploser.
2: Oui, mais la dette, ça prend du monde qui travaille dans le privé. Là, si t'es en train de tuer l'entrepreneuriat puis le privé, je sais pas où
0: on s'en va, non. Le mur.
2: Mais honnêtement, vous, c'est quoi votre lecture? Qu'est-ce que vous faites de tout ça comme analyse? Puis on va faire jouer le maire de Saint-Augustin qui dit que lui, dans la région de Québec, l'agglomération là, est très endettée.
0: Ouais.
2: Lui, il a réduit la dette à Saint-Augustin. L'année prochaine, il n'y aura plus de dette à Saint-Augustin. C'est rendu que des villes comme Québec doivent avoir des hausses de taxes de 3% par année pour arriver.
0: Ça va exploser. Si en plus, on a des coûts qui explosent pour le tramway, les coûts d'entretien,
2: Lui
0: disait d'ailleurs, moi, je ne vais pas payer pour ça, là.
2: Mais lui, il va payer pour ça.
0: Le mal à Saint-Augustin?
2: Ben oui, parce qu'il est dans l'agglomération.
0: Et là, là.
2: Donc, il y a tout ça.
0: Moi, c'est pas de bon augure, tout ça.
2: Les dettes, est-ce qu'on a pogné le mur ou on continue?
0: 88-670-9098.
2: On revient après la pause.
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2: Ouais, bon, on ouvre les lignes, Nick.
0: 88-670-9098.
2: Là, c'est beaucoup de monde là, déjà qui sont. Ils ont réservé leur
0: sécurité. Ils sont en attente.
2: Ouais. Là, écoutez ce que le maire Junot a dit ce matin. Très bonne entrevue avec Maurice ce matin. Lui, il capote, là. Il dit voyons, la Ville de Québec dépense. Ils sont obligés d'augmenter les taxes 2-3% par année pour essayer d'arriver. Lui, il a réglé la dette. Depuis qu'il est là, la dette, l'année prochaine, il n'y aura plus de dette à Saint-Augustin. De démarre. Capoté.
0: Écoutez, on écoute.
2: Ça. Ouais.
26: C'est le gars. Les intérêts
0: oui.
26: sur la dette
0: oui.
26: de l'agglo, la Ville de Québec, là,
0: oui.
26: par jour, ça coûte 400 000 $ par jour. Juste les intérêts, là, pas le capital. Les intérêts. Je peux me tromper de 10 000, OK, parce que j'ai pas le chiffre parfaitement détaillé, mais 400 000 $ par jour. À 4000 pièces du compte de taxes moyen, là, encore là,
1: oui.
26: C'est une centaine. Uniquement pour envoyer au banquier. Pas de capital payé.
0: Mais ça, là, ça va exploser, là.
2: Là, ça va qu'un projet de tramway. Là, le maire, lui, il dit, ah, ça ne coûtera pas plus que 750 millions. Ouais, mais il oublie aussi que le RTC va devoir casquer. On parle de 25 millions par année de frais d'entretien en moyenne. C'est, on fait une moyenne. Ça, c'est ce que la Caisse de dépôt dit. Mais vos impôts provinciaux vont monter parce que ce projet-là est financé par le provincial puis le fédéral. Tu sais, à un moment donné, tout ça est interconnecté. Craignez-vous qu'il manque d'argent à un moment donné? Puis nos jeunes, la dette explose.
0: Ah oui, ça va être...
2: Je regarde au fédéral, la dette, c'est rendu... payer les intérêts de la dette, c'est 50-60 milliards en partant. Tu fais ton budget. Le budget fédéral, c'est quoi? C'est quasiment 600 milliards par année. Mais c'est quasiment 10 % de ton budget. Ouais. Au provincial, c'est 10 % du budget. Les villes endettées, la ville de Saint-Augustin, elle s'est désendettée. Elle a choisi de dire, ben là, moi...
0: On fait des choix.
2: On va faire des choix. On va arrêter d'endetter le monde. Mais ici, à Québec, ça, c'est la dette.
0: Oui, le maire de Québec dit, ouais, mais ça, c'est un village, pas pareil.
2: Ouais, ouais, c'est ça, c'est un village. Mais uh-huh. Le village, là, à un moment donné, le huissier va cogner.
0: Je sais pas.
2: Moi, je vais entendre les gens là-dessus.
0: Ouais.
2: On va.
0: Allô, choix.
2: Ouais, on vous écoute.
3: Bon matin.
2: Bon salut. Matin. Êtes-vous inquiet?
3: Les gars, on est dans l'arbre.
0: Ouais.
3: Non, je suis inquiet. Quand tu gagnes une pièce, là, en tout cas, Pierre, tu pourrais me le confirmer, ou à peu près, là, quand tu gagnes une pièce, tu donnes à peu près 70 cents dans ta pièce, dans des taxes de toutes sortes, taxes municipales, taxes de consommation.
2: Ah, vous entendez mal. Ouais, le son est pas bon. Ouais, c'est plate. Colin, j'aurais aimé ça l'entendre.
3: Ah, Colin, là, tu m'entends mieux?
2: Oui, allez-y, oui.
3: Ouais, j'ouvre la porte. Donc, je reste dans le bois, imagine. Je reste dans le bois, puis je paye 4 500 $ de taxes. Fait qu'ils sont rendus.
2: Ah, ben, c'est rendu de même. Les chalets, c'est rendu tout 3 500, 4 000
3: Un chalet, là, c'est une maison ordinaire avec un puits de surface, puis une fosse septique, puis un champ d'épuration.
2: Fait que t'as pas les vidanges. Les vidanges, tu tailles au corps à vidange?
3: Ben, les vidanges, j'y pose aux 2 semaines, là, comme en ville, là.
2: OK.
3: Mais ce que je veux dire, tu sais, ouais, c'est ça, pour revenir à ma pièce, là, il y a 70 cents dans la pièce. Qui passe en taxes de toutes sortes, municipales, scolaires, TPS, TVQ, puis... Oui,
2: tout à la machine, là.
3: Mais tu comprends-tu que tu fais 30 cents d'une pièce, il t'en reste pas bien vrai pour manger puis vivre, là?
2: Exactement. Non, non. Puis ils veulent continuer à venir t'en chercher d'autres, là, pièces, là.
3: Là, t'as l'autre cabochon, là, qui va faire son tramway, puis l'autre niaiseux qui va couper nos terres à bois en deux qui sont TGV, là. Hey! Comment tu penses que ça va coûter, ça, le TGV? Là, moi, ils vont couper ma terre à bois. Je t'avais lu quasiment 1 million, là. Tout ça, je paye cher de taxes, là. Mais tu comprends-tu que faut qu'il me repaye, moi?
2: Alors, ben, c'est
3: exact. Ça, c'est moi. C'est pas mon voisin. Puis, tu sais, hey, on est une gang, tu sais, qu'on a tous des grosses terres à bois, là. S'ils nous donnent la valeur que ça vaut, là, je te le dis, là, ils vont pas poser une raille, puis ils sont déjà dans la marde.
2: Ben, c'est déjà ça. Ils parlent de 100 milliards, mais il n'y a pas une raille à poser.
3: Ben, imagine. Eux, ils n'ont pas tout vu, là, ce qu'il faut qu'ils achètent, là.
2: Non.
3: Il y a des gars, moi, j'ai des voisins, ils ont des méchantes grosses érablières, là. Ça vaut de l'argent, là.
2: Ben oui, ben oui.
0: Hey, merci.
2: Hey, merci, salut.
3: Bye. Bon, allez,
0: bye. Bye.
2: Voilà.
0: Allô, Radio X.
2: Ouais, vous écoutez.
4: Oui, salut.
2: Oui.
4: Salut. Un village comme Saint-Augustin, j'en prendrai un n'importe quand.
2: Ben oui, mais là, il n'y aura plus de dette l'année prochaine, eux autres.
4: Je sais. Mais c'est nous autres qui allons avoir la dette. Mais personnellement, c'est pas la ville, mais nous autres aussi, on s'endette. Mais il dit que lui, il va payer ce cash, 700 millions à peu près.
2: C'est ouais, mais c'est parce qu'il...
4: de la ville.
2: Ben oui, mais
4: il est allé chercher où, cet argent-là?
2: Dans nos poches. Ben oui, mais il monte les taxes de 2 à 3 par année.
4: Depuis que l'administration Marchand est là, mon compte de taxes a monté de 700 $. Puis les services ont diminué. Cet hiver, le déneigement, ça a été ridicule.
2: Ouais, les déneigements en ville, les trottoirs. Écoute, moi, dans ma rue, là, je reste dans Limoilou, le trottoir puis la rue, t'es rendu au même niveau. Les voitures se stationnaient sur le trottoir, ils voyaient pas de démarcation. Ça veut dire que le déneigeur faisait pas sa job.
4: Ben, c'est... Nous autres, il y a deux... Ouais, mettons, la rue chez nous, tu peux circuler à deux voitures de large, puis t'as du stationnement aussi au moins d'un côté.
2: Oui.
4: Cet hiver, oublie ça. Si tu étais stationné dans la rue, tu avais de la misère à passer avec une voiture.
2: Ben, je t'allais souper.
4: Parce qu'il mettait trois pieds de neige dans la rue avant de le souffler sur le terrain.
2: Exact.
4: Il passait pas sa souffleuse.
2: Exactement. Moi, dans Neuchâtel, je t'allais souper là, mois de mars. Le camion de pompier n'aurait pas passé dans la rue.
0: Ah non, c'est ça.
2: Il n'aurait pas passé. Il y avait des ossos stationnés un en face de l'autre. Mais là, c'est même pas une ambulance. Je suis pas sûr que l'ambulance passait.
4: Mais ça veut dire que quand il va avoir payé son tramway, notre compte de taxes va baisser?
0: Hey, l'entretien. Hey,
2: non, mais le RTC, coût là, d'opération. C'est les coûts de, d'entretien. On parle de 25 millions minimum par année pour le RTC.
4: Je sais. Je sais, ah oui, puis c'est minimum.
2: Puis le RTC est déjà déficitaire.
4: Oui, c'est pas surprenant, ça.
2: Bon, ben c'est l'argent va venir à quelque part, là. Il...
4: Oui, puis là, les services diminuent. T'sais, là, on parle de la neige. Tu as les vidanges qui passent moins souvent.
2: Oui.
4: Puis là, là, il va nous enlever les sacs de plastique qui sont biodégradables pour le, la pelouse. Là. Si on veut les feuilles tout ça à l'automne, ça va devenir du va prendre du papier. C'est encore une dépense.
2: Oui. Oui. Non, non, ben c'est difficile. Et les services s'améliorent pas, là.
4: Ben non. Puis là, ils nous donnent des beaux sacs mauves qu'on n'a pas demandé. Puis à tout bout de chien, ils nous en arrivent, mais ils nous en restent encore parce qu'on ne sait pas quoi faire. Puis, regarde, qui fait qu'il livre des sacs mauves beaucoup plus grands, on mettra nos feuilles dedans.
2: Ben oui, exact. Hey, merci beaucoup.
4: Salut.
0: Salut, bye.
2: Oui, c'est ça. C'est que tout se dégrade. Et là, tu regardes, tu vas à l'hôpital. Les gens vont à l'urgence, ils partent. Ils n'ont pas été vus par un médecin.
0: Non, mais parce que t'attends pendant 18 heures.
2: Mais, gars, je l'ai à la stade devant moi, là. Les gens vont à l'urgence. Tu vois, en 2025, c'est 370 000 personnes qui ont quitté les urgences sans avoir été vues par un médecin. On accepte ça.
0: Ben oui.
2: Oh, mais je paye.
0: La phrase au Québec, Pierre, sur les plaques, ça devrait plus être « je me souviens ». Ça devrait être « qu'est-ce que tu veux qu'on fasse ?»
2: Ou « je me fais peler ».
0: Aussi. Un dernier. Allô, choix.
2: Oui, on vous écoute.
1: Allô, c'est moi?
2: Oui. Allez-y.
1: Bon, moi, ce que je trouve très dangereux, monsieur, c'est... Je suis un vieux boomer, là, mais j'ai toujours fait bien attention. Puis si jamais on se sépare, là, les communistes vont rentrer.
2: Oui.
1: Il y en a pas mal.
2: Ils sont déjà là.
1: Oui, ils sont là, mais là, si on est séparés, qu'est-ce qui va se passer? Ils vont prendre la pôle. Puis les choses les plus mobiles qu'il y a ça, au Québec, là, c'est l'argent puis les cerveaux, OK? Moi, depuis 95, c'est le dernier référendum, je m'en calisse parce que mon argent est géré en Ontario, comme c'est là.
2: Vous n'avez pas confiance à ce qui s'en vient ici, là?
1: La confiance avec avec 50 % de Québécois qui n'ont pas une scène dans leurs poches.
2: Bien, il y a 40 % des gens qui ne payent pas d'impôts au Québec.
1: Oui, puis ceux qui ont des familles de 4-5 enfants, par contre, au moins, ça produit quelque chose, mais ils ont au-dessus 60 000 d'allocations.
2: Ah oui, oh oui. Oh oui,
0: c'est bon.
1: Encore,
2: voilà. Fait que vous êtes prêts, là. La pancarte à vendre va se faire mettre, puis on décolle en Ontario?
1: Ben, je me donne 3 ans.
2: OK.
0: C'est bon.
2: Ben, hey, merci.
0: Merci, bye. Bonjour. C'est tout le temps qu'on a, Pierre.
2: Tu vois, il y a beaucoup de monde aussi qui quitte la province.
0: Ah, ça, oui. Il y a de l'exode.
2: Il y a de l'exode de gens d'affaires, là.
0: Pas que des gens d'affaires, il y a des gens qui se disent « Moi, je vais aller en Alberta. »
2: Ou ailleurs. Là. Il y a Alberta, il n'y a pas un que l'Alberta.
0: Non, je comprends,
2: mais... Les États-Unis, toutes les provinces...
0: C'est dans le même pays encore, ouais. Fait que les gens se disent « Ben, ouais. C'est peut-être la voie à prendre. »
2: Maritime aussi.
0: Aussi.
2: Voilà. Après la pause,
0: ouais.
2: On jase d'immobilier.
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9: Ben oui, ben oui. Je sais, mercredi, ouais. On parle d'immobilier.
10: Absolument.
9: Ouais, là, Simon est pas là.
10: Simon est en congé. T'es en congé en fin de semaine aussi.
9: Voilà.
10: Je sais pas, t'es en congé.
9: Mais Laurie Chabot,
10: elle est là.
11: Va? Yes, salut, ça va toi?
9: The man. The woman. Non, non, parce qu'on dit tout le temps de Simon.
10: Simon Laberge, the man.
11: The woman.
9: Ça roule. Toi, je regarde, là, toi, à toi 2 semaines, tu veux une maison.
11: Ça explose.
9: T'en vends de la maison, là.
11: Ah oui, ça va bien. Ça va très bien. Le marché est encore super actif, là.
9: OK. On a plusieurs doses, des sujets. Puis, tu sais, on le voit du côté de Toronto, la baisse des prix puis le manque d'offres freine les déménagements des retraités. Là, on dit, c'est ça qui va arriver ici éventuellement? Tu le sens-tu? Parce que moi, tu sais, on comprend là, que peut-être c'est freiné un peu, là, le marché. Mais pas tant que ça, tu dis qu'il y a encore beaucoup de... C'est très actif, le marché.
11: Exactement. T'sais, on va voir quelque chose d'un petit peu plus équilibré comme marché dans les prochaines années. Mais t'sais, pour 2026 et pour 2027, on est encore dans une hausse du marché. C'est juste qu'on n'est plus dans le 100 000 au-dessus. Là.
9: En termes de prix.
11: Bien,
9: là, en
11: oui,
9: de prix,
11: exactement.
9: Là.
11: On s'ajuste tranquillement en tant que courtier aussi sur les évaluations. Les vendeurs vont juste devoir s'armer un petit peu plus de patience là, dans les ventes des maisons. Là. Moins s'attendre à... On met un prix puis on y va avec 70 000 au-dessus du prix demandé. Là, c'est... Mais c'est encore... la population est vieillissante. Il faut toujours se fier au contexte socio-économique là, dans le marché.
9: Ouais, puis tu dis marché de vendeurs encore pour plusieurs années?
11: Au moins jusqu'à 2027.
9: OK. Parce que là, il se construit, il y a eu 6 000 logements en 2025. Mm-hmm. On parle peut-être de 6 000 logements neufs qui arrivent sur le marché en 2026. Faut rééquilibrer. Le marché était déséquilibré, là. Hein,
11: carrément. Mais tu sais, la population est tellement vieillissante. En 2024, selon Statistique Canada, là, on était à un cinquième de population en haut de 65 ans et plus. Puis okay. Là, on est quoi? Pour 2030, on va être à 25% 65 ans et plus. Fait que, tu sais, les personnes, tranquillement, on va avoir besoin de logements là, pour les loger. Ils vont pas rester dans leur maison indéfiniment. Là. Okay. c'est beaucoup d'entretien. Là. On n'a pas le choix d'aller vers là.
9: Non, il y a ça. Les gens, est-ce qu'ils veulent sortir de leur maison, les baby boomers ou encore les retraités? Parce que là, on avait vu ça avant COVID. Tout le monde s'en allait vivre dans des foyers de personnes âgées. Mais avec la COVID, les gens disaient, hey, on est pognés là-dedans, nous autres. Donc, on va garder notre maison le plus longtemps possible. Ça, tu le vois aussi.
11: Hey, vraiment. Puis pas juste pour ça, pas juste pour la maladie ou pour comme comment qu'on gère ça à Québec, mais beaucoup parce que le stress financier est énormément présent en ce moment dans les familles, dans les personnes âgées. De plus en plus, ils ont une responsabilité d'être là financièrement plus longtemps que prévu pour les personnes qui sont en bas d'eux autres, comme on dit, là, les enfants, les petits-enfants. Ça s'en vient de plus en plus difficile.
9: Des maisons multigénérationnelles, t'en vois-tu ça de plus en plus?
11: Oui, ça s'en vient encore. On en avait parlé il n'y a pas si longtemps que ça, ouais. Hein, mais c'est vraiment de plus en plus en demande.
9: Donc, il y a un marché pour ça. Là, on voit déclaration du vendeur. Parce que là, tu as vu, il y a une histoire cette semaine, on n'avait pas déclaré un décès violent. Je comprends que c'était arrivé à l'extérieur de la maison, mais il y avait eu quand même une introduction, puis les vendeurs ne l'avaient pas nécessairement déclaré. Puis là, ça a fait que les acheteurs sont revenus pour poursuivre les vendeurs.
11: Un gros litige, là. Puis c'est bien normal. En tant que vendeur, tu as vraiment la responsabilité de déclarer le plus possible. Oui, il y a une responsabilité des acheteurs de faire une vérification. Puis c'est pour ça que c'est intéressant d'être accompagné d'un courtier, autant au plan de vue acheteur que vendeur. On est là pour conseiller le plus possible d'aller faire des vérifications. Mais si les vendeurs ne disent pas tout...
9: Ah, ben là, il y a ça.
11: Là, c'est...
9: Mais toi, tu t'assois, puis je l'ai rempli, là, déclaration de vendeur. On me disait, moi, le courtier disait, donne tout ce que tu sais, là. Puis n'hésite pas, parce qu'après ça, s'il y a un litige, mais t'as rien à cacher.
11: Exact.
9: T'sais, je comprends
11: pas de poursuite possible.
9: Ouais.
11: Là, je pense dans ce cas-là, ils ont omis de nommer que quelqu'un a été poignardé 10 fois dans la maison. C'est quand même... Je peux bien croire qu'il n'est pas décédé dans la maison, mais t'sais, j'aimerais ça le savoir. Là.
9: Ben, j'avais un ami, il avait acheté une maison, puis il avait eu de la plantation de potes. Mais lui, écoute, quand tu t'appelles l'adresse de sa maison, ben tu sortais l'article du journal qui disait qu'il y avait une descente dans cette maison-là.
11: Ah non, c'est...
9: Là, ça nuisait quand même au marché de la vente de la maison à un moment donné. Là,
11: parce que 10 à 15 % que ça nuit sur une propriété quand il y a des événements comme ça ou des
10: situations
11: comme ça.
9: Et tu peux faire des démarches auprès de Google pour faire enlever l'article en référence.
10: Ah oui?
9: Oui. Parce que elle, l'article est en référence.
10: Ben, je comprends, oui.
9: Là, tu dis, écoute, moi, c'est parce que ça nuit à ma vente de maison, éventuellement. C'est une mauvaise presse pour ta maison. Puis tu le déclares 100%. Pareil, là. Tu le déclares dans ta déclaration du vendeur, mais ça nuisait. Le monde t'appelle, tu sais, parce qu'on cherche toute l'adresse par Google.
11: Oui.
9: Puis ça popait l'article de journal, Nick.
10: Ouais, ouais, c'est sûr que c'est
11: pas
10: une bonne publicité.
11: Ouais. Ouais.
9: Que, fait que tu peux appeler, tu peux faire des démarches auprès de Google.
10: Je savais pas.
9: Leur dire, ben là, ça me nuit, ça nuit. Puis dans le fond, l'article datait de plusieurs années, là.
10: Mm-hmm.
9: Fait que tu dis, OK, fait que finalement, Google a accepté.
11: Au moins.
9: Tu peux nettoyer comme ça, peut-être, là, le...
11: Essayer de nettoyer, oui, sans pas le mentionner.
9: Sans le cacher.
11: Oui,
9: exactement.
11: C'est ça, exactement.
9: Voilà. L'équipe de Simon Laberge, on vous rejoint à quel numéro? Les plateformes?
11: Toutes les plateformes.
9: Le web?
11: Tous les numéros.
10: SimonLaberge.com, ça, c'est
11: et voilà.
9: Ça rentre beaucoup par le web, hein?
11: Oui, vraiment, réseaux sociaux, web, c'est par là, à ce temps. Les gens appellent moins, hein? Correct.
9: On le voit.
11: Ben oui.
9: Laurie Chabot, toujours un plaisir. Merci beaucoup.
11: Hey, merci à vous.
9: Après la pause, allez, la bourse, l'économie, ça dort jamais, ça. On en jase.
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15: C'est le jour J. La deuxième ronde a sonné. Après le Lightning, le Canadien se mesurera au Sabre. La troupe de Lindy Ruff a eu le dessus en 6 matchs sur un club beaucoup plus faible qu'avant, les Bruins. Les joueurs à surveiller pour Buffalo. Alex Tuch est le meilleur buteur avec 4 buts. Tage Thompson mène les points avec 7. Et le gardien Alex Lyon a été excellent dans la série contre Boston. Il se mesurera bien sûr à Jakob Dobesch qui a été fumant dans les deux derniers matchs du Canadien. Des jeunes équipes avec du grand talent, comme dit Régis. Premier match de la série à 19h ce soir au K-Bank Center de Buffalo. C'était hier la loterie du repêchage de la Ligue nationale de hockey. Et à la grande surprise, c'est les Maple Leafs qui l'ont remporté, eux qui avaient pourtant un mince 8,5% de chance de l'avoir. Gavin McKenna et Evan Stenberg sont les favoris pour être choisis au premier rang en juin. Et dans la LHGMQ, les Wildcats de Moncton ont eu le dessus 6-2 hier sur l'armada de Blainville-Boisbriand. Une victoire en 7 pour eux. Prochain rendez-vous pour Moncton, la grande grande finale. Ils affronteront les Bleuets. Ben oui, les Saguenayens. Ça débutera demain, 19h. Le gagnant de cette série ira à la Coupe Memorial disputée à Kelowna.
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19: Ouais, grosse commande pour Airbus. Ça va sortir, là, c'est les rumeurs, mais avec Air Asia, Airbus, la A220, c'est l'avion qu'ils font à Mirabel, notamment. Et c'est un gros, gros, gros contrat qui va apparaître. Là, on parle de plusieurs centaines d'avions. On parle de 150 Airbus A220, commande milliardaire. Là, on dit que c'est silence radio, mais il va y avoir une conférence de presse. On dit que Québec va être là. Le gouvernement du Québec est propriétaire. On était à 25 % mais récemment, il y a eu un cash call. Je suis pas sûr qu'on est rendu à 25 % là, de cette. C'est l'ancienne C-Series de Bombardier.
20: Ouais.
19: On avait transféré ça à Airbus pour une pièce, puis il a fallu remettre de l'argent dans la boîte. Mais là, on dit qu'une commande de plusieurs milliards de dollars qui serait à portée de main pour l'usine. Bonne nouvelle pour Mirabel. On a quand même 4000 travailleurs dans ce coin-là. Et en plus de tous les sous-traitants, quand même un gros contrat. Ça va être confirmé dans les prochaines heures qu'on nous dit. Ça pourrait avoir une conférence de presse là, dans les prochains jours.
20: Ouais.
19: Et on va avoir les détails de cette transaction-là. Là, je regarde les Tanguy. T'sais, on dit les gens qui, à cause du coût de la vie, il y a beaucoup de jeunes qui ne quittent pas le foyer familial. Ben, on dit que, encore récemment, là, avec le,
20: ouais.
19: On avait des données au Canada.
20: Écoute, 16, ça coûte tellement cher.
19: Les 25-39, là, c'est 16 % des jeunes de 25 à 39 ans qui restent encore à la maison.
20: Ben, ça coûte cher.
19: Les villes, les grandes villes notamment, c'était 8,2 % en 91.
20: Ah, c'est ça. Moi, je pense que le coût des loyers, le coût des maisons.
19: De plus en plus. De plus en plus. Donc, t'as du monde qui retarde. Puis qui. T'as vu le film Tanguy, là? Le gars, oh, il veut pas décoller, là. Puis les parents,
20: c'est. Mais je pense pas que c'est ça le problème.
19: Ça a plus comment dealer pour qu'ils s'en aillent.
20: Ils quittent.
19: Ouais.
20: Mais là, en même temps, les parents essaient de faire leur bout parce que, comme je te dis, écoute, tu loues un appartement 3,5, 4,5, t'es rendu à 1300, 1400$ à un moment donné.
19: Ah oui, il faut aider les jeunes. Puis de plus en plus, hein, les gens qui achètent. Les jeunes qui achètent des maisons, là, les parents sont là. Un prêt, des fois, c'est le cadeau. Ah, je vais te faire un cadeau, là, puis j'aime mieux t'encourager là qu'un mec soit mort. Fait que je vais t'aider là, je vais te partir là. Si tu t'achètes une maison, un condo, un bloc appartement, gars, je vais faire un don. Je vais t'aider sur la mise de fonds, puis à partir de là, ben tu feras bien ce que tu veux. Voilà, fait que c'est non, on rêve pas. 5 banques. Vous arrivez dans une maison, puis un grand ado de 25 ans qui... Il baille, qui s'étire, qui sort du divan. Ben oui, ça existe. Hey, à la bourse, les bourses sont vertes. Pourquoi? Ben Trump dit qu'il y a un accord ou il y aurait un accord avec l'Iran. Encore là, ouais, OK. Mais le pétrole dégonfle pas à peu près, là. Le baril de pétrole baisse de quasiment 8 $94 et 74. On est loin du 116 puis du 120 qu'on avait eu plus tôt dans l'année. Tu vois, les bourses, c'est tout vert. Là. Le TSX à Toronto, c'est 444 points. New York, le Dow Jones, 585 points. AMD, microprocesseur, le

0: baissé beaucoup, là, 136$ de hausse, l'once d'or, 4693. J'ai comme l'impression, puis il y a un lien, le pétrole dégonfle, l'or monte. L'or s'était fait ramasser dans les dernières semaines. Le pétrole avait beaucoup monté. Mais si le pétrole descend, je te dis, l'once d'or va aller chercher le 5000, puis peut-être le 6000, c'est ce qui est anticipé. Pour le reste, là, je regarde Google. Le titre de Google aussi monte de 8,76 $ aujourd'hui. C'est, tu vois, là, Google avait dépassé hier Nvidia en termes de capitalisation boursière. 4800 milliards. Et Google vient de prendre une participation de une espèce d'accord avec Anthropic Claude, là. Anthropic, la compagnie dans l'intelligence artificielle, un accord de 200 milliards de dollars. Donc, Anthropic pourrait dépenser 200 milliards dans le cloud de Google. 200 milliards.
1: Google, imagine.
0: Google détient Gemini,
1: oui.
0: Qui est aussi une espèce de...
1: L'intelligence artificielle.
0: Tu comprends-tu, là tout le monde couche avec tout le monde. Là. Le Anthropic de Claude, Gemini... ChatGPT perd des plumes. Eux autres doivent aller à la bourse aussi, là. Hein, ChatGPT, là...
1: On l'utilise moins aussi, hein?
0: Le procès aussi.
1: Il y en a qui fonctionnent plus. Le procès, ouais.
0: T'as le procès à Oakland, là, avec Elon Musk, où là, on dit que la mission de base de ChatGPT, OpenAI, a été détournée pour faire de l'argent. Là, Microsoft est en train de sortir tranquillement de ChatGPT. Ils investissent dans Anthropic aussi.
1: Ben, ils ont copilote, eux autres aussi, là.
0: Aussi. Donc, voilà. 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C'est assez complet. Le plan de cours est là. On revient après la pause.
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8: Ouais, très bonne remarque d'un auditeur sur la messagerie sur le dossier santé numérique. Puis il dit que s'il y a beaucoup de résistance dans le système de santé actuellement, il dit que c'est parce que les travailleurs ont déjà donné l'épuisement là, d'une intégration ratée. Donc, il refuse simplement de jouer deux fois dans le même mauvais film.
9: Ouais, je comprends.
8: À plusieurs milliards de dollars. Ah, c'est bon. Logique. Nick, merci beaucoup.
9: À demain.
8: Merci les auditeurs, vous êtes en feu, on vous lit. On n'a pas toujours le temps de répondre, mais on essaye de temps à autre de vous puncher, hein, vous envoyer une petite ligne. Voilà, JC, Pat Mac s'en viennent, nous autres demain, ça continue. Ciao.
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11: L'homme accusé d'avoir happé deux enfants à Beauport plus tôt cette semaine a un lourd passé criminel. Âgé de 67 ans, il cumule près d'une cinquantaine d'antécédents judiciaires, principalement liés aux drogues, et a déjà purgé plusieurs peines de prison, dont une de 14 ans. Il fait maintenant face à des accusations de conduite dangereuse causant des lésions, et lors de sa comparution, il semblait affaibli et a clamé son innocence. Pendant ce temps, l'un des enfants blessés demeure dans un état critique. Grosse nouvelle concernant le projet de tramway de Québec. Il avance plus vite que prévu parce que le gouvernement du Québec a débloqué 55 millions de dollars pour amorcer rapidement l'excavation du tunnel, une étape clé du chantier. Ces travaux, initialement prévus plus tard en 2027, seront donc devancés afin d'accélérer l'échéancier global. L'objectif est de réduire les délais, mieux contrôler les coûts et livrer le projet plus rapidement alors que le tramway est toujours estimé à 7,6 milliards de dollars.
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0: On va l'avoir, on va l'avoir. Midi, presque midi, 3 minutes. Bienvenue dans Ouellet en direct. On est là, on est là, on est prêt pour le tunnel de l'enfer.
1: Cuillère de bois.
0: Le tunnel, le tunnel. Moi, c'est maintenant...
1: Grenouille à protéger.
0: Moi, c'est un sujet que je prends avec légèreté.
1: Les hirondelles qui ont fait leur nid.
0: Regarde, tu vois, Pat, c'est en paix. On est en paix avec le tramway. Ouais. En fait, ce que j'avais à dire sur le tramway, on l'a dit déjà. Après ça, ben les gens sont juste restés assis chez eux à se dire, bah ça arrivera pas, ça va disparaître de façon magique. Et non, parce que la gang organisée de la gauche efficace, parce que oui, je vais être obligé de leur donner là-dessus, là, pour se mobiliser, pour voter, pour avoir le bon candidat pour le projet que personne veut, ils sont les meilleurs. Donc, on va leur donner leurs fleurs. Voici le bouquet, le pot, tout vient avec. C'est déjà arrosé, sont germés. Regarde, amusez-vous, regardez ça, ça sent bon. Mais pour ceux qui font le saut aujourd'hui, là, j'ai de la misère. Pat, tu dois avoir fait le saut. Ils vont creuser un tunnel.
1: Ben,
0: un saut, là.
1: Ben là, je pensais
0: Il y en a qui ont fait le saut, là.
1: Moi, je pensais que c'était juste Laurier, là. Moi, depuis le début, je me dis Laurier Grand Allée, ouais. Là, c'est l'extérieur.
2: Est en ouest, la titre.
0: Pour vrai, les commerçants, en écartant ceux qui se sont exprimés, ils sont très peu nombreux. Il y en a beaucoup qui se sont exprimés à moi dans un tailgate de foot, là, ou à moi dans une rencontre d'un festival. Ça n'a pas de bon sens, ça n'a pas de bon sens. Viens m'en parler au show. Oh non, oh non. Oh non, non. Oh, on se mêle pas trop de ça. Là. Donc, mettons que j'écarte ceux qui se sont exprimés publiquement. Je peux même pas vous en nommer. J'ai pas de liste. En tête, il n'y a rien qui me vient. Il y en a deux, trois, je pense, là, qui ont levé un flag de temps en temps. Pour le reste... Ben là, enjoy, là. Je sais pas quoi vous dire. Là, tout le monde est en panique. Il va durer 10 ans, ça là. Tabarnouche, j'ai un peu, mes clients vont se parquer où? Comment ça, ils font le tunnel tout de suite, hein? Mais ça, c'est pas tout de suite, mais là, ils font tout de suite. Mais qu'ils le fassent tout de suite ou qu'ils le fassent dans 8 mois. Entre toi pis moi, là. Quoi la différence?
2: Ça va être chiant plus rapidement.
0: Ça va être chiant. Non, mais ça va être chiant pendant 10 ans.
1: Mais là, le fédéral, dans le fond, là, c'est signé?
2: Non. C'est encore une enveloppe de 5 milliards qui reste à déterminer.
0: Arrêtez de parler de ça. C'est réglé. Le gars l'a dit, le gars leur dit. Là, hier, Benoît Charrette, le ministre en attente pendant 4 mois, a dit « on ne peut plus reculer ». Christine Fréchette ont débloqué de l'argent pour le tunnel. Ils ont dit « let's go, on part tout pour envoyer, j'imagine, un bon signal à qui? » À Bruno Marchand, j'imagine. Et les commerçants de Montcalm sont complètement chavirés, là. Ah non, qu'est-ce que... Tu sais, oui, je suis avec vous, puis le micro est encore ouvert, by the way. Tu sais, si vous voulez venir parler, dénoncer, dire que ça n'a pas de bon sens, dire que votre chiffre d'affaires va s'écrouler, j'en ai pas de problème. C'est juste que, tu sais, la fausse émotion de surprise, là, je sais pas quoi vous dire. Vous étiez où depuis 8 ans, là? T'sais, vous avez tout vu ça aller, là. Le tunnel, c'est pas une surprise. T'sais, j'ai l'air quasiment de défendre le projet. Ouais. Il n'y a pas de surprise, là. C'était pas quand, le tunnel, what the hell? Tout était là, tout était prévu, on a parlé, on a dit que ça allait être l'enfer et ce sera l'enfer.
1: Mais le modus operandi reste le même avec l'administration Marchand. C'est-à-dire que depuis le début, depuis le jour 1 qu'il est élu, on a la misère à faire un calendrier de prévision de ce qui s'en vient.
0: On s'attendait-tu à autre chose?
1: Ben, c'est ça. C'est parce que souvent, les manchettes, c'est parce que nous, on remet pas en question le projet. Souvent, les gens y adhèrent, les commerçants aussi. Mais c'est juste qu'on n'a pas de calendrier. Fait que quand, plus, ça arrive toujours comme une boîte à surprise. Fait que dans ce cas-ci, c'est une méga boîte à surprise, mais... C'est la même affaire depuis le jour 1.
0: Oui, mais tu connais le cadeau. Ça peut être une boîte à surprise comme tu veux, là, mais le cadeau, tu sais ce qu'il y a dans la boîte.
1: Oui.
2: Ouais.
0: Donc, tu peux me dire, le tunnel est là. Oui, mais le tunnel, tu le savais qu'il était dans le cadeau, là.
2: Ouais. Ouais, je pense que ça sont fourvoyés, là, parce qu'ils ont dit aux commerçants que ça va aller à l'année prochaine.
0: Qu'est-ce que ça change?
2: Ben, probablement qu'eux autres s'étaient préparés en conséquence.
0: Préparer quoi?
2: Ben, je sais pas. Ils avaient préparé des ventes, un chiffre donné pour pouvoir. Ça rentre à l'année prochaine, puis ça non, va a, jouer a, dans leur chiffre.
1: Il y a
2: là,
1: quand même
2: sûr.
1: Une préparation d'un point de vue d'une business. Ben quand oui, c'est sûr que la circulation. Ouais. Ben là, tu n'achèteras pas les mêmes affaires.
0: Non, il n'y a rien à préparer. Ça va être l'asile.
2: Ouais, mais
0: je me préparais à l'asile, puis là, c'est l'asile.
2: Mettons que tu as un dernier bel été avant que ça se fasse, ces travaux-là.
1: Tu fais tes commandes en conséquence?
2: C'est ça.
1: Hein? Si tu as un projet de rénovation entre je le fais demain versus 3 ans, dans tes 3 ans, tu prépares tes rénovations dans la maison, tu vas te mettre de l'argent de côté, tu vas
0: prévoir
1: ci, ça.
0: Mais là, c'est pas 3 ans. Là,
1: c'était 1 an. Mais tu sais, l'été est là.
0: Ouais. C'est ben, l'été prochain, ça va être moins pire. En fait, non, dans 4 ans, ça va être moins pire.
1: C'est juste dans le tableau des prévisions. Là, maintenant, c'est que tu as peut-être fait tes commandes d'avance, acheté ta fourniture, peu importe les commerces qui sont là.
0: Moi, je comprends pas. Moi, de la surprise, je la comprends pas.
1: Ben, c'est ça, gérer une business. Là,
0: ben, c'est ça. Puis, sais-tu quoi? Je suis convaincu que même si on avait suivi le calendrier et qu'on avait dit c'est dans 9 mois, il y aurait eu du chiolage pareil. Il y aurait des gens qui ont dit, ben là, ça n'a pas de bon sens, qu'est-ce que tu veux qu'on fasse? Parce que, Pat, c'est comme, tu sais, si tu me disais, tu vas finir par te noyer. Je vois à l'extrême, là, tu sais, bon, tu vas finir par te noyer. Mais là, si j'avais pu avoir la prévision de la grosse vague qui arrivait, j'aurais peut-être pu respirer 3 secondes de plus avant de caler. Tu sais, tu comprends? Ça va finir dans le fond de l'eau, là. Que tu me dises, oui, j'ai réussi à manœuvrer pendant 3 mois parce que ce tunnel-là, c'est des années.
1: Oui.
0: Fait que même si tu prévois pour 3 mois, tu vas peut-être sauver ton cul 3 mois, tu vas le perdre pareil.
1: Oui. Moi, je prétends pas qu'il n'y aurait pas chialé pareil. Moi, tout ce que je dis, c'est que évidemment, quand tu as une business, tu prévois. Après ça, tu prévois, OK, là, je vais avoir, ça, c'est ma haute saison. Ça, c'est ma basse saison. Évidemment, s'il y a des voies fermées autour de toi, tu t'attends pas au même chiffre d'affaires que si elles sont ouvertes. C'est normal, tu fais ta prévision budgétaire,
0: ouais,
1: c'est comme ça.
0: Tu vas vivre un calvaire quand même pendant 3 ans.
1: Oui, sauf que si t'as pris pour acquis que c'était ta haute saison et que t'as mis tes dépenses pour, donc t'as engagé du monde, t'as commencé à tout planifier.
0: Ça t'offre pas 3 ans.
1: Ben là, c'est sûr que ça vient de te gâcher ce que tu t'avais prévu cet été.
0: Ça a accéléré le coup de marteau d'en face.
1: Mais dans un an, je suis préparée. Je suis pas préparée
0: pour
1: dans 2 mois.
0: Tu peux pas être préparée à ça. Tu peux pas être préparé à ça. 3 ans de travaux, Pat, même si tu me dis, je vais avoir un super été, puis on va se faire des provisions, tu y arriveras pas, là.
1: Ben, ils vont fermer.
0: Ben, je sais qu'ils vont fermer.
1: Ça fait
0: 8 à 10 ans, là, qu'on en parle, là. Tu sais, c'est pas, moi, je l'ai vécu, je te contais ça tantôt, à Édimbourg, le tramway, il avait été terminé dans les 2 années avant que j'arrive là, là. Tu parles pas de ça aux commerçants, ils shakaient de la main puis ils tiquaient de l'œil. No, Trump, don't talk about the Trump. Tu sais, je voyais des gens polytraumatisés. C'est effectivement, même si tu me dis, tu sais, le gars a farmé, puis il a perdu sa job, puis c'est pas ça, là. Mais... le point, c'est, oui, il aurait peut-être pu prendre l'été pour essayer de se faire des provisions. Je comprends ce que tu dis, dans un sens logistique, opérationnel, là, tu sais, dans l'action.
2: C'est ça.
0: Oui, mais moi, ce que je te dis, c'est que les travaux, ça dure pas 1 mois.
1: Non.
0: Tu sais, dans l'optique où tu me dis que c'est des travaux qui vont durer toute l'automne, j'embarque à 100% dans ce que tu dis. Ouais, là, ça aurait été chiant de devancer ça parce qu'on aurait pris l'été, on s'aurait fait un petit coussin, puis on aurait essayé de tenir dans la tempête pendant l'automne. Là, c'est des travaux qui vont durer 7 à 10 ans.
2: Ouais, mais mettons,
0: là. Fait que même si tu fais un coussin cet été... Ton coussin va pas toffer 7 ans. Ben, tu comprends?
2: Il y a peut-être des business qui anticipent leur fermeture dans les prochaines années. Puis là, il y avait des frais à payer. Puis cet été, ils pensaient qu'avec les revenus qu'elle allait générer, ben, ils allaient pouvoir peut-être combler ça. Puis on spécule. Mais c'est une possibilité. Même si les travaux vont durer longtemps.
0: Mais moi, si j'étais dans l'argumentaire, là, c'est parce que ça fait 5 ans que vous devriez vous préparer. Ça fait 5-6 ans que vous auriez dû commencer à pacter et à mettre ça de côté.
1: Ça marche.
0: Ben, Pat, c'est ça qu'ils nous annoncent depuis toujours.
1: Mais non, mais c'est bien, mais je suis pas d'accord avec le plan.
0: Non.
1: Si tu bâtis un plan, ben sinon, faisons pas de plan, puis allons-y au chaos. Ouais, allons-y, on a dit qu'un m'amener, on allait faire ça, puis là, c'est arrivé plus vite.
0: J'suis d'accord.
2: Quand il y a un chaos, d'accord, faut le respecter.
0: On est d'accord, je suis d'accord. Ouais. Sauf que c'est un projet public.
1: Oui, mais
0: c'est un projet public.
1: On peut bien faire pareil.
0: Oui, mais tu sais, un moment donné,
1: c'est pas parce qu'on a
0: la toujours... naïveté, Pat, tu peux pas, là tu sais, je veux dire, c'est. Ben, là, je m'attendais que ça soit runné sa pine, là, puis
1: ben,
0: que
1: j'espère.
0: Toutes les dates soient respectées, puis c'est un projet public. Depuis quand que ça s'est respecté,
1: ben,
0: ça?
1: Je le sais, mais c'est à nous autres à exiger mieux.
0: OK.
1: C'est pas parce qu'on est
0: je
1: toujours
0: fais,
1: habitué à la
0: mieux.
1: Médiocrité qu'on est obligé de se dire, ben, ça a toujours été médiocre,
0: non, Pat,
1: restons médiocres.
0: Mais non, mais attends-toi à ça. Attends-toi pas de la perfection si t'es habitué à de la médiocrité depuis 50 ans.
1: Mais là, je peux pas être plus fâché qu'eux autres. Fait que c'est à eux autres à dire,
0: ben,
1: ça n'a pas de
0: prix. C'est pour ça que moi, je suis plus fâché. Là, t'es plus fâché que moi. Parce que je suis d'accord avec ce que tu dis. Ça n'a pas de maudit bon sens de devancer. Regarde, là, je le prends, là. Ça n'a pas de maudit sens de devancer une affaire d'un an alors que c'est une grosse gogosse qui va durer des années. Je comprends. Moi, j'ai abandonné, là.
1: C'est ça.
0: Moi, je dis, vous attendiez à de la perfection. Come on. Vous attendiez à pas de swing, puis pas de devancement, puis pas de retard. Ça, c'est une autre affaire. Il va y avoir des retards, là. Vous attendiez à quoi? Tu sais, ça fait 8 ans que je dis que ça va être un asile, un calvaire. Hey, c'est même pas commencé, gang. Vous jugez déjà la frénésie négative, puis le ça commence, je vous dirais, les vrais là, travaux, là, on parle de l'année prochaine. L'année prochaine, là. Ben moi, je vous le dis, pied sur le pouf, je regarde de ça aller, là.
2: Au-delà de mon calme, là, il y a des business, pense au FEC, là. Là, on va, peut-être, on n'a pas l'étendue des travaux encore. Mettons qu'on fait du carottage, là. Ça veut dire que la couronne va être minimalement fermée à quelques reprises dans l'été. Imagine, c'est pendant le FEC. Là, ça réoriente toutes les possibilités de se rendre et de sortir de la ville. Ça change beaucoup d'affaires.
1: Ben, Fréchette, elle a donné le cash.
0: Ah ouais, là, parce que. D'ailleurs.
2: Enveloppe, mais elle a juste fronté plus vite.
0: D'ailleurs. Je vais lâcher commerçant. D'ailleurs, Madame Fréchette, moi, j'aurais une question seulement là, pour tout le monde. Bruno, Christine, tout le monde. Vous autres, vous travaillez pour qui?
2: Ah, pour eux autres.
0: Hey, là, on est dans... Hey, je vous le dis tout de suite, ça va être démagogique. Je vous le call d'avance. Là. T'sais, c'est comme si le lanceur disait, hey, je t'envoie une fastball en plein milieu de la plate. Ça va être super démago, là. Pour qui vous travaillez, vous autres? Je pose la question. Travaillez-vous pour les consortiums qui font de la construction? Travaillez-vous pour des lobbies de petits train-train? Vous travaillez pour qui? Qui vous a mis, qui vous a assis là? Je sais que c'est souvent très peu de gens, ce qui n'amène pas une majorité de population. On est dans une espèce de démocratie imaginaire où avec 25 % des votes, tu peux être le roi. Carrément. Tu sais, fait que pour qui vous travaillez? Si vous me dites, on travaille pour une idéologie, on travaille pour des consortiums puis des lobbies, ben là, vous êtes direct sur le target. Bougez pas de là, vous êtes parfait. Mais si vous travaillez pour le monde, puis que, je sais pas, un parti d'opposition, mettons, Respect citoyen, sort un sondage, puis ce qui est plate avec ce sondage-là, c'est qu'il est assez solide. C'est pas un sondage Facebook fait sur la page des gens alignés d'un parti politique, là. C'est une firme sérieuse et qu'un échantillon, ma foi, plus que sérieux. Des fois, on vous fait des échantillons provinciaux de 1000 personnes, puis on dit que c'est crédible. Là, il y a 1000 personnes à Québec. C'est très représentatif, là. Marge d'erreur 2-3 % comme d'habitude. Ben, c'est parce que les gens pour qui vous travaillez n'en veulent pas. Puis non seulement ils n'en veulent pas dans des scénarios futuristes que là, tout le monde s'est empressé de planter, là. Ouais, là, franchement, pourquoi ils ont sorti le chiffre de 12 milliards? On s'en fout. Parce qu'ils ont aussi mis le chiffre réel. Approbation des coûts de construction. La question aussi peut pas être plus claire. Je vais la lire au complet. Êtes-vous d'accord que les gouvernements municipaux et provinciaux aillent de l'avant avec le projet du tramway si son coût de réalisation est de... 7,6 milliards. Donc, ils ont même phrasé « demeure à 7,6 milliards » pour être sûr que les gens comprennent que c'est le chiffre actuel. Ben la réponse, là, si tu calcules ceux qui sont très, très pauvres, qui ne sont, by the way, que 18 %, ça, c'est les gens, là, « tramway till I die ».« Tramway forever », dites-le comme vous voulez. OK, 18 %. 12 % plutôt favorable. Si tu mets les deux ensemble, on est à 30 %. Je vais reposer la question. Pour qui vous travaillez, vous autres? Je ne sais pas pour qui vous travaillez. J'aimerais vraiment savoir une réponse sincère. Je ne l'aurai pas, là. Je comprends, je ne suis pas dans le monde des Calinours. Mais je ne sais pas pour qui vous travaillez. Et on sait que ce ne sera pas 7,6 milliards. C'est ça l'histoire. Ben on le sait que ce ne sera pas ça. Morel l'a dit, il y a des sources qui me l'ont dit. C'est le chiffre qui a été amené par l'opposition. Ça a l'air que le montant présentement qui circule dans les hautes sphères. Regarde, c'est pas, on peut rester au 7,6, puis je trouve que le commentaire est quand même pertinent. Là. 30 % d'appui, c'est de la chenoute. Personne va de l'avant dans le privé avec une demande de 30 %. Personne se dit, wow, quelle bonne idée. Mais non, on dit, c'est pas assez. On n'a pas l'acceptabilité, les gens embarquent pas. C'est... Mais eux autres, ils foncent, tête baissée, ça y va. Là. Quand on donne un montant hypothétique, mais qui risque d'être le bon, là, à 12 milliards, c'est 21 % si je prends les très appuyants puis les moyens appuyants.
1: Ah oui, mais c'est un projet complètement dépassé.
0: C'est 2 sur 10.
1: Non, mais ça, les gens adhèrent pas à un vieux projet de boomer. C'est pas de la nouvelle technologie. Tu sais, je suis en train de regarder.
0: Et puis, juste avant, puis je te laisse aller, je te le jure, là, OK? Juste dans la décantation du sondage, là, toutes les tranches d'âge. Les jeunes, hein? Les jeunes, s'il n'y a pas de tramway, les jeunes ne viendront pas ici. Ils me l'ont dit, les jeunes, ils viennent pas vivre dans une ville.
1: Il va à 30 km à l'heure.
0: Il n'y a pas une tranche d'âge qui accepte. Il n'y a pas. Les femmes sont plus contre. Tu sais, je sais pas comment vous le dire autrement. Vous travaillez contre le monde. Je sais pas comment le dire, mais c'est fait. Ça a l'air que c'est beau, tout est beau. Madame Fréchette est d'accord. Le ministre a envoyé 55 millions pour commencer le tunnel. Le maire dit que c'est réglé depuis un an. Allez, hop! On vit dans ce monde-là.
1: On a enlevé le tramway pour être à l'ère moderne.
0: Ouais, dans les années 30.
1: C'était Lucien Borne. C'est le maire qui disait l'autobus, c'est l'avenir, on va enlever le tramway.
0: Un maire visionnaire.
1: Et juste dire, en Chine, OK, 2026, on est en train de déployer. C'est parce que j'ai vu des images de ça, des clips au courant des dernières heures, là, puis c'est un hasard. Fait que j'ai vu ça, c'est que la Chine qui déploie des nouvelles solutions de transport urbain intelligent, OK? Ouais.
0: Non, puis moi aussi,
1: en
0: j'ai
1: 2026, quoi. Donc, caractérisé par l'autonomie et la haute technologie, on parle d'innovation clé qui inclut des bus autonomes, des trains sans rail, des taxis volants, et j'en passe. Hey, tout ça mis en service le mois passé.
0: Hey, gang! Là, on vous dit que si on fait pas de tramway, on est retard.
1: Oui.
0: Moi, je vous le dis, avec le tramway qui va être mis en service en 2033,
2: ouais,
0: 34.
1: C'est
0: ça, c'est ce qu'ils disent. Donc, hein, Jean de Montcalm, on se comprend.
1: Puis s'il neige pas.
0: Ça sera pas 2033, ça va être 2036. OK? Bon, s'il neige pas trop. S'il y a des hivers cléments pendant 10 ans. OK? Donc, mettons qu'on se dit dans 10 ans. On s'était donné rendez-vous dans 10 ans? 2036? Moi, je vous le dis, au moment où on inaugure le tramway, on va avoir l'air d'une gang du temps d'une paix.
1: Ah non, c'est clairement...
0: Dans 10 ans, là, puis j'ai quelque chose aussi, là, parce qu'encore une fois, on va essayer d'être constructif des fois. Là. Dans 10 ans, on va partir ça, là, puis les villes modernes vont regarder, vont dire, ouf, hey, le Québec, hein, vive dans le passé.
1: Ah, ben clairement, juste mettre des rails.
0: Non, non, mais on est à un moment,
1: à
0: là.
1: À 30 km à l'heure.
0: Puis 30, t'es généreuse, là.
1: Ah, sûrement.
0: Ça, c'est pas mal, là, la pointe maximale.
1: Si je gaze au fond.
0: D'après moi, des croches, ça va être à 15, là. Puis quand il y a pas trop de place dans la rue, ça va être à 15-20, là. On peut aussi courir. Monsieur Marchand adore courir. Ça a l'air que Bruno, lui, il veut un tramway pour pouvoir suivre le pace.
1: C'est bon.
2: Puis pouvoir dire qu'il le dépasse.
0: Courir après, exact. De temps en temps, il va sprinter, il va être dépassé en faisant des fingers.
2: Je cours plus vite que le tramway, moi.
0: Est-ce que je vais plus vite que votre tramway? La réponse est oui. C'est juste pour ça que j'ai fait ça. Ça, puis parce que j'adore les voitures. Ça va être dépassé très rapidement. Puis tu le dis, Pat, on est à un moment charnière de l'humanité où les technologies sont en train de renverser à peu près tous les domaines. On me parle d'intelligence artificielle qui va ravager des emplois, qui va changer des domaines complets, mais pas le transport en commun. Ça, c'est comme une boule magique. Le transport en commun, ça bougera jamais, ça. C'est le tramway pour toujours. Les rails, comme en 1862, pis ça va être ça. En l'an 2175, il va y avoir Sherbrooke qui va être rendu à 2 millions d'habitants, puis ils vont dire, on veut un tramway, nous autres.
1: Mm. Oui.
0: On est drôle, pareil. Ça fait un bout que je vous gosse avec ça, je vous gosse encore avec ça. Parce que ça fait longtemps que je vous parle d'une compagnie révolutionnaire. Tu me parles de la Chine. Parlons de... Ah, je le sais. C'est Elon Musk. Hi Hitler, puis tout, là. Puis je comprends, là. États-Unis, Donald Trump. Moi, dit que le café passait raide, là, quand il a dit Elon Musk, là. Fait que le gars a investi dans à peu près tout ce qui bouge de nouvelles technologies. On a quand même été faire un petit loop autour de la Lune.
2: Et tout est lié à Mars aussi, là.
0: Tout est lié à Mars dans ces développements. Ben souvent, en fait, ce qu'il essaie de faire, j'en ai une entrevue avec le fils illégitime d'Hitler, là. Puis il disait... Non, mais on appelait un chat, là, tu sais, maintenant...
2: Adolf Musk.
0: Moi, je suis tanné de passer la journée tant qu'on plate, là. Fait que je vais aller des bonnes tracks. Donc, il disait que lui, s'il y avait un projet qui était unidirectionnel, il embarquait jamais là-dedans. Il dit, moi, si j'investis dans quelque chose, c'est que j'ai conscience que cette affaire-là va servir à bien des affaires. Soit le développement de l'espace, soit le développement minier, ou aller chercher des ressources ou autre chose, mais surtout l'espace. Il est très omnibulé par l'espace.
2: Mars.
0: Mars. Et il a lancé une compagnie il y a plusieurs années. C'est pas la première fois que je vous en parle. Je ne referai pas toute la présentation, là. Mais la compagnie s'appelle The Boring Company. Pis au début, c'était un peu farfelu. Comme à peu près toutes les affaires, by the way, là, la première fois que Elon Musk, alias Hitler Jr., a dit qu'il allait avoir des voitures qui allaient se conduire tout seul, tout le monde l'a traité de crackpot.
1: Ouais. Mais juste les voitures électriques.
0: Tout le monde l'a traité de crackpot. Voyons, on remplacera jamais le gaz. Voyons, un char qui chauffe tout ça. On n'est pas dans le cas 2000. Voyons donc. Non, non. Faut faire des trains. Comme Coast to Coast Canada en 1880. Nous autres, on est stickés sur nos affaires. Bon, accessoirement, c'est sûr qu'on a plein de grosses compagnies qui ont plein d'argent, qui brassent plein d'affaires dans plein de pays bizarres, puis qui font beaucoup de lobby, puis qui font travailler du monde syndiqué. Fait que c'est sûr que là, c'est dur de sortir de tout ça, là. Je comprends. Mais si vous voulez regarder vers le futur, parce qu'il y a des villes qui le font, là, ben, on peut faire ça. Juste un petit... Hey, gars, je vous le dis, c'est un bloc farfelu. OK? Ça n'a pas de bon sens, ce que je vais dire. Là. Prenez ça pour acquis. Comme quand Elon Third Reich a dit « Les voitures vont se conduire tout seul. » OK? Ayez la même attitude. C'est parfait. Maudit gaffe. Qu'est-ce qu'a fait The Boring Company? Elle creuse des tunnels. Des petits tunnels. C'est un tunnelier ultra performant. D'ailleurs, ils sont rendus à la troisième version. Et plus ils changent de version, plus ils s'améliorent.
1: Oui.
0: Ce petit tunnelier-là peut creuser. Hey, le chiffre, il est impressionnant, là. C'est 1 000 par semaine.
1: Oh!
0: 1 000 de long. Donc, c'est quoi? C'est 1,3 km à peu près?
1: Ouais, quelque chose.
0: Dans les eaux de, quelque chose de genre?
1: Ouais, moi, j'approuve.
0: 1,3 km par semaine. Donc, si tu rends. Mettons qu'on transfère ça à notre projet de 20 km, même pas 19. 19 semaines, c'est fini le tunnel.
2: 1,6.
0: 1,6?
1: Wow!
0: Encore bien plus, 1,6 km par semaine. Le tunnel avance. Autre affaire, il descend très bas. Parce que c'est un petit tunnelier, il est agile, lui. Il peut faire des petits croches, puis il est très, très, très, très efficace, le tunnelier, OK?
2: Puis c'est mieux pour ses chambres à gaz.
0: De, hein?
2: Parce qu'il va les faire très profondément, ces
0: chambres
2: à gaz.
0: Oui, non, c'est tout, ouais, tout est très, très creux.
1: Ah,
0: hey, quand ils ont...
2: C'est un gag du Troisième Reich, Pat.
1: Des
0: chambres
1: à gaz, pourquoi?
0: Pour vrai, je l'ai pogné semi. Là, okay.
2: C'est un excellent gag, vous saurez.
0: En tout cas, on fera un concours. Mais tout ça pour dire que il va assez creux que en surface, il n'y a même pas de vibration. Tu t'en rends pas compte que lui, il travaille en fou en dessous. Là, de... Hey, quand ils ont creusé le premier projet pilote, c'était à Las Vegas. On se dit, ben, Las Vegas, des Mongols. Là. Ben, ils font des saluts nazis partout. Puis... Il aime ça exploiter le monde. T'sais, c'est défoqué à Vegas. Ça a été là le projet pilote. Leur premier projet, c'était juste un loop. Donc, pas un loop, même pas un tunnel. Donc, ils partaient du centre des congrès puis qui se ramassaient sur la strip ou dans le coin d'eux. Ben, pendant qu'ils ont creusé ce tunnel-là, ils ont jamais annulé une seule convention au centre des congrès. Aucune. Il y a eu aucun impact sur les activités économiques de la ville. Aucune fermeture de rue. Aucune fermeture de commerce. Rien.
1: Wow. Ah, mais ça, c'est ben trop.
0: Les gens, là, quand il y en a qui ont appris que ça ouvrait, là, ils savaient même pas que ça s'était fait.
1: Wow.
0: Hein? De quoi ça? Ça, c'est un projet pilote. On teste un nouveau système de transport en commun. Ben voyons donc, je suis même pas au courant. Embarque, essaye-le. Puis c'est quoi le système? Pas compliqué. Un petit tunnel, dedans, tu mets une capsule qui peut embarquer 6 à 8 personnes. Présentement, c'est des Tesla qui roulent dedans. Là.
2: Ouais.
0: OK, automatisé. Là, donc, l'objectif à terme, c'est d'avoir des petites capsules, des petits wagons de 6 à 8 personnes en continu et avec l'intelligence artificielle selon le débit. S'il y a du monde en fou, ben, il y a des capsules une après l'autre. Ça fait un fil. Ding, ding, ding, ding, ding. T'embarques 6, on repart. Il n'y a pas le genre prochain train dans 12 minutes.
1: C'est en continu.
0: Puis si t'arrives au milieu de la nuit, tu sais, prochain train dans 17 minutes dans le métro de New York, je t'annonce que des fois tu tapes du pied, là.
1: Ouais.
0: Le gars, il est en train de crier après le poteau, là, puis de lancer des affaires sur le rail, puis d'essayer de pogner un rat, là. Ouais. Le 17 minutes, il est long, là.
1: Il est long.
0: Bon, mais si t'arrives dans le Boring Company, dans le loop, si t'arrives là, lui détecte, oh, il y a un client, flac, la capsule arrive.
2: Direct.
0: T'embarques.
2: Ah ouais.
0: Puis tu pars. La tarification. Tu fais une station, je ne sais pas les prix, là. Mais tu payes pas le même prix que si tu fais 12 stations.
1: Ouais.
0: pas 4,75 s'il vous plaît. Ouais, mais je m'en vais juste là.
3: Payeur.
0: Pas mal, oui. Et l'autre affaire.
3: Selon la distance.
0: L'autre affaire, qui opère là, les tunnels puis le système?
3: Personne!
0: The Boring Company.
3: Eh oui.
0: Là, oui. Présentement, savez-vous ce qu'ils font, eux autres? Ils ont appelé Baltimore. Ils ont appelé Dallas. Puis ils ont appelé New Orleans. Puis leur ont dit, hey, gang, en guise de vouloir vous présenter notre projet, on fera pas une présentation PowerPoint. On vous offre chacun un tunnel d'un mille de long pour que vous l'essayiez.
3: Wow!
0: Gratos. Moi, je vous le dis, là. Ça fait deux, trois ans que je parle de ce gogosse-là. Là. Ça, là, je dis pas que ça va être unique. Il n'y en aura pas de solution unique. Il va y avoir, Pat, comme tu dis, des autobus intelligents. Il va y avoir des drones. Il va y avoir des voitures qui se déplacent tout seul. Il va y avoir tout ça. Mais ça, là, dans le terme de déplacer des masses de monde dans des grands centres, c'est le futur. Mais continuez avec vos lobbies de vieilles gogosses de compagnies qui ont eu des amendes de corruption. Là. Continuons. Ça va super bien. Des projets maintenant, ils ont démontré qu'ils étaient capables de le faire. Quand ils ont fait le projet pilote à Vegas, Vegas, ça a pris quelques semaines. Se sont testés avec eux autres. Ils ont dit, ouais, nous autres, finalement, savez-vous quoi? On va prendre 68 000 de tunnels et 104 stations.
3: Wow! Qui est ça? Ce que j'ai manqué?
0: Vegas.
3: Vegas, oui.
0: Le
3: oui.
0: Système complet, c'est pas un métro, mais de transport en commun à Vegas va être basé là-dessus. 68 000 fois 1,6, là. Ouais. T'es à combien de kilomètres, mon chum?
2: T'as un peu mal calculé ça.
3: Hey, juste en attendant, juste te dire, il y a quelqu'un qui l'a essayé, le Vegas Loop.
0: Puis?
3: Il dit, cet hiver, il dit, c'est complètement fou comment ça marche bien. Hey, c'est oui. Bien malade, ça, que tu l'aies essayé.
2: Non, mais c'est en œuvre, c'est en fonction.
0: Ça, il marche.
2: Ouais, même te rendre à l'aéroport et tout.
3: C'est malade.
0: Non, le projet de l'aéroport s'en vient.
3: Ah.
2: 109 kilomètres.
0: 109 kilomètres. Nous autres, on parle de 19 kilomètres. OK, eux autres vont faire 109 kilomètres de tunnel, 104 stations. Nous autres, il y en a combien? 26?
2: Oui, dans ces eaux-là.
0: OK. Vous voyez, là, l'ampleur du projet, ça n'a aucun rapport, là. T'sais, c'est un gros, gros projet. Savez-vous combien on estime le projet? Parce qu'il y aura une extension vers l'aéroport Harry Reid prévue début 2026. Ça commence là, Max.
3: Ben, je vais dire 7 milliards.
0: Ça, c'est le prix du tramway de Québec.
3: Oui.
0: OK,
3: ben, mais ça doit être ça, là. Je veux dire, ça, c'est encore plus innovant. C'est rempli d'innovation. C'est nouveau. Quand c'est nouveau.
0: Puis c'est beaucoup plus grand. 104 versus 19.
3: Exact. Okay. Fait que, tu sais, je me dis, pour plus grand. Plus d'innovation.
0: Le même prix.
3: Le même prix.
0: Max.
2: Okay. Le tunnel entre l'aéroport et le centre-ville, c'est en construction, ça?
0: Ouais.
2: Hey, c'est capoté, là. T'arrives à l'aéroport, tu rentres là-dedans, tu t'en vas au centre-ville. Le
3: ben
2: prix
3: oui.
2: Total, moi, je dirais, c'est pas cher, c'est ça, je le sais.
3: Ben
2: c'est
3: non,
2: pas
3: mais
2: cher.
3: Je sais que c'est pas cher,
2: c'est 2,5 milliards, mettons.
0: 1 milliard US.
3: Hey!
0: Aïe! Ça, c'est leur prévision. Ça se peut que ça finisse à 2, là. Mais comment que ça finira à 3?
3: Ah, mais...
0: hey, ils font 100. Attends un peu, je vais répéter, là.
2: 109
0: kilomètres. 109 kilomètres de tunnels, 104 stations.
2: Je me souviens que dans le temps, quand j'avais lu un article sur le premier miles qu'il avait fait, là, c'était une affaire comme 50 millions. Fait que j'imagine que la technologie s'est améliorée puis ça coûte de moins en moins cher, mais 50 millions pour creuser un tunnel
0: c'est,
2: d'1,7 miles.
0: Puis plus il marche le tunnelier, là. Plus il est rentable. Là. Puis, ben, je dire, là, il y a un moment donné, il est payé. Là, ça y va, ça roule, c'est juste du profit. Et je vous rappelle que Boring gère le shit. Il charge pas une scène au gouvernement à Las Vegas, là. 0 $ d'argent public. Ils investissent, ils l'opèrent, ils chargent, ils ramassent, puis ils s'arrangent.
3: Ouais, mais vont-ils avoir un chauffeur?
0: Quelqu'un dit, ça va être précaire, ça, dans 10 ans? Non, ça, c'est l'autre affaire. On parle probablement de total tout, là, 68 miles, 109 kilomètres, 104 stations. On parle probablement de 2 ans. D'ici 2028, si vous allez à Vegas, vous allez sûrement pouvoir l'essayer.
2: Ça creuse bien dans le sable.
0: Non, ça doit être ça. Là,
2: on va me sortir de. Oui, mais ici, le rock est pas pareil. Ils ont pas le tombeau de Champlain.
3: Vous savez que toutes les nouvelles constructions, en tout cas, jusqu'à preuve du contraire, environ tous, là, je checkais parce que, tu sais, là, je sais qu'on n'aime pas ça parler de la Chine, mais tout le monde m'a dit, par contre, là, que quand vous allez en Chine, là, moi, j'ai une chum qui est allée, qui arrive de là dernièrement, là, elle dit, tu sais, ils sont. Pas 10 ans d'avance. Là.
0: C'est des décennies
3: d'avance. Là. On est complètement ailleurs. Fait que, tu sais, au côté innovation, là, ils ont tout à nous montrer, là, justement. Puis tout ce qu'ils font là, dans les dernières constructions, demeures, créations de projets, il n'y a plus de chauffeurs. Okay? C'est tout fait autonome. Puis tout est géré par l'IA. Puis là, je dis, ben, je vais juste à rechecker, mais nous autres, là, puis le REM en passant à JC est autonome.
2: Ouais. Il marche pas souvent, par contre, mais
1: non,
2: il est autonome.
1: Non, mais il marche pas, je le sais, mais je parle pas du point de vue, est-ce qu'il est à jour dans son innovation?
2: Ouais.
1: Non, non, la preuve, c'est que l'hiver, des fois, il est en panne, puis il y a encore et éternellement des ajustements. Mais cela étant dit, il est autonome. Le tramway, ça prend un chauffeur.
0: Ouais. Ah non, c'est... C'est un train.
1: Fait qu'on a, là, c'est un train
0: on l'a habillé comme un super-héros, là. Tu sais, c'est-à-dire qu'on lui fait une belle coque futuriste avec un nez pointu comme si c'était un jet, là, tu sais. Pis... Mais le reste, là, la technologie, c'est métal sur métal, là. C'est un train.
2: Ouais.
0: Et... Prochain arrêt. Université Laval. Et... C'est un train!
1: C'est le RTC qui le gère.
0: C'est le RTC qui gère, puis c'est le public qui le finance à 100%.
2: C'est là que le bas blesse ton projet, là. C'est du privé.
0: Ah, ben, merveilleux! Non, mais c'est quoi le rapport?
2: Ben, exemple,
0: moi, je veux pas payer. Si le gars dit, je vais te le faire, je vais l'opérer, t'embarqueras dedans. Amen, vas-y, go, go, go.
2: Il y a une couple d'années, Luc Poirier avait tenté de ramasser des investisseurs pour créer lui-même, là. Il voulait le financer puis le construire, un tunnel entre la rive sud de Montréal puis l'île. Finalement, ça avait jamais passé au conseil parce que c'était un consortium privé. Non, non, non, faut que le gouvernement soit impliqué là-dedans. Puis il est pas question qu'on laisse des entrepreneurs privés gérer des routes québécoises.
0: Ok, ben voilà, c'est ça. Fait que c'est ça qui arrive. Ben ça va être ça, là, c'est ça. Vous voulez ça, vous allez avoir ça. Une gogosse à 13 milliards qui va être dépassée du moment où on va le mettre en action. Ça va être une affaire du passé. J'ai pas fini, là. Là, quand on a vu que c'est le succès du projet pilote, puis que comme notre auditeur dit, parce qu'il l'a essayé, là, le Vegas Loop, là, c'est extraordinaire. Ça va bien, ça roule. C'est des pneus de caoutchouc dans un tunnel. C'est silencieux, rapide. Ça... Ben là, il y a d'autres villes qui ont levé la main. Là. Nashville, Pat, tu adores le country.
1: J'adore le
0: country. Quand tu iras à Nashville dans quelques années, parce que le projet est parti, je vous en ai parlé il y a plusieurs mois, je disais que Nashville, il pensait, mais là, c'est commencé. La construction est présentement activée à Nashville pour commencer leur projet Boring Company. Première station, et eux autres, là, c'est over le gars brillant, là. Tu sais, on me parle souvent d'organisation de ci, de ça. Eux autres vont développer un concept où on va mettre les stations de métro. Regarde, je vais prendre notre exemple ici. Les Trudel font un gros chantier, là, au Place Fleur-de-Lys, non?
2: Place Fleur-de-Lys.
0: Place Fleur-de-Lys, bon. Ben, Boring Company arriverait et dirait, bon, ben, parfait, toi, dans tes trois tours d'habitation, là, on va mettre un ascenseur au milieu, là, puis on va mettre des stations désignées à des coins résidentiels de même.
2: On va faire partir des fusées sur le top des bâtisses avec SpaceX.
0: Non, non, mais dans le lobby, il va y avoir un ascenseur to the ground, puis tu prends ton... Tu sais, quand ils nous disent organiser la ville autrement, là, ça, c'est organiser la ville autrement.
1: Je comprends pas, là.
0: Fait que
1: là, t'as trois tours.
0: Pat, t'es un promoteur. Ouais. Tu dis, moi, là, je vais monter trois grosses tours ici de condos puis d'habitation, là. Ouais. Parfait, ce sera pas long. On t'envoie le gars de Boring.
1: Oui.
0: Lui arrive dans l'équipe. Il dit, OK, il va y avoir combien de monde va vivre ici? Parfait, on va mettre une station ici juste pour vous autres.
1: Parfait.
0: Fait que chaque projet comme ça peut avoir accès à une station. Parce que Boring veut faire du cash.
1: Oui.
0: Fait qu'eux autres, ils veulent savoir, il va être où le monde à déplacer. Ben, nous autres, on fait trois tours ici, il va y avoir 8000 personnes par jour. OK, parfait, on fait une station. Tu sais, ils développent la ville avec ça.
1: Oui.
0: Pas on met le tramway là, puis là, développer autour de ça. Où là, tu donnes justement du gros nanane d'argent public à des promoteurs puis à des gens qui vont acheter des terrains des années d'avance, faire exploser la valeur. Pis... Là, c'est du concret, puis c'est de l'entre-gens. Là. C'est comme, moi, je vais faire ça. Moi, je vais t'aider. Les deux ont fait de l'argent. Ça va être merveilleux. Pas une gogosse de prendre, d'avoir une information. Hey, ça, là, il va passer là. Je vais acheter des terres. Ça, c'est la vieille façon, là. Là, on avance. Mais on n'avance pas. Le tramway, on n'avance à rien, là. Dubaï aussi a donné son go. Ah, oh, Dubaï. Quelle ville qui vit dans le passé.
1: Ben, c'est ça, ville du futur, là. Ça, tout le monde le dit. Dubaï, encore une fois.
0: Fin 2026, ils vont commencer le projet, le Dubai Loop.
1: Des décennies d'avance, là.
0: Fait que voilà. C'est,
1: mais tu sais, ils vont creuser, puis on va être constamment arrêtés pour trois palettes de bois, là.
0: Mmh.
1: Tu sais, les pierres en
3: des cuillères de bois, là, parce que ça peut-être, il y a quelqu'un quelque part qui a passé, puis c'était en je sais pas trop quelle année. Mm. Puis là, on arrête tout. Puis là, là, on fait des fouilles archéologiques.
2: C'est énorme, le problème, parce que dans le désert du Nevada, il y en a eu du stock. Là.
3: Oui.
2: À des endroits, c'est peut-être moins peuplé que d'autres, mais il y a des populations indigènes qui vivaient là. Il y a assurément des dinosaures qui ont passé par là. Fait, c'est sûr que si tu te mets à creuser, tu vas tomber sur du stock. Mais ce qui est intéressant avec ce genre de projet-là, c'est que ça impacte pas la circulation. Jamais.
3: Ouais.
2: À part peut-être enlever des chars pour vrai du chemin, mais quand tu creuses par en dessous, t'es pas en train de mettre du surplus à la route. Mm. Ça impactera pas toi ton trajet que tu fais le matin en partant de chez vous pour aller à la job.
0: Exact. Le coût des par kilomètre, toujours le fun. Toujours le fun. On dit Boring Company en général, parce que ça dépend effectivement du sol, puis ça dépend de la matière à travailler, puis du tracé, puis etc. Mais on dit en général, on s'en sort pour 20 millions US par mille. Donc, 20 millions US en canadien, quoi, 27, 28 millions canadiens, puis 1000, on dit fois 1,6, fait que mettons 32. Dans ce, là, j'y vais à la volée dans ma tête. Là. Bon, on se dit, mettons, hey, regarde, c'est-tu quoi? 40. OK, on se dit 40 millions canadiens par kilomètre.
2: OK, ouais, ouais. Au top. On okay? Vit bien que ça.
0: C'est ça à peu près. Puis je l'ai graissé un peu.
2: Oui.
0: Québec, 19 kilomètres, 29 stations, 7,6 milliards, 400 millions du kilomètre de la construction. C'est 10 fois plus. Mais on est des épais, parce que le futur, c'est le train. Ah, puis en passant, dans le 400 millions par kilomètre, j'ai pas compté les aménagements urbains. Parce que là, on fait ça dehors, nous autres, on fait ça, on bloque des rues, on enlève des voies. Fait que, ben voilà, c'est le tramway, c'est ça que ça prenait, puis c'est ça qu'on va avoir. Puis là, tout le monde va être bien surpris à toutes les fois qu'on va changer l'horaire, puis je vous annonce qu'on va le changer souvent, l'horaire, puis qu'on va devancer des affaires, puis qu'il va y avoir des retards, puis que des affaires, on va dire aux commerçants, « Hey, ça va durer un mois, là, puis que 6 mois plus tard, ça sera pas fini. » Fait que tout ça, on l'aura. Quelqu'un dit « As-tu des actions dans Boring Company? » Non. Je vois le jeu. J'ai pas Mais d'ailleurs, c'est une maudite bonne idée, ça. Je suis pas un conseiller financier. Je vous donne pas de conseils, mais moi, je vais faire peut-être qu'est-ce qu'il y a à faire. Mais en tout cas, c'est pour Québec qu'on va voir s'exploser. Là. Fiez-vous pas, ces Québécois, faire monter votre action de Boring Company.
3: Mais le parti ne fait que commencer, gang.
0: Ça commence. Ça, là, là, si on est déjà fâchés, ça va être long, là.
3: Non, ben là, et voilà. Puis en passant, je voulais faire une petite rectification, là. En moyenne, il va rouler entre 20 à 22 km à l'heure, là. Fait que, c'est, tu sais, des fois, je pense que les gens s'imaginent que ça fait frou. T'es déjà arrivé, là. Mais
0: on dit qu'il n'y a pas d'action, c'est une compagnie vraiment privée, Boring.
3: Mais c'est 21 à 22 km à l'heure, là, présentement, la référence pour ce qui est de notre tramway.
0: Attends!
3: Ouais.
2: Ah, ouais.
3: Ouais.
2: Le Kenyan, là, John Kill.
0: Fait que 30, t'étais over the top, là.
3: En fait, ben, je pensais qu'il allait jusqu'à 30. Je pense qu'il va un peu plus vite, mais en moyenne, ce qu'il y a dans les documents, c'est que, ben, étant donné la densité de population, où est-ce que tu es, si tu prends des curves, tu montes, tu descends, etc., ben, c'est en moyenne, c'est 21 à 22 km à l'heure, là, la référence. De la vitesse du tramway.
2: Le dernier Kenyan qui a remporté le marathon de Boston courait à ça. 20 km/h.
0: Hey, quelqu'un dit, tu t'es fourré, ouais, t'as fait un point, fois, plus 1,6, mais c'est moins parce qu'un kilomètre, c'est moins. Donc, c'est, ah ouais, c'est, regarde, c'est 20 millions du kilomètre. Nous autres, c'est 400. Puis on n'a pas d'aménager le coin du trottoir là, où on a tout déboîté. Là. Fait qu'en tout cas, écoute, c'est comme ça, c'est la vie, puis on est-tu bien dans nos affaires. Puis au moins, il y a une chose, moi, qui me rassure. Au moins, on fait travailler le monde de chez nous.
3: Oui.
0: Bon.
3: Ça travaille fort.
0: Ça va y aller à la POC. Parfait.
3: Oui.
0: C'est ça qu'on veut. Ça coûtera ce que ça coûtera. Hey, 20 km/h. Je suis encore stické là-dessus. On dirait que ça me tourne dans la tête. 20 km/h.
3: Non, mais Fréchette, elle trouve ça bon, le tramway. Elle est contente que ça aille de l'avant.
0: Tout
3: là.
0: Le monde trouve ça bon, ça a l'air.
3: Comme dirait Bruno Marchand. Le temps, c'est de l'argent.
0: Il y a un match important ce soir. Premier match, deuxième ronde du Canadien de Montréal contre les Sabres de Buffalo. Et c'est gros ce que j'ai à vous donner. Là.
3: Hey, c'est malade okay? Parce qu'il y en a plein et je ne le dirai pas. JC, toi, tu ne le sais pas.
0: Non, mais je vois des.
3: Là, oui.
0: Je vois le nom d'un joueur oui. De hockey qui n'arrête pas de popper oui, depuis tantôt.
3: Depuis
0: hey,
3: tantôt.
0: Gang! Là, ça marche pas, là. Regarde, à qui a fait ça la dernière, là? En tout cas, j'ai pas son nom. Là. Ah oui, OK. Marianne. Ça donne rien, là. On te prendra pas. OK? Soyez pas. Hey, les gens, ils le veulent, mais c'est un cadeau extraordinaire.
1: Non, mais c'est malade.
0: Je suis obligé de le donner.
1: Ben, moi, j'aimerais ça y aller avec toi, là. Ben, je pense que je vais participer.
0: Oh, écoute, Pat doit quitter le studio, là. Pat, t'as pas oublié le numéro de la hotline?
1: Non, okay. Je suis correct.
0: Pat a vraiment envie d'aller aux toilettes.
1: Je reviens.
0: Non, mais de toute façon, c'est pas au téléphone.
1: Mais non, c'est ça.
0: Donc. Vous voulez gagner quoi? C'est quoi le prix, Wallet? Arrête de niaiser. Là, c'est un jersey du Canadien. Non. Vous voulez gagner une paire de billets.
1: Wow!
0: Dans les rouges. Section 108. Ben, c'est capoté, là.
1: Hey, section 108, m'allez voir.
2: C'est en haut.
0: Hey, le monde écrit le nom.
1: Rouge, c'est en bas.
0: Attendez. OK, je vais faire comme à la guerre, là, OK? Hold it! OK, tenez-les, là. Retenez-les. Puis quand je dis go, là, vous l'écrivez. On vous compte pas, là, tout le monde qui écrit le nom, là, OK? Vous pourriez gagner, parce que j'ai même pas nommé le commanditaire. Rêve sportif, les boys.
1: Merci.
0: Les boys, come on. C'est too much. J'en reviens pas.
1: Ah
0: non, c'est capoté. Et là, c'est le match, vous devez être dispo, là, OK? Contre les Sabres à Montréal, le 12 mai, OK? C'est dans 6 jours exactement. Pour participer, Dan Gravel vous a donné le nom d'un joueur, puis je le vois. J'ai pas dit go, gang. Tous ceux qui écrivent présentement, vous êtes pas là pour tout.
1: Section 108, là, moi, je le vois, là.
0: C'est capoté,
1: c'est
0: là.
1: C'est une Christy belle section.
0: Non, t'es
1: billet en arrière du but, là.
0: D'après moi, là, c'est... Hey, une paire, il y en a deux. D'après moi, t'essayes d'acheter ça là, c'est 3 000-4 000 piastres.
1: Sûrement. D'après moi.
0: OK, donc on a affaire ici à un c'est pas la valeur initiale, mais une affaire que si vous décidez à acheter ça là, probablement 6-7 000 piastres de cadeaux, OK? Dan Gravel vous a donné un nom?
1: Oui.
0: OK, vous allez me le texter au signal. Le nom de joueur au 418-670-9098. Arrêtez de l'écrire, ça donne à rien. Vous êtes tous éliminés, là, tout le monde qui écrit. OK?
1: OK.
0: Go!
1: On écrit quoi?
2: Michael Kingsbury.
1: OK, on écrit le nom de joueur.
0: Que Dan a nommé un matin.
1: OK, on écrit juste ça.
0: Il a nommé le joueur ce matin. Là, dites-moi pas rêve sportif, c'est pas ça le mot. Là. Ça vous prend le joueur que Dan Gravel a nommé. Hey, on donne pas ça là, sur le coin de la table.
1: Faites vos devoirs d'auditeur.
0: Bon.
1: Là, demain, ça revient-tu, ce concours?
0: Je le sais pas, là. Écoute, je suis pas sûr qu'il y a une paire de billets par jour. Là,
1: non, je veux dire, c'est pas un finaliste, on fait un gagnant.
0: Ah, finaliste.
2: Hey, finaliste. Je déclare solennellement la mort du texto.
0: Tu dis gagnant, non, finaliste.
1: Non, c'est ça, mais c'est parce que je voulais juste dire, parce que demain, donc, si on continue le concours, c'est que demain,
0: probablement.
1: Si vous l'avez manqué, ce que je veux
0: écoutez,
1: dire,
0: écoutez, More Live, il va vous donner le nom d'un joueur que vous devez retenir, puis moi, je fais le close.
1: Des fois, on a des cadeaux surprises comme ça, fait que prenez pas pour acquis qu'on va vous l'expliquer avant. Écoutez la station, puis on sait jamais ce qui peut arriver quand vous écoutez du matin au soir.
0: C'est ça. Ah, mais c'est sûr que là, on récompense ceux qui sont avec nous autres, là, longtemps, OK?
1: Arrête de pleurer pour ceux qui l'ont manqué. Demain matin, on recommence.
0: 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Quel beau cadeau.
1: Hey, vraiment.
0: Ah, midi 45.
1: Sensationnel.
0: C'est sensationnel.
1: Hey, c'est Cole Caulfield. C'est Nick Suzuki. C'est Anderson.
0: Moi, j'irais, là.
1: Dano.
0: Dano. La pizza.
1: C'est l'autre, là, que je me suis fait plus de son nom. Bon, lui aussi.
0: Suzuki.
1: Gallagher.
2: Non, je vous.
0: Bon. Scam, c'est tout le temps, ça. C'est tout le temps, ça.
1: Carey Price, Max?
0: Non. Pat, pour vrai, je suis content que tu sois là parce que t'es vraiment mon expert hockey. Là. Ouais. Quand Max s'assoit, ça rose, tout ton standing.
1: C'est New Hook.
0: C'est New Look aussi.
1: Hey,
0: il joue pas, bien. Hey, faut la pause. On les nommera pas toutes, là. Surtout que lui va se mettre à name dropper Scott Gomez puis
4: John Goulet.
0: Bon, ben voilà. Je veux juste vous dire que le texto a littéralement explosé. Ah, tout est jammé. Fait qu'on va aller essayer de déboîter ça. Puis on revient, on fait une pause.
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0: Bon, ben c'est correct. 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
4: C'est le jour J. La deuxième ronde a sonné. Après le Lightning, le Canadien se mesurera au Sabre. La troupe de Lindy Ruff a eu le dessus en 6 matchs sur un club beaucoup plus faible qu'avant, les Bruins. Les joueurs à surveiller pour Buffalo. Alex Tuck est le meilleur buteur avec 4 buts. Tage Thompson mène les points avec 7. Et le gardien Alex Lyon a été excellent dans la série contre Boston. Il se mesurera bien sûr à Jakob Dalbec qui a été fumant dans les 2 derniers matchs du Canadien. Des jeunes équipes avec du grand talent, comme dit Régis. Premier match de la série à 19h ce soir au K-Bank Center de Buffalo. C'était hier la loterie du repêchage de la Ligue nationale de hockey. Et à la grande surprise, c'est les Maple Leafs qui l'ont remporté, eux qui avaient pourtant un mince 8,5% de chance de l'avoir. Gavin McKenna et Evan Stenberg sont les favoris pour être choisis au premier rang en juin. Et dans la LHGMQ, les Wildcats de Moncton ont eu le dessus 6-2 hier sur l'Armada de Blainville-Boisbriand. Une victoire en 7 pour eux. Prochain rendez-vous pour Moncton, la grande finale. Ils affronteront les Bleuets. Ben oui, les Saguenayens. Ça débutera demain, 19h. Le gagnant de cette série ira à la Coupe Memorial disputée à Kelowna.
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7: Hey, j'étais vraiment trop excité là, avec le concours du Canada.
1: Ah oui, mais qu'est-ce qui se passe, mon Jesse?
7: Hey, j'ai oublié une étape.
1: Hein?
7: Juste avant Renault.
1: Non.
7: Oui, Renault s'en vient.
1: OK.
7: Je dois redonner le nom d'un joueur. Vous devez être à l'écoute, là. Je le dis une fois dans le show, c'est là, OK?
1: C'est là.
7: Vous êtes ceux qui écoutent présentement, vous êtes les privilégiés qui pourriez participer demain parce que Dan Gravel, demain matin, oui, va faire un finaliste et va vous demander quel nom moi j'ai donné.
1: Oh!
7: On se fait du ping-pong. Puis lui, il va redonner un nom que vous devrez donner à moi.
1: Ah, c'est bien malade.
7: OK? Pour être finaliste.
1: Ouais.
7: Pour, je répète, une paire de billets pour la game Montréal-Buffalo dans la section 108. Oui, d'un rouge en bas. Et c'est le 12 mai prochain. Merci encore à Rêve Sportif pour le projet. C'est extraordinaire. Donc, le nom...
1: Oui.
7: J'allais pas le dire.
1: Non, faut dire le nom. Quel est le mot de passe?
7: Demain, quand Dan va vous le demander, vous devez écrire sur le texto « Josh Anderson ». OK? Le cheval. Écrivez pas le cheval.
1: Non.
7: Écrivez Josh Anderson. Fait que voilà, à demain pour un autre finaliste. Et c'est Renaud Labrec qui est là. Okay, es-tu là? Pourquoi ça marche pas? C'est Renaud. Et c'est Renaud Labrec qui est là.
1: Non.
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7: Mr. Labrecque, comment ça va?
14: Ça va super bien, vous trois. Comment vous allez?
7: Oh, ça va très bien. J'ai fait le saut quand j'ai vu qu'il allait bâtir un tramway.
14: Je vais manger mon 20 minutes si on s'en va là-dessus, mais bon réveil à vous, Jeanne Montcalm.
7: OK, fait qu'on part ça avec une bonne nouvelle. J'aime ça, des bonnes nouvelles de temps en temps.
14: Ouais, c'est une bonne nouvelle. En fait, là, un peu comment un processus démocratique se fait réellement. Ça va à la ville de Lévis, mais aussi à la coopérative funéraire des Deux-Rives. Il y avait un projet de crématorium qui a été abandonné, qui devait avoir lieu près du cimetière Samuel. Ça l'a fait un peu une tollée. Les citoyens se sont levés contre ce projet-là. À juste titre, là, c'était dans le milieu d'un quartier résidentiel. C'était pas la place idéale, malgré qu'on soit déjà dans un cimetière. Par contre, c'est la séquence que moi, je tiens à soulever à la ville de Lévis et aux promoteurs, la coopérative, parce qu'ils ont fait les choses en étapes. C'est-à-dire, ils ont présenté leur projet. C'était conforme au zonage. Et là, ça a été refusé. Du moins, il n'y avait pas d'acceptabilité sociale. Et la coopérative a dit, ben, c'est correct, on vous entend, on va aller ailleurs. Ce qu'on fait pas à la Ville de Québec, parce que souvent on présente des projets qui ne respectent même pas le zonage et après coup, la Ville modifie le zonage pour faire passer des projets.
7: Ouais.
14: Donc, si à Lévis, au moins les choses ont été faites dans la bonne ordre et là-dessus, je leur lève mon chapeau.
7: Ouais, l'autre, c'était pas tout à fait la bonne ordre. C'est plus que, comment on dit, c'est plus le mauvais ordre. Hein? C'est pas
14: ben, on peut penser aussi dans Vanier, là, le fameux 40 étages. Ben, présentement, c'est non conforme. Déjà que la Ville s'attarde à étudier des projets non conformes, ça soulève des questions.
7: OK, à part de ça, allons se déplacer vers Rimouski. Qu'est-ce qui se passe là?
14: Ouais, à Rimouski, il se passe. Qu'est-ce que je dénonce depuis déjà plusieurs mois, pour pas dire plusieurs années? C'est la construction du stade multisport à Rimouski. Et il y a eu deux soumissionnaires. Un soumissionnaire qui était 1 200 000 moins cher que le deuxième. Mais malgré tout, la Ville a donné le contrat au deuxième soumissionnaire. Pas au plus bas soumissionnaire, au deuxième. Et là, l'entrepreneur, qui est un entrepreneur de Rimouski, bâtiment LFG Construction, bien, il est allé à la séance du conseil et il a dit, là, vous avez donné le contrat à Construction Onco, qui est à Québec. Vous n'aidez pas les entrepreneurs locaux de Rimouski, mais surtout, ce que je dénonce le plus souvent, comme ça a été le cas avec le Piton 5000, c'est qu'on était devant un appel d'offres dirigé où c'était certain que seul Onco allait pouvoir faire le bâtiment. Les plans exigeaient des structures d'acier ou quoi que ce soit. Et l'entrepreneur a dit, ben, j'ai soumissionné à 1,2 million. Vous m'avez pas pris. Et où ce que Rimouski a très, très mal fait son travail, c'est qu'il faut expliquer rapidement aux auditeurs, c'est que lorsqu'on est devant un chantier de construction, on est tenu de donner au plus bas soumissionnaire conforme.
7: Ouais, c'est la loi au Québec.
14: Exact. Quand on fait affaire avec des services professionnels, donc des services d'ingénierie, des plans et devis, des architectes, la loi, le gouvernement, à force d'avoir reçu des pressions de ces lobbies-là, a dit, on n'autorise pas le plus bas soumissionnaire conforme pour les services professionnels, on doit établir deux critères, le prix et la qualité du service avec une grille d'évaluation. Ce que la Ville a fait ici à Rimouski, elle a joint ensemble l'élaboration des plans et la construction en un seul projet, ce qui fait en sorte qu'on a eu deux critères, le prix et une grille d'évaluation par un comité de sélection. Et le prix, dans la grille d'évaluation de la magnifique ville de Rimouski, valait seulement pour 10%
7: oh.
14: du prix dans la grille d'évaluation sur 100 points. On avait, par exemple...
7: Hey, mais ça, juste t'interromps, parce que je sais que t'es parti dans ta lancée, mais c'est parce que, tu sais, quand on me dit on y va au plus bas soumissionnaire, mais là, tu m'amènes des grilles d'évaluation où on peut jouer avec la valeur du prix versus ce qu'on a besoin. Tu sais, ces grilles-là, là, qui réglemente ça?
14: C'est en tout respect, fait comme on veut, à la va-vite. C'est des grilles qui sont hautement subjectives.
7: Ben, c'est parce que c'est tout le temps, là, Renaud, que ça débarque, là. Parce que là, whoop, on a mis trop de points pour telle affaire, mais qui décide ça? C'est le comité exécutif, c'est la ville, c'est-tu passé en chambre, c'est-tu
14: voter, c'est ça? Un comité de sélection qui n'est pas des élus, donc c'est des fonctionnaires qui, eux, établissent leur propre grille de sélection.
7: Hey, on leur en donne de la responsabilité à nos fonctionnaires. Là,
14: voilà. Et dans la grille qui a été utilisée à Rimouski, le prix valait seulement 10 points. Et qu'est-ce qui valait aussi 10 points? La vision architecturale et l'harmonisation du bâtiment dans le secteur. Deux critères totalement subjectifs qui n'ont rien à voir avec le coût. On avait aussi l'efficacité énergétique, 15 points. Compréhension de la méthode de travail, 15 points. Fait que tout valait plus que le prix.
7: Ouais, mais là, on... là Renault, là, mettons, on cherche des façons des fois de, d'imputabiliser tout ça là. Qui a fait cette grille-là? Ils doivent pas être 1000, tu sais, ça doit être quelques fonctionnaires. Puis là, ben d'après moi, t'as un beau petit bassin là, ils sont pas bien bien. D'après moi, là-dedans, il y en a un qui a un intérêt là.
14: Ouais.
7: Tu sais, d'après moi, là-dedans, il y en a un ou peut-être deux ou peut-être trois, peut-être même la totalité, qui ont intérêt à ce qu'une telle ou une telle compagnie n'ait pas le contrat versus une autre, versus ci ou ça. Puis là, je blâme pas personne. Je veux juste dire que, d'après moi, si on veut savoir vraiment, là, si ça intéresse vraiment la population de savoir qu'est-ce qui se passe, tu viens de restreindre pas mal ton, ton groupe d'accusés, là.
14: Absolument, c'est là que ça s'est passé. On a donné un contrat 1,2 million plus cher inutilement. On a donné un critère de très peu de points au prix, c'est-à-dire 10 points, quand le reste, économie d'énergie, harmonisation avec les bâtiments, échéanciers, dépassement des exigences, efficacité énergétique, tout ça, économie circulaire, 10 points. Tu me niaises-tu? Ça vaut le même prix, le même nombre de points que ton prix. Vous êtes dans le délire. Là, vous n'êtes pas en train de rendre service à la collectivité. Vous n'utilisez pas le bien public à bon escient. Vous n'essayez pas d'en faire plus avec moins. Vous essayez de bâtir un quartier de millionnaires comme on voyait dans les années 90, à la seule différence que là, vous le faites avec l'argent des citoyens. Et c'est totalement déraisonnable.
7: Les petits manipulateurs, voire les petits dictateurs qui décident de tout décider pour tout le monde avec l'argent du monde, ça me dégueule. Mais moi, ce que tu me racontes là, là très rapidement, je pense qu'il y a une façon rapide, efficace de tout changer ça pour que ça arrive plus jamais. Mais il n'y a pas de volonté politique. Donc, visiblement, ça joue la game politique. C'est ça que je veux dire. C'est que ça, ouais, c'est ça joue le jeu de donner tout le temps trop de pouvoir à des élus, des fonctionnaires. Des... Tu sais, c'est pas dur, là, Renaud. Tu fais une grille évaluative nationale, puis c'est ça qu'on prend. Tu sais, t'as pas d'affaire à changer tout le temps, le ci, puis ça, puis les virgules, puis le pointage, puis là. C'est sûr qu'on s'en va vers des... Il va y avoir des dérives, là, c'est évident.
14: Mais oui, on doit avoir des critères que c'est facile, que ce soit toi, moi, Pat, on arrive pas mal au même point, à point 5. Pas des histoires de vision architecturale. Pat, elle peut donner 10 sur 10, moi, je vais donner 6, l'autre 5. Ça marche pas.
7: Puis moi, je vais arriver et je vais dire, yark, c'est dégueulasse. Tu comprends? C'est subjectif au bout. Tu peux leur donner une latitude, mais dire, le prix là doit toujours compter pour au moins 40% des points.
14: J'allais dire 50, au moins 50.
7: Tu vois, donc... Le reste, amusez-vous, là, puis buzzez-vous avec les concepts, là, puis le côté vert ou whatever, vos pertinences, puis vos orientations. Mais le prix, c'est ça. Tu sais, ça doit. Mais c'est pas ça qu'on fait. Pas grave.
14: Puis le contracteur en question avec son architecte s'est présenté à la séance du conseil et il a dit devant le maire, il dit là, on lance un message à la population que 1,2 million de dollars, c'est pas grave, puis on peut le gaspiller.
7: Bon, c'est juste 1,2 million, c'est pas grave. On va revenir dans notre Québec chéri d'ailleurs, tombe de pelouse. Hey, ça, là. Hey, ça, mon Renault, là.
14: Ça, c'est mon
7: Renault. Ça, là, ce que tu vas dire là, on l'a tous vu, je pense qu'on l'a dit même. C'est parce que raconte-nous l'histoire, là, et raconte-nous à quel point on a viré ça encore une fois dans les médias en faveur du maire.
14: Absolument. C'est un article tombe de pelouse. La ville réalise des économies. Un article de Taïb Moala dans le Journal du Québec. Monsieur Moala, assurément, doit écouter. Donc, bonjour, Monsieur Taïb. Je vous invite à vous corriger votre article là, dès ce soir. Qu'est-ce qu'on mentionne dans l'article? C'est que la ville a fait des économies de plus ou moins 120 000 $ avec l'ancien contrat avec la tombe de pelouse. Par contre, le titre aurait dû être le suivant. La ville réduit ses services afin de payer le même prix. Ça, c'est un titre honnête.
7: Ouais.
14: Pourquoi? Parce que là, dans l'appel d'offres qui a été signé, la 94-928, qui a été gérée par Mme Nathalie Bissonnette, ben, l'ancien contrat, qui était le 76-725, qui était aussi géré par Mme Nathalie Bissonnette, on se rend compte qu'on a modifié plusieurs clauses qui fait qu'on réduit les services rendus aux citoyens, ce qui fait en sorte que c'est juste normal qu'on paye moins. Donc, il n'y a pas d'économie. On compare une pomme avec des oranges.
7: Et je prends le temps ici de souligner que là, c'est pas commencé, mais le terre-plein sur Laurier l'an passé, je pense qu'ils l'ont coupé. Je pense que la première fois qu'ils l'ont coupé, c'était au mois de juillet. Non, mais pour vrai, on voyait plus les chars au bord du terre-plein. Il y avait des herbes de 2-3 pieds de haut avec des grands pissenlits séchés, du chien-dent. C'était vraiment à l'abandon. Donc, je veux bien croire. Renault, que ça coûte moins cher, il coupe plus le gazon.
14: Absolument. Et dans l'article en question de M. Moala, on mentionne à la suite d'une optimisation de son processus d'appel d'offres ayant permis de limiter les monopoles. Il n'y en avait pas de monopole dans l'ancien contrat. Il y avait déjà 8 soumissionnaires sur chacun des lots. Il n'y avait aucune présence de monopole.
1: Mais pourquoi tu as écrit ça?
14: parce qu'il y a... Ouais,
7: parce que c'est écrit dans le... Exact. C'était dans le rapport de la ville.
1: OK, fait que dans le fond, on a repris, juste pour bien comprendre, pour ceux qui n'ont pas lu l'article, OK? La ville a émis un communiqué et le journaliste en question a repris les propos du communiqué en ne contre-vérifiant pas ce qui a été dit. C'est bien ça. Maintenant, je résume la situation.
14: C'est tellement ça qu'à ce compte-là, Québécois, payez plus personne, faites des liens hypertextes entre la page de la ville et votre site.
7: Ben oui.
14: On va à même place.
7: Ben oui.
14: On va à même place.
7: On va voir l'info. C'est...
14: Vous contre-vérifiez pas vos faits. Et là, ici, on mentionne qu'on a combattu le monopole. Il n'y avait pas de monopole. Et on a dit qu'on a modifié l'appel d'offres, ce qui est totalement faux. Ici, l'ancien appel d'offres, et je vais faire les comparatifs pour vous donner une idée. L'ancien appel d'offres, à l'article 4.4.3, on disait limite de 4 lots par entrepreneur. Parce qu'un entrepreneur qui gagne 4 lots, la ville dit, tu peux pas en gagner plus, même si t'es le moins cher, faut en donner à tout le monde l'argent public. Ce qui est déjà là très étrange. Dans la nouvelle appel d'offres, on a dit 3 lots maximum. Dans l'ancien contrat, qui a été donné, où on payait, on dit, plus cher, on coupait la pelouse dès la première semaine de mai. Dans le nouveau contrat, on la coupe dès la première semaine de juin. Fait qu'on enlève un mois sur cinq. Hey. C'est bien normal qu'en coupant 20 % du contrat, vous allez payer moins cher.
1: Ben oui.
14: Encore une fois, Pat, je suis pas actuaire, je suis pas notaire, mais là, c'est assez évident.
7: Mais ils ont dû payer 20 % moins cher?
14: Non, c'est là que je vais finir avec ça. L'article 1.1.2.2, dans l'ancien contrat, la coupe du gazon sur les terrains municipaux devait se faire à 3 pouces maximum. Donc, aussitôt que c'était en haut de 3 pouces, on devait couper.
1: Ouais, parce que sinon, on a l'air pas propre.
7: Sinon, on l'échappe.
14: Dans le nouveau contrat, la coupe de pelouse, on la tolère maintenant jusqu'à 6 pouces. Le double. Donc, encore une fois, je suis pas actuaire, je suis pas notaire. 3, 6, c'est le double. Il va passer deux fois moins. Dans la prochaine affaire, les terrains sportifs. Dans l'ancien contrat, on tolérait maximum 2 pouces sur les terrains de baseball, soccer et ainsi de suite.
7: Ah oui, mais non, maintenant, mais là, ça, c'est important. Là.
14: Maintenant, et on disait 2 pouces maximum et vous devez passer deux fois par semaine. Dans le nouveau contrat, à l'article 1.2.2.3, on tolère jusqu'à 3 pouces et il passera quand il veut. T'as plus besoin de passer deux fois par semaine.
7: Donc là, le ballon va friser dans le gazon, hein? C'est ça qu'on disait, nous autres, quand tu Non, mais tu sais, quand tu fais une passe, que c'est le gazon qui ralentit ton ballon, là.
14: Ouais, faut pas qu'il mouille, mettons, là.
7: C'est ça.
14: Ensuite, à l'article 1.1.6, ramassage de feuilles. Dans l'ancien contrat, l'entrepreneur devait ramasser les feuilles à l'automne jusqu'à temps qu'ils soient tous tombés des arbres et ensuite faire la pelouse sur le même terrain. Dans le nouveau contrat, l'article 1.2.2.11, on dit « Vous avez plus à ramasser les feuilles, seulement passer la tondeuse direct dans les feuilles pour faire du feuillis-cyclage. » Donc, on comprend que c'est plus du tout le même contrat.
1: Non.
14: L'entrepreneur, pour en avoir contacté quelques-uns, donc qui sont sur la rive sud de Québec que je connais bien, c'est deux choses totalement différentes.
7: Ça
14: n'a rien à voir.
7: Hey, c'est vraiment une nouvelle vision. Là. Carrément, ce que tu me dis là, c'est une nouvelle vision complète du gaz, de la gestion du gazon au Québec.
14: Les auditeurs, c'est simple. On coupe à 3 pouces. Maintenant, vous avez le droit jusqu'à 6 pouces. Déjà là, vous allez passer deux fois moins. On enlève le mois de mai. Vous commencez en juin. Vous ramassez peu les feuilles. Vous passez à tondeuse d'un feuille. Les terrains sportifs, c'est 3 pouces au lieu de 2 pouces. Ben, c'est bien sûr que vous allez payer moins. Et non seulement vous payez des fractions de moins, soit plus ou moins 120 000 $ sur un projet de pratiquement 5 millions, ce qui est des miettes de pain et j'en conviens. Mais ce qui arrive surtout dans le cas présent, c'est que la Ville de Québec, en ayant instauré une limite de l'eau au plus bas soumissionnaire, ce qui fait en sorte qu'elle est obligée de prendre le deuxième ou le troisième plus haut soumissionnaire parce que les autres ont déjà eu leur maximum de l'eau, ce qui fait qu'elle a payé plus de 600 000 $ de plus que si elle s'était limitée au plus bas soumissionnaire.
7: Ça se peut-tu que le journaliste qui a écrit ça n'est pas allé vérifier le contrat? Je soumets l'hypothèse.
14: Je mets beaucoup d'argent sur la table que ça n'a pas été fait. Je vais limiter
7: là, moi,
14: ça.
7: C'est-tu quoi? Je vais même donner bénéfice du doute à Taïem Ouala, là. Peut-être qu'il est surchargé. Là. Peut-être qu'ils ont donné trop de jobs. Je sais pas, à Québécois, il y a eu des coupures. C'est peut-être que le gars devait écrire avant un article par semaine. Il est peut-être rendu à 4. Je sais pas, là. Peut-être qu'ils ont plus le temps de vérifier. Puis chaîne à saucisse, écoute, le communiqué rentre, sort ça un article, puis let's go. Puis... Mais je peux pas croire, tu sais, que quelqu'un voit ça arriver puis qu'il écrit un texte sans même aller vérifier le contrat, là. Ça, je peux pas.
14: C'est tout écrit. Ici, tout est là. Les articles, c'est les mêmes numéros d'articles. Ah, tu regardes l'ancien, tu regardes de nouveau. 3 pouces, 6 pouces. 2 pouces, 3 pouces. Feuille, pas de feuille.
7: Où il y a une commande? Où il y a une commande? Ça, je sais pas. Je sais pas, là. J'essaie de mettre toutes les hypothèses à la table, là. Celle-là, j'y crois pas, là. Je crois pas à ça, là. Il y a pas de commande, là, mais il doit avoir une surcharge de travail.
14: Et pour revenir à ta nouvelle vision par rapport à la tonte de gazon à la Ville de Québec, on a maintenant un nouvel article dans le contrat, soit la 1.2.3.2. Un projet pilote dans Montcalm, Vieux-Québec, Cap-Blanc, Colline parlementaire et Saint-Jean-Baptiste. On n'autorise plus aucun tracteur à essence, ni même fouette à gaz. Toute la machinerie utilisée devra être une machinerie électrique.
7: Arrête! Non! Arrête! Où ça?
14: Un projet pilote dans Montcalm, Vieux-Québec, Cap-Blanc, Colline parlementaire.
7: Montcalm! Donnez-le un break!
1: Montcalm, là, ils vont souffrir.
7: Attends! Je veux dire, mais ça, c'est un bon moment pour essayer des gogos de projet pilote électrique.
1: Un tracteur électrique.
14: Hey, c'est comme un tracteur électrique pour vrai dans des pentes et tout ça. Là.
7: Hey, pas des tondeuses électriques avec un fil. Là.
14: Ah non, tracteur, fouette. En fait, les tracteurs doivent être électriques, les fouettes doivent être électriques, tout doit être électrique.
7: Aïe.
1: Hey, dans la réduction des contrats, là, je voulais juste m'assurer de quelque chose là, parce qu'évidemment, quand on réduit puis on essaie de sauver des coûts, il y a une réduction de la facture. Bon, ce qu'on a réussi à sauver, est-ce que c'est retourné au payeur de taxes?
14: Non.
7: Ben voyons, je le regardais. Fais-tu un AVC? Il me semble que c'était en mode des AVC de ce temps-là. Pour moi, Pat, t'en pète une.
14: Non, mais c'était une méga trappe. J'ai sauté dedans. Mais non. Non, on ne retourne pas l'argent. Puis, Patricia, 124 000 $ plus ou moins sur un contrat de 5 millions. J'en conviens, chaque dollar est important. Oui. Mais ici, c'est en réalité deux contrats qu'on paye le même montant, mais qu'on a réduit considérablement le service aux citoyens. Ça aurait été un titre honnête.
7: On va commander des pizzas au conseil avec ça. Là. Ça
1: oui, je
7: ne commencera pas. Là.
1: Ah, mais je me disais, non, mais à force d'accumuler les pierres comme ça que tu épargnes...
7: On se trouve des affaires. Ben, on se trouve des projets.
1: Le but, c'est pas de le dépenser autrement.
7: Attends, on n'est pas un projet pilote prêt, tu vas voir. On t'attend dans le détour.
14: On n'est pas un voyage en Europe prêt non plus.
7: Hey, là, si j'ai bien compris, on tombe d'un contrat, on en a deux. Je regarde le temps, on va essayer de rouler ça, mais on a une cote à écouter, hein?
14: Oui, juste avant les contrats, on écoute la cote parce que ça va faire suite avec les montants qui s'en viennent.
9: Okay. 2% par rapport au budget initial. C'est pas vrai que tous les budgets sont en hausse. C'est pas vrai que tous les projets sont en hausse. C'est pas vrai que tous les projets explosent.
7: Lui, nous dit qu'en moyenne, parce qu'il manque comme le début, là, en moyenne, c'est 2% en bas des budgets initiaux. Il nous dit, dans le fond, que la Ville de Québec, il n'y a jamais de dépassement de coûts. Et quand il y en a, c'est balancé par des rattrapages.
14: Exact, mais c'est encore une fois une distorsion, une manipulation très malsaine de la réalité municipale, et c'est la même chose au provincial. Monsieur Marchand mentionne ici, les budgets sont respectés. Mais il faut comprendre, et les contrats, je vais vous les expliquer ici, lorsqu'on va en appel d'offres et qu'on reçoit, par exemple, et la Ville, je vous le dis, surévalue l'ensemble de ses projets pour bien paraître, et ça, c'est très, très officiel comme information, et elle surévalue les projets. Donc, par exemple, elle évalue un projet à 10 millions, l'appel d'offres se conclut à 5 millions. Là, le budget d'avant, on devrait le jeter à la poubelle. Il n'existe plus. Maintenant, la municipalité et les fonctionnaires doivent se transformer en gestion contractuelle. Faire respecter le contrat qu'ils ont signé à 5 millions. Pas de dire, ah ben, on va monter à 7, 8, 9 avec les extras, mais ça va rester dans notre budget. Ça, c'est ce que Bruno Marchand fait. Pourquoi? Le premier contrat, il n'y a pas eu d'explosion, c'est très rapide, c'est le 94-647. C'est l'acquisition d'un analyseur de particules en temps réel, les fameux PM2.5.
7: Oui, les affaires pour la qualité de l'air. Là.
14: Ouais, ben, faut croire que Bruno Marchand aime pas les analyseurs de particules du gouvernement provincial. Ben, il s'en est acheté un nouveau, un seul, au coût de 116 327 $.
7: Wow!
14: Un seul analyseur qu'on va mettre dans la ville parce que les données du provincial, clairement, sont pas assez satisfaisantes.
7: C'est pas bon.
14: Okay. Et le deuxième contrat, et c'est celui dans l'introduction que je viens de faire par rapport à la gestion contractuelle, c'est le 89-647. La réfection de l'enveloppe de la toiture de la bibliothèque Paul-Aimé Paiement. Initialement, la ville avait un budget effectivement supérieur, mais elle a signé un contrat de 6 299 660 avec construction Durand. Ça, c'est le contrat qu'elle a signé. Même si elle avait 10 millions en budget, je m'en contrefous. Maintenant, le contrat est à 6,2 millions. C'est lui que vous devez faire respecter.
7: Ouais, exact.
14: Mais c'est parce ça, la réalité. On s'en fout, comme vous avez dit.
7: Hey, j'avais prévu 10 millions, tu me le fais à 6. Ah, OK, c'est correct. Fait qu'on peut mettre 2-3 millions d'extra puis on ne pète pas le budget. Ben non, mais t'as peu, là. T'as signé à 6, tu recommences le timer. Là, c'est 6 millions. Tu dois me le livrer pour ce prix-là, là.
14: Ça, là, JC, ce que tu viens de dire, c'est exactement la phrase type de la Ville de Québec. Elle surévalue, les contrats sortent en dessous, ils vont se coller au budget. Ah, on arrive à 2% du budget. Ouais, mais vous avez été minable dans votre gestion contractuelle. Ouais. Et l'exemple de la bibliothèque Paul-Aimé Paiement en est un beau.
7: Tout est dans la façon de faire, hein?
14: Ouais. C'est un contrat de 6,2 millions qui a été attribué à Construction Durand. Le contrat n'est toujours pas terminé. Dans le dernier mois, dans un sommaire décisionnel qui a été déposé, qui est le contrat 89647, on est rendu maintenant à 8 588 952. C'est plus de 2,2 millions en extra. C'est 38 % d'extra, puis le projet n'est même pas terminé. Mais ça rentre dans le budget.
7: Ben oui, parce qu'on avait surévalué le projet.
14: Oui, c'est exactement ce qui se fait systématiquement à la Ville de Québec. On est incapable de faire respecter nos contrats qu'on signe. Par contre, notre budget est tellement gonflé que politiquement, on politise les fonctionnaires et on politise l'administration en disant ben, « c'est rentré dans mon budget ben ». Ouais, oui, mais t'es médiocre pour ne pas dire très mauvais.
7: Si t'avais budgété 12 millions, Renaud, puis ça finit à 7 millions, on s'entend que ta prévision était pourrie.
14: T'étais aux fraises.
7: Je sais pas qui a prévu le contrat, mais il est pas sur la note, là. Il est pas là pantoute.
14: Non, puis de toute façon, si vous avez un contrat à 6, c'est lui que vous faites respecter. Mm. On s'en fout ce qui a été budgété. Puis comme Patricia a super bien dit tantôt, si t'avais budgété 10, puis tu l'as à 6, ben t'as 4 millions qui serviront à d'autres choses.
7: Exact.
14: C'est tout.
7: Bon, de la pizza pour les conseils. Hey, merci, Renaud. Merci. Va gérer ta bainerie. Bye-bye.
14: Yes, on lâche pas. Bye-bye.
1: Salut.
7: Incroyable, Renaud Labrecque, mesdames, messieurs.
1: Ben, ça sera encore une fois un autre été de pas propre à la ville parce que moi, je l'ai dénoncé l'été passé puis les tontes étaient supposées d'être meilleures
7: que ça. C'était pas une erreur. C'était la nouvelle façon de faire. Fait que ça va être ça pour l'avenir. 13-19.
1: C'est beau, Charest, by the way. C'est magnifique.
7: C'est beau?
1: C'est super beau quand c'est pas tondu. Moi,
7: Oui.
1: Moi, je pense que dans le fond, ce qu'on devrait faire, c'est mettre aux poubelles nos tondeuses.
7: À gaz.
1: Ah, même électrique, ah ouais? Ça m'écœure.
7: Ah, okay.
1: Les abeilles.
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5: Bonjour. Je prends un moment pour vous parler d'un chantier qu'on ne peut plus repousser, la modernisation de notre système de santé. On s'entend, en 2026, être encore dépendant du fax, ça n'a plus de bon sens. Je tiens toutefois à être honnête avec vous, il n'est pas impossible que le début soit plus complexe. Oui, il pourrait y en avoir des bugs. Mais, je vous le dis, il est hors de question de revivre un deuxième SAG-CLIC. C'est pourquoi j'ai demandé de la transparence. Santé Québec va faire des suivis réguliers et la population sera informée.
6: Il y a de la politique là-dedans. Parce qu'évidemment, on comprend le fax. On est tous d'accord. Je pense qu'il n'y a pas un seul Québécois, incluant ceux qui sont dans le réseau, qui trouve ça bien normal de marcher avec une technologie d'il y a 50 ans là, ou plus peut-être. Le fax, on comprend. On comprend. Par contre, quand on veut faire un chantier majeur comme ça, quand on veut transformer un système gigantesque comme la santé au Québec, on peut pas non plus y aller à tâtons. On peut pas y aller avec des hypothèses en se croisant les doigts. Ce qu'on a un peu fait à SAG-CLIC, malgré toute l'énergie déployée par Madame Fréchette, notre première ministre, pour vous dire qu'on n'aura pas un deuxième SAG-CLIC. C'est drôle, sur le terrain et dans les autres médias et nous-mêmes, on reçoit d'autres sons de cloche. Juste avant d'accueillir notre invité là, pour mettre la table, il y a plusieurs médecins, plusieurs spécialistes qui se sont prononcés dans les dernières semaines. On peut donner des exemples. Entre autres, il n'y a pas plus tard qu'il y a deux jours, dans les pages du Journal de Montréal, on nous parle d'une médecin en oncologie qui nous dit que ça va être le bordel. Puis bordel, je le mets en majuscule. Il y a aussi une médecin spécialiste de Drummond qui nous dit que le déploiement du dossier santé numérique va retarder les traitements de suivi de cancer. Et on a admis que effectivement 20% des activités oncologiques vont être affectées en Mauricie. Et c'est pas qu'en Mauricie, c'est partout. Il y a présentement, dans les établissements du nord de l'île de Montréal, où on va déployer ce projet pilote-là, là, l'instauration du dossier numérique en santé. Donc, dans les établissements uniquement du nord de l'île de Montréal, il y a un tableau où on a inscrit, attachez-vous, là, juste dans ce coin-là, là, 1264 problèmes informatiques en attente d'une solution. Selon les données obtenues par le Bureau parlementaire de Québécois, il y a 8 qui ont été résolus dans les 24 dernières heures. 1264 problèmes informatiques en attente d'être résolus. Et je vous rappelle qu'on lance ça samedi. Est-ce que je panique? Est-ce que c'est too much? On va s'informer avec quelqu'un qui a les deux mains dans le dossier pas mal, le cardiologue et président de l'Association des cardiologues du Québec, Dr Bernard Quentin. Bonjour, bienvenue.
7: Bonjour.
6: Est-ce que j'exagère? Est-ce que je suis en panique?
7: Ben, en fait, il y a plusieurs choses là-dedans. Il y a en effet une modernisation qui est absolument nécessaire au niveau de la façon dont on traite. Mais là, tout est très détourné là, la sauce politique en ce moment. Je ne peux pas comprendre là, dans la même phrase le rapport entre le fax et ça clique, là, en ce sens que qu'on passe à un système où est-ce que l'information va être mieux transmise, où est-ce que l'information va se véhiculer partout dans le réseau, plutôt qu'on ait tous les hôpitaux qui sont en silo. Ça peut être juste bon. Alors ça le principe de base derrière ça est excellent. Pour une fois, ils ont choisi un logiciel qui est éprouvé, le EPIC, là. Un logiciel qui est éprouvé, qui fonctionne. Moi, mes collègues qui sont allés se former à l'extérieur avec EPIC, qui est dans les hôpitaux où est-ce qu'ils sont allés se former, sont enchantés, ils sont bien contents de ça.
6: Mais c'est trop vite. C'est parce que s'il va si bien ailleurs, ce système-là, pourquoi il y a une liste de 1264 problèmes dans le nord de l'île, là?
7: Ça s'appelle société distincte. En passant, là, le les hôpitaux du nord de l'île de Montréal, on va s'entendre, c'est majoritairement Sacré-Cœur. Alors, il y a une couple de petits hôpitaux satellites avec Sacré-Cœur, là, que ce soit Jean Talon, puis un autre dont le nom m'échappe, là, puis mais il y a des hôpitaux satellites là, qui sont associés dans ce même schisme-là. Mais c'est majoritairement Sacré-Cœur. Puis ils travaillent eux autres à Sacré-Cœur et dans le centre du Québec, là, avec à la préparation de ce logiciel-là depuis à peu près 4 ans. C'est sûr que c'est un logiciel qui est anglophone, il a fallu qu'il soit traduit. Pour nous, il existait une version française parce qu'il est utilisé en Belgique et ça fonctionne bien, mais les termes sont pas tout à fait pareils. Fait que donc, nous, on a réinventé la roue.
6: Vous êtes en train de me décrire là, Dr. Quentin, là, c'est exactement ce qu'on m'a décrit pour SACLIC. C'est que on achète un programme, on achète une spécialité externe qui vient nous dire oui, on a un programme, oui, ça marche, on vous l'implante. Et là, à tout bout de champ, t'as un fonctionnaire qui cogne à la porte. Ouais, mais nous, le petit piton là, on l'aurait mis à gauche. Ouais, mais là, ça, ce mot-là, nous autres, on l'aurait dit autrement. Puis là, on commence à rentrer des spécificités québécoises. Puis là, c'est pas pareil. Puis nous autres, on marche pas de même. Puis là, on vient de compliquer la patente. Faut reprogrammer, faut recoder. Il y a des bugs qui arrivent. Mais pourquoi on est de même?
7: Société distincte.
6: Oui, mais ça, là, tu sais, à un moment donné, là, what about une société qui marche? Tu sais, je veux dire,
7: c'est ça. Mais on est les plus grands réinventeurs de roues qui n'existent pas au monde, là.
6: Oui, mais je le répète, on l'a dit souvent, mais Dr. Quentin, je m'excuse, mais c'est parce que le modèle québécois, s'il était si bon, il serait copié partout dans le monde. C'est pas le cas.
7: Exactement. Mais pour revenir là à EPIC ou au dossier santé numérique, comme je vous dis, ça fait 4 ans que ça se prépare. Puis, justement, les réunions originales pour les configurations, les spécifications, ben, ils nous faisaient faire des réunions en plein milieu de l'après-midi vers 2 heures. Tu sais, c'était des Zooms avec 200 personnes. Ah. Puis ça durait 1 heure. Alors, pensez-vous qu'on avance dans ce temps-là? C'est comme impossible.
6: Ben, vous êtes surtout pas en train de soigner du monde, là.
7: Eh ben, ça, c'est l'autre affaire. Mais je veux dire, t'avais un paquet d'employés de l'hôpital, là, qui étaient là-dedans aussi, là. Pour savoir comment est-ce qu'on devrait configurer ça. Puis eux autres, ben, ils ne pouvaient jamais prendre une décision parce qu'il fallait qu'ils retournent vérifier auprès de leurs supérieurs, auprès de leurs syndicats, si c'était correct la dépense qu'ils donnaient. Fait que donc, tu sais, ça a augmenté les coûts, là. Ça a fait augmenter les coûts. Le gros irritant en ce moment, là, pour du moins pour les médecins, là, c'est qu'ils nous demandent de faire 12 heures de formation. Dépendamment du type de médecine, ça peut aller jusqu'à 15 heures de formation. En cardiologie, c'est entre 12 et 15 heures de formation. Hey, c'est un logiciel, Colin. C'est un logiciel.
8: C'est quoi, M. Quentin, la formation?
7: Pourquoi 15 heures de formation?
8: C'est quoi la formation?
7: Je sais pas. Écoute, mes collègues, ils la font, là, puis c'est pour leur montrer quoi faire, où cliquer, puis... Mais c'est
6: la société passe partout
7: dans le monde. Mais là, nous autres, ici, on a peur d'avoir peur. Là, on fait de la formation, de la formation, de la formation. Le problème, actuellement, c'est vraiment l'hémato-oncologie, là, parce qu'il faut rentrer tous les protocoles de chimiothérapie. Puis il y en a beaucoup, beaucoup de protocoles de chimiothérapie là-dedans. Il faut que ça fonctionne de façon relativement smooth, là. Il faut que ça roule. Il faut qu'il y ait une fluidité de ce côté-là. Alors, ça, c'est là qui sont les plus grosses craintes. Puis c'est pour ça que quand vous regardez dans les journaux, vous avez... souvent c'est des hémato-oncologues qui vont exprimer certaines réserves. En effet, à cause de la diminution des activités qui est prévue pour une période de 2-3 mois.
6: C'est parce que vous me dites, là, le problème des médecins, c'est la formation, la perte de temps, etc. Moi, le problème que je vois, c'est qu'il y a des gens qui vont mourir. Il y a des gens, là, on me dit que dans le centre, en Mauricie, c'est 20% des activités oncologiques qui vont être affectées, déplacées, remis au calendrier grec. Et on me dit qu'au centre du Québec, les activités de clinique d'hémato-oncologie sont diminuées à 50% pour 2 semaines. Là, il y a des madames qui attendent un traitement qui vont se faire dire up yours.
7: Oui. Puis le Centre du Québec, là, dans le fond, c'est cette espèce d'hôpital-là qui s'appelle Centre du Québec, là, vous comprenez qu'il, lui, est vraiment dans le centre, là. C'est vraiment les hôpitaux de Trois-Rivières, les 2-3 hôpitaux de Trois-Rivières, plus Athabasca, plus Drummondville. Ouais. OK? Bon. Puis là, tout le monde focus sur l'hémato-oncologie, là, mais comprenez que ce sont toutes les activités qui sont diminuées.
6: Hein? En cardiologie, vous l'estimez à combien dans ces régions-là?
7: Les activités externes sont diminuées de 50%. Les activités des plateaux techniques vont être diminuées de 30 à 40%. Puis, c'est pareil. Ben, ça va être 2-3 mois.
6: Non, mais là, ça en prend. C'est un retard qu'on va rattraper comment?
7: Après ça. Ben oui, mais c'est ça l'affaire. C'est que d'un côté, ils sont là, ils nous disent, ben là, il y a des gros retards, on va négocier avec vous, mais ça prend des cibles pour régler les problèmes en attente. Là, ils vont nous augmenter beaucoup, beaucoup les listes d'attente, eux autres, pendant ce temps-là.
8: Mm-hmm.
7: Tout l'hôpital est affecté, là, de A à Z. L'urgence, ça va être la même chose. Fait que l'urgence à Sacré-Cœur, là, c'est, moi, ce que j'appelle plus, moins pire. Parce qu'autour, il y en a pas mal d'autres urgences. Ça fait qu'ils vont être capables de détourner des ambulances ailleurs. C'est le plus gros centre de traumato. J'imagine qu'ils vont protéger cette activité-là. Vous avez peut-être entendu l'entrevue avec la chirurgienne en traumato là-bas. Elle n'est pas très optimiste.
6: Ben, je ne suis pas. Là, je vous écoute, là, puis vous riez. Moi, je ne ris pas. Je ne ris pas.
7: Non, mais je l'écoute. Alors, c'est sûr que c'est un changement. Les gens ont peur. Quand on implante ce logiciel-là partout, il y a une certaine réduction des activités qui est itinérante. Mais ici, ça semble être beaucoup plus et pour beaucoup plus longtemps.
6: Ouais, l'affaire, c'est que vous me dites ailleurs, c'est sûr que je comprends, là, c'est un gros changement, on implante un nouveau système, je comprends. C'est juste qu'ailleurs, je sais pas, là, ailleurs, j'ai pas d'études puis j'ai rien lu là-dessus. C'est juste je comprends, mais ici, ce que je sais, c'est que quand on prend du retard, on le traîne pendant 10 ans et plus.
7: C'est sûr.
6: Fait que c'est très inquiétant pour les gens qui sont en attente, pour les gens qui se demandent. Et là, ça, c'est le projet comme un peu de lancement. Quand est-ce qu'on prévoit installer ça à la grandeur du Québec?
7: Ben là, c'est supposé être sur une période de 6-7 ans, je pense.
6: Hey,
7: ça... Mais comprenez, maintenant, à chaque fois que quelqu'un va entrer dans un hôpital, ne serait-ce que pour une job d'été, ils vont le former pendant 10-12 heures.
8: Oui, hein? Oui.
7: Et vous comprenez, là? Ça n'arrêtera jamais, là. Le risque de coût est très fort, là. Hey, il faut que tout le monde soit formé. Puis c'est une couple de gens qui ont des power trips là-dedans, puis ils disent, si t'as pas fait ta formation, tu pourras pas voir de patients. Ouais, vous autres, notre cerveau marche pas parce que on n'a pas fait la formation pour EPIC, puis tout à coup, je sais plus comment.
6: Non, puis je veux dire, vous travaillez en collégialité, là, tu sais, je veux dire, ça se peut aussi. Hey, c'était quoi donc, là? Oh, ouais, gars, viens m'aider, là. Bon, c'est beau, c'est réglé. Tu sais, pas besoin de 15-16 heures tout le temps pour apprendre à peser sur un piton. L'autre affaire qui m'a ébranlé.
7: L'autre chose qui est très, très inquiétante là-dedans, c'est que ça, c'est dit partout, là, dans les deux centres, là. Ils ont pas assez d'ordinateurs. Parce que là, ça va être rendu full numérique. Donc, là, si t'as pas assez d'ordinateurs, c'est clair qu'on va en perdre du temps, là.
6: Ça va faire la file.
7: Mais c'est bien.
6: Moi, j'ai une idée. Vous pourriez avoir une salle d'attente. Pour les médecins, attendre l'ordinateur. Ouais, non, c'est ça, juste attendre d'avoir accès à l'ordinateur, puis ça vous mettrait dans le même bain que les patients. Tu sais, vous seriez vous aussi en attente, là. Tout le monde attend. L'autre affaire qui m'a un peu ébranlé dans les sorties des médecins au cours des deux dernières semaines, c'est le mot omerta qui a été prononcé à 2-3 reprises, où on dit que les directions des centres de services puis dans les hôpitaux mettent beaucoup de pression au staff, en leur mentionnant qu'ils ont une obligation morale de ne jamais critiquer le système, de ne jamais faire de sortie publique pour critiquer le DSN. Est-ce que ça, c'est récurrent, ça, l'omerta en santé?
7: Ah oui, ça, c'est fréquent, c'est clair. Puis je vous dirais que c'est encore pire depuis l'arrivée de Santé Québec, là. Je veux dire, Santé Québec est un organisme extrêmement opaque qui contrôle beaucoup, beaucoup, beaucoup tous ses employés. Et écoute, je vais vous dire comment c'est, là, c'est que moi, pour avoir accès au dossier électronique dans mon hôpital actuellement, là, ils me disent, tu n'auras plus accès si tu signes pas ce consentement-là.
6: Wow. Okay?
7: Bon, fait que là, je signe le consentement, je regarde le consentement. Il y a des systèmes de consentement qui disent que je consens à ce qu'ils regardent toutes mes emails, tout ce que je fais sur le réseau de l'hôpital, sinon j'ai pas le droit d'avoir accès au dossier électronique. Fait que c'est ça l'attitude.
6: Donc vous écrire un courriel à les journaux, faites-vous une adresse secrète là.
7: Non, mais si je suis sur leur réseau,
6: ils ont accès.
7: Je peux le monitorer pareil. Moi, personnellement, ça me dérange pas. Ça m'a jamais vraiment dérangé. Ouais. Ça m'a jamais empêché de dire ce que j'avais à dire.
6: Donc là, on débarque du réseau, c'est ça que je comprends?
7: Mais là, ils me disent que tu n'auras pas accès au dossier du patient. T'sais, je veux dire, ça marche pas, là. Non, alors, donc, oui, il y a une culture comme ça dans le réseau, là, c'est certain, certain. Puis les employés de l'hôpital sont vraiment très, très, très contrôlés pour ça. Puis je vous dis que c'est pire depuis que Santé Québec, qui est un organisme d'une opacité incroyable. Quand Mme Fréchette, tantôt, parlait de, dans l'extrait que vous avez dit, qu'elle parlait de transparence, là. Wow, faudrait qu'elle commence à regarder Santé Québec, là. Je veux dire, tu leur écris puis t'as aucune réponse. Quand on leur a écrit au mois de février pour des affaires d'électrophysiologie, on a eu un accusé de réception. Pendant ce temps-là, on est rendu à 5000 quelques patients en attente de procédure.
6: Un auditeur nous écrit, je pensais que les médecins, leur communication puis leur courriel, c'était confidentiel parce que la notion de secret professionnel, donc ça, ça n'existe plus. Là. À tout moment, un fonctionnaire de Santé Québec peut débarquer dans vos courriels, regarder des dossiers, aller voir ce que vous avez écrit à un tel. Ça, c'est fini, le secret professionnel.
7: Le gouvernement nous donne une adresse du gouvernement qui dit qu'il est plus sécurisé, où est-ce qu'on pourrait échanger avec de façon un petit peu plus libre avec des noms de patients.
6: Mais eux ont accès.
7: Mais eux ont accès à ça. En plus, ce qu'il faut réaliser, c'est qu'ils l'ont fait. Hein? Ça a été fait dans le sud de Québec il y a quelques mois. L'administration est allée voir qu'est-ce qu'étaient les courriels que s'échangeaient les médecins entre eux dans le cadre des activités du CMDP, le CMDP, Conseil des médecins, dentistes et pharmaciens de l'hôpital. Donc, l'hôpital l'a vraiment fait. Fait que, quand je vous dis que c'est la culture du milieu, là, c'est la culture du milieu, c'est pour vous dire, là. Ceux qui se plaignent de ça, ils ont raison, puis on a les faits sont là, les preuves à l'appui sont là. Et l'an passé, là, quand à un moment donné, là, j'étais plus trop content que l'hôpital chez nous voulait me charger de l'argent pour aller voir des patients en clinique externe, là, on a eu après ça un email des médecins pour nous dire que les communications de médecins maintenant devraient toutes passer par un représentant des médecins qu'on désigne pour parler au nom de l'hôpital parce que vous êtes pas au courant de tout ce qui se passe tout le temps puis vous dites n'importe quoi. Alors, donc, c'est là. Puis moi, personnellement, ça ne m'affecte pas. Là. Ça ne m'empêchera pas de dire ce que j'ai à dire. Là. Mais il y a...
6: Mais un jeune médecin qui arrive, pas certain, là.
7: Ben oui, mais je comprends. Je veux dire, je dis pas qu'il est innocent, ce jeune médecin-là, mais je comprends très bien. À un moment donné, quand tu commences, tu dis, c'est quoi ça, là? J'ai déjà assez de choses à régler avec les patients. J'ai ça en plus. Puis après ça, on se demande pourquoi ils veulent pas s'impliquer. Je comprends qu'ils veulent pas s'impliquer quand tu leur fais toutes sortes de menaces.
8: Hey, monsieur Quentin, avez-vous des nouvelles de Christian Dubé?
7: Non,
8: c'est quand même son projet, là, Santé Québec, c'est lui. Ouais. Puis là, des fois, il joue à belle-mère. Là, j'ai entendu ça hier, pas plus tard qu'hier, là, dans des nouvelles, que des fois, il s'informait direct à Santé Québec, mais sans parler au ministre en place actuel de la CAQ.
6: Ben oui. C'est à moi, ça.
8: Je me disais, ça va super bien vous entendre. Mais n'avez-vous des nouvelles de M. Dubé?
7: Non, absolument pas.
8: Okay.
7: C'est pas notre meilleur ami.
6: Non? Okay.
7: les canaux de communication sont plutôt minces.
6: Comment on dit ça? Ça a mal fini. Hein? Ça a mal fini.
7: Ben, ça dépend pour qui.
6: Monsieur Quentin, je suis content que vous gardiez le sourire, mais on s'en va je sais pas où. On s'en parlera au besoin. On verra ce que ça donne. Hein? Puis c'est pas grave. Faut y aller. Quand faut y aller, faut y aller. Merci beaucoup, Monsieur Quentin.
7: Mais il faut que ça se fasse. Il faut qu'il y ait une transformation.
6: Non, je comprends, mais c'est juste que mon constat, c'est qu'on n'est jamais capable de rien faire qui fonctionne bien.
7: Exactement. Mais là, il faut qu'on aille de l'avant. Là, je veux dire, on peut pas tirer la plug aujourd'hui pour dans trois jours. Là. À un moment donné, il faut qu'on avance.
8: Ouais. Puis faites votre formation.
7: Mais dites-vous que ça va coûter cher.
6: Ça va coûter cher, puis il y aura des dégâts puis des dommages collatéraux.
7: Ça va coûter cher en santé puis en argent. C'est ça.
6: Merci, Dr. Quentin.
7: Bonne journée.
6: Merci, au plaisir. Oui. Bernard Quentin, cardiologue, président de l'Association des cardiologues du Québec. Colin, il y avait le sourire facile. Moi, pas moi.
8: Ouais. Ceci explique cela.
6: C'est la santé, là. Ouais. C'est pas l'approvisionnement de poudre de ciment, là.
8: Ben, c'est comme si
6: c'est pas des permis de conduire, là. Là, il y a des gens qui vont être morts. T'sais, c'est capoté, là.
8: Ben là, on en perd déjà. Fait que je pense qu'on est déjà déshumanisé, là.
6: Coudonc.
8: Et désensibilisé, plutôt, là.
6: OK.
8: Est-ce qu'on est surpris?
6: Non, c'est ça. On n'est plus surpris de rien. Moi, je suis rendu, là, que. Ouf, c'est sûr que ça me fasse. Ah, hein? Ouais.
8: Ouais. 45 millions par-ci.
6: Moi, je vais déjeuner le matin puis je vais souper à soir. Hein? Qu'est-ce que tu veux, ça fait ça? Faut le faire.
8: Moi, je suis à l'hôpital, là.
6: Ouais, c'est ça. Bon, on revient. Regarde, c'est ça qu'on fait. On s'en va pas. Ouais, ouais, ça marche.
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0: Aïe, aïe, aïe. OK, OK, OK. On vous parle beaucoup de Mark Carney. Aujourd'hui, j'ai pris une pause parce que j'ai dit je laisse tout ça. Je laisse tout le gâteau à notre chroniqueur Denis Julien qui est là, qui s'installe. Monsieur Julien, bonjour.
1: Bonjour.
0: On jase-tu un peu de notre beau Canada? J'aimerais ça.
1: Ben oui, ça commence... En fait, moi, ce qui m'a beaucoup surpris la semaine passée, c'était comment il n'a pas réussi, Carney, et avec sa mise à jour économique, ils n'ont pas réussi à charmer. Même les journalistes, moi je m'attendais à ce qu'ils gobent ça comme ils gobent tout le reste d'habitude, puis là pas du tout, puis même en français c'était
2: avec
1: la grogne était perceptible partout.
0: Est-ce que tu penses, parce que ces gens-là ont beaucoup de moyens pour tâter l'opinion publique, pour aller voir un peu ce qui se passe au-delà des barrières, au-delà des médias, au-delà de ce qu'on dit à radio là. Moi ce que je réalise, Denis, là, moi ce qui me surprend de plus en plus, c'est le nombre, la quantité phénoménale de elbows up, de gens qui se posent plus de questions. Carney leur dirait Brookfield va devenir un ministère, puis il n'y a personne qui réagirait. Fait que je pense qu'ils ont décidé d'y aller un peu plus carré et advienne que pourra. Puis visiblement, à date, il fait ce qu'il veut, le gars. Là. Le gars dépense des centaines de milliers de dollars en bouffe dans un avion, là. Pas pour un voyage complet, là. Juste pour les snacks dans l'avion. Ça sort des médias. Il n'y a personne qui lève le pouce. Il est encore à quasiment à 50% d'intention de vote.
1: Mais quand même, tu sais, moi, je voyais qu'il y avait une dynamique entre un quatrième pouvoir qui fait pas sa job, donc je peux pas reprocher à Monsieur Tout-le-Monde d'être ignorant de quelque chose qu'on devrait lui apprendre dans les journaux. Mais là, ce que je voyais la semaine passée, c'était vraiment que l'ensemble des journaux étaient très critiques de son plan, comme si, à un moment donné, il commençait à prendre au sérieux ce que la dirigeante du PBO, ceux qui étudient les propositions d'un gouvernement puis qui disent, ben on va regarder si tes plans sonnent justes, si on est capable de pouvoir confirmer que tu as raison avec ton horizon de dépenses et tes déficits prévus et ta dette prévue. Et là, la nouvelle personne qui a ce poste-là, Mme Ryan, qui, curieusement, était une personne qui était spécialiste pour détricoter les gens qui font du blanchiment d'argent.
0: Oh, okay.
1: Fait que elle est capable de trouver ce qu'un criminel pas très averti laisse traîner. Fait que là, elle est en train de...
0: Ouais, mais là, on n'a pas des criminels pas très avertis, c'est ça le problème.
1: Non, mais justement, ce qu'elle voit, c'est fait tout croche, votre affaire. C'est pas sérieux, parce que contrairement à ce qu'on laissait voir, Carney est quelqu'un qu'on a été chercher parce qu'il avait des compétences, puis là, normalement, la rigueur devrait y être. Puis ce qu'on s'aperçoit, c'est que c'est du vent, comme le vent libéral du dernier 10 ans, avec de l'à peu près, du n'importe quoi, du pas chiffré.
0: Mais c'est la même là, équipe. On a changé la tête, mais c'est la même gang. Là. C'est la même gang, Denis. Puis juste te dire, tu sais, à un moment donné, là, quand tu deviens vraiment convaincu, puis c'est le fun parce qu'on l'a un peu vécu pendant la pandémie, tu sais, des gens qui étaient devenus tellement convaincus qu'ils s'informaient plus. T'sais, parce que moi, j'ai eu cette discussion-là avec quelqu'un qui est très pro-Carney. Puis là, je dis, ouais, mais si, ouais, mais ça. Puis là, tu essaies d'amener des arguments. Donc, même les médias, tu as raison, les ont bâtis, mais maintenant, ils n'ont plus besoin. Ils sont auto-convaincus que ce gars-là, c'est un demi-dieu. Il est descendu sur Terre pour nous sauver de Trump. Fait que même si tu dis ci, puis ça, tu dis, ben voyons, Brookfield, ben voyons donc. C'est des affaires de conspirationnistes. Puis c'est. Donc, moi, j'estime qu'ils ont même plus besoin des médias. Le gars marche sur l'eau, littéralement. Oui, t'as raison. Il y a des gens à l'interne même qui commencent à allumer. On les a vus aussi, les caméras se fermer pendant les commissions parlementaires. On a vu ce qu'il fait. On a vu les voyages. On a vu ce qui se passe dans l'armée. Il y a des gens qui vont allumer, mais d'après moi, Denis, ça va être long, là.
1: Oui, mais là, je vois qu'il y a un tournant quand même dans la lune de miel.
0: Fait on approche.
1: C'est bon signe que ceux qui étaient les gardiens du secret de l'incompétence, là, le laissent tranquillement tombé et commence à laisser voir des choses. Puis là, l'ensemble de ce qu'il met de l'avant commence à avoir l'air ridicule. Tu sais, fait que, tu sais, par exemple, son plan d'avoir une construction de maisons, 26 000 maisons sur 5 ans, quand il dit, ben, avec ça, on a l'intention de doubler la vitesse de construction des maisons. ben 26 000 maisons, à peu près un peu plus que 5 000 par année, quand il en faudrait 10 fois ça,
0: ben oui,
1: selon la directrice du bureau parlementaire du budget, ben c'est ridicule. Pour te donner une idée comment le problème du Canada est important en termes d'immobilier, là, c'est que les maisons, le Canada vit une bulle immobilière depuis très longtemps. Moi, ça fait 15 ans que je vis là-dessus. Ouais. Mais à l'heure actuelle, ça coûte tellement cher une maison au Canada que ça représente, la maison, le résidentiel, là, représente 8,3% du PIB. Aux États-Unis, c'est la moitié. C'est 4,2. Parce qu'il y a des endroits où tu peux aller qui sont moins irraisonnable. Il y a plusieurs États, donc il y en a qui sont construits comme du monde économiquement.
0: Ouais.
1: Ce qui fait que la population dit, ben moi, quand j'ai une maison, je mets pas tout dessus parce qu'il va me falloir un fonds de pension. Par exemple, un boomer aux États-Unis, si tu regardes l'ensemble de sa richesse, il y a juste 20% dans sa résidence. Il n'y a pas 50.
0: Ah, ici,
1: il y a pas
0: 60. Ici, c'est notre seul investissement, quasiment.
1: Ben oui, ici, ça coûte tellement cher que tu es obligé d'y consacrer toutes tes billes. Puis à cause de ça, il y a des choses que tu ne feras pas avec le reste de ton argent. Fait que c'est vraiment pas bon signe. Fait que de dire, nous, on va y aller d'une mesure symbolique qui est ridicule, mais l'ensemble de la mise à jour ressemblait à ça. Ils disent, ils ont même pas été capables de quantifier ça va avoir quel effet sur le budget le fait que tu veux mettre 5% de ton PIB en défense.
0: Ouais.
1: Si bien que, puis ils le mettent pas là, ils le mettent pas une année, la deuxième, la troisième, puis elle dit, écoute, c'est tellement pas indiqué qu'en 2035, comme c'est pas indiqué, mais qu'on calcule 5% du PIB,
0: ouais,
1: il le manquerait juste pour cet item-là un 68 milliards, l'équivalent de notre
0: déficit annuel.
1: Oui, juste ce bout-là ajouterait au déficit qu'il y aurait un autre 68 qui n'est même pas montré.
0: Bon, Denis, là, milliers, là, ça vient mélanger. Hein, c'est toute la même affaire, ça.
1: Moi, je trouve ça merveilleux. Puis là, ce qui commence à être ridiculisé, c'est aussi sa tangente européenne.
0: Ah, mais ça, là, écoute, là, ça, faut en parler, là, parce que là, moi, j'ai pogné une entrevue cette semaine entre l'excellente Anne-Marie Dussault, toujours des entrevues très serrées, et un diplomate.
1: Très bien
0: là, mais là, les deux, Denis... Non, mais moi, j'écoute ça un peu pour continuer à voir ce qui se dit là, dans ces cercles-là d'initiés qui ne s'abreuvent qu'à l'antenne de Radcan. Écoute, pendant un bon 10 minutes bien tassées, là, Madame Dussault et un diplomate dont j'oublie le nom se relançaient à quel point c'était extraordinaire l'Union européenne, à quel point, oui, c'est possible. Est-ce que c'est une vraie entrave, dans le fond, l'océan Atlantique? Non,
1: ben
0: pas
1: oui,
0: nécessairement.
1: Hein?
0: C'est des choses qui peuvent se faire autrement. Faut pas oublier que le Groenland entre les deux, s'il y a ça, tu sais, ils se trouvent des raisons dans leur monde imaginaire pour accepter le fait que ce serait une bonne idée, l'Union européenne, Denis. L'Union européenne.
1: C'est tellement débile, d'autant que là, t'es juste en train de te coller à des économies en perte de vitesse.
0: Ben oui.
1: Qui font les mêmes erreurs que toi, en fait. T'as donné une idée. Il y a un article dans le Wall Street qui peut être traduit, le titre. Qu'est-ce qui va arriver aux Européens quand ils vont s'apercevoir à quel point ils sont pauvres?
0: Quand ils vont allumer la lumière, là.
1: Oui, t'as donné une idée. Tu sais, la France a un PIB par habitant de 52 000. Ça ressemble à nous, ça.
0: Ouais.
1: Le UK, c'est 61. Et l'Allemagne, 65 300. Puis là, on parle des grosses économies européennes.
0: Ouais.
1: Les États-Unis, c'est 94 000.
0: Wow.
1: C'est le double de la France. Fait que toi, tu te colles à des gens qui ont perdu leurs investissements, qui manquent d'énergie, ils ont mis fin eux-mêmes aux sources qu'il y avait, et là, ils n'ont pas développé autre chose, fait qu'ils sont pas à l'œil de faire un rattrapage manufacturier. Ils ont laissé partir tous les investissements. Là où se font les investissements, l'innovation et la recherche, c'est aux États-Unis. Normalement, si tu te dis, faut que je reparte mon Canada, qui est à 1% et moins de croissance,
0: ouais,
1: qui est anémique, tu vas pas te coller sur ceux qui sont aussi mauvais que toi ou plus mauvais que toi. Tu t'en vas vers ceux qui vont créer de l'émulation, puis tu vas t'entendre avec eux, même si l'entente est pas ce que tu voudrais ou est pas ce que tu aurais souhaité. Parce qu'en gros, là, quand on parle de ces ententes-là, on parle d'ententes qui pourraient être décevantes des fois pour les producteurs. Est-ce que ça le serait pour le consommateur? Tu sais, par exemple, là, on avait un accès plus grand à des gens en télécom qui sont aux États-Unis, est-ce que ça nous coûterait pas moins cher comme consommateurs? Ben, si on avait plus de banques, est-ce que ça nous coûterait pas moins cher?
0: C'est Denis, s'il y avait moins de quotas d'alimentation. Mais pourquoi ça, c'est pas... je comprends. Tu sais, je veux dire, oui, je suis 100%, là, ça fait des années qu'on parle de ça, puis oui. Mais pourquoi ça, ça percole pas? Parce qu'on a peur des Américains. C'est de la haine, c'est de l'émotion. On carbure à l'émotion, Denis. C'est ça notre problème.
1: Ben, on est anti-américain avec une bonne base. Oui. Il s'agit que Trump, qui est vraiment quelqu'un qui est pas bon en économie, qui cause du trouble à ses propres alliés et qui va faire payer le Parti républicain pour ça, il reste que c'est quelque chose qui est transitoire, qui est temporaire. Là, on se sert de ça pour pouvoir dire qu'il y a un grand déclin américain, l'équivalent de ce qui est arrivé à l'Empire romain. Là, c'est un déclin complet. Pardon, mais les signes de déclin en termes de ralentissement économique, de vieillissement, de perte des investissements, c'est chez nous et en Europe que ça se passe. C'est pas aux États-Unis. Les États-Unis, une fois que Trump va être passé, le pire qu'ils vont avoir va ressembler peut-être au meilleur qu'on aura ici et en Europe. Fait que c'est pas quelque chose qui est une pente permanente, malgré ce que nos pundits, nos commentateurs tendent à nous laisser voir. Fait que là, ils sont tout heureux de pouvoir verser là-dessus, puis Carney leur fournit le discours qu'ils veulent entendre. En Europe, je les comprends qu'ils sont choqués après Trump, donc ils sont contents, prêts à se servir du Canada pour faire pression sur les États-Unis et sur Trump. Ça, je les comprends. Ah. Mais en même temps, pour nous, là, c'est stérile. Il y a aucun avenir à aller dans une direction qui sera pas aussi porteuse que celle de peu importe avec qui on va s'entendre, n'importe quelle entente sera mieux que d'essayer toutes sortes de rêves épais d'un bord et de l'autre. Puis en plus de dire que Trump est antidémocratique, se jeter dans les bras de la Chine.
0: Ben oui. Non, on n'a même pas parlé de ça. Non, mais c'est tout ça. Puis là, quelqu'un, tu vois, il y a des gens plus allumés que nous autres. Ben voyons donc, vous êtes caves, là. Vous avez pas compris que c'est une stratégie pour faire peur aux Américains. On n'est pas équipé pour faire peur à personne. Tu sais, il y a personne en bas qui regarde ça et qui se dit, oh, attention, ils vont s'en aller dans l'Union européenne. Qu'est-ce qu'on va faire?
1: il pourrait y avoir juste nous autres.
0: Oui, mais c'est parce que oui, mais non, tu sais, je veux dire, il y a pas de c'est tu sors pas un canon de même pour faire une stratégie dont on va faire semblant qu'on s'en va en Europe là.
1: Ben en fait, il pourrait y avoir un élément là-dedans dans la mesure où ceux pour qui on est de bons clients s'inquiéteraient aux États-Unis, ils diraient ben là on est en train de perdre des alliés, on est en train de perdre des consommateurs, des clients, va falloir arrêter de les écœurer. Fait que de ce point de vue-là, ça pourrait se défendre. Mais la stratégie n'a pas l'air d'être ça. La stratégie a vraiment l'air d'être, on a imaginé un monde, comme son monde net zéro.
0: Oui, oui.
1: C'est un monde que tout le monde abandonne, comme l'EDI que tout le monde abandonne. Lui, il sert ça fort comme une poupée gonflable, là, encore.
0: Va-t'en pas!
1: C'est surréaliste. Puis je pense qu'il y a vraiment ces intentions-là de développer un axe fort vers l'Europe. Il est peut-être plus européen qu'on pense.
0: Ah oui, mais, totalement.
1: Mais c'est quelque chose qui n'est pas porteur pour nous. C'est juste encore un rêve. Puis ce rêve-là, justement, s'il y avait eu à être quelqu'un de sérieux qui nous propose quelque chose de sérieux, il n'y aurait pas eu 5 papiers écrits par la directrice parlementaire du budget pour nous dire à quel point il n'y a rien qui tient dans sa patente à gauche.
0: Denis, Julien, merci beaucoup. Et à toutes les fois que je dis le mot « boomer », il y en a qui sont insultés. Je veux que vous sachiez, Denis, Julien est un boomer.
1: Ben oui, j'ai 65.
0: C'est mon boomer préféré. Si vous êtes un boomer, Denis, Julien, là, vous n'avez pas à vous inquiéter. On vous adore. Merci, Denis.
1: Mm. See you. Bye.
0: Salut, Elboza, mon boomer. Bye. 14h08, minute. Ce sera pas long. On va faire une pause. On revient dans quelques minutes. Elboza.
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22: L'homme accusé d'avoir happé 2 enfants à Beauport plus tôt cette semaine a un lourd passé criminel. Âgé de 67 ans, il cumule près d'une 50aine d'antécédents judiciaires, principalement liés aux drogues, et a déjà purgé plusieurs peines de prison, dont une de 14 ans. Il fait maintenant face à des accusations de conduite dangereuse causant des lésions, et lors de sa comparution, il semblait affaibli et a clamé son innocence. Pendant ce temps, l'un des enfants blessés demeure dans un état critique. Grosse nouvelle concernant le projet de tramway de Québec. Il avance plus vite que prévu parce que le gouvernement du Québec a débloqué 55 millions de dollars pour amorcer rapidement l'excavation du tunnel, une étape clé du chantier. Ces travaux, initialement prévus plus tard en 2027, seront donc devancés afin d'accélérer l'échéancier global. L'objectif est de réduire les délais, mieux contrôler les coûts et livrer le projet plus rapidement alors que le tramway est toujours estimé à 7,6 milliards de dollars.
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0: Tous les vendredis, ici, on fait la chronique Chaloux. On vous propose des bières, on vous propose des produits pour agrémenter vos fins de semaine, vos activités, vos parties, ça s'en vient, les feux de camp, les petites réunions, le camping. On part chez Chaloux, on se ramasse des produits, on a du fun. Et c'est pas la première fois que je le dis parce qu'on le dit régulièrement. Les microbrasseurs, les gens, les brasseurs artisanaux, les gens qui font des produits de qualité extraordinaire, on va se dire ça d'abord, on peut se lancer les fleurs au Québec. Ah oui. On est capable en tabarnouche là, de brasser de la bière. Et on a plusieurs exemples. Puis je me demande si c'est pas plus tard que vendredi passé où Dan, on jase, puis il dit « Oui, mais il dit les brasseurs, c'est des artistes. T'sais, le brasseur aime ça, il explore, ils vont pitcher une poignée de quelque chose dans le brassage, puis ils vont essayer, puis ils vont faire un test. » Moi, j'ai déjà goûté des choses dans cette chronique-là, et avec Dan et avant, tu sais, puis des fois, c'était des affaires bizarres, là. C'est des affaires, de la bière au crabe, là, genre, c'est comme pas revenu.
21: Oui.
0: Ils pitchent des carcasses de crabe là-dedans, puis ça goûte, mais c'est comme pas sûr. Puis écoute, c'est ça l'expérience. T'essayes, on essaye, on pitche-tu quelque chose là-dedans, va-tu? Ben, semble-t-il qu'on peut essayer, mais pas tout, puis pas tout le temps, et surtout, parce qu'on est au Québec, dans un système à 2 vitesses. C'est-à-dire qu'à un endroit, t'as le droit de le vendre, mais à l'autre endroit, t'as pas le droit. C'est l'histoire d'une brasserie artisanale de Montréal, le Saint-Boc, reconnue là, quand même, une brasserie bien implantée dans le milieu des microbrasseries, qui a la régie, là, la RACJ, la régie des alcools, des courses et des jeux.
21: Jeux du Québec.
0: Sur le dos, des Jeux du Québec. Mm-hmm. Oui, sur le dos.
21: Ouais.
0: Carrément. Pourquoi? On va essayer de le découvrir ensemble. Vous allez comprendre que c'est une histoire très québécoise. Je suis pas certain qu'ailleurs on sort des affaires de même, parce que c'est dans notre modèle, c'est le même, ça marche. Il est propriétaire, justement, du Saint-Boc. Martin Guimond est là. Monsieur Guimond, bonjour.
1: Bonjour.
0: Est-ce que j'ai raison dans ma description de dire que vous êtes, tu sais, un brasseur qui veut faire de la micro, de l'artisanal, c'est pas un brasseur qui veut faire de la Miller, là. C'est quelqu'un qui veut explorer. Est-ce que vous considérez vous-même des fois un peu comme une espèce d'artiste de la bière?
1: Ben, tout à fait, pour vrai. Moi, j'ai souvent dit, si un jour j'arrête de créer des choses puis de créer de la bière, je vais être malheureux, parce que ça fait partie de moi. J'aime ça créer. Oui, je suis un artiste de la bière. Puis quand je crée quelque chose puis que les gens aiment ça, ben écoute, je suis super fier puis j'ai envie d'en faire d'autres.
0: Là, la régie vous accuse ni plus ni moins. Puis je vais y aller direct au point, parce que je pense que c'est ça la vraie accusation. On vous accuse carrément de vouloir vendre la bière aux mineurs. Est-ce que vous acceptez ça comme accusation?
1: C'est tout à fait faux. C'est un mensonge éhonté. La régie prétend que, étant donné que nos étiquettes, sur nos étiquettes de bière, on a des représentations de friandises, mm-hmm. que c'est destiné aux enfants. Bon, on va se remettre en contexte. Au Canada, premièrement, c'est interdit de faire de la publicité pour les enfants, quel que soit le modèle, que ce soit des friandises, que ce soit...
0: Même pour des jouets. On n'a pas le droit de faire de la pub destinée aux enfants tout court, là, peu importe le domaine.
21: Encore moins exact. De l'alcool.
0: Oui, oui, oui.
1: Exact. Donc, quand vous allez en dépanneur, vous achetez un sac de Skittles.
21: Oui.
1: Ce qu'il y a sur le sac de Skittles est destiné aux adultes et non aux enfants. dans un premier temps. Fait que moi, on m'accuse de ça. Puis maintenant, je vais vous faire la liste des accusations, là, qui sont longues comme le bras. On m'accuse que ma bière est bleue. Moi, semble-t-il que ma bière est un bleu destiné aux enfants. Évidemment, on va comprendre que Smirnoff Ice bleu, ça, c'est pas pour les enfants. Que le Sourpuss bleu, ça, c'est pour les enfants.
0: Oui.
1: Le Beach Day Everyday bleu, ça, c'est pas pour les enfants. Mais moi, mon bleu est un bleu pour enfants.
0: Oui.
1: Ensuite de ça, on m'accuse d'utiliser le mot « slush ». La Régie des alcools, des courses et des jeux, ainsi que le ministère de la Santé, parce que je suis poursuivi par Santé Québec aussi, là.
0: Wow.
1: Ils disent que le mot « slush » est un mot destiné aux enfants. Ouais. J'ai vraiment hâte de voir dans la loi où est-ce que c'est écrit, et où le mot « slush » destiné aux enfants. C'est quelque chose que j'ai vraiment hâte de voir, parce que je ne l'ai pas trouvé.
0: Ben moi, je ne savais pas qu'il y avait des aliments destinés aux enfants. Je sais qu'il y a des aliments que les enfants adorent, là, tout ce qui est sucré, doux, pas trop gossant dans la bouche. Mais je veux dire, une « slush », moi, à 32 degrés, Monsieur Guimond, je vous annonce que j'en bois, là, je me considère pas comme un enfant. Ouais.
1: Mais pendant ce temps, pendant que moi je fais une bière slush en saveur de framboise bleue, eh bien, pendant ce temps, la SAQ met en vente des produits de marque Popsicle.
0: Ouais.
1: Je sais pas si les enfants aiment les Popsicle. J'ai comme dans la tête que oui, possible. Mais ça se peut-tu qu'il y a aussi de l'alcool de Popsicle? Ils ont mis de la vodka dans le fond, dans la saveur de Popsicle.
0: Ben oui, carrément.
1: Mais eux autres, c'est correct. Moi, c'est pas correct. Puis, je vous dis tout de suite, Molson Coors a des produits de marque Seltzer qui s'appellent Slush. Alors, moi je peux pas utiliser Slush parce que pour les enfants, mais Molson peut utiliser Slush. Bon. Ça, c'est correct.
0: La question Molson, tu sais, je veux dire, parce que je pensais... au début, je me suis dit, il doit y avoir une espèce de double réglementation entre la SAQ et le reste. Mais là, ce que vous me donnez comme liste de produits, en majorité, là, ce que vous venez de nommer, ça se retrouve à l'épicerie. Là. C'est pas des affaires de SAQ. Donc, vous êtes dans la même game. Est-ce que vous avez des ennemis à la régie?
1: Écoutez, je sais pas c'est qui nous en veut puis pourquoi, mais pour vrai, c'est vraiment pas drôle, parce que si on parle en ce moment que ça va coûter environ 50 000 $, j'ai un procès de 2 jours le 20 et le 21 mai qui s'en vient. C'est finalement de l'argent public là qui va, parce que c'est mes taxes qui se battent contre moi-même en ce moment,
0: ouais,
1: que je vais devoir payer, mais tout le reste est payé par l'État. Et c'est ça que c'est vraiment, et c'est ce que je trouve absolument injuste. Puis on va aller encore un peu plus loin. On m'accuse pour des publicités qui sont des diffusions qui ont été faites sur Facebook. Parce que il y a une loi dans la Régie des alcools qui dit que toute publication faite par un bar ou par une brasserie doit être normalement approuvée par la Régie.
0: Ben,
1: on est en 2026. On n'est plus en 1296.
0: Ben,
1: on n'envoie plus rien par courrier. Aujourd'hui, c'est l'ère des médias sociaux. Donc, toutes les microbrasseries du Québec, tous les restaurants du Québec, ils prennent une photo, ils font des lives, puis ils se disent « Hey, bonjour tout le monde, ce soir il y a un match du Canadien, regardez, j'ai de la bière pour vous à vous présenter, venez me voir, elle est délicieuse! » Non, ça, on peut pas faire ça. Il faut l'envoyer à la régie des alcools et il faut la faire approuver 10 à 20 jours.
0: Mais là, je vous arrête parce que c'est une loi qui a été faite avant Internet, clairement. Là.
1: Exact. Puis quand la régie va vous dire « Oui, parfait, votre pub est bonne », ben les séries vont être finies. Fait que oubliez ça, ça fonctionne pas. Fait que là, je suis accusé de ça. On m'accuse d'avoir mis sur mon réseau social une photo de bière accompagnée d'un burger puis de rondelles d'oignon.
0: Ah oui, mais écoute, quel bon mix!
1: Et juste pour vous donner une idée, là, c'est toute l'industrie de la restauration, toute l'industrie des bars, toute l'industrie de l'alcool au Québec qui va être remis en question par rapport à ça. Ça veut dire que si je vous déclarais coupable, c'est terminé. Il n'y a plus personne dans aucun média social qui va avoir oublié absolument rien. C'est la fin.
0: Monsieur Guimond, j'écoute votre histoire, là, puis vous venez d'allumer une petite lampe là, dans ma tête. Mm-hmm. Est-ce que vous n'êtes pas le premier des éclopés? Est-ce qu'on n'essaie pas justement d'en revirer tout ça vers une espèce de jurisprudence où on va dire, ben oui, il y a un cas où le monsieur a dû fermer ou a été condamné à 200 000? Est-ce qu'on est en train d'essayer de se revirer contre l'industrie? Êtes-vous un projet pilote?
1: Ben, j'ai l'impression de servir de cobaye, oui, puis je trouve ça vraiment, vraiment désagréable. J'ai l'impression d'être celui qui va servir d'exemple, mais moi, je vais devoir payer pour tout le monde. Puis une fois que ça va être fait, ben, c'est ça, tout le monde va y copier. Puis évidemment, ben, comme ça coûte beaucoup d'argent, ben, puis que tout le monde a de la difficulté, c'est sûr et certain qu'il n'y a pas grand monde qui ont levé la main pour nous aider. Là. On a parti un GoFundMe pour être capable de nous financer, mais trouver 50 000 pour être capable de payer ça, c'est...
0: Ah, puis les gens vont acheter votre bière avant de mettre... les gens sont un peu à court de ce temps-là. Là. Vous n'avez pas une association? Vous êtes pas... Je pensais que les microbrasseurs, on me dit tout le temps, ils aiment ça collaborer, ils s'entraident, ils s'aiment. Il n'y a pas qu'une association quelconque de brasseurs qui ont envie de vous défendre?
1: Ben oui, il y a l'Association des microbrasseries du Québec qui est présente.
0: Ça sent pas beaucoup.
1: Pour l'instant, je n'aurais pas parlé encore.
0: OK, parce que là, je vous vois sortir, mais là, il me semble qu'il y aurait peut-être matière, parce que des bières à la slush, là, puis en tout respect, je sais qu'ils doivent être extraordinaires, j'ai pas goûté, je vais essayer d'y goûter, puis, mais vous êtes pas le seul à faire ça, là. Je veux dire, des bières avec des logos un peu qui font très jeunes. Je veux dire, on en boit tous les vendredis ici. Ces gens-là devraient plutôt se rendre à votre établissement, faire un meeting, puis faire front commun avec vous, là.
1: Mais tout à fait, tu sais, je suis allé en dépanneur, puis pour vrai, j'en ai vu des centaines et des centaines. Oui. Là. Puis ce qui est particulier là-dedans, c'est qu'il y a d'autres, il y a des dizaines d'autres canettes sur le marché. J'en ai vu une, là, c'est un lapin avec une banane, et puis ça ressemble vraiment à un breuvage qu'on peut mélanger le matin là, dans du lait. Et j'en ai vu une qui c'est un toucan avec des rondelles aux pêches. Ces gens-là ne sont pas poursuivis. Savez-vous ce qui est quand même drôle aussi, c'est que je suis poursuivi pour des publications qui ont été faites en 2023 et en 2025. Okay. Mais toutes celles de 2024 qui sont identiques ne sont pas poursuivies. Et seulement Facebook, pas Instagram. Moi, ce que ça me dit, c'est que c'est des vieux qui ont fait des recherches.
0: C'est
1: parce
0: ça,
1: que
0: je
1: si ça avait été des jeunes, ils auraient cherché sur Instagram.
0: C'est des boomers à l'attaque.
1: Il y a tellement d'incohérences dans ce genre de poursuites-là que les bras m'en tombent. Je suis désabusé. Je trouve que c'est vraiment dommage parce que ça va faire mal à l'industrie, puis ça va faire mal pas juste à l'industrie de la microbrasserie, mais à toute la restauration. Imaginez si demain puis personne peut poster une bière.
0: S'ils normalisent ça, je veux dire là tout le monde est dans le trouble. Là.
21: Mais monsieur qui monte dans le fond, qu'est-ce qu'on prétend du côté de la régie des alcools, des courses et des jeux? Parce que là, j'ai tout entendu votre exposé là et tout ça est raisonnable. Je trouve qu'il n'y a pas d'abus, je trouve pas que tu sais moi j'ai pas l'impression. Moi j'ai un enfant de 13 ans puis je me suis dit
0: tu le sens pas menacé.
21: Ben, je le sens pas menacé, mais d'ailleurs, c'est passé 18 ans et plus. Fait que même si, admettons, quelqu'un est attiré vers quelque chose, c'est parce que c'est 18 ans et plus. Le dépanneur ne peut pas
0: y vendre
21: de la bière. Ben, mon gars de 13 ans peut pas aller au dépanneur.
0: Même s'il dit « j'aime ça ».
21: Ou il peut pas aller au bar, s'accoter au bar, puis se coller trois slush à bière. Ouais. C'est illégal de servir un mineur.
1: Il faut
21: l'écarter. Fait que déjà là, je trouve que c'est déraisonnable là, tout ce qu'on fait du côté de la régie des alcools, des courses et des jeux. Mais tout ce que vous venez de m'exposer, il y a personne qui vous donne un tantinet raison que c'est de l'abus.
0: À régie.
1: En fait, tout le monde semble me donner raison, sauf la régie.
0: Mais à la régie, il n'y en a pas un de la gang. OK.
1: Ben écoute, s'il y en a de la gang, il ne s'est pas exprimé en tout cas. Mais tu sais, oui, ma bière est vendue dans un dépanneur, dans la section des bières. Puis quand on arrive à la caisse, ben on vous carte si vous avez 25 ans et moins.
0: Ah oui, c'est pas votre responsabilité.
1: Exactement. Puis tu sais, j'en ai vu là des cannes de bière avec des petits enfants en couche dessus, puis des avec des chats, des choses comme ça. Je dis, hein, c'est les enfants, ils aiment ça les chats. C'est donc les autres.
0: Mais,
21: ah Ah oui.
1: À un moment donné, là, les enfants, ils aiment ça, les muffins. J'ai vu une bière avec un muffin dessus. Mon Dieu, il faudrait enlever ça. Ça n'a pas d'allure.
0: Monsieur Guimond, on se tiendra au courant s'il y a du suivi. Parce que moi, j'aime ma bière. Ça, nos auditeurs sont au courant. J'aime bien ma bière. Et j'aime ça aussi, défendre ceux qui font ma bière. Donc, tenez-nous au courant. Parce que moi, je trouve ça complètement ridicule. On a rigolé un peu là, parce que c'est tellement ridicule qu'il n'y a rien d'autre à faire que de rire un peu.
1: Vous avez raison.
0: Mais je veux dire, tenez-vous là-dessus, puis j'espère que d'autres brasseurs vont venir en appui parce que tout le monde est menacé. Si ça, c'est appliqué de façon unique pour tout le monde, je vous annonce que des expériences de brasseurs, artistes qui ont du fun, il va en avoir beaucoup moins. Tenez-nous au courant. Est-ce que vous êtes distribué chez Chaloux? Parce que je suis porte-parole.
1: Oui, on les distribue chez Chaloux. Yes. Vous pouvez retrouver nos produits là. Puis, en tout cas, j'espère pour vrai que ça va porter fruit et qu'on va avoir raison parce que les impacts vont être quand même très importants pour l'industrie.
0: Bon, ben, je vais passer. On a
1: demandé d'ailleurs à l'Association Restauration Québec ce qu'ils en pensaient. Ils sont supposés nous revenir.
0: Ouais, rapidement, s'il vous plaît. Donc, je vais passer chez Chaloux puis je vais goûter à votre slush, votre bière. Merci.
1: Avec plaisir.
0: Au plaisir. Martin Guimond, donc propriétaire du Saint-Boc, une micro, oui, de Montréal, mais une histoire. Écoute, ça, c'est le Québec, ça encore, là. Hey, maudit qu'on est déplogué.
21: Mais les gens font des liens, mais moi aussi, j'avais pensé, ça me fait penser effectivement à l'histoire de bière et frites.
0: Il y a comme une espèce de zèle de quelqu'un qui focus sur quelque chose, puis j'ai un filon, j'ai trouvé de quoi,
21: ouais.
0: Là, tu sais.
21: Ouais, ouais. Laissez les gens vivre.
0: Ah, moi, je suis plus capable. Ouais, moi là, tu sais, ça, tout ça, la loi de la pub, là, je te garoche tout ça aux poubelles. Hey, on est en 2026, Pat. Ouais. On voit des affaires passer de produits russes, chinois, plein de cochonneries. Puis là, nous autres, les petits Québécois, on s'empêche. Mais moi, j'ai pas le droit de mettre ça parce que là, d'un coup, qu'il y a un enfant qui trouve ça.
21: Tu sais, le but, on va se le dire.
0: On vit dans
21: aussi.
0: Le passé, ça.
21: Non, mais JC, le but, là.
0: C'est de l'argent. C'est toujours ça.
21: Non. Ce que je veux dire.
0: Oui, c'est ça, Pat. Je te laisse pas parler. C'est ça. Non, vas-y.
21: Le but, c'est de le vendre, ton estifié de produit.
0: Ben oui.
21: Si tu fais un logo de merde qui fait comme arc, ça me tente
0: ben,
21: vraiment
0: SQDC
21: pas.
0: SQDC style.
21: Ben,
0: hey, on va vous faire des muffins, mais ils vont être dégueulasses.
21: Ben,
0: ils vont goûter le carton, puis
21: ben
0: l'enveloppe va être brune.
21: Ben oui.
0: Ben c'est ça. C'est le Québec. On revient.
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0: OK, OK, d'abord, c'est ça qu'on fait d'abord.
34: Mesdames, messieurs, s'il vous plaît.
35: Et patati, et patata, et patati, et patata, et patati, et patata.
34: S'il vous plaît.
36: Patati, patata.
0: Ouais! Mon calme! Max, il faisait des montages. Il était pas prêt,
21: mon
0: Max.
21: Mon calme! C'était le patati, patata, hey! Hey, juste te dire que j'ai partagé, là, parce que je voulais... Je trouve que je vis pas, moi, tant que ça, mes petites victoires. Ah. Fait que là, je...
0: Des tarouettes. On va vivre ça ensemble. T'as attaché tes souliers?
21: Fait que, non, ben non, juste franchement. Non, mais je l'ai parlé, mais là, je l'ai mis sur les internets.
0: Bon.
21: Je viens de mettre ça. Là. C'est pour ça que durant la pause, là, j'étais distraite un peu pendant que tu me
0: t'étais
21: parlais.
0: T'étais distante.
21: J'étais distraite. Ouais. Puis c'est parce que j'ai publié la photo du pool, le classement après la première ronde.
0: Bon, tes petites victoires.
21: Fait que je me suis
0: c'est
21: dit...
0: C'est pas fini ce pool-là, là, Pat.
21: Non,
0: il reste trois
21: fini.
0: Rondes, là.
21: Ben, je sais, mais après la première ronde, quand même, tout de même.
0: Ah, c'est une petite victoire.
21: Fait que, comme ça... et j'écris, Pat, elle connaît pas ça, le hockey. Ben, coudonc. Hashtag queen.
0: Ah, j'ai vu que tu fais ton cours d'infirmière aussi sur ton...
21: Oui. Hey, oui! Hey, by the way!
0: Hey, man, sérieux, hey. Là, ça...
21: Je suis une infirmière.
0: T'aurais été une bonne infirmière.
21: Ben, j'aurais été.
0: En tout cas, t'aurais eu le look.
21: Ben, écoute.
0: Le stéthoscope et la carte d'accès.
21: Ben, je sais, mais au départ, j'avais une seringue. Puis là, j'ai dit.
0: Ouais, c'est un peu...
21: J'ai dit, non, mais je vais vous dire en vérité ce que j'ai dit à Fred, le gars qui fait la conception de tous nos visuels. J'ai dit à Fred, j'ai plus l'impression que je m'en vais faire un toucher rectal. Puis c'est pas ça que je voulais vendre comme idée. Parce que là, j'ai besoin du monde. Puis d'ailleurs, je vais vous en parler, on le lance là.
0: T'as tes petits gants bleus, là.
21: Oui, mais ça, c'est pour...
0: Tes petits gants de latex.
21: Non, mais pas pour partager les microbes.
0: Okay.
21: Fait que c'est ça, si j'avais été infirmière, imagine d'être ton...
0: Hey, si t'avais mis une seringue, le nombre de commentaires.
21: Ben, hein? Je sais.
0: Troisième dose.
21: Ouais. Ah, aussi, tu vois. Fait que là, on a enlevé la seringue. Et... Qu'est-ce qu'on lance? C'est le patati, le patassin!
0: J'ai pas de thème.
21: Non, je sais, mais c'est
0: patati,
21: pas grave.
0: Patati, patassin!
21: Hey!
0: Bouah!
21: Hey, fait que ça fait des années, c'est vrai que ce que je vous dis, ça fait des années. Ça fait au moins 2 ans que je pense à faire un truc... Je vous en ai déjà parlé ici, puis je suis jamais passé à l'action, OK? C'est-à-dire que je trouve que...
0: Y a-tu un frein dans l'équipe?
21: Non, moi, je fais mes affaires. Tu sais, mais c'est parce que c'est moi, il faut que je me botte le cul, puis après ça, puis c'est ça, puis il faut le mettre en œuvre, puis il faut que je sois là aussi. Fait que ça fait un bout que je veux qu'on donne 10 ans. Je trouve que sauver du sang, c'est sauver des vies. Je suis allée voir la stat. Toutes les 80 secondes, il y a quelqu'un qui a besoin de sang au Québec. Toutes les 80 secondes. Fait que, puis je trouve que des fois, on a besoin d'un effet d'entraînement. D'y aller tout seul, c'est un peu poche des fois. Puis il y en a qui le font, puis sont autonomes, puis il n'y en a pas de problème. Puis tant mieux, une chance, vous êtes là, parce qu'on n'aurait pas de banque de sang.
0: Non, mais il y en a que c'est fou, là. D'ailleurs, Steve, on se tire la pipe des fois, mais Steve, il donne du sang en tabarouette, là.
21: Oui. Ben là, j'ai créé
0: des fois,
21: un événement.
0: Je dis, c'est pour ça que t'es faible.
21: Puis.
0: T'en donnes trop. Non, c'est pas vrai. T'en donnes jamais assez.
21: Non, ben non.
0: Je suis content. Steve, d'ailleurs, on a un deal, il en donne pour moi.
21: Ben, c'est ça, exactement. Je sais, parce que toi, t'as pas des petites aiguilles.
0: Je le paye, puis il va pour moi.
21: Mais.
0: Hey, du sang, c'est du sang, là.
21: Du sang, que ce soit le tien ou le sien. Écoute, c'est lui qui sera plus faible, puis il mangera un petit bofaine à la fin. Mais, c'est un effet de gang. Fait que on le fait. Fait que là, j'ai besoin de 50 donneurs de sang. Parce que ce qu'on fait, on mobilise, là, l'espèce de roulotte des Macabec, là. C'est pas nous qui appelle ça.
0: Centre polyvalent, là, qui se
21: promène,
0: c'est ça, mobile.
21: Puis ça, c'est pour les auditeurs de Radio X, OK? Fait qu'eux autres, ils se déplacent pas pour rien, pis tout ça. Fait que c'est bien organisé, c'est tout. Puis je ferais pas semblant que j'ai organisé tout ça. Merci justement à Steve qui a coordonné tout ça avec Emma Québec. Fait que ça, pour vous dire que le 4 juin prochain, on donne du sang dans l'autobus de la collecte qui va être installé dans le stationnement de la fromagerie Victoria Sainte-Foy. Ça, c'est au 1500 avenue Jules Verne. Ce qu'on vous demande, c'est de vous inscrire parce qu'on doit vous donner des plages horaires. Moi, là, j'aimerais ça avoir un succès. J'aimerais vraiment... Je vais être gênée si on est comme 5.
0: C'est 50 max. C'est accessible, là.
21: Oui, c'est 50 max. Vous choisissez votre horaire, OK? Puis vous vous présentez. Ça prend gros. Le don du sang en soi, c'est 10 minutes, OK? Ça, c'est pas compliqué. Il faut faire juste remplir les papiers parce que, tu sais, ça serait le fun. Admettons qu'on évite d'avoir quelqu'un qui a un VIH dans la gang.
0: Ouais, wow, c'est ça.
21: C'est un peu
0: ça, mais ça, d'ailleurs, tu sais, faut le savoir, mais je pense, ça a-tu été diminué, je pense, les restrictions?
21: C'est plus inclusif qu'ils disent, mais il y a des papiers à remplir pareil.
0: Ouais, ouais. Mais c'est sûr que si t'as le VIH, non, là. Mais tu sais, tout le monde est con. On compris.
21: Bon,
0: moi, je veux pas pisser, dis, venez pas. C'est juste qu'il y a des conditions très précises.
21: Ben,
0: mais en général...
21: Si vous êtes en bonne santé, ben ouais, puis il n'y a pas de justification majeure...
0: Moi, mon dis-toi... Non.
21: Ouais, c'est ça.
0: Tout est trop gros.
21: Non, ils n'ont jamais dit ça.
0: Non, ils ont dit le sang des gras. Là,
21: ils n'ont jamais dit ça, c'est que tu as peur. Mais...
0: Il me semble qu'ils m'ont déjà dit ça.
21: Je me fie... j'ai pas besoin de tout vous dire qui peut y aller et qui peut pas
0: Je me fie sous votre jugement. Vous savez, vous êtes en bonne santé, vous n'avez pas d'infection, vous n'avez pas... Regarde, vous pouvez y aller. Là.
21: Fait que pour s'inscrire, c'est sur radiox.com. Il y a la page Ouellette en direct aussi où on vous a mis ma petite photo avec le lien pour s'inscrire et aller remplir votre plage horaire. Fait que le lien est là. Puis je pense que c'est parce que là, j'ai poursu ma feuille avec toutes les infos, mais je pense que si vous textez le mot sang, en principe, si vous textez le mot sang...
0: Vous recevez le lien?
21: Oui. Hey,
0: faites donc un test.
21: Oui, on va faire le SANG.
0: Antoine, le Danny, tu viens nous écrire, écris donc sang.
21: Oui, c'est ça. Fait que 50 personnes, on fait ça le 4 juin. Faites-moi pas honte, là. Puis si vous l'avez jamais fait, moi, j'en donne du sang aussi cette journée-là. Il y a du monde à la station qui vont donner du sang. Fait que vous allez rencontrer des animateurs qui vont passer durant la journée en donner. Puis ça s'appelle le patati patassa. Vous arrêtez pas de dire que vous tripez sur le patati patata. Ben là, je vous demande de faire une bonne action. Il y a rien en retour, OK? Dans le sens que je pense que Fromagerie Victoria vont donner des petites poutines. Mais ce que je veux dire... Hein, quoi?
0: Ah, finalement, je vais donner du sang.
21: Okay.
0: Je vais en donner 2 fois.
21: Check les
0: si j'en donne 5 fois, je peux t'en ramener. ma famille.
21: Oui, ça marche. Quand vous textez. Non, mais là, excuse.
0: Ah oui, ça marche.
21: Textez 100.
0: OK, mais là, quelqu'un a écrit 100 avec un petit. Juste 100, là. Pas, mettez pas de point d'exclamation. C'est vraiment S-A-N-G.
21: Oui. S-A-N-G.
0: Ben, pas de point.
21: Ça fonctionne.
0: Rien d'autre.
21: Fait qu'allez vous inscrire, qu'on fasse une bonne action. C'est notre. On en fait quelques fois dans l'année des bonnes actions, mais je me dis, donner du sang, il en manque. Souvent, il en manque. Après ça, des fois, on dit qu'on arrive juste. Bien, ça sera notre bonne action. Après ça, ça va être les vacances, ça va être l'été.
0: Ouais, ça marche.
21: Puis, tu sais, moins de sang dans le corps aussi, c'est que tu pèses moins sa balance. C'est parfait pour l'été.
0: Hein, c'est du calme.
21: Vous n'avez jamais pensé à ça?
0: Là, je pense que je vais peut-être essayer. Là. Ou puis je tomberai dans les pommes, vous arrangerez que le cadavre.
21: Non, mais t'es moins pesant, pense-y.
0: Hey, non, c'est, il y a une perte de poche de sang.
21: Il y a jamais personne qui a utilisé cet argument-là.
0: Ben, c'est pas fou.
21: Je trouve qu'on le sous-estime.
0: Quelqu'un me dit que le sang gras, ça glisse mieux.
21: Ouais.
0: Bon, écoute, je sais pas. Là, c'est...
21: Moi,
0: il me semble qu'il m'avait dit ça.
21: Toutes vos bonnes raisons deviennent les miennes.
0: Ça m'avait dit ça dans le temps.
21: Je pense que oui. Fait que vous textez 100 puis vous allez vous inscrire. Ça se passe le 4 juin dans la cour de la fromagerie Victoria du côté de Sainte-Foy sur Jules Verne.
0: D'accord.
21: OK. Hey, je faut quasiment. Non, il était 44.
0: Oh, 5 minutes.
21: OK. Ah, oui. Hey, t'as-tu vu, toi, Bon Cop, Bad Cop?
0: J'ai vu les films.
21: Ouais, il y a une mini-série, là.
0: Ouais, non, ça, je l'ai pas vu, puis pour vrai. Hey, là, je sais, il faut dire que c'est québécois, fait que c'est bon, là, mais je suis pas sûr que je vais écouter ça.
21: Non, ben en fait, je pense que ça sort jeudi.
0: OK, c'est pas sorti. J'ai vu les bandes-annonces, j'ai vu des entrevues, j'ai vu qu'il avait changé Comme Fior et puis là. Ils ont changé un des deux personnages principaux.
21: Comme Fior. Lui, comme c'est parce qu'il tentait plus.
0: Ben. Ça a l'air qu'il a callé dernière minute. Oui. Patrick Huard avait l'air bien fâché.
21: Non,
0: là.
21: Il est là de travers. Okay?
0: OK?
21: Donc, la télésérie sort ce jeudi. Crave va mettre en ligne les quatre. Attends un peu, là. C'est parce que je l'ai lu hier, là. Je vais juste me remettre à jour. On n'arrive pas beaucoup dans les deux premières heures que j'ai vu qui sortent jeudi. OK, les deux premières heures sortent jeudi.
0: OK, on y va en étapes.
21: Puis et voilà, puis il y en a pour la raison de 6, OK? Fait qu'on va y aller un épisode par semaine, mais on vous en offre deux pour commencer,
0: okay.
21: Tu sais, pour donner
0: C'est des épisodes d'une heure.
21: Exactement, le coup d'envoi. Et on dit, en fait, c'est rare que je le lis, mais Hugo Dumas a fait une critique sur Bon Cop, Bad Cop.
0: Qui?
21: Hugo Dumas.
0: Vraiment? J'ai pris ta stratégie, Niquette. Qui? Mais ben, je connais pas.
21: Hugo Dumas. Puis lui, il raconte qu'à un moment donné, il dit, ben, premièrement, dans les deux premiers épisodes, donc dans les deux premières heures, il dit, j'ai pas ri, ben. Bon Cop, Bad Cop, si vous avez vu les
0: c'est
21: films.
0: Drôle.
21: Ben oui.
0: Puis c'était la dualité Québec-Ontario.
21: Exactement.
0: Toronto-Montréal, anglais-français. Puis là, ça, c'était des coups de cochon, puis ça s'en lançait tout le temps. C'était très drôle.
21: Et des gags faciles.
0: Oui, oui.
21: Mais tu sais qu'ils font.
0: Efficaces.
21: Oui, exactement. Puis des fois, j'ai pas besoin que pour une blague. Tu me fasses la morale à chaque fois.
0: Ah non, ils sont pas tombés dans le, dirait Moret, dans le Walker-Rooney.
21: Et voilà. Oh. Donc, à un moment donné, il y a un épisode à propos de la communauté autochtone de Gaspé-Bégag. Okay, peut-être que je le dis pas comme du monde, mais... Quand je le dis vite, c'est parce que je suis pas certaine, mais je trouve que ça passe fou.
0: Ouais, mais on fait de la radio, faut juste savoir, là. C'est où?
21: Gaspé-Bégag.
0: Ah, OK.
21: Gaspé-Bégag. Gaspé-Bégag.
0: Oui.
21: OK. Bref. Fait que,
0: pour vrai, j'ai aucune idée.
21: Ben, il y a une communauté autochtone, OK, puis là, il y a le chef qui a disparu, là. Et là, il a disparu à quelques jours d'un vote controversé sur le passage d'un pipeline dans la réserve.
0: Ouais. La prémisse de base vient de m'éloigner, là. T'sais, ça me tente plus, là.
21: Les personnages autochtones parlent des pensionnats, de la tyrannie des Blancs, de la perte de leur langue maternelle et de leur méfiance absolue envers les policiers fédéraux.
0: Ça, c'est Annick.
21: Ça, c'est dans Bon Cop, Bad Cop, la télésérie.
0: C'est à cause d'Annick Jean, ça. T'as le dit.
21: Et là,
0: elle l'a changé, notre Patrick. Hey, ça, là, Patrick, c'est le gars du Femme ta gueule, là.
21: Oui. Écoute, à un moment donné...
0: C'est le gars de la fidélité, c'est
21: ça commence par soi-même.
0: C'est personnel.
21: C'est personnel. Ça commence par soi-même.
0: Tu l'as changé, notre Patrick.
21: Ouais. Ben là, t'es comme rendu dans un volet éducatif d'un Bon Cop, Bad Cop où tu veux juste que ça soit niaiseux pour mettre ton cerveau à off.
0: Avec un acteur qu'on voulait pas. Là,
21: tu veux pas d'histoire de morale.
0: D'ailleurs, là, l'autre, il est rendu avec un pin. Je sais pas c'est qui.
21: C'est celui qui
0: a remplacé un des deux.
21: Ah, oui.
0: Je l'aimais bien, moi, Combe Fior.
21: Ben oui, je sais bien, mais il est plus là. Qu'est-ce que je te dis? Il s'est retiré à la dernière minute. Peut-être qu'il a vu le scénario.
0: Annule.
21: Après ça, c'est Rajane Labrosse, OK?
0: Ding et Dong font un retour. Dong n'est pas là. Annule ça.
21: Ouais, je sais bien, mais j'imagine qu'il y
0: a. Remplace-les pas par un Denis Drelette, là. Ouais. Ça marchera pas, là.
21: Mais j'imagine que tu avais budgété tes affaires, puis il faut qu'il se fasse pareil.
0: Rembourse le monde. C'est fini.
21: Ouais, c'est ça.
0: Non, ça marche pas de même.
21: Mais non. Sarah-Jeanne Labrosse, elle fait sa fille, OK? À Patrick Huard, là, sous son personnage, évidemment. Puis Sarah-Jeanne, que moi, je la trouve vraiment vraie. Tu avais budgété tes affaires, puis il faut qu'il se fasse pareil.
0: Rembourse le monde. C'est fini.
21: Ouais, c'est ça.
0: Non, ça marche pas de même.
21: Mais non. Sarah-Jeanne Labrosse, elle fait sa fille, OK? À Patrick Huard, là, sous son personnage, évidemment. Puis Sarah-Jeanne, que moi, je la trouve vraiment, vraiment bonne actrice. Je la trouve très hot.

0: pas bonne. Oui. T'auras beau avoir le meilleur acteur, puis oui, parlez-en. Il y a des acteurs qui ont détruit leur carrière avec des mauvais films. Là. Tu peux pas suracter l'histoire.
1: Non.
0: Si l'histoire est poche, c'est poche.
1: Mais Patrick Huard, je l'entends lire ses lignes.
0: Ouais, mais Patrick Huard, c'est pas un comédien.
1: Non, mais je l'entends.
0: Ben, il va te dire oui parce qu'il a fait plusieurs films. Il a fait plus de films que moi. Là.
1: Je le bitch pas gratuitement. Là. Je veux pas te dire, moi, j'ai rien contre Patrick Huard. C'est pas ça. Je l'entends me livrer ses textes. Sarah-Jeanne Labrosse, je l'entends pas. Elle, elle les a pris.
0: Je peux-tu te dire que dans certains cas, Martin Matt aussi, je l'entends lire ses lignes?
1: Un tantinet, effectivement. Oui.
0: Hey, les amis humoristes, vous êtes super humoristes.
1: Ouais.
0: Je vous aime beaucoup, là. Mais vous n'êtes pas des animateurs de radio nécessairement, puis vous n'êtes pas des comédiens nécessairement.
1: Exact.
0: Puis vous n'êtes pas nécessairement des mannequins non plus.
1: Puis, mais on peut être un très bon réalisateur pareil, puis c'est peu importe. Mais dans ce cas-ci, dans le texte, là, les deux s'ostinent. Le père et la fille s'ostinent tout le temps, mais ils travaillent ensemble, OK?
0: Ouais, ouais.
1: Mais là, on s'obstine à propos de Yel.
0: C'est comme de père en flic avec une fille.
1: Ouais,
0: remix de Bon Cop, Bad Cop.
1: Mais.
0: Avec une woke. Avec une sauce.
1: Parce que là, on s'obstine à propos de Yel.
0: Ah, arrête. OK, bon. Ben, c'était bien le fun, ça, Pat. Hey, on a eu du fun, hein? C'est ce qui conclut ton patati, ça? Hey, non, là.
1: Fait que peut-être que comme Fjord.
0: Il s'obstine à propos du Yel. Oui. Mais là, Patrick Huard doit prendre le rôle du gars du voyons, non, pas de bon sens. Mais là, l'autre qui est bien touché.
1: Puis là, t'es foutu de te mettre à jour, puis nanana. Ouf. Fait que là, comme si dans notre quotidien, le Yel faisait partie de discussion à la machine à café.
0: OK.
1: Fait que je pense qu'on l'a.
0: Ben, allez-y, écoutez ça, c'est québécois, c'est
1: on
0: bon.
1: L'a. Je sens qu'on l'a échappé.
0: C'est québécois, c'est bon, c'est notre culture, ça. Hey, la découvrabilité. S'il vous plaît.
1: Oui.
0: On écoute ça, tout le monde. On n'a pas le choix. On est québécois, on a signé pour ça. On écoute.
1: C'est disponible sur Crave à partir de jeudi.
0: Alléluia.
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5: On est là, mais on n'est plus là. On s'en va. On va aller écouter le match ce soir. Premier match canadien-Buffalo. Je sais qu'on va être pas mal à écouter ça. On s'en reparle demain. Merci, Pat.
6: Hey, merci à toi.
5: Merci, Maxime. Merci, les auditeurs. Une très bonne chance que vous êtes là. Merci d'être là.
6: Une très bonne chance.
5: Bon, c'est en fin de show, des fois, on dirait que je pense plus.
6: Une très bonne chance que vous êtes là.
5: C'est-tu ce que j'ai hâte de faire?
6: Non.
5: M'en aller. OK, salut.
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7: C'est le jour J. La deuxième ronde a sonné. Après le Lightning, le Canadien se mesurera au Sabre. La troupe de Lindy Ruff a eu le dessus en 6 matchs sur un club beaucoup plus faible qu'avant, les Bruins. Les joueurs à surveiller pour Buffalo. Alex Tuck est le meilleur buteur avec 4 buts. Tage Thompson mène les points avec 7. Et le gardien Alex Lyon a été excellent dans la série contre Boston. Il se mesurera bien sûr à Jakob Dobesch qui a été fumant dans les deux derniers matchs du Canadien. Des jeunes équipes avec du grand talent, comme dirait Régis. Premier match de la série à 19h ce soir au K-Bank Center de Buffalo. C'était hier la loterie du repêchage de la Ligue nationale de hockey. Et à la grande surprise, c'est les Maple Leafs qui l'ont remporté, eux qui avaient pourtant un mince 8,5% de chance de l'avoir. Gavin McKenna et Evan Stenberg sont les favoris pour être choisis au premier rang en juin. Et dans la LHGMQ, les Wildcats de Moncton ont eu le dessus 6-2 hier sur l'armada de Blainville-Boisbriand. Une victoire en 7 pour eux. Prochain rendez-vous pour Moncton, la grande finale. Ils affronteront les Bleuets. Ben oui, les Saguenayens. Ça débutera demain, 19h. Le gagnant de cette série ira à la Coupe Memorial disputée à Kelowna.
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0: Hey, savez-vous quoi? Dominique Morey était ici à 5h ce matin, puis il sera ici à 5h ce soir.
1: Machine!
0: Oh. Une machine, Dominique?
2: C'est pas 4h?
0: Ah, c'est peut-être 4h.
2: Ouais.
0: Il demandera tantôt à quelle heure il arrive.
2: Okay.
3: En tout cas, s'il est là à 5h, on a...
2: Ouais, parce que là, je vois Perron PC Labri à 5h.
0: Ouais, non, mais je dis, Dominique, il reste tout le temps dans la station.
2: OK.
0: Bon, oui, il finit, mais il finit jamais, Dominique. Ah, ouais. Non, il est là. Il finit à 4h30, là, il va aller jaser un petit peu avec le grand boss dans le coin.
2: Il est partout.
0: Partout, d'après moi, à 5h. Il va être encore dans la station, puis il va traîner. C'est une machine, ce cher Dominique Morey, qui portera-t-il, selon vous, le gilet du Canadien?
3: Oui. Ben là, j'espère.
0: Oui.
3: Il devrait.
0: Il y a certainement un gilet des Sables de Buffalo.
2: Mais non, des Sables, pas rapport, là.
0: Ben ça, pas rapport.
2: Mais non.
3: Mais là, si Morey arrive ici avec un gilet des Sables, j'espère qu'il n'y a pas de segment de Morey.
2: Il avait
3: là.
2: Son beau chandail du Canadien de Suzuki la semaine passée. C'est ça, Suzuki ou Caulfield? Ah ouais. Que je te voyais pas d'homme arriver avec un chandail Tage Thompson à soir.
3: Il passe pas à la porte.
0: Jamais ça sera en septième, peut-être que je vais arriver avec un gilet des Sabres.
2: Hey, toi, t'es vire capot à pop après. On va t'appeler Gertrude Bourdon, toi.
3: Non,
0: j'étais une guidoune d'hockey.
2: Tu me déçois, Diego. Je pensais que t'avais viré là, pour de bon. Je pensais que t'étais rendu un vrai fan.
0: Non, je suis content que ça s'étire parce que c'est bon pour l'économie. Mais j'aime pas plus le Canadien. Je sais pas, je suis pas capable de les aimer. Je sais pas, depuis le départ des Nordiques, je suis pas capable. J'essaye, tu sais, c'est...
2: C'est qui ton club, les Maple Leafs?
0: C'est encore les Nordiques dans ma tête. Ouais.
3: Check les bains célébrés quand les Canadiens vont
0: jamais.
3: À Montréal.
0: Ah, jamais. Hey, j'ai fait un bain de foule dans la série l'an passé, mais jamais que j'aurais porté quoi que ce soit du Canadien. Je dis, c'est pas vrai qu'il y en a qui vont me prendre la photo avec le logo du Canadien.
2: Moi, je regarde ça, là. OK, 2026, Nordique, départ 95. Et il commence à faire un bout.
0: Ouais.
2: Il serait temps que tu changes de disque compact. Là.
3: Ouais. Moi, je connais un gars, là. Il a passé 4 ans là, à juste se rappeler de son ex tout le temps, puis ça a été très, très long. Fait qu'imagines-tu se rappeler de son ex-équipe de hockey pendant plus de 30 ans? Maintenant, il va falloir
0: que je décroche, hein? Décroche DH, là.
3: Fais-donc une appli de rencontre, je sais pas, là.
2: Ah, t'es-tu fan de l'Avalanche, au moins?
0: Oui.
2: Plus que le radeau?
0: Ouais, un petit peu plus. Ouais, okay. C'est pour ça quand... Ah, ça serait bon, Canadien contre l'Avalanche. C'est sûr que j'achète le gilet
2: La finale de rêve.
0: Oui, c'est sûr.
1: Ça serait fou, ça.
2: Ouais, vraiment. Ça se peut très bien, en plus.
0: Ça va être soit un gilet des Nordiques ou de l'Avalanche. Si Montréal s'en va en série, là...
2: On va faire comme la dernière fois, là. On va se fighter. Tu vas ton chandail des Nordiques, je vais mon chandail de Demidov.
0: Oui. Hey, est-ce qu'il y a des auditeurs, des fans des Nordiques à l'antenne? 418-670-9098. Donc, il dit, reviens-en, DH, là.
2: C'est vrai. Mon père, il est ton âge, puis lui, il était nordique, là, bleu, puis là, il est rendu rouge.
0: Donc, c'est pas un vrai fan de peu importe qui.
2: C'est rendu un vrai, il supporte sa seule équipe du Québec, exactement,
0: oui, Mel. Oui, mais il n'y a plus d'équipe, elle peut revenir un jour, l'équipe, là.
1: Ben, tu switcheras. Mais là, ce qui nous représente, c'est les Canadiens.
0: Sors-moi la boîte, là. C'est de la boîte, ça.
2: Ah, okay, ça.
4: J'ai jamais vu ça, de la boîte comme ça.
0: J'ai-tu au moins 5 fans des Nordiques avec moi dans l'autobus, là, à 3h.
1: J'en ai dans ma famille, là.
0: Oui.
1: Des vrais fans qui haïssent le Canadien.
0: Je pensais que c'était pour exploser sur le texto, là. Il n'y a pas tant de monde que ça, là. Il y en a beaucoup qui ont décroché.
2: Ah, vous avez raison, les boys. Ça existe plus Nordique, des buzz. Il y en a qui sont raides, là. Oui. Mais on dit H, évolue. T'es donc bien passé date.
1: Est-ce que dans la nostalgie, c'est peut-être pas...
0: Hey, je m'ennuie de Gary! Gary, viens me rejoindre dans le studio, s'il vous plaît, Gary. Je t'entends l'équipe, moi, Gary.
2: Ah, Gary, c'est les artefacts, là, des Nordiques qui trippent bien gros, là. Mais c'est vrai qu'il peut pas prendre le Canadien, lui, non plus. Ça, je te le donne.
0: Hey, on se fait un petit meeting rapide en équipe. Est-ce qu'on invite... attends un petit peu.
2: Catherine, let's go, ça. Arrête.
0: L'ancien gardien de but des Canadiens, là.
2: Carey Price, José Théodore.
0: Non, il est dans le temps de Patrick Roy, c'était fait comme tassé, là.
2: Stéphane Fizette?
0: Non.
2: C'est deuxième gardien, ça?
0: Ouais, c'est pas...
2: En 86?
0: Penné. Monsieur Penné.
3: Steve Penné.
2: Ouais.
0: Je pense qu'on va l'inviter en studio.
2: C'est vrai?
0: Oui, ben oui. J'avais écrit dans l'année, je dis, Steve, s'il y a une occasion, je t'invite. Ça sera le fun. Écoute, il a quand même vécu ça, lui, là.
2: Steve Penné,
0: c'est un gars de la place.
2: Oui, il avait joué 18 games en 86 de ce que je vois ici. Puis après ça, Pat a pris le contrôle de la place.
0: Mais avant Pat, il reste que Steven Penné avait fait des miracles. Là. Je ne me souviens pas c'était quelle année, là. Il y a une année qu'il avait une bonne saison, là. Monsieur Penné.
2: Oui, un peu, là. Il 85-86, c'était bon, mais je pense que c'est 84-85 sa saison. Là. 26 victoires, 18 défaites.
0: Ah, OK.
2: T'avais l'air de l'aimer pour un gars qui portait l'uniforme tricolore?
0: J'étais un ancien fan du Canadien. J'ai décroché quand ils ont échangé Pierre Larouche, un des anciens marqueurs de 50 buts, qui s'est en allé, je pense, avec les Oilers d'Hartford. Et quand ils ont échangé aussi Richard Sévigny, le gardien de but. Vous souvenez-vous de celui-là?
2: Oh, il avait été échangé à Hartford.
0: Non, ça a été un bon gardien, Richard Sévigny.
3: Fait que là, t'es en train de dire que t'as déjà changé d'équipe pour un joueur.
2: Il y a un bug dans ma
3: tête. L'équipe au complet qui se fait wiper de la carte, ça te fait pas changer d'équipe.
0: C'est ça.
2: Parce qu'à la base, le sang coulait rouge, là. Ouais, Richard Sévigny, le sang coule bleu. En tout cas, qui marche pas.
0: Non, mais quand ils ont changé
2: ses affaires.
0: Ben, c'est parce que.
3: Ça tient pas ton histoire.
2: C'est comme les. Tu fais passer en enquête parce que t'avais.
1: C'est variable.
2: Ceux qui ont commis le meurtre. Non, je n'ai pas commis le meurtre, mais avant, j'avais déjà sorti un couteau. Ça tient pas tes affaires.
0: Non, ça tient pas. Vous avez raison. Ça fait quand même 8 minutes qu'on parle de quelque chose qui se tient pas, hein. On va passer à un autre sujet. Mais j'aime ça, moi. Je suis un peu comme le joueur des Sabres de Buffalo. Attends un petit peu, ils ont une petite peste. Hein? Comment il s'appelle?
2: Paige Thompson, Jordan Greenway.
0: Non. Thompson, c'est tout un joueur.
2: C'est-tu Josh Doane que tu
3: parles? Rasmus Dahlin.
0: Non, c'est pas Dahlin.
2: C'est Logan Stanley.
0: La petite peste, là, c'est...
2: Ah, c'est Zach Benson.
0: Zach Benson.
2: Ah oui, t'as l'air.
0: Lui, je pense que je vais vraiment le regarder à soir, puis j'espère qu'il va foutre la merde.
2: T'as-tu vu McAvoy avec les Bruins? Il a sacré un coup
0: oui.
2: de hache.
0: Oui.
2: À cause qu'il a dû le baver, je sais pas trop ce qu'il a dit. Ben, McAvoy, bâton à deux mains.
0: Oui.
2: Patelard!
0: Oui, il va être suspendu, là.
2: Ah oui. Je sais pas combien de matchs il a poigné.
0: Pour que dans la Ligue nationale, tu donnes un coup de hache, c'est parce qu'il a dit quoi ou il a fait quoi,
2: c'est parce qu'il y a comme 1 600 000 Kodak, là, qui peuvent regarder toutes les séquences, là. Hein? Prends une petite gorgée d'eau avant de faire ça, mon
0: C'est quoi son numéro, cette petite personne? Il est pas si grand que ça, je pense.
2: Numéro
0: 6.
2: Number 6. Zach Benson.
0: C'est mon idole, Zach Benson.
3: C'est mon idole.
0: Non, mais il va foutre la merde.
3: C'est mon idole.
2: Ouais, ils vont l'échanger à Montréal, tu vas prendre pour lui. Là.
0: Oui.
3: Arrête-moi ça.
2: Il est 5 et 10, 178 livres.
0: Moi, j'ai vu qu'est-ce qu'il a fait avec Boston, il a foutu sa merde pareil. Il a vraiment foutu sa merde. Alors, surveillez ça, Zach Benson. Peut-être que c'est la première fois que vous n'entendez parler. Et d'après moi, il va faire partie de vos frustrations pendant la série. Là. C'est un petit cycliste.
2: Tu dis quoi, Buffalo en 4?
0: Non. Canadien en 6.
2: Moi aussi.
0: Canadien en 6.
2: Ouais.
0: Je dis pas ce que
3: ça
0: je souhaite.
3: Ça fait pas de sens.
0: Non, mais je dis pas c'est ce que je souhaite. Je vous dis ce qui va arriver.
3: J'ai fait du sens.
1: Mais à date,
0: c'est
1: ça que tu
0: juste. C'est de la boîte, comme on dit. Hein.
4: J'ai jamais vu ça, de la boîte comme ça.
0: Ouais, OK, c'est bon. Hey, je veux saluer Alain Quirion et Annick Tremblay. Qui sont-ils?
2: Des
0: vous.
2: Députés sur la rive sud.
1: Oui.
0: Oui.
1: Et propriétaires du Mille-Pattes-à-Musement.
0: Oui, entre autres. Je lève mon chapeau à Alain Quirion, qui a écouté l'entrevue qu'on a fait avec le maire Blainé et qui est sorti d'un média pour dire que ça n'avait pas de bon sens,
1: ouais.
0: qu'il y a un péage sur le pont. Il fait partie de l'équipe Blainé. Je l'ai appelé hier. J'ai dit.
2: Hey, on n'est même pas à un an.
0: Est-ce qu'ils t'ont bien cité, Alain?
2: On n'est même pas à un an là, depuis que Blainé a pris le pouvoir. Là. D'habitude, tu vois ça dans la dernière année, là, quand ça commence à s'effriter. Là.
0: Il n'a pas suivi la ligne de parti. Et bravo aussi à Annick Tremblay. Il était clair, il dit, ça n'a pas de bon sens. Là. On paie déjà à 6 sa place pour le transport au niveau de l'automobile. Fait que, bravo, j'ai juste un petit clin d'œil, je vais le faire aussi. Et je ne veux pas prendre plus de temps parce que j'ai demandé à Mélanie ce matin, bon, ça, on a discuté, Mélanie, on a fait un meeting de 4 heures pour en arriver à un consensus sur une discussion.
1: Oui, bien... Oh,
0: ça a duré 40 curieux. Secondes.
1: Oui, c'est ça. On était curieux de savoir combien vous gagnez. Et est-ce que vous... Non, mais de façon anonyme, évidemment.
0: Oui, ben oui, les auditeurs.
1: Parce que, bon, je regardais là au Québec, Statistique Québec estime que le revenu moyen réel des Québécois tournerait autour de environ 65 000 par année avant impôts. Ce qui fait 46 000 à peu près par année, par personne. Mais au niveau du ménage, est-ce que vous arrivez? Est-ce que, parce que, tu sais, on le sait, les personnes qui gagnent autour de 100 000, on le disait jusqu'à il n'y a pas si longtemps, hey,
0: 100 000, t'étais riche, t'étais super riche.
1: Plein de cash, ce
0: gars-là. Ça faisait quasiment partie du 1 % Mais le 1 % au Québec, ça se peut-tu autour de 200 000, 300 000, là, peut-être 250 000. Le 1 % là, des gens qui... sont les plus fortunés, là. Je sais pas si tu fouilles sur Internet, tu vas peut-être le sortir, là. Peut-être que tu l'as, peut-être ces stats-là hein, aussi, Mélanie, là.
1: Non, j'ai pas cette statistique-là, mais j'ai, c'est ça, là, j'ai la rémunération moyenne hebdomadaire qui tourne autour de 1267 par semaine avant impôt. Donc, au total, c'est quand même pas beaucoup. Puis je serais curieuse de savoir, c'est ça, par ménage. Combien est-ce que vous gagnez seul et votre ménage? Puis est-ce que vous êtes serré? Est-ce que vous arrivez? Arrivez-vous à vous en mettre de côté? Puis je me demandais également, versus vos parents, à la même époque, êtes-vous en meilleure situation? Ou
2: c'est
1: ça
2: plus
1: va
2: tough,
1: pas, là?
2: Ouais.
1: Je serais curieuse de savoir, là, sur le texto.
0: Ben, tu sais, les parents, dans le temps, ils s'achetaient une maison, ça coûtait 30 000.
1: Mais, le salaire moyen allait avec.
0: Oui.
1: Ça a tout augmenté.
2: Bon, mais ça reste que la qualité de vie était beaucoup plus. C'était plus abordable. T'allais à l'épicerie, 40$, t'avais du stock pour la semaine. Là,
1: exact, mais j'ai l'impression que les gens sont tombés en surconsommation. À l'épicerie, les gens veulent manger bio, mais là, ils peuvent comme plus se le permettre. Plutôt que d'opter pour la qualité, maintenant, on regarde le prix avant d'acheter à l'épicerie. Puis il y a des gens qui se permettent même plus d'acheter, par exemple, du bœuf ou de la bouffe de la bouffe bonne pour la santé, finalement.
2: Mais c'est parce que la bonne bouffe est plus chère que de la junk, là.
1: Oui.
2: C'est le problème aussi, là.
1: Exact.
2: C'est du bio, c'est 6-7$ de plus, fait que tu prends le moins cher de la gang, là.
1: Puis bon, on voit là, les programmes Accès Famille, tout ça, c'est pour les familles qui gagnent 160 000 et moins. Tu sais, fait que je suis comme tabarouette, 160 000, une famille, c'est quand même pas tant quand on y pense.
0: Ben, ça réagit sur le texto, je suis curieux. Dites-nous, là, le montant que vous gagnez, et est-ce que vous êtes à l'aise avec ce montant-là?
1: Oui.
0: Si vous êtes célibataire, tu sais, quelqu'un qui dit, là, célibataire, deux jobs.
1: Peut-être on peut-tu prendre des appels?
0: Ben oui, on peut prendre des appels,
1: Ça va être de façon anonyme, là, juste pour discuter un peu de votre style de vie, là, 88-670-9098. 60 000 avec deux, 60 000 à deux, avec quatre enfants à la maison, autosuffisant, viande, légumes.
0: Ça, c'est tough.
1: On vit très bien en Floride l'hiver avec un vieux truck roulotte payé. OK, mais 60 000 à deux avec quatre enfants, les allocs doivent être dans le piton.
2: Ouais, ouais, c'est ça.
1: Fait qu'on parle de.
2: Ah, puis c'est plusieurs milliers de dollars par année. Plein de trucs aussi. Là.
1: C'est ça, vous privez.
2: Le coût de la vie actuelle.
0: Donc. Ben, on avait reçu, là, quelques années, un type qui gagnait 48 000 par année, OK, avec deux enfants, puis il réussit à se placer de l'argent. Tu sais, t'as aussi la colonne des revenus, mais ta colonne des dépenses. Tu peux gagner 100 000, puis. Pas arriver à la fin de l'année, comme tu peux en gagner 45 000, puis vivre très bien, puis t'en placer.
1: Mais oui, puis moi, je vois des entrepreneurs se sortir le minimum en salaire pour aller toucher le maximum en allocation. En allocation, là, ça peut tourner autour du 20-25 000 facile. Là.
2: Ouais, on en parlait avec Pierre une fois, je pense que tu peux littéralement doubler ton salaire là, quand t'es dans les 30 000-ish, mettons. Là,
1: oui.
2: Avec les montants que tu vas recevoir, tu peux aller toucher du 60-65 000 par année.
1: Ben, c'est ça, donc il y a des stratégies comme ça que les gens pour lesquelles les gens optent, mais on a plusieurs personnes qui appellent.
0: Sais-tu, parce que toi, tu je veux pas que tu me donnes des montants que tu reçois, là, mais... Hein? C'est-tu réaliste les montants que vous recevez pour deux enfants, là?
2: Wow, oui.
0: Deux salaires, ce que vous recevez, ça, ça
2: parce
0: couvre
2: que nous,
0: quoi?
2: Nous, c'est parce que la garderie nous coûte extrêmement cher, fait qu'ils remboursent presque plus que la moitié. Puis après ça, c'est des allocations. Là, je me souviens pas du montant exact qu'on reçoit. C'est plus ma blonde qui gère ça, mais être bien honnête avec toi, là. Mais ça couvre quand même une coupe de dépenses, là. Fait que, tu sais, nous autres, c'est des salaires bien ben normal, là. Fait que avec ça, ça nous permet quand même d'aller chercher un petit plus, mais... T'sais, sinon, ils vont le réviser. Mettons que tu vas monter de salaire un peu ou vice-versa. Là. Mais je te dirais que c'est ça. Là, je vois plus comme un supplément. Là. C'est pas genre, oh my God, on a reçu le montant, on va pouvoir partir, on va pouvoir se payer la traite en fin de semaine.
1: Non, c'est supposé d'être pour le bien des enfants.
2: C'est ça.
1: Mais je trouve que le gouvernement est parfois quand même très généreux. Là. C'est de l'argent que tu reçois qui est quand même libre d'impôt. Là.
0: Mm-hmm. Tu sais, quand on en avait jasé avec la fille, c'était, je pense, en Mauricie, elle avait c'était 14 enfants. Il rentrait une couple de mille par mois. Là.
2: C'est ça, là. C'est payant, ouais, là. 14 enfants, mais c'est parce que ta vie est complètement dingue, là.
0: Et voilà, quand tu vas à l'épicerie, c'est quasiment trois familles. Là.
2: Ah, c'est ça.
0: Et voilà.
2: Ça comblera pas le montant que tu vas avoir à payer par semaine à l'épicerie. Là. Ça va être, oui, des petits montants, mais pas à ce point-là. Là. Hello, Radio X.
0: Hello, oui? vous gagnez combien?
1: C'est à vous.
2: Hello, Radio X.
5: Oui, salut.
0: Vous avez quel genre de conditions?
5: Est-ce que vous me parlez à moi?
2: Oui, c'est à vous.
5: Oui, excusez. Moi, je travaille dans le communautaire, ça fait des années, là, comme travailleur de rue, tout ça. Fait qu'on s'entend que si tu parles de gros salaires, là, c'est pas des gros salaires. Moi, j'étais à 50 000, mais c'est tellement, là, les dettes puis les choix de voiture, les choix, là, c'est. faut travailler fort pendant un bout, puis après ça, même si t'as pas un gros salaire à l'heure, mais que tu dois pas le derrière, ben tu peux avoir une modus de belle vie. Je pense que c'est vraiment ce que tu dépenses, pour ma part à moi.
0: Oui, ça je disais, t'as la colonne des revenus, mais souvent, ce que les gens, où ils perdent le contrôle, c'est dans la colonne des dépenses.
1: Quand, c'est mathématique, hein?
0: Il y a beaucoup de gens qui reçoivent le paye le jeudi, puis le samedi, il y a une bonne partie qui est passée, là.
5: Oui, puis si je peux donner, ben, je n'ai pas de conseil à donner à personne, mais moi, ce qui m'a aidé dans la vie, c'est quand même, tu t'aperçois, c'est sûr que je suis rendu à 54 ans, là, j'ai plus 22 ans, tu t'aperçois que les plaisirs de la vie, là, c'est pas nécessairement ce qui coûte le plus cher. Tu peux avoir des maudites belles journées, tu t'en revires de bord, puis ça t'a coûté 40$, puis tu as passé une journée extraordinaire, puis tu peux aller faire du flafla dans un restaurant, 150 la bouteille de vin, puis tu as passé la pire soirée de ta vie. Fait que quand j'ai compris ça, ça a changé bien des choses.
0: Oui, c'est sûr que si, quand tu veux être plus discipliné sur tes revenus, ben tu peux t'en offrir une ou deux sorties, trois, quatre dans le mois, mais... Passer une sortie d'un resto par semaine, ça va vite, là, ça chève vite. Là. On a fait encore toute ma blonde et moi, on fait nos comptes là, une fois ou deux mois, on se dit, hey, c'est bon, on va souvent dans un resto, hein? Ça chève vite. Mais faut rouler l'économie, mais je comprends que ceux et celles qui perdent le contrôle au resto, parce que tu peux le perdre assez vite, là.
5: Je pense que tout est une question d'équilibre dans même d'autres domaines de la vie. Tu sais, ça veut pas dire de rien faire. Tu sais, j'aimerais ça des fois des formules du Tinclos Mexique à 5 000, mais des fois je vais prendre un voyage à 3 000. Puis tu sais, je veux dire, je pense que c'est selon les budgets. Mais la vie coûte cher. Je vous dis, je me demande là, en tant qu'intervenant, j'ai une réalité qui me saute d'en face là. Je me demande des fois comment est-ce qu'une mère monoparentale avec 2-3 kids là, qui travaille à 20$ de l'heure là, sérieusement, je me demande comment est-ce qu'il arrive. Ça prend une maudite bonne résilience.
0: Ah ben, ils sont pas dans les restos, ça c'est certain. Hey, merci à toi.
5: Hey, vous êtes bon, gang. Je vous écoute tout le temps. Puis bonne journée à vous autres. Hein?
2: Merci d'être là. T'es
0: hey, mais tu dis tu prends des petits voyages à 3 000. 3 000, d'après moi, tu en as un bon, là.
5: Ben, disons que ça dépend quand est-ce que tu pars. Là. Cette année, c'était cher à cause, évidemment, de Cuba, ce qui s'est passé. Ça faisait monter les prix ailleurs. Là. Mais mon exemple, c'était plus que, dans le fond, quand je vais en voyage, là, même si mon canapé il est pas en cuir vieilli vintage, je suis pas dans ma chambre, là, je suis sur le bord de la mer ou sur le bord de la piscine. Fait que je pense que c'est tout des choix puis une accumulation de choix qu'on fait.
0: Hey, merci à toi.
2: Salut.
5: Bye.
2: Merci, bye. Là, tu vois, j'ai sorti selon les estimations, là, les montants que tu peux recevoir pour les revenus de couple. Fait que mettons que ton revenu familial c'est 40 000, tu peux avoir presque 1 000$ par mois. De la part du gouvernement, 650 du fédéral, 250$ du provincial. Puis évidemment, plus le salaire de couple va monter, le revenu familial, ben là, ça baisse. Fait que mettons, on va dire 80 000. Peut-être un peu moins haut, là, mais tu vas recevoir 680$. Revenu familial de 120 000, on est plus dans la moyenne. Là, tu peux avoir environ 480-500$ par mois, combiné provincial puis fédéral. Fait que c'est quand même des bons montants, là.
0: Très bons montants.
2: Ouais. Ben ouais. On s'en va sur la 2, hello.
6: Oui, bonjour.
0: Hey, merci de nous faire confiance en passant, de nous partageant vos salaires. Là.
1: Oui.
6: Yes. Bon, ben moi, ça me fait plaisir aussi de vous parler. Pour revenir aux allocations familiales, là, moi puis ma conjointe, moi, je gagne 66 000 par année. Ma conjointe est à la maison, puis on a 4 enfants.
0: Et ça doit gérer serré.
6: Oui, ben dans le fond, ben non. Pour vrai, ça va quand même très bien. Je manque pas d'argent, puis on manque de rien à maison, puis on a de la viande à la maison pour l'épicerie, etc. Puis pour les allocations familiales, ma blonde, elle reçoit, je suis très transparent là-dessus, pour les 4 enfants, elle reçoivrait 1980 par mois. Ça, c'est, si je me trompe pas, c'est le fédéral. Puis le provincial, elle reçoit à peu près 3 000 aux 3 mois.
2: Hein? Donc, okay, ça vous donne à peu près c'était juste le fédéral, 1900, tabarouette.
1: Oui.
2: C'est bon montant?
6: Oui, c'est ça.
0: 500 par semaine pour le fédéral, c'est ça? À peu près, si on fait une petite moyenne, là. 2 000, ouais, par mois, 500$ par semaine. Ça couvre quoi, 500$, 4 enfants? Là, faites-vous l'épicerie avec ça? Ça couvre-tu un petit peu l'achat de linge? Ou
6: Achat de linge, un peu d'épicerie. Mais c'est principalement moi qui va fournir. On en met un peu de côté aussi. On est capable d'en mettre de côté.
2: Puis êtes-vous capable de vous payer des petits trips des fois avec les enfants?
6: C'est un petit peu plus tough. Les enfants vont des sports aussi, fait que okay. Baseball, fait que ça va être pas mal baseball cet été. Mettons, il n'y aura pas de voyage, pas de ski, pas de ça. Là. Très rare le restaurant aussi. Là. C'est peut-être une fois par mois, juste moi et ma blonde. Là, les enfants, on n'amène pas ça au restaurant. Ça.
0: Si vos beaux gars jouent au hockey, ça ne sera pas tous des gardiens de but.
6: Non.
0: Hey, ça va vite, là, l'équipement de gardien de but. Là.
2: Ben oui, non, c'est ça. Ouais. Mais juste d'en mettre de côté, chapeau. Sérieux, c'est très bon.
6: Oui, ok. C'est bien gentil, merci.
0: Merci à toi.
2: Salut, bye.
0: Merci. nouvelle voix, hein? On n'entend pas souvent.
2: C'est, mais ça m'impressionne les montants que tu peux recevoir quand tu as 4-5 enfants. Ça, ça peut jumper en tabarouette. Hello Radio X.
0: Ah, moi, je pense que je vais demander à la blonde qu'on recommence à faire des enfants. Brancher ça.
2: Et t'es encore tout jeune.
0: Ouais, bon, brancher ça. Faut avoir
1: c'est
0: des kids.
1: C'est le rythme de vie qui change aussi, là.
2: Hello.
0: Ouais, mais tu restes à la maison. Oui, oui. Le cash rentre. Oui. Salut.
7: Salut, ça va?
0: Oui.
7: Oui, bon, ben, nous autres, à deux, là, dans le fond, on peut faire à peu près 150 000 à deux. On a un enfant. Puis, je te dirais, on se prive pas vraiment, nous autres. On fait pas mal ce qu'on veut quand on veut, puis de l'argent, moi je m'en sers. Écoute, on vit bien. Et nous autres avec ça, là, je te dirais, on n'a pas de dette par exemple, ça aide aussi. Là.
0: Est-ce que tu fais des épargnes ou tu dépenses au fur et à mesure?
7: Non. Moi, là, dans le fond, je fais mes paiements, puis on fait ce qu'on a à faire après ça, puis le reste, moi, je m'en mets de côté.
0: OK. Est-ce que vous mettez ça de côté ensemble ou toi de ton côté, puis ta blonde de son côté? On a eu cette discussion-là cette semaine.
7: Voilà, mais moi j'ai des REER, puis en plus, ben là, tu sais, j'en mets là je vais commencer à en mettre à la bourse, là. Puis là, j'avais comme de l'argent dans un compte, puis je savais pas trop quoi faire avec. Là, je vais commencer à en mettre à la bourse. Là. Puis écoute, les chèques d'allocation, ça, c'est ma conjointe qui s'occupe de ça, là. Mais écoute, on prend cet argent-là pour payer son linge d'été, son linge d'hiver, puis la balance, ce qui reste, on met ça dans son compte à lui, là, pour plus tard, là, puis on met ça dans un REER aussi. Là.
0: OK. Un petit fonds canadien qui est le fun, là, c'est Vanguard VFV. Il donne à peu près 10 à 15 % par année.
7: OK.
0: T'as dit ça de même. Je ne suis pas un conseiller, là. Je veux juste te dire ça de même.
7: OK, c'est bon. Merci.
0: Merci à toi. Salut.
2: Salut, bye bye.
1: Les régimes enregistrés d'épargne études aussi sont très.
2: Oui.
1: Sont très intéressants.
2: Je vais placer de l'argent là-dedans, puis le gouvernement donne des montants.
0: C'est, ça. C'est un 20 %
2: c'est 20 à peu près, oui. Ouais. Hello, Radio X.
0: Hello. Peut-être un petit dernier.
2: Bye bye, Radio X.
0: Un petit dernier. Hello. Salut, Radio X.
8: Hello.
0: Ça va bien?
8: Oui. Hey, conseil de même, là. Moi, là, quand je suis parti de la maison, là, mon père m'a dit, si t'es pas capable d'entretenir tes affaires, ben, achète-en pas une maison, t'arriveras pas. T'es fait faire une clôture, fait faire un terrassement. Alors, une roulotte, une maison, t'as fait ça, c'est la brouette, la camisole, le samedi, puis tout ça. Puis, les 10 premières années, là, que t'as des enfants, là, le voyage là, au Mexique là, pour épater le voisin et tout ça. Là.
0: Je te comprends. Ah,
8: mais vraiment, c'est juste de ça. Ah, on va remettre sur moi. Là, ça sort simple. Qu'est-ce que t'en sortirais jamais? Il y a beaucoup de choses de ça là, aujourd'hui dans la société, pareil. Là, pensez-y. Là.
0: Hey, je vais vous dire de quoi. Moi, mon premier voyage que j'ai pris de l'avion, là, c'était à 35 ans. C'est 35 ans. J'ai pris la première fois, j'ai pris.
2: Mais ça a changé beaucoup, tu sais. Avant, les premiers voyages, tu sais, les gens sortaient pas tant. Là, maintenant, le voisin y va, comme l'auditeur nous mentionne. Fait que t'as le goût d'y aller. Il y a beaucoup de gens qui partent dans le sud avec les enfants très jeunes. Maintenant, ça a changé.
1: C'est vrai que ça a comme pris un.
2: Avant, c'était
1: comme
2: pour le coup.
8: Ouais, mais ça, c'est. Y a-tu des vrais couples, là, normal, là? Si on va dire, là, c'est sûr que là, si le couple est. Il est éclaté, ben là, c'est sûr que là, tu veux emporter une nouvelle minette en voyage.
0: Mais toi, en as-tu fait des voyages en occasion?
8: Ben oui, mais regarde, je pense que mes enfants devaient avoir 12-13 ans pas avant ça. Ouais. J'ai fait d'autres choses plus importantes que ça avec l'argent. Là. Puis, ça en prenait une trampoline. Là, puis la roulotte pour aller faire du camping et tout ça, mais le sud, on laissait faire ça.
2: Ça dépend comment tu places ton argent et tout. Là, je veux dire, les voyages, mais ça peut être un char à 100 000 aussi. Tu sais, il y en a qui dépensent un peu dans tout. Là.
0: Il y en a qui vont aller.
8: Je veux dire, le caravane, j'avais payé cash.
0: T'as pas l'âge. OK, toi, ton père t'a appris, tu payes cash. Si t'es pas capable de payer cash, tu te l'offres pas, c'est ça?
8: Ben, c'est un bon moyen. Là. C'est un peu comme le maire de Saint-Augustin
0: à matin. Oui. Lui, il a fait des miracles quand t'avais voix. Passer de 120 millions en dette à 300
2: millions. Le maire du village, comme dirait Marchand.
0: Ouais. Hey, merci à toi.
8: Salut.
0: Merci, on fait une pause. Restez là.
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2: Pour un 15h30, il y a beaucoup de monde. Ce sera pas beau dans le prime time, soit dans une demi-heure, une heure. Henri IV, l'accès au pont, on est presque à Amel. Et c'est un stationnement pour la suite des choses. Duplessis Sud, même affaire lorsque vous quittez Duplessis, là, dans la bretelle, c'est rouge foncé, puis ça va se prolonger dans votre cas jusqu'à l'accès aux échangeurs. Puis ensuite, chemin Saint-Louis et compagnie pour vous enligner vers le pont Pierre-Laporte. Champlain, un bon kilomètre de ralentissement déjà. En dessous des ponts, je vois du rouge rien qu'en masse sur Laurier. Du rouge foncé, rouge pâle, rouge foncé, jaune foncé, jaune flash. Et bref, c'est le bordel sur Laurier à partir de Robert Bourassa. Bonne chance pour vous rendre vers les ponts. Robert Bourassa s'est bien installé aussi dans le secteur de Charest. Charest Est aussi, là, pour les gens qui veulent quitter vers Robert Bourassa. Vous connaissez le coin, là, ça c'est toujours au ralenti, c'est 7 jours sur 7. Ça n'a pas été très bien pensé, ce secteur-là, soit dit en passant. Et ensuite, Robert Bourassa, dans cette zone-là, direction nord, là, ça se complique pour vous jusqu'à Le Bourgneuf. Capitale-Est, bien installé également dans le secteur Lormière. Ça se prolonge jusqu'à Laurentienne, 1ère avenue-ish. De l'autre bord, c'est d'Henri Bourassa jusqu'à Pierre-Bertrand. Charest, je vous en ai parlé, mais dans le secteur de Marie de l'Incarnation, même Saint-Vallier dans le centre-ville, il y a du monde, Dorchester et compagnie. Pour les gens qui quittent la colline parlementaire, il y a beaucoup de trafic pour vous diriger vers Dupré-Montmorency, Grande-Allée, même chose dans les deux directions, tout près du complexe G et des restos et tout ça, là, du manège militaire. Et sur la rive sud de Québec, plus du ralentissement que d'autres choses, mais je vois un petit peu de rouge tranquillement qui fait son apparition, entre autres à la hauteur de Chemin des Îles et de l'avenue Taniata. Et habituellement, ça arrête à Taniata, le trafic, ça vient ouest, mais ce soir, ça se poursuit jusqu'à Chemin du Sault. Alors, prévoyez le coup, un peu plus compliqué qu'à l'habitude pour le retour à la maison. 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
14: Hey, à Québec, il fait 7 degrés. C'est une pluie fine, mais pas gentille à la fois. Demain, jeudi 11, avec de la pluie. On parle de 5 mm. C'est pas mal la pluie pour les prochains jours. On va focusser sur le moment présent.
15: On se baignera pas, là.
14: Non, non. Moi, je pars pas. Tout, je pense qu'on va partir de ta piscine, mais moi, ça va attendre encore.
15: Ben là, j'y pensais, mais là, si tu me dis ça, bon. Faut peut-être procrastiner un peu. Hein? Voilà. Hey, je vous ai parlé d'un terrible accident il y a deux jours. Deux enfants ont été frappés dans le secteur Beauport sur le boulevard des Chutes. Ben, on a un peu plus de détails sur cette histoire-là. Premièrement, les enfants, on sait quel âge ils ont, 7 et 10 ans. Un des deux était dans un état critique aux dernières nouvelles, mais finalement, là, il est dans un état stable. Maudite bonne nouvelle. Deuxième chose, il y a un homme qui a été accusé dans cette histoire-là. Et il s'appelle Daniel Robitaille, 67 ans, fait face à des accusations de conduite dangereuse ayant causé des blessures. L'accident, je vous rappelle, est survenu près d'une école sur le boulevard des Chutes et ça a grandement secoué la communauté, puis on les comprend. On sait que depuis très longtemps, là, ça roule en malade dans ce secteur-là. Et la pire affaire qui peut pas arriver, c'est produite malheureusement. Mais je reviens sur notre grand talent d'accusé, Daniel Robitaille, 67 ans. Le gars, c'est pas un doux DH. Il y a un lourd passé judiciaire. Une cinquantaine de dossiers remontent principalement aux années 80 et 90. Il a notamment purgé une peine de 14 ans de prison en 1999 pour production de drogue et complot. Il y a eu des condamnations plus récentes pour importation et trafic de stupes 2014 et 2021. Ça fait pas si longtemps que ça. Et concernant ce qui vient juste d'arriver, là, avec l'accident des deux enfants, lors de sa comparution, la procureure s'est opposée à sa remise en liberté, en parlant bien sûr de la gravité des gestes reprochés. Mais Robitaille, 67 ans, lui, au lieu de se sentir cheap et d'être pas bien avec ce qui s'est passé, je vous rappelle qu'il a frappé deux enfants, ben lui, à la place, il a décidé là, de jouer à la victime, de clamer son innocence. Il a dit que l'autre conducteur, c'est lui, c'est de sa faute, il est responsable, rien à voir là-dedans. On dit aussi qu'il avait de la difficulté à se tenir debout. Il a parlé de son bord d'un manque de médication pour expliquer son état. L'enquête se poursuit pour déterminer les circonstances exactes, là, mais on s'entend qu'à la vitesse qu'il roulait, on n'a pas la vitesse exacte. Mais écoute, c'est le pire qui pouvait arriver. Puis en plus, lui, il n'a pas de l'air, ça n'a pas l'air de le déranger, ben, mais d'en frapper deux enfants. Ça, c'est très, très triste. Là. Fait qu'on va vous tenir au courant pour la suite de cette enquête-là.
0: J'ai vu sur les réseaux sociaux là, une vidéo de la. Ben, tout de suite après l'accident, une dame. Sérieux? Partagez pas ça. On voyait les enfants étendus, un enfant étendu au sol, inerte, l'autre. Ouais, non, c'était vraiment troublant comme vidéo. Puis faites pas ça. Ne publiez pas ça. Pensez aux familles. Ça n'a pas d'allure.
15: Moi, c'est la photo là, qui m'a mis tout à l'envers, là, la petite photo avec le petit chandail, la petite casquette des Canadiens.
0: Oui. Oui.
15: Tu vois la photo, puis là, tu vois la cassette qui est là, des morceaux de vêtements. Ah non, c'est déchirant. Oui. Fait que l'enquête est en cours, on va vous tenir au courant. Puis en terminant, le réseau de la santé poursuit un important changement, un changement d'image de marque. Tu sais, on connaît les CIUS, puis les CIUS, les CIS, les CISSSSSS. Là, ça avait été créé lors de la réforme de Gaétan Barrette. Mais tout ça, c'est terminé, DH.
14: OK.
15: Comment ça va s'appeler, Esther?
14: Un seul nom.
15: Santé Québec. Plus le nom de la région. Fait que Santé Québec, Chaudière-Appalaches. Santé Québec.
0: Bon, ça, j'aime ça.
15: Pas moi.
0: Non, si, c'est
15: Santé Québec.
14: Ouais, mais Santé Québec, ça durera pas dans le temps.
15: Ben, c'est ça. Ils vont sacrer un coup d'hache là-dedans avec le Parti québécois, puis après ça, ils vont se ramener le CIUS. Ils vont faire quoi avec ça?
0: Ben, j'aime mieux Santé Québec que CIUS.
15: Fait que là, c'est des 35 logos.
0: Non, mais il est
15: non, je sais que c'est con, non, mais c'est parce que c'est toujours, on change de nom pour changer de nom. Là, à chaque 10 ans, t'as un nouveau nom qui apparaît. Non, mais on veut quelque chose de plus simple. Non, pas tant. Le CIUS, le Santé Québec.
14: En arrivant, les autres, ils mettent l'âge dans ça, Santé Québec, c'est fini.
15: Fait que ça tiendra pas longtemps.
14: Ça tiendra pas, ça.
15: Et tout ça aura coûté 25 000 $. C'est pas un montant là, qui est faramineux. Puis oh my God, ça doit même coûter cher, mais tu sais, quand même, faut structurer ça, refaire les sites et tout ça. Mais quand on se compare, on se console parce que souvenez-vous de la Caisse de dépôt et placement du Québec qui a changé de nom, qui s'appelle maintenant la Caisse au lieu de la Caisse de dépôt et placement du Québec. Ça a coûté combien ça déjà? 370 000 $. On est là-dedans, nous autres. Hein? On aime ça changer pour changer puis payer pour payer.
14: Vos taxes font du chemin. Ouais, ouais, c'est ça, c'est ces panneaux-là.
15: Mais là, la CAQ, il leur reste combien de temps au pouvoir? 5 mois. Fait qu'à go, on pèse sur le crayon puis on dépense. Et voilà.
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1: Faut s'habituer, hein? C'est le nouveau terme, là, puis tape du pied, c'est bon. 15h48. On a jasé avec lui hier au téléphone, mais là, il est en studio. Le chef de l'opposition, celui qui a beaucoup d'espace de ce temps-ci dans les médias, M. Lachance. C'est parce que vous faites votre job, d'après moi, là. Ça dérange.
2: Sacré bel
3: job. On a beaucoup d'espace, mais on se fait
1: donner une petite ride.
3: On se fait une petite ride de code de char, mais oui. Ça fait, c'est pas grave. Moi, ça fait 42 ans que je suis en affaires. Ça fait 42 ans que je règle des problèmes, que je vis de la pression.
1: Fait que
3: ça changera rien dans mon quotidien.
1: Tu connais très bien le dicton, t'es un homme intelligent, Stéphane. Parlez-en bien, mal, mais parlez-en.
3: Exactement.
1: Hein, si 3-4 semaines, si on parle pas du chef de l'opposition, on va se poser des questions.
3: Non, on est là, puis on est là pour porter la voix des gens, puis c'est notre travail. Puis permettez-moi, par rapport à votre bulletin de nouvelles de tout à l'heure, je suis très heureux d'entendre les nouvelles positives sur les petits-enfants qui ont été frappés à Beauport, là. C'est une bonne nouvelle.
4: Il est stable.
3: Ouais, on va espérer pour le
1: Oui, le sondage est chaud, on va en parler. Mais juste avant, vu qu'on règle une affaire, on va régler tout de suite le troisième lien.
3: Mm-hmm.
1: Je le sais, c'est de juridiction provinciale, mais il reste que les deux villes sont impliquées. Là. Ça va être d'une rive à l'autre.
3: Ouais.
1: On va écouter un extrait de l'entrevue avec Stephen Blenney de la semaine dernière.
3: D'accord.
5: Ben, j'aurais le goût de te dire, j'ai le privilège de rencontrer le ministre des Transports demain. Puis j'ai l'intention de l'encourager à aller dans la direction que sa chef a préconisée pendant la course à la chefferie, c'est-à-dire d'aller vers un appel d'offres international pour un bouclage périphérique avec payage. Bang! C'est sûr qu'idéalement, j'aimerais mieux qu'il n'y ait pas de payage, mais moi, ce que je veux, c'est que le projet le voit le jour. Si ça prend un payage, ce projet-là le voit le jour, on va pas s'enfarger d'un plan du tapis. C'est l'utilisateur payeur. Écoute, moi, je comprends là, que j'aimerais mieux qu'il n'y ait pas de payage, mais entre rien ou un... Puis, ce que je tiens à dire, surtout aujourd'hui,
1: on s'entend pas, M. Blenney. Puis moi, je vous aime bien, là.
5: Oui.
1: Là, on paie des impôts ici comme personne en Amérique du Nord.
5: C'est vrai.
1: OK?
5: Là, ça, je te le donne, t'as part de ça. On pourrait bien dire pourquoi que nous, on va payer pour un lien entre les deux rives quand on ne paye pas pour aller sur l'île d'Orléans, mettons un exemple. Là, les gens de l'île d'Orléans vont dire, mais il y avait déjà un pont.
1: Il y a beaucoup d'affaires là-dedans.
3: D'affaires.
1: On passe du chaud au froid, là. Il est d'accord, mais finalement, il ne l'est plus.
3: Mais je pense que je comprends la position. Par contre, le dernier bout qui dit le payage, moi, je suis pas d'accord avec ça. Parce que je rejoins plus ta position. Je pense
1: mais Stéphane Lachance, regarde-moi, là.
3: Oui.
1: Est-ce que la position va changer? Parce que les politiciens, des fois, vous changez vos positions.
3: J'ai jamais changé, moi, en 6 ans, puis je changerai pas. Il n'y a pas question. Il n'y a pas de raison qu'on paye du payage au montant qu'on est imposé, aux taxes qu'on paye. Puis je ferai une référence avec ça. Ça, là-dessus. Par contre, je pense que M. Blainé, c'est un petit peu surprenant d'entendre ça de la part d'un conservateur, mais je pense que M. Blainé, ce qu'il a voulu dire par ça, c'est que lui, il se dit, si en ayant du payage, ça permet d'accélérer puis de l'avoir, le troisième lien, il semblait favorable.
2: Je pense que c'était ça.
3: En tout cas, moi,
1: mais
3: je
1: suis... Mais si on embarque dans l'engrenage, donc on commence à payer un conservateur et les taxes, ça va pas ensemble.
4: Pont Champlain, c'est fait, il n'y a pas de payage.
2: L'île était payant, initialement. Il y avait un péage.
1: Mais il n'est plus,
2: à l'époque. Il n'est plus.
1: Non, il n'est plus.
2: On a peut-être espoir que ça pourrait.
3: J'ai résidé à Lille pendant 27 ans. J'ai jamais payé, là. Mais,
1: ça fait très longtemps.
2: Oui, ça fait longtemps.
1: C'est ça. Mais, tu sais, faut pas retourner dans ces.
3: Non,
1: ces
3: parce que sinon, je veux dire, on va arriver, quand on va sortir du pont Pierre-Laporte, puis qu'on va prendre la bretelle pour aller sur le boulevard Laurier, il va y avoir des caméras, puis vous allez être chargé à partir du moment où vous allez arriver à Québec.
4: Oui. Christine Fréchette, elle se l'est jouée. Genre, OK, on va leur proposer quelque chose, mais pour plaire à Montréal, on va le mettre avec un péage.
1: Ça coûte rien à Montréal. Ça coûte rien à Montréal. Ils vont l'avoir, l'utinanane. La gang de Chirolet, de bout de la vin,
2: mais mettons qu'on a le choix entre ça et pas pantoute.
1: C'est parce qu'il faut
4: on non, peut pas que ce soit même, une option, tu comprends?
3: C'est pas logique, puis je rappelle toujours la même chose. À Montréal, ils ont 6 ponts, puis à Ottawa, ils en ont 8, puis ici, ils en ont 1,5.
1: Mais ça, là, s'il a changé d'idée, c'est un conservateur. Moi, je l'ai vu. C'était un homme intelligent, là, Stephen Blenney. Là. Il a eu des grosses études, il a été conservateur, il a été ministre.
3: Ministre.
1: Qui peut jouer dans la tête d'un politicien comme ça? Il me fait penser à Bruno Marchand qui était assis à ta place, Stéphane, avant d'être élu. Puis après ça,
3: même
1: ça a
3: si
1: pris
3: vous
1: une
3: me lancez
1: centaine
3: des
1: de
3: tomates,
1: jours.
3: Je vais venir pareil.
1: Oui.
3: Ah oui.
1: C'est ça.
3: Non, moi, je pense que c'est peut-être mal. Il a mal sorti son propos. Puis, comme elle l'a dit tout à l'heure, je pense que lui, il a pris le raccourci de dire ben écoutez, si d'avoir un payage, ça nous permet d'avoir un troisième lien plus rapidement. Je suis pour ça, mais moi, je suis contre ça.
1: Parce qu'on ouvre les portes à mettre un péage sur la 20 après.
3: Ah ouais,
1: mettre un péage partout, ce qu'on veut faire des ponts et faire des routes, on va mettre des péages partout. Mais c'est parce que si c'est le cas, faites comme en Floride. Il a parlé de la Floride.
3: Ouais.
1: Il a mentionné la Floride, mais en Floride, t'as pas de taxe sur le revenu.
3: Exactement.
1: T'as pas d'impôt sur le revenu.
3: Même principe.

0: Écoutez, donnez-nous des crédits d'impôt. Les gens qui veulent avoir des assurances privées en santé puis faire affaire avec des cliniques privées, ben si je le fais, donnez-moi le crédit en conséquence de ça sur mon rapport d'impôt. Même chose au niveau de l'éducation, ben on l'a déjà indirectement. Il y a une partie, quand on envoie nos enfants à l'école privée, il y a une partie qui est quand même payée par le gouvernement. Mais bon, mais tu sais, c'est important. On peut pas donner. Je vais donner un exemple. Moi, je vais toucher du bois, là, je suis rarement malade. OK? À chaque année, quand on arrive à la fin de l'année fiscale, quand c'est le temps d'aller chercher à la pharmacie notre rapport là, pour donner dans le rapport d'impôt, j'ai jamais rien dans mon rapport. Mais 600$, là, je le paye pareil, là, tu veux, puis j'ai rien pris. Je paye pour les autres. Fait que si j'en prends pas, peut-être que ça serait le fun d'avoir une espèce, un principe un peu d'une police d'assureur, que moins que tes exemples que tu demandes, plus que tu as une réduction.
1: Une réduction. Ouais.
0: Quelqu'un qui fait changer son pare-brise 3 fois dans l'année, là, l'année prochaine, ça va coûter plus cher l'assurance.
2: C'est sûr. Es-tu surpris qu'Alain Quirion puis Mme Tremblay de l'équipe Blainé sortent pour dire non, on n'est pas d'accord avec la vision du chef? Si quelqu'un sortait dans ton parti, toi, contre ta vision?
0: Ben, premièrement, j'imagine qu'avant de sortir, on aurait une discussion. C'est ce qu'on a présentement. On a souvent ça. Je veux dire, souvent, avant de prendre des positions, on discute ensemble. Puis des fois, on n'est pas toujours d'accord.
2: Ouais. Mais es-tu surpris quand même qu'il y ait quand même deux... Puis je parle de deux, c'est peut-être plus que ça. Moi, ce qu'on m'a dit, la formation que j'ai, ma source, c'est Blindé. Il y a beaucoup de monde dans l'équipe Blainé qui ne pense pas comme chef. Ben, puis je te dis pas deux, là. C'est
0: Blindé pour M. Blainé, c'est ça?
2: Oui, c'est ça.
0: Alors.
2: Je te dirais que.
0: J'aurais peut-être dit que les deux élus auraient peut-être dû avoir un meeting avec leur chef, puis peut-être après ça, ajuster le discours. Ça aurait été mieux, je pense.
2: Mais quand même sorti quelques, je pense, 2 jours après. C'est surprenant pareil. Bon, allons-y sur le fameux. Parce que, tu sais, hier, on a eu de l'information, mais tu nous en as fourni aussi différentes au niveau des sexes de femmes. Il y a des changements aussi là, dans le sondage. Là.
0: 2 choses à noter dans le sondage. Premièrement, 1017 personnes sondées. Donc, c'est un taux où la marge d'erreur, c'est de 3,1 % qui est quand même. Puis 1017 personnes de la ville de Québec. C'est pas dans la région. Alors, 2 choses à se rappeler. Premièrement, c'est la première fois dans un sondage sur le tramway que les femmes sont plus opposés au tramway que les hommes. Habituellement, c'est toujours le contraire. Et ce qu'on note d'apport de notre sondeur, c'est que beaucoup des mères de famille commencent à réaliser qu'en embarquant dans toute cette
3: folie,
0: ouais, merci, ils se posent des questions à savoir si leurs enfants vont être en mesure un jour de pouvoir habiter la ville de Québec puis d'avoir une maison à la ville
2: de Québec. Peut-être qu'elle commence à réaliser que ça va être chaotique. Là.
0: Ça, tout à fait. Alors, ça fait seulement
2: moi, je me promène. Là. Je pars de la station, je me rends jusqu'au pont.
0: Il vient juste de commencer.
2: Bon, je me dis... Peut-être qu'à Bagdad, c'est moins pire que ça.
0: Deuxième chose aussi, souvent, on nous dit, puis le maire Marchand ne le manque jamais, là, il dit tout le temps que les jeunes, hein, ils sont intéressés au projet de tramway, la jeunesse. Lorsqu'on se demande là, comment vous déplacez à Québec, puis là, si on n'arrive pas avec un projet structurant, ça attire pas les jeunes. Mais dans ce sondage-là, les 18-34 ans, là, ils sont majoritairement opposés au projet de tramway également. Et puis, lorsque le maire nous dit hier que lorsqu'on parle, on a demandé un avis avec le 7.6 initial, le projet actuel, on a demandé à 10, puis on a demandé à 12. Puis lorsqu'il parle du 12, il dit « Ah, monsieur Lechance, le chef de l'opposition, il sort ça d'un chapeau 12. » Je voudrais juste y rappeler là que quand le gouvernement du Québec a repris le dossier, que lui s'est présenté dans le bureau du premier ministre...
2: C'était pas mal ces chiffres-là.
0: C'était 13 milliards. Fait que c'est pas sorti d'un chapeau, là.
2: Non, puis il y en a un, là, pas, c'est un député fédéral là, qui avait sorti sur Ottawa.
0: Il a dit 12 milliards.
2: 12 milliards.
0: Oui, c'est ça.
3: La dernière mise à jour de 7.6, ça fait 1 an et demi de ça?
2: Ben oui. Y a-tu quelqu'un qui pense que ça va être 7.6?
3: Ben non, arrêtez ça, là, franchement.
0: Je peux vous en parler, là. Regardez, juste rapidement, là, je vais vous dire, premièrement, le REM. Hein, on peut pas avoir ça. Initialement, 5.5 milliards, ça a fini à 9.4.
3: Puis il fonctionne A1.
0: En janvier, 1 journée sur 2 en panne. Calgary, là, la ligne verte que le maire est allé visiter récemment, il y a environ 2 mois, ben c'était 4,5 milliards au départ, ça finit à 6,2. Alors, Édimbourg, 375 millions, ça, c'est des petits montants, 776, plus 107.
2: Alors, c'est ça du 30% plus, là, ce que tu m'as donné comme exemple.
0: C'est du plus 50, plus 63, plus 107. Alors, ceux qui pensent que ça va finir à 7,6, arrêtez, là. Je veux dire, à un moment donné, prenez pas. Puis l'autre chose que je veux dénoncer...
2: Ça, c'est la phase 1.
0: C'est la phase 1. Je pense que les
3: fait une règle de 3.
0: Moi, si tu veux mon avis, là, si ça se réalise, là, d'après moi, la phase 1, ça va arrêter là.
3: Fait qu'on va arrondir à dizaine, mettons à peu près 16 milliards, phase 1, à peu près ish, là, si on fait une règle de 3 logique.
0: Je dirais pas ça, parce que là, encore là, on va dire que je dis des choses qui sont
2: inexactes. Je pense que Stéphane Lachance est écouté en ce moment. Là.
0: Oui,
2: si tu sors le chiffre 16, ça va se
0: j'ai le ministre des Transports qui m'a challengé.
2: Un autre article sur toi dans le journal. Là.
0: Oui, mais le ministre des Transports qui m'a challengé concernant le pont. Trouvez-vous ça... Trouvez-vous que le hasard est drôle? Hier matin, je sors en disant qu'il y a des consortiums actuellement qui ne veulent pas s'intéresser à la construction du tunnel proprement dit, parce qu'il y a trop de risques d'effondrement. Et ils ne veulent pas embarquer là-dedans. Et à la fin de la journée, le ministre nous annonce qu'il va donner 55 millions pour commencer et avancer des travaux en ce qui concerne le tunnel.
4: Quel hasard!
0: Premièrement, le 55 millions sur un tunnel qui va coûter entre 1 et 2 milliards, c'est de la petite monnaie. Alors, on parle plus de carottage, parce que là, on va commencer à aller tester le sol pour savoir qu'est-ce qu'il y en est. S'il y a des inquiétudes au niveau des consortiums, ben c'est peut-être pour ça qu'on va faire du carottage, pour dire, ben là, on va peut-être essayer de leur donner plus confiance. Parce que là, ce qui est, les gens sont inquiets, puis ils veulent savoir les détails, ils veulent savoir qu'est-ce qu'ils peuvent trouver en fonction. Là. Il y a des hôtels, là. Tu sais, là, on veut pas voir le Hilton tomber dans le trou, là, non plus.
3: Ben, c'est ça, Stéphane, tu sais, la SDC de Montcalm, ils ont juste eu un communiqué, aucune information.
0: Ben,
3: c'est le fun d'avoir un peu plus de concret pour ces gens-là.
0: Je trouve ça drôle. Puis d'une certaine façon, ben, je pense aussi qu'on veut indirectement attaquer mon intégrité ou ma crédibilité en disant, ben, regardez, il a dit en début de journée que le tunnel, il y avait des difficultés. Regardez le ministre des
3: Charrette.
0: Charrette, excuse-moi, qui dit que le tunnel est en voie de construction.
2: Et il va passer sur René Lévesque, là. Hein, c'est ça?
0: Ben, à partir du Grand Théâtre, il va commencer à descendre. Autrement dit, il va descendre à René Lévesque, il va passer en dessous du Centre des congrès, le Hilton, pour descendre, pour arriver là dans le coin du parc Jean-Paul Lallier.
2: OK. Mais je sais que ça va devenir unidirectionnel.
0: Ben, de la couronne va devenir... Ben, de la couronne, il n'y aura plus d'autopantoute. C'est Dorchester qui va être dans les deux sens.
2: Okay, bien. La Scala, c'est sur quelle rue, ça?
0: Ça, c'est René Lévesque.
2: René Lévesque, lui, je vous dis, il perd. C'est pas du que la Scala.
3: Non, mais c'est deux voies totales qu'il va avoir au lieu de quatre.
0: Mais la Scala, le tramway, il va passer très proche des murs.
2: Tu dis? J'ai jasé avec le propriétaire. Je suis allé en fin de semaine à Scala. Il m'a dit que ça tombe. Il n'y aura plus de trottoir. C'est fini le trottoir, c'est pas-tu?
0: Oui, mais il y a des gens aussi qui ont dit.
2: Il m'a dit que c'était une seule direction.
0: Oui.
2: Un sens unique.
0: Puis il y a un ingénieur qui a dit aussi que c'était trop serré dans ce coin-là pour que le tramway puisse tourner. Fait que je sais pas comment ils vont s'arranger.
3: Hey, on y va.
4: Non, mais
3: on construit l'avion. On dealerait
0: avec
3: ça.
0: Il y a 6 ans qu'on a commencé, on disait que c'était un projet qui avait été fait sur une napkin. Mais
2: il m'a vraiment dit, Stéphane, en fin de semaine, puis je vais l'inviter en onde la semaine prochaine.
0: Marc-André.
2: Puis il était tout là. Je veux dire, il connaissait son dossier en tabarouette.
0: Il était pas
2: là.
0: Sur le vino, là.
2: Non, il était pas. On s'est parlé en début de souper.
0: OK.
2: Il m'a dit qu'il y aura plus de trottoir.
0: Ça
2: va être un sens unique.
0: Sachez que c'est très serré, mais le sens unique, je n'étais pas au courant.
2: Ben, c'est ce qu'il m'a dit.
0: Okay, non, je ne dis pas le contraire non plus.
3: Puis tu as vu aussi l'histoire de la galette libanaise là, avec le retrait de la terrasse puis tout.
0: Oui, mais la galette libanaise, il faut juste faire attention. Lui, c'est un problème de permis, là, C20 là, en tant que tel. Lorsqu'il a loué le local, il avait vérifié puis on lui disait qu'il y avait encore 13 permis disponibles dans sa catégorie. Puis au final, ben, il y a eu des changements administratifs. Fait que là, en fin de compte, il n'y a plus vraiment de permis qui sont disponibles. Donc, sa seule façon de pouvoir continuer, c'est en n'ayant plus de salle à manger ni de terrasse, mais le take-out, ça compte pas, donc il peut le faire. Puis c'est une question de permis, là. C'est point en fonction de cette situation-là.
2: Stéphane, le temps est écoulé.
0: Déjà?
2: On jase.
0: Moi, la seule chose que je voudrais terminer, si tu me le permets, c'est qu'hier, durant le conseil de ville, si vous avez eu la chance, allez voir notre recap sur nos réseaux sociaux. Mais le maire, ça me fait beaucoup rire lorsqu'il dit que si on va pas de l'avant avec ce projet-là, le chômage va augmenter à Québec, on est à 3% présentement, qu'on peut pas passer à côté, que le financement va faire en sorte que le changement de nos infrastructures va nous coûter seulement 9%. Est-ce que, à moins que j'en ai manqué un bout, les gens de Québec, est-ce qu'on est exempté de taxes provinciales et fédérales? On paye des impôts. D'un côté ou de l'autre, on va payer pareil, là. Alors moi, ce que je trouve d'épouvantable avec notre sondage, c'est qu'on démontre encore une fois que majoritairement, c'est quasiment 75% des gens sont contre le projet, puis les élus qui sont là pour les gens ne les écoutent pas.
2: Non, mais ça...
0: Non, mais...
2: C'est ça, Stéphane.
4: Avant d'être élu, on parlait de la
2: je dénonce
4: sociale.
2: Ça. Je sais qu'à ce jour, c'est pas ton cas. C'est pas le cas d'Éric Duhaime.
0: Il doute de moi.
2: Non, du tout. C'est pas
0: à
2: ton cas.
0: À ce jour.
2: Mais parce que les politiciens ont...
0: Écoute, je comprends.
2: J'ai eu un gars assis en face de moi qui s'appelle Bruno Marchand. Je l'ai enregistré. Il dit qu'il n'y en aura pas de filage, il n'y aura pas de dalle de béton. Ça gosse le monde, le filage, puis les arbres, puis tout ça.
0: Tu sais qu'un des seuls députés de la grande région de Québec, puis je peux pas croire, je vais dire ça au micro de choix, mais c'est la réalité. Le seul député qui avait levé le ton et qui avait dit que ça n'avait pas de bon sens, c'est Éric Kerr.
2: Éric Kerr. Ben oui.
0: Mais le lendemain, il s'était rétracté à la demande de son chef.
2: Ben, c'est le seul aussi qui, il n'y a pas très longtemps, disait que le projet, c'est encore un tube.
0: Oui.
2: Mais ça faisait comme
0: mais ce que je veux dire, dans tout ça,
3: troisième lien de centre-ville à centre-ville, ouais, non, c'est... putain, là. Non,
0: l'opposition a fait faire ce sondage-là, pas pour essayer de convaincre Bruno Marchand de changer d'idée. On le sait qu'il est vendu une idée, puis je respecte
2: c'est
0: ça.
2: C'est le provincial.
0: C'est le provincial. On s'en va en élection.
2: Oui.
0: Regardez les résultats, là. Puis allez dire au monde dans leur figure quand vous allez faire votre porte-à-porte, là.
2: Que vous approuvez ça.
0: Que vous approuvez ça.
2: Ah oui.
0: On l'a remis d'en face. À eux maintenant. Puis en parlant de ça, le ministre Charrette, présentement, qui parle, là, puis qui nous fait des reproches. Je veux dire, il parle de choses que c'est même pas sûr qu'au mois d'octobre, il va être encore là. Ben, c'est même pas sûr. C'est pas mal sûr. Selon les sondages, il y a aucun député de la CAQ qui va être réélu. Alors, tu parles à travers ton chapeau, puis t'attaques le messager parce que tu vois que ça dérange. Puis c'est toujours la même technique. À chaque fois qu'on a sorti des choses concrètes, mais qui disent que le tramway n'est pas aimé, tout de suite, on réattaque avec autre chose. Puis on attaque le messager. Mais j'ai des petites nouvelles pour vous autres. Le messager, il est capable d'en prendre.
2: Ben, concernant le tramway, moi, ce que je dis, j'espère que la chance sera du bon bord.
3: C'est-tu un payage pour le tramway?
0: Non, il n'y aura pas de payage. Puis quand on sera rendu dans 3 ans, là, puis que les gens feront appel, auront confiance en nous et feront appel à nous là, pour essayer de reprendre le contrôle de tout ça, on arrivera avec des solutions pour faire en sorte que les citoyens soient respectés puis qu'on les écoute. Puis c'est ça la priorité. Écouter les gens. Nous, on est au service des citoyens. Il y a trop de politiciens, peu importe, fédéral, provincial, municipal, qui oublient ça. On est là pour faire en sorte que les gens veulent avoir. Ils nous payent pour ça. C'est ça qu'on doit faire. Puis c'est ma philosophie.
2: Merci beaucoup.
0: Merci.
2: Bye.
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3: Pas facile sur les routes ce soir, surtout pour les gens qui se dirigent vers la rive sud. Henri IV Sud, avant Charest, Duplessis Sud à la hauteur de la 40. Lorsque vous embarquez vers Duplessis, bonne chance. C'est déjà très bien installé jusqu'au pont Champlain. C'est environ un 1,5 km. Et il y a un autre ralentissement dans le coin, juste avant qu'il y ait des cageux, là, sur près d'un kilomètre. Je sais pas s'il y a un accident dans ce coin-là. Si vous êtes dans le secteur, tenez-moi au courant. Texto téléphone à Radio X, 88-670-9098. Laurier, c'est le bordel de Robert Bourassa. Jusqu'au pont, Capitale-Est, ça joue dans le secteur Lormière jusqu'à à peu près Laurentienne. De l'autre côté, on est avant Ribourassa jusqu'à Pierre-Bertrand, Laurentienne-Nord. Il y a du monde à Metz, tout près du centre Vidéotron. Direction sud, on est après le Bourgneuf et sur la rive sud, vers ouest, après Président Kennedy jusqu'à l'avenue Taniata. 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
9: Bon, c'est un des segments qui se passe toujours trop rapidement, monsieur. Mais j'aime ça parce que quand tu viens, dire que la semaine, elle passe mieux.
10: Ça sent bon dans le studio.
9: Oui.
11: Bon, ben, tu... bon, ton parfum.
9: Ouais, ben, tu
11: sais, c'est un le non, mais... tout, là, à un moment donné.
9: Oui. Puis nous autres,
12: ça va être correct.
11: Ah, non, pas... c'est Jordan.
9: Non, mais elle nous passe un bon
11: il
9: message.
11: Il s'est mis du parfum Adidas. Ah, il s'est mis du Axe.
12: C'est tout, je l'ai acheté mon parfum, ma blonde a trip dessus. Tigre géant, man.
10: Hein?
12: Oui. 10 piastres.
11: C'est quoi le nom?
12: Je sais même pas.
11: J'aime ça, les
12: c'est
11: noms
12: un
11: autre parfum.
12: Name, mais c'est le meilleur parfum que j'ai acheté de ma vie.
11: Toi, en échange, tu as acheté un parfum.
12: Ben oui.
11: Céline Dion, 10 piastres.
12: Ah oh, oui.
11: Value Village. Il en reste un peu dans la bouteille quand
9: oui.
11: même.
9: Là, quand mais c'est le message, elle passe à Jordan et moi. Là. Hein? Elle dit, ça sent bon en studio. Elle n'a jamais dit ça en trois mois. C'est parce
10: non,
9: qu'elle nous passe
10: mais...
9: un message à Jordan.
11: Il ben, y a comme un message. Je vais vous montrer comment ça marche, la douche.
10: J'ai déjà dit à Jordan que ça
12: deux dégueulasses.
9: Moi, je suis les consignes de la CAQ. C'est non, toujours à minuit.
11: Là,
9: à minuit, je dors.
11: La poignée vers la gauche.
9: Ouais.
11: L'eau chaude.
9: Un petit savon.
10: Les gars, on va manquer de temps, là.
9: Oui? OK. Ouais, bon, bon. Go.
12: On fait qu'on fait du guédine. On passe à minuit, le matin. Matin.
9: Bon, ben, non, mais vu qu'on dit qu'on est dans les dépenses de... Allons-y tout de suite avec la fille du Costco. J'aime
11: bon,
9: ça,
11: ouais,
9: moi,
11: ça
9: je
11: ouais,
9: oui.
12: La fille du Costco, c'est... Ben oui, OK, c'est bon, Costco. Celle-là, je lis ça.
13: Okay, c'est vraiment malaisant. J'étais au Costco tantôt, puis il y avait un couple, et ils étaient en train de se chicaner parce que la fille voulait pas acheter les barres de protéines, puis le gars était comme, « Oui, je vais les acheter. » Puis là, elle a crié devant tout le monde, « Si tu les veux, c'est toi qui vas les payer séparés, OK? » Puis là, ça m'a juste fait penser au fait que comme, « OK, ouais, c'est vrai, il y a des couples, parce que là, moi, je suis pas en couple, fait que tu sais, c'est moi qui paye 100% de mon épicerie. Mais quand j'étais en couple, c'était la personne avec qui j'étais en couple qui payait 100% de l'épicerie. Fait que, tu sais, il y avait jamais comme un 50-50 où qu'on se divisait les affaires. Puis là, ma question, c'est pour les gens qui sont en couple puis qui font 50-50 l'épicerie. Qu'est-ce que vous faites quand on va dire l'autre personne veut quelque chose puis que vous voulez pas le manger ou que vous en voulez pas? Est-ce que, comment que ça fonctionne? Vous divisez les affaires que vous mangez ensemble en 50-50 puis le reste des choses que juste l'autre mange séparées? Comme, oh my god, c'est tellement un casse-tête, je comprends pas. Mais je me sentais vraiment mal parce que le gars était comme, je les veux, puis la fille était comme, non, tu vas pas les acheter devant tout le monde, là. Puis moi, j'étais comme mal à l'aise. Et à la fin, elle lui a dit, si tu les veux vraiment, ben, paye-les avec ton propre argent tout seul. Moi, je paye pas la moitié. Puis là, il était comme, laisse faire. Puis il l'a redéposé.
9: Bon, ma blonde et moi, le soir, quand je suis à ma maison, elle m'a dit, t'as-tu écouté Dom Morin matin? Fait que, parce que toi, t'avais passé un message là-dessus, là, le matin, en disant, parce que t'avais raconté tes affaires que toi, je pense, tu manges.
11: On calcule pas.
9: Ben ouais, c'est ça.
11: Pour vrai. On calcule l'hypothèque, c'est normal, parce que la maison appartient aux deux. Là. Ça, c'est normal. Mais le reste, j'en paye plus. Mais à la fin de la journée, on n'est pas en train de calculer. Si tu te mets à calculer, à la scène près dans un couple, c'est destiné à mourir. Le couple est destiné à mourir pour vrai. Là.
12: Parce que je connais des gens qui ont une application, le tricompte, les calculs tout. Tu me dois 320
9: ah, ça, c'est malade,
12: à la
9: ça,
12: fin
9: c'est
12: du
9: complètement
12: mois.
11: Ben ça, à un moment donné...
12: Ça va?
10: C'est une équipe ou non?
12: Ben là,
11: le riz basmati, en mange, j'en mange pas. Paye ton riz. Hey, toi, t'as mangé plus de poulet cette semaine, tu vas en manger plus, c'est temps de la livre. À un moment donné, cette logique-là, ça devient explosif.
9: Qu'est-ce qui se passe dans le frigidaire?
11: Oui, ben ça,
9: elle parle de la bouffe. Faut la bouffe. Mais mettons, je sais pas, toi, t'es un gars qui s'entraîne beaucoup, tu prends beaucoup de protéines, ça te coûte 100$ par mois.
11: Je paye mes affaires.
12: Ouais, là, c'est des suppléments.
10: C'est ça,
12: là.
10: C'est ça,
11: on
10: n'a
11: pas de compte conjoint en passant. Là. Moi, je crois pas à ça, le compte conjoint.
12: Moi non plus.
11: C'est une histoire arriérée, ça, cette affaire-là. Là. Pour vrai, là, compte conjoint. Ah, oh, regarde, on est là, on y va. On va aller au cinéma. T'es-tu d'accord? Non, non, regarde.
9: Si, mais c'est quoi qui est à côté?
11: Tu vas au cinéma, elle, veut pas y aller. Tu y vas, tu fais tes affaires.
9: Ouais.
11: Chacun... T'sais, aujourd'hui, on a évolué. Je veux dire, quand tu te maries, ma blonde, c'est pas Christine Morais, c'est Christine Saint-Pierre. Elle a gardé son nom, elle a son identité, elle a son permis de conduire, elle a sa vie, elle fait ses meetings, ses rencontres. Chacun est indépendant. On n'est pas dépendant l'un de l'autre, à savoir, ouais, je peux-tu aller prendre une marche avec le chien? Non, je veux dire, on n'est pas... Ça devient l'interdépendance toxique. À un moment donné, on a déjà vécu ça. Ma mère s'appelait Carmen Morais. Même avant, au primaire, j'allais voir la secrétaire de l'école Saint-Charles. Puis j'amenais un billet, c'était Madame Réal Morais. Hey, c'était retard, pas à peu près. Là, je te parle de 1976-77. Oui. Je me souviens très bien de ça. Ma mère avait une belle main d'écriture. Madame Réal Morais, pas d'identité. Aujourd'hui, on a une pleine identité et une pleine indépendance. Célébrons ça.
9: Hey, moi, je connais un gars, c'est à peu près 150 à 200 piastres de produits de protéines. Puis de
11: ben, c'est lui qui paye, chez Popeye.
10: Ben, ou ailleurs, ouais,
11: Santé Shop.
12: Ouais, ça monte vite, les suppléments. Oui. Là, un pot d'Isogold, c'est 80 piastres.
9: Mais tu ne fais pas payer ça à ta blonde. Là, veux dire.
11: Ben non, c'est tes affaires.
10: Puis lui, il l'a remis sur la tablette.
9: Oui.
10: Il s'est pas dit, je vais le payer de mon bord. Il l'a remis sur la tablette. C'est-tu parce que c'est elle qui...
12: Non, mais lui, il pensait faire la pause. Là,
9: il
12: va payer
9: lui, il pensait de payer à 50%. Il pensait avoir le 50%.
10: Vu qu'il aurait le payé plein prix, il a remis sa tablette.
9: Ça, c'est un cheap, beaucoup, le gars, on s'entend.
10: Clairement, ce couple-là va pas bien. Là.
11: Voilà! une autre belle séparation qui vient d'arriver.
9: Une bon, c'est ça. Il est réglé. Hier, je recevais Roger Ferland. Je sais que c'est une vieille affaire, mais je veux quand même...
11: Oui.
9: Je veux qu'on écoute Roger Ferland sur Scorpion. Écoute ça.
11: Mm-hmm.
9: Ça roule encore l'histoire qu'il y a deux humoristes qui étaient impliqués dans Scorpion et qui n'ont jamais été arrêtés. Y a-tu du vrai dans ça?
14: Ah oui, il y a du vrai là-dedans. Il y a du vrai là-dedans. La seule chose, c'est que c'est pas lui qui payait pour le crime. Alors, oui, les personnes ont été rencontrées, les personnes ont été identifiées, le producteur d'artiste qui était impliqué a été rencontré, mais tout se faisait par tierce personne. Fait que le vrai, il est tout à fait là. Tu sais, on a les photos, on a les corroborations, on a les moments. La seule chose qu'on n'a pas, c'est qu'après ça, le gars, c'est la sollicitation, c'est le fait d'avoir payé pour le crime. Alors, celui qui paye n'est pas celui qui reçoit le service sexuel. Puis c'est là qu'est la chose. Puis la personne qui la bookait, cette jeune enfant-là, la connaissait très bien parce qu'il l'avait connue dans un autre milieu et il savait son âge depuis une couple d'années.
11: Ouais, je suis au courant de toi, cette affaire-là.
9: Donc, il y a quelqu'un qui bookait, mais l'humoriste ne payait pas directement.
11: Ouais, c'était un cadeau. C'était un cadeau qui avait été.
9: Mais c'était un écœurant pareil.
11: Donné,
9: c'était
11: un genre de cadeau de fête.
9: OK.
11: Ouais. Mais tu sais, il faut faire attention. Il y a quand même des ordonnances de cours qui ont été mises au palais de justice de Montréal. Donc, il y a quand même encore des ordonnances à cet effet-là. Là. Étonnamment, ça fait quand même plus de 20 ans. Mais non, c'était un cadeau.
9: Je t'assure que c'est une légende urbaine, ça. Juste ça roule, ça, là.
11: Oh non!
9: Non, regarde, c'est lui l'enquêteur sur le dossier, là.
11: Oh oui.
9: Il l'a confirmé, puis, là.
11: Oh oui, puis les deux humoristes ont engagé des avocats au palais de justice de Montréal pour demander une ordonnance de non-publication permanente sur l'identité de ces deux personnes-là. Dont une qui a été plus active que l'autre dans le milieu de l'humour, de manière indépendante. Mais c'est un cadeau qui a été donné, payé par quelqu'un qui est à Québec,
9: okay, mais
11: qui est connu.
9: Les écœurants, ils ont accepté le cadeau pareil.
11: Évidemment. Je veux dire, puis c'est une personne mineure. Donc moi, c'est sûr que là, toute la preuve, moi, j'ai pas été... Moi, Roger, je le connais bien, puis au final, ils ont fait un travail absolument extraordinaire. Il faut-il le noter, là?
9: Il était frustré de ça, lui-là, là.
11: Ça se poursuit encore sous différentes formes, ailleurs, à Québec et ailleurs, au pays. C'est pas mort, là. Puis ça a été très bien mené, je pense, l'opération Scorpion. Je trouve ça triste que ça ait été sali par, entre autres, des médias de Montréal. Je me souviens très bien, j'étais au cœur de cette couverture-là avec Jérôme. Landry, on a couvert ça quand même de manière intensive à TQS. Et on a reproché aux médias d'avoir... filmé des bien-pensants, des notables. C'était perçu comme une chasse aux notables et aux puissants de Québec, alors qu'au final, c'était une offensive pour protéger des enfants. C'était ça, l'histoire. J'ai vu des photos, j'ai vu beaucoup de choses, là. Entre autres, à l'Élysette, la maison qui appartenait jadis à Parizeau. Sur la rue des Érables, c'est
12: ouais,
11: ça la rue?
12: Oui, l'avenue ou la rue.
11: Et il y avait Il y a un genre de spot piscine intérieure, là. Les filles étaient là. Les filles se sont faites trimballer à gauche et à droite par des Wolfpack, mais il y avait des PIM également. Radwan Lee. Il y avait évidemment les clients, on les connaît. Il y en a beaucoup qui s'en sont bien tirés des clients, là. Moi, c'est ça qui est ma conclusion dans tout ça.
9: Tu dis que les peines ont été peu sévères, c'est ça?
11: Mais oui.
10: On voit encore.
9: Parce que 44
11: il y a beaucoup de clients qui s'en sont bien sortis, dont un client qui a continué à faire beaucoup de développement immobilier à Québec, là. Très connu. Très connu. Donc, voilà, c'est la conclusion. Puis,
9: on ne pourra jamais faire du name-dropping, mais est-ce que toi, tu as eu comme une confirmation c'était qui les deux humoristes?
11: Ah, moi, je le sais depuis le début. Là.
9: OK.
11: Ah oui, je sais. La journée, même avant la comparution des avocats engagés par les humoristes, ben oui, je les connais.
9: Fait qu'à chaque
11: tout
9: fois
11: le monde
9: que...
11: les connaît, anyway,
9: ben oui, ben
11: à
9: oui,
11: Québec.
9: Ben oui, ben oui, ben oui.
11: Les journalistes qui ont couvert ça, on les connaît depuis le début. Mais comme je t'ai dit, il y a une ordonnance, donc il faut faire attention.
9: Ben oui, on ne fera pas de name-dropping, mais quand on sait que ces gars-là, après, ils ont continué leur carrière, puis ils ont fait du foin.
11: Dont un en particulier.
9: Ouais. On va revenir ici à Québec.
11: Yes!
9: En fait, on va rester à Québec. Marchant sur le sondage d'hier. Écoute ça.
15: Est-ce que c'est responsable pour un gouvernement de continuer un projet même s'il y a une si forte majorité qui s'oppose à ce même projet-là?
16: Bien, est-ce que, à votre question, on pourrait même la poser à l'inverse. Est-ce que c'est responsable de mettre fin à un projet dans un contexte économique difficile? Est-ce que c'est responsable de mettre fin à un projet pour lequel on a des bénéfices énormes pour notre ville? Je pense qu'on peut la poser à l'inverse, cette question-là.
11: OK. Ce qu'il ne sait pas, et ce qu'on sait, et ce qu'on saura, c'est que ça sera de toute l'histoire de la ville de Québec. Une grande histoire, la ville de Québec. Il sera, à partir de l'an prochain, et ça va se dégrader, le politicien le plus détesté de la ville de Québec. Ça, c'est une garantie, là. C'est aussi garanti qu'un frigidaire neuf que t'achètes, qui est garanti.
9: Il va devenir personnel non grata.
11: Oui. Pourquoi? À date, on ne vit rien, à date. Vous aimez pas les cônes oranges sur laurier, vous aimez pas les différents trucs, le placotage, il y a beaucoup de placotage. Là. On va couper les arbres, ça s'en vient, puis tout ça. C'est un peu virtuel, tout ça, encore, pour beaucoup de monde. On va fermer René Lévesque, il va avoir un tunnel, on l'a annoncé, on va avoir un tunnel. 55 millions, là, je sais pas ce qu'on creuse avec
9: carottage,
11: ça.
9: Carottage.
11: Ouais. Carottage, mais dans le milieu des tunnels, là, je sais, 55 millions, là, c'est un trou d'un carré de sable. Là. Et il sera... cette personne-là. Lui, il le sait pas, puis il veut pas le savoir, et surtout, il veut pas le croire. Mais nous, on le sait. Il va être tellement détesté qu'il y a des gens qui, à genoux, vont aller s'allumer des lampions à Sainte-Anne-de-Beaupré pour faire une neuvaine pour le retour de Régis Labeaume et peut-être même l'apparition du fantôme de Jean-Paul Lallier.
9: Ouais.
11: Tellement qu'il va être détesté, là. Je vous le dis, on n'a rien vu, là. Mettez-vous ça dans le coco, les amis. On n'a rien vu. Pensez à ça, René Lévesque. Assoyez-vous sur un coin de rue. René Lévesque, Belvedere. Comme j'étais l'après-midi, tantôt, quand j'ai pris un café, j'ai écouté votre début de show, là. Comptez le nombre de voitures. Mais ça va être fermé. Pendant 5 à 7 ans. OK? Ces chars-là vont passer sur Grande Allée. Grande Allée, ils ont foutu une voie réservée. Ça va être à la queue-leu-leu. Grande Allée, c'est plus ce que c'était. L'atelier sont en train de bien faire les choses. Là, j'ai regardé les travaux à l'arrière. C'est absolument extraordinaire. Des gens brillants, des gens qui sont prévoyants. C'est comme ça qu'il faut faire en business. Mais il y en a d'autres qui se mettent à larmoyer. Comme ce cet après-midi, à la une du journal de Québec. Ben, on le savait pas, là, qu'il était pour avoir un tunnel. Ben oui, mais get informed. Achetez-vous un journal et surtout écoutez la radio X, peut-être. Ces informations-là, on le sait. Et qu'est-ce qu'on sait aussi, qui n'est pas du tout disséminé comme information, c'est que ça va être 40 000 voyages de garnottes, 40 000 camions qui vont transporter matin, midi, soir.
9: Ils vont faire des crevasses dans les routes, là. Je te dis.
11: Ah, mais là, franchement.
9: Hey, 40 000, c'est ça?
11: Oui. Dynamitage pendant c'est minimum fou. 3 ans. À boum, à caclang. L'UNESCO n'aimera pas ça. Les petites tasses à café. dans les buildings historiques, ma chère. On aime ça dire, hein? Ah, c'est building historique. Si tu changes ton cadre de fenêtre, faut que tu fasses autoriser ça, mon DH. Faut pas que ça soit bleu marin. Faut que ça soit bleu ciel, mais le ciel de 1808. Tu sais, tu vois le genre, là, c'est très, très fancy, là, le quartier de l'UNESCO, là. C'est, tu peux pas faire n'importe quoi avec ça. Le gars, il arrive, je mets du clabard, oublie ça, là. Tu peux pas. Ça va faire qu'écling. Il y a des petites tasses qui vont se faire aller d'un buffet. Et ça va faire peut-être des crevasses également. C'est ah, qu'est-ce que je dis? Oui. Ah, c'est dans un rapport d'ingénieur déposé devant le BAP. Le BAP qui a dit non au tramway. Mais nous, on a déchiré ça comme on déchire le sondage extraordinaire de La Chance et sa bande. Palace, quand même. Mais si le même Palace dit c'est le meilleur maire au monde, Marchand. Ah, il dit, gars, Palace, lui, il sort la patte en l'air le lendemain, les chouclacs, la patente. Ah, c'est un sondage extraordinaire, c'est Palace, c'est bon. Le Palace, c'est des trous de cul. Puis, nous autres, on est des épais parce que, on n'est pas considérés dans l'équation du tout. Comme, d'ailleurs, Christine Fréchette, il devrait vraiment faire attention à ce qu'elle fait, mais ça a l'air à pas l'intéresser à la région de Québec, visiblement. Là. Ah, on accélère, on y va avec le tunnel, un peu n'importe quoi, là. Puis,
9: comme elle lance des appels d'offres. Ben oui, sur le troisième lien.
11: Ben ça, là, on les appelle d'offres.
9: Appel d'offres. Elle l'a dit, c'est dans 15 ans.
11: Ben oui, mais ça, c'est 15 ans. C'est une manœuvre électorale quand on va aller voir les candidats de la CAQ. Hey, troisième lien, ils en viennent-tu? Les appels d'offres.
9: Oh, mais là, je peux pas croire qu'on va tomber trois fois dans le panneau, là.
11: Non, mais on ne parle pas de ça. Faut pas parler de ce sujet-là. En campagne, pour vrai, là. Il y a beaucoup de choses à jaser que de ça. Pour vrai, on est sérieux, là, quand même, ici. C'est quand même le retour à Radio Wiz.
9: Hey, mais je vais te faire l'entendre blêner. Je le sais que ça fait une semaine. C'était tout de suite après toi, mais qu'a dit passé.
11: Je l'ai écouté tantôt.
9: Non, mais je veux t'entendre le commenter dans le show. Là.
11: Absolument.
17: Okay? Ben, j'aurais le goût de te dire, j'ai le privilège de rencontrer le ministre des Transports demain. Puis j'ai l'intention de l'encourager à aller dans la direction que sa chef a préconisée pendant la course à la chefferie, c'est-à-dire d'aller vers un appel d'offres international pour un bouclage périphérique avec payage. Bang! C'est sûr qu'idéalement, j'aimerais mieux qu'il n'y ait pas de payage. Mais moi, ce que je veux, c'est que le projet voit le jour. Si ça prend un payage, ce projet-là de voit le jour, on va pas s'enfarger d'un plan du tapis. C'est l'utilisateur payeur. Écoute, moi, je comprends là, que j'aimerais mieux qu'il n'y ait pas de payage, mais entre rien ou un... Puis ce que je tiens à dire, surtout aujourd'hui,
9: on s'entend pas, oui. Blaine. Et puis moi, je vous aime bien, là.
17: Oui.
9: Là, on paie des impôts ici comme personne en Amérique du Nord.
17: C'est vrai.
9: OK?
17: Là, ça, je te le donne, t'as pas de temps. On pourrait bien dire pourquoi que nous, on va payer pour un lien entre les deux rives quand on paye pas pour aller sur l'île d'Orléans, mettons un exemple. Là, les gens de l'île d'Orléans vont dire, ben oui, mais il y avait déjà un pont.
9: Tout et son contraire. T'es dans la même cote, là. Hey, tu sais qu'il y a des membres de son parti.
11: Contre, tu mets trois boulettes de viande.
9: Ouais.
12: On jase.
11: Un peu de mozza dessus, un peu de parmesan. Moi, j'adore ça, la sauce à la viande.
9: Il y a des députés de son équipe qui sont sortis pour dire ça n'a pas de bon sens.
11: Donc, ce matin, il y en a un qui est venu. Mais ce que j'apprécie, ça, dans le fond, je l'ai appris ce matin, parce que nous autres, on est formatés à Québec, la ligne de parti. La bombe, c'était ça. Il y avait deux, trois kingpins en avant. Julie Lemieux, mais en tout cas, François Picard, première génération, mais en arrière, c'était des plantes vertes. Là. Ah oui, Régis a raison. Même chose avec Marchand. Il y a beaucoup de plantes vertes là-dedans, on va se le dire. Ligne de parti. Mais dans Gang à Blainey, il faut quand même apprécier ça, DH. Il n'y a pas de ligne de parti. Il y a un conseiller de Blainey un matin qui est venu s'asseoir ici sur cette chaise-ci pour dire qu'il n'est pas d'accord.
9: Comment il s'appelle?
11: Monsieur Saint-Don, Charny.
9: Ah, OK.
11: Qui a expliqué même la dynamique. Ils ont eu un caucus là-dessus. Je crois que c'est lundi. Ça parlait fort. Ils ont dit à Blainey qu'il était dans le champ. Puis Blainey respecte ça. Mais moi, je trouve ça rafraîchissant.
9: Oh, mais c'est lui. C'est inquiétant. Là, c'est un conservateur. Il a été ministre pendant des années.
11: C'est inquiétant. Oui.
9: C'est très inquiétant.
11: C'est sûr que ça, c'est whack là, comme clip. Mais. Revenons à la base, c'est de la politique municipale. Lui et maire s'est exprimé. Il a du tout à son contraire, tu as fait raison. Mais s'il laisse la pleine liberté à ses conseillers de s'exprimer, tu sais, s'il n'impose pas de ligne de parti, moi, j'apprécie ça beaucoup.
9: Ben oui.
11: Puis au final, tu sais quoi, c'est pas lui qui va trancher. Ils nous considéreront pas, là. Ça, si ça arrive, le troisième lien, on va se calmer les nerfs. Mais c'est eux autres qui vont... Puis ils vont en avoir du payage, voyons donc. Ils vont tellement te payer cher qu'ils vont te mettre le payage. Okay. Mais le payage, aujourd'hui, ça a évolué. C'est ça qui est triste, parce que nous autres, on a une vision très, très, à mon avis, rétrograde du payage. Nous autres, le payage, c'est... Tu passes, tu payes. Mais attends un peu, il y a beaucoup de variations de payage. Si vous allez, par exemple, aux États-Unis, sur certaines autoroutes, je parle souvent d'Orlando, parce que je suis allé souvent, le payage est employé beaucoup sur les express. où tu as des voies dédiées avec un mur de ciment. Tu le vois même sur ton GPS. Google Maps est rafraîchi, tu le vois, là. Tu prends l'Express, t'as une option.
9: Oui, mais ça, je suis d'accord. J'ai roulé sur 95 en Floride, puis oui, t'as l'Express, puis ça te tente, tu t'en vas dans le centre, là, puis t'as tes voies rapides, là, tu roules à 120, 130, tu te fais pas écœurer. Ouais.
11: Je sais pas s'il y a un vrai Express à 95.
9: Ben, moi, je suis allé en Floride deux, trois fois, puis je l'ai utilisé.
11: Sur la 95?
9: Oui.
11: L'Express, ouais, peut-être. À la hauteur de...
9: Plus quand tu arrives à Miami, là, aux alentours
11: de Miami.
9: Ouais,
11: ouais, ouais, je pense que t'as raison. Je pense que t'as raison.
9: Non, je suis allé, j'ai roulé dessus.
11: Oui, c'est ça. Exact. Tu sais que c'est chargé.
9: Oui.
11: Le prix varie selon l'achalandage et si tu es.
9: Mais t'as l'option de la 95 à 4-5 voies.
11: Mais ça, j'accepte ça. Ça, c'est extraordinaire.
9: Oui, ben oui. Oui, ils peuvent en faire deux ponts payants. Mais donnez-nous notre bouclage qui est à la base nécessaire. C'est une nécessité pour la région.
11: C'est en plein ça. Puis bâti des foutus express aussi. Tu sais, mais nos voies ont été tellement mal bâties. Tu sais, prends. La capitale, tu peux plus l'élargir. La capitale, ça prendrait un express sur la capitale. Il faudrait que la capitale débouche puis connecte sur Saint-Augustin, dans ce coin-là. Mais ça s'est pas fait. Donc, c'est un peu n'importe quoi. Là. Quand vous regardez le pattern urbain de Québec, c'est un petit peu n'importe quoi.
9: Faire un cheval, c'est pas
11: du vallon, de même. La capitale, de même. Puis là, la ville a grossi. Mais ça, c'est comme un ado qui pèse 200 livres. Mettons, il y en a des jeunes adultes 200 livres, mais dans son garde-robe, il y a juste des T-shirts qu'il portait quand il avait 10 ans. C'est ça le pattern urbain de Québec, malheureusement. La ville a grandi, mais on a encore nos T-shirts.
12: On n'a jamais fait l'autoroute non plus pour se rendre à l'aéroport, entre autres.
11: C'est tout ça, là.
12: Oh, oui.
11: C'est
13: mais tout même ça, pour l'économie de l'Est, de la Côte-Nord, l'Est du Québec, ça serait...
11: On ne fera plus le débat, on est tous d'accord ici. Ça prend
9: parce
11: ça.
9: Qu'un troisième lien à 5-6 piastres, je sais qu'il y a des gens qui ne le prendront pas. Qu'on va avoir un maudit beau pont, personne ne va l'utiliser. Et ce qu'on veut, c'est que ça roule là-dessus, là. Si on veut désengorger les deux ponts à l'est,
11: en conclusion,
9: à l'ouest,
11: c'est ça.
9: On paye
11: assez d'impôts. Ça suffit, là.
9: On paye à 5-6 places. Quand tu achètes un char...
11: C'est comme un pont de remplacement aussi. Puis parlant de pont de remplacement, je ferais deux ponts.
9: Ouais.
11: Pont de contournement, puis tu rebâtis, puis à la porte. Parce qu'à un moment donné, grand moment...
9: On s'en va là.
11: Tu y achètes des produits, hein? Dans une pharmacie. Puis grand-maman, une crème. Puis grand-maman, tu vois, l'air jeune. Mais c'est des fake news. Grand-maman n'a jamais l'air jeune. OK? C'est de la brutalité de la vie.
9: Surtout les...
11: Voilà.
12: Les suspens vont pas bien, là.
11: Ouais. Non, les suspens, c'est tough.
9: C'est tough. Attention, il y a des caméras, là.
11: Non, mais on compare avec humain.
9: Tu parlais des poches sous les yeux,
11: les
9: c'est ça.
13: On est live sur YouTube, c'est ça.
9: Oui, c'est
11: et
9: ça.
11: On vieillit tous, mais vous pouvez pas me faire à croire, m'en prendre mon exemple à moi, que j'ai pas l'air d'un gars de 18 ans, j'ai l'air d'un gars de mon âge, tu me suis. Donc, à un moment donné, il faut que tu assumes ton âge. Et une infrastructure, tu peux pas la renouveler éternellement. Moi, je pense qu'il faudrait songer à un pont de remplacement à deux étages. Ça, c'est comme le George Washington Bridge, par exemple, à deux étages. Ça, à un moment donné, tu peux pas mettre de l'argent constamment sur une bébelle âgée. C'est ça le point, mais ça a l'air que ça fait pas partie de la discussion nationale.
12: Pont Laporte a fumé des cigarettes toute sa vie. Le vieillissement prématuré, ça va pas bien, ces affaires.
11: Exact. De par les camions, de par les voitures plus lourdes qu'avant, les chars électriques et tout le kit.
9: On a beaucoup d'actualités. C'est le fun à Québec. Moi, j'aime ça. Puis, j'arrivais de Sherbrooke. Ça brossait un peu moins. Là.
11: Non,
9: les troisième liens.
12: Un vol d'un salon de coiffeuse à Sherbrooke. Là, c'est ça.
9: La Wellington, là, c'est ça. C'était pas Québec.
11: C'est sûr.
13: Depuis que je suis au courant tout le temps, je suis tout le temps fâché.
11: Bon, on commence-tu?
9: Ta prédiction ce soir, donc?
11: On commence la chronique.
13: Oui.
9: Ta prédiction ce soir.
11: Je suis réchauffé.
9: Oui.
11: T'es chien, Stan. Canadien, là, je vais vous faire plaisir.
9: Oh.
11: Mais c'est sûr que ça va aller en 6 ou en 7.
9: Le Canadien gagne ce soir, ça roule.
11: Ça va aller en 6 ou en 7, absolument.
9: On retombe pas dans le pattern, le Canadien gagne les impairs, puis Buffalo va gagner des chiffres pairs, là.
12: Ben, ça peut être serré de même jusqu'au bout de pareil.
9: Oui, hein?
12: Ben,
9: ouais,
12: c'est deux jeunes bons clubs, là. Faut pas oublier ça.
9: Les stats, je les ai comparés, ça se ressemble aussi, là.
12: Oui.
11: Combat de goaler, Saint-Jacob, priez pour nous. Mais il y a le grand Jack, le Rage Tage.
12: Rage Thompson.
11: Rage de Tage.
9: C'est le power play, surveillez-le, là, c'est le power play.
11: Oui, non, ça va bouger le puck.
12: Le grand toc aussi, t'as watché.
11: Mais ça va laisser plus d'espace à Ticole qui qui a perdu confiance.
9: Moi, j'aime bien le Bronson Marde. Je l'ai dit tantôt, là, j'ai oublié ses...
12: Zach Benson.
9: Ouais,
12: il est 5 et 10, mais c'est un...
9: C'est une peste. Tu vas apprendre à le détester dans la série.
12: C'est
9: on va s'en reparler.
12: PDM.
11: Puis la foule, là, au moins, on va avoir une foule qui
9: des Browns, deux gonds, là, ce gars-là. Même, il y en a... C'est-tu McAvoy, c'est ça?
12: Ben, McAvoy, il a donné un coup de hache.
9: Ben oui.
11: Mais le Lightning, la foule était plate. Là, ça va crier, là. C'est les fans des Bills.
9: Ben oui.
11: Ils sont whack.
9: Voilà.
11: Tu sais, la seule fois où ça criait au Lightning, c'était quand la madame avec les lèvres bleues venait janter. À un moment donné, là, t'as pas très hop la vie, là.
9: Les femmes veulent savoir c'est quoi le nom de ton parfum parce qu'ils vont le conseiller à leur chum.
11: C'est Boss Elixir.
9: Boss.
11: Parce que je suis moi-même...
9: Boss Elixir.
11: Un élixir. Je suis ben moi-même un élixir.
9: C'est
11: rempli de jeunesse.
9: C'est correct.
11: Ben non, on se dit n'importe quoi. Mais ça, c'est Boss Elixir.
9: C'est Mélanie qui te le dise que moi. C'est ça.
11: Je vais parler à Piwou directement. C'est bon. Je vais le dire.
9: Merci, bon show demain.
11: On commence la chronique?
9: Salut, bon
11: salut. Ben.
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6: Il sera là dans quelques secondes, mesdames, messieurs. Stéphane Monette débarque dans le show juste avant. On parle un peu de circulation. Et c'est lourdeau ce soir, puis pas à peu près. L'accès au pont Henri-IV-Sud, on est bien avant Charest. C'est un stationnement, un parking jusqu'au pont Pierre-Laporte. Copier-coller pour Duplessis quand vous quittez vers la bretelle d'accès vers Duplessis-Sud. Là, pour les gens qui sont sur la 40 Est, énormément de ralentissement. Même sur la 40 directement, vous êtes impacté par ce qui se passe tout près du Décathlon. Et après ça, bonsoir pour vous rendre vers les ponts. Ça va être très long. Laurier, c'est pas évident. Lorsque vous passez Robert Bourassa, un peu de ralentissement, il y a un petit répit de 200-300 mètres et ça recommence assez rouge foncé sur mes cartes à partir de Duchul, Laurier-Québec et compagnie. Et c'est comme ça jusqu'aux Échangeurs, Champlain. Beaucoup de trafic ce soir, il n'y a pas d'accident, rien, mais du ralentissement, rien qu'en masse. Ça part près de la côte Gignac, à la lumière de là, et ensuite de ça, jusqu'au pont, c'est bien compliqué pour vous. Capitale direction ouest, quand vous quittez Henri IV, direction sud, nord plutôt. Déjà dans la bretelle, ça s'installe et c'est comme ça jusqu'à Laurentienne. Il y a un répit, ça recommence dans le secteur Beau-Royal. Direction ouest, vous êtes là de Beau-Royal jusqu'à Pierre-Bertrand environ. Laurentienne, direction nord, c'est de Hamel jusqu'à Capitale. Direction sud, tout près de Le Bourgneuf. Charest, c'est très lourd ce soir. Même avant ça, dans le secteur de la 40, tout près du Plessis, c'est bien installé. Et ça arrête pas jusqu'à Saint-Sacrement. Il y a un petit répit passé, cette zone-là. Mais ça va recommencer ensuite dans le secteur Marie de l'Incarnation. Pour quitter le centre-ville, dans le secteur Honoré-Mercier, les deux directions, c'est rouge foncé pour se diriger, entre autres, vers Dufresne-Montmorency. Ça se garde pour vous sur un 200-300 mètres quand vous passez le secteur de la côte d'Abraham. Ensuite, ça va se régler, là, mais dans le coin de la colline, c'est vraiment pas évident ce soir. Et sur la rive sud de Québec, 20 ouest, là, vous êtes de Président Kennedy jusqu'à à peu près l'avenue Taniata. Si vous voyez quelque chose sur les routes, texto-téléphone à Radio X, 88-670-9098. 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
10: Mesdames, messieurs, voici Stéphane Monette.
11: Monsieur Monette.
12: Monsieur Danny, comment allez-vous?
11: Très bien. Sur 10, vous allez combien?
12: Ah, moi, c'est 12 à ce temps-ci.
11: Ah oui, parce que j'écoutais une de tes...
10: Voici Stéphane Monette.
11: Monsieur Monette.
12: Monsieur Danny, comment allez-vous?
11: Très bien. Sur 10, vous allez combien?
12: Ah, moi, c'est 12 à ce temps-ci.
11: Ah oui, parce que j'écoutais une de tes chroniques, puis tu parlais...

0: C'est hot pareil, là, parce que vous avez analysé ça, puis t'avais des problèmes de coyotes qui venaient manger tes bébés chevreuils, c'est ça?
1: Exactement. Une année, on avait fait une pouponnière. Fait que ça veut dire qu'on allait attraper tous les petits bébés, on les mettait dans un enclos de 200 par 200, qui avait 4 pieds de haut. Puis là, ben, les femelles, eux autres, étaient capables de sauter à la clôture pour aller nourrir les petits, puis après ça, ils ressortaient. Puis naturellement, cet enclos-là, plus l'autre enclos, parce qu'à l'époque, on avait 6 enclos différents, ben c'était un enclos qui était très, très protégé. Puis un matin, je me lève, puis sur une 40aine de bébés que j'avais, j'en ai 10 qui sont égorgés. Oui. Fait que là, on regarde qu'est-ce que c'est, on analyse, on voit tout de suite que c'est des coyotes qui ont rentré, mais là, tu sais, on se dit, ils peuvent pas voler, là, c'est impossible. La clôture, on a fait le tour, il n'y a pas de trou, il n'y a pas rien. Le temps qu'on réagisse, ils passent une nuit, le lendemain, on y retourne, ils en retuent encore 10. Oui. Fait que là, on se ramasse dans le temps de le vivre, on perd plus que 50% de notre cheptel. Fait que là, ben, je fais venir un trappeur qui avait beaucoup d'expérience à l'époque, M. Paquette, c'est vraiment drôle, parce que ce monsieur-là est décédé aujourd'hui. Puis en arrivant, première analyse qu'il a faite, il a regardé, il dit, c'est pas compliqué, il dit, les coyotes, il dit, ils passent dans l'eau. Mais moi, il faut que vous compreniez que le ruisseau, là, mettons, il y a 3 pieds de creux, la clôture, elle descend au moins à 2 pieds dans l'eau. Fait que je dis, voyons donc, ça n'a pas de bon sens. Mais il dit, tu vas voir. Fait qu'on a mis des pièges dans les criques. Puis là, ben, c'est le meilleur du meilleur, parce que quand tu mets des pièges dans l'eau, il n'y a aucune odeur, hein. Puis le lendemain, on en avait 2 d'attrapés, puis on en a attrapé 8 comme ça.
0: Ils plongeaient 3 pieds dans l'eau.
2: C'est donc bien.
1: Ben, en fait, ils passaient autour de l'eau, ils se retenaient, ils passaient en dessous de la clôture, ils sortaient l'autre bord, puis là, ben, ils allaient tuer les petits, puis ils allaient manger. Fait que, ça vous donne une idée de l'adaptation, comment est-ce qu'ils s'adaptent. Puis cette série de coyotes-là qu'on a attrapés, ça m'a pris après ça 6 ans. Éliminer toute cette génétique-là qui avait appris à nonger autour de l'eau, puis qui nous faisait des problèmes dans les clôtures, puis tout le kit-là. Cette année, ça fait 2 ans, là, c'est pire que pire. On a vraiment des problèmes. Là, ils me tuent à peu près 7-8 chevreuils par année. C'est complètement hallucinant, là, les problèmes qu'on a, parce qu'ils s'adaptent. Puis, il faut croire que nous autres, on n'a pas le temps de s'adapter aussi vite qu'eux autres. Là. Fait qu'on travaille. On est là-dessus. Là. J'étais avec l'appel. Là. Pas des jokes. Là, quand George m'a appelé, là, j'étais dans le tracteur. Je viens juste d'aller bloquer des trous. Je viens de faire des remparts de boîtes pour aller mettre des clôtures pour empêcher. Parce que là, nous autres, les naissances, c'est là. Là. On va avoir les petits bébés dans pas long. Puis, on le sait qu'il y en a au moins 2 qui ont rentré en train des enclos. Il faut vous compreniez, les enclos chez nous, là, ça a 500 acres. Là. Fait que c'est 5800 poteaux, c'est 9 kilomètres de chemin. Fait que c'est énorme comme territoire. Là. Fait que il faut travailler fort là-dessus. Là.
2: Puis quand vous arrivez sur place, mettons le lendemain, puis vous voyez la carcasse là, qui est là, et ils l'ont complètement bouffée, comment ça se passe?
1: Ouais, souvent c'est ça. Ben les premiers signes qu'on a, c'est qu'ils attaquent d'un fesses. Fait qu'ils vont les... Ils vont les attaquer d'un fesse pour essayer de pogner une veine, puis les faire saigner, puis les affaiblir. Puis après ça, le lendemain, quand on arrive, ça se fait dans la nuit. Fait que si, parce qu'on a des mangeoires où les chevreuils viennent manger. Fait que si on arrive aux mangeoires, puis qu'on en voit qu'ils ont les fesses arrachées, ben là, c'est le premier signe qu'on sait qu'on a des problèmes. Mais ça arrive souvent, comme là, dernièrement, ils m'en ont tué 2. Ben, les 2, là, je suis arrivé, il était mort dans le champ, puis il était mort là, il était directement mort dans le champ. Fait que là, ben. On essaye, souvent, on réutilise ces carcasses-là pour essayer de les attirer. Tu sais, ça fait 2 nuits, là. Moi, j'ai des équipes de nuit qui restent debout toute la nuit, puis pour essayer des pincées de nuit. Mais là, en tout cas, ils ont tiré à côté, puis c'est pas facile. Puis ils se laissent pas. C'est pas. C'est tout un challenge à pogner ces bébites-là.
2: Mais les populations de chevreuils, puis d'autres bébites de même qui se font viser par les coyotes dans le bois en liberté de même, il y a certaines populations qui doivent être à risque présentement, Steph?
1: T'imagines-tu? T'imagines-tu? C'est là-dessus qu'on se bat. Parce que, tu sais, on a une décroissance des populations de Saint-de-Virginie, puis on a une décroissance des populations de Rigno. Il y a beaucoup de phénomènes, puis c'est ça qui arrive bien souvent, c'est quand tout arrive en même temps, c'est là que les populations mangent une claque. Comme on va parler de la déforestation, beaucoup de coupes de bois, beaucoup de prédation, la chasse, les accidents routiers, bien, tout mis ensemble, les parasites, les tiques, bien, tout ça mis ensemble, ben là, c'est là, là que les cheptels mangent un coup, puis là, ben c'est ce qui arrive. Dans le chevreuil, dans l'orignal, c'est un paquet de facteurs en même temps qui se mettent ensemble. Puis là, tu rajoutes là-dessus des bonnes hivers comme on a déjà eu. Les pauvres cervidés, là, ils n'ont pas de chance. Là. Fait que c'est là qu'on essaye de convaincre les biologistes, mais ils sont tellement vite pour réagir que c'est long.
0: Le chiffre, là, je disais, moi, que le je sais pas si on appelle ça un cheptel de coyotes, là, en tout cas, la en totalité,
1: ouais,
0: au Québec,
1: c'est ça. Oui, ouais. les populations de coyotes.
0: Bon, population entre 30 et 50 000, donc ça serait entre 150 000 et 250 000 chevreuils mangés par année. Ça tient-tu la route, ça? Il disait que c'était
1: pas ça. Non, pas tant que ça. Non, pas tant que ça, parce qu'ils ne font pas juste manger des chevreuils. Ils vont manger des.

0: des lemmings, ils vont manger des souris, ils vont manger des lièvres, ils vont manger des perdrix, ils vont manger pas mal n'importe quoi qui leur tombe sur la dent. Mais on s'en aperçoit parce que les populations, tu sais, toutes les populations sont en baisse présentement. Les populations de lièvres sont down, les perdrix sont down. Il y a beaucoup d'affaires qui sont très, très bas. Mais là, tu sais, tu te dis, Colin, c'est quoi? Oui, on le sait qu'il y a changement climatique, il y a un paquet d'affaires, mais quand il y a trop de prédateurs, pis c'est reconnu, hein, l'histoire nous l'a montré, là, autant dans l'Ouest canadien, quand il y avait trop de loups, dans les années 80, quand on avait trop de loups, puis que le pauvre, on n'était pas trop rose, là, ben les biologistes avaient pris les mesures pour enlever les loups, puis tout de suite, les populations avaient remonté, puis ça s'était fait, puis, fait tu sais, c'est là, on est rendu à... Mais maintenant, c'est les décisions sont longues à être prises, on veut être politically correct, le politique correct, là, tu sais, quand tu décides de faire le ménage d'un prédateur, là, il y a beaucoup, tu sais, à l'époque, il avait mis de la strychnine dans le bois, là, pour enlever le prédateur, là, tu sais. Hey, aujourd'hui, là, si tu parles de ça, là, c'est pire que n'importe quoi, là, ça n'a même pas de bon sens, mais tu sais, à l'époque, ils prenaient les moyens pour que ça aille bien, ça aille vite, puis que ça relève les troupeaux, puis ça marchait très bien, mais maintenant, il y a ben trop de règles, ben trop de politically correct, puis on paye le prix.
1: Auditeur qui dit que c'est fait chopper deux petits chiens par des coyotes parce que sont de plus en plus audacieux, là. Ils viennent en ville.
0: Ah, ça va venir. Puis, tu sais, Danny, je t'ai envoyé un article sur les ours aussi, là, qu'on a parlé dernièrement. Oui. Puis, tout le monde dit, oh non, t'as pas à t'inquiéter. J'ai eu plein de spécialistes qui m'ont écrit en privé, m'ont dit, t'es trop alarmiste.
1: Ben oui, j'ai lu
0: t'es
1: ça.
0: T'es trop ci, t'es trop ça.
1: J'ai lu les réponses. Ouais, mais... Hey, t'écrivais ouais. des 15-20 lignes, là, en disant, c'était vrai.
0: Oui. Oui, oui, puis les gars, ils me disent, t'as pas raison de faire ça, mais faut pas que tu regardes. Tu sais, faut tout le temps t'essayer d'avoir une vision globale de l'affaire. Là, on le voit qu'aux États-Unis, sur la Appalachian Trail, ceux qui connaissaient pas c'est quoi la Appalachian Trail, là, c'est un sentier de 3500 kilomètres de hiking à travers les États-Unis. Ça part du sud de la Géorgie, puis ça monte jusqu'au nord du Maine. OK? 3500 kilomètres, là. OK? Pensez-y, là. OK? Bon, ben là, cette année, dans l'Appalachian Trail, ils ont eu, l'année passée, une augmentation de 75% d'attaques d'ours. Là, ils ont émis des communiqués aux hikers, à ceux qui prennent des marches, à ceux qui utilisent la trail. Ben, ils ont plus le droit d'amener de la nourriture de telle façon. Il faut qu'ils ont des containers spéciaux, il faut qu'ils mettent la nourriture dedans.
1: Stéphane, je fais signe à Thibault qui écoute la chronique, là. Parce qu'il est tout le temps dans le bois, lui, là. OK, continue.
0: Ben, c'est juste de vous faire comprendre que ça arrive des États-Unis présentement, parce que les États-Unis, ça va faire des trentaines d'années qu'ils protègent les ours. Tu sais, l'année passée, là, j'étais en Virginie, puis on voyait autant d'ours sur nos caméras de surveillance qu'on voyait à Chevreuil. Tu sais? Fait que là, ben, les populations d'ours augmentent. Au Québec, ce qui nous sauve, c'est la forêt. On est d'une forêt boréale. C'est une forêt où est-ce qu'on voit rien. Fait qu'on pense qu'ils sont pas là, les ours, puis que ça arrive pas. Mais, bon, vous comptez, nous autres, on chasse l'ours de deux façons, sur des appâts puis sur le caoul. Puis moi, j'ai arrêté de chasser sur le caoul, parce qu'à toutes les fois que je fais venir un ours sur le caoul, quand je le vois, là, il est en dedans de 10-15 mètres, je l'ai jamais vu venir. Fait que, tu sais, faut être conscient de ça. Moi, je dis pas que, attention, faut plus aller dans le bois, puis c'est alarmiste, puis c'est pas ça. Mais soyez conscient que ça change, comme avec le coyote. Ça change comme avec les ours. Ce qui arrive présentement dans la Appalachian Trail, c'était jamais arrivé. Là, ils disent, watchez-vous, il y en a de l'ours, ça peut être dangereux. Puis, ben, jusqu'à temps qu'il arrive un accident, les premiers accidents vont vous coller à la chute d'avance, là. Ça va être soit sur des personnes âgées ou soit sur des enfants. Ben oui. Ça va être demain.
1: Pas surpris de ce que tu te fais nous dire. Merci, Stéphane. Exact. On te laisse retourner sur ton tracteur.
0: Ah, je m'en vais là tout de suite, là. Fait qu'on s'en parle plus tard, nous autres.
1: Oui, salut, bye.
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18: Hey, ça va être malade. Je vois les images là, de l'amphithéâtre à Buffalo. Là, puis ça, je pense que ça va être quelque chose de... Une maudite belle série, ça, Buffalo contre Montréal. Là, ça promet. On va en jaser dans les prochaines minutes avec Jean Perron et aussi PC Labrie, l'ancien de la Ligue nationale. Mélanie, on gâte nos auditeurs.
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18: Bon, quelqu'un qui nous écrit qu'est-ce qui se passe au McDo à Sainte-Marie.
20: C'est le grand McDo aujourd'hui. Bon. That's why. Oh, allez chercher du McDo.
18: Il n'y a pas plus que. C'est pas plus grave que ça. Au contraire, c'est une maudite bonne action.
20: Ah oui, c'est ça. Faites-le pour la bonne cause. Ouais, cheat day. Ben, let's go. Vas-y au McDo. Sens-toi pas mal.
18: Bon, Big Mac, ça fait. Il n'y a pas de ce temps-ci, c'est pas le Big Mac au poulet, là.
20: Oui, il est revenu, le Big Mac au poulet.
18: Bon, c'est-tu bon, ça, le Big
0: Mac?
18: Big
0: Mac au poulet?
18: Oui.
20: Ouais.
18: Oh. Il est annoncé ces panneaux Big Mac au poulet.
0: Oh, il dit que c'est excellent.
20: Il bout de poulet à la place du bœuf.
18: Ah oui.
20: Ouais, c'est bon.
18: Si tu loues...
20: Il vient de Saint-Raymond.
0: C'est approuvé par Louis Gauvin.
20: Ouais, ça, c'est ça. j'y goûterais avant, moi. Je ne suis pas sûr avec lui, des fois.
18: Ah non, il y a des drôles de goût. Saint-Raymond, toi, tu reviens à Saint-Raymond.
20: C'est ça.
18: Saint-Raymond, c'est Saint-Raymond.
0: Moi, je fais confiance pour ça. Je vais essayer ça. Je vais vous en reparler.
18: Oui, OK. Tu fais confiance à Saint-Raymond. Tu fais confiance à Saint-Raymond, toi.
0: Ça dépend pourquoi.
20: Mais elle, oublie pas quand tout est enregistré ici. Ça va mal vieillir, cet extrait-là.
18: ça va mal vieillir.
20: Restez
18: là.
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2: Jean Perron, salut!
3: Salut, DH!
2: Hey, je te sens prêt, Jean. Ça va être le fun de jaser avec toi. PC Labbé, ah, oui. Salut!
4: Salut, DH!
2: Yes! Monsieur Jordan, salut!
5: Bonjour!
2: Hey, je vais commencer par toi, Jordan.
5: Vas-y donc.
2: Le Canadien, là, ils ont-tu joué au-dessus de le moyen contre Tampa Bay, où le Canadien qu'on a vu, c'est le Canadien. Il est rendu là.
5: Ben, le Canadien qui a évolué depuis. Souviens-toi qu'ils ont fait une ronde de série l'année passée contre Washington. Ils se sont fait sortir en 5. Et là, ben, le club continue de monter en progression. C'est une bonne nouvelle. Ils ont eu le dessus sur le Lightning. Je comprends qu'ils ont juste shoté 9 fois dans ce game-là. Mais en série, des fois, ça marche de même. Un mauvais but, des histoires un peu bizarres. Mais l'important, c'est le résultat. Fait que oui, le Canadien méritait quand même de remporter cette série-là. Ils ont joué du gros hockey.
2: Jean Perron. Buffalo,
3: oui.
2: Ça ressemble à quoi comme ambiance? Parce que je vois les images en ce moment live, là, puis je pense que le Canadien est attendu là ce soir de pied ferme.
3: Ouais, ben écoute, ça a l'air qu'ils sont tous survoltés, là, les partisans.
2: Oui, ça va être
3: ça fait tellement soir. D'années qu'ils attendent. Mais moi, j'ai jamais vu trop d'ambiance quand je coachais là-bas, là. Hey, Gilbert Perreault, je vois là, il y avait la French Connection.
2: Oui.
3: Puis il n'y avait pas d'ambiance comme à Boston ou à Chicago. Là. Hey, c'était même pas comparable. Mais là, ça a l'air qu'ils sont tous énervés parce qu'ils ont l'équipe la plus haute de la Ligue nationale depuis le mois de décembre. Ça fait que tout le monde attend avec impatience de voir si. C'est le tsunami qui s'en vient. C'est aussi simple que ça.
2: Monsieur PC Labrie, est-ce que vous avez joué à Buffalo?
4: Oui, j'ai joué à Buffalo.
2: Et ça ressemble à quoi? C'est-tu intimidant un peu, ça?
4: Non, mais là, je suis avec Jean là-dessus. Là, on est loin du TD Garden, encore une fois, là, à Buffalo. Mais tu sais quoi? J'ai regardé un peu comme tu viens de le mentionner. Là, ça a l'air d'avoir changé. Là, ils ont une grosse équipe. Les fans, les partisans ont l'air d'être on board. D'après moi, la seule affaire qui peut mettre le Canadien du bon côté, c'est que je pense qu'il va en avoir un bon pourcentage d'habits en rouge là, à Buffalo.
2: En tout cas, je vois sur les images qu'il y a beaucoup de gilets du Canadien. Ça va brasser en tabarouette. Moi, je pense que ça va être une maudite bonne série. Je reviens à toi, Jordan. Si on y va sur la balance, là, c'est un club qui est très pesant. On parle d'une moyenne de 203 livres, 6 pieds 2. Moi, l'aspect physique, si ça a joué contre Tampa Bay, ça risque de jouer aussi encore plus contre Buffalo.
5: Ah ouais, puis je regarde surtout leur ligne défensive. Dallin, Mathias Samuelson, un des moins gros, c'est Byram en bas des 6 et 2. Là. Le reste, c'est tous des géants. Puis Logan Stanley va peut-être rejouer ce soir. Là, je pense qu'il fait 7 pieds 1000, ce gars-là. Là, c'est lui aussi un géant. Fait que non, Buffalo peut être quand même assez intimidant. Puis c'est ça que j'ai aimé des Sabres depuis une couple d'années. C'est qu'ils ont été chercher leurs besoins. Parce qu'avant, t'avais beaucoup plus de gars de finesse, moins gros un peu. On a été chercher McLeod à Edmonton contre Savoie. Josh Doan, le fils de l'autre du côté de l'Utah. C'est un attaquant de puissance. Alex Tuck, un gros bonhomme. Tage Thompson, oui, mais je trouve que tout fit parfaitement pour les Sabres de Buffalo. Fait que le Canadien va devoir regarder à tête haute, surtout Slavkovski, parce que sinon, ça se pourrait qu'il se fasse fesser par un train.
2: Jean, comment tu m'analyses Lindsay Ruff? Le gars, il a eu 3 séjours à Buffalo. Là. Il a été là comme joueur, comme coach. C'est-tu un gars qui est supérieur au niveau de sa vision de jeu à Martin Saint-Louis ou bien au contraire, Martin Saint-Louis est d'une case à part?
3: Alors, Martin Saint-Louis fait partie de la nouvelle génération d'entraîneurs. Lindelof, moi, j'ai coaché contre Lindelof qui jouait... il avait une bonne équipe, Buffalo, dans ces années-là. Ça fait que si les gens qui ont suivi le hockey dans ces années-là ont vu comment jouait Lindelof, son club joue à son image. C'est un gars qui était rough and tough et était capable de marquer des buts. Là. C'est pas un deux de pique, ça, ce gars-là. Et là, c'est sa deuxième fois qu'il est en arrière du banc des Sabres de Buffalo. Et je sais pas ce qui est arrivé depuis que Kekalainen est arrivé comme gérant général. Je ne sais pas si les deux ont connecté ensemble, puis là, ils ont dit, « Hey, faut que tu parles à nos joueurs, pour parce que là, des bons joueurs comme Eichel, des Reinhardt sont partis, puis là, les gars sont un peu nerveux, on se demande tout le temps qu'est-ce que c'est qui va arriver, est-ce qu'on va être échangé ou quoi que ce soit. » Il doit avoir dit des bons mots avec son nouveau gérant, parce que depuis ce temps-là, c'est comme je te dis, c'est un tsunami, ça n'a pas de bon sens. Il n'y a plus personne pour arrêter cette équipe-là. Est-ce que le Canadien, avec sa jeunesse, faut dire aussi que les Sabres sont jeunes aussi, là.
5: Ah ouais, puis Jean, faut pas oublier une chose aussi, les Bruins de Boston, c'est pas un gros club, il n'y avait pas tellement d'affaires en série cette année, là.
3: Non, ben c'est sûr que Philadelphie puis les Bruins de Boston n'étaient pas supposés d'être là. Mais au début de l'année, les Sabres de Buffalo n'étaient pas supposés d'être là non plus, là. Il n'y a personne qui mettait les Sabres de Buffalo parmi l'élite de la Ligue nationale, mais Keke Lainen doit avoir dit les bonnes choses, puis il a appuyé son coach, parce que depuis ce temps-là, hey, ça a pas de... Moi, j'ai jamais vu autant... Ordinairement, c'est quand le coach est congédié qu'il y a un électrochoc dans l'équipe, mais là, c'est pas le coach, c'est le gérant qui arrive, puis là, tout est reparti de l'autre côté. Ça fait que moi, j'ai l'impression que Roth a gardé son style, mais il y a une ambiance de sérénité dans ce vestiaire-là.
2: Bon, PC, si Buffalo veut passer à travers le Canadien, parce que je suis allé voir les analyses et j'ai lu les analystes et ils favorisent à peu près tous le Canadien, si Buffalo veut gagner cette série-là, c'est-tu au pic papel? C'est-tu parce qu'ils sont gros, là? Faut-tu que l'aspect physique soit vraiment mis en évidence?
4: Je te dirais que là-dessus, là, oui puis non. Tu sais, c'est sûr que pour une équipe passer à la prochaine ronde, il va falloir que ça continue d'être physique. Mais je pense que le Canadien, ils l'ont prouvé, ils sont plus intimidés par l'aspect physique. Tu sais, leur grosse bête noire, là, c'était Washington l'année passée. Là, ils l'ont mangé noir, leur pain. Mais tu vois, là, je vois plus ça comme une bataille de gardiens. Tu sais, là, t'as Dobesh qui est littéralement en feu. Puis de l'autre bord, ben là, t'as un Lion qui est rentré un peu par la porte d'en arrière, parce qu'on se souvient, c'était Leukonen puis Ellis là, qui était là à la fin, qui se partageait le net. Fait que là, de voir un Lion arriver un peu en super-héros, ça les booste. Ça les booste en playoff. Puis en ce moment, c'est de voir, est-ce qu'il va y avoir un gardien qui va flancher entre les deux? Puis je pense que c'est là qu'on va voir la différence, DH.
2: Jordan? Dobesh, es-tu capable de nous faire une deuxième série aussi époustouflante? Le gars, il a 24 ans. Il a surpassé son adversaire qui est un des meilleurs de la Ligue. Tu vois ça comment, toi? Ça va-tu continuer, ce petit miracle-là?
5: Si Yaroslav Halak s'est rendu en finale de l'Est avec le Canadien contre les Flyers en 2010, c'était même pas sa saison recrue, sorti de nulle part, puis il l'a eu. Je pense que Dobesh, il y a nettement plus de talent pour y arriver. Il faut pas oublier une chose, c'est sa saison recrue. Il n'est pas nominé pour le Calder, mais il mériterait amplement. Fait que oui, Dobesh, il a les skills pour le faire, puis depuis deux matchs, il s'est passé quelque chose. T'sais, il était bon dans cette série-là, on n'a jamais remis ça en doute, là, on va se le dire, mais depuis le match 6 et 7, là, Dobesh est passé à un niveau supérieur. Fait que je pense qu'il est tellement dans un prime présentement, puis depuis qu'on a changé l'entraîneur des gardiens à Montréal aussi, on voit une très grosse différence sur son positionnement. Il utilise sa shape, il est square. Fait que moi, j'y crois beaucoup à Dobesh pour cette série-là. Il peut vraiment la voler, là, s'il désire. Il a le talent pour le faire.
2: Jean, quand tu vois Dobesh, là, ça te fait-tu penser à Patrick Roy quand t'as gagné ta Coupe Stanley? Tu sais, le jeune, t'es arrivé, t'as tassé les vétérans, puis t'as mis ton jeune. Il te fait-tu penser, t'as-tu un petit peu de nostalgie quand tu le vois, là, d'excitation et de nostalgie?
3: Ah, écoute, Dobesh, là, il fait son Patrick Roy. Moi, je me souviens, la première partie contre les Blues de Boston en 86, on s'était fait déclasser 17 lancés contre 4, je pense. Puis on sort de là pour la première période, 1-0. Patrick avait été époustouflant. Et à partir de... Moi, je t'avais rentré dans la chambre, t'es pas content, naturellement. Mais après ça, là, à partir de la deuxième période, tout le monde était super confiant, un peu comme les joueurs à l'heure actuelle sont super confiants que Dobesh est impénétrable. Il est tout simplement parmi le... Ben, il est le meilleur gardien de but des séries éliminatoires à l'heure actuelle, il n'y a aucun doute. Tu bats Vasilievski. Ben oui. Mais il y a un autre facteur aussi, les gars, qu'il ne faut pas négliger, c'est que le Canadien a évité un paquet de distractions, sont restés en Floride, à Tampa Bay, il n'y a pas un maudit journaliste qui a découvert ça. Tout le monde est resté surpris. Eux autres, là, ils ont fait leur retraite fermée sous les palmiers de la Floride. Puis là, ils ont évité toutes les distractions de Montréal. Ils s'en vont directement à Buffalo. Vous allez voir, le Canadien va gagner ce soir.
2: Hey, yes. Oui, vas-y, qu'est-ce que tu veux dire là-dessus, toi aussi, PC, parce qu'on sent...
4: Non, non, moi, j'étais juste craqué là, que Jean nous dise qu'il allait gagner en soir, parce que Jean s'est pas trompé souvent là, dans la dernière série, me semble.
2: Oui, il est pas mal, ça, comme on dit, sa cible, notre Jean.
4: Il y a
2: un gars qui s'appelle Zach Benson, OK? Ça, c'est un détestable pour Buffalo. Il a fait sortir de leur gombe bien des joueurs des Bruins.
5: Dont McAvoy avec sa hache.
2: Hey, ben oui, puis il va être suspendu d'ailleurs. Tu l'as-tu vu jouer quelquefois PC, Zach Benson? C'est une petite peste, 5 pieds 10, mais maudit. Il peut déranger une équipe, lui, là.
4: Ben moi, je l'ai pas beaucoup vu, là, mais tu sais, de la façon qu'il l'utilise. Tu sais, leur troisième ligne, là, c'est une ligne fatigante, là, tu sais, avec Norris puis Doan. Tu vois, ils sont vraiment, sont bons-ils profonds. Mais ce que j'aime, c'est que le Canadien est encore plus profond. Si tu regardes les lignes d'attaque, le top six, j'aime mieux le top six du Canadien. Puis bottom six, j'aime mieux le bottom six du Canadien. Fait que tu sais, c'est pour ça que moi, tantôt, dans ma conclusion, je disais que c'est vraiment dans le net, là. La seule problème dans le net, ben, les Canadiens sont pas mal pris non plus avec Fowler en arrière, mais les Sables, là, si Lyon, ils sont pas forts, ils peuvent en revenir tout de suite avec un autre bon gardien, tu sais, fait que, ça va être une bonne série, mais un peu comme Jean, je pense que le Canadien est capable de prendre les devants dans la série, là, directement sur la route, là.
2: Bon, puis ça, on parlait du top 6, Jordan. Là. Dans le top 6, il y a un gars qui s'appelle Caulfield, puis il a joué pas mal aux fantômes dans la première série. Là, je regarde l'équipe, là, puis je sais pas si tu as vu la moyenne des défenseurs, c'est 6 pieds 5, 200 livres. Il va faire quand même passer là, lui.
5: Mais il va patiner plus vite. Hein, c'est ça le truc, faut qu'il patine plus vite. Puis contre les Sables, il y a du succès, Caulfield, depuis 24-25. Il est dans le top 5 des meilleurs attaquants contre les Sables de Buffalo. Fait qu'il est capable de la mettre dedans. Faut qu'il se craque un peu. Puis Suzuki, il a nettement amélioré son jeu. Tu sais, dans les deux premiers matchs, c'était plus difficile, comme dit Legault, dans le début de la série. Mais Suzuki, ça a été un des meilleurs attaquants du Canadien sur 200 pieds avec Dano. Il a été excellent. Fait qu'il faut juste qu'il prenne un peu de confiance, là. J'ai l'impression qu'on va remettre Slav sa première, à moins qu'on joue au trouble fête un peu comme on l'a fait à Tampa, puis on décide de mettre Anderson à la dernière minute. J'en sais trop rien. Mais Caulfield devrait se replacer. Je peux pas croire, là, avec contre les Sables, puis t'es en pleine confiance, t'as gagné une série, t'as passé à la prochaine étape. Suzuki est bon. Je pense que ça va fonctionner pour lui dans les premiers matchs.
2: Là, les gars, vas-y.
3: As-tu entendu des commentaires de Martin Saint-Louis concernant Caulfield? Hey, Caulfield, là, quand il est parti sur le 2 contre 1, il a levé la tête sur le puck puis il a manqué complètement. Tu vois que le gars, il est nerveux à l'heure actuelle. Et là, Martin Saint-Louis qui nous dit, oui, il y avait un 2 contre 1, mais ça n'a pas viré mal parce qu'il a été très bon défensivement. Il nous a pas coûté un but là-dessus.
2: Okay.
3: Hey, tout le monde, on n'est pas des caves, là. On a bien vu que Caulfield est nerveux à l'heure actuelle. Ça, c'est clair. Il s'agit tout simplement qu'il s'assoit avec lui, parler un petit peu des séries, qui est complètement différent d'un autre match, là, que dans la saison régulière, pas pareil. Et là, il faut que Caulfield, Suzuki et Slafkovský, là, après les entraînements, c'est ça que les gars faisaient, moi, dans mon temps, en tout cas. Là, ils trouvaient les solutions pour être plus efficaces. Ça fait que, non, il a connu une mauvaise série, disons-le, puis là, il faut qu'il rebondisse.
4: Ce que Jean dit, là, ça peut pas nuire que justement, un gars comme Caulfield, il est resté en Floride, pas besoin de revenir faire face aux médias à Montréal. Là, il a pu comme souffler un peu puis se dire, hey, sais-tu quoi, là, la pression des 50 buts, là, faut qu'elle tombe, là, c'est assez. Puis le match-up avec les défenseurs de CC4, 200 livres, là, ben, moi, je m'en rappelle, Martin, là, Saint-Louis, quand il jouait contre Boston, là, ben, Chara, là, il avait bien beau essayer le plus fort qu'il peut de le contenir, là. Juste la différence de 16, là, ça jouait à l'avantage de Martin. Chara était trop grand pour essayer de couvrir Martin. Sinon, il mettait les gants d'en face, puis c'était des deux minutes. Tu sais, dans les playoffs, là. Non, mais c'est ça. Tu sais, dans les playoffs, Boston Lightning, là.
2: Oui.
4: C'est carrément ça. Puis là, je pense que ça pourrait quasiment tourner à son avantage à Cole Caulfield. Fait que j'ai hâte de voir ça.
2: À 6 pieds 5, il va être capable de passer entre les deux jambes des
5: joueurs. Ouais, puis je m'attends à plus de buts dans cette série-là. Moi, je pense qu'on pourrait avoir du 4-3 ou du 5-4. Ça pourrait être plus offensif, plus le fun à regarder en termes de buts.
2: Là, les gars, là, je vous écoute les trois depuis tantôt, là. Vous êtes trop confiants. Là, vous écoutez, les Canadiens vont gagner ça en 4, puis ça va être 2-3 buts différents.
3: Non,
2: je vous écoute, les gars, tout c'est beau, le Canadien, les trios, les défensives, puis les gardiens de but, puis le coach est meilleur. À vous écouter, ça va finir en 4 matchs. Là. Jordan, c'est quoi ta prédiction de
5: cette
2: série-là?
5: Arrête ça, enlève une bûche, le Buffalo, ils ont du talent à tabarouette. Là. Je regarde Tage Thompson,
2: ben,
5: je regarde
2: vous l'avez, vous l'avez pas dit depuis le début.
5: Je regarde la défensive. Mais quand même.
4: En 6.
5: Ah, moi aussi, je vais en 6 pour le Canadien. Il va se passer.
3: Moi aussi, en
2: 6. Bon.
5: Ils ont l'expérience de plus que, tu sais, même si les sorts ont une saison de malade, ils arrivent un peu de nulle part. Puis, maintenant, le Canadien, ils ont ce facteur-là de plus qu'ils ont été cherchés l'année passée. Ça va faire une différence
4: dans
5: la maturité du club.
4: Ça, c'est vrai.
2: En tout cas, vous êtes excités pas mal, les gars, là.
3: Non, ben écoute, je t'avais dit que j'avais pris pour les Lightning dans la première ronde. Je les voyais jusqu'en finale. Le Canadien a réussi à aller gagner contre cette équipe-là. Ça fait que, attends-toi que le Canadien est en mission à l'heure actuelle. Puis quand un gardien de but comme Dobus à l'heure actuelle, Dobus puis Lyon,
5: c'est
3: pas mal supérieur à Lyon. Lyon, ça fait... Comment? 5-6 équipes dans la Ligue nationale?
2: Il y a 33 ans.
5: C'est le Mike Condon des temps modernes. Là.
2: Alors, j'ai l'impression que j'écoute trois fafans du Canadien, mais en tout cas, les gars...
4: Ouais. Mais faut pas oublier, Lions, il a donné juste un but à ses 4 derniers matchs, un but par match.
2: Hey.
4: Fait que ça, tu sais... Mais tu sais, moi, tant qu'à être craqué, là, DH, là, j'aime autant juste dire déjà ce que pour compléter Jean, là. Moi aussi, je voulais rider. L'équipe qui gagnait cette série-là, je les ride jusqu'à la fin. Puis tu sais, si tu regardes un peu la destinée du Canadien en ce moment, en troisième ronde, il poignerait Caroline. Je trouve que c'est un beau match-up encore pour le Canadien.
2: Oui.
4: Fait que parvenir à atteindre les grands honneurs de la finale, là, c'est un autre bête qui affronterait quand même. Là, ça serait plus je préfère le top 6 du Canadien. Quand t'as un McKinnon,
5: puis un jeté
4: des macards à la défense, là, ça va changer. Là, ça va être une autre affaire. Mais je pense qu'ils sont capables.
2: Bon, ben, bon match, mes petits fafans, là, puis on va se reparler vendredi.
4: Yes.
3: Ouais, mais toi, DH, là, j'ai l'impression que tu parles avec Cadarette du Journal de Québec, là.
2: Hein? moi, j'y vais. Non, j'y vais avec Buffalo. Je demeure Buffalo en.
3: Ah oui?
2: Ouais, Buffalo en 7, les gars.
5: Ah, t'es un tu de l'amour d'or,
4: ouais.
2: C'est ça. Vendredi, on va se reparler autour de 4h05. Peut-être que les petits fafans en vous vont se calmer les nerfs, là. Merci, les gars. Bon match.
4: OK, c'est bon, ça. Salut, les gars.
6: Allez, salut. 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
2: Monsieur Louis!
26: Yes, sir.
2: On pas de nouvelles du gars qui mange du poulet cru, là.
26: J'avais déjà fait une enquête, là. J'avais réussi à contacter sa cousine en Floride. Il m'avait confirmé qu'il est mort de la salmonelle.
2: C'est de la bullshit.
27: Ah! On en fait des enquêtes. La semaine passée, dans le Spacecast, nous autres, on s'est rendus en Russie.
26: On a prouvé que Nikita Kucherov, en vrai, il a 57 ans parce que sa passion du hockey a commencé à la Série du siècle en 72.
27: Okay. La cousine a dit ça, fait que là, Louis a fait comme un peu. Le coup qui marche pas, il est né en 93, ce gars-là.
2: On peut réécouter ça sur RadioX.com.
26: Dans la section Spacecast, la dernière chronique de Pas de sport de Jordan.
27: Ouais, c'est ça, on essaye, mais on se rend pas.
26: C'est tout le temps ben difficile de parler de sport. Puis, regarde, vous aviez l'air sur une bonne lancée, là, fait que je vais faire juste un petit clin d'œil tant qu'à parler de sport. Il y a un gars, moi, que je trouve très, très, très... Comment qu'on dirait bien ça? Ambitieux? Ouais, peut-être pas, peut-être...
2: Déterminé?
26: Audacieux, rêve en couleur, vie d'un monde de licorne. Peut-être quelque chose de même. Là. Ouais. Le gars s'appelle Arthur Rozon. Et Arthur Rozon, il y a de cela 2-3 jours, il a commenté une vidéo d'un fan des Sabres de Buffalo qui disait à tous les autres fans de Buffalo, ne vendez pas vos billets à des Québécois. Parce que les Québécois, ils ont l'habitude d'envahir les arénas, puis d'acheter tous les billets, puis là, ça va être rouge partout dans les estrades. Il a fait une vidéo, sa vidéo est devenue virale, mais Arthur Rozon, le Québécois, lui, a pris cette vidéo-là et il a dit « Attends un peu, toi, là. Wait a minute, my friend. We're gonna show you how it works. » Fait qu'il a décidé de partir un GoFundMe pour ramasser le plus de cash possible pour envoyer le plus de Québécois possible à Buffalo envahir l'aréna. Et au début, on se dit, tu sais, ça coûte quand même cher des billets. Si tu vas envoyer assez de monde, il va falloir que tu récoltes la palette. Et là, ça fait 3 jours. Et mesdames et messieurs, lui, il avait un objectif de ramasser à peu près 100 000. Là. Il calculait qu'avec le billet, plus la bouffe, plus l'autobus, puis tout, il pourrait envoyer à peu près 100-200 personnes là-bas. Et à date, il a ramassé...
27: 200?
2: 300?
26: 795 piastres. Yes, pas 1000, 795.
2: OK.
27: Arthur qui? Rozon?
26: Arthur Rozon.
27: Ah ben ouais, ça a marché.
2: Il est capable d'en envoyer un ou deux?
26: C'est ça. Peut-être qu'il va pouvoir y aller lui-même, encourager là, les Canadiens.
2: Okay. Je me disais, c'est qui des imbéciles qui payent pour envoyer du monde?
26: Il y a quand même quelques imbéciles. Là. Souvent, on peut nommer des noms. C'est public. Les gens qui donnent au GoFundMe, on ne dit pas que c'est des imbéciles, c'est des gens qui ont donné.
2: Coûte 5 et 10 piastres, 20 piastres.
26: Il y a des gens qui ont donné des 100 piastres. Natacha Noël, 136 piastres.
27: Amen.
26: Luca Nanji, 100 piastres. Aurélie Dumont, 86 piastres.
23: Quand même!
26: Puis après ça, il y a plein de monde là, qui donne des 25, des 20, des 10, des 15 piastres pour essayer d'envoyer...
2: Il y a trop de monde qui ont trop de cash dans la vie, hein? C'est ça, là.
26: Ben, tu sais, on... Vous voyez bien là, que le GoFundMe est à 795 piastres. Il n'y aura pas 100 000. Là. Il n'enverra pas personne aller voir les Sabres de Buffalo. Je vous le garantis. Là. S'il y a de quoi, ça va être lui qui va y aller, that's it. Mais quand même, moi, j'aime ça saluer ça. Là, tu sais, l'audace.
27: Bon,
26: ça
27: mais je regarde son compte Instagram. Il va envoyer 1000 fans à Buffalo, mais il n'y a même pas 1000 abonnés. Tu sais. C'est tough de se rendre dans ce temps-là.
26: Il a carrément créé le compte Instagram juste pour ça. La première vidéo, c'est la vidéo en question là, où il part le GoFundMe.
2: Quand même 1000 personnes qui se sont abonnées rapidement. Là. Il devait pas avoir.
27: Non, il y en a 460.
2: Ah.
27: Ça a comme pas levé bien. Ouais.
26: Non, c'est ça. Puis là, si jamais vous allez sur Instagram pour vous abonner au compte d'Arthur Rozon et donner au GoFundMe, laissez faire ça. Allez voir mon Instagram puis abonnez-vous.
23: C'est une bonne idée.
26: Voilà.
2: T'es rendu à combien?
27: Allez voir de l'escalade de patins.
2: Une couple de 1000, toi là.
26: 1656.
23: Il y a des scores de.
27: As-tu fait populaire de même?
26: j'ai du fun. Ouais.
2: À grimper des murs d'escalade, puis des montagnes, puis à faire du ski dans le bois.
26: Le monde aime ça, faut croire.
27: Ben, je pense que c'est ça. Il faut que tu aies dans cette direction-là. Il y avait une émission à ZTL qui faisait toutes sortes de niaiseries. Ils testaient des patentes. Il faut que tu fasses ça dans l'escalade.
26: Les testeurs
27: monter
26: de l'escalade.
27: Ouais, c'est ça.
26: Avec Étienne Boulay.
2: T'es rendu à combien de milliers?
27: Tester sur des humains, version escalade.
2: Avec tes patins.
26: Avec mes patins.
2: Déséguisés.
26: Oh, c'est quand même une couple de centaines de milliers de vues, là.
2: C'est bon, pareil.
26: Oh, c'est correct. C'est le fun.
2: C'est pour
26: scrapé une paire de patins, ça valait la peine.
27: Là, le nouveau trend que j'essaierais, vu que Phil Dano mangeait une pointe de pizza après la victoire contre le Lightning, tu pourrais manger de la pizza en escaladant. Il y aurait peut-être de quoi.
23: Bonne idée.
26: Pas fou.
27: Hein?
26: Vraiment.
2: Redonne l'adresse, on veut te suivre dans tes péripéties.
26: Gauvin Louis sur Instagram, vous allez me trouver tout de suite. Là, vous pouvez écrire Louis Gauvin aussi, ça va être probablement le premier compte qui sort, celui avec le petit crochet bleu.
27: Il y a un crochet bleu en plus.
23: Ouais, c'est important, ça.
26: C'est un crochet bleu d'ailleurs, hein. Moi, j'ai trouvé le moyen parce que ça coûte comme 19$ par mois, sauf si t'es pas un cave. Parce que chaque fois, OK, puis ça doit faire un an que je l'ai, là. Chaque fois que j'arrive à deux jours de la fin, je dis, je me désabonne, oublie ça. Non, je veux pas renouveler.
2: T'es pas sérieux, là.
26: Puis le Facebook, il dit, t'es sûr que tu veux te désabonner, là? Je dis, ouais, oui, je suis sûr. T'es sûr que tu veux te désabonner? Ouais, oui, je suis sûr. Hey, on t'offre le prochain mois gratis si tu restes. OK, c'est bon.
2: Ça fait 12 mois qu'ils font ça.
26: Ah, ça fait un an que j'ai le crochet bleu. Ah ouais, je t'ai dit que tu vas te désabonner, ils vont t'offrir 3 mois gratis. Bon,
2: c'est comme une compagnie de télécommunication. Moi, qui à chaque fois, je les menaçais. Ah, mais finalement, ils baissaient le prix.
27: Mais c'est quoi l'effet du crochet bleu? Je comprends pas.
26: Ah, ben, c'est mental.
27: Plus de vieux, genre.
26: Facebook puis Instagram vont promouvoir ton compte à d'autres gens, le beaucoup
23: oui,
26: plus.
23: C'est ça.
2: C'est plus au sérieux. Toi aussi, tu l'as dans la petite
23: Erreur, mais là. Dans le cas de Louis, c'est très important, surtout qu'il est créateur de contenu. Donc, mettons qu'il se fait frauder ou quoi que ce soit, il peut récupérer son compte vraiment facilement.
26: Oh, ça vaut la peine.
23: Oui, pour des créateurs de contenu. Monsieur, madame, tout le monde, ça vaut pas la peine de payer. Mais tu sais, comme dans mon cas, moi, à un moment donné, il y a une série de faux comptes qui se créaient, qui allaient écrire à des gens qui se faisaient passer pour moi. Et oui, ils croisaient des filles. À ma place.
2: Ah ben.
23: En tout cas, c'était un peu ridicule. Fait que rapidement, moi, maintenant, dès que je dénonce un faux compte, pouf, il est banni. Oh, oui. Fait que le crochet bleu vaut la peine pour les créateurs de contenu.
26: Puis aussi mentalement pour les gens. Ça abonne plus vite.
23: Oui, c'est vrai. Voilà.
2: Merci.
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27: Ça me rend joyeux. Regardez les lolos. Henri IV Sud, encore bien du trafic pour l'accès au pont. C'est de la 40 jusqu'à, évidemment, au pont. Le pont de Québec, pont Pierre-Laporte. Du Plessis Sud, on est avant versant nord. Un peu d'amélioration depuis 15-20 minutes. Laurier, encore un peu de congestion à partir de route de l'Église. Champlain, du ralentissement encore en dessous des ponts. Capitale-Est, on est avant Masson, Lormière jusqu'à à peu près Laurentienne. Robert-Bourassa, direction nord, c'est avant Amel jusqu'à Le Bourgneuf et sur la rive sud du ralentissement entre, bien sûr, président Kennedy et l'avenue Taniata. 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
7: Hey, bon match ce soir. Carbo s'en vient le mercredi. Ça jase musique.
14: À la radio de ouais. Nicolas.
7: Ça va faire du bien. Bonne soirée à l'antenne. Beaucoup de bonnes radios. On sera là demain 15h. Bye! Salut!
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18: C'est le jour J. La deuxième ronde a sonné. Après le Lightning, le Canadien se mesurera au Sabre. La troupe de Lindy Ruff a eu le dessus en 6 matchs sur un club beaucoup plus faible qu'avant, les Bruins. Les joueurs à surveiller pour Buffalo. Alex Tuck est le meilleur buteur avec 4 buts. Tage Thompson mène les points avec 7. Et le gardien Alex Lyon a été excellent dans la série contre Boston. Il se mesurera bien sûr à Jakob Dobesch qui a été fumant dans les deux derniers matchs du Canadien. Des jeunes équipes avec du grand talent, comme dirait Régis. Premier match de la série à 19h ce soir au K-Bank Center de Buffalo. C'était hier la loterie du repêchage de la Ligue nationale de hockey. Et à la grande surprise, c'est les Maple Leafs qui l'ont remporté, eux qui avaient pourtant un mince 8,5% de chance de l'avoir. Gavin McKenna et Evan Stenberg sont les favoris pour être choisis au premier rang en juin. Et dans la LHGMQ, les Wildcats de Moncton ont eu le dessus 6-2 hier sur l'armada de Blainville-Boisbriand. Une victoire en 7 pour eux. Prochain rendez-vous pour Moncton, la grande finale. Ils affronteront les Bleuets. Ben oui, les Saguenayens. Ça débutera demain, 19h. Le gagnant de cette série ira à la Coupe Memorial disputée à Kelowna.
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22: On va aller sur la 4. Allô, Radio X? Allô?
23: Ah oui, salut, ça va bien?
22: Oui, toi?
23: Ben oui, moi j'appelle pour me plaindre.
22: Pour te plaindre de quoi?
23: Ben moi je fais ça, le Noctot Challenge.
22: Ben non, arrête là. T'es pas sérieux.
24: On va faire ça, là.
23: Ben oui.
22: Pourquoi tu fais ça?
23: Ben, je sais pas, je fais ça avec mes chums. Là, on se trouve cool, là, on se coûte pis tout.
24: Attends, tu me dis que vous filmez en train de déboulonner des roues de char, puis vous trouvez ça drôle.
23: Ouais.
22: Mais là, vous faites quoi? Vous dévissez une roue de voiture?
23: Ouais, ben on dévisse, mettons, les roues dans l'avant, comme ça, la roue, elle tombe plus vite, là, puis on se met plus loin un peu, puis on filme. Là.
22: As-tu pensé qu'est-ce que ça peut arriver? T'es-tu sérieux, toi, quand tu me dis ça?
23: Absolument.
22: OK. Puis ça, vous trouvez ça drôle, puis vous filmez, puis mettez ça sur TikTok?
23: Ben, si tu veux, puis t'envoies des vidéos.
22: Tabarnouche. Voyons
24: mais
22: donc.
24: C'est parce que là, c'est la sécurité des gens.
23: Ben, c'est pas grave. Là, vous faites des conneries, vous autres aussi.
22: Je comprends qu'on a... Tu l'as flushé?
24: Ouais, j'ai vraiment fait une erreur.
22: Hey, on s'en va sur la 1. Allô, Radio X?
23: Allô, Astor, tu raccroches au nez, boomer.
22: Mais non, mais c'est quoi le rapport?
24: Ah non, c'est un accident.
22: C'est
24: là.
22: Un accident 1, mais je comprends pas, là. C'est parce que c'est sérieux, là. Tu peux pas te filmer en train de dévisser des roues puis regarder à madame ou le monsieur perdre sa roue, là.
23: Comment ça?
22: Hein?
23: Comment ça?
22: Tu me dis ça honnêtement, là. Tu me trolles pas. C'est ça que tu fais dans la vraie vie, là.
23: Ben non, je te trolle pas pantoute.
22: OK.
24: Mais tu sais que c'est criminel, ça, là.
23: Ben oui, c'est criminel, je sais. Ouais, c'est pas grave, cogner aux portes aussi, c'est criminel. Vous avez fait
24: ça comme d'actrice. Attends un petit peu, là. Il y a une différence entre cogner puis sonner à la porte.
22: Puis de dévisser une roue, là.
24: Ouais. Oh.
22: Vous autres, les jeunes.
25: J'ai-tu bien entendu? J'ai-tu bien entendu que tu
22: Allô?
25: Dis que c'est fucking. Non, c'est pas drôle. Tu es-tu conscient de la dangerosité de
24: c'est
25: ça?
24: Blague,
25: là,
24: c'est...
25: Quelqu'un, tabarnak, qu'est-ce que tu vas faire?
22: Bon,
24: là. Oh,
22: raccroche.
24: Raccroche. Qu'est-ce qui se passe?
22: Oh, Chris, il s'est fait poigner.
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0: 6h05. Bienvenue dans ce Carbo Show, une édition du nombril de semaine. Édition de la journée du hockey. Ben oui, parce que Canadien.
1: Oh yes!
0: Le Canadien va jouer ce soir.
1: Je dis que je vais manquer ce premier match-là.
0: On perd 4-1 à soir.
1: Arrête!
0: Canada.
1: Non.
0: Oh oui,
1: non,
0: non. Canadien.
1: 3-1
0: oui.
1: Canadien.
0: 4-1 perte.
1: 3-1 Canadien.
0: OK, c'est bon. Saint-Louis, tu sais que Saint-Louis a décidé de réaligner, hein, de réaligner ses pendules.
1: C'est parfait. On
0: Cofield,
1: vient avec
0: Suzuki, Slav.
1: Ben oui, ça va réveiller, tu vas voir.
0: Ouais. Newhook, Evans, Demidov, Dano, Anderson, Texier, puis Bolduc, Kirby Dach, Gallagher.
1: Regarde, je vais regarder les highlights en arrivant chez nous, mais qu'est-ce que tu veux?
0: Oh. Dobesh devant le filet.
1: All right.
0: Puis évidemment, Strouble Dobson va être en défense.
1: Et parfait.
0: Matheson, Carrier aussi.
1: All right.
0: Bon. Goulet, Hudson.
1: Oh oui, c'est parfait.
0: Toute une belle gang.
1: On regarde ce qui fonctionne. On essaie de relancer le premier trio comme il était. Tout est possible. 3-1 Canadien ce soir. Troisième but dans un filet désert. C'est ça qui va arriver.
0: On va probablement laisser de côté comment, Jack Hay.
1: Ouais.
0: Puis on va probablement laisser de côté Kapanen.
1: Moi, Kapanen, il n'y a pas eu une bonne série, là.
0: C'est ça. Ouais. On verra après. Les détails, on va les avoir tantôt à la mise au jeu officielle.
1: Exact.
0: À Buffalo.
1: Oui, Buffalo qui a toute une équipe de hockey aussi, là. J'ai hâte de voir ça.
0: Moi aussi, j'ai hâte de voir. Belle météo, finalement, pas si tant pire. On s'est amélioré au niveau des prévisions météo. 4 degrés de la pluie ce soir, c'est le fun. 10 degrés au maximum demain, puis orage aussi. 1 degré dans la nuit. Mais vendredi, 14 soleil. Une nuit fraîche à 0 degré. Samedi, 15 soleil. On va le prendre. Parce qu'après ça, encore de la pluie. Mais au moins, on a changé ça un petit peu. Un avis jaune, un avis de gel est lancé. Donc, un niveau d'impact modéré et une confiance dans les prévisions élevées. Les températures vont chuter au point de congélation. Vendredi matin. Donc, les plantes vont être endommagées, des arbres vont être endommagés et probablement des cultures, ceux qui ont commencé à semer. Prenez des mesures préventives pour protéger les plantes, les arbres, les cultures vulnérables au froid. Couvrez les plantes, en particulier dans des zones sujettes au gel. Voilà. Bon, c'est ça. Ce soir, musique, Nicolas. Toute la journée aujourd'hui, j'ai traîné mon cellulaire sur moi, sonnerie ouverte, parce que la maman hier qui a pogné son flot.
1: Ouais.
0: J'étais convaincu qu'elle allait m'appeler.
1: Puis non?
0: Non. Ça doit être la honte. Je m'en suis parlé pas mal aujourd'hui.
1: Oui, moi aussi.
0: J'aurais aimé ça parler à ce matin.
1: Il y a beaucoup de monde qui se pose la question si ce jeune-là n'a pas voulu faire une joke.
0: T'sais. Je le sais pas. Hier, j'ai réécouté l'extrait parce que ça a passé. Hein?
1: Pas mal.
0: Puis encore là, je l'ai réécouté, puis je me demande si c'est si une joke que ça. En tout cas, il était pas gros dans ses shorts.
1: Je sais pas, oui, s'il comprenait pas la gravité du geste. Tu sais, quand
0: il dit
1: c'est criminel, puis il fait « Oh, un criminel, mais c'est comme ça, nous, aux portes. » Je pense qu'il saisissait peut-être pas le
0: niveau.
1: Moi.
0: Je trouve ça ordinaire, mais bref, c'est ça. 418-670-9098, 1-877-440-2464. Ce soir, je te pose la question, auditrice, auditeur. Carbo prend pour le Canadien, non, la réponse est non.
1: Nick, oui.
0: Moi, je prends pour le spectacle, je prends pour les commerçants, mais le Canadien, je m'en fous comme dans l'an 40.
1: Bon...
0: Rien à foutre.
1: Putain, un mot...
0: Ouais, c'était pas une joke à faire, en tout cas, les boulons.
1: Non, c'est
0: ça
1: sûr.
0: Ça n'en est pas une, mais c'en est une parce que les gens en font. Même si la SQ a dit... c'est pas tous des enfants avec des boulons, là. Il y a des parents qui visent pas bien le roux non plus. 418-670-9098, je me répète, ce soir... La chanson, je te pose la question. Une toune, c'est plate, là, dehors.
1: Oh, oui, c'est gris, fait frais, il
0: pleut.
1: C'est quoi
0: que t'allumes, là? C'est quoi que...
1: C'est quoi la toune que t'écoutes pour te mettre dedans?
0: Ouais, arrive-moi pas avec Wan Ching Chong, While I Can The Street, Sell A Light,
1: c'est Slack en passant
0: sur l'album qui est juste sur YouTube, là, ça brise le momentum.
1: Toi, tu t'en vas travailler le matin, là, ouais. Ça te prend la toune pour te mettre dedans, ou bien tu t'en vas, je sais pas, souper, un party. C'est quoi la toune?
0: Ouais.
1: Te mettre dedans, là.
0: La toune qui est... Ah ouais, ça te donne un coup.
1: Ouais, ça te motive.
0: En passant, Mario nous dit que Gallagher ne jouera pas ce soir.
1: Ben, c'est pas grave.
0: Ben, c'est ça. Rien à foutre de Gallagher. À part son burger qui était bon chez McDo. Hein?
1: Là, on voit pas de mauvaises ondes là, pour la victoire de ce soir. Non.
0: Je fais juste me déplacer dans un amphithéâtre. Exemple, en l'occurrence, voir les remparts puis ils perdent. Ça Ça n'a jamais arrivé que j'ai vu Rampart gagner toute ma vie.
1: Ben, c'est ça, parle plus.
0: Même affaire au Capital.
1: Envoyer un mauvais aura, comme disait l'autre.
0: Je vais en voir au stade voir les Capitales, ils perdent. C'est automatique. OK. J'ai quelqu'un qui me demande par texto, puis après ça, on s'en va sur les lignes.
1: Ça, c'est Thanks for the Memories.
0: Ouais.
1: Moi, c'est le refrain. Quand j'ai besoin d'être motivé, là. Le refrain de cette chanson-là, je trouve. Tu mets ça dans le fond, là.
0: Ouais.
1: Essaye-le, tu vas voir. Okay, t'es dans ton char, là. Mets ça au fond, hein.
0: Robin dit, je suis sûr que c'était un prank. Voyons, c'est un prank. Pas rien que ça a fait des pranks. C'est le gars de la SQ qui a fait son message. C'était pas un prank non plus, là. 418-670-9098. Et je voulais dire, parce qu'il y a quelqu'un qui m'a écrit, puis là, j'ai comme perdu le texto. Parce qu'il y a tellement de monde qui m'écrivent. En tout cas, on va y revenir. Je vais éplucher ça là, pendant la pause. C'est Gallagher là, qui joue pas à soir, qui m'a tout dérangé. Là. J'ai ouvert le...
1: Parle plus du Canadien, toi. Google.
0: On va aller sur la 1, c'est ajouté dans la playlist dans la radio de Nick, oui, sur Spotify.
1: Exact.
0: D'ailleurs, combien est-ce qu'on a de gens?
1: Mais là, en ce moment, 1729 personnes suivent la liste de lecture sur Spotify.
0: On en ajoute un petit peu.
1: 1324 chansons, 92 heures de musique. Si vous entendez ceci, on ajoute votre toune. Si t'entends ça, parce qu'elle était déjà là, dans la liste.
0: Parfait, on va aller sur la 1. Allô, Radio X?
2: Salut, Cardo.
0: Comment ça va?
2: Ah, ça va.
0: Je t'écoute.
2: Tu m'as pogné parce que je voulais te demander ma toune de basic, mais là, t'as demandé qu'est-ce qui te met dans le high.
0: Oui. Ouais.
2: OK. L'album Van Halen, le deuxième.
0: Ah oui?
2: Dance the Night Away.
1: Dance the Night Away. C'est
0: ça,
1: parti.
0: Ça, tu mets ça, puis tu startes bien ta journée?
2: Écoute-le, quand tu l'écoutes dans le tapis le matin, tu te réveilles, là, mettons que t'arrêtes ça pour ton réveil le matin, là.
0: On y va avec ça. Merci d'avoir
2: appelé. Salut, les boys.
1: Salut.

0: notre petit son de carillon qui nous indique qu'on l'ajoute dans la playlist et qu'on ne l'avait pas. C'est le fun, ça. Toune motivante, toune de, pour se mettre dedans. On va aller sur la 2. Allô, Radio X? Allô?
1: Oui, monsieur?
0: Oui, je vous écoute.
1: Ça va bien?
0: Oui, toi?
1: Oui, merci. Ben moi, c'est la chanson de la série qu'avait eu Montréal-Québec, une série de hockey.
0: Ah oui?
1: Je pense,
0: avec Loco Locas?
1: Oui.
0: Oui, la toune de Loco Locas, c'était la toune Montréal-Québec, la série qui avait été à TVA, là.
2: C'est quelle chanson, hein? C'est le but, non?
0: Non.
2: Hymne à Québec.
0: Oui, Hymne à Québec, en plein ça, voilà.
2: C'est parti.
0: C'est ça, hein?
1: C'est là de Montréal.
0: Ouais, c'est ça. Ah ouais, hein? OK, on y va avec ça. Salut! Ça, c'est dans le temps qu'on était fiers de Québec.
2: Ouais.
0: Et aujourd'hui, on l'est moins pas mal avec le gars qui les chclaque.

0: C'est très bon, hein?
1: Oui.
0: On va aller sur la 3. Allô, Radio X?
2: Oui, salut.
0: Oui, Shirley, comment tu vas?
2: Ça va bien.
0: Oui, je t'écoute.
2: Death Leopard.
0: Ah oui?
2: Falling.
0: Falling.
2: Oui.
0: C'est vrai, c'est bon, c'est pas jeune, ça, hein? Ça nous trahit un peu dans notre... Ça nous trahit dans notre âge.
2: Ah, oui, sûrement.
0: C'est fun. Hey, merci.
2: Salut.
0: Salut.

0: On va aller sur la 4. Allô, Radio X?
1: Salut!
0: Hey, Hugo! Hugo! Comment tu vas?
1: Ça va, moi je suis prêt pour la game de hockey.
0: Ah oui, c'est sûr, hein, c'est à soir.
2: Qui va gagner à soir?
0: Ben, il va dire c'est le Canadien.
1: Le Canadien pourrait gagner peut-être 4-2.
0: T'es mêlé, c'est bon, mon Hugo, t'es mêlé,
2: ben 4-2. Non, Carbo.
1: Ben non, je suis mêlé.
0: Ah oui?
1: Qu'est-ce que t'aimes? Je suis mêlé parce qu'il y a eu le hockey.
0: Ah oui, c'est ça.
2: Ouais, exact.
0: Qu'est-ce que t'aimerais entendre, Hugo, ce soir?
1: Oui, là, elle est dure à prononcer, là, fait que je vais te l'appeler, le groupe que j'ai choisi.
0: Oui, vas-y.
1: L-A.
0: Oui.
1: C-U-N-A.
0: Oui, Lacuna.
1: Lacuna Coy.
0: Oui.
1: Avec la tonne de T-H-E.
0: Oui.
1: House.
0: Oui.
1: Of S-S-O-M-E.
2: Oui. Shame.
0: The House of Shame.
1: Oui.
0: Merci, Hugo. Vive le Canada.
2: Salut.
0: Salut.
1: Salut.
0: Bye.
2: Hugo, il dit 4-2. Check bien, il va l'avoir.
0: 4-2, Hugo?
2: Ben oui.
0: S'il y a 4-2, je descends à Rivière-du-Loup et porter une petite thèse de 6.

0: J'ai un auditeur qui me dit Shirley qui demande du Def Leppard. Tout est dans tout. Mais c'est bon, ça, Hugo?
1: C'est excellent, la Kuna Coil.
0: Ah ouais, hein? Par texto, j'ai Danza Kuduro.
1: Danza Kuduro.
0: Ouais, Kuduro. Don Omar. C'est là-dedans qu'on se met. C'est bon, ça, ce tourne-là, pareil, hein?
1: Ça, ouais. Don Omar et Lucenzo.
0: Ouais.

0: J'ai Caroline ici qui me dit « Je pogne pas la ligne ».
1: OK.
0: Peu, là, c'est des textos. Là, c'est capotant.
1: Ouais, c'est sûr, c'est difficile, c'est plein. Les lignes sont pleines.
0: C'est full. On va aller sur les, sur les lignes.
1: Oui.
0: Sur la 1. Puis après ça, je vais essayer de repogner le texto de Caroline. Allô, Radio X?
2: Allô, allô, ça va bien?
0: Ben oui, toi?
2: Ah oh, ouais, hey, la petite tune que tu viens de mettre, là, pour faire jouer, là.
1: Ouais.
2: Ça nous donne le goût de mettre nos petites jupes et de danser.
1: OK, ça veut dire un autre petit bout.
0: Vas-y, je t'écoute.
2: Hey, moi, j'aimerais quelque chose un peu dans le genre, là. Ricky Martin, La vie d'Aloca.
0: Ah oh, oui, ben, hein, oui, Ricky, oh oui, hein. Très beau monsieur, en plus.
2: Oui, mmh. Mais on ne sait pas trop qui aime les madames, mais bon.
1: Oh, on ne sait pas mal.
0: Les madames l'aiment.
1: C'est
2: oui,
1: ça.
2: Oui, on s'en fout. C'est, tellement
0: sa c'est peut-être one way, mais c'est pas grave.
2: On va laisser la ligne pour la fille qui n'est pas capable de la voir.
0: C'est ça. Hey, merci d'avoir appelé.
2: Bye-bye.
1: Ça, cette tune-là a mis Ricky Martin sur la map. Ça jouait, c'est au début des années 2000, peut-être, un peu avant ça. 99, peut-être. Écoute, c'était partout.
0: Avec une petite jupe fleurie mauve.
3: The new addiction for every day and night.
0: Ricky Cloutier,
1: votre ouais, non, pas tant.
0: Hey.
1: Écoute.
0: Bon, là, il faudra ouvrir les caméras pour montrer aux gens comment est-ce que tu te brosses ça, là.
1: Come on! Upside inside out!
0: C'est comme étirer ton sac, hein? Il va taper sur tes cuisses.
1: Ouais, OK, on met de la musique.
0: Ben voyons, Nick. Arrête de te bouger de main, tu vas te défaire une hanche.
1: C'est beau, j'arrête. Faut pas que je me défasse une hanche. Je m'en vais jouer au hockey, moi.
0: Ton dernier match de la saison.
1: Dernier match de la saison ce soir.
0: OK, oui.
1: À 20h30.
0: Une petite toune d'été, pourquoi pas. Allô, Radio X.
4: Salut, boys.
0: Oui, hello. Je t'écoute. Salut, ouais, ça
4: arrête
0: va bien?
4: De te déhancher, là. Nick. Arrête de te déhancher, là. Tu peux pas te dire que t'as une blessure de Ricky Martin.
0: Ouais.
4: Hey, j'ai deux fois, les gars, pour vous autres, parce que j'ai pas réussi à avoir la ligne la semaine passée pour les instruments spéciaux. Fait que c'est soit banjo ou rock.
0: Ah, ben, on va y aller dans le rock si ça te met dedans. On va se mettre dedans.
4: Ouais, ça me fait du bien quand je vais au gym. Ce serait Papa Roach avec Born for Greatness à 3 minutes 9, Nick, si t'es capable.
0: Papa Roach.
1: Un petit peu, oui.
4: Born for Greatness.
1: Je suis là-dessus. À combien t'as
4: 3
1: dit?
4: 3 minutes 9.
0: Ben, on va y aller.
4: Merci, boys.
0: Hey, salut, merci.
1: Salut, bye.
0: Bye.
1: Ça sera pas long, là, je m'arrête.
0: Hugo dit, lui, cette semaine, c'est la paye.
1: 3 minutes 9, go. 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Boom.

0: André, il dit, t'es pas game de mettre ma toune que je suis dedans. Il dit, je suis gêné, mais c'est ma toune que j'aime pour me mettre dedans.
1: C'est quoi?
0: C'est lentement, c'est despacito.
1: Eh ben.
0: Doucement, lentement, despacito. Tiens, mon André.
2: Aïe!

0: Bon, Éric de Trois-Rivières qui vient s'installer. Il dit que c'est une chanson pour se la mettre dedans.
1: Tant qu'être dans ce style-là, on va t'en proposer une autre.
0: Ah ouais.
1: Connais-tu la collaboration entre Camila Cabello?
0: Non.
1: Qui a été une Camilla des blondes
0: Cabello,
1: de
0: je connais.
1: Shawn Mendes.
0: Ouais.
1: Elle a fait une collaboration avec Ed Sheeran après sa séparation avec Shawn Mendes.
0: Ah, s'est-tu laissé pousser la barbe, elle aussi?
1: Non, mais sa tune s'appelle Bam Bam. Ça aussi, ça fait été pas mal.
0: Ah ouais.

0: É?
1: Ah, ué, é.
0: C'est sûr que ça te met dedans, toi?
2: La toune? Oui. Un peu. Mais c'est surtout Camilla Cabello.
0: Ah.
1: La chanson Despacito, bannie en Malaisie.
2: Mais voyons.
1: Ouais. Bannie en Malaisie, je sais pas pourquoi, mais ça a été fait aussi. Là, j'ai quelqu'un, un auditeur, qui dit que ça a été banni dans bien d'autres pays aussi. Mais pourquoi donc?
2: Trop sensuel, trop...
1: À cause de la traduction des paroles, peut-être. Oh, regarde, si t'es pas content, écoute.
2: Maybe.
1: La vidéo est bon pareil.
2: Ben oui.
1: On va aller sur la 4. Allô, Radio X?
2: Allô? Personne.
1: Est-ce qu'on l'a ajouté, ça, cette affaire de chanson-là?
2: Oui.
1: OK, parfait. Allô, Radio X?
3: Allô?
1: Comment ça va?
3: Oui, salut, Carbo. Salut, Nick.
1: Allô?
3: Yes. Bon, une toune, nous autres, qu'on mettait tout le temps avant d'embarquer sur la glace, là, dans la chambre, avant qu'il reste juste à mettre les gants, puis le casque, puis pogner le bâton, là. C'était... Tu dois l'avoir, mais c'est Lose Yourself de Eminem.
1: C'est vrai que c'est bon, hein?
3: Le début, là, ça craint comme... Peu importe ce que tu vas faire.
2: C'est vrai, t'as raison.
1: Se retrouver sur le Hate Mile, c'est toujours le fun. Hey, merci d'avoir appelé.
3: OK, salut!
1: Salut!
2: Bye! Ouais, il parle du début.
1: L'autre jour, j'ai regardé une vidéo TikTok, la fille là, chantait ça, là, toutes les paroles.
2: Ah oui?
1: Non-stop. Look. One time. One opportunity. One shot.
2: One opportunity.
1: Yank une fois.
2: This is everything you ever wanted. One moment. Will you capture it?
1: Dans la radio de Nick ce soir, cette liste Spotify qui est ajoutée, une à une, les chansons qui nous font triper, qui nous mettent dedans ce soir. On va aller sur la 4. Allô, Radio X?
4: Allô?
1: Comment
4: allô?
1: Ça va?
4: Ça va bien?
1: Ben oui, merci.
4: Ben oui. Écoutez, moi, j'ai une chanson à demander, mais je voulais savoir c'était quoi la chanson d'introduction de votre ouverture de show.
2: C'était Lola Montez de Volbeat.
4: Lola?
2: Lola.
1: Comme le prénom, là, la jeune femme.
2: M-O-N-T-E-Z. Lola Montez.
1: Ouais. Lola Montez du groupe Volbeat, le groupe danois.
4: Hey, je vais aller chercher ça.
1: Ben oui.
2: C'est très bon.
1: Tu vas adorer.
4: Ben, c'est sûr. Écoutez, qu'à être là, je vais vous demander peut-être Walking on Sunshine de Catherine and the Waves parce que chez moi en
1: Beauce,
4: il pleut. Sans arrêt.
1: Ouais, mais ça va nous donner un peu de soleil de notre vie ce soir, ça. Merci, Madame de la Beauce.
2: Salut.
4: Ça m'a fait plaisir.
1: Au revoir.
4: Au revoir.
2: Il faudra aller à la pause là-dessus, mon ami.
1: Faites attention, hein. Il y en a beaucoup qui m'envoient des demandes spéciales, mais que c'est de l'IA. Puis l'IA, je le bannis total de ma vie et de la playlist de la radio de Nick. Je trouve que l'artiste est trahi par ces cochonneries-là faites sur l'IA. Donc, on faut faire attention. Il y a des fois, ça paraît bien sur le coup, mais c'est un peu compliqué. J'ai plein de monde. Stéphane de Saint-Côme-Lignière qui m'a fait une demande spéciale. Ben, reste là. De la Beauce-Sud. Reste là, on va te mettre ça au retour. On fait une mini-pause et on revient. C'est dans la radio de Nick, dans le Carbo Show, jusqu'à 19h à Radio X, en direct de Grande Allée.

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22: Tout ce qu'on vit aujourd'hui, toute notre réalité, là, tout là, ce que vous... 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Les sentiments, les émotions, tout. Ça, là, c'est les Allemands qui ont gagné la guerre en 1940 parce qu'ils ont découvert une sphère, tu sais, les boules là qu'on voit, là. 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

0: Bien oui, c'est ça, ceux qui se joignent à nous, c'est la radio de Nick ce soir. Une chanson qui nous met dedans, une chanson à laquelle on est content d'entendre. Je sais pas, on a besoin
1: ben
0: de
1: oui, c'est bon ça.
0: Ben c'est toujours le fun. J'aimerais qu'on a... Ah, il y a quelqu'un qui me dit, Marco de Scott en Beauce. Ce soir, elle est bien représentée, la Beauce. Salutations à mes beaucerins préférés.
1: Beaucerons.
0: Ah. Bonhomme 7 heures de extérieur.
1: Ceux qui habitent eux-là, ouais. C'est des beaucerons.
0: C'est des beaucerins.
1: Beaucerons.
0: Non, c'est des gamins. C'est tous des gamins.
1: OK.
0: On va faire un show de bleu à l'hôtel.
1: Ouais.
0: Mmh. On mange un patate jaune avec du jus dedans.
1: Au Hornel. C'est Rosef.
0: Extérieur, le groupe. Bonhomme 7 heures, le titre de la toune. Voilà, du français. Au Québec, c'est...

0: C'était bon, hein?
1: Vraiment. Salutations à Nick et Bruno qui sont avec nous. Stéphane de Saint-Côme et Hugo Fazer qui dit Yeser.
0: Yeser.
1: On va aller sur la 1. Allô, Radio X?
2: Oui, bonsoir.
1: Bonsoir.
2: Oui. Mon nom, c'est Bob. J'adore votre émission. Je vous écoute presque à tous les jours.
1: Merci, et, Bob.
2: Merci. Vu que je suis chargé de projet, des fois, j'ai besoin d'un coup de fouet
1: oui.
2: parce que des fois, ils vont pas tout bien, les projets en même temps. Donc, ma toune que j'ai enregistrée sur mon cell, c'est Trooper de
1: Maiden.
2: Ah, yes.
1: Trooper de Maiden.
2: Oh, que oui.
1: On y va avec ça. Ah oui, avec ça, Bob. Merci d'être là, puis merci de nous écouter.
2: Hey, j'adore. Merci.
1: Salut, bye. Ça, c'est Morek quand il se met à chanter du Maiden. Il faut que je le paye pour faire enregistrement de ça. J'ai hâte qu'ils reviennent Maiden. Je sais pas s'ils vont venir, mais dernier show, j'étais là. Ben, plusieurs des derniers shows, d'ailleurs. Demain, je m'en vais voir l'humoriste, là. J'oublie tout le temps son nom.
0: Ah!
1: Demain soir.
0: Ça va être le fun, il est bon, lui, j'oublie tout le temps son nom.
1: Ouais, tu sais, il a une barbe rousse, là. Il a pas de cheveux, il est jeune, là. Il est dans la cuvée.
0: On y avait parlé un samedi matin.
1: Ouais, c'est ça, lui. Mais quand même. Pas Simon Gouache. Non, pas Simon Gouache. Le plus jeune, là. Il a une compagnie de café, lui. C'est un businessman, en plus. Il me semble qu'il faisait l'annonce de HelloFresh. Et lui, là, il faisait comme un peu un ado. Là. Voyons. En tout cas, c'est pas grave. On va aller sur la 2. Allô, Radio X.
3: Bonsoir, monsieur.
1: Bonsoir. Salut.
3: Mes hommages.
1: Mes hommages à vous aussi.
3: Moi, j'ai un bon kickstart.
1: Oui.
3: Tu sais, quand il n'y a rien qui marche à un moment donné dans ta journée, là.
1: Ouais.
3: T'es tanné, là.
1: Phil Roy, je l'ai eu. Phil Roy, merci.
3: Ça coûte bien comme il faut. Tu prends un grand respect. Tu dis là, c'est là que ça part. C'est Fioul de Metallica.
1: Ah, ben oui, ben là.
3: Là, ça part.
1: C'est vrai. Moi, personnellement, cet album-là me fait pas tant triper, mais c'est pas vrai. C'est quand même bien. C'est quand même bien. C'est acceptable.
3: Oui, ça va être le contexte, des fois aussi.
1: Oui, exactement. Ben merci d'avoir appelé.
0: Salut, bye. C'est parti.
1: Salut, bye.
0: C'est parti.
1: Give me fuel, give me fire, give me that which I desire. Moi, les Osidors, je les adore. Je charge de quoi, là? Tu sais, là, je charge, là, bang, bang, bang, bang, bang, ça sort, c'est texto. J'ai beaucoup de demandes spéciales de ce groupe-là en particulier. Deux pour cette pièce musicale-là, que oui, je suis d'accord avec eux. Le groupe, c'est Black Eyed Peas, sur l'album Monkey Business, qui est sorti en 2005. Le titre de la tune, c'est Pump It. Ça peut donner un petit crank. Oui, c'est vrai, t'as raison.

0: On va aller sur la 3, allô Radio X.
1: Bonjour Nick, bonjour Carbo.
0: Salut. Bonjour.
1: Quand c'est Mossad comme ça, moi je me mets du Beach Boys. Oh. Comme Surfing USA.
0: Ah oui, Surfing USA, ça nous amène un peu sur le bord de la plage, au soleil couchant. Oui.
1: Ça donne du soleil.
0: Ça donne du soleil dans la vie. Ben merci, on va te mettre ça juste pour toi. Bye bye.
2: C'est gentil.
0: Aujourd'hui, j'ai eu des belles photos parce que l'équipe d'RT Restauration est en train de travailler sur ma nouvelle machine. Oui, monsieur, j'ai vu ça, le hood ouvert. Oups. C'est quand même excitant de voir qu'un projet va enfin naître, renaître. Parce que oui, le véhicule a très exactement 60 ans, ou tout près de 60 ans. Premier RT est commercialisé par la marque Chrysler. Donc, j'ai bien, bien hâte de pouvoir vous présenter ça. J'ai gardé quand même assez secret l'affaire, Sophie et Michel aussi, parce que le dévoilement, on va le faire un petit peu plus tard. Mais une toune de même me fait penser à ma vieille bagnole qui devrait ronronner. Puis, qu'elle se déplaise au maire marchand, on va brûler du fioul en tabarnouche à part de ça. On est sur la 4. Allô, Radio X? Allô?
3: Allô?
0: Comment ça va?
3: Ça va bien, Christian de Lévis.
0: Salut, mon Christian.
3: Salut Annick, Louis, Carpo et Pat. Je ne sais pas si vous allez le trouver. Vas-y, Nick, c'est Screaming Cheetah, comme l'animal.
0: Un singe. Non, Cheetah, c'est pas son nom.
3: C'est le guépard.
0: Ouais, guépard. Pas le nom du singe, mais l'autre.
3: Ouais, Screaming Cheetah Willys. Willys dans le sens des roues, là. W-H-E.
4: Ouais, je vois ça. Quel tour.
3: OK. Right place, wrong time.
4: Right place, bon, right time.
3: Wrong time.
4: Wrong time, excuse-moi. Mal compris.
0: Ouais.
4: Des fois, là... OK.
0: Une autre chambre
4: d'hôtel. Ouais, j'ai ça ici, right place, wrong time. C'est parti.
3: On y va.
0: Merci.
3: Salut.
4: Oh.

0: Ouais. C'est bon, ça?
1: Oui.
0: On va aller sur la 1. Allô, Radio X?
2: Hey, salut les gars, comment ça va?
0: Allô? Ça va, mon Georges?
2: Oui, ça va bien. Hey, t'avais raison, il y a deux semaines, ton débat, là, moi, je suis entièrement d'accord avec toi. Le sport, il y a trop d'argent là-dedans, puis ça donne rien.
0: Parfait, au moins, je n'ai un de mon bord.
2: Moi, je suis bien d'accord.
0: Ouais.
2: Là, c'est rare, là, du heavy metal québécois, c'est rare, on n'entend pas souvent, hein?
0: Ben, j'ai plein d'amis qui ont des groupes.
2: Là,
0: ouais.
2: Libre ou rien, les traîtres à la nation.
0: Traîtres à la nation,
2: c'est
0: libre
2: sur
0: ou
2: YouTube.
0: Rien. C'est sur YouTube. Bon, on va regarder ça, Georges, si Nick trouve ça.
2: On voit que la guitare, ça clenche. Salut!
3: Salut! Ben, traître à la nation.
4: Vos mains sont pleines de sang.
3: Mais non, ça, c'est pas la même affaire.
0: Par rapport.
3: Ça, c'est de l'IA, ça.
0: Traître à la nation.
3: Il dit libre ou rien, traître à la nation.
0: Ouais.
3: Ouais, c'est ça, c'est de l'IA.
0: C'est de l'IA en plus?
3: Ben oui. Écoute.

0: C'est beaucoup très explicite pour ce soir.
1: Ah bon? Et voilà.
0: Allô, Radio X? Oh! Ah ben! Robin! Allô, Radio X?
2: Bonsoir.
0: Oui, je vous écoute.
2: Hey, du extérieur, là, ça date quand même, ça me rappelle mon cégep.
0: Moi, ça me rappelle Babu.
2: Ouais, c'est là que j'ai découvert ça. Côté chanson, moi, je vous dirais du Justin Timberlake, I got this feeling inside my bones. Vous avez une bonne toune, une bonne vibe, une bonne toune d'été, ensoleillée, même s'il fait gris comme aujourd'hui.
0: Lui qui doit avoir besoin d'énergie, qui a frappé la maladie de Lyme.
2: Je sais pas.
0: Ouais,
2: de ce genre de nouvelles.
0: Dans les derniers potins, c'est ce que j'avais compris, ouais, qu'il y avait la maladie de Lyme. Justin, as-tu trouvé ça, Justin Timberlake?
2: Voilà. C'est excellent aussi.
0: Oui, ben merci.
2: C'est un plaisir, bonne
0: soirée. Salut, bye. Bye. Oh oui, c'est officiel. Justin Timberlake a partagé la nouvelle dans un
1: moi,
0: message.
1: Moi, j'aime mieux celle-là. C'est bon, là, mais celle qui a été produite par Timbaland, entre autres, là, Sexy Back, là.
0: Oh, mais c'est pas Justin Timberlake, ça.
1: Ça, oui.
0: Ah, il est partenaire de la toune. Ouais.
1: C'est Justin Timberlake, Sexy Back.
0: Ah, ouais. Hein?
1: C'est le comme son là-dedans.
0: Je pense à toi, là. T'as un Sexy Back. Yeah. I'm bringing Sexy Back. Bon, il a recommencé à danser. Ah, je suis brûlé, les twins. Après ça, il vient pas de plainte, t'es fatigué.
1: Aïe, il a mal au dos.
0: Ben justement, correction vertébrale peut t'arranger ça?
1: Oui, je le sais. Avant de prendre des pilules comme des bonbons, il faut faire ce qu'il faut.
0: On va aller sur la 3. Allô, Radio X.
3: Salut.
0: Comment ça va?
3: Ça va bien, toi?
0: Ben oui. Qu'est-ce qui te met dedans, toi?
3: Soulja Boy, Crank That.
0: Soulja Boy. Puis?
1: J'ai pas entendu le nom de la chanson, excuse-moi.
3: Crank That.
0: Crank That. Où est-ce ça? Soulja Boy.
1: Ouais, attends un peu. Je cherche, là.
0: Madame Zahar, pendant ce temps-là, on écoute subtilement à Radio X.
1: Crank That, Soulja Boy.
0: Crank That. Voilà.
3: Oui.
0: Juste pour...
1: Salut.
0: Ben oui, t'as raison. Ben oui, c'est bon. Ça, oui, ça craint. Boom! Crank back three times from left to right.

0: On va aller sur la 2. Allô, Radio X? Allô?
1: Salut!
0: Oui, ça va bien?
1: Bonjour!
0: Ben oui. Allô? Vas-y, oui, je t'écoute. Bonjour. Vas-y. Oui, bonjour. Oui, oui, je t'écoute.
1: Moi, j'aimerais entendre Imagine Dragon Radioactive.
0: Radioactive de Imagine les Dragons. C'est parti. C'est salut, salut, juste bye. Pour toi. Bye, merci d'être là.
2: Moi, bon, c'est une version peut-être.
0: Ben, ou, et pas pire quand ça finit de faire. Oh, oh, oh, oh, oh. Avance-le un peu. Coupe la peau, là. Tabarnouche, bravo.

0: faire ça rapidement. Allô, Radio X.
1: Hey, oui, c'est moi. Yes, sir.
0: Yes, sir.
1: Hey, comment ils vont les boys?
0: Ça va bien, très toi? Bien, toi?
1: Hey, ça va bien au bout. J'aimerais ça que vous entendiez Dream Theater de Mirror.
0: Dream Theater, c'est toujours bon, mais c'est très progressif.
2: C'est quoi la toune?
1: De Miroir, de Mirror.
0: Miroir, miroir.
1: C'est pour l'intro, là. C'est solide.
0: Juste
1: moi,
0: pour
1: vous entendez ça. Moi, j'ai déjà entendu en masse. C'est pour vous autres que je fais ça.
0: C'est pour toi qu'on écoute ça. Salut!
1: Yes, sir, les boys! Bye.
0: Moi, j'ai pris des cours de drum avec Mark Portnoy.
2: Ah oui?
0: Un des drummers qui a déjà existé dans ce groupe-là. Et virtuellement, évidemment. Là. Il est pas venu chez nous. J'aurais aimé ça, moi, être drummer puis drummer comme lui. Un vrai virtuose. Assez incroyable. On va faire une mini-pause pour se dire un dernier salut parce que oui, l'équipe du Spacecast est déjà au coin du corner et déjà au coin du studio. Parce que ça passe vite, une heure dans la radio de Nick.
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0: Hare Krishna.
1: Je prendrai des photos, puis tu nous enverras ça, mon Danny.
2: Banmu.
1: Oui, Banmu Krishna. Et tout ça. All right. Fait que voilà pour ça, cette histoire-là. Je trouve, c'est tellement nous autres là-dedans, là. C'est tellement le Canada de nos jours.
2: Ben, écoute, ce gars-là, ça nous aurait pris une coupe de ses permis pour donner, mettons, au gars de sécurité qui nous arrêterait peut-être si jamais on allait courir chez les scientologues. Ben, on ne dit pas qu'on va le faire parce qu'on le fera pas, mais on ne dit pas qu'on le fera pas non plus.
1: Non. Puis, tu sais, on ne dit pas qu'on ira en marchant. On ne dit pas non plus qu'on courrait. Peut-être qu'on joggerait.
2: On
1: ne
2: dit pas qu'on va aller acheter des livres.
1: Non.
2: On ne dit pas qu'on n'achètera pas.
1: On ne dit pas non plus qu'on va faker d'être dans grosse détresse puis qu'on cherche un repère dans notre vie puis de passer une demi-heure là-bas puis après ça se sauver pour juste cartographier les lieux. On ne dit pas qu'on va faire ça.
2: On ne dit pas qu'il pensait que. Hein, vous pensez qu'on vous avait oublié.
1: Non, c'est
2: on vous a pas oublié.
1: Non,
2: on vous a pas oublié. Qu'est-ce que vous
1: faire d'un gars qui oublie les affaires.
2: On vous a peut-être appelé aujourd'hui puis vous en êtes pas rendu compte.
1: Peut-être pas. C'est ça le flou mystique.
2: Hein, un afficheur, ça marche quand on appelle avec le bon numéro.
1: C'est fou, hein, parce que les autres, là, ils ont plein de réponses au mystique puis au cosmos. Puis là, nous autres, on vient de les noyer dans le mystique.
2: Hein, chaque fois qu'on lui parle de Xenu, hein, c'est
1: excusez, je peux pas parler Xintong. Xenu. Je peux pas parler Xenu. Ah oui, tu peux parler de Xenu. On va te faire cracher le morceau.
2: Inquiète-toi pas, on va l'avoir.
1: On va te faire cracher le morceau sur Xenu. OK. Ce show-là s'appelle Spacecast. Vous écoutez Radio X et ce jusqu'à 22h. Ben, en fait, le Spacecast, vous l'écoutez jusqu'à 22h. Radio X, vous faites ça à la nuit au complet si vous voulez. Demain matin.
2: Ça arrête jamais,
1: ça arrête jamais. C'est gratis. On vient, ce sera pas long.
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0: OK, hey, on est là. On est là. On est en train de régler des petits problèmes techniques. Le Spacecast qui est avec vous jusqu'à 22h. Je m'appelle Jean-Francis Blais, face à moi, bien sûr. Violent Lou, Louis Gauvin.
1: Oui, monsieur.
0: Très heureux d'aller jaser avec notre ami avec qui on discute du meilleur ami de l'homme. Une fois de temps en temps.
1: Toujours.
0: C'est toujours un bonheur de le recevoir. Puis je sais que vous avez souvent vos questions par rapport. Puis c'est le fun parce que c'est un segment qu'on fait pour vous autres, carrément. Tu sais, si vous avez des enjeux avec votre animal de compagnie, votre chien particulièrement, ben c'est le temps de nous les texter au 418-670-9098 parce qu'on s'en va jaser avec notre ami Chris Corré, que vous connaissez, hein, notre spécialiste en comportement canin. Salut Chris!
2: Hey, salut à vous deux, salut Louis, salut Jeff. Ben, écoute, moi aussi, c'est un bonheur de vous retrouver dès que j'ai l'opportunité de pouvoir parler chien avec vous autres. Fait que très content d'être avec vous ce soir.
0: T'es en forme?
2: Ah, vraiment?
0: Excellent. Écoute, je te lance cette première balle courbe-là, comme j'ai l'habitude de faire.
2: Je les aime, je les aime.
0: On a, avec la saucisse, commencé sous la recommandation du vétérinaire et du gars de l'animalerie, là, je vais le dire de même, de la bouffe senior.